0: Et puis on se retrouve très très bientôt pour un nouvel épisode de Mille et Une Vies sur RTL.fr, sur RTL tout court, le dimanche soir, et puis sur toutes les plateformes partenaires. Bien sûr, on met des étoiles si on a aimé, et on a aimé, alors on en met plein, des commentaires, mais que s'ils sont sympas, et puis on passe à son voisin, comme on dit. Nous, on a fait notre boulot, à vous de faire le vôtre, bosser un peu, et puis à très très vite. Merci, ciao.
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2: Le pape Léon XIV attendu à Metz pour le quatrième et dernier jour de sa visite en France, marqué par des moments très forts ce dimanche à Lourdes, en particulier près de 2 heures d'entretien avec 7 victimes de violences sexuelles au sein de l'église. En conférence de presse, 5 d'entre elles ont salué l'écoute profonde de Léon XIV et son engagement à poursuivre le travail. D'après l'une de ses victimes, le pape a reconnu le caractère systémique de ces violences. Léon XIV, qui a également abordé frontalement le sujet de l'aide à mourir, récemment légalisé sous conditions strictes en France et seulement pour certains malades, fidèle à la position de l'Église, le pape a estimé impossible de considérer comme normal de donner la mort. Un coup de tonnerre au Sénat avec la percée du Rassemblement national qui pour la première fois obtient un groupe parlementaire au sein de la Chambre haute. D'après les résultats partiels des élections ce dimanche, le RN et ses alliés de l'UDR comptent au moins 14 élus. Une victoire historique selon Marine Le Pen, même si LR et les centristes conservent la majorité absolue. Élection marquée également par l'entrée de la France insoumise au Sénat avec la victoire de Gabriel Amar dans le Rhône et LFI revendique un deuxième élu en Haute-Garonne. Après des incendies meurtriers et dévastateurs cet été, les pompiers dans la rue pour réclamer plus de moyens. Une mobilisation pendant 3 jours lancée ce dimanche avec l'installation d'un campement de la colère en face de la Tour Eiffel. 8 des 9 syndicats de pompiers y participent. Un possible projet d'attentat a été déjoué au Royaume-Uni contre une base militaire utilisée par l'aviation américaine dans l'ouest du pays. 5 hommes sont en garde à vue. Ils sont soupçonnés d'avoir voulu mener une attaque avec des explosifs. Le nord-est des États-Unis toujours en pleine tempête, des pluies très intenses et des vents violents, notamment à New York où une chute d'arbre a fait un mort. Jusqu'à 100 000 foyers ont été privés d'électricité. À Montréal, pas d'exploit pour Paul Sexas, victime de crampes. Le prodige français du cyclisme a terminé 15e des championnats du monde de course en ligne, remporté par l'américain Brandon McNulty. Le top 14 de rugby et le Stade Toulousain qui reste leader après la 4e journée. Ce dimanche soir, les Rouges et Noirs ont dominé Montpellier 40-18. On lui doit de grands classiques de la chanson française. La parolière Vlyne Bugy est décédée à 97 ans. Elle avait notamment signé la chanson Céline pour Hugo Frey ou encore Belle Belle Belle pour Claude François. Les courses ce lundi, départ à 13h55 à Enghien-Soisy. Dominique Cordier vous conseille de jouer le 4, le 12, le 2, le 5, le 14, le 10 et le 11. Le numéro 5, c'est l'outsider de RTL. Enfin, la météo ce lundi. Le soleil va dominer des Pyrénées jusqu'au nord-est en passant par le massif central. Dans l'ouest, en revanche, de la pluie dans la matinée de la Charente-Maritime jusqu'au nord. Au thermomètre, 9 à 21 degrés pour les minimales, 18 à 31 pour les maximales.
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3: Bonsoir à tous. Je suis ravi de vous retrouver dans le grand récit. Chaque soir, à 20h, revivons ensemble des histoires qui ont marqué notre époque et qui nous rappellent que le réel peut parfois dépasser la fiction. Après mon récit, vous retrouverez Isabelle Choquet et son invité pour la suite du grand récit.
4: Is this the
3: Ce n'est pas une chanson, c'est un opéra de poche. Un des plus grands classiques de l'histoire de la musique. Vous connaissez tous Bohemian Rhapsody de Queen, sorti le 31 octobre 1975, il y a 5 ans.

Cette rhapsodie bohémienne de près de 6 minutes, née dans l'imaginaire fécond du flamboyant Freddie Mercury, sonne aujourd'hui comme une évidence, un héritage laissé à la postérité. Pourtant, elle a bien failli ne jamais voir le jour. Ce soir, nous allons revivre ensemble toutes les batailles qu'elle a dû livrer pour arriver jusqu'à nous.

0: Nous sommes le 6 septembre 2023. À Londres, la maison Sotheby's organise une grande vente aux enchères. Freddie Mercury, a world of his own. Freddie Mercury, un monde à lui. 1500 lots très personnels, ayant appartenu au chanteur de Queen, sont ainsi proposés aux collectionneurs. Les fonds collectés iront pour l'essentiel à des associations de lutte contre le sida, la maladie qu'il a emportée en 1991. Parmi ses souvenirs, la porte de Garden Lodge, sa maison de Kensington, recouverte de dédicaces gravées par les fans après sa disparition. Mais aussi ses costumes de scène, ses capes et ses justes au corps, ses chemises extravagantes, des toiles de maître, des bijoux, des esquisses du logo de Queen et les textes de certaines chansons.
1: At 1 100 000 pounds. So...
0: We are the champions. Don't stop me now. Killer Queen. Rien que des standards. Mais le clou de la vente, c'est un manuscrit d'une quinzaine de pages. Il regroupe les ébauches, les notes, les phrases raturées d'une chanson qu'il travaille déjà sur son piano à la fin des années 60. Il est alors illustrateur graphique et rocker amateur. Il ne s'appelle pas encore Freddie Mercury. Et si l'on en croit le manuscrit, sa composition s'intitule alors « Mongolian Rhapsody ». Tout est rédigé au stylo bille sur le papier à lettres d'une compagnie aérienne aujourd'hui disparue. Au fil des pages, des couplets restés en chantier. « Maman, la guerre a commencé. Je dois partir ce soir. Je dois me battre. » Ces paroles évoquent un homme qui s'apprête à tuer. Freddy ne les a jamais utilisées. Sur ce document fascinant, il a également écrit des mots qui résonneront bientôt dans les stades. Galiléo, Scaramouche, Fandango. Ils seront tous réunis dans la version finale, avec sa partie entièrement vocale, digne d'un concerto lyrique.
2: Galiléo, Galiléo,
3: Galiléo, Magnifico.
0: Mais Freddy en a griffonné quelques autres. Momento, Belladonna, Matador. Ceux-là resteront des esquisses. Quant à ce titre étrange choisi à l'époque, Mongolian Rhapsody, il n'apparaît pas dans le texte de la chanson et n'est expliqué nulle part. Le mystère qui l'entoure fait grimper les enchères. Ce 6 septembre 2023, le manuscrit de Bohemian Rhapsody est finalement adjugé à près d'1,5 million de livres. C'est le prix d'un chef-d'œuvre en gestation que seul un Freddie Mercury avait pu imaginer.

car le profil de cet artiste majeur échappe à tous les codes. Dérouler son état civil, c'est déjà entreprendre un incroyable voyage. Il naît sous le nom de Farouk Boulsara à Zanzibar, un ancien protectorat britannique de l'océan Indien. Mais ses ancêtres perses vivaient en Iran. Par la suite, il grandit en Inde, près de Mumbai, qu'on appelle alors Bombay. Et il arrive en Angleterre avec sa famille qui a 17 ans. Autant dire que Farouk a déjà vu du pays lorsqu'il se lance dans des études artistiques et se met à arpenter le quartier très créatif de Kensington. Esthète dans l'âme, il s'exprime d'abord dans l'illustration graphique. Mais, comme tous les jeunes des années 60, il ne peut échapper au rock'n'roll. Il attrape au vol Elvis Presley, les Beatles et Jimi Hendrix. Et se met à chanter dans des groupes amateurs. Pour lui, ce n'est même pas une nouveauté. Il a formé son premier groupe en Inde à l'âge de 12 ans. Il y tenait le piano, instrument qu'il étudie depuis l'enfance. Mais il dispose en outre d'un atout exceptionnel, sa voix. Une voix qui ne demande qu'à éclore, puissante, lyrique, dotée d'un timbre reconnaissable entre mille. C'est peut-être pour la préserver qu'il ne cherchera jamais à corriger l'autre attribut que lui a donné la nature, de grandes incisives qui affleurent entre ses lèvres, car Farouk abrite dans son palais plus de dents que la moyenne. Le nom savant est hyperdoncie. Un vrai handicap dans ce monde du paraître? Pas pour Farouk Boulsara. Ses dents de lapin font de chacun de ses sourires un événement. Elles le rendent singulier. Dans le long de la fin des années 60, il est impossible de ne pas le remarquer. C'est finalement au sein du groupe Smile, sourire, ça ne s'invente pas, qu'il trouve un port d'attache définitif en 1970. Farouk remplace un chanteur démissionnaire et s'impose d'emblée. Il change d'abord le nom de ce groupe, mené par le guitariste Brian May et le batteur Roger Taylor. Smile devient Queen, la reine. Cela cadre davantage avec l'idée qu'il se fait du rock, de l'exubérance, de la folie, darling. Son propre nom a également besoin d'un lifting. Le prénom est acquis, ses camarades de classe l'appelaient déjà Freddy. Il complète avec Mercury. Freddy Mercury, ça sonne bien. Une fois le bassiste John Deacon intégré à son tour, la formation est au complet. Queen est une entité sans équivalent à l'époque, car chacun de ses membres est capable d'écrire des chansons dans des styles très distincts. Le groupe passe sans prévenir du hard rock à la musique de cabaret, du folk aux ballades, rien ne semble interdit. Freddy est celui qui signe les pièces les plus alambiquées, comme March of the Black Queen sur le deuxième album, sorti en mars 1974.

0: Dans ses cartons, il a déjà cette longue mélopée qu'il travaille par intermittence dans son deux pièces, sur le piano lui servant de tête de lit. Le producteur de Queen, Roy Thomas Baker, a eu l'occasion d'en entendre l'introduction chez Freddie à Kensington. Cela débute comme une ballade. Mercury égrène de divins accords, puis s'interrompt. Et annonce à Baker, c'est ici que l'opéra commence. Sourire complice de Baker, arrangeur très chevronné, qui perçoit immédiatement le potentiel d'une telle entreprise. Avec Queen, qui l'accompagne depuis leur premier album, ils ont pris l'habitude de relever des défis. Pour obtenir leur son si sophistiqué, ils repoussent sans cesse les limites du travail en studio. Ils créent des cascades de voix, des empilements de pistes de guitare, mais de façon presque artisanale, sans jamais utiliser les synthétiseurs, qui se démocratisent depuis le début des années 70. D'ailleurs, si on jette un coup d'œil aux pochettes d'albums des premiers Queen, on peut lire au dos « Personne n'a joué de synthétiseur ». La fierté d'une bande de laborantins. À l'été 1975, Queen débute les sessions de son quatrième album, A Night at the Opera. Une nuit à l'opéra, un titre emprunté aux Marx Brothers et qui tombe à merveille. Car Freddie Mercury est décidé à faire aboutir cette composition qui lui tient tant à cœur. À la fin des années 60, il l'avait baptisée Mongolian Rhapsody. Mais depuis qu'il en joue des bribes au groupe, au gré des répétitions, c'est devenu pour tout le monde Fred's Thing, le truc de Fred. C'est ainsi qu'elle est identifiée sur les premières bandes enregistrées. Freddie Mercury a mis plusieurs années à en achever l'écriture. Et pour cause, il y a six parties dans la chanson. Une introduction a cappella. Is this the real life? Une ballade au piano. Un solo de guitare. Un intermède d'opéra. I see a little silhouette of a man. Une reprise hard rock. Et le final. À ses yeux, il s'agit d'un mock opéra, un opéra pour rire. Côté texte, son idée initiale a évolué. Le personnage central écrivait à sa mère qu'il devait partir à la guerre. À présent, il lui annonce qu'il a déjà tué. Et sa rhapsodie est maintenant celle d'un bohémien en marge de la société. On n'en apprendra pas plus sur le sens de la chanson. Lorsque l'enregistrement débute, Freddie Mercury présente le morceau complet à ses acolytes et endosse le costume du chef d'orchestre. De son côté, Roy Thomas Baker assure la logistique, qui relève de l'exploit. En 1975, nous ne sommes pas encore à l'ère du numérique. La musique est couchée sur des bandes magnétiques. Chaque correction nécessite un coup de rasoir au millimètre et un collage. À première vue, ça ressemble à un atelier pour enfants, mais c'est un travail de fourmi. Il va falloir 6 semaines et 4 studios pour récolter tout ce que Freddie Mercury veut inclure dans sa chanson. Baba, just killed a man. Queen va enregistrer près de 200 pistes de voix dans l'inoubliable opéra de la partie centrale. Pour obtenir la précision, l'harmonie recherchée, Roger Taylor, Brian May et Freddie Mercury vocalisent sans relâche pendant des semaines, jusqu'à 10 heures par jour. Le plus heureux dans cette affaire est sans doute le bassiste, John Deacon, qui n'a jamais chanté. En revanche, Roger Taylor, le batteur, qui assure les galiléos suraigus de la partition, est à deux doigts de jeter l'éponge. À mesure que s'empilent les idées, les magnétophones analogiques arrivent eux aussi à saturation. Brian May évoquera ce jour où il a placé le banc devant une lumière et s'est aperçu qu'il pouvait voir à travers. les innombrables modifications, les relectures incessantes avaient fait disparaître la couche d'oxyde. Elle était devenue quasi transparente. Naturellement, le coût de tout ceci n'est pas seulement technique. Chez EMI, la maison de disques de Queen, l'addition s'allonge chaque jour davantage. A Night at the Opera va devenir l'album le plus cher jamais édité, plus de 500 000 euros. Or, en 75, Queen n'est pas encore un groupe riche. Il sort même d'un imbroglio financier à cause de deux managers véreux. Pour se débarrasser d'eux, Mercury et ses partenaires ont dû leur verser une compensation et s'endetter avant de confier leurs affaires à John Reid, l'homme qui veille sur la carrière d'Elton John. C'est lui qui est chargé de rassurer EMI sur l'avancée de ce quatrième album aux allures de quitte ou double. Tout est prêt pour le mois d'octobre. Reste à choisir le premier extrait qui sortira en 45 tours. Freddie Mercury et Queen sont au diapason. Ce doit être Bohemian Rhapsody. Après en avoir écouté le mixage final, ils sont convaincus d'avoir conçu une chanson qui fera date. Mais leur enthousiasme est douché dans les bureaux d'EMI. Le morceau est trop long pour sortir en single. 5 minutes 55 secondes, ça ne passera jamais en radio. Il faut retourner en studio, faire des coupes et proposer une version raccourcie au bon format. Freddie Mercury tombe de sa chaise et annonce bravache « Bohemian Rhapsody sort en état ou ne sort pas du tout. » Puis il quitte EMI en claquant la porte. Mais il a une idée derrière la tête.
1: Once more, Capital Radio has said to the BBC.
0: Le chanteur s'adresse discrètement à son ami Kenny Everett, animateur sur Radio Capital, très apprécié par la jeunesse londonienne. Il lui fait écouter Bohemian Rhapsody, puis lui en confie une copie. Pas question de la diffuser avant sa sortie, bien sûr. Mais un étrange phénomène se produit.
1: So, ladies and gentlemen, for the first time anywhere in this universe of ours, the new Queen single.
0: Kenny Everett est pris dès le lendemain d'une perte de contrôle. C'est ainsi qu'il motivera avec humour à son patron les 14 diffusions de la chanson. 14 en moins de 48 heures. Dans tous les magasins de disques de Londres, c'est la ruée. Où est cette chanson? Comment ça? Elle n'est pas sortie? Freddie Mercury boit du petit lait. EMI n'a plus le choix. Bohemian Rhapsody arrive dans les bacs le 31 octobre 1975. Si le public l'adopte immédiatement, le morceau est étrié par la critique. Une opérette vulgaire et ridicule. Voilà la sentence. Elle ne pèse pas lourd. Queen se retrouve en tête du hit parade et donne à son petit bijou un support visuel. En 4 heures, le groupe met en boîte l'un des premiers vidéoclips diffusés en prime time sur la BBC. Qu'on l'aime ou pas, cet opéra pour rire devient la pierre angulaire de la carrière de Freddie Mercury et de Queen. Ils ne donneront plus aucun concert sans jouer Bohemian Rhapsody. 10 ans après sa sortie, le 13 juillet 1985, la chanson ouvre leur inoubliable performance au Live Aid, le plus grand concert caritatif de l'histoire.

Elle est indissociable de Freddie Mercury, car elle lui ressemble. Imprévisible, décomplexée, elle épouse au fond sa trajectoire intime, celle d'un homme en quête de lui-même. En 1969, Freddie Mercury est tombé amoureux de Mary Austin, alors au bras du guitariste Brian May. Elle a d'abord repoussé ses avances avant de céder et d'entamer une relation. Freddie pense alors avoir trouvé l'amour de sa vie. Ils emménagent ensemble et en 1973, il demande Mary en mariage en lui offrant une bague de jade. Mais ses fiançailles restent en l'état. Les années passent et jamais Freddie ne franchit le pas. Il découvre au fil du temps son attirance pour les garçons. En 1976, il annonce à Mary qu'il est bisexuel. Lucide, elle lui répond « Non, tu es homosexuel ». Et elle le soutient totalement dans ce choix, encore difficile à afficher au cœur des années 70. Mary Austin reste à jamais la femme de Freddie, la seule qui ait jamais compté, l'amie, la confidente. Elle l'encourage à s'assumer pleinement. C'est ainsi qu'à l'orée des années 80, le public découvre un Freddie Mercury moustachu, vêtu de cuir noir, les codes gays de l'époque. Il s'installe à Munich, en Allemagne, et explore sans complexe sa sexualité au gré des fêtes débridées qu'il organise. Mais hélas, son hédonisme a un prix. En 1987, alors que le sida fait des ravages, Freddie apprend qu'il est séropositif. En accord avec les membres de Queen, il garde pendant des années ce lourd secret. En dépit des tabloïds anglais sans scrupules qui font le siège de sa maison de Kensington, en dépit des rumeurs et des photos volées. Love is one. Go to sleep. Le 23 novembre 1991, Freddie sort du silence et annonce au monde qu'il souffre bien du sida. Puis, le lendemain, il s'éteint. En hommage à son œuvre, Queen ressort en single sa chanson emblématique « Bohemian Rhapsody », qui retrouve pour 5 semaines la seule place qu'elle mérite, celle de numéro 1. Freddie Mercury aura longtemps hésité dans le titre sur le choix du mot « Bohemian ». En revanche, dans son esprit, cette incroyable composition a toujours été une rhapsodie. Ce mot lui va si bien. Dans le dictionnaire, la rhapsodie est une pièce musicale

0: Merci à tous de m'avoir suivi. Tout de suite, c'est Isabelle Choquet pour la suite du Grand Récit. Bonsoir Isabelle.
1: Bonsoir André. C'est, paraît-il, la chanson du XXe siècle la plus écoutée sur les plateformes. Cette bohémienne rhapsodie imaginée par Freddie Mercury. Près de 3 milliards de streams, c'est colossal. C'est un tube évidemment inclassable, inimitable, comme son créateur d'ailleurs, qui a laissé à sa mort beaucoup de regrets, c'est sûr. Et quelques mystères aussi. On va s'y plonger avec notre invitée Sophie Rosemont. À tout de suite.

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2: Le grand récit consacré à Freddie Mercury et au groupe Queen, 20 ans d'existence et une trace indélébile dans l'histoire du rock. Pour en parler, j'accueille ce soir Sophie Rosemont, bonsoir.
3: Bonsoir Isabelle.
2: Vous êtes journaliste culture, réalisatrice aussi. Alors on vient de revivre avec André Dussollier la création de Bohemian Rhapsody, un opéra pour rire, hein, c'est ce que disait Freddie Mercury, mais il faut quand même savoir le chanter, cet opéra. Parlons donc de la voix de Freddie Mercury, elle est incroyable, elle est très très reconnaissable cette voix.
3: Oui, c'est une voix très unique, c'est pour ça qu'elle est reconnaissable et d'ailleurs elle a été beaucoup beaucoup étudiée scientifiquement.
2: Scientifiquement, il y a eu des tests.
3: Tout à fait, il y a même des études scientifiques récemment qui ont prouvé, si on peut dire, qu'il avait un chant dit subharmonique, c'est-à-dire qu'il produit plusieurs notes en même temps, en manipulant l'appareil vocal en fait. Mercury avait une tessiture très large, près de 4 octaves il me semble, et effectivement cette manière très particulière de produire le son, de faire sortir son chant en fait, de son corps en fait, de ses tripes. Certains se sont même posé la question, est-ce qu'il aurait pu être chanteur lyrique? Alors techniquement, il en avait quand même certaines capacités, hein, ne fût-ce que par sa tessiture, effectivement, mais il n'avait pas de formation classique. Et puis de toute façon, ce qu'il aimait, c'était le mélange des styles, hein, l'expressivité, la théâtralité rock, qui se retrouve d'ailleurs dans Bohemian Rhapsody.
2: Mais il a quand même toujours aimé l'opéra. Comme vous dites, en fait, il aimait mélanger le rock et l'opéra, c'est une constante dans ses créations. Il y a eu notamment ce duo avec Montserrat Caballé et Barcelona, c'était pour les JO de 1992. Voilà, c'est magnifique. Selon le Comité international olympique, c'est l'un des moments musicaux les plus imprégnés de magie des 122 ans d'histoire des Jeux olympiques modernes. C'est pas rien quand même, hein?
3: C'est pas rien. Enfin, c'est beaucoup lié à la personnalité de Montserrat Caballé et de Freddie Mercury, les deux réunis. Parce qu'en fait, Barcelona, ce morceau, dont moi, personnellement, je suis pas très férue. voilà, ça arrive. Hein. Je suis pas très fan. En revanche, ce que je reconnais à ce morceau, c'est que c'est la rencontre de deux mondes. Et qui, à l'époque, on l'oublie, hein, on est quand même au début des années 90, c'était quand même deux mondes qui se regardaient vraiment avec une sorte de défiance, voire même parfois un peu de distance vaguement méprisante. Sauf que Caballé a reconnu immédiatement le talent de Freddie Mercury. Et lui était évidemment complètement fasciné par la voix lyrique et par la stature de diva de Caballé. Il adorait les divas, d'ailleurs lui-même était une diva. Et ce qui est beau dans ce duo des JO, et je crois que c'est aussi pour ça qu'il est aussi magique, qu'on aime ou pas ce morceau, c'est qu'il y a un dialogue d'égal à égal avec une immense soprano.
2: C'est tout à fait ça. Alors donc la voix de Queen, c'est Freddie Mercury bien sûr, mais les autres membres du groupe sont absolument essentiels. Et c'est un groupe très très particulier parce que tout le monde chante dans Queen.
3: Oui, tout le monde chante. Brian May chante, Roger Taylor chante, Johnny Cash chante, et ils chantent tous. Et toutes leurs voix sont essentielles au son Queen. Et d'ailleurs, ça ne peut que faciliter les harmonies. Ces fameuses harmonies de Queen, comment dire, comme un empilage de couches, un travail très très fin, un travail d'orfèvre, était mené par Brian May. Et donc oui, Queen, c'est une alchimie vocale à quatre, qui est forcément dominée par le timbre, voilà, on vient de le dire, assez exceptionnel de Freddie Mercury. Mais sans cette alchimie vocale, sans ce terrain harmonique, parfois assez prodigieux tout de même, et assez émouvant parfois, ou alors complètement galvanisant, sans cela, ce son Queen n'existerait pas, ça c'est certain.
2: Oui, c'est très très typique. Vous parliez de Brian May, on va signaler quand même, parce que moi ça me laisse toujours sans voix, Brian May, il est astrophysicien quand même par ailleurs.
3: Mais oui, oui, oui, il a même soutenu, je crois, une thèse en astrophysique. Il avait repris ses études, alors je sais pas si c'était peut-être à la fin de la période Queen. Et ça dit, je trouve que sa sensibilité scientifique, ça dit quelque chose de l'intelligence, de la sensibilité en tout cas de Queen, des musiciens qui sont quand même très curieux et à la fois rigoureux. Il y a comme beaucoup d'influences qui vont dans tous les sens, une vraie grandiloquence, une flamboyance en fait assez folle, mais qui est extrêmement structurée. Et donc ça se ressent dans les compositions, il y a des morceaux qui sont complètement architecturaux, notamment Bohemian Rhapsody, et puis dans cette ambition artistique qui fait la force de Queen.
2: Oui, parce que tout le monde chante, mais en plus tout le monde écrit, tout le monde compose, c'est vraiment un groupe.
3: Oui, oui, oui. Bah, en plus, quand on regarde bien, chacun a quand même eu son lot de tubes. Bon, évidemment, Bohemian Rhapsody pour Freddie Mercury, Another One Bites the Dust, c'était John Deacon, Radio Gaga, bon, c'était pas le meilleur morceau de Queen, mais Roger Taylor, et puis le magnifique We Will Rock You de Brian May.
2: Absolument.
3: Et donc chacun apporte son univers, ses influences, sa personnalité, et c'est aussi ce qui a nourri l'hybridité du style, parce qu'il n'y a pas qu'un seul cerveau créatif, il n'y a pas un seul chanteur qui écrit tout et le reste suit, tout le monde écrit.
2: Alors là, on parle de la musique, parlons un petit peu quand même des paroles, ça parle de quoi les chansons de Queen ?
3: Oh là là, de l'être humain, ma chère Isabelle.
2: C'est vaste.
3: De humain, trop humain, ouais, non, c'est vrai que c'est comment dire, il y a quelque chose de presque poétique parce que rien n'est très précis, mais ça parle de liberté, d'émancipation. Je pense à I Want to Break Free, qui est vraiment un hymne d'émancipation universelle. Et puis il y a le désir et aussi la volonté de puissance, parce que Don't Stop Me Now, c'est vraiment ne m'arrête pas, laisse-moi vivre, laisse-moi la liberté d'être moi. Et puis aussi le lien à l'autre, dans ce qui nous apporte et aussi dans ce qui nous manque.
2: Somebody to love. Ah bah oui.
3: Voilà, qui est quand même une prière, matinée de gospel, ce besoin clamé au vu et au su de tous d'être aimé, en fait, et d'aimer aussi l'autre.
2: Et Bohemian Rhapsody, pour y revenir, on sait vraiment pas quel est le sens de cette chanson.
3: Ah, et tant mieux,
2: peut-être, ça laisse.
3: C'est bien de garder un petit peu de mystère. Bah, Freddie Mercury a toujours refusé d'en donner une explication claire. Il n'y a pas de fil rouge narratif, il y a un collage. Mais pour essayer d'avancer dedans, c'est que on est dans une thématique clairement tragique, un personnage qui avoue un crime, qui est confronté à un jugement, qu'on sent plus ou moins travaillé par la culpabilité, mais qui peut être accueilli par une rédemption. Donc évidemment, ça, ce sont des paradigmes hyper shakespeariens. Donc là, qu'est-ce qu'on peut y voir ? Bah, forcément une confession intime, parce que c'est une confession intime, mais quelque part, c'est beaucoup plus universel. De toute façon, l'intime est universel, et ça, Queen et Freddie Mercury l'avaient parfaitement compris. Et puis, il y a aussi quelque chose de... On se libère, y compris du pire qu'on a pu commettre, éventuellement, dans une vie. Donc c'est ça qui est assez génial, c'est que le héros ou l'anti-héros de ce morceau est loin d'être irréprochable. Voilà, mais c'est une chanson qui n'impose pas de sens, qui reste ouverte, dans laquelle chacun peut projeter sa propre histoire. Et finalement, c'est pas ça le secret des plus belles pop songs, je pense que si.
2: Si, sans doute. Et puis peut-être que pour comprendre, il faut se plonger un petit peu aussi dans la vie de Freddie Mercury, ses amis, ses amours et la suite. On va voir ça dans un instant.
3: Restez, on peut le dire.
2: Restez avec nous, on va en parler.

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2: La suite du grand récit, on parle ce soir de Queen et de Freddie Mercury. Je suis en compagnie de la journaliste Sophie Rosemont. Alors on entend Don't Stop Me Now, mais moi je vais revenir un petit peu sur Bohemian Rhapsody. Sur cette chanson, sur le sens de cette chanson, on a parlé d'un coming out. Mais en 1975, Freddie Mercury, il n'en est pas du tout au coming out.
3: Ah non, pas du tout. À cette époque, il cultivait

0: Voilà, c'est pas parce que il s'est rendu compte, et elle aussi d'ailleurs, et peut-être même elle avant lui, de façon plus ou moins conscientisée, qu'il était homosexuel, qu'il ne l'a pas aimé. Quand il disait qu'elle était son épouse, il le pensait réellement, et d'ailleurs c'est pour ça qu'elle est son héritière. C'était une relation qui dépassait largement les liens sexuels, qui c'était un attachement éternel. Ça a été aussi un immense soutien. Pour lui, Freddie Mercury était quand même quelqu'un qui était extrêmement travaillé par la solitude, et c'est pas pour rien, on vient d'entendre Don't Stop Me Now, qui est vraiment aussi un morceau qui appelle à s'amuser. Allez, tu veux t'amuser? Hop, appelle-moi et on y va. En fait, la vie est trop courte, mais pas en profiter un maximum. Mais parfois, on est seul. On est seul face à ses démons, à ses tristesses. Et Mary Austin, là-dessus, a toujours été là pour lui.
1: Il y avait une forme de déni éventuellement, ou c'était peut-être une question d'éducation, de religion?
0: Je parlerai pas vraiment de déni, mais ce qui est certain, c'est qu'il a reçu une éducation très traditionnelle. Il a grandi entre l'Angleterre et Zanzibar. Il a connu aussi une période où l'homosexualité est extrêmement mal vue. Et oui, pour lui, je pense que sa liberté sexuelle relevait uniquement de l'intime. Il y en a pour qui c'est la religion, l'intime. Bah lui, c'était non seulement sa religion, mais aussi la sexualité.
1: Oui, sa religion aussi, d'ailleurs, parce que ses origines, il ne les a jamais véritablement évoquées. On lui a reproché,
0: Oui,
1: d'ailleurs.
0: il jouait pas trop là-dessus, ouais, on lui a reproché, mais ce qui est un petit peu injuste, parce que oui, il avait des origines parsi et indiennes, mais vraiment, Freddie Mercury, on peut dire que c'est un artiste qui visait surtout l'universalité. Il a quand même changé de nom, Mercury, quoi, c'est pas rien, Mercure, une planète, quoi. Il a brouillé les pistes, je pense qu'il voulait surtout ne pas être enfermé dans une case, dans une identité socio-culturelle, dans une identité sexuelle, une identité ethnique. Et je pense que c'était au-delà de son bien-être artistique, puis voilà, au-delà du refus de se mettre en danger, c'était aussi une volonté de pouvoir toucher à tout le monde, vraiment. Pas de plaire au plus grand monde, mais de parler au plus grand monde.
1: Oui, alors non, il cherchait pas forcément à plaire au plus grand nombre. Et en tout cas, physiquement parlant, c'est quand même amusant. Il a jamais essayé de gommer ce sourire très particulier qu'il avait avec les dents très en avant. Il assumait tout
0: Ouais.
1: ça complètement.
0: Oui, c'est même devenu une force en fait. Ses dents, son port de tête, sa silhouette, ce physique qui n'était pas typique, voilà, qui
1: C'était
0: était
1: pas un homme
0: atypique.
1: complexé, on va dire.
0: Je pense qu'il était complexé, hein,
1: Si, en fait.
0: mais qui n'est pas complexé? Et puis, au vu de sa personnalité, je pense qu'il se questionnait forcément. Mais en tout cas, très vite, il a compris qu'être beau, dans le sens classique, helléniste, vous voyez, d'être une statue de Michel-Ange, c'était pas ce qu'il y avait de plus intéressant. Et que finalement, le charisme jouait le plus l'attitude. Voilà, strike the pose. Vraiment, Freddie Mercury avait quand même une attitude, une manière de se tenir qui était tellement sexy, tellement, et qui était belle, en fait. Ça le rendait extrêmement beau. Moi, en tout cas, c'est un artiste que j'ai toujours trouvé très beau. Et il avait un regard de braise, en fait. Donc, une fois encore, oui, on n'était pas dans une beauté classique, mais on était quand même dans une beauté, effectivement, atypique et d'autant plus charismatique.
1: Charismatique, oui, effectivement, parce que dès ses premiers groupes, il s'est imposé comme un leader, immédiatement.
0: Bah oui, parce qu'il avait une vision, une énergie, une capacité à occuper l'espace-temps. Et puis une fois encore, bon, il y a sa voix, la manière dont il s'empare du public, là où il emmène aussi ses camarades, et puis cette assurance, l'assurance des grands timides, voilà, qui fait que sur
1: C'est un
0: scène, il
1: timide,
0: a
1: Freddie
0: tout.
1: Mercury.
0: Ah, moi je pense que Freddie Mercury devait mener une certaine bataille contre sa timidité. Après, on peut être timide tout en étant aussi extraverti. Je pense
1: Ça
0: que
1: peut
0: l'un
1: être...
0: n'exclut pas l'autre. Je pense qu'il était beaucoup plus réservé. D'ailleurs, sa vie personnelle le prouve aussi. Il y avait en tout cas une vulnérabilité qui fait qu'il préservait son jardin secret, pour être plus précis. Mais ça n'a jamais empêché son assurance scénique. En fait, il était quand même très sûr de son talent. Il était sûr de ce qu'il avait envie d'apporter au public. Et pour ça, effectivement, Queen ne pouvait que le choisir comme leader, et tout comme les premiers groupes. Je pense de toute façon qu'il leur laissait pas le choix, parce que en revanche, Freddie Mercury était quelqu'un d'ambitieux. C'est finalement, quand on y pense, quand on discute là, Isabelle, on se rend compte qu'il y a beaucoup de contrastes. C'est-à-dire, pas vouloir plaire à tout prix, prendre des risques artistiques, mais en même temps préserver son jardin secret pour toucher à l'universalité, être extrêmement exubérant, être extrêmement flamboyant sur les planches, et pourtant, garder toute une part de mystère, c'est assez fascinant.
1: C'est très très fascinant. On parlait des autres membres du groupe et puis tout à l'heure vous parliez de sa solitude. Est-ce qu'ils se sont brouillés quelquefois? Parce qu'une personnalité comme ça, très très charismatique, ça peut prendre un petit peu trop de place aussi.
0: Ah ben oui, mais je pense qu'il a dû les fatiguer quand même. Je pense que

0: bon avoir Freddie Mercury comme leader d'un groupe, et à un moment donné, on a envie de prendre des vacances. Bon, après Queen, c'est quatre fortes personnalités. Brian May, c'est une très très forte personnalité. Donc Mercury prenait beaucoup de place en studio, sur scène. Maintenant, je pense que ce qui a sauvé ce groupe, c'est un fonctionnement quand même démocratique. Après, bon bah évidemment, les excès, les tournées, les pressions, le marketing, le succès aussi, donc les égos qui sont malmenés, un peu triturés dans tous les sens, forcément, ça ne peut que provoquer des disputes et des tensions. Il y a eu beaucoup de tensions. Mais en revanche, il y avait vraiment beaucoup d'affection et de respect les uns pour les autres. Et ça, c'est extrêmement important dans un groupe. Et c'est pour ça qu'ils ne se sont jamais séparés.
1: C'est vrai, il n'y a que la mort qui les a séparés, effectivement.
0: Ouais.
1: Donc, énorme personnalité, hein, évidemment, Freddie Mercury, qui explose, vous le disiez, qui explose sur scène. On va aller sur scène dans un instant.

0: Bohemian Rhapsody, évidemment, c'était Queen sur RTL.
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0: De retour dans ce grand récit consacré à Queen et son chanteur hors norme, Freddie Mercury. On en parle ce soir avec Sophie Rosemont. Alors, on parlait de Freddie Mercury sur scène. C'est un showman hallucinant, on l'a un petit peu évoqué. Et Queen a rempli des stades comme peu de groupes. Et un concert de Queen, c'est quand même la prestation presque théâtrale de Freddie Mercury.
3: Ah mais de toute façon, Freddie Mercury, c'est un des plus grands showmen de l'histoire de la pop et du rock. Après, il avait quand même des références qui étaient assez impressionnantes. Il était aussi bien inspiré par Elvis Presley que par Liza Minnelli. Alors imaginez le mélange des deux. Bah, le mélange des deux, c'est Freddie Mercury. Waouh. Il occupait l'espace, il communiquait avec le public d'une manière ou d'une autre. N'importe quel stade, il le transformait en théâtre, vraiment.
0: En théâtre et avec décors et costumes, on va dire.
3: Décor, costume, attitude, oui, tout. C'était un acteur d'opéra là-dessus, vraiment complètement, à se glisser complètement dans la peau d'un personnage à chaque chanson. À chaque chanson, et ça c'était quand même assez passionnant. Et puis cette vigueur, cette vitalité, il y avait une pulsion de vie en Freddie Mercury qui était quand même très forte. Et c'est ça qui nourrissait ses performances scéniques. Et je pense que c'est ça qui a aussi autant choqué le public quand il est décédé. Comment quelqu'un qui dégageait autant de vitalité, d'énergie, quelque chose d'aussi contagieux pouvait mourir.
0: Alors cette énorme vitalité, elle a vraiment explosé au moment du Live Aid, ce grand concert caritatif à Philadelphie d'un côté et à Wembley en même temps. Ça a été qualifié de plus grande performance live de tous les temps. Écoutons ça.

0: Voilà, on dit qu'ils ont carrément éclipsé les autres artistes, et pourtant il y avait du beau monde quand même, hein, au Live Aid.
1: Ah bah David Bowie, Tina Turner, il y avait qui, McCartney, Gillan, c'était vraiment le gratin. Mais je crois que Queen, et particulièrement Freddie Mercury, a compris que ce moment de musique était aussi un moment de télévision. C'était un moment médiatique. Et Freddie Mercury a joué avec cette présence médiatique, voilà, en plus partagée entre deux grandes villes musicales, Londres et Philadelphie. Et il a joué avec ça comme personne. Et c'est vrai qu'en moins de une vingtaine de minutes, je crois que c'est à peu près ça. Hein, c'était
0: oui, il y a six chansons, je crois, quelque chose comme ça.
1: Oui. Et puis il y a la tracklist. Parlons-en. On commence avec Bohemian Rhapsody, Radio Gaga, on aime ou on n'aime pas, mais ça marche. Hammer to Fall, Crazy Little Thing Called Love. We Will Rock You et puis We Are the Champions.
0: Ça se termine là-dessus.
1: C'est quand même vraiment le morceau. On sort de là, on est les rois du monde. C'est-à-dire que Freddie Mercury sur scène était le roi du monde et donnait l'impression publique de l'être aussi. Donc ce sentiment de puissance, quoi, cette assurance en soi, il a extrêmement bien distribué ce jour-là, c'est le moins qu'on puisse dire. Et puis bon, il était assez sublime quand même.
0: Ah, il était complètement sublime. C'est une pure rockstar sur scène, mais dans la vraie vie, on en a un petit peu parlé tout à l'heure, mais dans la vie de tous les jours, est-ce qu'il était diva? Est-ce qu'il était du genre à faire des caprices?
1: Bien sûr. Oui, il pouvait être extravagant, on connaît l'histoire avec tous ses chats, il était très exigeant, il avait effectivement des lubies. Sur scène, c'était une drama queen, et je pense que dans la vie, c'était aussi une drama queen.
0: Voilà, comme ça, c'est clair. Alors, il y a eu dans sa vie beaucoup de fêtes, beaucoup d'excès. Pourquoi? C'était juste pour le plaisir ou c'était peut-être une fuite?
1: Je pense que déjà, quand on est très très connu, on a beaucoup de tentations. Je pense pas que Freddie Mercury se levait le matin en disant « je vais résister à des tentations aujourd'hui ». Voilà, il croquait quand même la vie à pleines dents, c'était un hédoniste. C'est aussi ce qu'il célèbre, hein, dans ses morceaux. Et puis, il y avait sans doute une forme de revanche à prendre sur une enfance stigmatisée, ostracisée, où il ne se sentait pas à sa place, où les autres ne le regardaient pas avec l'admiration avec laquelle on le regardait une fois qu'il était connu. Donc je crois que oui, il y avait beaucoup de choses qu'il avait besoin de rattraper, Freddie Mercury, et les a rattrapées finalement comme il se devait. Et puis c'était aussi une époque, hein, où on brûlait vraiment la vie par les deux bouts. C'était des bacchanales, en fait. Et Freddie Mercury, ce genre de festin.
0: Et oui, ça proposait des fêtes démesurées à quelqu'un qui est nos limites, forcément. Ça part un petit
1: bien
0: peu.
1: Bien sûr, il ne pouvait que s'asseoir à table et profiter du festin, et quels que soient les mets qui composent le festin, il avait vraiment envie de jouir. Hein. C'était aussi un artiste qui parlait de jouissance. Donc oui, il en a joui beaucoup.
0: Donc Freddie Mercury, avec ses fêtes, avec ses excès, évidemment, il a pris tous les risques alors que le sida venait d'apparaître et il a attrapé le virus. Ça aussi, il l'a caché, comme le reste. Vous allez me dire, c'est la même chose, c'est son jardin secret. Mais on lui a reproché d'avoir caché sa séropositivité.
1: Mais ce que je trouve extrêmement injuste, je comprends tout à fait certaines associations qui auraient voulu, parce que voilà, silence égale mort, hein, c'était un des slogans d'ACT UP. Mais là, on revient dans les années 80. Le sida est effectivement complètement synonyme de peur, de stigmatisation, de condamnation. On dit qu'on a le sida, les gens nous regardent comme si on était déjà un zombie. Donc lui, il a choisi le silence, parce que je pense que déjà, il voulait continuer à vivre, au sens propre du terme, ne pas être élevé à sa maladie. Maintenant, il en était quand même conscient. Je crois que j'avais lu une histoire comme quoi, effectivement, quand il était avec Montserrat Caballé, il n'avait pas voulu qu'elle boive dans son verre. Parce qu'elle avait peur qu'elle attrape quoi que ce soit, ou tout simplement il avait peur qu'elle ait peur. Enfin voilà, il y avait aussi, je pense, une volonté de protéger son entourage. Et puis Freddie Mercury était quand même beaucoup sur ce mantra très anglais d'ailleurs, never explain, never complain. Il voulait rester un artiste, il voulait pas devenir un symbole. Et je pense que Mercury s'est sans doute dit qu'il allait épargner ça à son public.
0: Sur la fin, il avait tout de même de vraies difficultés à chanter. D'ailleurs, Brian May, sur certains morceaux, a dû venir un petit peu en appoint. Mais il a voulu à tout prix tout donner pour Show Must Go On. C'est son testament, Show Must Go On.
1: Oui, c'est un testament artistique. Il sait qu'il est en train de mourir. Il sait aussi qu'il n'a pas envie de s'arrêter. Qu'est-ce qu'elle raconte, cette chanson? Je vais mal. Je vais tellement mal que je vais en mourir. Je suis un condamné à mort, mais je vais chanter jusqu'au bout. Jusqu'à ce que j'y passe, en fait. Et je crois que ça fait ce morceau, peut-être, l'un des passages, l'un des moments les plus bouleversants de l'histoire de la pop et du rock'n'roll.
0: Alors sa mort a créé évidemment une immense tristesse, une sidération aussi d'une certaine façon, puisque donc on a su au dernier moment qu'il était malade. Et ses fans ne peuvent pas se recueillir sur sa tombe parce qu'il a été incinéré, ses cendres ont été dispersées. Mais on ne sait pas où, et a priori il n'y a qu'une seule personne qui le sait.
1: Mary Austin, évidemment, qui a conservé les cendres de Freddie Mercury pendant plusieurs saisons, avant de les disperser à un endroit qu'elle seule connaît. Ce qui en dit long déjà sur leur relation, et puis aussi sur la volonté de Mercury de garder une dernière zone de liberté totale. Un dernier jardin intime, loin du tumulte, loin d'une récupération peut-être. Et puis finalement, rappeler que si on veut le trouver désormais, ce n'est pas sur une tombe ou dans un endroit où ses cendres auraient été dispersées, mais dans ses chansons.
0: Voilà, il nous reste la musique. Ce sera le mot de la fin. Merci beaucoup Sophie Rosemont de nous avoir accompagnés dans ce grand récit consacré à Queen. Je rappelle que vous êtes journaliste, réalisatrice. Vous avez notamment réalisé un documentaire qui est rediffusé en ce moment sur Arte, Les Mille et Une Vies de Fleetwood Mac. Voilà, ce grand récit est à réécouter quand on veut sur RTL.fr ou sur l'appli RTL. Moi, je vous donne rendez-vous demain à 20h avec André Dussolier. À bientôt.
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3: Pape Léon XIV attendu à Metz pour le quatrième et dernier jour de sa visite en France, marqué par des moments très forts ce dimanche à Lourdes, en particulier près de 2 heures d'entretien avec 7 victimes de violences sexuelles au sein de l'église. En conférence de presse, 5 d'entre elles ont salué l'écoute profonde de Léon XIV et son engagement à poursuivre le travail. D'après l'une de ses victimes, le pape a reconnu le caractère systémique de ces violences. Léon XIV qui a également abordé frontalement le sujet de l'aide à mourir, récemment légalisé sous conditions strictes en France et seulement pour certains malades. Fidèle à la position de l'Église, le pape a estimé impossible de considérer comme normal de donner la mort. Un coup de tonnerre au Sénat avec la percée du Rassemblement National qui pour la première fois obtient un groupe parlementaire au sein de la Chambre haute. D'après les résultats partiels des élections ce dimanche, le RN et ses alliés de l'UDR comptent au moins 14 élus. Une victoire historique selon Marine Le Pen, même si LR et les centristes conservent la majorité absolue. Élection marquée également par l'entrée de la France insoumise au Sénat avec la victoire de Gabriel Amar dans le Rhône et LFI revendique un deuxième élu en Haute-Garonne. Après des incendies meurtriers et dévastateurs cet été, les pompiers dans la rue pour réclamer plus de moyens. Une mobilisation pendant 3 jours lancée ce dimanche avec l'installation d'un campement de la colère en face de la Tour Eiffel. 8 des 9 syndicats de pompiers y participent. Un possible projet d'attentat a été déjoué au Royaume-Uni contre une base militaire utilisée par l'aviation américaine dans l'ouest du pays. 5 hommes sont en garde à vue. Ils sont soupçonnés d'avoir voulu mener une attaque avec des explosifs. Le nord-est des États-Unis toujours en pleine tempête. Des pluies très intenses et des vents violents notamment à New York où une chute d'arbre a fait un mort. Jusqu'à 100 000 foyers ont été privés d'électricité. À Montréal, pas d'exploit pour Paul Sexas, victime de crampes. Le prodige français du cyclisme a terminé 15e des championnats du monde de course en ligne remporté par l'américain Brandon McNulty. Le top 14 de rugby et le Stade toulousain qui reste leader après la 4e journée. Ce dimanche soir, les Rouges et Noirs ont dominé Montpellier 40-18. On lui doit de grands classiques de la chanson française. La parolière Vline Buggy est décédée à 97 ans. Elle avait notamment signé la chanson Céline pour Hugo Frey ou encore Belle Belle Belle pour Claude François. Les courses ce lundi, départ à 13h55 à Enghien-Soisy. Dominique Cordier vous conseille de jouer le 4, le 12, le 2, le 5, le 14, le 10 et le 11. Le numéro 5, c'est l'outsider de RTL. Enfin, la météo ce lundi. Le soleil va dominer des Pyrénées jusqu'au nord-est en passant par le massif central. Dans l'ouest, en revanche, de la pluie dans la matinée de la Charente-Maritime jusqu'au nord. Au thermomètre, 9 à 21 degrés pour les minimales, 18 à 31 pour les maximales.
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5: 8 questions à l'attention de Monsieur Pioche, Alexandre Pioche, qui habite dans la Loire. Vous allez voir, j'ai choisi cette question pour vous, Monsieur Ducré, puisque je vais vous demander que signifie l'expression québécoise « avoir de l'eau dans la cave ».
6: Avoir de l'eau dans la cave.
7: C'est un gros con.
6: Bah nous en France, ce serait ça quoi. Bah je pense que je sais pas.
8: Moi j'ai une idée, mais c'est horrible. Ce que je veux dire.
5: Allez-y.
8: Est-ce que c'est une allégorie pour dire
7: que quelqu'un a la diarrhée?
5: Ah, pas du tout.
9: Ah, c'est quelqu'un qui est puceau et qui donc c'est quelqu'un qui n'a pas fait l'amour depuis très longtemps, donc forcément il a de l'eau dans la cave.
5: Vous avez de l'eau dans la cave.
6: Non mais attention, parce que je suis sûr que les expressions québécoises n'ont absolument rien à voir avec ce que nous on pense les Français. C'est souvent, tu vois, moi je te le dis, à mon avis j'ai le trou de balle complètement décimé. Bah là tu te dis bon bah
7: ah oui,
10: mais pourquoi tu l'as fait? Là tu l'as fait avec l'accent exacerbé.
6: Tu te dis mais bon là t'as la diarrhée, mais pas du tout, ça veut dire que j'ai plus d'argent sur mon compte. Ah non, mais ça n'a rien à voir.
7: Ah ouais.
6: J'ai l'essoreuse qui est en train de, tu vois, il y a des trucs comme ça quoi. Faut que j'aille sortir l'essoreuse, ça veut dire j'ai envie de faire l'amour. Quoi? Attendez, c'est pas possible.
7: Notre copine Charlotte de Turckheim avait une copine qui avait fait l'amour avec un Québécois qui lui a... et elle lui... et non, la Québécoise lui avait dit tape bien dans le fond, je pas ta mère. Ce qui est quand même très élégant, non?
5: Tape bien dans le fond, je suis pas ta mère.
7: Oui.
6: Ce qui veut dire en fait, je viens d'avoir mon permis de conduire. Mais ça n'a rien à voir avec toi.
5: Alors avoir de l'eau dans la cave, c'est
7: alors,
5: ça.
7: Alors, est-ce que c'est une expression qu'on peut dire au travail chez les Québécois, Jean?
5: D'ailleurs, il faut le dire, autant avant, ça n'était pas forcément à la mode, autant aujourd'hui, avoir de l'eau dans la cave, c'est plutôt
10: c'est
5: à la mode.
10: C'est pas avec les inondations? Ah.
5: Non.
7: Ok, la cave, c'est au sous-sol.
6: Non, mais oui, mais non, je suis inondé de boulot, un truc comme ça, non?
5: Non.
6: J'ai trop de boulot.
9: C'est lié à l'alcool?
5: Pas lié à l'alcool.
7: Attendez,
5: c'est
7: un plaisir, de l'eau dans la cave.
5: Plaisir. Un plaisir, non.
7: Oui, j'ai une idée. C'est la boîte mail qui est hyper remplie.
5: Pas du tout.
9: Est-ce que c'est un truc écologique?
5: Pas du tout.
6: Non mais attends, c'est un truc qu'on aime bien, qui n'était pas à la mode, mais qui l'est maintenant, c'est ça?
5: Absolument.
10: Est-ce que ça a rapport avec l'argent?
5: Avec l'argent, non.
7: Avec les réseaux sociaux?
5: Alors,
7: avec TikTok?
5: Alors moi, à l'époque, quand j'étais gamin, je vais pas faire du misérabilisme, mais quand j'avais de l'eau dans la cave, c'était plutôt à cause de l'argent, oui. Mais aujourd'hui, quand on a de l'eau dans la cave, c'est plutôt
6: t'as
5: par
6: faim?
5: Choix.
6: T'as faim?
5: Non.
9: C'est porter des vêtements qui sont à moitié sales ou porter des vêtements
5: non,
9: moitié utilisés?
5: Non.
7: C'est ne pas les laver.
5: Alors, c'est pas les vêtements, c'est un vêtement en particulier.
10: Ah, c'est le slip, le porter plusieurs jours de
9: suite. Ah, le slip jaune.
11: Mais non.
9: Le slip jaune, un petit peu.
11: Avoir
5: écoutez,
11: de l'eau
5: même,
11: dans la cave.
5: Même si mes parents n'avaient pas trop d'argent, ma mère lavait mes culottes.
9: Ah, c'est dormir tout nu.
5: Mais non.
10: Ne se pas se doucher tous les jours.
5: Non.
10: Ne pas se doucher tous les jours.
5: Non.
9: Ah, c'est porter un slip kangourou, c'est lié à un slip qu'on porte beaucoup.
10: Est-ce que ça avoir un trou à ses chaussettes?
5: Pardon.
10: Un trou à ses chaussettes?
5: Non.
7: Laurent, est-ce que ça concerne les femmes et les hommes?
5: On va quand même pas perdre 300 euros.
11: Couper l'électricité.
5: C'est pas bête avoir de l'eau dans la cave, couper l'électricité.
10: C'est avoir un imperméable?
5: Non.
10: Mettre des bottes?
5: Alors, pas mettre des bottes, mais...
10: Les enlever, les bottes.
9: Mettre des patins dans une
5: mouillés.
9: Maison?
5: Oublier les bottes.
6: Les pieds mouillés, les pieds mouillés.
7: Oublier les bottes, les pieds, avoir les pieds... Mouillés.
5: Non,
10: les chaussures trouées.
9: Pas mettre de chaussettes?
7: Non, sentir
9: des pieds?
5: Non.
7: Avoir des claquettes, mettre
5: des
7: tongs.
5: Monsieur, même gamin, je ne sentais pas des pieds. On va perdre 300 euros. Est-ce que quelqu'un a une idée? Il y a peut-être des Québécois dans la salle.
9: Oui.
5: Si vous voulez bien y aller, Rio.
9: J'ai vu une dame, la première, à lever la main, mais ça va être très dur de la rejoindre.
6: Mais jette le micro,
7: C'est vrai que c'est...
9: Je suis désolé, mais ça, elle est vraiment installée au milieu de la rangée. Excusez-moi.
11: Pour une fois qu'il a un peu de contact humain.
6: On dirait les mecs à mon spectacle.
9: Excusez-moi. Il y a 9 personnes ou 10 personnes avant la dame.
10: Non mais cette dame, ça fait 10 minutes qu'elle veut aller aux toilettes, c'est pas elle.
9: Bonjour. On va prendre le temps, madame. Comment vous vous appelez?
12: Je m'appelle Anne.
9: Anne, c'est la première fois que vous venez aux Grosses Têtes?
12: Non, la deuxième.
5: Vous venez d'où, madame?
12: Neuilly.
5: De Neuilly. Ah bah, dites donc. Quel voyage.
9: Alors, madame, c'est quoi votre bonne réponse?
12: Je crois que c'est avoir des pantalons trop courts.
5: Excellente réponse.
9: Bravo.
10: Avoir des pantalons trop courts.
5: Avoir des pantalons trop courts. À une époque, évidemment, c'était nul d'avoir des pantalons trop courts. Souvent, c'est parce qu'on pouvait pas en changer et qu'on avait grandi. Et effectivement, on n'avait pas d'argent. On avait des pantalons trop courts. Regardez, je vois un de nos habitués qui redescend son pantalon.
10: C'est clair. Non, puis en plus, il a pas de chaussettes.
5: C'est tellement drôle.
10: C'est clair.
5: Mais aujourd'hui, c'est à la mode.
10: Oui, ça veut dire qu'en fait, c'est comme si on avait de l'eau, donc on remonte ce pantalon pour pas se tremper. Non, mais Junior, il a jamais eu un pantalon trop court. Hein.
7: Pardon.
9: J'ai compris.
10: Ça c'est large.
5: Mais Rio. Sauf qu'aujourd'hui c'est à la mode évidemment le pantalon.
6: Oh là là.
5: C'est quoi ce bruit?
10: L'autre il tient une droguerie là-bas.
9: Ça c'est moi qui ai une hier et j'ai fait tomber.
10: Ah non, je crois que c'est une soupière.
11: On n'a jamais vu ça quoi. Ça
6: théière.
11: Oh
6: non mais. S'il a une théière, c'est une couscoussière le truc.
10: C'est clair.
9: Oh, je fais une émission énorme aujourd'hui.
7: Ah non mais tu t'auto-congratules.
11: Oui c'est ouf. Il va danser ses applaudissements.
9: Si je le fais pas, personne.
5: C'est la première fois que je vois une théière comme ça avec un type à côté qui n'est pas un génie.
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5: Je vais vous parler, chère Roselyne, du seigneur de Vintimille, Orombello. Dans quelle œuvre célèbre Orombello est-il amoureux? Amoureux d'ailleurs du titre de l'œuvre.
13: Béatrice de Tende.
5: Excellent.
6: Oh là là là là là.
5: De Madame Bachelot. Un opéra de
13: Donizetti. Non, de Bellini, de Bellini.
5: Et voilà un autre vin
13: boisson,
5: italien.
13: Boisson, boisson. Non, mais je sais pas pourquoi je dis Donizetti, parce que c'était un opéra pratiquement inconnu de Bellini.
5: On a d'ailleurs un petit extrait de Béatrice di Tenda. Voilà.
6: Oh, elle chante pas si bien que ça.
5: C'est actuellement à l'Opéra Bastille.
6: Je préfère Ariel quand Ariel chante.
5: Ah bah, évidemment, Ariel, c'est autre chose. Ariel, c'est autre chose.
6: Ah ouais.
5: Et l'épouse de Monsieur Barbier ou la compagne, je ne sais pas si
13: c'est Pauline. Elle a une voix ravissante, Pauline. Ouais.
5: Elle chante bien la femme.
13: Ah bah, je suis allé écouter son Mozart.
12: Moi aussi.
6: Ouais. Quand elle crie,
13: Pauline Courtin, elle chante de façon ravissante.
5: Ah oui, elle chante bien.
13: Ah oui, très très bien.
5: Mais la meilleure chanteuse ici, attention, pardon Ariel, hein, de vous décevoir, oui. Mais la meilleure chanteuse, c'est quand même Isabelle Mergault. Et je sais qu'Isabelle, pour séduire Adil, va lui chanter une petite chanson.
12: Non.
5: Mais c'est une petite chanson d'amour.
12: C'est pas ma voix.
5: Allez, Adil.
12: Une chanson.
5: Attendez. Je sais Adil comment il fait parce que je l'ai vu faire déjà. Adil, faites vos yeux d'enfant amoureux et regardez-le faire ses yeux de velours. Et demandez-lui une petite chanson. Allez-y.
12: Mais je connais pas de chanson.
5: Mais vous avez vu comment il fait? Regardez. C'est incroyable, j'ai jamais vu ça.
9: Il faisait ça aux arbitres aussi, ça marche avec les arbitres, non?
6: Comment, avant de le faire aux arbitres, j'ai dû le faire à Deschamps, mais ça n'a pas marché.
13: La voilà, ça marche.
5: Ah oui. Je suis incapable de faire ça, moi. Comment vous faites avec vos yeux pour faire ça?
6: Je sais pas.
5: Mais c'est incroyable. Refaites-le,
12: Isabelle. Il a tout dans les yeux.
5: Regardez.
6: Isabelle, tu chantes?
12: Mais j'ai pas de chanson d'amour.
6: Si.
9: Alors,
6: tout, je saurai tout sur ton zizi.
5: Non. À ce moment-là, faites-lui Tiroli Tirola. C'est ce que vous faites
6: bah
5: le mieux.
6: Bah oui.
5: Tiroli Tirola. Allez.
12: J'aime une tyrolienne comme un vrai tyrolien, Tiroli, Tirola, tyrolienne. 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
5: C'est pas bien ça? Voyez.
6: Ah, attends. T'as déjà emballé là-dessus? À part un tire-fesse, t'as emballé quoi là?
13: Non mais c'est pas mal comme chanson.
6: Liane Folie, c'était mieux. Elle m'a chanté une belle chanson, Liane Folie.
5: Qu'est-ce qu'elle vous a chanté, Liane?
6: On était ici ensemble.
5: Ah, elle vous a chanté quelque chose, Liane?
6: Bah oui, vous lui avez demandé la même chose qu'Isabelle.
5: Et Ariel, elle vous a chanté quelque chose déjà, Ariel?
6: Elle est mignonne, Ariel.
12: Non.

0: On est loin de la tyrolienne, hein.
1: Ouais, mais ils ont pas mis un truc pour toi. Hein.
2: Attends, Adil.
3: C'est un autre.
2: T'as pas reconnu Jules? Je t'en ai Jules, là.
4: T'es doux. Waouh.
5: Ouais, mais on comprend rien, c'est pas en français. Alors qu'au moins c'était clair et net, on sait de quoi ça parle.
2: Toi, c'est plus poétique, je trouve.
6: Moi, je peux vous chanter le plaisir des dieux.
0: Qu'est-ce que vous pourriez chanter, vous?
6: Le plaisir des dieux.
0: Ah bah, allez-y, alors, allez-y, pour Adil.
4: C'est mon anniversaire aujourd'hui.
6: Quand les paroles sont d'Alfred de Musset, je précise.
0: Je vous en prie.
6: Quand de Vulcain l'épouse mignonne va boxonner loin de son vieux sournois, le noir dit que l'amour aiguillonne, tranquillement se polit le chinois. Va-t'en, dit-il, à sa foutue femelle, je me fous bien de ton conchassieux, de mes cinq doigts je fais une femelle, masturbons-nous, c'est le plaisir des dieux.
2: Allez, Christophe, tire les pompons sur le chihuahua. Vas-y.
0: Ah non, mais alors là...
2: Bravo, Roselyne.
0: Chacun son style, hein.
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0: Le sommet international de la FIL. Mais c'est quoi la FIL?
8: La FIL. Ça s'écrit comment?
0: FIL.
9: La filière interprofessionnelle du lait.
0: Comment vous savez ça, vous?
9: Je sais pas.
0: Vous êtes invité au salon du lait?
9: Avec un D, alors.
0: C'est bien ce que je voulais dire.
9: J'avais bien compris.
6: C'est vraiment ça?
0: Non. C'est la bonne réponse.
6: Non.
10: Quel talent.
0: Pardon, mon Florian, parce que mais c'était vraiment pour faire un mot.
8: Hein. En plus, il est pas si vilain. Hein.
9: Non, je m'arrange.
8: Non, ouais, il est mieux que
9: je serais beau mort.
8: Oui, c'est vrai, il vieillit très bien.
0: On est plusieurs dans ce cas-là, effectivement. C'est pas votre cas, beau grand.
8: Je sais, vous avez envie d'être méchant avec moi aujourd'hui.
0: Pas du tout, pas du tout, pas du tout. Je me retiens.
4: Oui. Christophe, mets ton kawé.
0: Non, non, je me retiens pour tout à l'heure. C'est le sommet mondial du lait cette semaine. La France est le pays hôte. C'est important le lait à travers le monde.
3: Qu'est-ce qu'on ferait sans les vaches?
0: Vous avez déjà trait une vache, Ariel.
3: Eh bien, justement.
8: Non, mais Bernard.
3: Non, mais pour un. Oh. Non, pour un film, j'ai dû traire une vache.
0: C'est pas vrai.
3: Un film, oui.
8: Vous jouiez une paysanne?
3: Non, je.
8: Un rôle de composition.
0: attendez. Dans quel film vous avez trait une vache?
3: Alors, c'était d'après Françoise Sagan, Hors saison, et c'est pendant la guerre,
0: oui.
3: Des Parisiennes, voilà, qui sont obligées de s'exiler dans une ferme.
8: Donc tu galérais à traire.
6: Voilà. S'exiler dans une ferme.
3: Voilà. D'accord. Bon. Mais alors,
8: c'est rendez-vous en terre inconnue.
3: Ben, c'était merveilleux de traire. Alors, les pies sont très chaudes.
9: T'es sûr que c'est un pie?
8: C'est un pie, sinon c'est un oiseau.
3: Ouais. Bon, en tout cas,
0: Ça me fait penser à cette vieille blague, vous la connaissez. C'est Ariel.
8: Oh. C'est du retour en boîte, c'est ça?
0: C'est Ariel avec des copines. Et puis... Le chauffeur.
3: Qu'est-ce que ça va être?
0: Le chauffeur d'Ariel a disparu. Et elles sortent de discothèque toutes les quatre. Et le chauffeur d'Ariel n'est plus là. Et donc elle rentre à pied à travers la campagne pour rentrer sur Paris parce que souvent les discothèques sont loin à la campagne.
4: Oui. Hein. Surtout celles que fréquente Ariel.
8: Ben oui, Ariel, elle est du genre aller au Makunga Club.
0: Et puis là, d'un seul coup, elles ont très soif parce que c'est souvent comme ça, on est déshydraté en sortant d'une boîte de nuit. Et effectivement, il fait nuit, elles savent pas quoi faire. Puis il y a une vache. Alors, toutes les quatre, elles attrapent les pieds de la vache, et puis elles commencent à boire du lait, évidemment. Oui. Et puis, alors, quand même, on n'est pas rentré. Puis, il y en a une qui dit, oh, ben, il y en a bien un des quatre qui va nous ramener.
3: Oh ben, bravo! Non, écoutez, vraiment,
8: c'est scandaleux.
3: J'en reviens
9: c'est
3: pas.
9: Scandaleux.
3: Moi, j'allais vous expliquer une expérience bucolique.
9: Non, bucalique.
0: C'est pas bucolique ce que je viens de raconter.
9: Non, c'est bucalique.
3: Mais en tout cas, j'ai eu le coup de main très vite.
8: Oui, mais non, ça ne m'étonne pas.
6: On voit l'expérience.
8: Ça ne m'étonne pas, Ariel, ça.
3: Non, c'est pas si difficile et c'est très agréable.
6: Moi, j'ai traîné chèvres.
0: Ah oui,
6: dans une communauté hippie en Lozère.
8: C'est à l'époque où tu fumais des pétards.
3: Mais leur pie est plus petit.
6: Eh ben non, parce qu'une chèvre, ça se trait entre les deux pattes de derrière et pas sur le côté comme une vache.
4: Eh ben, oui.
3: Mais elles ont combien de pies?
6: Oh, ça, j'en sais. Deux.
3: Ah voilà.
0: 1416.
4: du coup, t'as moins de chance d'être ramené, du coup.
1: Ouais, t'as que deux chances. Ah, oui.
0: Et vous avez traîné une vache déjà, Carina?
10: Non, mais j'ai fait d'autres trucs que je peux pas raconter.
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0: C'est vrai qu'à chaque fois que vous revenez à RTL, les gens sont en pleurs dans la rue.
11: Oui, on exagère rien quand même. Enfin, il y a quelques sourires qui montrent qu'ils ne m'ont pas totalement oublié, ce qui est gentil comme tout.
0: Rappelez-moi combien d'années vous avez passé ici, Fabrice?
11: Oh, à peine 35 ans.
0: 35 ans de maison quand même.
11: Oui, oui, on peut dire ça, oui. De maison.
0: C'est, vous avez fait votre pute ici pendant longtemps.
11: Ben, je vous rappelle quand même que cette estimable maison fut autrefois une maison close qui s'appelait le panier fleuri.
0: C'est vrai.
3: Ici même,
11: oui,
3: entre
11: ici,
3: ces murs.
11: Dans ces murs, oui. C'était une maison particulière.
12: Mais rassurez-nous, Madame oui. RTL n'y travaillait pas personnellement.
11: Non, Madame Claude non plus, mais bon, je regrette malgré tout de ne pas avoir connu cette époque-là.
0: Notez bien, sans vouloir insulter nos grosses têtes féminines aujourd'hui, que nous aurions de nombreux clients vu la qualité des pensionnaires que nous avons.
11: Il est vrai, je souscris.
3: Il y aurait la queue.
0: Bon, enfin, Ariel.
11: Elle se dévergonde.
12: Il y en a une qui aurait du mal à dérouiller quand même. À moins de tomber sur un vicelard ou un antiquaire.
0: Mais à qui vous pensez? C'est pas très gentil pour Karine. Je dis ça pour ma copine, bravo, pour pas qu'elle comprenne que c'est d'elle dont vous parlez.
12: Karine aurait même plus le temps de monter les marches. Elle ferait ça sur le palier.
0: Alors parlons de votre exposition Quittons le bordel, mon cher Philippe Gueluc, puisque ça démarre la semaine prochaine.
12: Le 11 février.
0: Et c'est la deuxième exposition du genre, puisque vous aviez déjà fait une exposition un peu comme
12: mais
0: ça.
12: Mais qui n'était que personnelle en 2003. Ah. Qui était voilà une rétrospective de mon œuvre. Ici, c'est une exposition qui va être un face-à-face entre des grands maîtres et moi-même. Alors, nous aurons des originaux, donc les vrais tableaux de ces artistes-là, et les miens, les vrais aussi. Mes vrais tableaux.
10: On y va. Qui réinterprète en fait l'œuvre.
12: C'est un musée. Voilà, je réponds.
10: À chaque œuvre.
12: C'est parfois un hommage, parfois juste un foutage de gueule. Et je.
5: Mais il y a un chat.
12: C'est... Ah bah oui. Ah bah oui, il y a que des chats.
10: Qu'est-ce que tu fais ça?
0: Ah bah s'il n'y a pas un chat, c'est que l'exposition marche pas.
12: Et c'est un très joli musée. C'est un très joli musée pour les enfants au départ
10: musée.
12: Et ensuite pour tout public évidemment.
0: Je peux venir parce que j'aimerais venir si Ariel est d'accord parce que c'est devenu mon ami Ariel.
3: Oui.
0: J'aimerais venir à l'exposition accompagné par parce que ça jetterait. Hein. Moi j'arrive toujours à l'expo avec des copines genre bravo Mergo. si j'arrivais à l'exposition au bras d'Ariel Dombal.
12: Ah ça le ferait. Mais alors promettez-moi de mettre une chemise blanche à col ouvert. vous pourriez pas rentrer Laurent. Hein.
0: Ah, vous croyez?
12: Ils sont habitués à voir avec une pouffe. Ils disent non c'est pas le vrai.
0: Vous viendriez à mon bras?
3: Bien sûr, bien sûr. On va s'y ruer à votre exposition.
12: Eh bien, je vous remercie. Bien sûr, il y aura une invitation à vos deux noms. Bien,
3: bon,
12: bien
3: bon. Ah, mais ça me fait plaisir.
12: Monsieur et Madame Ruquier.
0: Bah, pas quand même. Vous êtes mariée, d'ailleurs, Ariel?
3: Oui, absolument.
0: Ah, vraiment mariée, officiellement mariée.
3: Et puis, vous savez, oui. Et puis
0: enfin, si c'est à Las Vegas ou un truc comme
3: non,
0: ça, ça
3: non,
0: compte
3: c'est pas.
0: Non,
3: c'est pas le genre. C'est pas le, à, Las Vegas,
5: à la Colombe d'Or, elle s'est mariée.
10: Comment tu sais ça, toi?
5: Parce que j'y étais.
10: Ah bon?
12: Oui, elle servait.
0: Je crois qu'il est temps de passer à une première citation, si vous le voulez bien. Une citation pour Marcel Janin, qui habite Mulsanne, dans la Sarthe, qui a dit « C'est simple d'être intelligent, il suffit de penser à une chose idiote et de dire l'inverse. »
12: Alphonse Allais ?
0: Non, c'est plus récent.
11: Français,
0: ça ne lui ressemble pas. C'est vrai que vous ne pensez pas à lui naturellement, et pourtant c'est quelqu'un qui est régulièrement cité dans les grosses têtes.
11: Jean Dormesson.
3: Des proches?
0: Des proches, non. Vivant.
12: Jean Dormesson.
0: Jean Dormesson, non. Vivant, non. Mort.
5: Il est drôle.
0: Ah, très drôle.
12: En quelle année?
5: Doris.
0: Oh, il a dû dire ça dans les années 80. Non. C'est
10: Jean-Yann.
0: Simple. Jean-Yann, non.
12: Mais Pierre Bénichou. Est-il mort, Laurent?
0: Il est mort.
12: Oui, mais en quelle année, c'est le
0: mort? Oh, je pense que c'est en 86, si ma mémoire est bonne.
3: C'est pas Coluche?
0: C'est Coluche. Bonne réponse d'Ariel Dombal. Plus littéraire, la citation suivante pour monsieur Arnaud Gauthier, qui habite Ploumillot, dans les Côtes d'Armor. Ah. Qui a dit, la vie est trop courte et Proust est trop long.
10: C'est un auteur?
0: Alors c'est un autre écrivain évidemment.
10: Français.
0: Français, oui.
10: Vivant.
0: Vivant, non.
5: Bah non.
0: Pourquoi bah non?
5: Oui.
10: T'as droit de dire
5: oui,
10: des écrivains morts, tu sais.
5: Contemporain.
0: T'es un peu idiote, hein.
12: Retirez un peu.
5: Contemporain.
0: Contemporain. Qu'est-ce que vous appelez?
5: De Proust.
0: De Proust.
12: Guitry.
0: Oui. Guitry, non.
11: Anatole France.
0: Anatole France. Bonne réponse de Fabrice.
5: Alors,
11: quoi ça alors? quoi ça alors? J'ai l'air d'être complètement ignare.
0: Ah non, monsieur Fabrice est très lettré, Christine.
3: Ah oui,
0: beaucoup
3: oui.
0: plus que vous.
11: Il est, et elle est timbrée.
0: Encore une citation pour Marine Dominger, qui habite Toulouse, qui a dit « Quand j'étais jeune, j'avais le visage lisse et les jupes plissées. Maintenant, c'est le contraire.
3: Ah. » Pauline Carton.
0: Pauline Carton. Bonne réponse de Christine Bravo.

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1: Pouvez-vous me dire ce que signifie exactement ce mot savant, hypovolémie?
2: Oui, c'est bien sûr un manque de volume sanguin.
1: C'est-à-dire?
2: Ça veut dire que quand vous faites une hémorragie, quelle qu'elle soit interne, externe ou extériorisée, il y a du sang qui sort. Alors quand le sang sort, il y en a moins dans l'économie sanguine, ça veut dire qu'il y en a moins dans les artères, les veines et capillaires.
3: Et quand le sang sue? Non mais je te coupe parce que là c'est chiant depuis tout à l'heure. Mais je te le dis, hein.
2: Oui. Et donc, l'hypovolémie, c'est quand il manque de sang.
1: Il y a plusieurs phénomènes hein, qui peuvent être des cas d'hypovolémie. L'hémorragie, vous l'avez dit, la déshydratation.
2: La déshydratation,
1: voilà. Oui. L'hypertension aussi.
2: Mais pouf.
1: Ah, quoi pouf?
4: Non. Ouais, mais pouf, non, c'est pas une réponse.
1: Ah, bah, moi, j'ai réalisé.
4: Faut mettre des mots, hein.
3: J'avais dit de prendre Michel Simès.
5: Oh là là, mais arrêtez de nous mettre des angoisses.
1: La vasodilatation.
2: Oui, c'est vrai.
1: Ça, oui.
3: Ça, c'est quoi, ça?
2: C'est quand les vaisseaux se dilatent.
6: Se dilatent.
7: Ce qui se passe quand tu bandes.
6: Ça, c'est pas possible.
4: C'est ça, c'est le côté populaire.
3: Tu verras dans ma loge, cocotte. On en reparlera, va.
1: Ça, c'est mieux expliqué. Comme quoi, elle a de la mémoire. Mais dans votre livre, vous donnez un cas d'hypovolémie. C'est le type qui a reçu une stalactite. Là, j'ai pas bien compris cette histoire. Vous vous rappelez, monsieur Boxo?
2: Il sort les poubelles. Il avait neigé, etc. Et puis, quand il rentre chez lui, il y a une stalactite qui tombe de son toit, qui lui atterrit, mais pile ici, à la base du cou, et qui vient lui sectionner
1: les sourcils. C'est un Belge qui s'est arrivé?
2: Ah oui, c'est un Belge, oui.
1: Voilà. Il sort les poubelles, il y a une stalactite qui lui tombe dessus.
4: Et il vit dans une grotte?
2: Non, il vit chez lui. Et puis,
1: ça aurait été une stalactite, c'est les couilles qui auraient été.
3: Mais depuis quand les hommes sortent les poubelles, surtout? C'était ouf, quoi.
2: Et il est célibataire.
1: Chez vous, en Belgique, les hommes sortent les poubelles.
7: C'est quand ils emmènent leur femme à dîner.
6: Ça, c'est pas joli, ça.
3: On avait dit pas les trucs vrais.
1: Et alors, donc, il sort la poubelle. Bon.
2: Il sort la poubelle, il rentre chez lui, et puis il se dirige vers le téléphone, parce que quand même, il a pris ce machin à la base du cou. Il se dirige vers le téléphone, il meurt avant d'arriver au téléphone. Nous, quand on arrive, la stalactite, elle a fondu, et on se demande, mais quel est l'objet qui a bien pu produire une lésion pareille?
1: Il
2: a
1: fallu. Parce qu'il n'y a plus de stalactite.
2: Il n'y a plus de stalactite.
4: Mais attends, mais en Belgique, vous n'avez pas des stalactites de 8 kilos pour transpercer quand même?
2: C'est une région du pays où, je t'assure, quand il fait froid, il fait vraiment froid. Et la stalactite, ça faisait peut-être pas 8 kilos, c'est clair, mais elle était suffisante.
1: La preuve, il y a un ours blanc qui venait de frapper à la porte. Comment vous avez deviné alors que c'était une stalactite?
2: On l'a découvert très très tard. Plusieurs mois plus tard, en plein été, en fait. Ça, c'est marrant.
3: Il y en avait plus.
5: Il y avait trop d'eau dans son corps.
2: Non, on vite, parce que sinon, ça va vous emmerder.
1: Ah non, non, ça
3: nous emmerde, mais ça meurt.
4: Sinon, on va réavoir une question sur Michel Faux.
2: Il y avait à l'intérieur de la plaie une petite zone verte que je ne voyais pas très bien ce que c'était. J'avais un peu perdu de vue, j'avoue. Et avant la reconstitution, je me dis que j'ai quand même regardé cette affaire-là. Et c'était un peu de mousse. Tu vois, de la mousse type lichen qu'on trouve sur les toits. Et en arrivant sur place, j'ai cette mousse en tête. On était tous là, la police, tout le monde. Et je suis à côté du policier qui était là le jour où, c'est celui qui m'a reçu. Vous souvenez, docteur, ils étaient partis au moment froid. Hein. Moi, j'ai dit oui, je vais me péter la gueule sur une plaque de verglas qui était juste là un peu plus loin.
3: L'autre, il fait « Oh !»
2: Il me dit « Oh oui, bah vous savez, à propos de mourir, là, moi, j'ai cassé toutes les stalactites qui pendaient exprès pour que personne ne soit blessé. » Parce qu'elles avaient l'air quand même pointues.
1: Ah, il est vraiment belge. qu'en fait, il a carrément. On doit pas toucher une scène de crime.
2: On ne doit pas toucher. On peut dire attention, il y a des trucs qui peuvent.
3: Mais le jour même, t'avais pas vu qu'il y avait stalactites déjà.
2: Ben non, puisqu'ils les avaient coupées.
4: C'est
3: Colombo, l'autre.
6: C'est Colombo, ouais.
3: Six mois après, oula, mais pas.
2: Tu sais, tu discutes. Moi, ça fait pas tilt tout de suite. Puis je lance, mais un putain. Et t'as le juge qui me regarde, et t'es un peu coincé. Je me dis, ça va, docteur? Je dis, oui, non, monsieur le juge, j'ai une idée, donnez-moi une échelle. Il dit, oula, vous êtes sûr que ça va, docteur? Et avec l'échelle, je suis monté sur le toit, j'ai vu qu'il y a des petits lichens, allez, c'était bon, on avait trouvé l'auteur.
4: Ce qui est génial, c'est que vous avez trouvé l'idée de la stalactite en reconstituant en plein été.
2: Ouais.
3: C'est la grande force des Belges, hein.
2: C'est la Belgique, mon chéri, c'est la Belgique.
1: Enfin, attendez.
4: Ils ont eu l'idée de la glace en été,
3: Mais
4: quoi.
3: Tu sais qu'ils ont l'idée d'aller sur le soleil? Ils veulent y aller la nuit.
1: Non, mais quand même, le flic, attendez, il y a un truc que je comprends pas, docteur Bonso.
2: Ouais, allez, vas-y.
1: Le flic belge, puisqu'il était là le jour où le type a été retrouvé, il pouvait pas dire, moi, ça, je sais, ce qui lui est tombé dessus. Il y avait des stalactites, je les ai enlevées. C'est ça qui a dû lui tomber dessus.
2: Il n'y a jamais pensé.
6: Ben, il y a pensé 6 mois après.
2: Après, il n'y a pas pensé non plus. Il a pensé à me le dire. Ah. Mais il n'a pas pensé que ça pouvait être
3: ça. Oui, seulement, tu peux dire que une agression. Alors, on va retrouver quelqu'un qui a mis un coup de couteau.
2: Exactement. Voilà, on était parti sur une agression. Mais il n'y avait pas suffisamment de traces de pas. Il n'y avait pas de traces de pas de l'auteur. Il aurait fallu qu'il vole quand on était dans la neige. On ne revisait pas.
1: Mais chez nous, en France, il n'y a pas de stalactite. Il faut vraiment qu'il fasse froid.
8: Non, mais je comprends pas.
6: Il y en a à la montagne.
4: Ce qu'on oublie de dire, c'est que ça reste une supposition. On n'en sait rien si c'est une stalactite.
2: C'est la meilleure.
4: Oui, c'est la meilleure, mais c'est pas forcément la vraie.
2: Non, c'est pas forcément la vraie.
4: Parce que c'est quand même bizarre.
2: C'est la meilleure qu'on ait eue, d'autant qu'on n'avait pas d'auteur. On a personne, c'est-à-dire que l'enquête piétinait.
3: Mais pas que c'était un docteur
2: une
3: très
2: solution.
3: Connu.
2: Oui, il fallait. Voilà, c'était une solution qui convenait et qui convenait d'autant plus que je voyais pas comment la mousse aurait pu rentrer dans la plaie, tu vois.
5: Le lichen, le lichen.
6: Bah oui, le lichen.
5: Le lichen,
6: c'est important le lichen.
1: Regardez comme Mme Bachelot est jalouse. D'un coup.
7: Je ne suis pas jalouse du tout, mes livres aussi ont du succès. Peut-être pas autant que les siens.
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1: Le retour des pantalons pattes d'éléphant. Vous allez me dire que c'est pas le gros sujet du jour, mais c'est quand même une page dans le Figaro aujourd'hui, dans les pages style du Figaro, page 35. Et c'est vrai que c'est à nouveau la mode des pantalons larges avec des pattes d'éléphant. Qu'est-ce que vous faites tous les deux là, Adil Rami et Karine Le Marchand? Je vous vois en train de minauder l'un et l'autre.
5: Pas du tout.
9: Alors minauder.
7: C'est la moitié de nos dés, quoi.
1: C'est pas ce que ça veut dire, minaudé.
9: Non, je pense qu'il y a plus simple.
1: Ah oui.
9: Je sais pas. Moi.
1: Bah, vous faites des petits signes amicaux, des petits.
5: Excusez-nous de nous entendre.
1: Oui, mais on aimerait partager quand même ce que vous êtes en train de
9: dire. Non, j'ai mis mon téléphone en charge et il y a mes enfants en
7: fond d'écran.
9: Et
5: j'ai fait un sourire.
1: Moi, pendant ce temps-là, j'essaie de poser bêtement des questions et vous intéressez pas à ce que je dis.
9: Non, c'est pas que je m'intéresse pas. C'est que comme je suis, enfin, les pattes d'Ève, ça fait longtemps qu'ils ont réouvert les pattes d'Ève. Enfin, c'est pas qu'aujourd'hui, hein.
7: Ah, ça s'ouvre, les pattes d'Ève.
9: Non, mais réouvert là, enfin.
5: Ouais, c'est vrai, il a raison.
1: Alors, justement, d'où ça vient les pattes d'éléphant? Ça date de 1810, les années 1810, oui. Ah. C'est la Royal Navy britannique qui a créé ces pantalons pattes d'éléphant. Après, évidemment, ça a été popularisé. Mais pour quelle raison la marine britannique a-t-elle créé des pantalons pattes d'éléphant?
5: Pour pouvoir passer les bottes.
1: Pardon. Ouais.
5: Pour pouvoir passer les bottes?
1: Pas pour pouvoir passer les bottes.
10: Non, c'est pour l'eau.
1: Alors, expliquez.
10: C'est parce qu'en fait, à l'époque...
5: Il est en train de
10: chercher. Les gars, je peux répondre. En fait, à l'époque, il y avait un truc qui était super fou avec les marins. C'est que quand ils marchaient, il y avait de l'eau.
1: Oui,
10: et en
1: alors...
10: fait, ils leur disaient, les gars, attention, parce que là, comme avec le pantalon, ça peut toucher le...
5: Non, c'est pour pouvoir relever leur pantalon au niveau du genou quand ils doivent marcher dans l'eau pour pas les mouiller.
1: C'est la bonne réponse de Karine Le Marchand. C'est plus facile.
5: J'avais levé le doigt aussi. Hein.
1: C'est plus facile de remonter effectivement le bas de son pantalon avec un pantalon pattes d'éléphant que si vous avez un pantalon serré.
7: Enfin pardon, un bon Bermuda et c'était réglé.
1: C'est pas faux. Pour Anthony Russalen. Je vais vous demander quel mot, et là c'est une question de vocabulaire. Quel... Qu'est-ce qu'il y a, monsieur?
5: Ben, le cri.
7: Ah. J'ai pas un petit cri, là.
1: Oui. Mais vous allez pouvoir utiliser ce mot que vous allez apprendre, cher Adil.
5: Il aura
9: rébondé,
5: déjà.
9: Je le retiens.
5: Minaudé.
7: Rébondé.
1: Quel adjectif utilise-t-on quand on voit quelqu'un qui a de belles fesses ou qui a les fesses?
4: Caliopige.
1: Comment vous dites?
4: Caliopige?
7: Non. Calipige.
1: Calipige. Oh. Bonne réponse de Caroline Diamant.
9: Attends, ça veut dire quoi, ça, du coup?
7: Ça veut dire qu'elle a des fesses rebondies.
1: Qui a des fesses bien développées,
4: calos,
1: rebondies.
4: Calos en grec, c'est le beau.
1: Des belles fesses. Voilà, calos.
5: Tu vas minauder avec quelqu'un qui a un beau calipige. Moi, il aime les petites fesses, lui, je pense.
9: On n'a pas le même vocabulaire. Hein.
1: Calos, ça veut dire beauté. Et pige ou pugé, ça veut dire fesses. On peut dire que Karine Le Marchand est calipige.
5: Ah non?
1: Ah non?
7: Non,
1: ah
7: non. Bah non, elle a beaucoup de choses, mais elle n'est pas calipige. Kim Kardashian.
5: Voilà.
7: C'est
5: voilà.
7: Des femmes qui ont des courbes.
1: Elle n'a pas un beau cul. Karine Le Marchand.
7: Non, ça veut pas dire un beau cul. Ça veut dire justement que la fesse est très marquée.
5: En fait, ça a été beaucoup utilisé pour la Vénus au Tantot.
1: Mais absolument. Hein? Une Vénus qualifiée. Et puis il y a aussi Adil Rami qui ne pige rien.
9: Comment on écrit qualifiée?
1: C-A-2-L-I-P-Y-G-E.
9: Je vais l'utiliser, c'est mieux que c'est Bona, elle est bonne. Ouais. Mieux que ça.
1: Voilà, ouais.
5: Vous voyez, elle est calipige.
1: Vous voyez une jolie fille, vous lui dites, ah, donc t'es drôlement calipige.
9: Ouais, je vais faire ça.
1: Bon, elle est pas sûre de comprendre tout de suite, hein.
4: Justement, tu expliqueras, ça va être.
9: Bah ouais, non, c'est stylé.
7: Oh, quand il va expliquer, je vais être là, moi.
1: pour ça... Valérie Duval. Comment appelle-t-on le caca de chauve-souris?
10: Oh. Le Batman?
1: Non, non, non, non, non.
7: Ah ben c'est pas possible parce que comme elles ont la tête en bas et les fesses en l'air.
10: Ah ben elles vomissent,
9: ça vomit du caca.
5: C'est un mot qu'on peut employer.
1: C'est un mot qu'on connaît mais qu'on n'utilise pas d'abord et on va dire de façon première pour les chauves-souris.
10: Est-ce que c'est pareil que le nom du caca de souris?
1: Pas de souris.
8: Non, mais pareil que les pigeons ou les oiseaux.
5: Le crottin.
8: Ça commence par un G, on est d'accord.
1: Ah, ça commence par un G.
8: Voilà, j'ai un trou de mémoire, mais je sais.
7: Le goitre.
5: Ouais. Non.
8: Ça a été une matière première comme le pétrole il y a
1: longtemps. Absolument.
5: Le guano.
8: Je l'ai, mais je l'ai pas.
5: Le guano.
1: Le guano. Voilà. Bonne réponse.
5: C'est les mouettes.
1: De Karine Le Marchand.
5: Comme les mouettes.
1: Comme ouais, les oiseaux marins, les chauves-souris font du guano. Effectivement, le caca de chauves-souris, c'est le guano.
9: C'est beau pour une merde.
1: Merci, monsieur Rémy, pour
7: ce
1: commentaire.
7: Merci pour ce moment philosophique.
1: Pour Arnaud Schreiber, qui habite en Moselle, pouvez-vous me dire comment on appelle le chariot élévateur qui permet de déplacer des palettes?
5: Ah, le diable.
9: Ben oui, on connaît, oui, bon. Ben,
7: c'est pas du tout un diable, non. C'est un...
10: Le transpalette.
1: Ah non, il y a un mot pour ça, et c'est aussi une marque déposée, d'ailleurs.
10: Mais je sais parce qu'il faut passer le K16 pour conduire ça.
1: Ah oui.
9: Ah, mais c'est un truc qu'on conduit. C'est le Clark, alors.
8: Ça commence par un C ou un M?
1: Un M.
8: Monsanto.
1: Quoi?
8: Non, pas Monsanto.
10: Il est fort, mais il a mal à tout.
8: Manitou.
5: Ouais, c'est Manitou. Quoi?
8: Manitou.
5: Ouais,
8: c'est
1: Manitou, voilà. Bonne réponse.
8: Tu disais quoi, déjà?
1: Le Manitou, effectivement, c'est pas seulement le dieu des Indiens, le grand Manitou, c'est aussi effectivement un chariot élévateur qui permet de transporter les palettes, et c'est une marque déposée, comme Caddy d'ailleurs, il faut le rappeler, qui est aussi effectivement...
8: J'ai fait une conférence pour Manitou en philosophie.
1: Comment ça?
8: J'ai fait une grande conférence en anglais, d'ailleurs, j'en fais pas souvent, pour l'anniversaire de Manitou, le PDG qui a construit donnait ça à ses successeurs, c'était... Et donc voilà...
1: Qu'est-ce que vous racontez en anglais aux gens?
8: C'était sur l'harmonie, les différences qui permettent l'harmonie, parce qu'ils sont, c'est international, il y avait vraiment toutes les nationalités.
5: Ah ouais,
8: et la philo peut aider là-dedans.
5: Ça les intéressait?
8: En tout cas, ils me voulaient, donc oui.
10: Et t'es en tournée, tu fais le roi Merlin et tout?
8: J'ai fait le roi Merlin, ouais, exactement.
1: Ah
8: ouais, ouais, ouais, tout à fait.
1: Vous allez nous prouver que vous êtes vraiment un philosophe, Vincent Cespedes. Je vous ai réservé deux petites questions de philosophie. La première est toute simple. Il faut retrouver le nom d'un philosophe qui n'a jamais écrit. Mais, en revanche, on connaît
8: Socrate.
1: Quelques-unes de ses célèbres phrases. Il est interdit de prier pour soi-même. Entre amis, tout est commun. Mais en revanche, tout ne peut pas être dit à tout le monde. Il ne faut jamais aider quelqu'un à décharger un fardeau, car on ne doit pas encourager le manque d'effort.
10: L'abbé Pierre.
1: Non, l'abbé Pierre, non. Alors.
5: C'est très ancien.
1: Ah, c'est très ancien. Ah,
5: c'est un sage.
1: Ah, c'est un sage.
7: Perclise.
5: Confucius.
10: Le père Fouras.
7: Euripide.
1: Non, il est mort à 85 ans.
10: Le père Fouras.
5: Il était grec.
1: Non. Il ne faut pas passer par-dessus la justice. Il ne faut pas manger le cœur.
10: Jean Moulin.
1: Non. En gros, il faut éviter de manger de la chair crue. Oh. Ce qui veut dire qu'il était aussi déjà végétarien.
5: Et
1: comment?
5: Etchebest.
1: Ben non.
8: Diogène,
1: ah, non.
10: Dioxygène.
8: Il est connu, les gens le connaissent. Hein.
1: Ah oui, tout le monde le connaît.
10: Ouais, moi aussi.
1: Mais on le connaît moins comme philosophe
7: que comme Messi.
1: Ah, Messi, non.
9: Mais quand vous dites tout le monde le connaît, vous m'ignorez ou...
7: Non, mais pas Messi. Pas Messi, le joueur.
1: Parce que... Je suis sûr que même vous l'avez entendu.
9: Non, parce qu'en fait, le cerveau humain, parfois, il se contracte pour réfléchir. Et moi, si je peux éviter ça, parfois, je peux...
1: On est dans les quelques 500 ans avant Jésus-Christ.
8: Ah oui, c'est un grec.
7: Il parlait peu avant sa naissance.
1: C'est un grec, vous dites?
8: Épictète.
10: Télémaque?
1: Non.
8: Socrate, j'ai dit.
1: Vous avez dit quoi?
8: Socrate.
1: Vous avez dit Socrate, vous m'avez répété trois fois Socrate.
7: Trois fois Socrate.
1: Et trois fois, je vais vous dire,
7: mais c'est pas Socrate. Je propose Diogène.
1: Diogène, non.
9: Mais moi, vous dites que peut-être que je le connais. Je connais que Nikos, moi, comme grec, hein. Je vois pas.
1: Demis Roussos, Stena Mouskouri, c'est de la merde.
7: Qui est?
1: Il y a d'autres Grecs que Nikos, quand même.
8: Parménide, Démocrite.
7: Non. Laurent, a-t-il influencé?
1: Il est bien plus connu que
7: La Fontaine.
1: À l'école, vous avez entendu son nom, monsieur Rémy.
10: UKP.
1: Non, mais
8: il
1: non.
8: Il a influencé Platon.
1: Il a influencé Platon.
7: Ah, il s'appelle Rodin.
10: Charlemagne.
1: Mais non. Son nom est lié à autre chose que la philosophie. Mais c'est aussi un philosophe.
7: Laurent, est-ce qu'on a tiré un adjectif de son nom?
1: Non, pas un adjectif, non, mais il est connu pour autre chose.
7: C'est pas Tantale.
1: Non.
5: Pythagore.
1: Pythagore, bonne Bonne réponse de Joyce Jonathan. Bravo Joyce.
5: Bravo.
11: Bravo.
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1: Question pour Ronan Lepoutre qui habite dans le Gers.
3: Très grand acteur X.
1: Qu'est-ce que le benjo-meshi au Japon? Le benjo-meshi. Oh. Pour tout vous dire, la question du benjo-meshi m'a été envoyée. C'est très rare quand je prends une question qu'on m'envoie, mais là, c'est une auditrice qui m'a envoyé.

0: déjeuner.
1: Manger debout.
0: Manger debout, non, justement.
2: Manger de dos.
0: Non.
3: Manger allongé.
0: Non plus.
2: Manger sur le ventre.
0: Non, non, non.
3: Manger au lit.
1: Est-ce que c'est manger dans un endroit particulier de sa propre maison?
0: Pas forcément de sa propre maison.
1: Mais aller quelque part.
0: Mais dans un endroit particulier.
1: Dans les toilettes publiques. Oh.
0: Manger dans les toilettes.
2: Mais
0: bonne
2: non.
0: réponse. Effectivement. Pourquoi ils font ça, les Japonais? Pas tous les Japonais, mais certains Japonais. C'est parce que il paraît que les Japonais ne veulent pas qu'on les voit déjeuner seuls, que c'est honteux de déjeuner seul. C'est comme une honte. Alors ils s'enferment dans les toilettes pour manger.
1: Ah, mais si t'as envie de faire caca, que c'est pris que 10 minutes, hein,
4: faut faire après.
2: Mais attendez.
1: Mais non, mais du coup.
2: Attendez, ils mangent dans les toilettes.
1: Il y a quelqu'un qui mange.
2: Ils se masturbent dans leur cuisine. Non mais je veux juste savoir du coup.
0: Et la dame qui m'a envoyé cette question, c'est parce qu'un jour j'ai dit que ça m'était arrivé, ça m'arrive parfois de traîner au WC, puis parfois
2: même oui, moi je suis au parking,
0: de manger un Mars pendant que je suis sur le...
1: Ah bon?
3: Le oui. trône.
0: Oui.
1: Vous mangez un Mars quand vous faites caca. Ah, mais il y a beaucoup de choses qui s'expliquent. Hein.
5: Ben, c'est le slogan, un Mars et ça repart. Hein.
0: J'aurais jamais dû redire ça. Je dis pas que c'est systématique.
2: Vous faites avant et vous mangez après ou c'est en même temps? Parce que t'imagines, tu avales un Twix et t'as le cigare au bout des lèvres en même temps.
1: Oh.
2: Non, mais l'image est terrible. Tu manges un Twix et t'as le cigare au bout des lèvres.
5: Mais d'ailleurs,
2: mais c'est, comment tu fais?
5: Attends,
2: il y a bien un truc que tu rejettes à un moment.
3: Il y a Laurent qui fait un appel.
2: Mais
3: Laurent,
2: mais tu peux te tromper,
5: il a
2: c'est
5: même un
2: le
5: spectacle
2: Twix.
5: À Avignon, ça s'appelle J'irai chier sans mon Mars. Et il le propose cet été, ça va cartonner. Hein.
2: Mais qu'est-ce que c'est que ce mode de vie,
0: mais
2: patron?
0: Mais pourquoi j'ai redit ça?
2: Mais oui.
0: Ça m'est arrivé une en fois en plus.
1: Enfin, en revanche, je suis pas certaine que Mars vous propose une collaboration.
0: En tout cas, au Japon, ils pratiquent le benjomeshi, voilà. C'est effectivement l'idée de déjeuner pris rapidement dans les toilettes pour ne pas montrer qu'on est tout seul pour déjeuner.
1: Mmh. Moi, je m'en fous.
0: Moi, c'est pareil. Moi, je vais même au restaurant tout seul.
1: Ah, bah, moi,
2: je me parle à moi-même, j'adore.
0: Moi, sans aucun problème.
1: Moi, avec mon ordi et tout, je suis trop content.
0: Moi, avec un livre. Alors, pas avec l'ordi, mais avec
1: comment tu fais pour manger en tournant les pages?
0: Oh, bon, ça, il n'y a pas de problème, madame.
2: Il arrive à chier en même temps.
3: Mais il arrive dans les mains.
2: Excuse-moi, mais tu sais de quoi il est capable. Alors respecte ce talent. Et il est dans le linge parfois en même temps. Non, mais il est incroyable, hein. C'est le patron, pas pour rien. Hein.
5: D'ailleurs, tu fais quoi depuis le début de l'émission?
0: Arrêtez, vous allez me tuer.
6: Moi, quand j'étais plus jeune, j'avais honte de manger toute seule. Et je me suis.
0: Ça s'est vite arrêté.
6: Non, je me suis.
5: Non.
6: La première fois que j'ai mangé toute seule, c'était dans un restaurant japonais où il y avait les trucs qui tournaient devant moi.
2: Ouais.
0: Et les serviettes.
6: Et après, j'ai plus honte.
0: D'accord. Bah voilà.
2: Merci Valérie. Tout le monde va très bien dans cette émission. Tout le monde va super bien dans cette émission.
5: C'est un beau témoignage, hein, Valérie.
2: Ouais.
5: C'est un beau témoignage.
6: Mais vous me rendez fou.
2: Non, mais Paul est le moins ouf de l'émission, faut le savoir.

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1: Le pape est l'avocat de Dieu. Dommage que son client soit mort.
2: À qui? Mmh. Oh, c'est un humoriste.
1: À qui doit-on cette citation? Non, ce n'est pas un humoriste.
3: Un écrivain.
4: C'est Nietzsche.
1: Ce n'est pas Nietzsche.
5: Non, c'est un théologien.
1: Un théologien, non.
3: Un philosophe?
1: Un philosophe, non.
3: Français?
1: Français, oui, d'origine étrangère, mais français.
3: Mmh. Un écrivain,
1: non.
5: D'origine russe?
1: Non plus.
3: Un comédien?
1: Non.
5: Espagnol.
1: Américain, non.
6: Et qui avait un accent aussi?
1: Oui, il avait un accent, oui.
3: Un accent plutôt hispanique?
1: Ah oui, plutôt hispanique.
3: Salvador Dali.
1: Dali, non.
5: Picasso,
1: non.
3: Un peintre.
2: Pissarro.
5: Miro.
1: Non.
2: C'est un peintre espagnol.
1: C'est un peintre français, je vous ai dit.
5: Alors,
1: mais d'origine étrangère.
2: D'origine espagnole.
1: D'origine, pas tout à fait espagnole.
6: Outrillon.
1: Pardon?
6: Outrillon.
1: Outrillon, non.
3: Est-ce que son nom...
1: Attendez, comme elle l'a bien dit, vous avez vu Outrillon?
4: Outrillon.
1: Outrillon.
2: Ouais, Outrillon, elle adore les trios. À trois, c'est encore plus excitant. Elle te propose une partouze, en fait. Fais gaffe.
4: Modigliani?
1: Non.
7: Il est d'origine hispanique.
1: Non, mais il est né en France. Hein.
7: Il est né en France.
1: Ses grands-parents, ses parents...
7: Il est argentin.
1: Non, il n'était pas argentin.
3: D'Amérique latine?
1: D'Amérique latine, oui.
2: Botero?
1: Non, pas Botero.
2: Ben non, il n'est pas mort.
7: Il n'est pas mort, Botero?
1: Non, mais lui est né en France, hein, à Paris, et il est mort à Paris.
3: On d'ailleurs. Le connaît tous, il est très connu.
1: Ah, vous le connaissez.
5: Il a un tableau célèbre. Oui.
1: Ça serait difficile de vous dire ça.
2: Ah, bah, alors, bon. Une œuvre célèbre.
1: Oh non, mais il a.
5: Une sculpture célèbre.
1: C'est l'ensemble de son œuvre qui est connu, c'est son nom qui est connu. Moi, je veux dire, je ne connais pas très très bien son œuvre.
3: Voilà. Mais c'est vrai qu'il
1: y a eu deux périodes dans sa vie artistique.
2: Il est très coloré.
1: Oui, oui.
2: Figuratif.
1: Figuratif, non.
5: Modigliani.
1: Non.
4: Il s'appelle De Staël.
1: Non, c'est pas De Staël.
2: Alors, c'est ni figuratif.
1: Si j'avais des gens cultivés, évidemment, parmi mes grosses têtes.
5: Il y a Christine, quand même.
2: Est-ce que.
5: Oh, elle approche.
2: Mais tu nous as pas dit. C'est
5: oh, elle brûle.
2: C'est un cubiste. Tu veux
4: Chaud,
2: bon, allez-y.
1: Non mais là il y a 300 euros en jeu, hein. Il faut trouver ce peintre né en 1879, mort en 1953 à l'âge de 74 ans. On va dire qu'il était plutôt surréaliste. Il a quitté au départ, il était un peu comme tout le monde impressionniste, et puis il a quitté l'impressionnisme assez rapidement pour se tourner vers le dadaïsme, le surréalisme.
2: Ah, c'est lui qui a fait la pipe.
1: La pipe.
6: Picabia.
1: Picabia, excellente réponse.
2: Alors. Elle est pas si con que tu disais.
3: Mais c'est moi qui ai répondu.
5: Non, là c'était pas Christophe
8: Beaumont. Elle nous a laissé nous enterrer.
1: Excellente réponse de Marcella Yacoub. Franchement, fallait le trouver. Bravo, Marcella. C'est pas Christine Bravo qui aurait trouvé ça. Ça fait plaisir. On parle beaucoup d'art dans la presse aujourd'hui. Christine, vous n'êtes pas au courant alors?
2: Non. Parce qu'effectivement, ce week-end, j'ai pas lu.
1: Comment ça, vous n'avez pas lu?
2: La presse.
3: Oui, mais quand même.
2: Je vendais mes fringues sur Vestiaire Collective et.
3: Qu'est-ce que tu faisais, c'est que ça?
2: Il fallait qu'il n'y ait pas de lumière, donc j'ai fermé les volets.
3: Mais qu'est-ce que j'ai c'est pris, que ça?
2: Et bah, c'est, tu vends tout ce que t'as.
3: T'as plus de sous?
2: Pour en avoir plus.
3: Mais t'imagines, le vrai. Est-ce que tu marques que c'est à toi, genre le vrai manteau de Christine
2: Bravo?
3: Non, pas
2: Bravo. Du tout. Pas
1: mais
2: du
1: pourquoi
2: tout.
1: Il faut être dans le noir? Je ne comprends pas.
2: Pour faire des photos.
7: C'est bien connu, ça marche mieux les photos dans le noir.
2: Pour avoir les vraies couleurs, par exemple un bleu ou un noir, c'est impossible à obtenir en lumière.
1: Pourquoi vous riez, Bernard?
5: Non, parce que je comprends rien à ce qu'elle raconte.
3: C'est qu'elle prend en photo des trucs noirs dans le noir.
4: Moi, j'avais un copain qui disait, moi j'ai arrêté de donner mes costumes à l'abbé Pierre, je le vois à la télé, il ne les met jamais.
1: Marcella Yacoub, vous êtes un peu surprise hein, par Christine Bravo, je sens.
6: Ah non, moi je me dis un jour aussi que je vais vendre mes chapeaux, que j'en ai à peu près 200 chapeaux.
1: 200 chapeaux?
2: Eh bien, vous pouvez les mettre sur des sites.
5: Eh bien, je les photographier dans le noir.
1: Vous pouvez les confier à Christine Bravo, elle travaille du chapeau.
5: Tu fais pas les slips d'homme parce que j'en ai affilé, si tu veux.
1: Ça a été pape de 1963 jusqu'en 1978. Donc c'est pas rien, hein, quand même, 15 ans pape.
5: Avant Jean 23.
1: Toute mon enfance. En fait, c'est le pape de mon enfance, Paul VI. Non, mais c'est vrai. Et il a été le premier à faire quoi, Paul VI? C'est la question suivante.
5: La messe en français.
1: Ah oui. Alors non, ça c'est vrai qu'il a
5: effectivement... Il a modernisé la messe.
1: Il a supprimé la messe en latin, mais ce n'est pas la question que je vous pose. Question d'ailleurs qui vaut 300 euros peut-être pour monsieur Hugo Herrero qui habite Plessant dans l'Hérault.
9: Il a sucré les hosties?
1: Non.
5: Il a été le premier à sortir
9: mais
5: du Vatican.
9: Mais ça aurait été une bonne idée, je suis désolé, parce que quand on était petit, on n'aimait pas ça. Ah oui, t'aurais mis un petit peu de sucre là-dedans
7: Un peu de chantilly, une fraise.
9: Tu aurais fourré avec
5: un peu de jambon et de fromage, ça s'appelle une complète.
3: Mais non, mais tu donnais des Pringles directement et c'est mieux. Hein.
9: Oui, ça, ah oui, ça ressemble. Des Pringles.
3: Mais oui, des chipsters ou des Pringles,
9: ah ouais,
3: ça marche mieux.
9: Été top,
5: oh, t'es lourde. Hein.
3: Laurent, est-ce que c'est le premier pape qu'on a vu répondre à des interviews à la télé, par exemple?
1: Non,
5: il est sorti du Vatican. C'est le premier à avoir voyagé.
1: Oui, donc.
5: Dans le pape voyageur.
9: Il a embrassé la terre d'un nouveau pays.
7: À prendre l'avion.
1: Le premier pape à avoir pris l'avion. Bonne réponse de Tito.
5: Ah bah oui. Ah bah mais je ne dis rien.
1: Ah bah oui, c'est quand même le premier pape à avoir pris l'avion. C'est pas rien parce qu'avant évidemment on n'osait pas forcément prendre l'avion. Puis c'est vrai qu'il
4: le pape en plus.
1: Pourquoi le pape?
4: Il a inauguré la ligne Rome-Paradis.
9: Mais Marcella, vous en pensez quoi?
6: Sur quoi? Sur le pape?
9: Du pape en avion?
6: Je sais pas.
7: De la façon dont tu l'as posé, on aurait dit une blague. Et alors, tu la connais pas celle du pape en avion? Alors c'est un belge, un pape.
1: Mais pourquoi vous lui posez cette question, Christine?
9: Pour qu'elle parle.
2: À vrai dire, Christine, il y a un tampon. Il y a un tampon.
1: Mais c'est pas vrai, vous devez être catholique, j'imagine.
6: Non, pas du tout.
1: Ah non?
6: Je suis juive.
1: Oh, c'est
4: non,
1: pas vrai.
4: J'en étais sûr.
9: Vous êtes né à Buenos Aires?
6: Oui. Bon, mais mes grands-parents étaient russes, en fait, c'est ça.
4: Non, pas possible.
6: Ouais.
4: Mais Yacoub, ça veut dire Jacob, non?
6: Je sais pas.
4: Comment je sais pas? Non, mais essaye de deviner, quand même. Il m'appelle Yacoub, ça veut dire Jacob, je sais pas.
9: Ben oui, on s'interroge sur les origines de son nom, surtout une philosophe.
7: Elle est complètement jalouse, Christine. Elle commence tranquille comme ça. Mais oui, alors qu'est-ce que vous faites? Pourquoi vous parlez pas, hein?
4: T'aimerais être une brune, toi, hein, ma poule, hein? T'aimerais être une belle brune, hein?
9: Mais on dirait des sorciers. Vous faites deux vieux sorciers lubriques.
4: Ah non, lubriques peut-être.
9: Vous êtes vulgaire. Vous êtes. Regardez comment vous. Vous avec cette jeune femme qui est tellement raffinée.
4: Ah ça y est, voilà. Vlatis pas qu'elle a viré sa cutie.
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10: De Monsieur Metzger de Bouxwiller dans le Bas-Rhin.
11: On connaît pas.
12: Ça me rappelle que j'ai eu un lumbago.
10: Ah, c'est vraiment le département où il y a des coups de pied qui se perdent. Que faisait-on au corps des pharaons avant de les momifier?
12: On lui enlevait la cervelle par le nez.
11: Oh, on va manger, c'est ignoble.
12: Non, c'est vrai.
10: C'est vrai, mais on faisait autre chose.
11: On les sanait?
12: On lui enlevait les peignait.
13: On les lavait.
12: On les cirait.
11: On leur vidait tout?
12: Eh bien oui, on les
11: vidait, quoi. On les vidait
12: complètement.
13: On les bourrait avec de la paille.
11: On les écaillait,
12: On les séchait entre deux feuilles et vous les mettez au four avec de l'ural humain.
10: Voulez-vous donner votre recette du pharaon, monsieur Martin?
12: Le pharaon au fenouil, le plus dur, c'est d'introduire la plante.
14: Mais à quel moment de l'opération?
10: Eh bien, suffit. Quand il était mort, et avant, justement...
11: Il fallait qu'il soit mort, même,
13: pour le momifier, ben...
10: Ah oui. Non, mais je veux dire, on prenait une dernière précaution.
12: Ah, c'était laquelle?
11: On lui crevait le cœur.
12: Alors...
10: Mais non, monsieur Barthes.
12: Mais non. Vous qui êtes une momie.
10: Attendez. Monsieur Gut,
12: c'est la première fois que je le vois bien sans ses gonflettes.
10: Si on se réfère au geste de monsieur Martin. Conservé.
14: Pour être bien sûr qu'il était mort.
10: Oui, si on se réfère au geste de monsieur Martin.
14: On lui tirait les.
10: Les quoi?
14: Les testicules.
10: Eh bien, oui, on le châtrait, on l'émasculait. Très bonne réponse de Paul Gut. Question de Madame Raison Roy qui habite Orchamps.
13: Où?
10: Dans
13: Orchamps.
10: Oui, c'est
13: Orchamps.
10: Orchamps. On fait du cinéma, oui. Je crois.
11: Ça, c'est loin.
10: Dans le Jura. Au XVe siècle, au début d'un repas de gala, chacun des convives recevait un tranchoir.
11: Pour se châtrer.
13: Non, c'est la question précédente, Gérard. C'est la réponse de la question précédente.
14: Un tranchoir.
10: Qu'est-ce que c'est qu'un tranchoir et qu'en faisait-on à la fin du repas?
14: Un
15: pour gratter la table.
14: C'était des tranches de pain sur lesquelles on mettait la viande.
16: Exactement. Oh. Très bonne réponse de Paul Guth. Et lorsque le repas était terminé, que faisait-on des tranchoirs ?
11: On les balançait aux ordures ?
16: Non.
11: On les donnait aux cochons ?
16: Non.
17: Aux pauvres, quoi.
16: On les donnait aux pauvres. Ouais, excellente c'est réponse.
11: C'est pareil.
14: Qu'est-ce qu'il veut, le tout petit ?
18: Les bonbons. Viens, mon petit bonhomme.
19: Non, les petits gâteaux.
18: Viens chercher les cachots.
11: Vous voulez des gâteaux ?
14: Bon, j'en mangerai
11: c'est
14: bien.
11: C'est idiot, cette émission. Je t'avais prévenu, l'émission est idiot.
14: C'est vraiment répugnant de le voir manger.
16: C'est Mademoiselle Berger de Corbie. Mademoiselle Berger attendait son heure depuis longtemps.
11: Oui.
16: Quel est le plus grand état des États-Unis ?
14: Bah, la Californie.
16: Non.
14: Le Wyoming.
20: L'Arkansas.
14: Mais non, le Texas.
21: Mais non, c'est un état qui est dans le nord.
11: Le Canada, non.
14: Le Groenland.
20: L'Alaska.
16: L'Alaska. Bonne réponse de Paul Guth. Merci à Josiane Balasco.
11: Je lui dis le Canada, c'est pas ce qui paraît. Le Canada, c'était ce que je voulais dire. Ça se touche.
16: Petite parenthèse, mais qui a son importance, puisque quand on aime quelqu'un, on essaie d'en savoir davantage sur lui. Est-ce qu'il y a eu quelque chose de profond entre Gérard Jugnot et Josiane Balasco ?
21: Mon mari est dans la salle et je suis très gênée.
16: Avant votre mariage.
11: Eh ben,
21: on a eu une grande amitié amoureuse.
11: Oui, enfin, c'est très ambigu.
21: Et après, il a perdu ses cheveux.
11: C'est très. J'ai eu une déception amoureuse, j'ai perdu mes cheveux. je voulais vous signaler que je suis le père d'un petit enfant de 9 mois.
14: Et alors, qu'est-ce que ça prouve ?
11: Qui me ressemble.
16: Vous avez une tête de bébé, alors de toute façon.
21: Le petit garçon lui ressemble pas trop quand même, heureusement pour lui, il ressemble, pas trop.
11: Oui, il ressemble plus à sa mère, heureusement pour lui.
21: Il a pas de moustache, il a des cheveux.
11: C'est moins joli. Ça vous intéresse pas quand je vous parle de mon môme
16: C'est énormément.
11: Vous en tapez, vous là.
16: Pas du tout, j'adore les enfants.
11: Oui, c'est ça.
14: La preuve, il en attend un, regarde.
11: Qu'est-ce qu'il y a ? Eh ben, mon Paul.
16: Qu'est-ce que vous notez, monsieur Guth ?
14: Je note que vous attendez un petit bébé. Et alors, je note bien la date, parce que je voudrais lui faire un petit cadeau, ainsi qu'à vous, au moment de la naissance.
11: Il note, c'est la liste des commissions pour ce soir.
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24: Pape Léon XIV attendu à Metz pour le quatrième et dernier jour de sa visite en France, marqué par des moments très forts ce dimanche à Lourdes, en particulier près de 2 heures d'entretien avec 7 victimes de violences sexuelles au sein de l'église. En conférence de presse, 5 d'entre elles ont salué l'écoute profonde de Léon XIV et son engagement à poursuivre le travail. D'après l'une de ses victimes, le pape a reconnu le caractère systémique de ces violences. Léon XIV qui a également abordé frontalement le sujet de l'aide à mourir, récemment légalisé sous conditions strictes en France et seulement pour certains malades. Fidèle à la position de l'Église, le pape a estimé impossible de considérer comme normal de donner la mort. Un coup de tonnerre au Sénat avec la percée du Rassemblement National qui pour la première fois obtient un groupe parlementaire au sein de la Chambre haute. D'après les résultats partiels des élections ce dimanche, le RN et ses alliés de l'UDR comptent au moins 14 élus. Une victoire historique selon Marine Le Pen, même si LR et les centristes conservent la majorité absolue. Élection marquée également par l'entrée de la France insoumise au Sénat avec la victoire de Gabriel Amar dans le Rhône et LFI revendique un deuxième élu en Haute-Garonne. Après des incendies meurtriers et dévastateurs cet été, les pompiers dans la rue pour réclamer plus de moyens. Une mobilisation pendant 3 jours lancée ce dimanche avec l'installation d'un campement de la colère en face de la Tour Eiffel. 8 des 9 syndicats de pompiers y participent. Un possible projet d'attentat a été déjoué au Royaume-Uni contre une base militaire utilisée par l'aviation américaine dans l'ouest du pays. 5 hommes sont en garde à vue. Ils sont soupçonnés d'avoir voulu mener une attaque avec des explosifs. Le nord-est des États-Unis toujours en pleine tempête, des pluies très intenses et des vents violents, notamment à New York où une chute d'arbre a fait un mort. Jusqu'à 100 000 foyers ont été privés d'électricité. À Montréal, pas d'exploit pour Paul Sexas, victime de crampes. Le prodige français du cyclisme a terminé 15e des championnats du monde de course en ligne, remporté par l'américain Brandon McNulty. Le top 14 de rugby et le Stade toulousain qui reste leader après la 4e journée. Ce dimanche soir, les rouges et noirs ont dominé Montpellier 40 à 18. On lui doit de grands classiques de la chanson française. La parolière Vline Buggy est décédée à 97 ans. Elle avait notamment signé la chanson Céline pour Hugo Frey ou encore Belle Belle Belle pour Claude François. Les courses ce lundi, départ à 13h55 à Enghien-Soisy. Dominique Cordier vous conseille de jouer le 4, le 12, le 2, le 5, le 14, le 10 et le 11. Le numéro 5, c'est l'outsider de RTL. Enfin, la météo ce lundi. Le soleil va dominer des Pyrénées jusqu'au nord-est en passant par le massif central. Dans l'ouest, en revanche, de la pluie dans la matinée de la Charente-Maritime jusqu'au nord. Au thermomètre, 9 à 21 degrés pour les minimales, 18 à 31 pour les maximales.
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1: Qui en 1861, c'est une question culturelle pour Vigourte Kane qui habite Épernay dans la Marne. Qui a reçu la tonsure et est devenu abbé en 1861?
15: Je sais.
1: Allez-y.
15: Franz Liszt.
1: Franz Liszt, bonne réponse. Ah, bon, d'Olivier Bellamy.
17: Ah, oui.
15: Brillant.
1: Le célèbre pianiste.
17: Content parce que pour une fois, il a répondu à une question qui le concerne. Non, mais c'est vrai. Je trouve qu'il revient dans la partie. Je trouve qu'il a été absent pendant une heure et demie.
19: Il est bien élégant.
25: Oui, mais là où ça va se gâter, c'est la question. Dis-nous en plus sur Franz Liszt.
1: Ah oui, c'est vrai ça. Pourquoi il est devenu prêtre?
15: Parce qu'il était catholique. C'est un...
25: Oh l'escroc.
15: Ah non, mais qu'est-ce que vous voulez?
25: Qu'est-ce que je vous disais?
1: Ça c'est sûr, il aurait été juif, il aurait été rabbin, il aurait été musulman, il aurait été imam. Bon, très bien. Mais alors,
26: est-ce qu'il a eu un chagrin d'amour?
15: Non, parce qu'il a continué d'ailleurs à avoir des dames jusqu'à la fin de sa vie. Hein. Il était voilà. Même son infirmière, celle qui restait près de lui.
17: Il est ah, voilà.
26: Non, t'as une fin, ta phrase? Oui. Même son infirmière qui restait près de lui.
25: Trois petits points.
15: Non, mais parce que Liszt, il voulait déjà être prêtre quand il avait 11 ans.
26: Oui. Ah, mais
15: d'ailleurs,
26: ça,
15: comme très souvent, enfin, très souvent.
17: Oui, hein, oui,
15: mais certains artistes ont une vocation et finalement, ils décident que plutôt...
17: Pas ceux que j'ai connus.
15: Oui, moi, plutôt l'église, finalement, l'art. Oui, bah, parce que c'était... Oui, bah, bon.
17: Oui.
25: Il ne finit pas une phrase.
26: Il fait des phrases. Ce qui est bien, c'est que... sais pas parler, c'est pas possible.
25: Ce qui est bien, c'est qu'il discute avec lui-même.
26: Oui, non, bah, parce que... Il y a quelqu'un qui répond, là, oui.
1: Attendez, vous voulez m'imiter, mes amis, Gazan?
15: Mais voilà. Non, parce que je parle...
25: Non, parce que il se trouve que... Bon, il est... quoi que... si, maintenant que j'y pense... Bah, il était donc...
15: mais non, parce que je continue à penser tout en parlant. Quelquefois, j'ai des nouvelles idées.
17: Oui.
15: Qui viennent contredire ce que je dis, alors c'est quoi, très gênant.
25: C'est quoi ton œuvre principale, la liste?
15: Les rhapsodies hongroises.
25: Liste des courses.
15: Ça, c'est une rhapsodie hongroise.
1: Là, il est curé quand il joue...
15: Non, c'est après.
17: Ah. Bien. Non, il a ses deux mains.
15: C'est avant.
17: Il a ses deux mains sur le piano.
15: Si, c'est beau.
17: Ah oui, non, c'est très beau. Difficile à
15: et
17: jouer.
15: Et c'est très virtuose, ouais.
1: Ah, mais je trouve ça pas joli, moi.
17: Bon, c'est pas le passage le plus joli.
27: C'est pas un air courtien.
26: Moi, je préfère Mozart.
27: C'est pas dansant.
25: C'est romantique, je trouve.
17: Non.
15: Ça dépend des goûts.
25: C'est guiré?
15: Si, c'est quand même aérien.
25: On dirait un vieux film burlesque, quand même.
15: Oui, bah, c'est très souvent utilisé.
1: Ryu, heureusement qu'il commente le foot. Hein. Parce que vous lui passez du lit, il dit c'est guiré.
15: Non mais c'est vrai que c'est une musique qui est très souvent utilisée par dans les dessins animés, les
27: Tom et Jerry, clochettes.
1: Hein? Moi je trouve ça insupportable.
15: Oh non.
1: Il aurait mieux fait de rester curé.
15: Non, mais non, c'était après qu'il était curé.
25: Il était autrichien.
15: Il avait des grosses verrues sur le visage.
25: Bah, il mettait des gants sur sa gueule.
15: Alors qu'il avait été très beau jeune.
17: Ça, ah c'est très beau. Oui.
25: Et comment les verrues sont arrivées alors?
15: Il avait toutes les femmes. Mais d'ailleurs, c'était une rockstar. Dès qu'il avait des cigares, dès qu'il jetait un mégot de cigare. Et des gens se précipitaient pour tenir le mégot de cigare.
25: Ah, je devrais commencer à fumer moi aussi.
26: Comme Bill Clinton.
15: Oui, comme c'était un peu comme Michael Jackson et tout ça. C'est vraiment.
25: Mais pourquoi t'as mis 4 minutes avant ? Alors tu savais tout sur lui et pourquoi pendant 4 minutes t'as été silencieux ? Non, mais c'est beau comme manière de fonctionner.
27: Parce que ça lui revient quand il pense.
1: Non, c'est parce que là, ça fait 3 minutes qu'il invente. Une question historique maintenant pour Sophie Brunet qui habite Villeron dans le Val d'Oise. La question concerne Louis XV qui portait quelque chose d'étonnant sur son chapeau. Que portait-il ?
26: Une plume ?
1: Non.
26: Ah, des raisins ?
1: Non plus.
25: Quelque chose plutôt
1: alors,
25: de riche.
1: J'ai dit Louis XV, c'est Louis XV et Louis XVI d'ailleurs.
27: Ah, ils avaient le même chapeau.
25: Ils avaient le chapeau.
1: Ils n'avaient pas le même chapeau, mais ils avaient la même chose sur leur chapeau.
25: Une sorte de pins, de pins
26: particulier.
25: De...
26: C'était
25: une ça fleur de lys.
26: Ça ne porte pas d'habitude sur un chapeau. C'est pour ça que vous nous en parlez.
1: Alors, écoutez, vous êtes directement concernée, chère Caroline.
26: Ah, un diamant,
25: un tampon,
26: un diamant. J'ai tamponné quelque chose. Ça va te faire du bien, quoi. Non, une pierre précieuse, un diamant, un rubis, une émeraude,
25: un jeton de poker. Ouf. Pourquoi vous rigolez ?
1: Moi, je rigole parce que. J'ai pensé à la blague de l'infirmière qui a mis un tampon derrière l'oreille, puis qu'après elle dit « Bah ouais, mon stylo !»
26: Mon stylo quatre couleurs.
25: Ah, vous rigolez sacrément. Bah oui, on est Guilleret.
26: On dirait qu'on a écouté du lit.
1: Et c'est le plus gros diamant. C'est ça qui est fou. C'est que sur son chapeau, il y avait le plus gros diamant au monde à l'époque.
26: Il est où le chapeau?
27: Ah, il avait lieu Kunkun.
1: Aujourd'hui, il est au, pas le chapeau, mais en tout cas, le diamant, il est au mur, enfin, au moment où je vous parle, au musée du Louvre.
25: Ah oui.
26: Il est resté.
0: Ah, il est resté, celui-là.
25: Sous réserve. Il passait sa journée avec le diamant sur son chapeau.
26: Quand il se couchait, j'imagine.
1: C'est un des joyaux de la couronne. Louis XV, quand il a atteint sa majorité, a porté le diamant sur sa couronne lors de son sacre. Et Louis XVI, lui, a utilisé ce gros diamant pour le porter sur son chapeau. Même Marie-Antoinette l'a porté parfois comme bijou. C'est un des plus gros diamants, 140 carats, un diamant blanc, une des pierres précieuses les plus remarquables parmi les joyaux de la couronne de France. Le diamant le plus pur et le plus beau du monde, un peu comme notre Caroline à nous.
25: Ah, oui.
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1: Je vais vous demander de me retrouver le nom de cet hymne religieux chanté par un chœur d'hommes accompagné d'un hautbois et d'une danse représentant à l'origine l'emprise de Dionysos sur les hommes.
25: Le curé de Camaret ?
1: Non.
4: Le petit vin blanc ?
1: Non.
4: C'est un rapport à l'alcool.
1: Il s'agit évidemment d'un nom commun qu'on emploie aussi pour d'autres occasions.
0: Dithyrambique ?
1: Oh ! Qu'est-ce qui a dit ça ?
0: Bah moi.
1: Et alors allez-y.
0: Bah le dithyrambe.
1: Le dithyrambe, excellente réponse de Karine Le Marchand.
4: Ah, bravo.
1: Non mais attendez là.
0: Bravo. Comment ça, attendez là. Je vais vous expliquer ce que c'est. C'était une fête qui se passait. On sortait le vin qui était à l'époque en plus conservé dans la terre, dans des urnes, et les gens dansaient à la pas à la mémoire, mais pour faire des éloges au dieu qui avait fait pousser tous ces.
1: Mais d'où vous savez tout ça, Karine ?
0: Mais je suis cultivée. Je fais semblant d'être bête depuis un an et demi. Personne ne s'aperçoit de la réalité.
1: Alors là, vraiment...
4: Il n'est pas facile à écrire le mot, il y a un Y.
0: Y
4: hein,
0: mais oui, effectivement, je peux même te
1: c'est effectivement le dithyrambe, un hymne religieux chanté par un chœur d'homme accompagné d'un hautbois, d'une danse qui, évidemment, est censée célébrer quelqu'un, d'où l'adjectif dithyrambique, quand on fait évidemment énormément de compliments à quelqu'un, c'est
4: souvent
1: un...
4: Souvent les légionnaires sont dithyrambiques.
1: Un dithyrambe. Non, franchement, là, on peut encore applaudir Karine Le Marchand.
4: Bravo,
1: alors là,
4: bravo.
1: Là...
25: Quand on passe les journées dans les prés, on finit par être cultivé. Hein.
1: Christina Cordula, vous êtes épatée par votre copine. Hein.
5: Grave épatée par ma copine. Bien sûr, parce que là, dithyrambe, il faut le sortir. Hein. Je ne savais même pas que ça existait, ces mots en français.
25: Même en brésilien, ça ne peut pas exister.
5: Ça veut dire qu'on dit quoi
1: Par exemple,
0: un article
1: par exemple,
0: dithyrambique.
1: Si je dis, oh, regardez comme elle est joliment habillée. Regardez ce magnifique
4: ça,
1: sourire.
4: Ça, c'est un mensonge.
26: C'est un mensonge.
1: Regardez ces boucles d'oreilles incroyables, cette vivacité, ce sourire,
5: ça veut dire c'est
1: cet accent. Je fais votre dithyrambe.
5: Dithyrambe.
1: Où je suis.
5: Bah, on est tous dithyrambes, sauf toi, Laurent.
0: Dithyrambique.
4: Pourquoi, chérie?
5: Parce que tu fais que casser plutôt que faire des éloges. Mais ici, moi, j'ai des gens qui m'aiment bien, il y a des gens qui aiment bien me casser, dont toi.
0: Mais ça veut pas dire qu'ils t'aiment pas, au
25: non.
0: contraire.
25: Les dithyrambites.
5: Mais je sais.
1: Vous saurez maintenant d'où vient la fameuse expression dithyrambique. Et je le serai à jamais sur vous, chère Karine Le Marchand. Dithyrambique. Ah non, vraiment.
5: Ah,
1: là...
5: vous, ma chérie.
1: Ah oui, oui, oui. Oui.
5: Elle porte bien le drapeau de la chaîne.
0: Ouais.
1: Le drapeau de quoi?
5: De la chaîne.
1: Ah, de la chaîne.
25: De la chèvre. J'ai entendu le drapeau de la chèvre.
0: Aussi.
5: Mais vous êtes sourd ou quoi?
1: Ah oui, oui, oui. Ah oui, parce qu'il n'y a pas que des lumières à M6.
5: Elle porte bien le drapeau de la chaîne. Bah, attends, nous sommes tous différents.
1: Ah oui.
5: Moi, je peux ne pas peut-être répondre toutes les questions, mais j'apporte du soleil.
0: C'est vrai.
5: Ah là, oui. Voilà. Mais puis, je réponds quelques questions quand même.
25: Hein. Oui, comment ça
5: sois
25: va?
5: Sois pas quand même méchant. Je réponds quand même à des questions.
26: Quel temps il fait?
4: Ça a bien roulé pour venir?
26: Oui. Vous avez trouvé facilement.
0: Les vaches.
1: D'ailleurs, il y a une question que j'aimerais vous poser depuis le début de cette émission, chère Christina. C'est qu'est-ce que vous pensez du pull et du gilet de notre ami Jean-Jacques Perroni?
5: Écoute, j'ai été sûre qu'il allait me poser cette question. Je vais jouer à la loto. Quand j'arrive, que je vois ces pulls, je suis sûre que Laurent va me poser cette question parce qu'il me pose que des questions de fringues.
4: Mais il s'habille dans les vide-greniers de Serial Killer aussi. Hein.
5: Alors, les étoiles, c'est à la mode, mais pas comme ça.
1: Ah. Alors là, c'est parce qu'elles sont, elles sont inspirées des anciennes bouteilles étoilées.
5: Il veut faire rock, mais là.
25: On dirait le drapeau américain un peu.
1: Non, ça va pas hein, du tout, hein, ce gilet. Hein.
5: Non.
1: Non.
5: Et si vous voulez, on n'arrive pas, chérie.
26: Vous voulez que je vous dise?
5: Je m'en fous.
1: Est-ce que vous accepteriez, cher Jean-Jacques?
0: Ouais, c'est drôle.
1: C'est pour votre carrière, moi, que je dis ça.
26: Oui.
1: Pour votre avenir.
26: Bon, elle est comme moi, elle est bien entamée.
1: Est-ce que vous accepteriez qu'une fois, exceptionnellement, mais vraiment exceptionnellement, je sais pas si un jour on fait des photos, que Christina Cordula vous prenne en main totalement?
26: Jamais.
5: Moi, j'aurais fait avec plaisir.
0: Ah ouais.
26: Jamais.
0: Ouais.
5: Alors là, je te jure déjà, les lunettes, j'aurais changé, la coupe des cheveux, on allait mettre les choses. Je te jure que
26: ça allait
5: donner un élan dans ta vie, t'allais être plus sympa, je te jure.
25: À son niveau.
5: Parce que je pense que ça allait lui donner un nouveau élan dans sa vie.
4: Tu pourras faire ce que tu veux, tu pourras jamais changer l'odeur.
25: Hein. Ah bah
5: à son niveau. J'allais commencer par l'amener à prendre une douche.
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1: Isabelle Mergo. Alors on terminera par elle et on va commencer peut-être par l'histoire belge, Florian Gazan.
6: Lors d'un vol Kaboul-Bruxelles, un Belge est assis à côté d'un Afghan avec une grande barbe et une djellaba. Le Belge demande une coupe de champagne à l'hôtesse qui demande à l'Afghan s'il en veut une aussi. Celui-ci répond sèchement « J'ai préféré plutôt être violé par 10 prostituées que de laisser une seule goutte d'alcool toucher mes lèvres ». Le Belge rend sa coupe à l'hôtesse et dit oh « ben moi aussi je préfère, ça va pas qu'on pouvait choisir
1: hein ». Elle est pas mal. Non. Monsieur Junio, la vôtre, alors on s'en débarrasse maintenant.
7: Oui, voilà, c'est dans un confessionnal, alors, il y a un type qui s'adresse au curé. Voilà mon père, hier, j'ai fait l'amour 19 fois avec ma femme. Alors le curé dit, mais mon fils, avec votre femme, c'est pas vraiment un péché. Oui, mon père, mais enfin 19 fois, merde, quand même, il fallait que je le dise à quelqu'un.
1: Ah bah si, vous l'avez bien aussi, vendu, Gérard, bravo. Monsieur Claudel.
9: Alors, bon, on est avec les deux plus grands ténors du monde. Il y en a un français, l'autre est italien. Et quand ils se rencontrent, quand ils parlent, comme tous les ténors, ils se vantent, ils ont un ego extrêmement important. Le premier dit à l'autre, l'italien, la semaine dernière, j'ai chanté à Milano, devant 450 000 personnes. Un moment, pendant que je chantais, il y a eu la statue de la Vierge, la Madonna, qui s'est mise à pleurer. Oui, une statue. Les larmes sautaient de la pierre, la Vierge pleurait d'émotion tellement j'ai chanté bien. Tout le monde s'est agenouillé en disant « Miracolo, miracolo, miracolo !» Et toi? Bon, moi je chantais à Rio il y a 3 jours, devant 900 000 personnes. Et à un moment, pendant que je chantais, il y a eu Jésus. Ouais. Jésus, le Corcovado, le grand Corcovado, bah, il est descendu à pied de la montagne. Il est monté sur la scène, il m'a pris dans ses bras, tu vois, il m'a serré dans ses bras très fort. Il m'a dit « T'es formidable, t'es vraiment formidable. » T'es pas comme l'autre con là qui a fait pleurer ma mère à Milan.
1: Elle est bien.
9: Elle est bien. Ouais.
1: Madame O'Krent, un peu de géopolitique.
10: Donc, Vladimir Poutine et Emmanuel Macron ont décidé de se livrer à un duel. Et ils ont choisi, bien évidemment, la boxe. Et c'est notre président de la République qui gagne, ce dont on ne doute pas après l'avoir vu la taille de ses biceps sur les réseaux sociaux. Le lendemain, la presse russe...
1: Elle rajoute du texte.
10: Ah ouais. comme nos amis. Le lendemain, la presse russe titre « Notre président Vladimirovitch Poutine, brillant deuxième, Emmanuel Macron, avant-dernier.
1: » C'est joli.
26: C'est pas joli.
10: C'est joli.
1: Monsieur Rami, Adil Rami.
12: Alors moi, c'est un Marseillais, il va dans un bar. C'est un vrai Marseillais, un bon gangster, un bon voyou. Sûr de lui. Et il va dans un bar pour rejoindre un ami. Il lui dit à son ami, dis-moi, la journée de la femme, c'est bien terminé. Et son pote, il lui dit, bah, bien sûr que c'est terminé, ma foi. Il dit, ah ben voilà, j'avais raison. Parce que hier, j'ai eu des mots avec ma femme. Arrête, qu'est-ce qui s'est passé? Tu me connais, j'aime porter le pantalon et j'aime me faire respecter. Et hier, après le repas, je lui ai dit, hey, Marie, d'un air bien autoritaire, ramène-moi de l'eau chaude, s'il te plaît. Bien évidemment, elle me ramène pas d'eau chaude. Alors là, tu me connais, pas deux fois, hein. Et il faut que je montre un petit peu l'homme que je suis dans la maison. Alors je réitère, mais avec un peu plus de caractère. Oh Marie, ramène-moi de l'eau chaude! Et là, hélico presto, elle me ramène de l'eau chaude. Parce que moi, je peux te le dire, que de faire la vaisselle avec de l'eau froide, c'est impossible.
26: Alors, c'est un inspecteur de police qui fait passer un test à trois blondes qui veulent devenir policières. Voilà la photo d'un suspect, dit-il à la première. Comment tu le reconnaîtrais dans la rue? Ah ben c'est facile, dit la fille, il n'a qu'une seule oreille. C'est normal, il est de profil. Attendez, c'est pas la chute. Même question à la deuxième blonde qui fait la même réponse idiote. Toi, fais bien attention avant de dire une connerie, conseille l'inspecteur à la troisième. La blonde, bien que paniquée, répond « Ah ben c'est facile, il porte des lentilles de contact. » Alors l'inspecteur vérifie sur son PC et confirme « Mais comment as-tu deviné qu'il porte des lentilles ?»« Ah ben c'est facile, avec une seule oreille, il peut pas porter de lunettes.
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1: J'ai une question à propos de Coluche, parce que de son vivant, Coluche a été cité dans une chanson célèbre. Dans quelle chanson célèbre entendait-on le nom de Coluche?
16: Voilà. Une chanson pour enfants?
1: Pour enfants, non, pas spécialement, même si elle avait un petit côté enfantin.
25: Ce serait pas Gérard Lenormand si j'étais président?
18: Oh là là, tu me l'as ôté de la bouche.
1: Excellente réponse de Florian Gazan.
18: Oh là là.
1: Oh,

0: président.
1: Bah, t'as une autre question sur Coluche que vous semblez si bien connaître, monsieur Vandel. Il a évidemment tourné dans de nombreux films. On sait qu'il avait eu un César pour Ciao Pantin, Coluche. D'aujourd'hui, quand un humoriste fait un film un peu différent de sa carrière, on va dire drôle, humoristique, on dit tiens, il veut faire son Ciao Pantin, puisque Coluche avait eu un rôle dramatique. Enfin, c'est pour ça qu'il avait eu un César à l'époque. Mais quel est le titre du premier et du dernier film de Coluche dans sa filmographie?
2: Est-ce que c'est le premier film de Patrice Lecomte?
1: Non.
3: Moi, je propose.
1: Les WC étaient fermés de l'intérieur.
4: C'est pas
5: le film où il joue un facho, une sorte de militaire.
4: C'est pas l'aile ou la cuisse. Hein.
3: Il a un petit rôle dans le premier film.
1: Ah, dans le premier, il a
3: un petit rôle. Et ça serait pas la bande du Café de la Gare et compagnie? C'est un film.
1: Vous n'aurez pas l'Alsace et la Lorraine.
3: Non, ça c'est son film. Ça, c'est...
2: Est-ce qu'il est déjà connu comme Coluche ou est-ce qu'il est encore Michel Colucci?
1: Il est encore Michel Colucci.
4: Ah là là.
3: C'est pas une pub. Il est pas dans une pub en premier?
1: Pardon.
3: Est-ce qu'on compte les pubs ou pas?
1: Non.
4: L'année à peu près.
1: Ah bah le
2: ça l'année. Doit être 75 ou avant.
1: Ouais,
2: il s'appelle Coluche vers 75.
6: En noir et blanc.
1: Alors, le dernier film, il date de 1985. Mm-hmm. C'est un film de Dino Risi. Voilà, ça c'est le dernier.
4: Ah, c'est le maître de guerre.
1: Comment vous dites?
4: Le maître de guerre.
1: Pas le maître.
2: Le maître d'école.
4: Le fou de guerre.
1: Le fou de guerre, ça c'est la moitié de la réponse. Bravo.
3: Bravo.
1: Et effectivement, en 1970, il joue dans le premier, qui est l'inverse, quelque part. C'est ça qui est rigolo. Il termine sa filmographie par le fou de guerre.
4: La guerre du fou?
1: Non.
7: Non, l'amour de la paix.
1: Non, mais effectivement, c'est à l'époque où on faisait l'armée.
7: L'armistice?
1: Non.
6: La journée d'appel?
1: C'est un film de Claude Berry. Et je crois qu'il y a Guy Bedos aussi dans ce film. Mais Guy Bedos a un rôle plus important parce qu'il était très connu à l'époque déjà, Guy Bedos.
7: Ah oui. Le pacifiste.
1: Pas le pacifiste.
2: C'est pas Dupont là.
4: Non, c'est le
7: soldat gentil.
3: Le réserviste.
6: Le conscrit.
4: Non, le
7: soldat Ryan.
3: Comment s'appelle quand tu
4: le déserteur.
1: Le déserteur. Non. Mais effectivement, à l'époque, quand il y avait encore le service militaire, on disait il y a
6: l'objecteur de conscience.
1: Non.
6: Le conscrit.
1: Non.
7: On est d'accord que c'est quand on fait pas l'armée, hein.
1: Non, on peut faire l'armée et être
7: déserteur, par
3: nul.
7: Exemple.
3: Nul. Objecteur.
7: C'est un synonyme de déserteur.
1: Non.
4: Ah, le fugitif.
1: Non.
7: Le résistant.
1: Non. Il y en avait plein à l'époque, évidemment.
3: Non, il fait l'armée, mais il fait l'armée, c'est dans les bureaux, quelque chose comme ça. C'est
1: voilà.
4: Le planqué.
1: Pas le planqué.
6: Le planton.
1: Non.
6: Le pistolet.
1: Le pistolet. Oh. Bonne réponse. Le pistonnet, il a commencé par le pistonnet, il a fini par le fou de guerre. Oui, c'est amusant le clin d'œil entre les deux films, son premier film pistonnet, le dernier fou de guerre. Voilà pour la filmographie de Coluche qui a été pistonnet à l'époque de l'armée. Vendée, vous avez fait l'armée?
2: Non, moi j'étais réformé, mais c'était la pareil, toute fin, mais c'était très facile de se faire réformer.
1: Comment vous êtes fait réformer?
2: Avec un papier.
1: Vous êtes venu dans la
2: médecin.
1: Même tenue qu'aujourd'hui.
2: Exactement.
1: Et vous, monsieur Gazan?
4: Bah, il a fait l'armée.
5: Comme vous, objecteur de conscience, Minitel, 3615 objet. Bim, le papier rempli et 18 mois dans une association.
1: Voilà, exactement.
4: Moi, j'ai fait
1: 18 mois, vous avez été pistonné, vous, alors, pour le coup. J'ai fait 21 mois. Normalement, c'est 24 mois, 2 ans, et on a le droit à 3 mois de sursis à la fin si on s'est bien comporté.
5: Ben, moi, c'était passé à 18 mois.
1: Ah oui?
5: Entre temps, ils avaient réduit la peine.
1: C'est dégueulasse.
4: Ah là là.
5: Ben, je suis désolé.
6: Ouais, et nous, on a fait la journée d'appel, c'était un jour.
1: Et voilà le résultat.
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1: Pourquoi vous riez, monsieur Boxy?
9: Ah, je viens de dire que le psychanalyste de Gaël, c'était un boucher. C'est pour ça qu'elle a fait 3 tranches.
2: Mais qui t'a dit 3 tranches?
1: Mais c'est vrai que c'est la première fois que j'entends
2: t'es
1: des tranches.
2: T'es sûr qu'il t'a pas dit vous en tenez encore une couche?
7: Ah non.
1: Et ça vous a servi votre tranche d'analyse?
2: Bah, vous voyez bien que non.
1: Mais vous avez changé à chaque fois pour les trois tranches différentes ou c'est le même psy que vous avez vu?
9: Non, j'ai changé d'analyste à chaque fois.
1: Ah, voilà.
9: Et deux fois j'ai changé de mari, une fois j'ai changé de métier.
1: Ah.
9: On vous dit toujours quand vous commencez une analyse, on vous demande de pas changer de vie personnelle et on vous demande de pas changer de vie professionnelle.
2: Mais ça,
9: et moi à chaque fois ça ne marche pas.
2: Mais attends,
9: je change toujours soit de mari, soit de métier.
2: Mais comment ça il te demande? Ton psy peut pas te forcer à rester avec ton mari à pas changer de job?
9: Non, mais quand tu fais une analyse, en fait ça bouleverse tellement de choses qu'on sait que t'es tenté au bout d'un moment de foutre ta vie en l'air, en fait, de tout retourner dans ta vie.
2: Et c'est pas le but de la psychanalyse.
1: Attendez, attendez. Ce qui m'intéresse, c'est le regard désespéré de Az à côté. Qu'est-ce qu'il y a, monsieur Az?
0: Je sais pas, c'était où au Pôle emploi que t'es?
2: Ça n'a pas de sens.
0: Le mec, il lui a dit, attendez, faut pas changer de travail. C'est quoi? C'est où tes psychanalyses?
2: Puis ça a pas marché, du coup, si t'as changé de travail.
0: En fait, t'as France Travail, toi. Tu nous as niqué depuis le début. C'est la meuf de France Travail, en fait.
2: Mais attends, t'as changé 3 fois de psy, 2 fois de mari, donc y a rien qui a marché.
9: Entre le grand baiseur et le grand humoriste, je peux plus.
0: Non, mais Gaël. T'as 3 fois de mari et 2 fois de métier.
2: Non, 3 fois de psy, 2 fois de mari, donc y a rien qui a marché, ni les mariages, ni la psychanalyse. Y a rien qui a fonctionné.
9: Laurent, aidez-moi, s'il vous plaît.
2: Mais non, mais réponds-nous. Quel divorce correspond à quel psy?
10: Est-ce que t'as divorcé pour épouser un
9: psy? Faut pas changer de mari, faut pas changer de travail. J'ai changé de mari. Le deuxième, il m'a dit, faut pas changer de mari.
3: C'est lui qui
9: dit que
3: ta vie, en fin de
9: j'ai changé de travail. Le troisième, il m'a dit, faut pas changer de mari. J'ai changé de mari.
3: Mais c'est Raël, ton psy, non? Elle est dans une secte, elle.
7: Bah non, au contraire.
1: Allez, je vais enchaîner avec une question pour Xavier David, qui habite dans le Nord. Si vous commandez un rourou dans un bar, de quoi s'agit-il?
0: Une bière.
1: Un rourou, non, c'est pas une bière.
0: Un café.
1: Ah non.
2: Ah, c'est pas un pastis avec du sirop de fraise?
1: Excellente réponse!
10: On sent l'ancien alcoolique, hein.
1: Ah, vous avez bien fait d'arrêter, hein.
2: Ah, vous douterez encore que je suis alcoolique après cette réponse, tiens.
1: Et oui, un rourou, c'est un pastis avec de la fraise, comme un perroquet, c'est avec de la menthe. Le rourou, c'est avec de la fraise. Voyez que vous savez des bonnes réponses, Jérémy Ferrari. Pour Virginie Plot, qui habite, Madame Plot habite à La Baule, dans le...
9: On s'en fout.
1: Non, mais c'est pas ça, je vois Loiret, entre parenthèses. Ça
0: m'étonnerait. Non, en Loire-Atlantique, La Baule.
2: Tu m'étonnes qu'ils reçoivent jamais les montres, les gens.
1: La Baule dans le Loiret, là, franchement.
2: À Lille, dans le Pays Basque.
1: Madame Plot, c'est vous qui êtes concernée, en tout cas, et voici la question. Dans la marine, comment appelle-t-on l'ouverture pratiquée sur un navire? Ouverture par laquelle passait le fût d'un canon, hein, ou même encore aujourd'hui un aviron, ou simplement une prise d'air.
2: Une saignée?
1: Non.
2: Pas une meurtrière?
1: Non, une meurtrière, non.
9: Un jour?
1: Et c'est un terme que vous connaissez, donc un terme d'architecture navale que tout le monde connaît, sans savoir exactement ce que cela veut dire.
2: Parce qu'on l'applique.
3: Vous pouvez répéter, s'il vous plaît?
1: Mais bien sûr, monsieur Buxy.
3: J'étais en train de regarder l'accoutrement de Gaël Chakalov.
9: Vous savez comme je suis bien roulé ou pas?
3: Elle est bien.
2: C'est vrai qu'il y a, c'est une jolie robe léopard.
0: C'est vrai que ça.
2: Gras ou?
1: Elle est habillée en peau de pute, comme on dit.
0: Je pense que Stomy, il aimerait bien goûter une tranche.
1: J'espère que vous avez gardé un préservatif.
2: Mets en deux. Et rajoute un pot de yaourt.
3: On peut répéter quand même.
1: Bon, ouverture là, enfin.
2: La Tchakalov.
0: La proue.
1: La proue, non. La proue, c'est à l'avant, monsieur. Oui, mais
2: on l'utilise pour autre chose.
1: Alors, c'est une expression qu'on connaît pour autre chose.
2: Ah, c'est une expression.
1: Oui, c'est en tout cas un mot, un terme qu'on connaît pour d'autres raisons, mais c'est vrai qu'on ne connaît pas toujours la définition de ce terme d'architecture navale qui désigne une ouverture dans le flanc d'un navire, ouverture par laquelle passent les fûts de canon, parfois les avirons, ou simplement, effectivement, une prise d'air. Ça peut être refermé par un volet, mais c'est quelque chose qui existe depuis le temps des galères.
0: Le hublot.
7: Une lucarne.
1: Hublot, lucarne,
9: mais
1: non.
9: C'est pas une fenêtre. Est-ce qu'on l'utilise dans le cadre architectural?
1: Non.
0: Le Velux,
1: non, mais c'est
9: dans
1: pas
9: bête. Dans quel cadre on l'utilise? Médical?
1: Non, mais on peut dire, allez, je vais vous aider un peu les uns et les autres.
2: Ta gueule. Le Velux, c'est drôle parce que il tirerait que en l'air, les mecs.
1: Pour la chasse aux oiseaux.
2: On n'aurait pas dû appeler ça des Velux.
0: Je cherche, les gars, je cherche.
1: Qu'est-ce qu'il y a, monsieur Buxy?
3: C'est quoi la question?
1: Ça vous, fait deux fois que
3: vous,
1: je vous la répète.
3: Non, vos questions, elles sont trop longues.
1: Oh. Ah, non.
2: Tain, pourtant, ça parle d'un trou pour tirer. Tu devrais être concentré.
3: Ah, c'est trop long. Monsieur Ruquier, c'est trop long.
11: Faut faire plus concis.
1: Ils sont pas cultivés, mais ils sont drôles.
10: Bon, alors, dans quel cadre on l'utilise, cette expression?
5: C'est une ouverture, forcément.
1: Alors, je vais vous aider un peu. C'est effectivement quelque chose, un mot qu'on connaît essentiellement grâce à une bande dessinée. Là, voilà, je vous aide énormément.
9: Astérix, une bulle.
1: Alors, réfléchissez un petit peu, puisque c'est
5: une chatière.
1: Un terme d'architecture navale.
6: Le capitaine Haddock.
1: Bravo, monsieur Haas.
9: Un sabord.
1: Bonne réponse.
10: Je suis content qu'elle ait trouvé ce que j'allais dire, un Milou, j'allais vraiment.
1: Le sabord est bien un terme d'architecture navale. C'est le trou sur le côté du navire.
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12: Bonjour à tous, vous savez quoi? On est en avance.
13: Oh, c'est pas
12: vrai. Ah oui, c'est ce que nous a dit Pierre-Yves en régie. On a 5 secondes d'avance. Ouais. Là, le coq, il a chanté trop tôt.
10: Ça va pas.
12: Non.
10: 5 secondes d'avance, ça bouscule tout.
12: Qu'est-ce qui se passe après alors? On est mal?
10: Non, ben on est mal, patron, on est mal.
12: Pierre-Yves en régie avec Nolan, on commence par la régie aujourd'hui. Bonjour à tous les deux. Et Nolan est à l'heure.
14: Oui, vous savez quoi? J'ai une super nouvelle.
12: Qu'est-ce qui se passe?
14: Donc je prenais le taxi ce matin et je lui parlais justement à mon taxi du jour. Des petits soucis de que j'avais du mal à trouver des taxis. Ouais. Il me fait, mais prenez mon numéro, vous m'envoyez un message 30 minutes avant de partir au travail.
12: C'est pas vrai.
14: Je viens vous chercher.
13: Incroyable. Non.
12: C'est pas vrai.
5: Il est chouette.
12: Et donc vous l'appellerez demain et...
14: Et les jours d'après.
12: Super. Très bien, il s'appelle comment?
14: Brahim.
12: Bon, voilà. S'il écoute RTL, on salue.
13: Ouais,
12: même s'il n'écoute pas RTL. Hein.
14: Je pense pas, non.
12: S'il n'écoute pas, tant pis pour lui. Julie et Charles avec nous. Bonjour Julie, ça va bien?
15: Ouais, super.
12: On a passé un bon week-end.
15: Ah bah trop court comme d'hab, mais oui. Ouais. Excellent.
12: C'est toujours trop court.
15: Oui.
12: Charles. Alors, Charles.
16: Bonjour Jérôme.
12: Ça va?
16: Ça va bien, oui.
12: Mauvais rhume pour Charles.
16: Ah ouais, là, c'est terrible. Une belle nuit blanche en prime. Bon, là, c'est comme ça.
12: Mais ça s'est pas vu dans nos échanges hier quand vous prépariez l'émission avec moi.
16: Non.
12: Bah, j'ai tout heureux.
16: Oui, mais moi, je suis toujours heureux de venir et d'être avec vous. Donc,
15: la goutonnée, final, c'est tout, quoi.
16: Voilà, c'est tout. On passe outre.
12: Y a vous avez fait une bonne bise à Julie pour bien lui transmettre.
16: Exactement.
15: Voilà. Hors de question qu'il me touche. J'ai trop peur.
16: Je vais me rapprocher un petit peu.
12: Non, il le fait en plus.
15: Vous pouvez vous éloigner.
12: Non, on n'a pas le droit. Nous sommes le lundi 28 septembre. Nous sommes ensemble jusqu'à 7h. Voici les titres. Marine Le Pen salue une victoire historique. Son parti remporte pour la première fois un groupe au Sénat. Le RN et ses alliés de l'UDR gagnent au moins 15 sièges à 7 mois de la présidentielle. Un groupe offrira au RN plus de temps de parole et des moyens supplémentaires. À noter aussi, autre première au Sénat, l'élection de 2 insoumis. Le face-à-face Marine Le Pen, Jean-Luc Mélenchon qui se confirme au second tour de la présidentielle. Dans la nouvelle vague de notre sondage Toluna Harris Interactive pour RTL et M6, Marine Le Pen est à 35-36% d'intention de vote au premier tour dans tous les cas de figure, entre 17 et 18% pour Jean-Luc Mélenchon, qui est devant Édouard Philippe, qui ne parvient pas à se qualifier, même en cas de retrait de Gabriel Attal. Après avoir rencontré hier à Lourdes, en fin de journée, des victimes de violences sexuelles, Léon XIV est attendu aujourd'hui à Metz, toute dernière étape de sa visite en France, ville carrefour de la construction européenne. Il doit arriver en milieu de matinée. Il déambulera dans la ville cet après-midi et célébrera une messe dans la cathédrale Saint-Étienne à 16h. En football, deuxième match des Bleus version Zidane. Ce soir, ce sera contre la Belgique en Ligue des Nations. Vendredi, ils l'ont emporté d'une courte tête, 1-0 contre la Turquie. Kylian Mbappé blessé, c'est Ousmane Dembélé qui pourrait porter ce soir le brassard de capitaine. Et puis déception pour Paul Sexas au Mondiaux de cyclisme à Montréal. Le Français termine en dehors du top 10 à la 15e place. La course a été remportée par l'Américain Brandon McNulty. Julie, on note la pluie qui arrive et ça, c'est quand même une bonne nouvelle.
15: Alors, pas de quoi, évidemment, enrayer la sécheresse, bien sûr, mais c'est toujours bon à prendre. La perturbation qui est arrivée hier par la Bretagne, eh bien, elle va glisser tout doucement sur les régions de la Manche ce matin. À l'avant de la perturbation du Poitou-Charentes, en passant par le Val-de-Loire jusqu'en Île-de-France, là, vous aurez donc des averses localisées, parfois même des orages pour cet après-midi. Cet après-midi aussi, des averses possiblement orageuses sont possibles sur les Pyrénées. Et puis, plus on va vers l'est du pays, plus le ciel est dégagé avec de belles éclaircies.
11: Et les températures ?
15: Alors, au niveau des températures, vous avez noté cette douceur ce matin pour les minimales. On est rarement en dessous des 15 degrés. Allez, un petit 13 degrés du côté de Brest et Cherbourg, 14 à Dijon. Et puis sinon, après, c'est un 15 du côté de Rennes, Marseille ou encore 17 du côté de Paris. Cet après-midi, on sera aussi au-dessus des normales de saison. On aura allé sur la moitié nord, 17 à 30 degrés, 28 à 31 degrés sur la moitié sud. Donc toujours un petit 17 du côté de Cherbourg, 21 à Rennes, 27 degrés du côté de Paris, 28 à Marseille.
11: Merci Julie. Qu'est-ce qu'on aime lire vos messages tous les jours, notamment sur le groupe Facebook de l'émission. Tiens, celui de France à l'instant. Une nouvelle semaine de beaux sourires et beaucoup de douceur avec Jérôme, Julie et Charles. Quel bonheur de partager nos petits matins avec vous.
13: Ça fait plaisir.
15: Ouais.
11: Ça fait du bien.
15: Ah oui.
11: On entend bien Julie parce qu'il paraît que Julie, en début de l'émission, on n'entendait pas bien en fin de semaine dernière.
15: Ah bon ?
11: Un petit problème de micro.
15: Ben, il y a de la censure. Hein.
11: Alors, moi, je vous écoutais, je vous entendais parfaitement, mais on a eu quelques messages d'auditeurs nous disant qu'on entend très bien Julie. Voilà. Là, ça va ?
15: Ben, je suis là, hein, vous inquiétez pas.
11: Un peu de musique ?
15: Ah ben oui, de la country maintenant.
11: Ouais. Elle a l'anglais.
13: Ah oui.
15: Ouais, vous savez qu'elle a grandi dans une ferme en Alabama.

0: Elle a l'anglais sur RTL.
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0: On le disait dans les titres il y a quelques minutes, ce soir la France va affronter la Belgique en Ligue des Nations après sa victoire en Turquie, victoire de justesse, hein, c'était 1-0 vendredi. Ce sera donc le deuxième match de Zidane à la tête de l'équipe de France et l'un des hommes qui le connaît le mieux, c'est Guy Lacombe. Le célèbre entraîneur à moustache l'a connu à ses débuts de joueur, c'était à Cannes en 1987, il lui a fait passer son diplôme d'entraîneur. Celui qui appelle Zizou Yazid, son deuxième prénom, était l'invité d'Eric Silvestro et Jeannot Rességuier hier soir dans On refait le sport pour raconter son Zidane.
2: C'est une équipe avec un équilibre et puis bon, mise en place un pressing à la perte. Oui, on sent qu'il commence à mettre ses préceptes, hein, ce qu'il veut mettre en place pour le futur, hein, effectivement.
3: Pour vous, Guy Lacombe, c'est pas Zinedine, hein, c'est Yazid. On le disait en préambule, vous avez connu donc Yazid, c'est son deuxième prénom associé à celui de Zinedine. Vous l'avez connu à ses débuts au centre de formation de la AS Cannes en 87. Il était comment à cette époque-là, le jeune Zidane?
2: Bah, il était tout timide, on dit timide, mais plutôt réservé en fait. Et c'est vrai que la suite le montre, c'est quelqu'un qui n'est pas si timide que ça. Mais il est réservé, quand il parle pas pour rien dire, donc c'est vrai. Et puis bon, c'était un garçon qui aimait profondément le football et qui a donné toute son énergie à ce sport. Et avec ses copains, et notamment David Ventoni, qui est son adjoint, ils étaient à la fois inséparables et extrêmement intéressés et avec une direction uniquement sur le football. Quoi.
3: À cette époque-là, Guy Lacombe, ils étaient joueurs en formation. C'est vraiment l'entente parfaite. On pouvait déjà la déceler, cette entente entre Zinedine Zidane et David Ventoni.
2: L'entente, elle était sur le terrain.

0: le BEPF à la fédération. Quel type d'entraîneur est-il devenu? Comment vous le jugez en tant qu'entraîneur?
1: Bah, en tant qu'entraîneur, vous jugez un garçon qui a, ou un homme plutôt, qui a gagné 3 Champions League. Donc on peut plus juger là. Ce que je dirais, c'est de Yazid en tant qu'entraîneur, c'est que il a pris les choses par le bon bout. C'est-à-dire qu'il a, il a pris son temps. Il a d'abord été voir son copain David à Cannes et discuté avec lui. Il avait besoin de ce soutien de quelqu'un qui avait mis, qui était déjà entraîneur. Et ensuite, vraiment, il a pris l'option de passer les diplômes. Et passer les diplômes à la Fédération française de football. Et surtout, lorsqu'il arrive en fin de formation, il prend la Castilla. Et la Castilla, c'est la réserve du Real de Madrid. Et ça, pour former un entraîneur, c'est fondamental. Beaucoup d'entraîneurs, beaucoup de grands joueurs ont laissé de côté cette parenthèse qui est fondamentale pour moi pour la construction d'un bon entraîneur. Et Yazid l'a fait remarquablement bien. Et c'est ce que je dis, il a mis les mains dans le cambouis parce que vous avez avec une réserve les mêmes problèmes que vous avez en équipe 1. Et c'est ce qui lui a permis d'être performant lorsqu'il a pris l'équipe première du Real.
2: Guy Lacombe, invité d'Éric Silvestreux de Jeannot Rességuier hier soir dans On refait le sport, que vous pouvez retrouver en intégralité sur RTL.fr et sur l'appli RTL. Il est 4h43.
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2: Et c'est l'heure de retrouver votre horoscope avec vous, Christine Haas. Bonjour Christine.
4: Bonjour Jérôme, bonjour à tous.
2: Commençons par les balances.
4: Oui, cette semaine sera plus stimulante que difficile pour vous. Un bon aspect entre le soleil et Uranus vous donne dès le départ envie de bouger, de penser autrement et surtout de saisir une occasion. Scorpion, vous ne parlerez pas le même langage que les autres. Mercure, dans votre signe, à partir de mercredi, se heurte à Mars et à Pluton. Un supérieur, un parent ou un collègue interprétera mal vos propos. Sagittaire, une pensée que vous gardez pour vous pourrait compliquer vos échanges. Mercure sera mercredi dans votre secteur d'ombre. Vous pourriez être persuadé qu'il faut tout dire alors que vous devriez vous taire.
5: Christine, pour les Capricornes.
4: Une alliance ou un projet se heurtera cette semaine à une question de moyens. Une somme à récupérer, une dépense imprévue ou un désaccord sur ce sujet peuvent impacter momentanément vos relations. Verseau, une confrontation sera difficile à éviter. Gélie, Mercure au sommet de votre zodiaque vous dit d'exprimer clairement votre position, tandis que Mars face à vous montre un interlocuteur décidé à défendre la sienne.
2: Semaine de rébellion.
5: Oh bon là là.
4: Oui. Poisson, une démarche ou une décision importante se compliquera à cause de contraintes très concrètes. Vous pourriez vouloir avancer coûte que coûte, alors qu'une part de vous a besoin de repos. Bélier, une question d'argent, de dédommagement sera une source de tension. Mercure en scorpion vous invite à être sans concession par rapport à ce qui vous est dû, mais vous serez un peu trop impatient.
5: Et pour les taureaux?
4: Quelqu'un pourrait vous mettre sous pression cette semaine. La conjoncture montre qu'un désaccord peut rapidement avoir des conséquences sur une relation a priori avec un collègue ou un soignant. Gémeaux, votre emploi du temps risque d'être particulièrement chargé. Mercure, entrée en scorpion, multiplie vos tâches, tandis que Mars met un accent un peu agressif sur vos échanges. Il peut y avoir des disputes avec l'entourage.
2: Les cancers.
4: Mercure en scorpion vous incitera à dire ce que vous pensez, mais ça ne sera pas forcément le bon moment, ni la bonne manière de faire. Vous risquez de compliquer une situation qui n'était déjà pas simple. Lion, dans la semaine, un conflit pourrait compliquer l'un de vos objectifs ou une décision professionnelle, hein, premier décan. Mercure en scorpion vous voit hyper susceptible et Mars, dans votre signe, beaucoup trop réactif. Vierge, vous pourriez vous montrer trop exigeant avec un collègue, changer brutalement de méthode ou ne plus supporter une situation que vous acceptiez hier encore. Ce qui éclatera cette semaine couve depuis quelque temps.
2: Voilà ce qui nous attend donc pour cette semaine. Merci beaucoup Christine Haas. On retrouve votre horoscope sur RTL.fr.
4: Oui, et sur ma chaîne YouTube aussi, l'horoscope de la semaine en entier.
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5: Charles.
6: Oui.
5: Il y a François sur la page Facebook RTL Petit Matin qui a un message pour vous.
6: Ah bon ?
5: Pour info, il faut dormir en pyjama pour ne pas s'enrhumer.
6: Ah bah oui, bah comment il sait ? Ah bah ouais, bah je vais vous écouter, je vais sortir le pilou ce soir.
5: Merci François pour
2: Ah oui, on veut la photo de Charles en pyjama pilou. Bah Charles, il traîne un gros rhume.
6: Ah ouais, c'était
2: dernière, c'était moi, chacun son tour.
6: Ah voilà.
2: On salue Arlette qui

0: Nous écoute et qui nous envoie un SMS, hein, je rappelle, pour envoyer vos messages, c'est 74 900, code matin. Arlette qui n'a pas entendu le coq en début d'émission.
1: Mais
0: et
1: parce
0: pourtant,
1: qu'on avait 5 secondes d'avance.
0: Ah, peut-être, mais elle dit, elle écrit, Arlette, je ne l'ai pas entendu, le coq est encore endormi. Non, il est réveillé.
1: Mais
0: voilà, on le repasse spécialement pour vous, Arlette. J'espère que vous aimez Téléphone, parce qu'on va écouter ce titre de 1985.
1: Vous vous souvenez, dans votre BX, ou 205 GTI
0: New York, avec toi, sur RTL.

0: 4h49 sur RTL.
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0: C'est l'heure de retrouver la pluie et le beau temps avec vous, Julie, pour tout comprendre des mots, des expressions et des phénomènes surtout qui nous entourent. Cette semaine encore, plusieurs départements sont placés en risque modéré de feux de forêt. L'automne, donc, ne met pas fin au danger.
2: Ouais, trois départements au total. Alors, ce niveau de risque s'appuie sur un outil hein, de Météo France, la météo des forêts. Chaque jour, donc, Météo France va croiser des prévisions météo, donc vent, sécheresse, température, avec l'état de la végétation. Et là, Météo France va pouvoir tirer un niveau de danger par département. Il y a quatre niveaux au total. Vert, c'est faible. Rouge, très élevé. Jaune, modéré. Et orange, élevé. Le niveau modéré, celui de cette semaine, ne veut pas dire que le risque a disparu localement. Il peut même être élevé. Il y a un point important à rappeler. Cet outil ne signale pas les feux en cours, hein, uniquement le danger prévisible. Pour l'actualité des incendies, il faut surtout se renseigner auprès des autorités locales.
0: Et on rappelle ce matin les bonnes pratiques. Si on se promène en forêt, ou alors qu'on habite près d'un massif.
2: Ce que je vais vous dire, c'est du bon sens, mais c'est bien quand même peut-être de le rappeler. Par exemple, on ne jette pas son mégot par terre, même s'il est juste éteint. On évite de brûler des déchets verts dans son jardin. On ne fait pas de barbecue non plus en zone boisée ou à proximité. Si vous repérez un départ de feu, votre réflexe surtout, c'est le 18 ou le 112 sans attendre. Et puis pour tout connaître des bons gestes, tout ça c'est détaillé sur feu-forêt.gouv.fr.
0: Merci beaucoup Julie. C'est la dernière visite du dernier jour de visite du pape en France aujourd'hui. Léon XIV se rend à Metz, il était à Lourdes hier. Et pour le podcast du jour, je vous propose un extrait du nouveau podcast de RTL qui est vraiment le pape Léon XIV. 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
3: C'est un pape qui pendant un an n'a pas fait d'éclat de voix, qui a mis du temps à trouver aussi son ton, qui a mis du temps à pousser ses propres thèmes. Et donc voilà, c'est un homme qui a été vu comme étant assez calme et assez prudent.
4: Au-delà de sa prudence, quels sont ses traits de caractère?
3: Il y a la prudence, effectivement, et il y a une forme de discrétion. C'est-à-dire que il a une distance assez forte avec la presse, avec les journalistes. Il a un entourage qu'on ne connaît pas très bien et qu'il ne parle pas beaucoup. Et puis, c'est un homme qui consulte beaucoup, qui parle à tout le monde, qui n'hésite pas à décrocher son téléphone, qui, me dit-on, envoie des WhatsApp, parce qu'il utilise WhatsApp, envoie des WhatsApp parfois très tard le soir ou très tôt le matin. Donc voilà, c'est un homme qui travaille beaucoup, qui consulte beaucoup et qui prend du temps avant de prendre des décisions.
0: Le rédacteur en chef adjoint du journal La Croix avec Anaïs Poncin, extrait donc de ce podcast en trois épisodes, qui est vraiment le pape Léon XIV. 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

0: joie.
1: Jérémy Frérot sur RTL avec ce titre, Frérot, tout simplement.
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1: Avec Muriel Jordan, on décrypte notre époque chaque matin sur RTL. Muriel, elle est de retour sur de nombreux visages masculins. Plus tendance que jamais, revoilà la moustache.
3: L'époque a changé, Jérôme. Dans mon grenier, j'ai retrouvé ce vieux micro-trottoir de 1972. La moustache n'était que partiellement appréciée à l'époque.
4: Mes enfants n'aiment pas généralement. J'ai une fille qui a 10 ans et qui est en train de faire une pétition dans sa classe pour que je renonce à la moustache parce qu'elle trouve que ça me vieillit.
5: J'aime pas les longs cheveux, j'aime pas tout ça. Non, les hommes à barbe, je trouve que ça rappelle les animaux à orang-outans, les choses comme ça.
3: Ouh là là, non mais cette dame de 70 ans n'aime pas du tout. Elle serait capable de convaincre Philippe Martinez, l'ancien secrétaire général de la CGT, de faire grève de la moustache. 55 ans plus tard, 3 milliards de vues pour le terme moustache sur les réseaux sociaux. Et de nouveaux clients qui défilent chez les barbiers. Alors toute cette réhabilitation du poil, Jérôme, moi ça m'intrigue. Je mène mon enquête. J'appelle Damien, barbier aux cigares à moustache à Paris. Apparemment, de nouveaux profils débarquent dans son salon.
6: On a des cadres en costard-cravate qui viennent nous au salon avec des petites moustaches, avec une micro, des petits micro-pointes qui remontent un peu en mode guidon, un peu à la Dali, mais version très light. Des jeunes de 20 ans qui commencent à avoir un peu de poils, qui commencent à se faire un petit bouc, une petite moustache. Aujourd'hui, ça parle vraiment à tout le monde, cette moustache, et c'est assez drôle. Et moi-même le premier, en ce moment, j'ai la moustache un peu épaisse, quoi.
3: On veut donc davantage se démarquer, assumer. C'est un peu comme avec le retour, vous savez, de la coupe mulet. Une manière de dire, je fais ce que je veux, j'ai pas besoin de votre validation sociale.
1: Et il existe même en France le championnat international normand de barbe et moustache qui a lieu ce week-end.
3: Et oui, ce week-end, vous avez eu le pape à Paris et la barbe à Fontaine et Toupefour, près de Caen. Un concours de barbes et moustaches, sorte d'Eurovision du poil, avec le one point en moins. Petit championnat créé par Guillaume Renouf. Alors lui aussi, je l'ai contacté. Alors Guillaume, dis donc, la moustache avant, c'était un attribut codifié de la virilité. Moustache militaire, moustache de père de famille, de l'homme politique, moustache de Junio dans Pino Simple Flic. Les temps ont changé, Guillaume.
7: Ah oui, c'est plus dandy. Il y a le côté moustache, mais nous on a les barbus aussi, on a différents looks, hein. On a les vikings, on a les barbares, on a les dandys, les hipsters, on en a tous les styles.
3: Hein. Et dans le championnat de Guillaume, plusieurs catégories étaient en lice.
7: Il y a des catégories comme la catégorie de Dali, où la moustache, est, comme le nom l'indique, c'est vraiment comme Dali l'a porté à son époque. Il y a des moustaches naturelles et puis qui sont très imposantes. Une autre catégorie qui est la hongroise, qui est une moustache très longue. Celles-ci, elles sont vraiment impressionnantes et puis leur porteur, des fois, à la porte naturelle.
3: C'est sympa, ce retour de la moustache. Mais j'émets quand même une réserve, Jérôme. Non, et la réhabilitation du poil dans les salons, chez les barbiers, ok. Mais dans le lavabo de la salle de bain, excusez-moi, mais non, c'est non.
1: Il faut faire le ménage, évidemment. Merci beaucoup, Muriel.
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1: Vous savez que l'émission se termine dans un franc sourire tous les jours, franc rire d'ailleurs tout simplement, avec Philippe Cavrivière du lundi au jeudi. Et le vendredi, c'est l'intermittent du vendredi. Ce vendredi, c'est Greg Dutt qui était avec nous et qui nous parlait du premier match des Bleus version Zidane. C'était donc vendredi soir et c'était contre la Turquie.
8: Et ça y est, c'est ce soir, le retour du roi, le retour de l'idole, le retour du pape du football français, et plus particulièrement notre idole à nous, les mecs qui ont commencé à perdre leurs cheveux avant de passer le bac. Hein, Louis?
9: Louis Baudin qui vient d'entrer dans le studio, il n'a rien demandé.
8: Louis, c'était avant le brevet, mais c'est pareil. Non, direct, il a pris Barthès dans son staff, le message est clair, notre temps est venu. Fini les dégradés, les chignons, les buzz cuts. Tout le monde la boule à ZZ et on va voir si c'est aussi stylé d'arriver à Clairefontaine déguisé en Fari quand on a la coupe d'un moine bouddhiste. Et en plus, pour commencer cette campagne de réhabilitation des grands fronts, on joue l'adversaire parfait, la Turquie. Comme un symbole, les crânes d'œufs contre ceux qui veulent les éradiquer. Et puis, Zizou, c'est aussi notre idole à nous, les mecs pas particulièrement athlétiques, mais qui rêvaient quand même d'être footballeurs. Il nous a donné un espoir. Moi, je me disais, oui, je cours pas très vite, oui, je saute pas très haut, oui, je suis asthmatique, oui, j'ai un petit gag, ça n'a rien à voir. Mais moi, comme Zizou, je compenserai par la technique, le travail et le génie créatif. Alors, si je pouvais m'adresser à ce moi du passé, je lui dirais, lâche pas le collège quand même, hein. Michel, pas fini, mollo. Mais surtout, Zidane, c'est notre idole, à nous, les gens qui se souviennent de 98. Pour moi, la vraie fracture de la société, elle est entre ceux qui se souviennent de la Coupe du Monde et les autres. Ceux qui n'ont pas connu la dernière année où on était collectivement heureux en France. Fallait être là, hein. Ah, l'euphorie de la victoire nous est montée à la tête. Paf, on a inventé une philosophie de vie. Black, blanc, beurre. Ouais. Les Asiates, fallait apprendre à jouer au foot, apparemment. Désolé. Le seul truc qui va pas être très excitant avec l'arrivée du double Z, c'est les confs de presse. Ah, il a commencé fort, là. Que des déclarations fracassantes, comme par exemple, je vais faire ce que je sais faire. ou encore, Dédé, c'était Dédé, Blanc, c'était Blanc, et Zizou, c'est Zizou. Et enfin, le retentissant, ma façon de voir le football, vous allez la voir. Bon, on va se faire chier jusqu'au jour où un journaliste va lui dire, vu l'intensité du match, les joueurs sont déjà chez le masseur, j'imagine. T'as dit quoi sur ma sœur? Et boum! Coup de casque dans les chicots pour Johan Rioux. Allez. En vrai, Zizou, si on est fan aujourd'hui encore, c'est parce que sa parole est rare. Et à tous ceux qui lui reprochent de pas prendre position, c'est faux. Il faut juste savoir lire entre les lignes. D'abord la jambe gauche, toujours, chaussettes, chaussures, puis la jambe droite. C'est limpide, excusez-moi, hein, mais en tout cas, le Zizou, il le voulait, le poste. Ça fait 5 ans qu'il refuse toutes les propositions. Je sais même pas comment il a géré avec France Travail, mais ils ont dû le harceler, quoi. 5 ans qu'il l'invite à des e-séminaires sur comment refaire son CV, il a eu les nerfs solides, le Zinedine. Et pour finir, Zizou, je vais profiter que ton bilan à la tête des Bleus soit encore immaculé pour te dire merci à toi maintenant pour tout ce que tu as fait. En mettant ces deux coups de boule un soir de juillet 98, sans le savoir, tu m'as aidé à traverser un sacré orage dans ma vie de gamin de 11 ans. Alors sache que je serai toujours à fond derrière toi. Bon, pas ce soir, parce que je peux pas regarder le match en direct, je serai en spectacle à Montpellier, mais le cœur y est.
9: Voilà, Greg Duc qui faisait sa pub, c'était vendredi. 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
9: À la une de ce lundi matin, le pape Léon XIV qui reconnaît des violences sexuelles systémiques dans l'église. Le pape recevait hier à Lourdes des victimes. Vous entendrez le témoignage de certaines d'entre elles apaisées par les paroles du souverain pontife. Marine Le Pen salue une victoire historique au sénatorial. Pour la première fois, le RN va pouvoir former un groupe au sein de la chambre haute. Marine Le Pen qui est toujours en tête des intentions de vote au premier tour de la présidentielle, crédité de 35 à 36%, quel que soit le scénario. Jean-Luc Mélenchon, lui, se qualifie au second tour, résultat de notre nouveau sondage Toluna Harris Interactive pour RTL et M6. Dans l'actualité aussi, il réclame des moyens après un été brûlant. Les pompiers s'apprêtent à manifester à Paris cet après-midi. Le football, deuxième match des Bleus version Zidane ce soir contre la Belgique en Ligue des Nations. Et puis vous entendrez la déception de Paul Sexas, il termine 15e des championnats du monde de cyclisme. C'est l'américain McNulty qui a gagné. Julie, une perturbation est arrivée hier par la Bretagne.
0: Et cette perturbation va glisser sur les régions de la Manche et être plutôt active cet après-midi.
9: Météo complète à la fin de votre journal. Et puis dans un quart d'heure, notre enquête RTL, enquête passionnante sur cette femme qui a fait avouer Cédric Jubilard. Vous savez qu'il est passé aux aveux cet été dans une lettre à ses avocats. Et c'est une femme, neuropsychologue, qu'il a rencontrée lors de son procès, qui l'a aidé à sortir du déni.
10: C'est quelqu'un qui était extrêmement intéressé effectivement par Cédric Jubilard, donc ça se voyait qu'il y avait effectivement quelque chose qui se jouait de l'ordre d'abord de l'intérêt, puis de la séduction.
9: La femme derrière les aveux de Cédric Jubilard, enquête RTL à 5h15. Le journal avec vous, Charles Ducrot.
11: Quatrième et dernier jour de la visite apostolique du pape Léon XIV en France. Le souverain pontife est attendu à Metz ce matin pour ce qui sera la journée la plus politique, le choix de la capitale Lorraine marquée par les guerres, pour rappeler que la réconciliation entre les peuples est possible. Hier, 250 000 fidèles étaient à Lourdes. Lourdes où Léon XIV a également reçu à huis clos 7 victimes de violences sexuelles dans l'église. Philippe de Maria, le souverain pontife, a reconnu auprès d'elles leur caractère systémique.
12: Oui, quand les cinq arrivent en conférence de presse, ils sont passablement sonnés après 1h57 d'entrevue avec le pape, dont 15 minutes en tête à tête. Jean-Marie Delbosse est le doyen, il a été abusé à Bétarame.
13: Quand il a vu dans quel état j'étais, il m'a pris avec les deux bras. Ça a été un moment extraordinaire.
12: Les cinq ont formulé des demandes à Léon XIV, un meilleur encadrement des prêtres par exemple. Et le pape a reconnu le caractère systémique des violences sexuelles au sein de l'Église, l'institution trop verticale facilitant la dissimulation des prédateurs. Jérôme Guillemant, abusé par un prêtre.
14: Et sa réponse a été très nette, c'est-à-dire que sa réponse a été effectivement, c'est pas l'Église n'est pas coupable au sens de toute l'Église, ce ne sont pas des agresseurs, donc vraiment au sens de dire les agresseurs sont des individus, tout en précisant disant que derrière cette dimension d'individu, eh bien, il y a une dimension systémique qui le permet et qui a été dans le passé et qui l'est aussi très actuel.
12: On ne lâchera rien, disent les cinq. Ils espèrent, exigent même des résultats concrets de leur entrevue marquante avec Léon XIV.
11: Philippe de Marie, envoyé spécial de RTL à Lourdes.
1: C'est une première dans l'histoire du Sénat. Le groupe, le RN va pouvoir avoir un groupe.
11: Et au moins 14 sénateurs RN ou alliés UDR, le parti d'Éric Ciotti, ont été élus hier lors des sénatoriales. Marine Le Pen salue une étape majeure franchie, qui plus est à l'aube de la présidentielle, Pauline Thévenot.
15: Oui, c'est une première historique. Marine Le Pen n'a pas manqué de le clamer, sans même attendre les résultats officiels. D'un point de vue très pratique, un groupe, ce sont des moyens humains et matériels supplémentaires et plus de temps de parole. Un groupe d'extrême droite au Sénat, ça va changer l'ambiance, s'alarme un sénateur PS. Du point de vue du rapport de force politique, le RN frappe un grand coup. Cela veut dire qu'ils sont notabilisés, souligne un cadre du Bloc central. Les partisans de Marine Le Pen y ont d'ailleurs aussitôt vu un coup d'accélérateur pour la campagne présidentielle.
11: Pauline Thévenot du service politique de RTL. Et un autre parti n'était également jusqu'ici pas représenté au Sénat. Il s'agit de la France Insoumise, qui compte désormais deux élus au Palais du Luxembourg.
1: Le Rassemblement National et la France Insoumise qui confirment leur dynamique pour la présidentielle. Marine Le Pen toujours en tête des intentions de vote dans notre dernière vague. Toluna, Harris Interactive pour RTL et M6.
11: Sixième vague qui place toujours la candidate du Rassemblement National au-dessus de 35%, voire 36%, quel que soit le scénario. Jean-Luc Mélenchon reste lui en position de se qualifier au second tour, peu importe les autres candidats.
1: RTL, il est 5h05, les pompiers entament leur grande mobilisation pour réclamer plus de moyens.
11: Éprouvés par un été hors du commun, confrontés à des incendies jamais vus auparavant, ils entament 3 jours de manifestation, notamment à Paris. Un campement s'est même installé hier sur le champ de Mars, Mathis Lang.
16: Au pied de la Dame de Fer, quelques tables, des bancs pour une cantine improvisée.
17: Ça sent bon, mesdames.
18: Petite salade végétarienne, patates, oignons.
16: Tout autour, les pompiers ont déplié des tentes, les sardines plantées dans le gazon du Champ de Mars.
19: Et on va dormir ici.
16: Maxime Sauvage est pompier venu du Pas-de-Calais.
19: Dormir à la Belle Étoile, dans les mêmes conditions qui pourraient être pour les collègues en feu de forêt, par exemple. Voilà, c'est des conditions très spartiates.
16: Parmi les revendications, plus d'engins, des équipements mieux adaptés pour les incendies, mais surtout davantage de moyens humains. Il manque 20 000 hommes selon ses pompiers.
17: Mesdames, est-ce que vous voulez qu'on vous explique ?
16: Une réalité que cet autre pompier tient à raconter aux passants.
17: En fait, on défend la sécurité civile. Vous avez entendu parler des feux de cet été. La sécurité civile, c'est 100 euros par an et par habitant. Quand vos déchets, c'est 300 euros.
20: Et c'est hyper intéressant de comprendre tout ça parce qu'on le voit aux infos, on voit passer qu'il y a des problèmes. C'est plus intéressant quand on nous l'explique vraiment.
21: Et c'est malheureux de se dire qu'il faut faire la grève pour obtenir quelque chose.
16: Et aujourd'hui, ces soldats du feu vont poursuivre la mobilisation avec une manifestation dans les rues de Paris avant une autre demain avec les agents de la fonction publique.
11: Mathis Lang pour RTL. Et les syndicats de la fonction publique promettent effectivement demain une journée noire. Les secteurs les plus mobilisés seront l'éducation nationale, mais aussi des services comme France Travail. Côté transport, peu d'incidence. La SNCF et la RATP indiquent un trafic normal ou quasi normal. Quelques suppressions à prévoir tout de même de TER ou encore de RER. Dans l'actualité, à l'étranger, 5 hommes soupçonnés de préparation d'un acte terroriste arrêtés dans l'ouest de l'Angleterre, près d'une base utilisée par l'armée de l'air américaine. Il voulait faire de gros dégâts, s'est avancé Donald Trump en affirmant que les services secrets américains enquêtaient sur eux depuis longtemps.
1: Le sport, deuxième match des Bleus avec Zidane ce soir en Ligue des Nations, ce sera contre la Belgique.
11: Avec quelques ajustements, il faudra remplacer notamment Kylian Mbappé, l'unique buteur des Bleus vendredi dernier contre la Turquie, touché au genou, coup d'envoi 20h45. En rugby, le top 14, Toulouse prend la tête du classement après avoir largement dominé Montpellier, 3 mois après la finale qui les affrontait. 40-18 à Ernest Vallon. Et puis, on retient également ce matin l'énorme déception de Paul Sexas hier au championnat du monde de cyclisme à Montréal. Le prodige français a souffert de grosses crampes hier. Il termine 15e, forcément, avec des regrets.
22: Ouais, c'est sûr, c'était une course de costaud. Mes équipiers ont fait un énorme boulot. Honnêtement, pour moi, c'était pas fait. Et voilà, c'est juste une énorme déception. Je m'excuse auprès de mes équipiers. C'est un échec aujourd'hui. Je peux pas dire que j'étais fort parce que c'est à mentir sur la fin de course. À 2 tours d'arrivée, j'ai commencé à avoir des crampes. Là, j'ai su que ça allait être compliqué, mais je me suis accroché jusqu'à la mort et c'est extrêmement dommage de se battre pour ça, franchement. Et voilà.
11: Propos recueillis par Alexis Gacon pour RTL. C'est le coéquipier de Tadej Pogacar, l'américain Brandon McNulty, qui l'a décroché la victoire.
1: On lui doit beaucoup de tubes, Belle Belle Belle de Claude François, Pour le plaisir, ou encore Céline, la parolière Vlyn Buggy s'est éteinte à l'âge de 97 ans.
16: Parolière de Claude François, Johnny Hallyday, Michel Sardou et Herbert Léonard. C'est l'animateur Julien Lepers qui l'a annoncé hier au nom de la famille, saluant au passage la plus grande parolière de France.
1: Votre champion du jour,
16: Logan Poisson, est devenu ce week-end le champion du monde de la frite.
1: J'étais obligé,
16: Jérôme. On vous en parlait vendredi, le championnat du monde de la frite se tenait à Arras dans le Pas-de-Calais. Effectivement, c'est un candidat vendéen qui décroche le titre cette année dans la catégorie reine frite authentique. 47 candidats s'affrontaient pour déterminer la meilleure. Logan Poisson tient le restaurant La Baraque Poisson à Saint-Michel en Lerme, au nord de La Rochelle. Et c'est la recette de son grand-père qu'il reproduit depuis des années. Il lui a d'ailleurs dédié la victoire, qui plus est le jour de son anniversaire.
1: Recette que vous allez nous donner maintenant ?
16: Triple cuisson. Non, mais je la connais pas, malheureusement.
1: En tout cas, ça lui fait une sacrée pub à ce Logan Poisson. Hein.
16: Et le secret est toujours bien gardé.
1: Ah ouais, on a
16: les meilleures frites.
1: Tous envie d'aller goûter ces frites maintenant. Donc elles sont vendéennes, les meilleures frites de France.
16: C'est ça. Ah ouais, pour le ch'ti que je suis.
1: Bah oui, c'est terrible. C'est un drame.
16: Massu.
1: C'est pour ça que vous êtes tombé malade.
16: Exactement.
1: Merci beaucoup, Charles Ducrot. Julie, ce sera un temps instable ce lundi.
0: Une perturbation est arrivée par la Bretagne hier. Les Bretons qui fêtaient hier leur troisième jour du mois avec de la pluie. Ce mois de septembre 2026 se positionne pour l'instant en troisième position des mois de septembre les moins pluvieux depuis 1958. Donc de la pluie. Et là, c'est bienvenu. Donc ce matin, sur la Bretagne, la Normandie, depuis sur le nord de l'Aquitaine aussi, direction l'Île-de-France. Donc voilà, on va dire que ce quart nord-ouest, là, il va y avoir de l'instabilité, de la pluie, des averses qui vont se renforcer donc dans l'après-midi, surtout sur les pays de la Loire. Ailleurs, le ciel sera plus ou moins voilé à nuageux. Et puis cet après-midi, ça va vraiment se dégager sur l'est du pays.
1: Les températures ?
0: Alors au niveau des températures, entre 13 et 20 degrés pour ce matin, 17 à 31 pour cet après-midi. On est clairement au-dessus des normales de saison. 13 ce matin à Cherbourg, 14 à Dijon. On a 17 à Paris, on aura 27 cet après-midi du côté de Paris, 29 à Nancy, 28 degrés à Marseille ou encore 30 à Strasbourg.
1: On salue Maxime des Transports de Lille qui est à Châlons-en-Champagne. Il est à 16 degrés ce matin, ciel étoilé. Ciel clair, petit vent frais pour Laurent qui est à Rodez. Il a 16 degrés également. Il est 5h11.
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1: Et vous réagissez à l'actualité comme tous les jours au 32-10. On parle notamment des maisons fissurées ce matin. Ce sera d'ailleurs dans le journal à 5h30. Vous entendrez le reportage avec Virginie Garin. Les maisons fissurées à cause de la sécheresse. On va vers une année record. Il y a de plus en plus de signalements auprès des mairies ou des associations de victimes. Il y a 12 millions de maisons potentiellement concernées, c'est-à-dire situées dans des zones où les sols sont argileux. Est-ce que vous êtes concerné ? Est-ce que vous avez des fissures chez vous ? Est-ce que vous l'avez signalé en mairie ou à votre assurance ? Comment ça se passe dans ces cas-là ? On attend vos témoignages au 3210. Et puis on peut aussi parler de ce S comme senior qui fait beaucoup jaser. Un macaron S que l'on peut apposer à l'arrière de sa voiture pour signaler que c'est une personne âgée qui conduit. Même principe que pour le A de apprenti conducteur. Alors il n'est pas question de le rendre obligatoire ce macaron, c'est juste une possibilité. Certains automobilistes de plus de 65 ans ont fait le choix de coller ce macaron, d'autres trouvent ça stigmatisant. Qu'en pensez-vous? Alors que le débat sur un permis à vie revient régulièrement sur la table, on en parle ensemble. Là aussi, vous composez le 32-10. Dans les journaux ce matin, de nouvelles vies face à l'envolée des prix. C'est la une du Télégramme. La flambée des carburants qui pousse beaucoup de Bretons à changer leurs habitudes et parfois même à changer d'emploi, écrit le journal. Comme Sébastien, il a 35 ans, il a quitté son travail qui était trop loin pour travailler dans une usine d'alimentation pour animaux tout près de chez lui. Son budget essence situé entre 150 et 200 euros par mois avait doublé. Impossible à assumer avec un salaire autour du SMIC. Sandra, elle, a fait l'inverse. Elle a déménagé le 1er septembre pour se rapprocher de son travail à une dizaine de kilomètres de son domicile. Avant, elle faisait 108 kilomètres par jour, aller-retour. Elle a fait ses comptes, elle dépensait 3000 euros de gazole chaque année pour aller travailler. Nous ne partions plus en vacances, dit-elle. Le journal a aussi recueilli les témoignages de gérants de stations-service qui constatent deux phénomènes. D'abord la baisse des prix, la baisse des ventes d'une part, et puis des automobilistes sur les nerfs, pas toujours aimables, voire carrément agressifs. Certains qui remplissent aussi des jerrycans en se cachant. J'ai honte d'afficher ces prix, reconnaît l'un d'eux qui gère une station-service depuis 11 ans. Comment la flambée des carburants bouscule leur vie, d'aussi à lire ce matin dans le Télégramme.
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1: Il est 5h14, c'est l'heure de notre enquête RTL. On vous emmène ce matin dans les coulisses des aveux de Cédric Jubilard, alors qu'une reconstitution est prévue vendredi. Vous savez qu'en juillet, il a avoué dans une lettre à ses avocats, lui qui s'enfermait dans le déni depuis plus de 5 ans en clamant son innocence, a finalement reconnu qu'il avait tué sa femme Delphine en décembre 2020 à Cagnac-les-Mines dans le Tarn. Bonjour Plana Radenovic.
4: Bonjour à tous.
1: Vous nous révélez que ces aveux sont l'œuvre d'une femme. Alors attention, ce n'est pas la visiteuse avec laquelle il a été surpris en plein débat sexuel la semaine dernière au Parloir. Il s'agit d'une autre femme avec laquelle Jubilard a noué une relation assez singulière.
4: Oui, une femme, main dans la main avec les nouveaux avocats de Cédric Jubilard. Maître Pierre Debuisson l'avait esquissé début juillet lors d'une conférence de presse sur les aveux de son client.
5: C'est un travail que je n'ai pas fait seul, c'est un travail d'équipe avec une tierce personne, une personne qui va le voir régulièrement à la maison d'arrêt depuis plusieurs mois, qui nous a beaucoup aidé.
4: Cette femme, nous avons retrouvé sa trace. Il s'agit d'une neuropsychologue d'Albi. Au départ, elle s'est intéressée à l'accusé comme objet d'étude. C'est ce qu'elle a confié à un avocat lors du procès, avant de s'attacher à Cédric Jubilard.
1: Et cette femme, elle est venue au procès?
4: Oui, et tous ceux qui ont assisté à l'audience l'ont remarqué, comme maître Philippe Pressec, l'avocat de la cousine de Delphine. Il n'a rien raté du lien naissant entre l'accusé et cette jeune femme en combi short rouge.
6: Il s'est focalisé sur cette personne qui s'est mise au deuxième rang, était là tous les jours et paraissait extrêmement fasciné par lui. C'est quelqu'un qui était extrêmement intéressé effectivement par Cédric Jubilard, donc ça se voyait qu'il y avait effectivement quelque chose qui se jouait de l'ordre d'abord de l'intérêt, puis de la séduction.
4: Au prononcé du verdict, alors qu'il vient d'être condamné à la très lourde peine de 30 ans de réclusion criminelle, la première réaction de Cédric Jubilard a été de se tourner vers cette femme et de lui lancer « On s'appelle ?»
1: Et comment a-t-elle fait pour le faire sortir de son déni ?
4: En douceur, semble-t-il. Elle est allée le voir plusieurs fois au parloir de la prison de Toulouse-Seyss. On ne connaît pas le contenu de leur conversation, mais j'ai pu m'entretenir avec le psychologue Philippe Génuit, qui a expertisé l'accusé avant le premier procès. Il donne une clé importante. Jubilard ne pouvait avouer qu'en dehors de tout rapport de force. C'est cette même jeune femme qui présente Maître Debuisson à Cédric Jubilard. Et lors d'un parloir, le client a dit à son nouvel avocat cette phrase « Maître, je vais tout vous dire ». S'ensuit ce qu'on sait, les mots glaçants de Cédric Jubilard à la justice « Je voulais qu'elle se taise ». Est-ce une stratégie de défense pour réduire sa peine ? Car, me disent des avocats de partie civile, s'il voulait authentiquement soulager sa conscience, donner une sépulture à la victime, il aurait pu se désister de son appel après avoir avoué.
1: Enquête RTL, la femme qui a fait avouer Cédric Jubilard. Enquête signée Plana Radenovic. Marine Le Pen salue une victoire historique. Son parti remporte pour la première fois un groupe au Sénat avec ses alliés de l'UDR, d'Éric Ciotti. Le RN franchit une nouvelle étape à 7 mois de la présidentielle. On y revient dans le journal de 5h30. Un macaron S pour senior à poser à l'arrière des voitures pour signaler que c'est une personne âgée qui conduit. Certains automobilistes de plus de 65 ans ont fait le choix de coller ce macaron. D'autres trouvent ça stigmatisant. Qu'en pensez-vous ? On en parle ce matin au 3210.
23: Bonjour Marie-Laure.
24: Oui, bonjour.
23: Bienvenue.
1: Bonjour Marie-Laure.
3: Merci, merci bien.
1: On évoque ce sujet régulièrement. Alors, ce n'est pas une obligation, hein, mais c'est une association qui a mis ça en place et ceux qui le veulent peuvent faire le choix de mettre ce macaron à l'arrière de leur voiture. C'est le même principe que pour le A, hein, de apprenti conducteur. Là, c'est pour signaler que c'est une personne âgée au volant et ça relance le débat sur permis de conduire à vie ou pas. Voilà, et on en parle ensemble. Vous en
3: Donc
1: pensez quoi,
3: moi, dans le principe, je trouve que c'est plutôt une bonne idée, hein, favoriser la communication, l'information. Ça permet aussi une meilleure cohabitation entre les différents usagers de la route.
7: Donc c'est pas stigmatisant, quoi.
3: Si, alors par contre, je trouve ça un peu stigmatisant. J'aurais pas mis un S, mais plutôt un L pour indiquer que c'est plutôt un véhicule lent. Lent dans la vitesse, lent dans les réactions, par exemple. Bon, je pense que ouais, le mot S senior. Bon, après, j'aurais mis un L aussi pour les microcars, par exemple, parce que ce sont des véhicules qui sont tout petits et
1: les
3: quand on arrive
1: permis.
3: Dessus. Voilà, les voitures sont permis parce que pour le coup elles sont lentes et les gens n'ont pas forcément la notion du code de la route. Donc cela, il faut s'en méfier aussi. Donc c'est plutôt un véhicule lent, c'est pas un S, c'est pas l'âge, je pense, qui est le plus important.
1: Vous travaillez sur la route, hein, vous êtes dit chauffeuse routière.
3: On dit conductrice routière.
1: Conductrice routière, voilà. Vous constatez que c'est des problèmes de comportement de la part des personnes âgées au volant?
3: Nous, l'avantage, c'est qu'on est en hauteur et qu'on arrive à les repérer de loin.
1: Oui.
3: Donc, quand on voit un petit papy avec un béret enfoncé jusqu'aux oreilles, on sait que ceux-là, ils sont capables du pire. En général, tout ce qui est, céder le passage, bon, ils passent outre, hein. Ils s'arrêtent pas, en fait. Ils ont pas la notion de s'arrêter. Bon, ceux-là. Bon.
1: Et pourtant, après, ils sont moins souvent à l'origine d'accidents mortels, hein. Contrairement à ce que certains pourraient croire.
3: Parce qu'ils vont pas vite, et je pense que c'est marrant parce que je me souviens enfant être monté à côté de ma grand-mère et je lui reprochais de rouler au milieu de la route et elle me disait mais les autres vont se pousser, donc je pense que c'est un peu le cas, les autres se poussent.
1: C'est-à-dire, les autres vont voir que je suis âgée, donc ils vont faire attention.
7: C'est vous, j'arrive.
3: C'est ça. C'est ça, c'est un peu ça.
7: Marie-Laure, je vous
3: l'ai partagé. Après, ce que je trouve un petit peu risqué aussi en mettant un S, c'est que ça pourrait aussi attirer l'œil de personnes mal intentionnées. Ils pourraient dire, voilà, c'est un S, un senior, il est peut-être plus vulnérable, peut-être une proie plus facile.
1: Une proie.
3: Donc ça, ce qui, oui, parce que, je sais pas, il y a des gens qui font, par exemple, des faux accrochages, c'est arrivé, il y a des gens qui disent, ah, vous avez accroché ma voiture, et le papy, la mamie, il n'ose pas dire non, parce que il se rend pas forcément trop compte.
1: Ah, pour faire un braquage.
3: Les gens, des fois, demandent. Ouais, ou pour faire un braquage, ou des choses comme ça. Donc, le S, j'ai peur aussi que ça attire un peu l'œil pour les gens malveillants.
1: Mais le L, ça peut être aussi stigmatisant d'une certaine manière. Parce que ça implique que, ça veut dire que la personne âgée, forcément, va conduire moins vite, avoir des réflexes plus lents, ce qui n'est pas forcément le cas, hein.
3: Oui, mais c'est aussi ça pourrait être aussi apposé du coup aux microcars qui pour le coup sont lents aussi. Donc même nous, je vois nos poids lourds dans les côtes, ils sont très lents aussi. Donc ce serait aussi bien d'informer les gens. Attention, on roule moins vite que les autres.
7: Marie-Laure, je vous partage le commentaire de Dominique sur la page Facebook RTL Petit Matin qui dit « J'ai toujours eu un doute sur cette expression « senior ». Dans le monde sportif, on passe dans la catégorie senior à 18 ans avant de terminer vétéran. Alors si quelqu'un peut m'éclairer, à quel âge on doit mettre donc un S ? Alors juste, on rappelle quand même, il n'y a aucune obligation, attention.
1: Absolument pas.
7: Ça a été diffusé sur les réseaux sociaux comme quoi c'était obligatoire, mais pas du tout.
1: Donc Marie-Laure, pour un L sur les voitures, pourquoi pas ?
7: Pourquoi pas ?
1: On ouvre le débat.
3: Ou peut-être une petite tortue sympa, parce que je vois dans les véhicules agricoles, il y a deux modes, il y a le mode lièvre et le mode tortue, peut-être une tortue visible pour dire attention, voilà, je suis tranquille.
1: Pourquoi pas, écoutez, vous avez lancé l'idée. Marie-Laure, vous êtes sur la route aujourd'hui, vous travaillez ?
3: Oui, je travaille et je vous remercie d'ailleurs de me tenir éveillée.
1: Avec grand plaisir, merci de merci d'être avec nous en tout cas. Bonne journée, bon courage et prudence sur la route.
7: Merci Marie-Laure.
1: À bientôt, il est 5h22 sur RTL, au revoir.
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1: Et à cette heure-ci, on vous ouvre nos archives pour retrouver les reportages et les directs qui ont fait l'actu et l'histoire. Le 28 septembre 2009, l'horreur s'abat sur la Guinée-Conakry, ce petit pays d'Afrique de l'Ouest voisin de la Côte d'Ivoire. Dans le stade de la ville, l'armée ouvre le feu sur un rassemblement pacifique de l'opposition.
8: Un véritable massacre perpétré en Guinée. 157 personnes au moins ont été tuées. Plus de 1200 ont été blessées dans un stade de Conakry.
9: Les opposants au régime s'y étaient réunis pour dénoncer une éventuelle candidature à la présidentielle du chef de la junte arrivé au pouvoir il y a 9 mois. Les forces de l'ordre ont tiré sur la foule et on parle même de scènes de barbarie, Rémi Sulmont.
10: Oui, les témoins de ce qui s'est passé hier à 15h30 racontent les mêmes scènes inouïes. Une boucherie organisée par les Bérets Verts, les troupes d'élite de l'armée sous les ordres du président. Putschiste. Selon l'opposition, c'est l'aide de camp du président Camara lui-même qui a lancé les troupes sur le terrain sur les manifestants désarmés qui sont tombés comme des mouches, d'après Sidya Touré, l'un des leaders de l'opposition qui était dans l'enceinte du stade.
23: Ils étaient postés à l'extérieur du stade, mais ils sont rentrés, ils ont fermé les portes derrière eux et ils ont tiré à l'intérieur du stade, à bout portant. J'ai vu des choses affreuses. Des femmes violées, des militaires utilisant des armes à feu, des instruments contondants qu'ils faisaient pénétrer dans les parties génitales des femmes. Nous avons assisté à tout cela hier au stade.
1: Le massacre du 28 septembre 2009 en Guinée-Conakry, archives RTL. Merci à Quentin Baron du service des archives. Et comme chaque jour, on va se souvenir de ce qu'on écoutait à l'époque, le tube de septembre 2009. Julie, vous en souvenez?
7: Ah oui, très bien. Un mélange de rock, de punk, de blues aussi, ouais. Avec cette voix lourde et puissante.
1: Gossip, avec ce titre Heavy Cross.

0: Ça fait longtemps qu'on n'ait pas entendu ce titre. Hein.
1: C'est vrai que ça fait du bien, j'aime bien, puis en plus ça donne la pêche pour ce matin.
0: Heavy Cross sur RTL avec la chanteuse Gossip.
1: Vous n'aimez pas les menteurs? Bah ça tombe bien, nous non plus. Les grosses têtes ne sont pas des menteurs.
2: On va parler pour vous.
3: Oh bah non, pas, oh bah quoi, vous mentez pas, vous.
2: Bon non.
3: Oh bah elle ment pas, elle.
2: Bon non, quand est-ce que je mentirais?
3: Elle ment pas, elle a vendu les chaudières atlantiques, elle ment pas. Enfin, voyons.
2: Ah non, c'est pas des vrais mensonges, hein. Des vrais mensonges, c'est quand on ment vraiment.
4: Bah oui, oui, c'est quand on trompe sa femme et qu'elle sait pas.
2: Voilà,
4: bah oui.
2: Ça c'est mentir.
5: C'est pas un mensonge, ça.
3: Alors ça, j'ai jamais trompé ma femme.
1: 18h, les grosses têtes avec Gérard Jugnot, Tommy Bugsy, Christine Bravo, Chantal Latsou, Karine Le Marchand ou encore Franck Ferrand.
0: Vous écoutez RTL, nous sommes le lundi 28 septembre, journée mondiale de l'avortement. C'est peut-être le moment de se souvenir de Simone Veil, puisqu'elle est à l'origine de la loi Veil de janvier 1975. On réécoute Simone Veil à la tribune de l'Assemblée nationale.
6: Je voudrais tout d'abord vous faire partager une conviction de femme. Je m'excuse de le faire devant cette assemblée presque exclusivement composée d'hommes. Aucune femme ne recourt de gaieté de cœur à l'avortement. Il suffit d'écouter les femmes. C'est toujours un drame. Cela restera toujours un drame.
0: Simone Veil à la tribune de l'Assemblée nationale, donc pour la loi Veil en cette journée mondiale de l'avortement. Lundi 28 septembre, c'est l'anniversaire de Nolwenn Leroy aujourd'hui.

0: C'est vrai que la Bretonne, vous vous souvenez, elle a gagné la Star Academy. C'est comme ça que tout a commencé avec Nolwenn Leroy.
1: Et tralala. 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
1: Le journal avec Sébastien Rouxel. Bonjour Sébastien.
3: Bonjour Jérôme, bonjour à tous.
1: Et à la une ce matin, ce sujet qui pourrait vous faire réagir au 32-10. Ces maisons fissurées qui risquent de nous coûter très très cher.
3: Le phénomène s'est amplifié cet été à cause de la sécheresse et les associations craignent une facture record dépassant les 3 milliards d'euros pour cette année. Dans ce journal aussi, la percée du Rassemblement National au Sénat à 7 mois de la présidentielle. Pour la première fois de son histoire, le RN est en capacité de former un groupe. Léon XIV, attendu à Metz ce matin pour la dernière étape de son voyage en France, on va vous dire pourquoi il a choisi cette ville pour parler de paix. Et puis une défaite difficile à digérer pour Paul Sexas qui termine 15e seulement des championnats du monde de cyclisme.
1: Après votre journal, RTL autour du monde en Angleterre, où un acte potentiellement terroriste a été déjoué près d'une base militaire utilisée par l'armée américaine dans sa guerre contre l'Iran.
3: Il n'y a pas que les champs qui portent la marque de la sécheresse historique que nous traversons. Nos maisons, elles aussi, en subissent les conséquences. Des fissures sont apparues cet été sur de nombreuses façades. Les associations parlent d'une année record, Virginie Garin, avec une facture, on le disait, qui pourrait dépasser les 3 milliards d'euros.
4: Beaucoup de fissures sont apparues cet été parce que les sols argileux ont bougé avec la sécheresse, ils se sont rétractés. Mais quand les premières grosses pluies vont arriver, cette fois les sols vont gonfler et créer de nouveaux dommages. On sait déjà qu'il y a 12 millions de maisons dans des zones à risque en France, presque 2/3 des maisons individuelles. Et cette année, beaucoup de cas sont signalés dans les mairies ou auprès d'associations de victimes. Dominique Goldstein préside l'association Urgence Maisons Fissurées.
5: Oui, je pense que cette année, c'est une année record. D'habitude, on a une vingtaine d'appels par mois. Et depuis le début septembre, on est à plus de 150 appels.
4: C'est le fonds catastrophe naturelle financé par les cotisations de nos assurances qui indemnise les victimes. L'ampleur va être telle cette année qu'il n'y aura pas assez d'argent, estiment les associations qui veulent que ce sujet soit dans la campagne présidentielle.
5: On va demander à tous les candidats de se positionner parce que on peut pas dire aux gens qui ont économisé toute une vie pour une maison que parce qu'il y a un dérèglement climatique, ils ont perdu leur maison.
4: En 2022, dernière année de grande sécheresse, les dégâts ont coûté plus de 3 milliards d'euros aux assureurs qui redoutent un bilan encore beaucoup plus lourd cette année.
3: Merci beaucoup Virginie Garin.
1: Alors est-ce que vous habitez dans une maison qui présente des fissures? Est-ce que vous êtes concerné? Est-ce que vous avez signalé ce problème auprès de la mairie ou auprès de votre assurance? On attend vos témoignages ce matin au 32-10. Hein, vous avez entendu ce chiffre, près de 12 millions de maisons potentiellement concernées en France. Dans l'actualité aussi, Marine Le Pen qui salue une victoire historique. Pour la première fois, le Rassemblement National va pouvoir former un groupe au Sénat.
3: Oui, puisqu'il a désormais plus de 10 élus au Palais du Luxembourg, au moins 15 avec ses alliés ciotistes de l'UDR à l'issue des élections sénatoriales qui se tenaient hier. Un groupe, c'est plus de temps de parole, plus de moyens. C'est aussi une étape de plus vers la conquête de l'Élysée, veut croire Jordan Bardella.
6: Je me réjouis que le Rassemblement National, pour la première fois de son histoire, fasse son entrée au Sénat avec un groupe. Et c'est aussi évidemment une étape supplémentaire dans ce qui est une période de campagne électorale. Et moi, je souhaite dans les prochains mois que nous puissions tendre la main aux patriotes sincères de LR pour les appeler à venir travailler à nos côtés, dans la mesure où Bruno Retailleau finira très certainement par se retirer pour Édouard Philippe. Et je pense que ça a joué dans cette campagne. Nous sommes une force d'ouverture, une force de rassemblement. Et les LR, je crois, ont perdu leur boussole.
3: Jordan Bardella avec nos confrères de France 24. La droite et les centristes restent largement majoritaires au Sénat. Quant à la France insoumise, elle fait son entrée pour la première fois au Palais du Luxembourg avec l'élection notamment de Gabriel Amar dans le Rhône. À 7 mois de la présidentielle, la perspective d'un face-à-face Jean-Luc Mélenchon-Marine Le Pen se confirme. Dans le tout dernier sondage Toluna Harris Interactive pour RTL et M6, l'insoumis recueille 17 à 18% des intentions de vote et se qualifie pour le second tour dans tous les cas de figure. Même si Gabriel Attal, par exemple, se désiste au profit d'Édouard Philippe, Marine Le Pen, elle reste loin devant avec 35 à 36% selon les configurations. Rachida Dati saura ce matin quelle peine le parquet national financier réclame à son encontre. L'ancienne ministre est jugée depuis près de 2 semaines pour corruption. Elle soupçonnée d'avoir reçu 900 000 euros pour faire du lobbying pour le compte de Renault Nissan lorsqu'elle était eurodéputée, ce qu'elle conteste. Ses avocats plaideront d'ailleurs la relaxe cet après-midi à l'issue des réquisitions.
1: C'est la dernière étape de son son voyage. Après Paris, après Lourdes, Léon XIV s'envole ce matin pour Metz.
3: Cela fait 38 ans qu'un pape ne s'est pas rendu sur place. La dernière fois, c'était Jean-Paul II. Le temps fort de cette dernière journée, ce sera son discours sur l'Europe et la paix. Et ce n'est pas un hasard s'il a choisi Metz pour porter ce message, Valentin Boisset.
7: Oui, c'est le choix d'une ville qui a du sens pour parler de paix, comme le rappelle Philippe Ballot, l'évêque de Metz.
8: Territoire qui a connu 3 guerres, dont 2 mondiales, 2 annexions. Territoire qui a fait l'expérience de la puissance de la réconciliation.
7: Un contexte historique qui, selon le Vatican, a du sens pour parler de la guerre en Ukraine. Le pape devrait aussi aborder ce matin le sujet de la cohésion européenne dans une ville qui a vu naître un certain Robert Schuman, l'un des pères fondateurs de l'UE, lui-même un fervent catholique.
8: Robert Schuman est un homme politique. Il vivait dans sa chair ce que signifiait être de plusieurs nationalités et de voir qu'elles se combattaient. Donc depuis toujours, Schuman, qui a été reconnu donc par le pape François comme vénérable.
7: Au centre des congrès de Metz ce matin, les 27 chefs d'État de l'Union européenne ont été invités sans que l'on sache pour l'heure qui a répondu positivement à cette invitation.
3: Le pape Léon XIV qui a rencontré hier soir à Lourdes 7 victimes de violences sexuelles au sein de l'Église, il a reconnu, disent-elles, le caractère systémique de ces abus et exprimé son désir de travailler avec elles pour lutter contre ce fléau. À retenir également, Donald Trump dit s'attendre à une reprise des négociations cette semaine avec l'Iran, le président américain qui affirme avoir rejeté ce week-end une proposition de Téhéran pour ouvrir le détroit d'Ormuz sous 7 jours. Et puis un vol crucial pour SpaceX, l'entreprise d'Elon Musk, sa méga fusée Starship 124 mètres de haut, doit décoller cet après-midi à 14h15 heure de Paris pour effectuer son tout premier vol en orbite autour de la Terre et y déposer 26 satellites.
1: 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Le médecin de famille est-il en train de disparaître?
3: C'est en tout cas l'impression que donne cette étude Made for Med que RTL vous dévoile ce matin. Parmi les personnes interrogées, moins d'une sur deux dit consulter son médecin traitant en cas de problème de santé. À quoi bon attendre des jours pour le voir quand on peut être reçu le jour même chez un autre généraliste en seulement quelques clics? C'est ce que vous disent en substance les patients que vous avez rencontrés, Mathieu Lopineau.
9: Michel et Jacques, 84 et 86 ans, sont fidèles à leur médecin, mais en cas d'urgence, ils confessent qu'ils peuvent tout de même consulter un autre généraliste.
10: Vous connaissez votre médecin depuis quand ?
11: Plus de 10 ans. Elle nous écoute et puis elle nous connaît.
10: C'est hors de question d'aller consulter un autre médecin pour vous ?
11: S'il fallait, oui, pourquoi pas.
10: Ça vous dérangerait pas ?
11: Ah non, pas du tout. C'est pas le médecin qui est important. Ce qui est important, c'est de se faire soigner.
9: Une relation patient-médecin généraliste fragilisée qui est accentuée par les plateformes de rendez-vous, confirme le Docteur Lacroix, médecin généraliste à Nantes.
12: Cette patientèle-là, elle pose aussi beaucoup de lapins. On a aussi beaucoup de rendez-vous non honorés dans ces patients qui sont de passage.
10: Et ils viennent pourquoi ?
12: En général, c'est pour des dépannages. Son médecin est indisponible, alors il veut nous voir dans la journée pour avoir son arrêt de travail. Des petits motifs, on appelle ça. Des fois, ça va être une conjonctivite, des fois, ça va être une cystite. C'est des petites choses. Les conséquences d'avoir un médecin que vous allez voir qu'une fois, et c'est qu'effectivement, vous allez avoir uniquement une prise en charge superficielle. Cette vision un peu plus approfondie du dossier, c'est ce qu'apporte un médecin généraliste de famille.
9: Et derrière ces patients de passage, il y a aussi un problème de manque de médecins généralistes.
3: Merci beaucoup Mathieu Lopineau.
1: Les sports, et d'abord l'immense déception de Paul Sexas.
3: Ah, le Français de 20 ans espérait remporter les championnats du monde de cyclisme au Canada, mais il a été victime de crampes hier soir et termine 15e. C'est l'Américain Brandon McNulty qui s'impose. Et puis 3 jours après leur victoire 1-0 en Turquie, les Bleus de Zidane défient ce soir la Belgique en Ligue des Nations. Coup d'envoi 20h45. À Bruxelles.
1: Merci beaucoup Sébastien Rouxel, on vous retrouve à 6h30.
3: Et oui, je confirme.
1: Prochain journal avec vous tout à l'heure. Merci beaucoup. Julie, il pleut ce matin.
0: Sur la Bretagne, la Normandie, le Nord-Pas-de-Calais également, plus orageuse sur le Poitou-Charentes, la région francilienne aussi, on attend des orages donc fin de matinée, milieu de journée en tout cas sur l'Île-de-France. Cet après-midi, ça sera sec, ça sera sec aussi en Loire-Atlantique et en Vendée où il pleut ce matin. Sur le sud-ouest jusqu'au nord-est, eh bien ce sera des nuages. Par contre, dans le sud-est, là, ça sera un ciel totalement bleu.
1: Et les températures ?
0: Alors, c'est plutôt doux, vous avez remarqué, on a entre 15 et 18 degrés ce matin. 15 à Marseille, à Rennes, 17 à La Rochelle ou encore à Paris. Et cet après-midi, on sera 10 degrés. degrés au-dessus des normales de saison. On aura par exemple 27 à Paris, 29 à Metz ou encore 30 degrés du côté de Strasbourg. Et puis là où passera la pluie, on sera plutôt autour des 18 à 22 degrés.
1: Merci beaucoup Julie. On va ouvrir le chapitre santé dans quelques minutes avec vous, Aline Perraudin. Bonjour Aline.
13: Bonjour.
1: Ça marche ou pas? Question intéressante ce matin pour les messieurs. Question sans tabou aussi. Vaut-il mieux faire pipi debout ou assis pour bien vider sa vessie? Je vois que ça fait sourire, mais c'est une vraie question.
13: Mais c'est une vraie question. Les Français font plutôt pipi debout, mais il y aurait des avantages à faire pipi assis. Je vous en parle dans un instant.
1: Il y aura aussi l'astuce de Julie. Si vous voulez revendre vos bijoux, attention à ne pas vous faire avoir.
0: Ouais, je vais vous aider justement dans les boutiques de rachat d'or. Il y a une astuce à connaître. Vous la découvrez dans quelques instants.
1: Bon réveil avec RTL, il est 5h40.
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4: RTL autour du monde, on est en Angleterre ce matin après cet attentat déjoué contre une base britannique affiliée à l'armée américaine. Ça s'est passé dans le sud-est de l'Angleterre. Hier, 5 hommes ont été interpellés. Marie Billon à Londres pour RTL.
5: Les 5 hommes restent en garde à vue, ils sont soupçonnés d'avoir planifié une attaque terroriste. Les 3 véhicules, leurs 3 fourgonnettes blanches étaient examinés encore hier soir par l'unité de neutralisation des engins explosifs de l'armée. L'enquête est menée par la police antiterroriste et les autorités ne font aucun commentaire sur l'identité des individus ou leur possible motif. La police a fait plusieurs points presse dans la journée d'hier mais s'est concentrée sur les questions locales.
6: Un périmètre de sécurité est toujours en place autour des véhicules et environ 85 foyers ne peuvent pas encore regagner leur domicile.
5: Cette base de l'armée de l'air britannique sert depuis longtemps de poste d'opération avancé à l'armée américaine. Le président américain Donald Trump a salué le travail de la police britannique hier et a dit que les 5 individus étaient sous surveillance depuis longtemps. Selon la chaîne Sky News, la piste d'une action iranienne serait envisagée par les enquêteurs. Téhéran a cet été désigné les bases britanniques liées aux États-Unis comme des cibles légitimes. Londres permettant aux Américains d'utiliser certaines de ses bases militaires pour des opérations défensives dans le cadre de son conflit en Iran.
4: Marie Billon à Londres pour RTL. RTL autour du monde dans la presse avec le magazine allemand Focus qui s'intéresse à ce complexe de bunkers secrets dans les montagnes de l'Oural en Russie. Un immense complexe construit par l'armée russe. Il existe déjà depuis la guerre froide mais il est en train d'être modernisé depuis quelques années. La presse danoise a eu accès à des documents montrant des projets de forage, des projets de ventilation. Au total, plus de 56 000 tonnes de ciment et environ 600 km de câbles électriques ont été consacrés au gigantesque projet de construction ayant pour nom de code Objet 1335. Les images satellites écrits Focus montrent également d'importants travaux de terrassement et la construction de 6 nouvelles entrées vers ce massif montagneux top secret. On dirait un mauvais James Bond, mais il s'agit bien de la Russie en 2026. Il est 5h45. À suivre dans le journal de 6h, l'effet Pape, l'effet Céline Dion aussi sur les réservations des hôtels et des restaurants. Les professionnels du tourisme se frottent les mains. Reportage à suivre dans le journal. Un macaron S pour senior à poser à l'arrière des voitures pour signaler que c'est une personne âgée qui conduit. Certains automobilistes de plus de 65 ans ont fait le choix de coller ce macaron. D'autres trouvent cela stigmatisant et ça vous fait beaucoup réagir ce matin sur le groupe Facebook de l'émission. On en parle ensemble au 3210.
7: Et Claudine qui est totalement contre, elle nous écrit « Je conduis depuis 56 ans et j'estime conduire dans les normes requises pour la sécurité de chacun. Pour moi, l'âge n'est pas un critère. C'est surtout l'expérience que l'on peut acquérir rapidement si on prend son rôle au sérieux. J'arrêterai de conduire quand j'estimerai n'en être plus capable. »
4: Alors c'est un sujet qui vous fait beaucoup réagir. On en parlait d'ailleurs avec Adeline François la semaine dernière dans la tablée du Petit Matin et le sujet revient régulièrement dans les sujets de la presse notamment. Nous sommes avec Thierry au
7: Bonjour
4: téléphone.
7: Bonjour Thierry, bienvenue.
8: Oui, bonjour.
7: Thierry,
8: bonjour,
7: vous êtes du côté de Besançon.
4: Et vous êtes chauffeur de bus.
8: Exactement.
4: Donc est-ce que vous constatez des problèmes avec les personnes un peu plus âgées au volant ?
8: Alors, ça peut effectivement arriver. On voit bien que les personnes âgées sont un peu plus prudentes ou un peu plus hésitantes. Alors,
7: mais Thierry, à partir de

0: Quel âge vous estimez qu'on peut dire que c'est une personne âgée?
1: 65 ans, c'est jeune. Hein. Moi, je vais avoir 60 ans dans 2 mois.
2: Ouais.
1: Donc, 65 ans, c'est jeune. Moi, je pense que un senior, c'est pour moi au-delà de 70 ans. Quand je m'aperçois qu'effectivement, on a des gens prudents ou hésitants, c'est plus 70 ans hein, que 60 ans, par exemple. Voilà. Après, moi, dans mon métier, je vais donc vous aider à avoir 60 ans. La loi m'impose, à partir de cette année, de faire une visite médicale jusqu'à ma retraite tous les ans.
2: Dans le cadre de votre travail?
1: Dans le cadre de mon travail, mais c'est pour savoir si j'ai des aptitudes de conduite, hein, encore valables pour conduire un bus. Je pense que c'est mon avis, il n'engage que moi, qu'arrivé à un certain âge, alors on va dire 70 ans, on devrait imposer une visite médicale aux personnes seniors.
0: Plus qu'un macaron, voilà, finalement, sur la voiture.
1: Ouais, le macaron, ça peut être un bien, mais ça peut être aussi, je vais vous dire...
2: Stigmatisant?
1: Stigmatisant, voilà, vous avez trouvé le mot que je cherchais. Ça peut être stigmatisant, ça peut être un double tranchant, en tous les cas, c'est mon avis.
2: Et pourtant, le pas A sur les voitures, il n'est pas, il n'est pas stigmatisant, il n'est pas, en tout cas, vécu comme tel.
1: Ça dépend des personnes. Je pense que ça peut être vécu aussi comme ça. Oui. Vous pouvez aussi avoir des gens qui ont moins de patience. Oui.
0: Il y a Julien qui fait un petit trait d'humour, parce que ça fait du bien aussi l'humour hein, sur la page Facebook RTL Petit Matin. Il dit « Et pourquoi pas un S pour super sexy ?»
1: Je suis pas contre.
2: On avait Marie-Laure qui nous proposait un L tout à l'heure pour véhicule lent. Il y a le S pour super sexy.
0: Bon, ça fait du bien de rire, hein, n'est-ce pas Thierry?
1: Oui, exactement. Ouais, bon, Thierry, voilà, bon, c'est un truc compliqué, oui.
2: En tout cas, oui, vous seriez pour une visite médicale obligatoire pour tout le monde. Mais
1: à partir
2: quoi
1: d'un certain âge, oui.
2: Ouais, à partir d'un certain âge.
1: Exactement.
2: Comme vous le faites dans le cadre de...
1: Comme je le fais dans le cadre de mon métier.
2: Qu'est-ce qu'on vous demande? Comment ça se passe, ce test?
1: Alors, je ne l'ai jamais fait encore.
2: D'accord.
1: Puisque je vais avoir 60 ans, mais dans le cadre du transport de personnes et même du transport de marchandises, vous avez ce qu'on appelle la FCO. Qui se fait tous les 5 ans, c'est une formation continue obligatoire qui permet de revalider le permis. Et là aussi, on passe par le biais d'un contrôle médical. Je pense qu'il est du même acabit, c'est-à-dire on va voir des problèmes cardiaques, de vue, voilà. Enfin, c'est un check-up un peu complet. À partir de là, le médecin vous délivre un CERFA. Et puis vous faites votre demande sur le site de l'ANTS, vous communiquez ce document et vous faites refaire un permis qui est valable que 1 an.
2: Est-ce que vous avez le sentiment d'avoir perdu certaines capacités, de voir moins, d'avoir moins de réflexes aujourd'hui, vous, quand vous auto-évaluez?
1: Non, moi je dirais que dans le cadre de mon métier, ce que je constate, c'est la fatigue. Je suis plus fatigué, mais c'est propre à ce métier. Quand vous conduisez un bus, moi je suis souvent sur des bus articulés de 18 mètres que vous êtes en plein centre-ville, vous pouvez imaginer qu'il faut avoir les yeux partout. On est sur des grandes amplitudes de travail qui peuvent aller jusqu'à 13 heures par jour, avec une coupure au milieu. Donc, ça fait à peu près 10 heures de conduite.
0: Ouais, donc
1: vous imaginez que 10 heures de conduite en ville, c'est fatigant.
0: C'est fatigant et ça demande énormément de concentration. Il y a Sylvain qui commente sur la page Facebook RTL Petit Matin. Il y a des choses plus graves. On n'est pas obligé de s'occuper des personnes âgées.
2: Merci beaucoup Thierry. Bonne journée. Vous travaillez aujourd'hui?
1: À vous aussi. Je suis de repos.
2: Vous êtes de repos aujourd'hui, mais levez tôt alors.
1: Oui. Mais je prends souvent 4h50, donc il faut que je me lève à 3h.
2: Ça nous fait plaisir que vous soyez au rendez-vous. Merci Thierry, bonne journée.
1: Bonne journée.
2: À bientôt.
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3: 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Il est bientôt 6h.
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2: Et c'est l'heure de retrouver vos rendez-vous au cœur de votre quotidien, la santé avec Aline Perraudin et puis l'astuce du jour dans quelques instants, Julie. Ce matin, on parlera de bijoux.
0: Oui, il y a une étape indispensable pour éviter les arnaques si vous vendez vos bijoux en or.
2: Mais d'abord, Aline Perraudin, ce matin, nous parlons aux messieurs. Vous adressez aux messieurs, Aline. Vous nous parlez de la meilleure position pour uriner. Il n'y a pas de tabou dans cette émission, on le prouve régulièrement. Être assis, est-ce meilleur pour la santé des hommes? Ça marche vraiment?
13: Oui, ça marche. C'est surtout intéressant quand les hommes prennent de l'âge. Mais vous savez, la position dans laquelle les hommes urinent, c'est avant tout culturel. En 2023, un sondage britannique a montré qu'en Europe, les Allemands, les Suédois et les Danois étaient plus enclins à s'asseoir pour faire pipi que les Français, les Espagnols, les Italiens ou les Anglais.
0: Alors pourquoi la position Aline assise, elle est recommandée?
13: Alors chez les hommes jeunes, peu importe la position, que l'on soit debout ou assis, ça ne change pas grand-chose. La miction se fait en général facilement. En revanche, en prenant de l'âge, uriner peut devenir moins facile, le jet est moins puissant, il faut parfois pousser, et dans ce cas, la position assise est préférable.
2: Et là, c'est miction impossible. Pardon.
13: En effet, quand on est assis, les muscles du plancher pelvien peuvent mieux se relâcher et ça permet à la vessie de se vider plus rapidement et complètement. C'est donc intéressant pour les hommes qui commencent à avoir des difficultés pour uriner. Et bien entendu, il faut aussi en parler à un médecin pour en trouver la cause.
0: Mais ces difficultés, elles sont dues à quoi ?
13: avec l'avancée en l'âge, à partir de 55, 60 ans, ces difficultés viennent le plus souvent de l'hypertrophie bénigne de la prostate, autrement dit la prostate qui grossit. Cette glande est située sous la vessie et autour de l'urètre, le petit canal par lequel sort l'urine de la vessie. Quand elle augmente de volume, elle peut comprimer l'urètre et entraîner des difficultés à uriner, une difficulté à démarrer, un jet plus faible, une sensation de ne pas avoir complètement vidé sa vessie, des envies plus fréquentes d'uriner, y compris la nuit. Et c'est pour cela qu'uriner en position assise, ça peut faciliter la vidange complète de la vessie et limiter la quantité d'urine résiduelle.
2: Et pourquoi est-ce important pour la santé ? Aussi.
13: Eh bien, parce que vous savez, de l'urine qui stagne dans la vessie, ça peut favoriser les infections urinaires et c'est plus rare aussi des calculs vésicaux, m'a souligné le professeur Yann Neuzillet, urologue à l'hôpital Foch à Suresnes. Autre chose à laquelle on ne pense pas forcément, le fait de pousser régulièrement quand on veut uriner augmente la pression dans l'abdomen, ça sollicite fortement la paroi abdominale et ça peut favoriser l'apparition d'une hernie inguinale au niveau de l'aine. Enfin, il y a une dernière bonne raison d'uriner assis, c'est la propreté. Nos toilettes sont conçues pour uriner assis, il y a moins d'éclaboussures, ce qui est très appréciable pour les autres personnes qui fréquentent les mêmes lieux d'aisance.
2: Oh, que je vous comprends. Merci beaucoup Aline Perraudin. Julie, vous nous donnez des conseils chaque matin pour faciliter notre quotidien, pour faire des économies aussi et éviter des arnaques. Vous avez une mission importante pour nous, notamment si l'on souhaite revendre de l'or. De plus en plus de particuliers se séparent en ce moment de leurs bijoux pour boucler les fins de mois. Mais attention, il y a une étape indispensable pour éviter l'arnaque.
0: L'astuce pour éviter toute arnaque si vous êtes dans l'obligation de vendre des bijoux, c'est d'avoir une idée de la valeur de votre objet. Ça peut paraître comme ça du bon sens, mais trop de particuliers se rendent dans une boutique de rachat sans le savoir. Et c'est pourtant la première étape cruciale.
2: Et comment savoir ce que vaut mon objet, mon bijou ?
0: Alors, pour le déterminer, il faut connaître le titrage de l'or. Ça veut dire en fait la quantité d'or pur que contient votre objet. Votre bijou. Pour info, l'or pur, c'est un métal qui est mou, malléable. Donc, pour devenir résistant et durable, il a besoin d'autres métaux. C'est ce qu'on appelle l'alliage. Oui. Donc, pour connaître la quantité d'or, repérez d'abord les marques ou les poinçons. Pour vous donner une idée, si vous voyez par exemple une tête d'aigle ou le chiffre 750, ça représente 18 carats. C'est-à-dire 75% d'or fin. 14, c'est 58,5 d'or fin. Et c'est la coquille Saint-Jacques pour le poinçon. Ensuite, vous allez peser votre objet pour connaître son poids. Comme ça, vous verrez, vous pourrez éviter les boutiques qui ont une balance mal calibrée. Il ne vous manque plus que le cours de l'or du jour pour faire votre petit calcul. Titrage multiplié par le poids et par le cours du jour. Je vais vous donner un exemple, ça sera beaucoup plus parlant. Vous pesez votre bracelet, il fait 20 grammes par exemple. À 18 carats, ça donne 0,75 fois 20, 15 grammes d'or fin. Si le cours du jour est à 100 euros, ça fait 1500 euros. Mais ça, attention, c'est sa valeur métal.
2: Et deux autres éléments s'ajoutent à la valeur du métal pour établir son prix final.
0: Oui, déjà, la marge du professionnel qui va racheter votre or. Assurez-vous d'ailleurs que votre acheteur affiche bien ses conditions. Et ensuite, vous avez cette fameuse prime, c'est la différence entre la valeur métal et son prix marché. Voilà, la prime va dépendre de l'offre et de la demande et aussi évidemment de votre bijou, s'il est très ancien ou tout neuf.
2: Merci. Si Julie, on sait comment revendre à bon prix maintenant ses bijoux. On va pas se faire avoir grâce à vous. L'astuce de Julie, c'est tous les matins. 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
2: Un nouveau journal avec vous, Charles Ducrot. Et à la une ce matin, Céline Dion et le pape, les hôtels ont fait le plein à Paris.
15: Les professionnels du tourisme, enchantés par une très forte fréquentation, les retombées seront bonnes. Reportage dès le début de ce journal. Le pape attendu ce matin à Metz, dernier jour de la visite du souverain pontife en France, journée sous le signe de la paix. Dans l'actualité également, Marine Le Pen salue une victoire historique au sénatorial. Pour la première fois, le Rassemblement National va pouvoir former un groupe au Sénat. Les pompiers ont installé leur campement au pied de la tour Eiffel. Ils vont manifester cet après-midi et demain à Paris pour réclamer plus de moyens. Et puis du sport en football, place au deuxième match des Bleus avec Zidane ce soir contre la Belgique en Ligue des Nations.
2: Il y a de la pluie ce matin, Julie.
0: De la pluie, des orages et des températures toujours au-dessus des normales de saison.
2: Météo complète à la fin de votre journal. Les hôteliers, les commerçants parisiens ont le sourire. Charles.
15: Avec l'effet Pape, l'effet Céline Dion, les retombées économiques promettent d'être excellentes. Près d'1 milliard d'euros selon Bercy, rien que pour le concert de la star canadienne. Alors avec la venue du souverain pontife le week-end dernier dans la capitale, c'était le branle-bas de combat dans beaucoup d'établissements, Flora Granchette.
16: Dans son petit hôtel près du boulevard Saint-Michel, Corinne accueille ses clients à la chaîne. La réceptionniste se réjouit en regardant son planning. Ses 30 chambres sont toutes occupées depuis début septembre. C'est 2 fois plus que l'année dernière.
17: Là, on est complet, vraiment très complet. On a refusé des chambres. Notre chiffre d'affaires est bien mieux que par rapport à l'année dernière. On a très bien travaillé le mois de septembre.
16: Même constat dans tous les autres hôtels de la rue. Tout est complet jusqu'à la mi-octobre. Aucun doute, c'est bien la venue du pape et surtout celle de Céline Dion qui a fait exploser les compteurs.
17: On a pas mal de retombées, donc il y a l'effet du pape et l'effet Céline Dion. On a des clients qui viennent même des États-Unis pour voir le concert. Il y a des Brésiliens qui sont là, qui sont venus pour le pape.
16: Impossible pour Corinne d'estimer pour l'instant les retombées de ces deux événements sur son chiffre d'affaires. Il pourrait rapporter en tout cas plusieurs centaines de millions d'euros à la région Île-de-France.
15: Flora Granchette pour RTL. 4e et dernier jour de la visite apostolique du pape en France. Le souverain pontife Léon XIV est attendu à Metz ce matin. Un discours prévu avec ce qui sera le message le plus politique. Le choix de la capitale Lorraine marquée par les guerres pour rappeler que la réconciliation entre les peuples est possible. Une messe est également prévue cet après-midi à 16h en la cathédrale Saint-Étienne.
2: Marquée par un incendie, un été aux incendies hors normes, les pompiers vont manifester cet après-midi à Paris.
15: Ils ont entamé une grève au début du mois de septembre. Depuis hier soir, les pompiers sont installés en campement sur le champ de Mars à Paris, au pied de la tour Eiffel. Ils réclament notamment plus de moyens humains et matériels. Les pompiers se joindront également demain au cortège des agents de la fonction publique. Les syndicats de la fonction publique qui appellent donc à la grève demain, promettant une journée noire. À quelle perturbation faut-il s'attendre, Mathilde Piquet?
18: Une journée noire dans les services publics. Voilà ce que prédisent les syndicats. La CGT a déjà recensé 200 rassemblement. Les perturbations les plus importantes sont à prévoir dans l'éducation nationale, avec des écoles fermées ou des cours non assurés au collège et au lycée. L'accueil périscolaire et la restauration pourront aussi être annulés. Si vous êtes parents, vous serez informés par l'établissement directement. Dans les transports parisiens, le trafic pourrait aussi être perturbé. La CGT RATP a déposé un préavis de grève à partir de ce soir. En revanche, le reste du trafic ferroviaire sera normal, car les syndicats de cheminots ne participent pas au mouvement. Enfin, à l'hôpital, la mobilisation devrait être moindre selon les syndicats, avec des professionnels de santé qui pourraient débrayer seulement quelques heures dans la journée. Dans tous les cas, les services d'urgence seront bien assurés.
15: Merci Mathilde Piquet. C'est une première dans l'histoire du Sénat. Un groupe Rassemblement National va pouvoir se former au sein de la Chambre haute. Au moins 14 sénateurs du parti ou de son allié, l'UDR, ont été élus hier lors des sénatoriales. Marine Le Pen salue une étape majeure franchie. Autre première, la France Insoumise compte désormais 2 élus au Palais du Luxembourg. Marine Le Pen toujours en tête des intentions de vote au premier tour dans la nouvelle vague de notre sondage Toluna Harris Interactive pour M6 et RTL ce matin, crédité de 35 voire 36% des intentions de vote, quel que soit le scénario. Et peu importe le scénario, là encore, Jean-Luc Mélenchon en passe de se qualifier au second tour.
2: Il est 6h04 sur RTL, place aux réquisitions aujourd'hui au procès de Rachida Dati.
15: Dernier jour au procès de l'ancienne ministre de la Culture, le parquet national financier doit prononcer ce matin les peines requises et ce n'est pas encore le jugement. Rachida Dati est jugée notamment pour corruption passive et trafic d'influence passif dans l'affaire Carlos Ghosn-Renault. Sophie Neumayer, vous suivez le procès pour RTL. Quelles sont les peines auxquelles Rachida Dati peut s'attendre?
19: Alors, pour corruption et trafic d'influence, Rachida Dati encourt 10 ans de prison et une forte amende. Le parquet national financier peut aussi réclamer une peine d'inéligibilité qui la priverait de tout mandat électif. Le PNF peut aussi requérir une peine d'interdiction d'exercer une fonction publique. La semaine dernière, les procureurs ont prévenu qu'ils comptaient mettre l'exécution provisoire des peines complémentaires au débat, ce qui laisse entendre qu'ils comptent requérir des peines avec application immédiate, sans attendre craindre un éventuel procès en appel. En clair, en cas de condamnation, Rachida Dati perdrait son poste de maire du 7e arrondissement de Paris, qu'elle occupe depuis 18 ans maintenant. Elle pourrait aussi perdre son poste dans la magistrature, qu'elle vient de demander à réintégrer. Le CSM, Conseil supérieur de la magistrature, doit rendre son avis sur ce point courant octobre. La défense répondra dans la foulée à ses réquisitions. Dès cet après-midi, elle va plaider la relaxe de Rachida Dati.
15: Sophie Neumayer du service police-justice de RTL. Dans l'actualité à l'étranger, 5 hommes soupçonnés de préparer un attentat ont été arrêtés dans l'ouest de l'Angleterre, près d'une base militaire utilisée par l'armée de l'air américaine. Donald Trump assure, je cite, qu'il voulait faire de gros dégâts.
2: En football, le deuxième match des Bleus version Zidane ce soir contre la Belgique en Ligue des Nations.
15: Les hommes de Zidane remettent ça après la victoire 1-0 vendredi dernier pour l'acte 1 contre la Turquie. Place donc à l'acte 2 ce soir avec quelques changements, Philippe Sanfourche.
20: Il y en a tellement des stades sur lesquels il a brillé que Zinedine Zidane, en arrivant à Bruxelles, avait oublié son pénalty de la qualification pour la finale de l'Euro 2000 face au Portugal.
21: On me l'a dit en fait, parce que c'est vrai que quand je suis arrivé, j'ai pas eu... C'est Fabien Barthez qui m'a dit, il m'a dit, on a joué là.
20: Un Zidane détendu que sa victoire initiale en Turquie aura libéré d'une forme de pression, à l'approche pourtant d'un test belge graduellement bien plus relevé que la Turquie, et privé de son capitaine blessé Kylian Mbappé. Le sélectionneur a toute confiance en Ousmane Dembélé pour prendre le relais.
21: Il est bien, il est content d'être là. Pour vous dire, il pourrait peut-être jouer même les 4 matchs. C'est pas ce qu'on va faire, mais en tous les cas, il est capable.
20: La générosité de Dembélé, la vista technique aussi de Ryan Cherki, au milieu de terrain, là où le nouveau sélectionneur souhaite qu'il s'impose.
21: Joueur de ballon, tout le monde sait ce qu'il est capable de faire. Moi, ce qui m'intéresse, en fait, c'est ce qu'il peut faire justement sans ballon, et il est capable de le faire.
20: Zinedine Zidane veut ainsi consolider son ossature et remporter une première victoire de prestige face à cette Belgique que les anciens bleus de Deschamps avaient battue lors de leurs 5 dernières confrontations.
15: Philippe Sanfourche, chez le coup d'envoi est à 20h45.
2: Les courses aujourd'hui à Enghien, soit
15: Attention, le 8 et non partant. Dominique Cordier vous conseille de jouer le 4, le 12, le 2, le 5, le 14, le 10 et le 11. L'outsider de RTL, je vous le donne tout de suite. Il arrive, je n'avais pas noté. C'est le 5, Happy Pacha.
2: C'était votre journal, Charles Ducrot. On vous retrouve à 6h40. Vous allez en entendre parler ce matin.
15: L'emblématique moteur de recherche, Lycos, dans les années 90, va renaître de ses cendres.
2: Ah bah ça, c'est fou.
15: Eh oui.
2: C'est une sacrée nouvelle. Merci à tout à l'heure, Charles. C'est agité ce matin, surtout à l'ouest. Avec vous, Julie, le temps de ce lundi.
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2: Agité, donc, disais-je.
0: Rome, des pluies continuent sur la Bretagne, du nord de l'Aquitaine à la région parisienne. Là, il va y avoir de la pluie, mais des orages aussi sont possibles, surtout sur l'île de France en milieu de journée. Ailleurs, ce matin, le ciel sera nuageux à voiler à mesure que l'on descend en fait dans le sud-est. Cet après-midi, le temps va rester pluvieux dans les pays de la Loire, la Normandie et les Hauts-de-France, même si ça peut perdre quand même en activité en Loire-Atlantique et Vendée. Des précipitations aussi du sud-ouest jusqu'au nord-est. Et puis dans le sud-est, en revanche, le ciel va rester bleu.
2: Et les températures?
0: Alors au niveau des températures, vous avez vu ce matin, c'est plutôt doux. Hein. Vous êtes nombreux d'ailleurs à nous écrire sur la page Facebook RTL Petit Matin pour nous annoncer des températures au-dessus des 15 degrés. Ce matin, on a 15 degrés par exemple à Rennes, à Marseille, 16 à Tours ou à Bourges, 17 à La Rochelle ou à Paris, 20 degrés du côté de Perpignan. Et cet après-midi, on sera 10 degrés au-dessus des normales de saison. D'ailleurs, de Bordeaux jusqu'à Cahors, on sera au-dessus des 30 degrés. Et puis, par contre, là où va passer la perturbation, vous serez surtout autour des 18 à 22 degrés.
2: Merci Julie.
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2: Vous écoutez RTL Petit Matin, merci de votre fidélité. Nous sommes ensemble depuis 4h30. Vous êtes nombreux, comme tous les jours, à nous envoyer vos messages.
0: Il y a Jeanne qui partage ce commentaire sur la page Facebook RTL Petit Matin. Elle nous écrit « Bonjour à toute l'équipe, 15 degrés donc ce matin à Saint-Julien en Côte d'Or. Nous sommes au boulot, à votre écoute. Un café pour nous donner de l'entrain. Bisous à vous tous. Bah, » bisous, hein. Bisous Jeanne. Il y a Frédéric aussi qui nous écrit et qui nous annonce 18 degrés ce matin dans les Pays de la Loire. Il nous confirme qu'il pleut bien ce matin. Il nous souhaite une bonne semaine. Bonne semaine Frédéric.
2: RTL, il est 6h10. RTL chez vous, on vient vous voir comme tous les matins en direct. RTL au plus proche de vous. On est sur la route ce matin avec vous Hermine Leclèche. Bonjour.
24: Bonjour.
2: Vous êtes où exactement ?
1: Eh bien, je suis avec Denis sur le siège passager de son taxi van à Illiers-Combray, à 25 km de Chartres en Eure-et-Loire, et on vient de déposer notre première course.
2: Un taxi percuté de plein fouet, j'imagine, par la hausse des prix des carburants.
1: Oui, hein, l'essence qui frôle les 2,20 euros le litre, 2,40 euros pour le gasoil, ce qui forcément impacte Denis à côté de moi qui roule en moyenne 300 km par jour. Denis, 6h10 passé, la journée a déjà commencé, être taxi, c'est être matinal.
4: Matinal, somnambule, jour, nuit, week-end.
1: À quoi ressemblent vos journées ?
4: On ne sait pas quand on commence le matin, on peut vous le dire le soir, une fois qu'elle a été réalisée.
1: Vous prenez quel type de client ?
4: J'ai une clientèle privée, j'ai des hôtels, j'ai des entreprises, je ne fais pas de sécurité sociale.
1: Ouais. Réservation au fil de l'eau ?
2: Ah, il y a un client.
4: Que de la réservation, je travaille que sur réservation.
1: Ouais, on vient de recevoir un nouveau message, exactement, qui vient de tomber, on va devoir partir. D'ailleurs, c'est parti, on va faire le premier kilomètre des 400, et il faut savoir que Denis, parfois, il fait des courses de plus de 6 heures.
2: Hermine Leclèche avec Denis Taxi Lefto, merci à tous les deux, on se retrouve tout à l'heure à 7h10.
1: Tout à l'heure.
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2: Dans un instant, à 7 mois de la présidentielle, le RN a plus que jamais le vent dans le dos. Il décroche un groupe au Sénat, on le disait dans le journal. Et notre dernier sondage, Toluna Harris Interactive pour RTL et M6, montre que Marine Le Pen domine toujours largement les intentions de vote et rien ne semble perturber un second tour face à Jean-Luc Mélenchon. Nous sommes en direct avec Jean-Daniel Lévy, le directeur délégué de Toluna.
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2: Il est 6h16 sur RTL, bon réveil. Au cœur de l'actu ce matin, notre nouvelle vague, la sixième vague Toluna Harris Interactive pour M6 et RTL, à 7 mois de la présidentielle où rien ne semble faire vaciller Marine Le Pen. Bonjour Jean-Daniel Lévy.
9: Bonjour.
2: Directeur délégué de Toluna Harris Interactive France, merci d'être avec nous. Marine Le Pen arrive toujours largement en tête au premier tour dans les intentions de vote, 35-36% selon les configurations, ça ne bouge pas.
9: Effectivement, cette donnée ne bouge pas ou ne bouge quasiment pas. En fait, depuis que nous avons lancé cette vague d'enquête, et vous l'avez rappelé, c'est la sixième vague d'enquête, Marine Le Pen fluctue au premier tour entre 32 et 36% d'intention de vote. Non seulement il s'agit d'un score d'intention de vote qui est élevé, mais il s'agit d'un score d'intention de vote historiquement élevé, c'est-à-dire que dans l'histoire des sondages, nous n'avons jamais mesuré un candidat ou une candidate d'extrême droite à ce niveau-là. Et puis enfin, il y a quand même très peu de fluctuations et un écart très important face au deuxième candidat testé, quelles que soient les configurations électorales.
2: Jean-Luc Mélenchon, en l'occurrence, qui est à 17-18%, là aussi une stabilité. Les deux arrivent au second tour hein, dans votre sondage.
9: Dans le sondage, effectivement, il arrive au second tour. On reste à plus de 6 mois de l'élection présidentielle, mais avec cette forme de polarisation forte qui existe dans la société française. Polarisation très forte autour de Marine Le Pen, polarisation assez forte à l'égard de Jean-Luc Mélenchon, et on le voyait sensiblement venir, sondage après sondage, qu'il y avait une forme de consolidation de la position de Jean-Luc Mélenchon dans une capacité aujourd'hui à pouvoir se qualifier au second tour, là aussi, quelle que soit la configuration.
2: Ce sont des candidats de crise, on veut de la radicalité. C'est ça que ça veut dire ?
9: Ce sont des candidats qui s'inscrivent dans des contextes un petit peu différents. Le premier contexte qui est celui de Marine Le Pen, c'est qu'on est vraiment auprès d'électeurs qui veulent absolument la voir gagner l'élection présidentielle et c'est aujourd'hui leur première motivation de vote. En revanche, concernant Jean-Luc Mélenchon, il y a une dimension qui est une dimension non seulement de critique à l'égard des autres responsables politiques et des autres acteurs politiques, mais également l'idée de se dire que les grands axes programmatiques, indépendamment de sa personne, sont des points qui plaisent et qui apparaissent comme étant clairs. Il y a ce point-là qui relie l'électorat de Marine Le Pen et de Jean-Luc Mélenchon, c'est on sait au moins ce qu'ils veulent. Et on a l'impression qu'à l'heure actuelle, dans le cadre de la campagne électorale, ils s'adressent à nous, citoyens, et ils ne s'adressent pas forcément à d'autres responsables politiques, candidats à l'élection présidentielle.
2: Alors, le troisième dans ce sondage, c'est Édouard Philippe, toujours. Mais il est devancé par Jean-Luc Mélenchon dans tous les cas de figure. Édouard Philippe ne se qualifie pas au second tour, même en cas de retrait de Gabriel Attal.
9: Oui, c'est effectivement cette donnée-là qui est une donnée assez importante, je pense, à avoir à l'esprit, où on est dans un contexte que, enquête après enquête, il y a une petite baisse de ce qu'on pourrait qualifier le bloc central, c'est-à-dire aussi bien Édouard Philippe que Jean-Luc Mélenchon, et que l'un comme l'autre finissent par rencontrer des difficultés à pouvoir potentiellement se qualifier pour le deuxième tour de l'élection présidentielle. Il y a, depuis quelques semaines, une tension forte autour de l'essence et un regard qui va être un regard plutôt critique à l'égard de l'exécutif. Alors vous pouvez me dire quel lien entre ce qui se passe à l'égard, par exemple, de Sébastien Lecornu et Édouard Philippe, voire Gabriel Attal, c'est globalement ce qu'on pourrait qualifier le bloc central, une forme de critique aujourd'hui de la part des Français, une moindre appétence à les voir à nouveau revenir aux responsabilités dans un contexte où non seulement les Français nous parlent de pouvoir d'achat, mais également, et cette enquête le montre bien, où de plus en plus, semaine après semaine, la thématique du pouvoir d'achat est centrale.
2: Et elle progresse même de deux points, hein, entre deux vagues, la thématique du pouvoir d'achat. On arrive en octobre, absolument. Jean-Daniel Lévy, cette avance de Marine Le Pen, elle vous paraît désormais irrattrapable ?
9: Pas du tout. Il peut y avoir encore beaucoup de choses qui peuvent se passer. Vous savez, il y a 5 ans à peu près, dans les enquêtes d'intention de vote qu'on réalisait, donc c'est-à-dire à 6 mois de la précédente élection présidentielle, Éric Zemmour a été crédité de 17% d'intention de vote. Il a terminé à 7%, ce qui est un bon score, entre guillemets, dans l'absolu, pour une personne qui est issue de la société civile. Mais vous voyez, il y a eu 10 points d'écart pour un candidat qui était positionné comme étant très à droite sur l'échiquier politique. Donc il peut y avoir encore, non seulement des thématiques de campagne propre, des erreurs ou éventuellement des capacités de la part des uns et des autres de pouvoir rebondir, mais également des données extérieures, que ce soit au niveau national ou au niveau international, qui peuvent encore changer fondamentalement les choses, même si le RN est aujourd'hui fortement installé dans l'espace politique. Les élections sénatoriales d'hier l'ont par exemple montré.
2: Avec l'obtention d'un groupe pour la première fois dans l'histoire du RN. Merci beaucoup Jean-Daniel Lévy, directeur délégué de Toluna Harris Interactive France. Merci d'avoir été avec nous sur RTL. Il est 6h21. À suivre dans le journal de 6h30, les prix des carburants, justement, qui pèsent sur la vie des particuliers, mais aussi des associations. Les associations caritatives dans le rouge, moins de tournées pour faire des économies, c'est moins de familles aidées, vous l'entendrez. Un macaron pour S comme senior à poser à l'arrière des voitures, sujet qui vous fait beaucoup réagir ce matin. C'est pour signaler que c'est une personne âgée qui conduit. Alors certains automobilistes de plus de 65 ans ont fait le choix de coller ce macaron, qui n'est absolument pas une obligation. D'autres trouvent cela stigmatisant. Qu'en pensez-vous? On en parle ensemble.
0: Bonjour Guillaume.
10: Bonjour à tous.
2: Bonjour Guillaume.
0: En Seine-Maritime, et vous êtes contre ce macaron?
10: Ah oui, carrément. Quoi. C'est encore une connerie. Mais il y a d'autres choses à faire, plus intelligentes. Par exemple, la révision du code de conduite et puis du permis de conduire. C'est la chose la plus simple. Tous les 5 ans.
2: On vous entend affreusement mal, Guillaume. Oui, ce que vous proposez, vous, c'est une révision du permis de conduire.
10: Oui, c'est ça, tout à fait. On révise le permis de conduire et on révise le code tous les 5 ans, et aussi une visite médicale qui est faite par votre médecin traitant, et puis c'est aussi bien.
0: Est-ce que votre radio est allumée, Guillaume? On s'entend en écho.
10: Je suis en voiture parce que je me rends à Paris, donc voilà quoi. Mais pour moi, c'est ce qu'il y a de mieux à faire. Vous voyez, je suis à la fête. Tous les 5 ans avec ma compagne, depuis qu'on a le permis de conduire, on fait une révision, on prend un petit peu l'argent de notre portefeuille et on repasse le code. On le repasse pas, mais on retourne un petit peu au code et on fait un petit peu de conduite et on apprend des nouvelles choses parce que on est comme tout le monde, on oublie certains panneaux.
2: Attendez, voilà. Vous repassez l'examen du code tous les 5 ans ?
10: Non, on le repasse pas, mais on se remet une mise à niveau.
2: Avec l'auto-école ?
10: Avec l'auto-école, oui.
2: Et donc ça, c'est une initiative personnelle. Vous payez cela, ça vous coûte. C'est bien.
0: Pour les heures de conduite, ça vous coûte combien? Parce qu'une heure, c'est entre 50 et 60 euros, c'est ça?
10: Oui, c'est ça. On prend 5 heures. Hein. Bon, on prend 5 heures chacun. Mais on a des choses qu'on oublie. Par exemple, le positionnement des mains sur le volant. Par exemple, on oublie certaines petites choses, certains réflexes. Et tout ça, ça vous permet en même temps de vous remettre en question. C'est tout, c'est pas plus dur. Parce qu'on dit les vieux, mais vous savez, les vieux comme les jeunes, on a besoin de temps en temps d'une bonne révision.
2: Guillaume qui décide tous les 5 ans de retourner à l'auto-école et de repasser un petit examen, de faire une mise à niveau, comme l'huile finalement. Merci beaucoup Guillaume, bonne journée, et puis réglez votre téléphone parce que la liaison était vraiment pas terrible. Mais on se dit à bientôt.
0: On vous embrasse Guillaume.
2: 6h25 sur RTL.
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16: 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Alors vous êtes le directeur général de l'association PG Professionnel du Gaz, qui représente environ 15 000 entreprises en France, et vous êtes au salon Interclimat à Paris jusqu'au 1er octobre, dans un espace dédié à la filière gaz, avec de nombreux acteurs, dont Antargaz. 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
17: Eh bien parce qu'il nous permettra de présenter et de faire comprendre aux professionnels que la filière gaz innove et évolue sur le développement des gaz verts, biopropane, biométhane, mais aussi sur l'innovation technologique, je pense à la pompe à chaleur hybride ou les chaudières de nouvelle génération.
16: Et alors, parmi tous les professionnels que vous allez rencontrer, il y aura des installateurs chauffagistes, par exemple. Que souhaitez-vous leur dire ?
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0: Et on a tous nos petits problèmes, hein. Même les grosses têtes ont des petits problèmes, vous allez voir.
2: Si, si.
33: Au corps des Champs-Élysées, c'est quand même original, hein. Vous voyez, c'est le...
34: Oui, c'est, oui. Comment c'est original?
33: Ah, bah, c'est original parce que.
34: Pour un pape.
33: Les catholiques, c'est pas un endroit, la place de la Concorde,
34: bah, non.
33: Qu'ils aiment beaucoup.
34: Bah, on a guillotiné Louis XVI, le pauvre. Bah,
33: oui. C'est pour ça que je vous dis ça, vous voyez.
34: Mon grand-père.
33: Votre grand-père.
35: Et ta grand-mère, Marie-Antoinette.
34: Papy et mamie se sont fait dégommer.
35: Oui.
34: Quand même, c'est embêtant, hein.
2: Lors de la révolution de 1780.
34: Ben, bien sûr, moi comme, je chiale à chaque fois.
33: Comme on dit, ils ont perdu la partie tête, vous avez gardé la particule. Oui.
0: Les problèmes de famille de Charlotte de Turckheim. Allez, dans l'émission du jour, Gérard Jugnot, Tommy Bugsy, Christine Bravo, Chantal Latsou, Karine Lemarchand, Franck Ferrand. 15h30, 18h, les grosses têtes.
2: Vous savez quoi, Julie ?
0: Non, je ne sais pas.
2: Dans un quart d'heure, c'est la tablée du petit matin.
0: Oh, trop bien.
2: Ah oui, trop bien, ils sont tous là, ils sont sages. Adeline François, William Galibert, Martial Youw, qui va peut-être daigner arriver.
0: Non, il raccroche ses bretelles. Il est aux toilettes.
2: Martial. Adeline, bonjour à tous d'abord.
34: Mais bonjour d'abord.
2: Adeline, le pape arrive à Metz aujourd'hui pour le dernier jour de sa visite en France. Hier, à Lourdes, il a directement taclé la loi sur l'aide à mourir votée cet été.
36: Ce qui est légal n'est pas nécessairement moral, a dit le pape. Alors, j'ai eu l'impression de repasser le bac de philo. Je vous rends ma copie tout à l'heure.
2: William, 5 hommes arrêtés hier en Angleterre, soupçonnés d'avoir préparé un attentat contre une base militaire américaine. C'est une fermière qui a donné l'alerte.
37: Plus fort que le contre-espionnage américain et britannique.
2: Martial, les niches dans le viseur du gouvernement. Bon courage à lui.
38: Et vous avez l'impression d'avoir déjà vécu ce film. Mmh. C'est vrai. Est-ce qu'on va y arriver ce coup-ci ? Pas sûr.
2: Votre tablette dans un quart d'heure avant de retrouver Philippe Cavrivière qui sera avec nous pour... son cave réveil. Nous sommes le lundi 28 septembre. C'est l'anniversaire de Nolwenn Leroy aujourd'hui à la 44 ans.

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0: Sébastien Rouxel pour le journal. Bonjour Sébastien.
2: Bonjour Jérôme, bonjour à tous.
0: Et à la une, la solidarité qui fait aussi les frais de la crise des carburants.
2: Les associations d'aide alimentaire, notamment, n'arrivent plus à tenir face à la flambée des prix à la pompe et sont obligées pour beaucoup de réduire leur tournée, quitte à pénaliser les plus démunis. Un dernier bain de foule pour le pape, attendu ce matin à Metz, Léon XIV qui n'a pas retenu ses coups hier soir contre l'aide à mourir. Des pompiers en colère aujourd'hui dans les rues de Paris. Ils ont lancé hier une mobilisation de 3 jours dans la capitale pour réclamer plus de moyens après un été historique sur le front des incendies. Et puis un premier vrai test pour les Bleus de Zidane qui défient ce soir la Belgique en Ligue des Nations.
0: Julie, c'est un ciel perturbé aujourd'hui.
3: Oui, des orages même ce matin et des températures en revanche toujours très douces.
0: Météo complète à la fin de votre journal. Et puis on retrouvera Charles Ducrot pour vous aller en entendre parler ce matin.
4: Vous vous souvenez du moteur de recherche Lycos, l'ancien rival de Google dans les années 90, signe son grand retour.
0: A tout à l'heure.
2: C'est la double peine pour les familles les plus démunies, déjà obligées de renoncer à leur sortie, à voir parfois leur famille face à la flambée des prix à la pompe. Elles risquent aussi d'être moins aidées par les associations qui, elles, commencent à réduire leur tournée pour faire des économies de carburant. Reportage RTL de Mathilde Piquet avec une association d'aide alimentaire dans l'Essonne.
5: Tous les matins, c'est le même rituel pour Rémi.
6: Allez-y, montez, ouais. Il m'a gardé la clé.
5: Le bénévole du Secours Fraternel récupère des denrées alimentaires dans les supermarchés et désormais, il scrute la jauge de son réservoir avec nervosité.
6: Je suis à la moitié, j'ai fait le plein mardi. En ce moment, le plein, il est à 160 euros, alors qu'avant, il était à 120.
7: Tu me remettras des caisses dedans, s'il te plaît.
6: En une semaine, je fais plus de 1000 km.
8: C'est combien à peu près, vous diriez, le litre?
6: Je peux vous le dire, ce matin, il était à 2,39. C'est d'aller au moins cher. On n'a pas le choix.
5: Une fois la tournée terminée, les 5 camions de l'association sont déchargés. Avec la flambée des prix des carburants, l'association dépense 800 euros de plus par mois. Alors pas le choix, les tournées ont été raccourcies. Malik Nazali, vice-président.
9: J'essaie de m'arranger avec les magasins. On passera pas ce jour-là, mais le lendemain, on récupérera plus. Ou voilà. De toute façon, en limitant les ramasses, j'ai moins de choses à proposer. C'est un choix qu'il faut faire, parce qu'on pourra pas suivre.
5: Le responsable réfléchit même à fermer une journée par semaine, quitte à pénaliser les 200 familles inscrites.
2: Mathilde Piquet à Ris-Orangis dans l'Essonne pour RTL.
0: La visite du pape entre dans sa toute dernière ligne droite. Léon XIV est attendu ce matin à Metz.
2: Oui, il va notamment célébrer cet après-midi une messe à la cathédrale Saint-Étienne, messe à laquelle assistera finalement Emmanuel Macron. Alors que Léon XIV a fermement condamné hier à Lourdes la grande réforme de ce quinquennat, Thomas Desprez, la création de l'aide à mourir.
10: Déjà vendredi à l'Élysée, le chef des catholiques avait fait part de sa préoccupation contre, je cite, l'offre d'une mort programmée. Mais cette fois, c'est avec plus de virulence encore que le souverain pontife a pris position.
11: La tentation de donner la mort sous couvert de fausses compassions doit être fermement rejetée.
10: Devant plusieurs dizaines de malades, pour la plupart en fauteuil roulant, le pape réaffirme la position historique de l'Église, mais avec des mots lourds de sens.
11: Ce qui est légal n'est pas nécessairement moral.
10: Juste devant la scène, Anne-Cécile sèche une larme.
12: Ça fait des années que j'attendais ces paroles de consolation.
10: Pour cette catholique très pratiquante, ce discours épouse parfaitement ses convictions.
12: Notre vie est belle et digne et le Saint-Père nous l'a redit.
10: À côté, Alexandre, lui, préfère retenir un autre passage du discours du pape.
13: Avant de réfléchir à la fin de vie, il faudrait déjà réfléchir à la vie.
10: Au-dessus de leur tête flotte un drapeau. On peut y lire « Pour que le monde ait la vie ». La devise choisie pour cette visite qui résonne désormais encore plus dans le cœur de ses fidèles.
2: Merci beaucoup Thomas Desprez. Dans la foulée, le pape a rencontré hier soir 7 victimes de violences sexuelles au sein de l'Église catholique. Il a reconnu face à elles, disent-elles, le caractère systémique de ces abus. Les détails tout à l'heure dans le journal de 7h.
0: Marine Le Pen salue une victoire historique. Pour la première fois, le RN va pouvoir former un groupe au Sénat.
2: Oui, puisqu'il dépasse le seuil des 10 élus à l'issue des élections qui se tenaient hier. Au moins 15 élus désormais avec ses alliés ciotistes de l'UDR. La France Insoumise, elle, a remporté un premier siège, mais les Républicains et les centristes restent nettement majoritaires. Le RN qui fait aussi une percée dans les sondages à 7 mois de la présidentielle. Marine Le Pen est donnée largement gagnante au second tour, quel que soit son adversaire. Dans la dernière enquête Toluna Harris Interactive pour RTL et M6, elle obtient 57% des intentions de vote en cas de duel contre Édouard Philippe, 69% si elle est face à Jean-Luc Mélenchon qui apparaît comme le mieux placé aujourd'hui pour se qualifier pour le second tour.
0: Ils ont passé la nuit dans des tentes au pied de la tour Eiffel. Les pompiers veulent se faire entendre après les incendies. incendie monstre de cet été.
2: Oui, ils ont entamé hier une mobilisation de 3 jours à Paris pour réclamer entre autres plus d'effectifs et plus de moyens de protection, Mathis Lang.
14: Au pied de la Dame de Fer, quelques tables, des bancs pour une cantine improvisée.
15: Ça sent bon, mesdames.
16: Petite salade végétarienne, patates, oignons.
14: Tout autour, les pompiers ont déplié des tentes, les sardines plantées dans le gazon du Champ de Mars.
17: On va dormir ici.
14: Maxime Sauvage est pompier, venu du Pas-de-Calais.
17: Dormir à la Belle Étoile, dans les mêmes conditions qui pourraient être pour les collègues en feu de forêt, par exemple. Voilà, c'est des conditions très spartiates.
14: Parmi les revendications, plus d'engins, des équipements mieux adaptés pour les incendies, mais surtout, davantage de moyens humains. Il manque 20 000 hommes selon ses pompiers.
15: Mesdames, est-ce que vous voulez qu'on vous explique ?
14: Une réalité que cet autre pompier tient à raconter aux passants.
15: En fait, on défend la sécurité civile, vous avez entendu parler des feux de cet été. La sécurité civile, c'est 100 euros par an et par habitant, quand vos déchets, c'est 300 euros.
18: Et c'est hyper intéressant de comprendre tout ça, parce qu'on le voit aux infos, on voit passer qu'il y a des problèmes, c'est plus intéressant quand on nous l'explique vraiment.
19: Et c'est malheureux de se dire qu'il faut faire la grève pour obtenir quelque chose.
14: Et aujourd'hui, ces soldats du feu vont poursuivre la mobilisation avec une manifestation dans les rues de Paris, avant une autre, demain, avec les agents de la fonction publique.
2: Oui, journée de grève demain dans la fonction publique. L'intersyndicale prédit un mardi noir. Des perturbations sont attendues dans les écoles, dans les transports parisiens. On n'en a pas encore le détail, mais pas à la SNCF, a priori, puisque les cheminots ne participent pas à cette mobilisation.
0: Des crampes et beaucoup de regrets, surtout pour Paul Seixas.
2: Le Français termine 15e des mondiaux de cyclisme. C'est l'Américain Brandon McNulty qui a créé la surprise hier soir au Canada en s'imposant devant tous les favoris. Et puis un premier vrai test pour les Bleus de Zidane. Il défie ce soir la Belgique en Ligue des Nations, et cela 3 jours seulement après leur victoire 1-0 en Turquie. Ils n'ont quasiment pas eu le temps de s'entraîner, reconnaît le nouveau sélectionneur.
20: Le plus important, c'est d'apprendre à se connaître tous les uns les autres. Sincèrement, on a plus, c'est plus se reposer et penser à faire des soins et toutes ces choses-là que s'entraîner parce qu'on n'a pas le temps. Et donc voilà. Mais l'idée, c'est toujours de bien préparer les matchs de toute façon. Et après, c'est bien sûr pour gagner le match. Parce qu'on est tous des compétiteurs et ce qu'on a envie quand on rentre sur un terrain, c'est de gagner le match de toute façon.
2: Zinedine Zidane avec Cédric Chasseur, des Bleus qui seront sans Mbappé, hein, blessé un genou. Coup d'envoi du match, 20h45 à Bruxelles.
0: Tout cela dans le journal de Sébastien Rouxel. Merci beaucoup Sébastien. De la pluie et des orages ce matin, Julie.
3: Une perturbation active donc sur la Bretagne, la Normandie et le Nord-Pas-de-Calais. Des pluies orageuses du Poitou-Charentes jusqu'en région parisienne. Alors plutôt en fin de matinée pour l'Île-de-France. Des orages par contre, en revanche, il y en a actuellement dans le centre-val de Loire ou encore en Gironde. Ailleurs, plus on se déplace en fait à l'est, plus le ciel se partage entre passages nuageux et éclaircies. Cet après-midi, toujours de la pluie en Pays de Loire, en Normandie ou dans les Hauts-de-France. Du sud-ouest au nord-est, le ciel sera plutôt chargé et ailleurs, ça sera plutôt dégagé.
0: Et les températures restent très douces, on est au-dessus des normales de saison cet après-midi.
3: Cet après-midi, on sera même au-dessus des 30 degrés de Bordeaux jusqu'à Cahors. On est 10 degrés au-dessus des normales de saison. Pour ce matin, on est entre 13 et 20 degrés. 13 à Brest, par exemple, 15 à Rennes ou encore 17 à La Rochelle ou Paris. Et cet après-midi, donc, on aura 27 à Paris, 30 à Strasbourg ou encore 28 degrés à Marseille.
0: Merci Julie.
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0: On entendait dans le journal de 6h30 la colère du pape, hein, les mots du pape, hein, de Lide François. Ce qui est légal n'est pas forcément moral. Il parlait de la loi fin de vie. Vous allez revenir dessus dans quelques minutes.
21: Vous avez vu comme il a perdu son sourire hier à Lourdes au moment d'aborder ce sujet. Mais moi, ça me dérange quand l'Église parle de légal et de moral. Et je vais vous dire pourquoi.
0: Ce sera votre billet ce matin dans la tablée du Petit Matin.
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0: Ah, c'est la voix des cadeaux, Julie, j'aime beaucoup. Il est 6h39. Vous allez en entendre parler chaque matin avec vous, Charles Ducrot. Vous débusquez l'info qui va faire parler. Et aujourd'hui, c'est ce retour inattendu sur Internet, franchement, qui va sûrement vous rappeler des souvenirs. Lycos, hein, le célèbre moteur. Bah oui, le célèbre moteur de recherche des années 90 s'apprête à renaître de ses cendres.
4: Ouais, Jérôme, vous étiez connecté vous sur Lycos,
0: oui,
4: le moteur de recherche effectivement avec ce
7: avec
4: chien noir.
7: Caramel.
4: C'est ça. Ouais. Vous vous souvenez aussi peut-être de cette publicité.
22: Il suffit de cliquer. Allez, va chercher.
4: Voilà.
22: Bravo, mon Lycos.
4: Va chercher. Bon, je dis ça, mais moi-même, je n'étais pas né. Hein. Disparu en 2009, victime de la concurrence grandissante de Google, le nom de domaine lycos.com vient d'être racheté aux enchères pour 35 300 euros. L'info n'a évidemment pas échappé aux geeks de la première heure.
23: Mais qui l'a racheté et c'est quoi le projet?
4: Une société française qui s'appelle ADN Content, spécialisée dans la gestion de médias en ligne. Et elle annonce déjà que ce ne sera évidemment pas simplement le retour du bon vieux moteur de recherche. Il y aura cet aspect, certes, mais aussi un agrégateur de médias pour le suivi de l'actualité. On ignore encore lesquels ni le tarif des éventuels abonnements. D'ailleurs, le chien Retriever Noir, lui, ne reviendra pas.
0: Ah bon? Non, oh. Ça n'a pas d'intérêt alors.
4: Il reste tout de même sur le logo.
0: Ah bon? Ah oui. Donc c'est pour quand ce retour de Lycos?
4: Eh bien, on vient seulement d'apprendre le rachat, mais le moteur de recherche est déjà accessible avec des milliers d'inscrits déjà, et on peut réserver d'ailleurs son adresse personnalisée. Mais pour la version complète, il va falloir encore attendre un peu. Les fondateurs n'ont d'ailleurs fait aucune annonce, aucune communication. L'effet de curiosité n'a pas attendu. Ils ont simplement commenté, indiquant vouloir faire de Lycos une porte d'entrée simple du web français. Reste à savoir ce que ça veut dire.
0: Merci beaucoup, Charles Ducrot.
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15: Il est 6h45, merci de commencer votre journée avec nous. On reviendra dans le journal de 7h sur cette première historique en politique. Le RN, le parti de Marine Le Pen, parvient, après les élections de ce week-end, à former un groupe au Sénat. Mais tout d'abord, votre tablé du petit matin avec toute l'équipe. On commence par vous, Adeline François, et le pape qui termine donc sa visite en France aujourd'hui en s'arrêtant à Metz. On l'a vu presque en colère hier lorsqu'il a évoqué la loi sur la fin de vie. C'était à Lourdes. Ce qui est légal n'est pas forcément moral, a dit Léon XIV. Et ces mots, Adeline, vous ont dérangé.
16: Oui, alors il ne s'agit pas ce matin de dire si le pape a tort ou a raison sur l'euthanasie. Hein. Mais cette phrase, ce qui est légal n'est pas nécessairement moral, m'a donné le vertige. Et plus que ça, oui, elle m'a dérangée. Sans doute aussi parce qu'elle m'a renvoyée au bac philo. Le droit et la morale obligent-ils de la même façon? C'était le sujet à l'époque. Et c'est vrai, la loi fixe la frontière de l'interdit. Elle ne fixe pas celle de la morale, celle du bien. Et ça vaut même dans les deux sens. Des actes qu'on considère aujourd'hui comme moralement justes ont été à une époque illégaux. Cacher un juif pendant l'occupation, c'était illégal, tout comme désobéir aux lois ségrégationnistes en Amérique. La légalité d'une époque n'est pas un brevet de moralité. Prenons un autre exemple. Peut-être avez-vous entendu parler ce week-end de Marie Carmen, cette vieille dame de 87 ans expulsée du logement qu'elle louait depuis 70 ans à Madrid. Elle a toujours payé son loyer, mais elle ne répondait plus aux critères d'accessibilité du logement. Le propriétaire était donc dans son bon droit. Son expulsion sur une civière suscite un tollé en Espagne depuis mercredi dernier, à tel point que le Premier ministre s'est engagé hier à changer la loi. La loi nous dit jusqu'où nous avons le droit d'aller. Elle ouvre une porte, la porte du droit à mourir, mais aussi la porte du droit à expulser Marie-Carmen. La morale, elle, nous demande jusqu'où nous devons aller. Elle place une barrière. Et entre les deux, il y a quoi? Ben notre conscience. Et le législateur le sait. Il a introduit dans la loi sur la fin de vie, après des semaines de débats, des clauses de conscience que vont pouvoir exercer les médecins, les infirmiers, mais aussi les établissements catholiques. Le légal n'atteindra pas leur morale. Alors, ironie du jour, le pape a prononcé ces mots avant de rencontrer un peu plus tard des victimes de violences sexuelles à l'église. Elles affirment qu'il en a reconnu le caractère systémique. Est-ce que dans sa conscience de pape, il a pris la mesure des ravages de la loi qui a détruit ses victimes, la loi du silence?
15: Un point, c'est tout. Merci beaucoup Adeline François, et précisons que qu'Emmanuel Macron assistera aujourd'hui à la messe de Léon XIV. À Metz, justement, c'est ce qu'annonce l'Élysée. Emmanuel Macron, qui jusqu'à présent avait choisi de ne pas assister aux messes du pape.
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1: Martial You, jeudi, le gouvernement va présenter son budget 2027. Il a l'intention de raboter certaines niches fiscales, dont l'abattement de 10% des retraités et certaines aides aux entreprises. S'en prendre aux niches, on a déjà entendu ça, non ?
2: Oui, c'est la même.
3: Ce sujet, c'est l'illustration du statu quo budgétaire dans lequel on vit depuis 50 ans, hein, les niches éternelles. À chaque fois, le gouvernement recule, bien sûr, il a peur du chien dans la niche. Le chien aboie et la caravane fiscale passe.
1: Ça nous rajeunit finalement tous ces sujets, parce qu'il nous se souvenait de son sujet du bac, son sujet philo. Il y a combien de niches aujourd'hui en France ?
3: 464 en 2026, il y en avait 474 en 2025, on progresse, hein? Bah, c'est ce que, bah non, en fait, parce que si on regarde en 2000, on en comptait que 400 niches. Il en pousse dans presque tous les projets de budget. Parfois, c'est du sur-mesure. Moins de 100 personnes dans le pays qui en profitent. La dernière en date, en 2026, c'est une exonération de 75% si on fait un don pour les travaux de restauration de l'aile François 1er du château de Chambord. Bon, la niche, c'est le royaume du chien et du lobbyiste talentueux.
1: Ça coûte combien l'État ?
3: Alors, 88,3 milliards en 2026. Près de 100 milliards d'impôts que l'État n'a pas touché parce qu'il a accordé des exonérations, des crédits d'impôts, des taux réduits. 88,3 milliards, c'est quand même un quart de toutes les recettes fiscales de l'État. C'est comme si on vous faisait une ristourne de 25% dans un magasin.
1: Certaines niches soutiennent des activités importantes quand même.
3: Alors oui, c'est vrai. D'ailleurs, c'est très inégal. Il y a 465 niches, je vous le disais, mais il y en a 15 qui concentrent la moitié de l'enveloppe. Le crédit impôt recherche, essentiel pour avoir des start-up et des entreprises innovantes, 8,1 milliards, on n'y touche pas bien sûr. L'emploi à domicile, majeur dans une société qui vieillit, 7 milliards, on n'y touche pas non plus. Le pacte Dutreil pour la transmission d'entreprise, on n'y touche pas non plus, même si ça coûte 4 milliards. L'abattement des 10% des retraités, 5,3 milliards à la... Là, désolé, mais on va grignoter un peu.
1: Pourquoi il y a toutes ces niches ?
3: C'est une compensation. Comme on est le pays le plus taxé au monde, on a inventé des niches pour échapper à l'impôt maximal. C'est la carotte après le bâton fiscal. Mais ça avantage les plus riches, bien sûr, parce qu'il faut souvent avancer l'argent. La vraie question, c'est pourquoi personne ne contrôle l'utilité de ces niches pour faire le tri et surtout ramener un peu d'équité entre les contribuables à la niche, les niches.
1: Merci beaucoup, Martial You.
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1: Il est 6h50, William Galibert, ce matin, vous nous racontez cet attentat déjoué près d'une base militaire utilisée par l'armée de l'air américaine. Ça s'est passé dans l'ouest de l'Angleterre.
4: Mais je vous raconte surtout celle qui a permis de faire capoter tout ça. Et c'est pas la NSA américaine. Et c'est pas non plus le MI6 britannique. Donald Trump a beau dire que les types étaient sous surveillance, à en croire la presse anglaise ce matin, les services compétents n'avaient rien vu venir. Pas de filature, aucune alerte particulière. Entre les moutons, la gadoue de ce coin de campagne du Gloucestershire et les barbelés de la base aérienne, voyez-vous, la réalité est un peu plus bucolique. Samedi soir, vers minuit, une agricultrice conduit. Elle rentre chez elle après une soirée entre amis. C'est quoi ce bazar ? Elle aperçoit trois camionnettes blanches et des loustiques qui n'ont pas l'air très sereins. Et elle raconte au journal Le Télégraphe. Je me suis simplement demandé, mais qu'est-ce qu'ils foutent là ? J'ai vu un groupe de jeunes hommes d'apparence moyen-orientale détalés dans les bois. Certains portaient des masques et des cagoules et ils se sont tous dispersés quand nous sommes repassés. Madame, qui n'a pas froid aux yeux, appelle d'abord la police du ministère de la Défense. Come on, guys. Pick up the phone. Mais ça ne donne rien.
5: Welcome. I'm sorry, but the person you've called is not available.
4: Personne pour répondre. Alors elle finit par appeler le numéro d'urgence classique là-bas, le 999.
1: Et enfin, vers minuit 45, l'alerte est donnée.
4: Et pas pour rien. Des barils, des bidons suspects sont découverts à bord des camionnettes. Sur les images aériennes, on voit même intervenir un robot de déminage. Et dans la presse, une photo de 5 suspects plaqués dans l'herbe, menottés et torse nus. Arrêtés à 300 mètres de l'entrée de l'une des pistes d'où décollent certains avions américains chargés de bombarder l'Iran. L'enquête antiterroriste ne fait que commencer. Et madame, notre fermière, aura une bonne histoire à raconter au peuple samedi prochain.
1: Merci beaucoup, William Galibert, avec de l'Oasis hein, dedans. Merci beaucoup, à tout de suite.
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1: Bonjour Philippe Cabrivière.
3: Bonjour.
1: Réveillons l'actu avec votre cave réveil à 6h55, je vous prie.
3: Tout à fait. Et depuis l'affaire de l'auteur haïtien Télisson Aurélien, j'ai décidé d'arrêter d'utiliser Léa, l'IA pour écrire mes chroniques. Donc c'est une chronique 100% humaine. 3-4. C'est donc Toto qui va à la pharmacie.
1: Ah oui, d'accord.
3: Ah bah oui, là, le niveau plonge, oui. Hein, forcément. Non, sérieux, les amis, j'ai une bonne nouvelle. Pour moi. Je vais voir le spectacle de Céline Dion mercredi 30. Ça y est, c'est bon. Alors que plus personne n'en a rien à foutre, toutes les surprises du concert ont été dévoilées sur les réseaux sociaux, que Céline Dion est aussi en forme que Philippe Bouvard la dernière semaine. Je suis invité. Voilà, c'est mon tour. Voilà. D'ailleurs, en parlant de miracle, j'ai adoré la visite du pape. J'ai rencontré une petite mamie dans le 16e, typique du 16e, très chic, adorable, qui allait à la messe le samedi et qui m'a donné un petit cours de liturgie sur le trottoir. Elle m'a dit « Savez-vous que le pape et le président ne déjeuneront pas ensemble car on n'invite pas le pape à déjeuner. Voilà, c'est lui qui vous invite. » Et la rieuse, elle enchaîne « Il peut pas déjeuner, sinon il risque de se faire une tache sur la soutane. Ça vous fait une bonne blague pour RTL. »
1: Eh ben, la preuve.
3: Alors, non, ce n'est pas ce que j'appelle une bonne blague.
1: C'est vrai,
3: Oui, oui, c'est vrai. Et je lui ai donné le numéro de Visorek quand même. Il va vous l'acheter.
1: Après Paris, le pape Léon XIV s'est rendu à Lourdes, où il a rencontré hier des victimes de violences sexuelles. Il a visité la célèbre grotte des apparitions de Bernadette Soubirous.
3: Bernadette
0: Très jolie chanson de Nino Ferrer qui évoque Bernadette Soubirous, bien sûr, la première Miss Lourdes. Bernadette Soubirous avait des visions. Jeanne d'Arc entendait des voix et pire encore, Ségolène Royal s'imagine à l'Élysée. Décidément, les bonnes femmes, vous avez souvent la théière qui surchauffe. Alors, revenons à Le Pape. Beaucoup de personnes malades ou en fauteuil roulant sont venues l'applaudir à Lourdes. Des gens très croyants et manifestement... pas rancunier. Et le pape Léon a dit « Vos béquilles, vos fauteuils roulants ne doivent pas être des obstacles. » On voit que tu prends pas souvent le métro, Léon XIV. Alors, en tout cas, Léon XIV est un pape courageux, puisqu'il a rencontré, Adeline le disait, les victimes de violences sexuelles. En revanche, seulement 7 sur 330 000, c'est peu. Je peux te dire que c'était hyper sélect, hein. Ah, trié sur le volet. Si t'as pas su ces 5 cardinals et branlé 3 évêques, non mais t'avais aucune chance de réussir le casting. C'est violent, hein, mais c'est que des
3: cardinaux.
0: Un cardinal des cardinaux. Bien sûr. Après, ce sont des vies brisées. C'est pas un selfie avec le pape qui va tout effacer. Alors attention, c'est une horreur totale, bien sûr. Ces enfants abusés, mais ne négligeons pas le pourcentage d'enfants prétrophiles qui sont attirés par les soutiens. Voilà. Ça arrive, on n'en parle pas assez.
4: Merci beaucoup. On en a parlé ce matin, grâce à vous. Merci beaucoup, Philippe. Bonjour, Céline Landreau.
8: Bonjour, Jérôme.
4: Ça va, la théière?
8: Bah, ça surchauffe pas encore, mais c'est que le début.
4: Très très bien, bonne émission.
8: Merci, bonne journée. Bonjour à toutes et à tous et bienvenue dans votre matinale. Nous sommes ensemble jusqu'à 9h30. Il fera chaud, on sera encore tout près des 30 degrés cet après-midi dans le sud-ouest, bien au-delà des températures de saison. On va y revenir évidemment avec Louis Baudin. Mais certains d'entre vous ont déjà la tête à l'hiver. Avec cette question, comment se chauffer? Comment remplir sa cuve alors que le fioul a pris 70% sur un an? Est-ce la faute des pétroliers? Le président de l'UFIP, Philippe Casbas, sera notre invité à 7h40. Vous pouvez d'ailleurs l'interpeller sur l'appli RTL. On lui demandera aussi si l'on peut espérer une baisse rapide des prix à la pompe. Bonjour Hermine Leclerc.
16: Bonjour.
8: RTL chez vous aux côtés d'un taxi à Chartres ce matin, en première ligne justement face à cette crise des carburants.
16: Oui, et d'ailleurs on vient d'arriver à la station essence avec Denis, 2200 euros de gasoil par mois pour lui. C'est 30% de plus que l'année dernière.
8: Et on vous retrouve pour faire le plein dans une dizaine de minutes. Autre rendez-vous à 8h15 pour découvrir l'homme qui se cache derrière ses vannes. Philippe Cavrivière, que vous venez d'entendre, sera là pour vous faire rire juste avant 8h. Mais il sera aussi ce matin face à Fogiel avant de monter ce soir sur scène pour une soirée au profit des enfants atteints du cancer. Et puis à 9h, on vous aide à trouver l'amour dans C'est notre époque. 16 millions de célibataires en France. Comment trouver son âme sœur aujourd'hui? Appli de rencontre, soirée entre amis, speed dating, qu'est-ce qui fonctionne et à quel âge? Et vous, comment faites-vous? On attend vos témoignages sur l'appli RTL. Nous sommes le lundi 28 septembre 2026. Merci de vous réveiller avec RTL. Il est 7h.
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8: Le journal de 7h est présenté par Olivier Bois. Bonjour Olivier.
25: Bonjour Céline, bonjour à tous.
8: À la une ce matin, ces mots du pape qui ont chamboulé hier soir les victimes de violences sexuelles dans l'église.
25: Il a fait preuve d'une prise de conscience majeure, selon l'une des victimes. Vous les entendrez, ils se sont exprimés après 2 heures d'entrevue avec Léon XIV. Le pape s'envole pour Metz dans 40 minutes pour son dernier jour en France. On sera avec Thomas Després dans un instant et une question pour lui. Est-ce qu'Emmanuel Macron a l'impression d'être passé à côté de la ferveur ce week-end? En tout cas, ça tombe officiellement à l'instant. Il a changé d'avis et va bien assister à la messe cet après-midi à la cathédrale de Metz. Dans ce journal également, la percée du RN au Sénat qui va pouvoir constituer un groupe. On verra ce que ça change. La piste d'un attentat déjoué en Angleterre près d'une base militaire servant aux Américains. Pourquoi les Français vont de moins en moins voir leur médecin de famille? Et puis la déception pour Paul Sexas, rattrapé par les crampes hier soir au championnat du monde de cyclisme.
8: Et donc pour commencer, ces mots du pape qui ont fait du bien hier à Lourdes aux victimes de violences sexuelles.
25: 2 heures d'entrevue à huis clos avec 7 victimes, 1 quart d'heure de tête-à-tête avec le souverain pontife. 5 d'entre elles affirment que le pape a reconnu le caractère systémique de ces violences, voulant dire qu'au-delà de crimes individuels, l'organisation de l'Église, le silence qui en a découlé, a favorisé l'ampleur de ces violences. On rappelle ce chiffre, 330 000 victimes en France estimées depuis les années 50. Bonjour Philippe de Maria.
26: Bonjour.
25: Et ces mots, les victimes voulaient tellement les entendre qu'elles étaient comme sous le choc hier soir.
26: Oui, quand les 5 arrivent en conférence de presse, ils sont passablement sonnés après 1h57 d'entrevue avec le pape, dont 15 minutes minutes en tête-à-tête. Jean-Marie Delbos, c'est le doyen, il a été abusé à Bétarame.
2: Quand il a vu dans quel état j'étais, il m'a pris avec les deux bras. Ça a été un moment extraordinaire.
26: Les cinq ont formulé des demandes à Léon XIV, un meilleur encadrement des prêtres par exemple. Et le pape a reconnu le caractère systémique des violences sexuelles au sein de l'Église, l'institution trop verticale facilitant la dissimulation des prédateurs. Jérôme Guillemant, abusé par un prêtre.
5: Et sa réponse a été très nette, c'est-à-dire que sa réponse a été effectivement, c'est pas l'Église n'est pas coupable au sens de toute l'Église, ce ne sont pas des agresseurs, donc vraiment au sens de dire les agresseurs sont des individus, tout en précisant que derrière cette dimension d'individu, eh bien il y a une dimension systémique qui le permet, et qui a été dans le passé, et qui l'est aussi très actuelle.
26: On ne lâchera rien, disent les cinq, ils espèrent, exigent même des résultats concrets de leur entrevue marquante avec Léon XIV.
25: Merci Philippe de Marien. On retient de son discours à Lourdes cette phrase, ce qui est légal n'est pas nécessairement moral, référence à la loi sur la fin de vie, des mots beaucoup plus cinglants que ce qu'il avait dit jusqu'à maintenant d'une loi, on le rappelle, voulue par Emmanuel Macron. Bonjour Thomas Després.
6: Bonjour.
25: Vous allez vous prendre l'avion avec le pape dans 40 minutes. Il part pour Metz, il va tenir une dernière cérémonie dans la cathédrale. En présence d'Emmanuel Macron, ça vient d'être confirmé officiellement. Ça n'était pas forcément prévu au départ. Pourquoi est-ce qu'il a changé d'avis, Thomas ?
6: Eh bien, plusieurs explications. La première, Emmanuel Macron et le pape veulent poursuivre leurs échanges débutés vendredi à l'Élysée au sujet de l'intelligence artificielle. Notamment, voilà pourquoi le président prolonge son voyage à Metz alors qu'il ne devait y rester que quelques heures pour une rencontre diplomatique sur l'Europe. Voilà pour la raison officielle. Et puis l'autre raison plus politique, celle-ci, c'est aussi peut-être que le président, qui avait refusé d'assister à la première messe du pape sous ses fenêtres quasiment en place de la Concorde samedi, eh bien veut faire oublier cette absence, alors que certains évoquent carrément une Léon-mania qui s'est emparée de la capitale, pour ne pas dire de tout le pays, ce week-end. Et qu'importe cette phrase que vous avez rappelée, prononcée hier devant des malades contre la politique de la France, sans surprise, répond un proche du président. Emmanuel Macron raccompagnera donc le pape ce soir jusqu'au traditionnel congédio, c'est la cérémonie de revoir sur le tarmac de l'aéroport au terme d'une visite de 4 jours qui n'a jusqu'à présent manqué à aucune de ses promesses.
25: Merci beaucoup Thomas Després, le pape qui va aussi prendre un dernier bain de foule d'ailleurs cet après-midi dans les rues de Metz.
8: 7h04 sur RTL, le Rassemblement National fait une percée au Sénat.
25: La Chambre haute qui renouvelait ce week-end la moitié des sièges lors d'une élection qui se fait, on le rappelle, localement avec le vote des grands électeurs. Le RN est assuré d'envoyer 15 sénateurs avec son allié l'UDR d'Éric Ciotti. Ils vont donc pouvoir constituer un groupe, ce qui n'est jamais arrivé, Pauline Thévenot.
7: Oui, Jordan Bardella, Marine Le Pen n'attendent même pas les résultats officiels pour annoncer la formation de ce groupe, célébrer une victoire historique. Le vice-président RN de l'Assemblée, Sébastien Chenu, lui, fait carrément le déplacement au Sénat pour revendiquer devant micros et caméras un coup d'accélérateur sur la route de l'Élysée.
9: C'est un plafond de verre qui saute et c'est aussi finalement un élément de plus dans notre marche vers la conquête du pouvoir, vers l'élection présidentielle autour de Marine Le Pen.
7: Un sénateur socialiste s'alarme, un groupe d'extrême droite au Sénat, ça va changer l'ambiance? Non, déjà, quand vous arrivez, vous prenez une bonne piqûre d'anesthésie, ce marin ministre LR, et si elle est ébranlée, la majorité de droite n'est pas détrônée. Peu après 21h, le président LR du Sénat, Gérard Larcher, le rappelle dans une brève déclaration.
23: La majorité sénatoriale demeure largement la première force politique du Sénat. Je souhaite que le Sénat reste cette assemblée du débat apaisé, de la raison et de la réflexion.
7: Un avertissement feutré à 4 jours de briguer sa réélection.
25: Merci Pauline Thévenot.
8: Et on reviendra sur ces élections sénatoriales avec Étienne Jernel, signé Jernel, dans une dizaine de minutes.
25: Marine Le Pen qui par ailleurs maintient son avance dans notre dernier sondage mensuel Toluna Harris Interactive pour RTL M6. 35 ou 36% des intentions de vote au premier tour. Jean-Luc Mélenchon poursuit sa dynamique favorable et est toujours en position pour se qualifier au second tour, quels que soient les autres candidats. Et dans l'hypothèse du second tour, Marine Le Pen gagne des points à la fois contre Jean-Luc Mélenchon et contre Édouard Philippe dans le cadre des hypothèses testées.
8: En Angleterre, c'est une enquête terroriste qui est ouverte après l'arrestation de 5 hommes près d'une base militaire utilisée par l'armée américaine.
25: Un attentat potentiellement a été déjoué. Les 5 hommes cagoulés ont été arrêtés avec 3 camionnettes. Les démineurs sont intervenus à cause de la présence possible d'explosifs. La piste iranienne est évoquée par la presse britannique, mais il n'y a pas eu là-dessus de commentaire officiel. Mais Donald Trump, ceci dit, a pris la parole.
24: L'arrestation au Royaume-Uni a été fantastique. Ils voulaient faire vraiment de gros dégâts à notre base et travailler
10: allié avec les Britanniques a très bien fonctionné. On enquêtait sur eux. Nous les avions dans le radar depuis un long moment et nous avons fini par les avoir.
25: Voilà Donald Trump qui parle de surveillance, même si en l'occurrence c'est une voisine qui a appelé les forces de sécurité, inquiète de voir donc ces hommes cagouler ces camionnettes dans sa commune la nuit.
8: 7h07 sur RTL, la figure du médecin de famille perd un peu de son statut de référence en France.
25: Info RTL ce matin avec la première édition du baromètre Made for Med de la médecine de famille réalisé avec Odoxa. Ce sondage paradoxal d'ailleurs, tous les Français se disent attachés à la notion de médecin de famille, à la confiance qu'il dégage, mais dans les faits, moins d'un Français sur deux consulte son médecin traitant face à un problème de santé. Les rapports ont changé par manque de place et par souci aussi parfois d'aller vite. Vous l'avez constaté à Nantes, Mathieu Lopineau.
11: Michel et Jacques, 84 et 86 ans, sont fidèles à leur médecin, mais en cas d'urgence, ils confessent qu'ils peuvent tout de même consulter un autre généraliste.
12: Vous connaissez votre médecin depuis quand ?
13: Plus de 10 ans. Elle nous écoute et puis elle nous connaît.
12: C'est hors de question d'aller consulter un autre médecin pour vous ?
13: S'il fallait, oui, pourquoi pas.
12: Ça vous dérangerait pas ?
13: Ah non, pas du tout. C'est pas le médecin qui est important. Ce qui est important, c'est de se faire soigner.
11: Et une relation patient-médecin généraliste fragilisée qui est accentuée par les plateformes de rendez-vous, confirme le Docteur Lacroix, médecin généraliste à Nantes.
14: Cette patientèle-là, elle pose aussi beaucoup de lapins. On a aussi beaucoup de rendez-vous non honorés dans ces patients qui sont de passage.
12: Ils viennent pourquoi ?
14: En général, c'est pour des dépannages. Son médecin est indisponible, alors il veut nous voir dans la journée pour avoir son arrêt de travail. Des petits motifs, on appelle ça. Des fois, ça va être une conjonctivite, des fois, ça va être une cystite. C'est des petites choses. Les conséquences d'avoir un médecin que vous allez voir qu'une fois, c'est qu'effectivement, vous allez avoir uniquement une prise en charge superficielle. Cette vision un peu plus approfondie du dossier, c'est ce qu'apporte un médecin généraliste de famille.
11: Et derrière ces patients de passage, il y a aussi un problème de manque de médecins généralistes.
25: Merci Mathieu Lopineau.
8: Le sport et la déception de Paul Sexas hier soir lors des championnats du monde de cyclisme.
25: Au Québec, longtemps dans la course au podium, il a été rattrapé par les crampes au terme d'une course très éprouvante. C'est l'Américain Brandon McNulty, coéquipier de Pogacar, qui a gagné. Le Français, lui, n'est que 15e.
15: Ouais, c'est sûr, c'était une course de costaud. Mes équipiers ont fait un énorme boulot. Honnêtement, pour moi, c'était parfait. Et voilà, c'est juste une énorme déception. Je m'excuse auprès de mes équipiers. C'est un échec aujourd'hui. Je peux pas dire que j'étais fort parce que ça mentir sur la fin de course. À deux tours d'arrivée, j'ai commencé à avoir des crampes. Là, j'ai su que ça allait être compliqué, mais je me suis accroché jusqu'à la mort et c'est extrêmement dommage de se battre pour ça, franchement. Et voilà.
25: Voilà, Michael Matthews et Mathieu Van Der Poel ont complété hier soir le podium. Et puis ce soir, deuxième match des Bleus de Zidane, 20h45 en Belgique.
8: Les courses à Enghien-Soisy aujourd'hui, départ à 13h55.
25: Et voici les pronostics. Le 4, le 12, le 2, le 5, le 14, le 10 et le 11. L'outsider d'RTL, c'est le 5, Happy Pacha.
8: Et nous, on sera heureux de vous retrouver à 8h.
25: À tout à l'heure.
8: Tout à l'heure, Olivier. Et bonjour Louis Baudin.
17: Bonjour Céline, bonjour à tous.
8: Vous avez le sourire.
17: Oui.
8: Et je sais pourquoi. Parce que la pluie est de retour.
17: Exactement. Elle est revenue dans l'ouest, effectivement. Il pleut en ce moment à Rennes, il pleut au Mans, à Tours, à Poitiers. Quelques pluies ont circulé sur Bordeaux. Il y en aura peut-être dans l'Île-de-France, là, ou sur l'Île-de-France, d'ici une heure ou deux. Donc, dans l'ouest, enfin, on a revu un peu de pluie. Bon, ce sera pas suffisant, évidemment, pour atténuer la sécheresse. Mais c'est toujours ça de prix. D'ailleurs, cet après-midi, ces pluies concerneront encore les régions allant des Pays de la Loire aux côtes de la Manche, avec même parfois de l'orage, des orages possibles également sur les Pyrénées. Mais dans les autres régions, ce sera le retour ou le maintien d'un temps sec et ensoleillé, avec de belles éclaircies. Les températures, ça reste très élevé cet après-midi. 17 à 22 degrés près de la Manche, mais 26 à 30 degrés dans toutes les autres régions. Encore 30 degrés à Strasbourg, par exemple, à Montauban ou encore à Agen.
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8: Et Louis, on est ravis d'accueillir et de retrouver Étienne Jernel et Virginie Giraud maintenant. Bonjour à tous les deux.
28: Bonjour Céline, bonjour à tous.
8: Signé Jernel dans une dizaine de minutes. Étienne, le Rassemblement National se réjouit de pouvoir constituer son premier groupe au Sénat. LFI a obtenu son premier siège. Mais pour vous, Étienne, le monde d'hier résiste encore.
28: Et oui, le Sénat, vous savez, c'est un peu le petit village gaulois qui résiste encore à la polarisation.
8: Et puis
28: je vais vous expliquer pourquoi.
8: J'espère bien. Et puis on sera avec nous.
28: Et à quoi ça sert, surtout?
8: Attendez un peu quand même, on arrive. Notre historienne Virginie Giraud est avec nous, donc également l'histoire en direct à suivre aussi. On croit parfois tout savoir, Virginie, d'un personnage historique aussi connu que Hitler. On vient pourtant de découvrir un nouveau détail glaçant sur sa vie.
29: Et oui, une vieille rumeur racontait que Hitler avait tué sa nièce. Les historiens n'y croyaient pas du tout. Et on découvre un nouveau détail qui montre qu'il n'y a
0: pas de fumée sans feu, hein. On le voit bien au journalisme aussi, pas de fumée sans feu. Étienne.
28: J'aime pas beaucoup cette expression.
8: Bon, on va vous laisser le temps de vous mettre d'accord avant ça, comme chaque matin RTL chez vous. Nos reporters, nos correspondants qui viennent à votre rencontre au petit matin partout dans le pays. Hermine Leclèche, on vous retrouve en Eure-et-Loir ce matin.
1: Oui, je suis avec Denis, chauffeur de taxi à Chartres depuis 8 ans, qui enchaîne les courses depuis ce matin.
8: Et comme tous les taxis, il est frappé de plein fouet, Denis, par la hausse des prix du carburant. Et forcément, faire le plein, c'est très douloureux en ce moment, Hermine.
1: Oui, et d'ailleurs, c'est ce qu'on est en train de faire en ce moment dans une station totale. Ici, le prix du gasoil est plafonné à 2,25€ le litre. On vient de mettre 26 litres, la note 60€. C'est pas un bon moment, hein, Denis, le passage à la station.
3: Non, c'est un peu compliqué et douloureux.
1: Ouais, vous payez combien d'euros d'essence supplémentaire par rapport à l'année dernière ?
3: Un tiers de plus.
1: Ouais, vous êtes à combien par mois ?
3: Là, je suis à 2000, 2002.
1: Et vous me disiez, avant, vous étiez plutôt à 1800€ par mois.
3: C'est ça. Ouais. C'est une moyenne. Il y a des fois, le carburant baisse et bon, là, on n'est pas dans l'époque. Mais un tiers de moins, c'était pas mal.
1: Vous pensez passer à l'hybride, voire même à l'électrique ?
3: L'hybride, non, parce qu'il faut deux carburants, l'électricité et l'essence, et c'est compliqué. Sûrement l'électrique. Ouais. Un seul carburant. Ouais.
1: Bah, et en effet, d'ailleurs, la station où on est, elle a plus de 100 plombs ce matin. C'est le cas pour une bonne partie des stations Total, car ici, les prix sont plafonnés à 1,90€ le litre. On va vous laisser parce qu'il y a un peu de queue derrière nous.
8: Oui, bah, bon courage, Hermine. Puis maintenant que le plein est fait, il va falloir assumer les courses. On vous retrouve dans une heure, RTL, 7h13, à suivre l'enquête RTL avec des révélations sur la femme qui a fait avouer Cédric Jubilard. À tout de suite.
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21: On peut reprendre la réunion, Tom ?
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8: 7h16, l'enquête RTL maintenant et des révélations ce matin sur la femme qui a fait avouer Cédric Jubilard. Bonjour Plana Radenovic.
1: Bonjour.
8: Alors on le dit tout de suite, rien à voir hein, avec la nouvelle visiteuse interdite de parloir après avoir été surprise en plein acte sexuel la semaine dernière. Mais si Cédric Jubilard a reconnu avoir tué son épouse Delphine cet été après 5 années de mensonges, c'est grâce à une femme qui, en coulisses, a œuvré pour le faire parler, Plana.
2: Et oui, une femme, main dans la main avec les nouveaux avocats de Cédric Jubilard. Maître Pierre Debuisson l'avait esquissé début juillet lors d'une conférence de presse sur les aveux de son client.
5: C'est un travail que je n'ai pas fait seul. C'est un travail d'équipe avec une tierce personne, une personne qui va le voir régulièrement à la maison d'arrêt depuis plusieurs mois, qui nous a beaucoup aidés.
2: Cette femme, nous avons retrouvé sa trace. Il s'agit d'une neuropsychologue basée à Albi. Au départ, elle s'est intéressée à l'accusé comme objet d'étude. C'est ce qu'elle a confié à un avocat lors du procès, avant de s'attacher à Cédric Jubilard, l'homme.
8: Parce que cette femme, elle est venue donc au procès.
2: Oui, et tous ceux qui ont assisté à l'audience l'ont remarqué, comme maître Philippe Pressec, l'avocat de la cousine de Delphine. Il n'a rien raté de la relation naissante entre l'accusé et cette jeune femme en combi short rouge.
6: Il s'est focalisé sur cette personne qui s'est mise au deuxième rang, était là tous les jours et paraissait extrêmement fasciné par lui. C'est quelqu'un qui était extrêmement intéressé effectivement par Cédric Jubilard. Donc ça se voyait qu'il y avait effectivement quelque chose qui se jouait de l'ordre d'abord de l'intérêt, puis de la séduction.
2: Au prononcé du verdict, alors qu'il vient d'être condamné à la très lourde peine de 30 ans de réclusion, la première réaction de Cédric Jubilard a été de se tourner vers cette femme et de lui lancer « On s'appelle ?»
8: Comment a-t-elle fait pour le faire sortir de son déni ?
2: En douceur, semble-t-il. Elle est allée le voir plusieurs fois au parloir de la prison de Toulouse-Seys. On ne connaît pas le contenu de leur conversation, mais j'ai pu m'entretenir avec le psychologue Philippe Génuit. Il a expertisé l'accusé avant le premier procès. Il donne une clé importante. Jubilard ne pouvait avouer qu'en dehors de tout rapport de force. Et c'est cette même jeune femme qui présente maître Pierre Debuisson à Cédric Jubilard. Cédric Jubilard qui, lors d'un parloir avec son nouvel avocat, finit par prononcer cette phrase « Maître, je vais tout vous dire ». S'ensuit ce qu'on sait, les mots glaçants de Cédric Jubilard à la justice « Je voulais qu'elle se taise ». Est-ce une stratégie de défense destinée à réduire sa peine ? Car me soufflent des avocats côté partie civile, s'il voulait authentiquement soulager sa conscience, donner une sépulture à la victime, il aurait pu se désister de son appel après avoir avoué.
8: Et on précise qu'une reconstitution est prévue vendredi dans cette affaire. Enquête RTL avec Plana Radenovic. Merci. Il est 7h19, signé Jernel. Avec vous, Étienne Jernel, directeur du Point. Le Rassemblement National va pouvoir créer un groupe au Sénat. C'est une première dans l'histoire du parti. La France Insoumise décroche aussi son premier siège. Les symboles sont là, Étienne. Mais pour vous, c'est une révolution très mesurée.
7: Oui, Céline, le Sénat, c'est l'édredon de la République. Il amortit tout, y compris la fameuse polarisation qui met du temps à y arriver. Vous savez, les grands équilibres au Sénat ne changent qu'à la marge. Alors, et c'est mon premier point, cela tient en partie au fait que le Sénat n'est renouvelé que par tiers tous les 3 ans. Et comme les grands électeurs sont en majorité des élus locaux, il faut donc le temps que les évolutions politiques se concrétisent dans des élections locales d'abord, puis au rythme des renouvellements au Sénat. Ces sénatoriales ne reflètent que partiellement et tardivement les progressions du RN et de LFI lors des dernière municipale. Son mode de scrutin, en fait, lui offre un luxe dans cette période frénétique, la lenteur.
8: Il est aussi critiqué, ce mode de scrutin, précisément parce que le Sénat ne représente pas fidèlement l'équilibre des forces politiques du moment.
7: Mais certes, mais il reste parfaitement démocratique et il a, c'est mon deuxième point, ses mérites. L'élection au suffrage universel indirect, par le biais de 162 000 grands électeurs, principalement des élus locaux, permet non pas une représentation exacte, mais la décantation d'un point d'équilibre, d'un centre de gravité. Le Sénat, ce n'est pas une photocopie de la France, mais le résultat d'un processus qui, par tamis successifs, permet de réaliser des compromis. Le Sénat, il est par nature taillé pour le compromis. Et c'est aussi ça, vous savez, l'exercice démocratique. Et d'ailleurs, cela se voit concrètement tous les jours dans son travail.
8: Pourquoi, Étienne ? Vous trouvez que le travail du Sénat est meilleur que celui de l'Assemblée nationale ?
7: Ah oui, c'est mon troisième point. Les débats, ils sont plus courtois et constructifs, ça c'est sûr. Mais surtout, et je ne suis pas le seul à le dire, la qualité de la production législative est bien meilleure. Les textes de loi sont plus clairs, mieux écrits et donc à la fin plus efficaces. Prenez un exemple, l'audiovisuel, l'information, etc. C'est à l'Assemblée que se sont déroulées les deux commissions, l'une sur la TNT, l'autre sur l'audiovisuel public, qui ont tourné au cirque médiatique. C'était à la limite du ridicule. À l'inverse, c'est le Sénat qui s'est intéressé à la question fondamentale, elle,
28: de la propriété intellectuelle dans le monde de l'intelligence artificielle et voter une loi par compromis. Loi qui n'a toujours pas été examinée, en revanche, à l'Assemblée, où l'on préfère se chicorner sur d'autres choses beaucoup moins importantes. Bref, le Sénat tempère la fièvre de l'époque. Il est le témoin du monde d'hier. Et puisqu'on parle du monde d'hier, je termine avec Stefan Zweig et son chef-d'œuvre, intitulé précisément Le monde d'hier, que je cite. Peu à peu, il parle de 1914, peu à peu, il devint impossible d'échanger avec quiconque une parole raisonnable. Les plus pacifiques, les plus débonnaires étaient enivrés par les vapeurs de sang.
8: L'éloge du Sénat, signé Jernel ce matin. Et le monde d'hier, qu'on évoque souvent avec vous aussi, Virginie Giraud, notre historienne. Mais l'histoire n'est pas une science figée. Selon nos confrères de la presse allemande, on aurait aujourd'hui la preuve que Hitler est aussi le meurtrier de sa propre nièce.
29: On est en 1931. Hitler est le chef du parti nazi. Il vit à Munich avec la fille de sa demi-sœur, Geli Raubal. Il a 42 ans, elle en a 23. Et selon les détracteurs communistes, de Hitler, ces deux-là ont une relation incestueuse. Et je pense que pour une fois, les cocos, ils n'ont pas tort parce que Hitler aime les très jeunes femmes qu'il peut dominer facilement. Et puis d'après la demi-sœur de Hitler, Geli est séquestrée chez son oncle. Elle veut partir à Vienne, elle veut prendre des cours de chant, elle a peut-être un nouvel amoureux. Et ça, c'est intolérable pour Hitler parce qu'il considère Geli comme sa seule famille. Non, soyons sérieux, il la considère comme sa chose. Donc une dispute va éclater entre eux. On est au début de l'après-midi du 18 septembre. Suite à cette dispute, Hitler part pour Nuremberg. Geli est restée seule, elle est désespérée, elle se tire une balle dans le cœur et son corps est découvert le lendemain.
8: Et ce n'est pas ce qui s'est passé.
29: Eh bien, l'historien Harald Sandner s'est plongé dans les archives de la police. Il a trouvé de nombreuses incohérences dans la version officielle. Selon lui, un document d'état civil prouve que le corps de Geli a été découvert le 18 septembre dans la matinée, pas le 19. Ça veut dire que Geli est morte avant qu'Hitler ne quitte Munich. Et puis, Sandner se pose aussi des questions. Pourquoi est-ce qu'il n'y a pas d'autopsie alors qu'on en fait toujours en cas de suicide? Pourquoi est-ce que le parquet de Munich autorise un enterrement en urgence? Et surtout, pourquoi Hitler, qui aimait tant sa nièce, ne va pas à cet enterrement? Eh bien, dès que Hitler est devenu chancelier, des anciens membres du NSDAP l'ont accusé d'avoir tué sa nièce et d'avoir voulu se suicider par la suite. Il en aurait été empêché par des proches. Aucun historien jusqu'à maintenant ne prenait cette rumeur au sérieux. Mais aujourd'hui, Sandner annonce au journal Welt être en capacité de montrer que le suicide de Geli est, je cite, « une entreprise de tromperie historique ». Il fallait couvrir le crime de Hitler pour protéger sa carrière politique. Et oui, 2 ans plus tard, il deviendra chancelier. Donc pour avoir le fin mot de cette affaire sordide, si vous lisez l'allemand, procurez-vous dès le mois de novembre le livre de Harald Sandner, « La mort de Geli Raubal, suicide ou intervention d'un tiers » aux éditions Checker.
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9: Il n'est pas disponible en français ?
29: Pas pour le moment.
8: Va falloir apprendre l'allemand.
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8: L'histoire en direct de chaque matin sur RTL. Étienne, on a un petit message de Pierre sur l'appli RTL qui nous alerte sur le fait que le Sénat se renouvelle désormais par moitié et plus
9: oui,
8: par
9: oui, par
8: tiers,
9: moitié. C'est, par tiers, c'était quand, c'était quand c'était 9 ans, le mandat, absolument.
8: Voilà. Donc on...
9: Juste
8: merci
9: remarque,
8: pour
9: merci
8: votre vigilance,
9: merci,
8: Pierre, ouais, merci. Et vous voyez qu'on vous lit, donc n'hésitez pas vraiment à intervenir à chaque fois que vous le souhaitez sur cette appli RTL. On vous rappelle d'ailleurs que c'est tout à fait gratuit. Dans moins de 5 minutes, les grosses têtes et le journal de 7h30, avec la crainte de voir la facture de la sécheresse s'envoler encore dans les mois qui viennent, à cause, cette fois, des maisons fissurées. À tout de suite.
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10: Et juste avant le journal de 7h30, les grosses têtes, des grosses têtes qui ne mentent jamais.
11: Vous mentez pas, vous.
12: Bon, non.
11: Elle ment pas, elle.
12: Bon, non. Quand est-ce que je mentirais ?
11: Elle ment pas. Elle a vendu les chaudières atlantiques, elle ment pas. Enfin, voyons.
12: Ah non, c'est pas des vrais mensonges, hein. Des vrais mensonges, c'est quand on ment vraiment.
13: Bah oui, c'est quand on trompe sa femme et qu'elle sait pas.
12: Voilà, oui. Ça, c'est mentir.
14: C'est pas un mensonge, ça.
11: Alors ça, j'ai jamais trompé ma femme.
10: Les grosses têtes à retrouver cet après-midi comme chaque jour dès 15h30 sur RTL avec notamment Chantal Latsou et Gérard Jugnot. Nous non plus, on ne vous ment pas et d'ailleurs vous êtes déjà très nombreux à l'avoir remarqué. On a un petit souci avec la vidéo sur l'appli RTL. Christophe, Gwenaël, François, Jackie, Jocelyne nous ont fait remonter l'information via l'appli RTL parce que vous pouvez l'utiliser quand même si la vidéo ne fonctionne pas. Vous pouvez évidemment nous écrire et interagir avec nous. C'est un souci technique. Toutes les équipes sont mobilisées pour le régler le plus vite possible et pour que vous retrouviez l'image, si vous le souhaitez, derrière la voix. Merci beaucoup à tous, en tout cas, de votre fidélité. Merci de nous faire confiance ce matin encore. 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
10: Et le journal de 7h30, c'est avec Sébastien Rouxel. Bonjour Sébastien.
15: Bonjour Céline, bonjour à tous. Et d'abord, ces fissures de plus en plus nombreuses sur nos maisons, cicatrices d'un été hors norme. Le phénomène s'amplifie sous l'effet de la sécheresse historique que nous traversons. Et ça risque de nous coûter très cher, Virginie Garin, plus de 3 milliards d'euros d'après les associations de victimes qui parlent d'une année record.
16: Beaucoup de fissures sont apparues cet été parce que les sols argileux ont bougé avec la sécheresse, ils se sont rétractés. Mais quand les premières grosses pluies vont arriver. Cette fois, les sols vont gonfler et créer de nouveaux dommages. On sait déjà qu'il y a 12 millions de maisons dans des zones à risque en France, presque 2/3 des maisons individuelles. Et cette année, beaucoup de cas sont signalés dans les mairies ou auprès d'associations de victimes. Dominique Goldstein préside l'association Urgence Maison Fissurée.
17: Oui, je pense que cette année, c'est une année record. D'habitude, on a une vingtaine d'appels par mois. Et depuis le début septembre, on est à plus de 150 appels.
16: C'est le fonds catastrophe naturelle financé par les cotisations de nos assurances qui indemnise les victimes. L'ampleur va être telle cette année qu'il n'y aura pas assez d'argent, estiment les associations qui veulent que ce sujet soit dans la campagne présidentielle.
17: On va demander à tous les candidats de se positionner parce que on peut pas dire aux gens qui ont économisé toute une vie pour une maison que parce qu'il y a un dérèglement climatique, ils ont perdu leur maison.
16: En 2022, dernière année de grande sécheresse, les dégâts ont coûté plus de 3 milliards d'euros aux assureurs qui redoutent un bilan encore beaucoup plus lourd cette année.
15: Les précisions de Virginie Garin.
10: Il doit quitter Lourdes dans 10 minutes. Léon XIV s'envole ce matin pour Metz, dernière étape de son voyage en France.
15: Et cela fait 38 ans qu'un pape ne s'est pas rendu sur place. La dernière fois, c'était Jean-Paul II en 1988. Et ce n'est pas un hasard s'il a choisi Metz pour prononcer ce matin un discours sur l'Europe et la paix, Valentin Boisset.
18: Oui, c'est le choix d'une ville qui a du sens pour parler de paix, comme le rappelle Philippe Ballot, l'évêque de Metz.
19: Territoire qui a connu 3 guerres, dont 2 mondiales. 2 annexions, territoire qui a fait l'expérience de la puissance de la réconciliation.
18: Un contexte historique qui, selon le Vatican, a du sens. Pour parler de la guerre en Ukraine, le pape devrait aussi aborder ce matin le sujet de la cohésion européenne dans une ville qui a vu naître un certain Robert Schuman, l'un des pères fondateurs de l'UE, lui-même un fervent catholique.
19: Robert Schuman est un homme politique. Il vivait dans sa chair, ce que signifiait être de plusieurs nationalités et de voir qu'elle se combattait. Donc depuis toujours, Schuman, qui a été reconnu donc par le pape François comme vénérable.
18: Au centre des congrès de Metz, ce matin, les 27 chefs d'État de l'Union européenne ont été invités sans que l'on sache pour l'heure qui a répondu positivement à cette invitation.
15: Le pape qui s'offrira un dernier bain de foule cet après-midi avec cette déambulation en papa mobile jusqu'à la cathédrale Saint-Étienne où il célébrera une messe à laquelle assistera finalement Emmanuel Macron.
10: Marine Le Pen salue une victoire historique à l'issue des élections sénatoriales.
15: Pour la première fois, le Rassemblement National va pouvoir former un groupe au Sénat puisqu'il a désormais plus de 10 élus, au moins 15 avec ses alliés ciotistes de l'UDR. Les Républicains et les centristes restent majoritaires. La France Insoumise, elle, décroche un tout premier siège.
10: Et puis à 7 mois de la présidentielle, Marine Le Pen creuse encore l'écart dans les sondages.
15: Oui, dans la dernière enquête Toluna Ares Interactive pour RTL et M6, elle obtient 57% des intentions de vote face à Édouard Philippe au second tour, 69% si elle est face à Jean-Luc Mélenchon. Une victoire de Marine Le Pen mettrait en péril la souveraineté française. Ça, c'est ce que dit Dominique de Villepin, candidat pas encore officiellement déclaré. Il était hier l'invité du grand jury RTL Public Sénat Ouest France M6.
20: Si c'est Marine Le Pen qui doit conduire le navire France, eh bien l'avenir ne sera pas le même. Nous rentrerons alors dans des eaux tumultueuses qui vraisemblablement ne permettront pas à la France de relever les défis du temps.
15: Dominique de Villepin, interrogé notamment par Olivier Bost sur RTL.
10: Rachida Dati, elle, saura ce matin qu'elle peine le parquet national financier réclame à son encontre.
15: L'ancienne ministre est jugée depuis près de 2 semaines pour corruption et trafic d'influence, soupçonnée d'avoir reçu 900 000 euros pour faire du lobbying pour le compte de Renault Nissan lorsqu'elle était eurodéputée, ce qu'elle conteste. On s'attend à un réquisitoire assez lourd, Sophie Neumeyer.
21: Alors, pour corruption et trafic d'influence, Rachida Dati encourt 10 ans de prison et une forte amende. Le parquet national financier peut aussi réclamer une peine d'inéligibilité qui la priverait de tout mandat électif. Le PNF peut aussi requérir une peine d'interdiction d'exercer une fonction publique. La semaine dernière, les procureurs ont prévenu qu'ils comptaient mettre l'exécution provisoire des peines complémentaires au débat, ce qui laisse entendre qu'ils comptent requérir des peines avec application immédiate, sans attendre un éventuel procès en appel. En clair, en cas de condamnation, Rachida Dati perdrait son poste de maire du 7e arrondissement de Paris, qu'elle occupe depuis 18 ans maintenant. Elle pourrait aussi perdre son poste dans la magistrature qu'elle vient de demander à réintégrer. Le CSM, Conseil supérieur de la magistrature, doit rendre son avis sur ce point courant octobre. La défense répondra dans la foulée à ces réquisitions. Dès cet après-midi, elle va plaider la relaxe de Rachida Dati.
15: Merci Sophie Nomeyer du service police-justice.
10: 34 sur RTL, 35 même maintenant. Un premier vrai test pour les Bleus Zidane.
15: Oui, trois jours après leur victoire 1-0 en Turquie, ils affrontent ce soir la Belgique et ce sera sans Mbappé, blessé au genou. Coup d'envoi 20h45 à Bruxelles. En rugby, c'est le Stade Toulousain qui prend les commandes du top 14 après sa victoire 40-18 hier soir contre Montpellier. Et puis c'était une faiseuse de tubes. On a appris hier soir la disparition de la parolière Vlyn Bugy. Les portes du pénitencier de Johnny, c'est elle. Pour le plaisir d'Herbert Léonard, c'est elle aussi. Elle a également co-signé ce tube qui a lancé la carrière de Claude François en 62.
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15: Belle, belle, belle, l'un des titres co-écrits par Vlyn Bugy, la parolière des stars qui nous a donc quitté hier à l'âge de 97 ans.
10: Est-ce que je peux prendre ce choix pour moi ou pas?
15: Oui, c'est fait exprès, Céline.
10: Merci plein d'œil, Sébastien, à tout à l'heure, 8h30. Louis Baudin, la météo, oui. Et deux grosses informations aujourd'hui. Vous choisissez celle par laquelle vous souhaitez débuter. C'est la chaleur, encore 30 degrés cet après-midi, et puis la pluie qui
4: et
10: est
4: la
10: enfin
4: pluie.
10: Là.
4: Voilà, la pluie qui est enfin là dans l'ouest. Elle est même un peu plus fréquente que ce que l'on attendait. Tant mieux, là il pleut du côté de Bordeaux, à Tours, au Mans, à Rennes, au Havre par exemple. Quelques pluies vont arriver également sur la région parisienne dans les deux heures, enfin l'heure et deux heures qui arrivent. Et puis plus généralement dans l'ouest, on a donc vu passer ces précipitations qui remontent vers le nord, donc accompagnées d'un vent de sud. Voilà qui explique les températures encore très élevées malgré le retour des nuages. Des averses que l'on retrouvera encore cet après-midi des Pays de la Loire aux côtes de la Manche, parfois accompagnées d'orages. Orages possibles également sur les Pyrénées. Bon, plus à l'est, là, ça restera encore sec et plutôt ensoleillé, même s'il y aura quelques passages nuageux, un peu de vent d'autant sur la région toulousaine. Et ces températures encore très élevées. 17 à 22 degrés près de la Manche sous la perturbation, mais 26 à 30 degrés encore dans les autres régions, 30 degrés à Strasbourg ou encore Montauban.
10: Dans quelques minutes, l'invité de RTL Matin, il représente les intérêts des industries pétrolières, des pétroliers pointés du doigt, accusés d'être des profiteurs de guerre par certains alors que les prix flambent toujours à la pompe. Philippe Casbas, le président de l'UFIP, est notre invité ce matin. Ce sera juste après l'Angleco. Bonjour François Langlais.
22: Bonjour Céline.
10: Vous allez nous parler, François, des micro-dramas,
22: oui.
10: Ces séries ultra courtes que l'on consomme sur les smartphones et qui cartonnent.
22: Oui, pour vous mettre dans l'ambiance, je vais vous donner les titres des derniers parus. C'est « Oups, j'ai envoyé un sexto à mon patron » ou bien « Chouette, j'ai mis la main sur un milliardaire sans abri pour Noël ». Donc tout est dit, on va approfondir, si je puis dire, dans un instant.
10: Mais vous avez déjà les yeux qui pétillent. À tout de suite, François.
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10: RTL Matin, 7h40, Langue l'écho maintenant avec François Langlais. C'est un nouveau phénomène qui nous vient de Chine, les micro-dramas, des séries ultra courtes qui font parfois moins d'une minute, François, et qui bouleversent l'industrie de la fiction.
22: Des romans torrides, des amours impossibles où se mêlent sexe et argent, des histoires de vengeance terribles, sans oublier les vampires et les milliardaires amoureux d'une pauvresse. On trouve tout ça dans la marée des micro-dramas, des séries de 60 à 90 épisodes, et vous l'avez dit, épisodes d'une à trois minutes seulement pour chacun. Tout est dans la chute de l'épisode, ce qu'on appelle dans le jargon du cinéma le cliffhanger, c'est-à-dire le rebondissement de situation ou la surprise qui vous fait tenir en haleine pour télécharger la suite, évidemment. Des épisodes qu'on regarde sur son téléphone le temps d'une station de métro. C'est un peu le roman photo des temps modernes. Il nous vient de Chine et il essaime sur tous les continents. Un terrien sur 10 regarde des micro-dramas. Et les plateformes de micro-dramas progressent bien davantage que les plateformes de streaming classiques qui ont atteint leur plateau. En Chine, l'année dernière, le secteur a fait un chiffre d'affaires supérieur à celui du cinéma en salle. C'est-à-dire 10 milliards de dollars. Au point que les grands studios de cinéma, après avoir regardé cette tendance avec dédain, commencent à s'y intéresser très sérieusement.
10: Mais qui produit, qui joue aussi dans ces mini-séries ?
22: Oh, c'est pas la Comédie française, hein. Les acteurs sont des jeunes à la recherche d'un job étudiant ou des aspirants acteurs, plutôt aspirants que acteurs. Et honnêtement, ça se voit. Les tournages sont faits en 3 à 7 jours avec des budgets de quelques milliers d'euros. Quand une série de TV classique, c'est plusieurs millions d'euros par épisode. Comme les micro-dramas sont visionnés sur smartphone, on tourne avec une image verticale. On retourne la caméra, quoi. Et les acteurs sont priés d'intégrer dans ce jeu ce format particulier. Quand ils montrent quelque chose avec le doigt, il faut pas qu'ils tendent le bras trop loin. L'IA est massivement utilisée pour les scénarios, ce qui permet aux producteurs de cracher des épisodes à jet continu avec justement beaucoup de retournements de fortune pour le milliardaire ou pour le vampire. Et l'essentiel du budget est investi en promo sur TikTok pour ramener le chaland. En fait, c'est à la fiction classique ce que le fast-food est à la restauration.
10: Et ça, c'est vraiment en train de prendre, François.
22: Ah mais ça cartonne. En Inde, c'est en train de transformer l'industrie du cinéma, de Bollywood, qui peine depuis...

0: par les réseaux sociaux.
1: François Langlais qui sait aussi être critique cinéma de temps en temps. Merci François.
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1: 7h43, l'invité d'RTL. Maintenant, alors que les prix des carburants flambent, il défend les intérêts des industries pétrolières, les groupes Total Energy, Shell, BP ou encore Géopétrole. Le président de l'UFIP est donc l'invité d'RTL ce matin. Bonjour Philippe Casbas.
3: Bonjour.
1: Et merci d'être avec nous. 1 900 €, c'est ce qu'il faut compter en moyenne en ce moment pour 1000 litres de fuel. C'était 800 € de moins l'an dernier, ça fait 70% de hausse. Nous sommes fin septembre, l'hiver approche. Qu'est-ce que vous dites ce matin aux plus de 2,5 millions de foyers français qui se chauffent au fioul ? Remplissez vos cuves maintenant, ce sera pire demain ?
3: Ça, je peux pas vraiment le dire. La force est de constater que dans les 8 derniers mois, ça a pas eu tendance à s'améliorer. Donc, j'aurais mauvaise grâce à dire, attendez, ça va aller mieux demain. On n'a pas de prévision sur les prix du fioul à la baisse immédiatement. Je ne vois pas comment je pourrais faire ce genre d'annonce.
1: Ça peut donc continuer à monter aussi ? Vous dites, je ne peux pas vous dire que ça va baisser.
3: À l'heure actuelle, je ne pense pas qu'on s'achemine vers une hausse massive. Ça va faire un plateau comme les autres carburants, je pense.
1: Juste pour que ceux qui ne se chauffent pas au fioul mesurent un petit peu le coût, pour une maison de 130 mètres carrés, disons moyennement isolée, avec des tarifs pareils, il faut compter 2 800 € pour se chauffer, un minimum, si l'hiver n'est pas trop rude. Il va falloir s'habituer à dépenser autant pour son chauffage ?
3: Peut-être pas s'habituer. On est parti quand même en début d'année à 1,10. On est aujourd'hui à 1,8, 1,9. Donc c'est...
1: juste 1,10, 1,9.
3: Pardon, excusez-moi, des euros par mètre cube. Par mètre cube.
1: Donc c'est ça. 1 100 € les 1000 litres.
3: Oui.
1: Et on est à 1,8, 1,9.
3: Ça a quasiment doublé. Il y a les événements qui ont lieu actuellement. Il y a les effets de taxes dessus. Il y a un certain nombre de choses. Mais clairement, il n'y a pas de fatalité à rester à ce niveau-là. C'est-à-dire que si la situation se détend et les choses reviennent à la normale, il n'y a pas de raison que le fuel reste à ce niveau-là de façon permanente. Mais dans les semaines qui viennent, je vois pas comment est-ce qu'on pourrait annoncer une baisse.
1: Bon, ceux qui ont du mal à remplir leur cuve ont souvent aussi du mal à faire le plein, Philippe Casbas. Le spectre d'un litre de carburant à 3 €, on joue à se faire peur ou c'est possible d'ici la fin de l'année selon vous?
3: Je pense qu'il y a une partie de jouer à se faire peur, une partie de c'est possible aussi. La situation des prix à la pompe concernant le diesel particulièrement, le sans-plomb aussi, mais enfin le diesel tout particulièrement, c'est réellement le résultat des tensions entre la capacité de raffinage et la demande qu'on peut voir se former. La capacité de raffinage, je dirais que elle peut se détériorer parce que nos raffineries tournent depuis 8 mois à plein régime et qu'il n'y a pas eu d'incident majeur.
1: Donc il peut y en avoir un jour.
3: Il peut y en avoir un jour, hein, mais il peut y avoir des opérations de maintenance. Bon, on n'est pas obligé non plus de souhaiter le pire en permanence.
1: Mais 3 €, vous n'excluez pas. 3 € le litre de carburant, ça n'est pas exclu pour vous.
3: Je vois pas bien. À supposer qu'il n'y ait pas de phénomène majeur de panne au niveau mondial, le détroit d'Hormuz est bloqué, la situation russe est escalée, je vois pas bien pourquoi ça irait se dégrader de façon massive.
1: Mais pas s'améliorer non plus. Vous imaginez plutôt un plateau haut.
3: Pour l'instant, la vérité, c'est un plateau haut.
1: Philippe Casbas, on rappelle que vous êtes le président de l'UFIP, qui compte parmi ses membres Total. C'est Total Energy qui fixe aujourd'hui la politique énergétique de la France.
3: Pourquoi ?
1: Quand vous entendez le ministre du pouvoir d'achat, Serge Papin, expliquer ne pas vouloir embêter Total, et pour ça, ne pas vouloir plafonner les prix, rajouter des taxes.
3: Alors, il faut distinguer entre embêter Total et prendre des décisions qui pourraient avoir des conséquences assez graves. Embêter Total, je ne vois pas pourquoi est-ce qu'on embêterait une entreprise, d'une façon générale, je ne vois pas l'intérêt. Et plafonner les prix dans un marché contraint, la seule chose que ça fait, c'est de créer des pénuries. Parce que j'ai jamais vu un commerçant qui achetait plus cher que ce qu'il pouvait vendre. Donc, à partir du moment où on achète sur un marché qui est international, si vous dites le prix sera fixé à, je sais pas, 100, 200, je sais pas, mais enfin, si le commerçant n'a pas la perspective de vendre au-dessus, bah, il achètera pas, il mettra pas à disposition.
1: Quand Total plafonne les prix dans ses stations service, mais fait beaucoup de bénéfices par ailleurs et menace le gouvernement d'arrêter de plafonner ses prix si la politique énergétique change. C'est pas du chantage, ça, par
3: exemple ? C'est pas une menace, c'est juste un fait. Si le groupe Total, pour lequel je suis pas censé parler, fait des bénéfices, paye des impôts, prend des décisions qui sont les siennes, il est légitime de, pour Total de dire si je paye d'un côté, je paye pas de l'autre. Enfin, c'est, ça lui appartient, c'est pas à moi de communiquer là-dessus.
1: Vous comprenez qu'il peut y avoir quand même une incompréhension chez les consommateurs quand les Français lisent, par exemple, que les marges de raffinage sont passées de 33 euros la tonne en janvier à 256

0: 6 euros la tonne en septembre. Là, il va falloir faire preuve de pédagogie. Qu'est-ce qui justifie une telle hausse? Comment on l'explique si ce n'est pas simplement tirer profit de la guerre?
1: Alors, tout le monde tire profit de tout, hein. Y compris nous qui parlons, on parle pas des trains qui arrivent à l'heure. Mais d'abord, d'une part, la marge que vous avez citée, bizarrement, moi je l'ai atteinte en début de mois un jour, hein, tout le reste, là, actuellement, elle est à 179, plus personne s'émeut de la baisse. La marge de raffinage, qu'est-ce que c'est? C'est la différence entre un prix de marché, qui s'appelle le Brent, qui est visible, audité, contrôlé.
0: Et à 107 dollars ce matin, le baril de Brent.
1: Oui, dans ces eaux-là, oui. Un petit peu baissé. Donc, le prix du Brent, plus les transports, les assurances et les premiums, hein, ça, on oublie de dire.
0: Alors, les premiums, vous pouvez juste réexpliquer ce que c'est?
1: Eh ben, c'est ce que paye un trader pour s'assurer que le pétrole arrive. Parce que, sinon, le pétrole va au plus offrant à un moment donné. Donc, il y a le prix qui est coté, et puis il y a ce que rajoute le trader pour faire en sorte que le pétrole arrive à la raffinerie. Donc, il y a ce prix-là, qui est un prix public, et il y a un autre prix public qui s'appelle la cotation à Rotterdam sur les produits finis. Mmh. Et artificiellement, on dit tout ce qui est au milieu, ça s'appelle la marge brute de raffinage.
0: Mais ce n'est pas une marge à proprement parler.
1: Ce n'est pas nécessairement une marge à proprement parler. Ça en est en grande partie, il ne faut pas se leurrer. Nos raffineries sont des outils performants et ça fait des années que les gens travaillent pour produire le carburant le moins cher possible. Ils ne vont pas devenir tout d'un coup inefficients parce que le prix augmente. Donc oui, il y a une marge qui a augmenté, mais elle a augmenté dans des proportions qui sont x3, x4. Elle va redescendre aussi vite. Il n'y a pas de secret.
0: Vous savez que c'est un sujet très politique aujourd'hui, oui. Les marges des pétroliers, ça va être débattu largement lors de l'examen du budget. Qu'est-ce que vous souhaitez dire aux parlementaires aujourd'hui? Tout le monde a des idées pour faire baisser le prix de l'essence, et y compris réduire les marges des pétroliers.
1: Je ne vais pas vraiment m'exprimer vis-à-vis des parlementaires, mais il y a deux choses qui sont claires. Ces sociétés qui sont pas que le groupe Total, il y a d'autres raffineries, il y a d'autres adhérents, d'autres raffineries en France. Font des bénéfices et vont donc payer ce qu'on appelle les impôts. Donc c'est leur latitude complète et totale de déterminer le taux d'impôt qu'on paye sur des bénéfices. Point. Ce qui évitera, quand les bénéfices tombent à zéro, qu'on se pose des questions sur savoir ce qu'on fait ou pas, parce que cela, ça émeut plus personne. Ça, c'est la grande chose que je dirais aux parlementaires.
0: C'est trop facile de leur tomber dessus quand ça marche, c'est ça que vous êtes en train de dire en creux?
1: C'est surtout que, oui, c'est la solution de facilité, on cherche un coupable, on pointe du doigt, on sait très bien, mais ça améliore rien du tout, parce que si on regarde sur 2025, par exemple, la marge des raffineries, elle était à 0+, hein. Il faut, en toute chose, savoir raison garder. C'est encore une fois, depuis 8 mois, est-ce qu'ils gagnent leur vie beaucoup mieux que l'année dernière à la même période? Certainement. Sans aucun doute. Est-ce que c'est fait pour continuer? J'en sais rien du tout. Et la preuve montre que sur les quelques années passées, ça n'a pas été le cas du tout. Sinon, tous ceux qui sont en train de tomber sur la raffinerie auraient acheté des raffineries et les feraient fonctionner.
0: Et c'est moral?
1: Quoi?
0: D'en profiter autant, de faire de tels bénéfices? Est-ce qu'il y a une question de morale qui doit intervenir là-dedans ou pas du tout?
1: Là, ça m'échappe grandement, parce que si vous voulez, ça s'applique à plein de domaines, hein, cette histoire de moralité. Est-ce qu'il est moral de vendre plus cher que ce qu'on produit? J'en sais rien.
0: Et vous avez l'impression qu'on exige plus des pétroliers que d'autres secteurs?
1: J'ai l'impression que c'est facile de pointer du doigt et de trouver quelqu'un à qui reprocher quelque chose.
0: Merci Philippe Casbas, président de l'UFIP. Restez avec nous dans un instant. On passe aux vannes raffinées. Philippe Cavrivière entre dans ce studio.
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0: L'œil de Philippe Cavrivière à 7h54. Bonjour Philippe.
15: Et bonjour Céline.
0: Notre invité, Philippe Casbas, patron de l'UFIP Énergie et Mobilité, est donc resté pour votre chronique.
15: Pour notre invité qui s'appelle Philippe Casbas. Bonjour Philippe, vous avez vu en France, on n'a pas de pétrole mais on a des idées. Des idées de merde car je viens d'arrêter l'IA pour écrire mes chroniques. Voilà le résultat. Philippe, pour ceux qui ne vous connaissent pas, c'est-à-dire tous les auditeurs, à l'exception de la famille Casbas qu'on salue, enfin un pic d'audience sur Aix-en-Provence, hein, ça, sachez-le, vous êtes le pape du samplon, l'émir du pistolet vert, le Bernard Arnault du Géricane. Nous sommes ravis de vous recevoir, mais vous êtes aussi le signe que Céline Landreau n'a pas réussi à décrocher l'interview du pape ce lundi matin.
0: Mais il est dans l'avion.
15: Un premier échec. C'est un échec dans une saison qui avait pourtant bien démarré. Philippe, vous avez été élu patron de l'UFIP en avril 2026, la guerre avait déjà débuté, vous y êtes là, allé en connaissance de cause. Alors, comme vous aimez ce qu'on appelle, ce que vous appelez vous les défis et que moi j'appelle les emmerdes, je peux vous proposer des postes à venir qui vont vous intéresser. Il y a avocat de Rachida Dati, qui est pas mal, agent de Patrick Bruel ou directeur du musée L'Abbé Pierre, ça c'est des postes. Alors, on aurait pu aussi inviter ce matin Céline, le PDG de Total, Patrick Pouyanné, mais il est très discret, c'est son côté Mylène Farmer, il est mystérieux. D'ailleurs, j'ai une devinette concernant toi. Vous connaissez, Céline, la différence entre nos deux invités, Philippe Casbas et Patrick Pouyanné. 11 milliards de vénères. Ça fait mal. C'est une vanne pour économistes, ça ne fera rire que les gens qui lisent les échos. Voilà. Les autres vont dire...
0: Avec notre invité Philippe Casbas, on a donc parlé du prix des carburants qui impacte évidemment les automobilistes français.
15: Eh bien, c'est original de lui avoir parlé de ce sujet. D'ailleurs, un immense merci Philippe de venir à ce micro alors qu'on n'a pas spécialement de bonnes nouvelles à annoncer. Un peu comme Macron jeudi soir, on n'attendait rien, mais on a été quand même déçus. C'est fou. Cela dit, Macron, il est maître dans l'art de noyer un poisson. Il pourrait te couler une baleine même avec des brassards. Alors la situation, vous l'avez dit, Céline, perdure, le prix de l'essence, on est sur un plateau, ça j'ai bien compris. Ça impacte toutes les professions qui peuvent pas se passer du véhicule. Les infirmières libérales, les taxis, les chauffeurs VTC, agriculteurs, pêcheurs, et je ne vous parle même pas des pédophiles. Alors oui, certes, vous allez me dire, on est plus sur du loisir en plein air que sur une vraie profession, mais quand même, vous connaissez le dicton, pédophile qui part à pied se fait plus vite remarquer. On pense
0: non,
15: à eux.
0: Je ne connaissais pas celui-là. La solution, Philippe, c'est peut-être d'être tout simplement en voiture électrique.
15: Alors attention, le tout électrique, on en revient. Réécoutez la chronique de François Langlais. Qu'est-ce que c'est que cette merde ? Alors, non mais le jour où toutes les ambulances seront électriques, que tu feras un AVC et qu'à mi-parcours, les ambulanciers vont s'arrêter à la borne pour recharger l'ambulance, tu vas le regretter, le bon vieux temps du thermique. Excusez-moi, d'ambulanter, c'est pas que tu as prêté, hein. Mais on en a combien de temps à la douce pour retarder? Oh ben là on est sixième, je dirais 45 minutes. Ah merci hein. Deux patientes.
0: Vous êtes dur. Philippe, vous vouliez revenir sur la visite du pape Léon qui a provoqué une énorme liesse populaire.
15: Alors, plein de personnalités à Concorde, notamment François Fillon et sa femme Pénélope, qui auraient été tentées de partir avec l'argent de la quête. Oh, t'es chiant, Pénélope, hein ? J'allais revenir. À la quête de l'église, il y a encore quelques années, tu pouvais dire, ah ben, oh ben, désolé, j'ai pas de liquide. J'ai l'hypocrite qui tapote son truc. Bon, maintenant, ils prennent aussi la carte, t'es coincé. À Paris, il y avait plus que l'église et les taxis qui prenaient pas la carte bancaire. Maintenant, il y a plus que les taxis. À mon avis, les SDF auront un terminal de paiement avant les taxis. Alors, il y a eu de très belles images ce week-end et on ne peut pas ne pas être ému aux larmes quand on voit le pape bénir cette petite gamine handicapée, quand il la prend dans les bras, puis il la rend toujours handicapée parce que entre Jésus et le pape, c'est comme les classements PISA, ben le niveau a baissé. Hein. Non, au niveau miracle, non, ben on a tous été déçus, tu vois. Alors... C'est là, je dirais en enfer. Vous avez vu la couve de la tribune où on voit la mitre du pape. J'en ai vu des belles mitres dans ma vie. Là, une mitre, 27 centimètres dressée comme ça. Là, tu peux te dire que c'est pas la mitre à Dudule. Et en plus, quand il a sa mitre, il a fait un truc particulier, c'est qu'il a pas mis de calotte. C'est donc une mitre. C'est une mitre décalotée, on peut dire.
0: Vous respectez rien. Vous ne respectez absolument rien. Dans quelques minutes, Philippe, là vous allez moins rire, c'est vous qui serez face à Marc-Olivier Fogiel à l'occasion de votre participation à une soirée de soutien à l'association Princesse Margot contre les cancers pédiatriques ce soir.
15: Et oui, demain donc il n'y aura plus de cancers pédiatriques après la soirée normalement. Après avoir interviewé François Hollande, Léa Salamé, Édouard Philippe, je suis l'invité de l'interview de Marc-Olivier Fogiel. Donc deux possibilités, soit ma carrière explose, soit la sienne plonge. Je suis plus sur la deuxième. Alors, je suis pile dans le moment où je me dis, mais bordel, pourquoi t'as dit oui?
0: Eh ben,
15: parce que l'hubris, parce que l'ego. Pourtant, j'ai tellement vu de carrière se finir en face de Marc-Olivier Fogiel. C'est la grande faucheuse du showbiz. Hein. Demandez à Jack Lang. Et dans quelques moments, je ferai moins le malin quand il va me dire « Philippe, pourquoi vous ne parlez pas des deux plaintes de harcèlement dont vous faites l'objet ?» Ici, à RTL, bah, j'ai les témoignages de Roselyne Bachelot et Chantal Latsou qui sont glaçants. Elle ment, Roselyne Bachelot.
0: J'attends ça dans avec impatience. Tout à l'heure, 8h15, Philippe. Merci, Philippe Casbas, d'avoir été l'invité d'RTL ce matin. Merci à vous d'être fidèle au poste. Restez donc pour écouter Cave-Rivière face à Fogiel. Grand moment de radio à suivre. 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
0: Et le journal de 8h est présenté par Olivier Bois. À la une ce matin, la double percée du RN au Sénat et dans notre sondage RTL ce matin.
16: Assuré de passer de 3 à au moins 15 sénateurs et donc de pouvoir constituer un groupe, qu'est-ce que ça change? Quelle influence ça peut avoir sur la campagne? Alors que vous l'entendrez effectivement, Marine Le Pen accroît son avance au second tour dans le sondage Stellonaris Interactif pour RTL M6. Dans ce journal également, finalement il ira s'approcher de la Léonmania. Emmanuel Macron sera dans la cathédrale de Metz cet après-midi pour un au revoir au pape. On sera en Angleterre. Marie Billon nous dira si la piste iranienne est évoquée après ce qui est présenté comme une tentative d'attentat déjouée près d'une base militaire utilisée par les Américains. Ces Français qui s'isolent à cause du prix des carburants, le maire d'une petite commune parle même de Covid bis. Et puis Zizou sur le banc, acte 2 ce soir en Belgique. La stratégie de la cravate, théorisée par Marine Le Pen pour dédiaboliser le RN, a-t-elle remporté un succès majeur hier soir? En tout cas, alors que le Sénat renouvelait la moitié de ses élus, dans une chambre haute réputée moins éruptive que l'Assemblée nationale, le RN passe donc de 3 à au moins 15 sénateurs et va pouvoir composer pour la première fois un groupe avec l'UDR, parti allié d'Éric Ciotti. Bonjour Pauline Théveniaud.
0: Bonjour.
16: Marine Le Pen qui parle donc de victoire historique, d'étape majeure franchie, pourquoi?
17: Eh bien, vous le disiez déjà, tout simplement parce que ça n'était jamais arrivé. Après le Parlement européen, l'Assemblée nationale, c'est le dernier plafond de verre qui vole en éclats, revendique le parti. D'un point de vue très pratique, un groupe, c'est plus de moyens matériels, plus de collaborateurs, plus de temps de parole aussi. Et sur le plan purement politique, cela veut dire qu'ils se sont notabilisés, souligne un cadre du Bloc central. Mais là où il faut relativiser, c'est que la majorité reste acquise. Et de loin, à la droite et à ses alliés centristes, jeudi, le LR, Gérard Larcher, n'a pas de souci à se faire pour sa réélection à la présidence du Sénat.
16: Mais ce groupe politique au Sénat, ils peuvent s'en servir pendant la campagne électorale ?
17: Absolument, Olivier. Le Rassemblement national a d'ailleurs déjà commencé hier. Cela va nous être très utile avant l'élection présidentielle, répétait la nouvelle sénatrice RN de Gironde, Edwige Diaz. Au-delà de cette notabilisation, ce nouveau groupe au Sénat alimente le récit d'une marche vers le pouvoir. C'est le terme employé par le parti. Un RN triomphant, pas mécontent de retrouver de l'air après une rentrée marquée par l'emploi. embarrassante affaire des propos racistes des policiers municipaux de Carcassonne ou les tensions qui affleurent entre Jordan Bardella et Marine Le Pen.
16: Et donc cette percée au Sénat, Pauline, elle arrive alors que dans notre dernier baromètre mensuel Tolunaris Interactive pour RTL M6, Marine Le Pen creuse l'écart.
17: Oui, la candidate du RN surclasse ses adversaires au premier tour. Surtout, elle creuse l'écart au second face au candidat Horizon Édouard Philippe. Elle l'emporterait à 57% des voix contre 43% et avec 69% des voix face à Jean-Luc Mélenchon, le candidat insoumis, qui progresse également, qualifié au second tour dans tous les cas de figure, alors qu'hier, contre toute attente, LFI faisait son entrée au Sénat.
16: Merci beaucoup Pauline Thévenot. Dernier jour du procès de Rachida Dati, jugée pour corruption dans le cadre de ses contrats passés avec Renault. On connaîtra en fin de matinée les peines requises par l'accusation et ce seront ensuite les plaidoiries de la défense.
0: Le pape, lui, va s'offrir un dernier bain de foule en France.
16: Oui, Léon XIV doit arriver dans 1h20 à Metz. Dernière étape de son séjour de 4 jours en France, marqué par ses images de ferveur depuis vendredi entre Paris et Lourdes. Il a choisi Metz pour parler de paix et d'Europe dans la ville de Robert Schuman. Mais la journée sera marquée par une dernière déambulation en papa mobile et une dernière cérémonie dans la cathédrale de Metz, en présence donc d'Emmanuel Macron. Bonjour Samuel Goldschmidt.
18: Bonjour.
16: Vous allez nous faire vivre cette journée aux côtés de catholiques qui attendaient déjà le pape avec impatience, mais qui eux aussi ont été marqués par ce qu'ils ont vu et entendu depuis vendredi.
18: Oui, avec d'abord ce pape qui s'adresse à tous. Évangeline a 18 ans.
19: Ce que j'ai retenu, c'est surtout qu'il avait un message de paix, mais aussi il a parlé des intelligences artificielles et ça, c'était très intéressant ce qu'il a dit dessus. Voilà, qu'il fallait remettre l'humanité au centre de tout.
18: Cyprien a apprécié les différents temps forts en y mettant ses nuances.
20: Il y a tout d'abord la phrase prononcée au Stade de France, hein, vous êtes tous les saints de France. Ça c'est quand même une phrase relativement forte, je trouve, du pape Léon qui s'adresse à la jeunesse, certes, mais pas seulement à tout le peuple catholique de France. Bon, après, sur Lourdes, je serais personnellement un poil plus nuancé que lui sur la question de la fin de vie. Il y a le dogme catholique, mais il y a aussi ce qu'on pense personnellement. Et c'est vrai que l'accompagnement à la personne doit être revu, ça, forcément.
18: Sur ce thème, il a d'ailleurs été direct, une approche due à sa formation de scientifique, veut croire Maryse.
21: Ses discours sont très puissants. Déjà, le premier au niveau de l'Élysée, ça a donné le ton vis-à-vis de nos responsables politiques et des lois qui sont, on va dire, anti-humaines sur la fin de vie. C'est un guide, donc il envoie des messages dans plusieurs directions.
18: Ce matin donc, il va s'adresser aux politiques, aux dirigeants européens sur la paix. Et les pèlerins ici attendent déjà la messe de 16h30.
16: Merci beaucoup Samuel Goldschmidt. Hier à Lourdes, le pape a reçu 7 victimes de violences sexuelles. L'une d'entre elles a salué les mots qu'elle a entendus du pape comme d'une prise de conscience majeure d'un Léon XIV qui a reconnu, selon lui, un caractère systémique des violences sexuelles dans l'Église depuis les années 50. On rappelle 330 000 victimes estimées.
0: En Angleterre, c'est bien la piste d'un attentat déjoué qui est évoquée.
16: Oui, 5 hommes ont été arrêtés dans la nuit de samedi à dimanche dans le sud du pays, cagoulés, avec des camionnettes. Les démineurs sont intervenus pour les risques d'explosion. C'est une habitante qui a prévenu les forces de sécurité, inquiète de voir ses comportements suspects, alors que nous sommes à Fairford, à côté d'une base militaire utilisée par les Américains. Bonjour Marie Billon.
22: Bonjour.
16: On vous retrouve à Londres. La piste iranienne, elle est évoquée ?
22: Oui, parce que cet été, Téhéran avait directement menacé les bases militaires britanniques et Fairford en particulier. Cette base à l'ouest de l'Angleterre est utilisée par les Américains comme base de départ pour des frappes défensives dans le cadre de la guerre contre l'Iran. Londres avait décidé au printemps de permettre aux États-Unis d'utiliser certaines de ces bases pour des missions bien précises, jamais offensives. Téhéran avait cependant noté que Fairford était utilisé par des bombardiers américains et averti donc cet été, toute base utilisée pour mener des actions d'agression contre le territoire iranien constitue une cible légitime pour nos forces. C'est pour cette raison que, et c'est important de le préciser, c'est la presse britannique qui assure que la piste d'une action iranienne est envisagée par les autorités, mais l'enquête est menée par la police antiterroriste et elle ne fait aucun commentaire pour l'instant.
16: Merci Marie Billon à Londres pour RTL.
0: 8h07 sur RTL, on va parler de ces Français maintenant qui s'isolent à cause de la flambée des prix du carburant.
16: Oui, un Covid bis en termes de solitude, c'est ce que va jusqu'à dire ce matin l'auteur d'un rapport sur les conséquences donc de la flambée des prix à nos confrères du Parisien. Ces Français qui sortent moins, qui voient moins leur famille. Et puis il y a également toutes ces associations qui ne peuvent plus aider comme avant parce que le budget essence devient intenable. C'est le cas du Secours Fraternel à Ris-Orangis dans le sud de Paris. Mathilde Piquet.
23: Tous les matins, c'est le même rituel pour Rémi.
24: Allez-y, montez, ouais. Il m'a gardé la clé.
1: Le bénévole du Secours Fraternel récupère des denrées alimentaires dans les supermarchés et désormais, il scrute la jauge de son réservoir avec nervosité.
3: Je suis à la moitié, j'ai fait le plein mardi. En ce moment, le plein, il est à 160 euros, alors qu'avant, il était à 120.
4: Il me remettra des caisses dedans, s'il te plaît.
3: En une semaine, je fais plus de 1000 km.
23: C'est combien à peu près, vous diriez, le litre ?
3: Je peux vous le dire, ce matin, il était à 2,39. C'est d'aller au moins cher. On n'a pas le choix.
1: Une fois la tournée terminée, les 5 camions de l'association sont déchargés. Avec la flambée des prix des carburants, l'association dépense 800 euros de plus par mois. Alors pas le choix, les tournées ont été raccourcies. Malik Nazali, vice-président.
24: J'essaie de m'arranger avec les magasins. On passera pas ce jour-là, mais le lendemain, on récupérera plus. Ou voilà. De toute façon, en limitant les ramasses, j'ai moins de choses à proposer. C'est un choix qu'il faut faire parce qu'on pourra pas suivre.
1: Le responsable réfléchit même à fermer une journée par semaine, quitte à pénaliser les 200 familles inscrites.
16: Merci beaucoup Mathilde Piquet. Le cours du pétrole qui bondit cette nuit. Le Brent de plus de 3% sur les bourses asiatiques. Demain mardi, les 8 syndicats de la fonction publique appellent à une mobilisation et à la grève pour dénoncer notamment le gel envisagé dans le projet de budget du gouvernement des salaires des fonctionnaires. Et puis les pompiers, eux aussi, sont en colère. Ils vont manifester cet après-midi à Paris, où ils ont d'ailleurs installé un campement au pied de la Tour Eiffel.
0: Le foot à 8h09, puisque les Bleus de Zidane sont en Belgique.
16: Deuxième match de Ligue des Nations ce soir, 20h45. Moins de 72 heures après la petite victoire 1-0 en Turquie. Zizou sur le banc, acte 2, et encore une fois Philippe Sanfourche sur un terrain où il n'a laissé que des bons souvenirs.
25: Il y en a tellement des stades sur lesquels il a brillé que Zinedine Zidane, en arrivant à Bruxelles, avait oublié son pénalty de la qualification pour la finale de l'Euro 2000 face au Portugal.
26: On me l'a dit en fait, parce que c'est vrai que quand je suis arrivé, j'ai pas eu... C'est Fabien Barthez qui m'a dit, il m'a dit, on a joué là.
25: Un Zidane détendu que sa victoire initiale en Turquie aura libéré d'une forme de pression, à l'approche pourtant d'un test belge graduellement bien plus relevé que la Turquie, et privé de son capitaine blessé Kylian Mbappé. Le sélectionneur a toute confiance en Ousmane Dembélé pour prendre le relais.
26: Il est bien, il est content d'être là. Pour vous dire, il pourrait peut-être jouer même les 4 matchs. C'est pas ce qu'on va faire, mais en tous les cas, il est capable.
25: La générosité de Dembélé, la vista technique aussi de Ryan Cherki, au milieu de terrain, là où le nouveau sélectionneur souhaite qu'il s'impose.
26: Joueur de ballon, tout le monde sait ce qu'il est capable de faire. Moi, ce qui m'intéresse, en fait, c'est ce qu'il peut faire justement sans ballon, et il est capable de le faire.
25: Zinedine Zidane veut ainsi consolider son ossature et remporter une première victoire de prestige face à cette Belgique que les anciens bleus de Deschamps avaient battue lors de leurs 5 dernières confrontations.
16: Merci Philippe Sanfourche. Et puis la déception de Paul Sexas, 15e seulement du championnat du monde de cyclisme hier soir à Montréal. Il a été rattrapé par les crampes à l'issue d'une course très dure remportée par l'américain Brandon McNulty, coéquipier de Pogacar. Mathieu Van Der Poel, grand animateur de la course, a terminé lui 3e sur le podium.
0: Merci Olivier et à demain matin 7h. La météo, Louis Baudin.
27: Oui.
0: Et ce chiffre qui est quand même assez fou, hein, 28 septembre, encore 30 degrés attendus par endroit cet après-midi.
27: Exactement, hein. 26 à 30 degrés dans la plupart des régions, 30 degrés que l'on devrait atteindre à Strasbourg, à Mulhouse, 30 degrés également à Bourges, 30 degrés à Agen ou encore à Montauban. Il n'y a que tout près de la Manche où là on restera dans des températures un peu plus raisonnables, et encore ça sera largement de saison, entre 17 et 22 degrés. Tout ça avec un temps alors nuageux et pluvieux ce matin dans l'ouest. Tant mieux, on a besoin de ces pluies un peu plus fréquentes que prévu, quasiment de l'Atlantique aux côtes de la Manche. Cet après-midi, c'est sur les côtes de la Manche que l'on retrouvera ces averses, parce que petit à petit, elles vont régresser vers le nord-ouest, poussées par un vent de sud, qui donnera donc de quelques orages également sur les Pyrénées, puis du vent d'autant sur la région toulousaine, avec un temps un peu plus ensoleillé encore dans l'est, en attendant la pluie qui arrivera là beaucoup plus tard.
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0: RTL, il est 8h11. Dans 5 minutes, face à Fogiel. Bonjour Marc-Olivier.
29: Bonjour Céline, bonjour à toutes et à tous.
0: On aperçoit Philippe Cavrivière de l'autre côté de la vitre.
29: Il est là.
0: En régie.
29: Ah oui.
0: Il patiente,
29: Philippe,
0: parce que dans quelques minutes, il va passer sur le grill avec vous.
29: Oui, puisque ce soir, il est au Casino de Paris pour une soirée caritative au profit des enfants atteints de cancer. Alors, qui se cache derrière l'homme qui vous fait rire tous les matins à 7h55? On va essayer de savoir ça ensemble.
0: Vous avez envie de savoir.
29: Moyen, en fait.
0: À tout à l'heure, Marc-Olivier. Mais avant ça, RTL, chez vous, vous le savez, chaque jour, nous sommes au plus près de vous grâce à nos reporters sur le terrain. Et ce matin, avec Hermine Leclèche, en pleine crise des carburants, Hermine, vous accompagnez depuis 6h ce matin Denis, les chauffeurs de taxi à Chartres. Et vous êtes en pleine course.
5: Oui, bah, on vient de prendre Christian. Christian qui est danois, qui ne parle pas français. Donc, je vais jouer les traductrices pour Denis qui ne parle pas, lui, ni danois, ni anglais. Christian, vous prenez le taxi. C'est un moment de convivialité pour vous. Christian, you take the taxi. It's a conviviality time for you.
6: Yes, I like taking the taxi and talking to the chauffeur and, you know, social and meet other people. Yes.
5: Oui, Christian qui donc nous dit qu'il aime beaucoup prendre le taxi parce que c'est un moment de convivialité, qu'il peut parler avec le chauffeur. Enfin, aujourd'hui, c'est un peu plus compliqué parce que, Denis, vous parlez pas un mot d'anglais, vous ?
6: Non, pas du tout.
5: Et comment vous faites ?
6: J'ai mon ami Google Traduction, ça fonctionne très bien, je le maîtrise très bien. Donc, du coup, je suis devenu un petit peu feignant et pas envie d'apprendre l'anglais parce que ça fonctionne avec Google Traduction.
5: Et vous avez des clients du monde entier ?
6: De toute nationalité. Donc, je pourrais pas apprendre toutes les langues que Google Traduction sait faire.
5: Et parce que vous me disiez, vous avez chinois, vous avez danois, vous avez anglais.
6: Tout, tout. Et déjà, j'ai du mal avec l'anglais, alors chinois, vous imaginez bien que ça va être compliqué.
5: Alors, Denis, qui a un taxi qui est plein de ressources, vous l'entendez. Bon, s'il n'y a pas de téléphone, on se débrouille, on fait une sorte de mélange d'anglais et de français, et puis avec quelques signes.
0: Et Hermine, dites-moi, vous êtes ravie, vous, que le danois parle anglais. Vous auriez pu traduire du chinois, par exemple, aussi vite ?
5: Le chinois, ça aurait été un peu plus compliqué, quand même.
0: Merci en tout cas Hermine Clash, RTL chez vous chaque matin. Et d'ailleurs, s'il y a près de chez vous une initiative, une situation, un phénomène que vous aimeriez voir mis en avant sur notre antenne, écrivez-nous à l'adresse RTL chez vous, tout attaché, @rtl.fr. 8h14 à suivre sur RTL, Philippe Cavrivière face à Fogiel.
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0: Et avec Marc-Olivier Fogiel à 8h17. Il vous accompagne, vous fait sourire. Rire même parfois quand c'est réussi sur RTL. Son one man show, tu crois que c'est une bonne idée, cartonne dans toute la France et ce soir il monte sur scène pour une cause qui lui tient particulièrement à cœur. Ce matin, face à vous, Marc-Olivier, c'est donc Philippe Cavrivière.
35: Mais pourquoi vous avez accepté cette invitation ?
15: C'est bien la question, Marc-Olivier.
16: Merci d'être là, Philippe, pour le spectacle de ce soir, L'homme au grand cœur. On va rentrer directement dans le vif du sujet. Vous nous faites marrer tous les matins. Mais pour vous, le rire, c'est une arme contre les blessures de l'âme. Le rire, c'est la politesse face au malheur. Vous nous racontez votre vie ce matin ?
15: Oui, alors moi, c'est vrai que je suis sensible à cette cause parce que c'est l'histoire de ma vie, c'est l'histoire de ma sœur et de ma maman. Je perds ma sœur en 75 d'un sympathoblastome.
29: Elle a 7 ans.
15: 7 ans.
29: Vous en avez 4.
15: Hein. 4 et mon frère 15. Et ma maman part en 2007, voilà, d'une récidive de cancer.
29: Et vous dites, vous, en fait, qu'enfant, votre rire, c'était le super pouvoir pour faire rire votre maman. En fait.
15: Je pense que c'est une mécanique de défense et que j'ai senti une chape de plomb à la maison, une tristesse et que j'ai fait le clown parce que je sentais ma maman triste. Tout ça n'est pas intellectualisé.
29: Il y avait une place pour le chagrin pour vous?
15: C'est très mystérieux parce que quand on en reparle avec mon frère, on se dit, là, il y a des associations merveilleuses comme Princesse Margot, comme l'association Léo, qui font, qui accompagnent, il y a des psys, et nous, les années 70-80, rien, pas d'accompagnement, pas d'assaut, on était perdus, quoi.
29: Parce que c'était quoi le milieu de... Vous venez de quel milieu, Philippe, en gros?
15: Je viens d'un milieu modeste, ouvrier, j'ai grandi en HLM dans l'Est de la France, et, ouais. et c'est pour ça que les associations font un travail essentiel. C'est que quand il y a un enfant qui est malade, il y a un des deux parents qui arrête de travailler. Mmh. Souvent, il y a des difficultés financières qui s'ajoutent au malheur et au plus grand stress du monde qui est la maladie d'un
29: enfant.
15: Parce
29: que votre papa était ouvrier,
15: ouais.
29: spécialisé.
15: Ouais.
29: Votre maman qui était italo-alsacienne,
15: ouais.
29: travaillait dans la pâtisserie.
15: Ouais, elle était chocolatière ouais, un temps.
29: Il y en a un des deux qui a dû arrêter de bosser pour s'occuper de votre grande sœur.
15: Alors, ma mère s'occupait en plus de sa maman qui avait une tumeur au cerveau. Quelle famille!
29: Ah bah c'est gay ce matin, 8 ans. Ouais. Ouais, pour ceux qui sont dit, écoutez Cave Rivière.
15: Oui, mais il y a des tas de familles qui nous écoutent, que je salue, qui sont en plein combat, et que le combat s'appelle le cancer, Parkinson, Charcot. Ils ont cette politesse de sourire comme Olivier Gouin. J'admire, moi, les gens qui sourient en traversant la tempête.
29: Donc, vous avez grandi dans cette tempête. Je lisais que vous disiez, on doit être heureux, on leur doit ça. Quand vous parlez de votre mère et de votre sœur, pourquoi
15: ouais.
29: on leur doit ça? Il y a encore une culpabilité d'une certaine manière.
15: Non du tout, c'est un réflexe de dire. Parce que moi, je vois des enfants, je pense au petit Luciano, au petit Léo, au petit Elmedi. Je les vois partir avec l'association dont je suis le parrain. Et on se dit, si on reste, il faut faire quelque chose. C'est tellement absurde une vie qui s'arrête à 15 ans ou à 18 ans, comme la petite Margot de l'asso, qu'on se dit, mais je dois faire quelque chose de ce cadeau. Absurde qu'est la santé et la vie. Si je suis là, si par hasard, on en a beaucoup parlé deux fois ce week-end, si par hasard ils nous voient, ils nous écoutent, j'ai intérêt d'être heureux. Je vais pas être malheureux du cadeau qu'on me fait de cette journée.
29: Vous auriez pu transformer ça en devenant papa, par exemple?
15: Oui, je pense que et je vais aller voir un psy un jour. Mais... je vais m'allonger en me disant, je pense que je me suis dit, je serais incapable de vivre ça, de vivre cette peine, cette amputation. Je crois que je
29: vous crois que j'en suis donner la vie, vous avez peur qu'on vous la retire en fait, c'est ça?
15: J'ai travaillé avec les enfants pendant des années au Club Méditerranée, Je pense que j'étais excellent. Il y a peu de métiers où je dis j'étais très bon avec les enfants parce que j'étais zinzin et je me disais ce gamin là, il sera peut-être malade un jour, faut qu'il passe les meilleures vacances de sa vie. Mais moi je pense qu'avoir eu cette peur.
29: C'était quoi votre parcours finalement? Donc on comprend, élevé dans cette fragilité, je peux dire ça, ou dans cette...
15: Ouais, qui rend fort aussi. Hein. Vous savez, c'est comme l'art japonais du kintsugi là quand on peint les vases fêlés avec de l'or au Japon.
29: Ah oui, oui.
15: Et on se dit, on est plus fort à l'arrivée, c'est plus joli et plus solide. Et
29: avant le Club Med, il s'est passé quoi? Un restaurant?
15: Oui, j'ai coulé un restaurant, j'ai coulé une agence immobilière. Donc ma famille m'a dit, est-ce que tu veux pas essayer de faire quelque chose tout seul sans couler
29: vraiment?
15: Oh, j'étais mauvais. J'ai réinventé les Restos du Cœur, donc je faisais des offres, donc le restaurant a coulé et ça ne marchait pas. Et après je suis parti au Club Méditerranée
29: et
15: j'ai rencontré Nicolas Canteloup.
29: Et là la vie a changé à ce moment-là.
15: Oui, parce que je me suis dit, en fait, dans ma tête intuitivement, je me disais, je veux faire un métier où je rends les gens heureux. Et le Club Med répondait à ce souhait.
29: Et donc vous écriviez les vannes de Nicolas Canteloup.
15: Ouais.
29: Après, quand ça a commencé à marcher pour vous, c'est là où on s'est rencontrés.
15: Ouais.
29: Vous étiez dans l'ombre.
15: Derrière, ouais.
29: Ouais. L'envie d'être premier, parce que et aujourd'hui,
15: pas du tout, jamais.
29: Sans faire offense à Nicolas Canteloup, finalement de l'avoir un peu éclipsé.
15: Totalement. Non, je l'ai souvent au téléphone, il est adorable avec moi.
29: Moi aussi, ouais.
15: Non, je n'ai aucun plan de carrière. J'ai fait un spectacle caritatif dans le sud de la France.
29: Ouais.
15: Thomas Soto m'a dit 2 jours avant, est-ce que tu veux que je vienne? Je lui dis, Thomas, t'es pas drôle, tu chantes pas et tu danses pas, qu'est-ce que tu vas faire dans un gala? Il m'a dit, je viens quand même parler du cancer pédiatrique. Et à la sortie, il m'a dit, mais t'es pas nul, au micro, viens à RTL.
29: C'est comme RTL Soir, c'est comme ça que ça a démarré.
15: Exactement.
29: Mais aujourd'hui, occuper cette place-là, ça remplit quoi chez vous? Puisque aujourd'hui, on sent bien que vous kiffez, comme dirait l'autre.
15: Oui.
29: Vous prenez chaque seconde.
15: Oui.
29: Et vous profitez
15: parce
29: de
15: que
29: cette...
15: je reçois des messages de gens et que ce qui me bouleverse, c'est les messages de gens qui me disent, je suis dans une galère, j'accompagne ma maman qui est en soins et je sais que parmi les gens qui écoutent, il y a des divorces, du chômage, des galères et faire sourire des gens pendant 4 minutes.
29: C'est ça le moteur.
15: Ah, le moteur, c'est ça, ouais.
29: Mais quand, par exemple, ce matin, vous dites à ces gens qui souffrent que la petite handicapée qui était dans les bras du pape, elle reste handicapée derrière.
15: Oui, vous savez pourquoi? Parce que là, sur cette vanne-là, c'est la mienne et je l'assume, j'ai des auteurs excellents que je salue et que je remercie. Clément, Jonas, Romain et Greg, ils sont fabuleux, ils travaillent avec moi tous les jours. Celle-là, c'est la mienne, je me dis, t'y vas ou t'y vas pas? Et j'ai été bouleversé par cette image.
29: Moi aussi, ouais.
15: Et elle m'émeut et j'ai envie d'en parler. Et en fait, Guy Bedos disait, l'humour, c'est une langue. Et les gens la parlent ou pas, c'est comme le portugais, l'allemand ou autre. Et je me suis dit, non, mais je veux parler de cette gamine qui perçoit ou pas ce qui s'est passé. Je sais que pour ses parents, ça a été bouleversant. Donc ma façon d'en parler, de dire... Est-ce que la religion, ça marche? Est-ce que les miracles, ça marche? Est-ce que tout ça est vrai? C'est de le faire dans ma langue, la blague.
29: Vous la refaites pour ceux qui n'étaient pas là à 7h50, vous disiez quoi à 7h50
15: en gros? Non, j'ai dit que j'étais bouleversé, on a tous été bouleversés.
29: Non, mais vous disiez pas ça, vous disiez
15: en gros, gamine,
29: mais en gros, elle était dans les bras du pape.
15: Il la prend handicapée, puis il la rend handicapée juste derrière, parce que le niveau, c'est comme le classement PISA, le niveau des prophètes a baissé entre Jésus et le pape, et ça dit quelque chose derrière.
29: Donc, et là, pareil, vous vous posez la question avant de la faire, cette vanne-là.
15: Ouais.
29: Est-ce que l'auditeur de RTL à 7h50, il va comprendre ou est-ce que je vais le choquer?
15: Mais au bout d'années, ils savent, je pense. Ils ont compris ce code-là de dire, on parle de ce qu'on a vécu de fort dans le week-end, et puis on sait que derrière, je le vis encore plus avec le spectacle, parce que les gens m'autorisent ça, d'aller très très loin sur des sujets horribles. Et puis, vous connaissez la phrase de Romain Gary, l'humour est une déclaration de dignité, l'affirmation de la supériorité de l'homme sur ce qui lui arrive. C'est passer au-dessus du malheur. Quand on rit avec Olivier Goy, de Charcot, que je lui dis, quel bonheur de ne pas être interrompu par l'invité alors qu'il ne parle plus et que je l'entends se marrer et faire un son, le seul son qui sort, c'est un rire, je suis ému. Et on dit merde à la maladie à ce moment-là, quand on fait la blague ensemble.
29: Et aujourd'hui, vous avez quoi, Philippe? 55 ans?
15: Oui, intellectuellement 14.
29: Oui, ça s'entend. Mais vous diriez que vous allez bien?
15: Ah ouais, je dirais que je suis incroyablement heureux. Quand j'ai dormi 3-4 heures, je sais que cette nuit, je vais pas beaucoup dormir, je vais être au gala. Quand le réveil va sonner, je dis, je vais être heureux de me lever et de me dire, tu es payé pour faire des blagues et rendre les gens heureux. C'est tout ce que je souhaitais.
29: Quand vous montez sur scène, vous pensez à qui?
15: Je retrouve ma mère et ma sœur, parce que j'en parle dans le spectacle. C'est un spectacle, entre autres sur ma vie, mais pas que, et où il y a plein de choses très intimes. Et je suis bien, parce que j'ai l'impression qu'elles sont pas loin.
29: Merci Philippe Cavrivière ce soir sur scène. Donc...
15: Merci. Alors il reste des places, Casino de Paris, ce soir, 20h. Il y a Nino Arial, il y a Tony Saint-Laurent, Jeff Panaclock, Franck Dubos, Anne Romanoff, Philippe Lachaud, Ariel Mallet, Daniel Lambrosson, on sera tous sur scène. Les Twins, les magiciens, les frères Twins. Ça va être génial, il reste des places, 20h ce
29: pour
15: soir.
29: Pour l'association donc Princesse
15: Margot.
29: Merci Philippe.
15: Merci.
29: Et à demain 7h50.
15: Merci Céline, merci.
0: Et dès 6h50 pour les Lève-Tôt.
29: Bah, évidemment, bien sûr.
0: Jérôme Plourin. On a beaucoup de messages, Philippe, d'auditeurs sur l'appli qui réagissent à cet entretien. Et je voulais juste vous lire celui de Marie Dévreux qui était au spectacle samedi soir, qui dit « Merci pour cet excellent spectacle. Ces deux ados de 16 et 17 ans ont adoré vous retrouver en vrai. Même si depuis leur place au premier rang, je cite, ils ont trouvé que vous faisiez vachement plus vieux en vrai. Mais quand même, ce message se conclut, pardon pour la vulgarité.
15: Plaisir quand même.
0: Putain, ça valait bien nos 40 balles.
29: Elles ont vu les tatouages.
15: Très fort.
29: Elles ont vu les tatouages, j'espère.
15: Merci beaucoup.
0: Merci Philippe, merci Marc-Olivier.
29: À demain.
0: À demain.
29: Avec Lilian Thuram.
0: 8h26 sur RTL. On revient dans un instant évidemment sur l'essentiel de l'info de ce lundi 28 septembre 2026. Et puis ce sera la météo à 7 jours avec Louis Baudin. Et le retour de la pluie, enfin, ça va faire du bien par l'Ouest. C'est...

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17: 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À retenir ce matin dans l'actualité, Sébastien Rouxel.
18: Jusqu'où les prix à la pompe vont-ils grimper? Les cours du pétrole continuent d'augmenter. Le baril de Brent a pris 3% cette nuit. Il est désormais à plus de 107 dollars. Est-ce qu'il faut se préparer un litre de diesel à 3 euros en France? Voilà la réponse ce matin sur RTL de Philippe Casbas, le patron de l'UFIP, l'Union des industries pétrolières, qui défend notamment les intérêts de Total, BP ou encore Shell.
19: Je pense qu'il y a une partie de jouer à se faire peur, une partie de c'est possible aussi. La situation des prix à la pompe concernant le diesel particulièrement, le sans-plomb aussi, mais enfin le diesel tout particulièrement, c'est réellement le résultat des tensions entre la capacité de raffinage et la demande qu'on peut voir se former.
17: Mais 3 euros le litre de carburant, ça n'est pas exclu pour vous.
19: Je vois pas bien. À supposer qu'il n'y ait pas de phénomène majeur de panne au niveau mondial, le détroit d'Ormuz est bloqué, il est bloqué, la situation russe est ce qu'elle est. Je vois pas bien pourquoi ça irait se dégrader de façon massive. Pour l'instant, la vérité, c'est un plateau.
18: Le président de l'UFIP, invité de RTL Matin, les cours du pétrole qui repartent à la hausse après que Donald Trump a refusé ce week-end un plan de l'Iran pour ouvrir le détroit d'Ormuz sous 7 jours. Le président américain assure néanmoins que les discussions vont reprendre cette semaine.
17: Pour la première fois de son histoire, le Rassemblement National va pouvoir former un groupe au Sénat.
18: Oui, puisqu'il a obtenu avec ses alliés ciotistes de l'UDR 12 élus de plus hier lors des élections. Il en a au moins 15 désormais. Marine Le Pen salue une victoire historique. Marine Le Pen, qui a 7 mois de la présidentielle, creuse encore l'écart dans les sondages. Dans la dernière enquête Toluna Harris Interactive pour RTL et M6, elle obtient 57% des intentions de vote face à Édouard Philippe au second tour, 69% si elle est face à Jean-Luc Mélenchon.
17: C'est un chiffre préoccupant que dévoile ce matin le planning familial en cette journée mondiale pour le droit à l'avortement. Une femme sur deux affirme qu'un médecin lui a déjà refusé une IVG.
18: Quasiment deux fois plus qu'en 2024, parfois pour des raisons idéologiques, mais le plus souvent à cause de la désertification médicale, explique la présidente du planning familial, Sarah Durocher.
0: Il y a vraiment un manque d'une réelle politique publique sur l'accès à l'avortement. On observe des fermetures de maternité. Plus de 20% des femmes sont obligées de se déplacer dans un autre département. Il faut savoir que les femmes ont toujours décidé d'avorter et avorteront toujours. Et on voit même que le chiffre, en fait, ne bouge pas tellement depuis des années. Donc c'est très inquiétant.
18: La présidente du planning familial au micro RTL de Morad Jabari.
17: Le pape, attendu dans moins d'une heure maintenant à Metz.
18: Et il a décollé de Lourdes un peu avant 8h ce matin. Ce sera la dernière étape de son voyage en France. Il doit notamment prononcer un discours sur l'Europe et la paix ce matin, puis célébrer cet après-midi une messe à laquelle participera finalement Emmanuel Macron.
17: On en vient à ce mariage qui a viré la foire d'Empoigne ce week-end près de Lyon.
18: Oui, à Saint-Priest, le cortège a bloqué plusieurs rues. Certains invités ont fait des roues arrière à moto jusqu'à ce que la police municipale ne sévisse. Bilan, 87 verbalisations et 242 points retirés sur les permis de conduire. Le maire Gilles Gascon assume complètement.
8: On avait une cinquantaine de véhicules qui bloquaient la circulation, qui roulaient en contresens, qui prenaient les voies de tramway et de bus, sans parler de deux roues, qui faisaient des roues arrière. C'est pas acceptable. Il faut à un moment donné montrer l'exemple. Donc avant qu'il se passe un drame, je préfère prévenir et taper un grand coup et faire réagir le gouvernement également.
18: Le maire de Saint-Priest, joint tout à l'heure par Pierre Coplot.
17: Dans le journal de Sébastien Roxel. Merci Sébastien, à tout à l'heure, 9h. La météo à 7 jours maintenant avec vous Louis Baudin, et une semaine qui s'annonce avec le retour de la pluie.
11: Exactement, ça commence aujourd'hui sur les régions de l'Ouest, ça n'ira pas plus loin aujourd'hui. Dans l'Est, on aura toujours du temps sec qui reviendra d'ailleurs demain dans la plupart des régions, hein, avec du soleil et encore de la chaleur. Demain, nous serons entre 25 et 30 degrés quasiment partout, sauf tout près de la Manche, où on sera là autour des 20 degrés, et encore, hein, ça reste au-dessus des moyennes de saison, un peu de vent d'autant sur la région toulousaine. Pour la journée de mercredi, arrivera une nouvelle perturbation par le nord-ouest, avec là de l'air un peu plus frais, mais dans l'est, on aura encore du soleil et de la chaleur, mais cette même perturbation entre mercredi et jeudi va traverser toutes les régions, apportant donc des nuages, de la pluie, et là, enfin, une baisse des températures. Mais attention, c'est pas du froid que j'annonce, on va tout simplement revenir enfin à des valeurs de saison, entre 17 et 20 degrés dans le nord, 20-23 degrés dans le sud. Vous voyez que c'est pas la catastrophe non plus. Et puis pour la fin de semaine, alors beaucoup d'hésitations sur la fiabilité de la prévision. Il semblerait que dans le nord, on retrouve un temps un peu plus sec et un peu plus ensoleillé, mais je dis ça prudemment, alors que dans le sud, on aura de nouveau des averses, parfois accompagnées d'orages, de l'Aquitaine aux Alpes et à la Méditerranée.
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17: Et Louis, on accueille maintenant notre trio de la demi-heure. William Galibert, Olivier Dauvert et Jimmy Mohamed. Bonjour messieurs.
21: Bonjour.
17: Olivier, vous avez passé votre week-end dans les supermarchés.
21: Ah bon?
17: Pour changer.
21: Oh là, quelle tristesse.
17: Et vous avez testé le chariot connecté.
21: Et oui, et je vais vous en parler. Vous allez voir, pour gagner du temps, c'est l'obsession de tous les clients. Comment gagner du temps? J'ai une solution.
17: Et puis ce sera la santé avec le docteur Jimmy Mohamed. Jimmy, la myopie chez les enfants augmente fortement. Vous allez nous dire pourquoi et surtout nous dire ce qu'il faut faire.
22: Oui, on va parler également des traitements, car il existe chez l'enfant des verres qui permettent de freiner l'évolution de la myopie.
17: Mais avant ça, évidemment, on est suspendu aux lèvres de William Galibert. Galibert raconte comme chaque matin. Et ce matin, William, vous nous racontez la compagne de Jordan Bardella, Maria Carolina de Bourbon des Deux Siciles, qui prend publiquement la parole.
22: Oui, la princesse parle. Elle parle au Figaro Magazine, alors que jusqu'ici, avec Jordan Bardella, c'était surtout selfie, soirée mondaine, Grand Prix de Monaco, là où ils se sont rencontrés, et romance sur papier glacé. En avril, on avait découvert le couple en une de Paris Match, cliché pas vraiment volé, dans la baie d'Ajaccio. Ça ressemblait à un roman photo, un brin suranné. On pouvait lire « Tendre escapade, il passe une main autour de sa taille, elle réajuste sans cesse ses cheveux que le vent d'avril dérange. » Bon. Et puis hier, quelque chose a changé. Elle prend la parole en son nom propre, dans le salon d'un café chic parisien. Elle parle des ambitions de son compagnon, de sa manière de travailler, mais aussi de Marine Le Pen. En résumé, on a l'impression de voir la princesse entrer en campagne, glisser du pure people au paysage politique. Et elle essaye de bien faire le job, avec application. Je vous lis ce passage. Voilà une jeune femme âgée de 23 ans, soucieuse de bien faire. Ses doigts manucurés tiennent trois feuilles noircies. Ce sont des bribes de réponses aux questions hasardeuses qu'elle nous a prié de lui soumettre la veille. J'ai un peu travaillé cette nuit avant de vous rencontrer, c'est quand même sérieux une interview.
17: Et dans cette interview, il est beaucoup question de travail, mais aussi de loyauté envers Marine Le Pen.
22: Oui, le travail, c'est un reproche qui revient. Jordan Bardella est-il assez impliqué, assidu, bosseur? Alors Maria Carolina raconte un été studieux, lui en train de plancher sur un troisième livre. Il n'y a pas un jour où il n'a pas écrit le matin religieusement. L'écriture l'absorbait tellement que parfois je devais presque lui demander audience pour lui parler. Et elle raconte, le 7 juillet dernier, lorsque Marine Le Pen décide, malgré les dossiers judiciaires, d'être candidate à l'élection présidentielle. Je cite, « Jordan s'est dit, ok, il faut continuer, il faut redresser la France en tant que peut-être prochain Premier ministre. Il est obsédé par l'avenir du pays, par les Français. Ce n'est même pas la politique qui le captive, c'est le destin de son pays qui provoque son obsession, sa turbulence. Il ne décroche jamais. » Fin de citation. Quant aux tensions éventuelles, Bardella-Le Pen, des scoops, dit-elle, pour faire vendre de l'encre. Tout est exagéré. Les Français savent que pour lui, la chose la plus importante, c'est la France. Et elle révèle avoir rencontré Marine Le Pen. C'était en juin dernier, à Nice. Mais c'est assez bref. C'était très sympathique. J'admire sa force. Le Figaro raconte même que Maria Carolina de Bourbon des Deux Siciles aide parfois Jordan Bardella à préparer ses prises de parole publiques. Elle n'a évidemment toujours aucun rôle officiel au Rassemblement National, mais un pas a été franchi. Une frontière commence à bouger. Désormais, elle ne se contente plus seulement de sourire sur les photos.
17: Et ce pas franchi vous était raconté par William Galibert ce matin. À suivre sur RTL, Olivier Dauvert et le docteur Jimmy Mohamed. À tout de suite.
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17: Et oui, RTL Matin, on est ensemble jusqu'à 9h30 et avec nous à 8h41, notre médecin Jimmy Mohamed et Olivier Dauvert, notre monsieur conso. Olivier, il s'en passe des choses dans les supermarchés, oui. Il y a de l'innovation dans l'air. Certaines enseignes testent le chariot connecté. Et évidemment, vous êtes allé l'essayer.
36: Oui, ce matin, je vous amène avec moi en Alsace, à Bischwiller. C'est un petit village, on est au nord de Strasbourg, où le supermarché local, c'est un Super U, teste un chariot connecté, un chariot intelligent, qui préfigure peut-être la future façon de faire les courses en gagnant du temps. Parce que c'est bien ça l'obsession aujourd'hui de tous les supermarchés, comment rendre la corvée des courses moins corvée. Et c'est donc l'intérêt de ce chariot connecté que je suis allé tester vendredi pour vous.
17: Alors, est-ce que vous pouvez déjà nous le décrire, ce chariot? Il ressemble à quoi?
36: Oui, alors vous prenez un chariot classique et vous rajoutez trois choses, trois objets. D'abord, un pistolet, je mets des guillemets évidemment, pour lire les codes-barres que vous choisissez, des produits que vous choisissez. Ensuite, vous installez une balance dans l'armature du chariot et puis vous rajoutez une tablette façon iPad, pour faire simple, avec une caméra dedans. Cette tablette, elle est fixée sur ce qu'on va appeler le guidon du chariot. Maintenant que vous avez le chariot, je vous explique comment vous allez faire vos courses, Céline. Alors, vous allez prendre un produit, vous le scannez, comme certains consommateurs le font déjà dans certains magasins qui proposent des scannettes, et ensuite, vous le placez dans votre chariot. Et c'est à ce moment-là qu'intervient la balance. Elle vérifie que le poids du produit que vous venez de mettre dans votre chariot est bien le même que celui que vous avez scanné. La balance, en fait, elle est là pour éviter les vols et donc pour pouvoir faire confiance au client quand il paiera à la fin des courses. Parce que chaque produit a un poids différent et si vous tentez de mettre un pack de 12 compotes en gourde après avoir scanné un pack de 4 compotes en gourde, le chariot va le savoir, parce que j'ai tenté de truander le chariot justement mes compotes. Aussitôt, qu'est-ce qui s'est passé? Ça a généré une alerte, et figurez-vous que sur l'écran de la tablette qui était face à moi, j'avais déjà

0: permettre de payer tout seul, sans avoir à vérifier le contenu du chariot. Et là, vous devez toucher du doigt, en réalité, les deux grands intérêts de ce chariot intelligent, de ce chariot connecté. D'abord, un, le client est autonome, donc il y a moins besoin de personnel en caisse. Vous imaginez que ça arrange le supermarché. Et deuxièmement, le client, lui, il va gagner du temps et la corvée des courses en sera moins une de corvée.
1: Et est-ce qu'on voit le total bouger, le total des achats en direct ?
0: Évidemment, comme sur les fameuses scannettes que vous pouvez trouver dans certains magasins, ça vous aide à maîtriser votre budget. Et donc, en réalité, pour le client, c'est un avantage. La seule question sera, est-ce que le commerçant peut se payer des chariots connectés qui coûtent évidemment beaucoup plus cher que des chariots classiques ? Mais ça, c'est une autre histoire.
1: On verra si ces chariots connectés se développent. On compte sur vous pour suivre le dossier, Olivier. Ça va beaucoup mieux maintenant avec le docteur Jimmy Mohamed. De plus en plus d'enfants sont myopes, Jimmy, et voient de moins en moins bien de loin. Ces problèmes de vue ne doivent absolument pas être pris à la légère.
2: Oui, et des chercheurs espagnols ont montré dans une étude récente que la myopie progresse très fortement chez l'enfant, en particulier entre l'âge de 8 et 12 ans. Alors pourquoi cet âge ? Car c'est un âge où l'enfant est en pleine croissance, il grandit, et lorsque l'enfant grandit, ses os grandissent, mais également son œil. Or, un œil myope, c'est la première des choses à retenir, c'est un œil qui est trop long, qui est trop grand. Lorsque l'œil est trop long, eh bien l'image que vous voyez ne s'affiche pas pile au niveau de la rétine, elle s'affiche en avant de la rétine et par conséquent, vous avez du mal à voir de loin. Le premier facteur de la myopie, c'est la génétique. Si un de vos parents est myope, vous augmentez le risque de le devenir et si les deux parents sont myopes, eh bien là vous multipliez par 2 à 3 au minimum le risque d'avoir un enfant myope.
1: Mais si la myopie progresse chez les enfants, il y a des explications. Est-ce que les écrans, le temps passé sur les écrans entre en ligne de compte ?
2: On est passé classiquement de la myopie de l'étudiant, celui qui passe du temps à lire, à travailler, à la myopie de l'enfant, de l'ado accro au smartphone. Pourquoi ? Lorsque vous êtes étudiant ou lorsque vous lisez, vous êtes en permanence en train d'accommoder, c'est-à-dire de la faire la mise au point sur une très courte distance. Et je caricature un peu, l'œil devient en quelque sorte un peu feignant. Il perd l'habitude de regarder au loin. Et le deuxième facteur qui est très important, c'est qu'on ne passe pas assez de temps en extérieur. Or, lorsque vous êtes dehors, lorsqu'un enfant joue au parc et voit l'oiseau au loin dans l'arbre, déjà il entraîne son œil. Et deuxième élément, il va produire au niveau de l'œil un messager chimique qu'on appelle la dopamine. Vous savez, la dopamine, c'est l'hormone de la récompense. Eh bien, cette dopamine, elle a une action sur l'œil, c'est qu'elle empêche l'œil de s'allonger. Et je vous ai dit qu'un œil myope, c'est un œil qui est trop long. Donc, plus vous passez de temps en extérieur, plus votre œil produit de la dopamine, moins il s'allonge et moins vous faites de la myopie. Or, en ce moment, qu'est-ce qu'on a ? Des enfants qui sont accros au smartphone, qui ne veulent plus aller jouer dehors au parc, qui préfèrent passer leur temps sur TikTok ou Instagram. Et par conséquent, bah oui, la myopie augmente.
1: Donc, c'est pour ça qu'il faut les sortir, les enfants, à l'extérieur le plus possible.
2: Deux choses à faire. Un, vous l'avez dit, sortir. Je vous rappelle les recommandations. C'est 1 heure d'activité physique par jour au minimum, tous les jours, du lundi au dimanche, et même lorsqu'il ne fait pas beau. Deuxième élément, il faut limiter le temps passé évidemment sur les écrans. Et si possible, augmenter la distance. Et sur certains smartphones, il y a une alerte lorsque l'écran est à moins de 20 cm de l'œil, qui finalement augmente le risque de myopie. Et puis dernier élément, il faut dépister cette myopie. Je vous rappelle qu'un enfant qui est myope, à 6, 7, 8 ans, il ne va pas dire aux parents « je ne vois pas bien de loin ». Il va plisser les yeux, il peut avoir des maux de tête. Les maîtresses parfois repèrent un enfant qui ne voit pas correctement. Mais il faut rappeler que tout enfant doit avoir l'ophtalmo, évidemment dans la petite enfance, mais au moins dès le CP. Pourquoi ? Car si l'enfant est myope, il existe des traitements. Et notamment chez le petit enfant 6, 7, 8 ans, un verre qui permet de freiner l'évolution de la myopie. C'est-à-dire que non seulement on va corriger la myopie, l'enfant va voir correctement, mais en plus on va limiter l'évolution dans le temps. Je vous rappelle que la myopie, c'est un des troubles visuels les plus fréquents, dont il y a des complications. Lorsqu'on est myope, on peut faire notamment des décollements de rétine. Donc c'est pas juste un enfant qui voit pas bien de loin, c'est une vraie pathologie ophtalmo qu'il faut dépister et si possible éviter avec ces petits conseils tout simples.
1: Alors ce n'est pas pour éviter les myopies que la vidéo est déconnectée sur l'appli RTL. Vous êtes très nombreux à nous écrire depuis ce matin pour nous signaler ce problème technique. Encore il y a quelques minutes, Yves Lionel, Daniel, Geneviève ou Benoît. On sait qu'on a un petit souci, toutes les équipes sont mobilisées pour essayer de le régler et que vous puissiez vite nous regarder à nouveau. En attendant, écoutez le docteur Jimmy, mettez juste les oreillettes et puis allez vous promener si vous le pouvez dehors pour entraîner vos yeux. 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
1: Allez-y Jimmy, pardon.
2: Oui, mais on peut donner la couleur de la veste d'Olivier Dauvert, parce que je pense que ça manque aux auditeurs. Alors, elle est bleue et blanche avec des fleurs.
0: Motif cachemire.
2: Motif cachemire. Elle est très jolie. Non, mais très jolie.
1: Mais ça sent la sincérité.
0: Pas du tout.
2: Non. Et la chemise est très élégante également. Avec un petit

0: Oui,
1: ça ressemble à ça. Mais ça tombe bien parce que dans 10 minutes, on va parler d'amour. Dans C'est notre époque. 16 millions de célibataires en France aujourd'hui. Ça en fait des cœurs à prendre. Voilà. Alors, comment trouver l'amour en 2026? Faut-il aller sur des applis de rencontres, dans des speed dating, des soirées dansantes pour rencontrer son âme sœur? Qu'est-ce qui fonctionne vraiment? Que vous ayez 30, 40, 50, 60 ans ou plus, appelez-nous pour témoigner au 3210. Réagissez aussi sur l'appli RTL. Deux experts seront là pour répondre à toutes vos questions. Mais avant ça, dans un instant, c'est de l'amour et de la bonne humeur aussi avec Laurent Gérard et Jade.
2: Aussi, oui.

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18: RTL Matin, 8h52, l'heure de retrouver Laurent Gérard et Mademoiselle Jade. Bonjour, bienvenue tous les deux.
19: Bonjour Céline.
20: Bonjour, bonjour. Et enfin, Léon XIV a réalisé un miracle. La radio n'est plus filmée.
18: Mais on espère que ça va revenir. Qu'il quitte la France.
19: Donc,
18: les auditeurs qui nous écrivent sur l'appli RTL, en tout cas, sont un peu chagrinés ce matin de ne pas pouvoir être en studio avec
19: nous. Voilà, il y a Philippe Cabrivière avec nous, il veut plus partir, passe la journée ici. Alors cela n'aura échappé à personne, le pape est en visite en France, on retrouve tout de suite Stéphane Bern, qui vient de passer 3 jours non-stop à commenter l'événement sur France Télévisions. Bonjour Stéphane, vous êtes où ?
21: Bonjour Jade, je suis à l'aéroport de Metz où Léon XIV est attendu dans les minutes qui viennent. Ici, l'émotion est palpable. J'aperçois 3 gendarmes, 2 agents de piste et un monsieur avec un gilet jaune qui vient de déplacer un cône rouge et blanc. Quel spectacle magnifique.
19: D'accord. Vous pouvez aller vous reposer, hein, Stéphane. Vous avez déjà bien donné de votre personne ce week-end.
21: Vous plaisantez, je serai là jusqu'au bout. Et justement, une petite camionnette blanche, très émouvante, vient de passer devant moi. A priori, elle n'a rien à voir, mais alors vraiment rien à voir avec le pape. Elle sert juste à transporter des bagages. Mais dans le doute, je peux interviewer le chauffeur.
19: Non, bah écoutez, non, c'est pas la peine. Hein, dites-nous juste ce qui est prévu pour cette arrivée.
21: Eh bien, vous allez voir, ça va être extraordinaire. Selon les équipes du Vatican, en sortant de l'avion, le pape devrait poser un pied sur le sol lorrain, puis, sauf changement de protocole, de dernière minute, l'autre pied. Quelle chance de pouvoir commenter ça en direct.
19: Oui, c'est sûr. Léon XIV s'est entretenu avec Bali Bagayoko à l'occasion de sa venue à Saint-Denis vendredi dernier. Bonjour Jean-Luc Mélenchon.
21: Bonjour Jean-Luc Mélenchon, oui, le pape est de notre côté, après Léon Trotsky, Léon XIV. Grâce à mon Bali, les Cubénis vont voter Mélenchon, parce que maintenant les catholiques, c'est moi.
19: Oui, n'allez pas trop vite en besogne non plus. Hein.
21: Oui, je te rappelle que depuis qu'on a foutu Charles Sapin à la porte, France Inter est devenue France Inter Insoumise. Et vous êtes les prochains sur la liste, RTL.
19: Alors là, aucun risque, hein. RTL sera toujours RTL. Hein.
21: Ouais, en effet, ça s'appellera toujours RTL, ouais. Mais ça voudra plus dire la même chose. Bientôt RTL, ça voudra dire Robespierre, Trotsky, Lénine.
19: Et vous allez changer les émissions aussi?
21: Oui, on va juste faire quelques modifications. Mmh. Les grosses têtes, par exemple, on les garde, mais à la fin, on les coupe.
19: Et la valise RTL, vous en faites quoi?
21: On l'utilisera pour ranger le pognon qu'on va piquer à Bernard Arnault. La pompe à fric, c'est moi!
19: Voilà. Je crois reconnaître l'olifant de Philippe Devilliers.
7: Salut la bougresse.
19: Dites donc, je savais pas que vous étiez à Paris en ce moment.
7: Tu plaisantes ou quoi? Je suis monté à Paris pour assister à la veillée du souverain pontife au Stade de France. Mm-hmm. D'ailleurs, je ne t'ai pas vu. Hein. Où étais-tu, bougre d'un pied?
19: Et moi, je pouvais pas, j'étais à Troyes. D'ailleurs, j'embrasse les auditeurs de Troyes. Je présentais mon émission, la tournée RTL.
7: Ouais, plutôt que de communier avec tes frères et sœurs catholiques, tu as préféré faire un plan à trois.
19: Oh.
7: Dans ta camionnette rouge. Hein, c'est du propre.
19: Ceci dit, vous tombez bien. Jean-Luc Mélenchon était là juste avant. Et je voulais vous demander ce que vous pensez de ce Puy du Fou de gauche en préparation en Seine-Saint-Denis à l'initiative de Mathieu Pigasse.
7: Laisse-moi rire. Un Puy du Fou de gauche, pourquoi pas Michel Sardou en concert à la fête de l'UMA. Pascal Praud, éditorialiste chez France Inter. Et François Langlais qui défend la taxe Zuckman sur Radio Nova.
19: Ah oui, mais pourtant le projet existe bel et bien. L'idée est de raconter l'histoire de France, mais vue par la gauche.
7: Réfléchis un peu la gueuse. Si tu laisses la gauche raconter l'histoire de France, le spectacle va durer 5 minutes. On commence en 1789, on coupe la tête du roi et hop, rideau.
19: Oh, vous exagérez.
7: Oui, certes. Ouais. Avec le passage où Marie-Antoinette s'écrit « S'ils n'ont pas de pain, qu'ils mangent de la brioche végane aux graines de chia bio issues du commerce équitable. » Ça peut durer 30 secondes de plus.
19: Vous sous-entendez que l'histoire de France est par nature de droite?
7: Je ne le sous-entends pas, fille de radio.
19: Oui.
7: Je l'affirme haut et fort. Si on laisse la gauche raconter l'histoire, l'appel du 18 juin va se transformer en appel à la grève. Mmh. La guerre de 100 ans va durer 35 heures. Et au lieu de faire un biopic sur De Gaulle, ils vont faire un biopic sur Hollande. On verra s'il a autant de succès.
8: Bonjour les amis.
19: Ah, ça y est, on reconnaît votre voix. Bonjour Patrick Balkany. Vous avez regardé la visite de Léon XIV à la télévision?
8: Oui, c'était magnifique. Hein. C'est dommage qu'il ait refusé de venir à Levallois, hein, parce que je suis plus maire, mais j'ai encore mes entrées. Hein. J'avais prévu un petit cadeau pour lui.
19: Oh là là là.
8: Si vous voyez ce que je veux dire.
19: Oh, je ne vois que trop bien, et j'en ai peur.
8: Il fallait qu'il se détende, il avait du boulot quand même, pépère.
19: Mais qui est ce petit chien qui vous accompagne? Il est mignon ce petit pépère là.
8: C'est pas un petit pépère, c'est une petite mémère. Mm. Je voulais ramener parce qu'aujourd'hui, c'est le coup d'envoi de la semaine nationale du chien.
19: Alors en effet, à cette occasion, des événements seront organisés partout en France jusqu'à ce week-end. Je savais pas que vous aimiez aussi les chiens.
8: Oh non, bon, les clébards, je déteste ça. Ah. C'est con, ça pue, ça chie partout, surtout celui de Philippe Cavrivière. Mais je profite juste de la semaine nationale du chien pour lancer mon application Tout ou Pute.
19: Oh non, mais non.
8: Une appli de livraison à domicile de pute pour les chiens.
19: Mais c'est pas possible, n'importe quoi.
8: Mais si, si, vous avez bien entendu. Et cette petite chienne, je l'ai ramenée avec moi, c'est un cadeau pour votre bibi.
19: Oh hein? Mais non, mais je l'ai fait opérer, comme ça je pense pas.
8: Non, mais ouais. Vu comme il est moche, j'imagine qu'il a jamais tiré sa crampe. Hein. Alors je lui offre une heure avec Sveltana. Hein. Son vrai nom, c'est Chouquette, mais ça faisait pas assez pute. Alors je l'ai renommé Svetlana.
19: Mais vous n'avez aucune moralité, vraiment. Hein. Laissez mon bibi en dehors de vos magouilles, s'il vous plaît.
8: Ah, attendez, faut peut-être demander au principal intéressé. Ah, mon bibi. Bébé. Elle te plaît, Svetlana? Ah, oui. Il est content, il remue les deux queues. Ah, si vous aussi vous voulez faire plaisir à votre chien moche, connectez-vous sur Toutou Pute. Ouais, caniche, berger vrai. Allemand, bulldog, teckel à poil court sur Toutou Pute. Il y en a pour tous les goûts.
19: Il n'y a pas la marque de mon chien là-dedans, c'est très bien.
18: Voilà. Merci Laurent Gérard, Mademoiselle Jade, vous avez salué les auditeurs de Troyes, où vous étiez vendredi.
19: Oui.
18: Où est-ce que vous allez vendredi prochain avec la tournée d'RTL, Jade?
19: On va à Rouen.
18: À Rouen.
19: Ouais. On va à Rouen.
18: Écoutez. Oui, Laurent.
21: Oui. Non, ça me rappelle de bons souvenirs gastronomiques.
18: Mais j'ai l'impression que vous en avez partout, des bons souvenirs gastronomiques.
19: J'espère en avoir.
18: Oui. Vendredi, donc, 20h, la tournée d'RTL Arwan.
19: Absolument.
18: Avec et Eric Silvestro, on sera évidemment.
19: On sera ravis de vous retrouver là-bas.
18: Au rendez-vous. Merci à tous les deux et à demain. 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
18: C'est notre époque, oui, nous sommes ensemble jusqu'à 9h30, votre quotidien au cœur de cette demi-heure qui vient, alors que les prétendants et prétendantes arrivent à la ferme ce soir dans L'Amour est dans le Pré sur M6. Nous aussi, on va vous aider à trouver l'amour ce matin. Comment rencontrer la bonne personne, celle qui va faire chavirer votre cœur, quel que soit l'âge d'ailleurs, à 20, 30, 40, 50, 60 ans ou plus, ou faire des rencontres, qu'est-ce qui fonctionne vraiment? Et vous, est-ce que vous cherchez le grand amour? Comment vous vous y prenez? Est-ce que vous allez sur des applis de rencontre dans des soirées dansantes? On attend vos témoignages. Appelez-nous au 3210. Le standard est déjà ouvert. Vous pouvez aussi nous écrire sur l'appli RTL. Deux expertes en amour seront là pour répondre à toutes vos questions. Et puis ce sera l'air du temps avec vous, Muriel Giordan. Bonjour Muriel.
22: Bonjour Céline, bonjour à tous.
18: Vous allez nous parler d'une danse en voie de disparition.
22: Le slow, Céline, qui était presque comme une petite cérémonie de séduction. Est-il mort pour toujours? Pas sûr, on en parle dans un instant.
18: Et puis le coup de cœur culture de C'est notre époque sera signé Sophie Orange. Coup de cœur pour un écrivain ce matin. C'est notre époque, vous avez le programme. L'essentiel de l'info maintenant avec Sébastien Rouxel.
23: Son avion est en train d'arriver, Léon XIV, attendu dans les toutes prochaines secondes à Metz pour la dernière étape de son voyage en France. C'est la première fois depuis 38 ans qu'un pape se rend sur place. Il doit rencontrer ce matin les représentants des autres cultes, prononcer un discours sur l'Europe et la paix, puis célébrer une messe cet après-midi à laquelle assistera finalement Emmanuel Macron. À 7 mois de la présidentielle, le dernier sondage Toluna Harris Interactive pour RTL et M6 donne Marine Le Pen gagnante dans toutes les configurations. Elle recueille 69% des intentions de vote au second tour si elle est face à Jean-Luc Mélenchon, 57% si elle est opposée à Édouard Philippe. Dernier jour de procès pour Rachida Dati, jugée pour corruption et trafic d'influence. L'ancienne ministre est soupçonnée d'avoir fait du lobbying pour Renault Nissan lorsqu'elle était eurodéputée, ce qu'elle conteste. Ses avocats vont d'ailleurs plaider la relax cet après-midi à l'issue des réquisitions. Et puis les Bleus de Zidane vont tenter d'enchaîner ce soir en Ligue des Nations. Trois jours après leur victoire 1-0 en Turquie, ils affrontent la Belgique à Bruxelles à partir de 20h45.
18: Merci beaucoup Sébastien Rouxel et à demain. La météo, Louis Baudin. Chaleur encore cet après-midi.
24: Oui.
18: Douceur humide à l'ouest.
24: Exactement. On a des averses qui remontent là sur la Bretagne. On en a un peu. Vous parliez de la Vendée tout à l'heure. Ben voilà, on en parle. Ça revient sur la Vendée, effectivement, des averses qui arrivent également sur la région parisienne, la Normandie. Et d'ailleurs, ces pluies circulent du sud vers le nord. Et cet après-midi, elles régresseront vers les côtes de la Manche. On les retrouvera entre la Bretagne, le Cotentin ou encore les Flandres. Ailleurs, de nouveau du temps sec et plutôt ensoleillé dans l'est. Il y aura quand même quelques nuages, quelques averses orageuses sur les Pyrénées. Et du vent d'autan sur la région toulousaine. Et puis vous l'avez dit, des températures encore estivales, 17 à 22 degrés près de la Manche, mais 26 à 30 degrés encore dans les autres régions, 30 degrés à Strasbourg par exemple, ou encore Montauban.
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18: Et oui, c'est notre époque. Jusqu'à 9h30, comment trouver l'amour aujourd'hui, quel que soit l'âge, ou faire des rencontres sur des applications, dans les soirées, peut-être au bureau? Qu'est-ce qui fonctionne vraiment? Comment savoir si c'est là bonne personne? Et vous, est-ce que vous cherchez l'amour? Comment vous vous y prenez? On attend évidemment vos témoignages. Appelez-nous au 3210. On en parle aussi avec nos deux experts en studio pour répondre à toutes vos questions. Bonjour Christelle Verfailly.
25: Bonjour.
18: Vous êtes Love Coach, fondatrice du cabinet Dame de Cœur à Lille. Et bonjour Lucie Vincent.
26: Bonjour.
18: Neurobiologiste, autrice du livre Le cerveau des amoureux. C'est publié chez Odile Jacob. Peut-être une première question sur l'état des lieux du paysage sentimental français, si je puis dire, Christelle Verfailly. Il y a beaucoup de célibataires en France, plus qu'il y a 20, 30, 40 ans.
25: Alors, selon l'INSEE, il y a à peu près 16 millions de célibataires de 15 ans et plus. Mais attention, ça tient pas compte des personnes divorcées ou des personnes veuves. Alors, je n'ai pas les chiffres exacts pour dire en fonction des tranches d'âge, mais ce qui est sûr, c'est que aujourd'hui, on a beaucoup plus de tranches de vie célibataires. C'est-à-dire que on fait face à des séparations et beaucoup plus de divorces.
18: Alors, on a un message de Pierre-Louis, parce qu'on va rentrer tout de suite dans le vif du sujet. Comment faire une fois qu'on cherche à rencontrer quelqu'un? Pierre-Louis de la Grave nous a envoyé ce message sur l'appli RTL. Il nous dit « Il faut aller au bal de village. J'ai rencontré ma femme là-bas. Je me suis mariée cette année. Je suis actuellement en voyage de noces en Grèce continentale. Bon, » d'abord, on leur souhaite un bon voyage de noces à tous les deux. La rencontre physique, c'est quelque chose d'essentiel, Lucie Vincent, la rencontre spontanée, inattendue, c'est plus facile pour séduire?
2: Mais c'est pas nécessairement plus facile, mais c'est vraiment une bonne illustration pour commencer notre discours, hein, parce que aujourd'hui nous sommes en train de vivre un changement radical de la société. Et rencontrer son partenaire au bal, ça c'est la société d'avant. Comment on rencontrait quelqu'un, et avec, on avait les codes, on savait comment ça se passait. Aujourd'hui nous sommes sur les écrans, sur les réseaux sociaux, et nous sommes dans des grandes villes et nous avons d'autres codes et d'autres façons de faire. Donc, il ne faut pas s'attendre à trouver quelqu'un nécessairement physiquement. Alors, est-ce que ça aide? Personnellement, je pense que oui, parce que on lit beaucoup de choses dans le cerveau de l'autre dans une rencontre physique. Et la rencontre amoureuse, en fait, c'est juste une sorte de spécialisation de notre cerveau social. Alors, le cerveau social, comme nous, notre société change, le cerveau social change. Et je pense que Christelle peut nous dire qu'aujourd'hui, les gens vont plus au bal pour rencontrer leur partenaire potentiel.
18: Christelle Verfailly, c'est vrai, les applis ont supplanté tout ça?
25: Alors, tout à fait. Les applications de rencontre, c'est vraiment un outil incontournable. Et puis surtout, elles ont changé la donne. C'est-à-dire qu'elles nous donnent l'illusion infinie qu'on peut faire des rencontres à foison. Et donc, on rencontre quelqu'un, mais on se dit toujours, peut-être que je peux trouver mieux.
18: Et ça, c'est dangereux.
25: Et ça, c'est dangereux tout à fait, parce qu'en fait, elles n'arrivent plus à créer de la relation. Les applis, les agences matrimoniales, tous ces nouveaux outils permettent de faire la rencontre, de favoriser la rencontre, mais ils ne créent pas la relation.
18: À ce propos, on a Gilles qui nous appelle au 3210. Bonjour Gilles.
3: Bonjour.
18: Vous êtes, vous, en recherche d'amour?
3: Oui.
18: Et alors, comment vous faites? Qu'est-ce qui se passe?
3: Je vais sur des sites de rencontres, je sors pas beaucoup, donc c'est peut-être un peu mon tort. Mais voilà, moi, ce que je cherche, c'est de la fiabilité, c'est de la longévité. C'est voilà, je cherche pas
18: une relation stable et sûre.
3: Voilà,
18: est-ce que je peux vous demander votre âge, Gilles?
3: 69 ans.
18: 69 ans.
3: Ouais.
18: Et vous avez commencé quand à vous rendre sur des sites de rencontres?
3: Oh, c'est récent, deux ans, quoi.
18: Et vous avez rencontré physiquement gens?
3: Non, personne. Personne, parce que, voilà, soit les gens sont dans un autre pays, soit, voilà, c'est compliqué, parce qu'on n'est pas sûr de la personne qu'on a en face, quoi.
18: Lucie Vincent.
2: Ben oui, et pour rebondir sur ce que disait Christelle, sur le choix est immense, et le fait que nos partenaires potentiels sur les réseaux sont dans un autre pays, eh bien, vous imaginez pour notre pauvre cerveau de homme de Néandertal, enfin, l'homme même de Homo sapiens, dans un système social aujourd'hui, tout a changé. En effet, pour vivre dans des groupes d'environ 50 personnes à la base, notre cerveau social a évolué pour ça. Et donc, notre système de rencontres amoureuses aussi. Et donc, le fait aujourd'hui de se trouver dans un monde virtuel sans limite pratiquement qui couvre le globe, eh bien, c'est extrêmement, ça porte à confusion. C'est très difficile d'analyser ça.
18: Christelle Verfailly, vous qui êtes love coach, est-ce que vous avez des conseils à donner à Gilles qui, après 2 ans sur les sites de rencontres, n'a pas encore pu rencontrer vraiment quelqu'un?
25: Oui. Alors déjà, moi j'ai envie de dire quand même que les applications de rencontres, ça peut être violent, hein, de ne pas être choisi, de ne pas avoir de réponse. Et les hommes ont beaucoup plus de difficultés d'avoir des réponses à leurs messages. Ça c'est sûr, il y a des études qui sont sorties sur ça. Moi ce que je lui conseillerais, c'est de rencontrer assez vite, c'est-à-dire de ne pas discuter des semaines derrière son écran. Parce que qu'est-ce qui se passe? Quand on discute des semaines, la personne va se créer une image mentale de l'autre. Et donc elle va fantasmer la relation. Et quand elle arrive au rendez-vous, qu'est-ce qui se passe? Bien souvent, elle est déçue. Donc, on rencontre assez rapidement. On échange très peu.
18: Gilles?
3: Oui. Ben, moi, c'est un peu mon problème. Je ne sors pas beaucoup. Donc, mais c'est moi qui ai mis les barrières. Hein. Vous savez, quand on a vécu 40 ans avec la même personne, après, voilà, on vit autrement. quand on se retrouve seul, on vit autrement. Mais les sites de j'ai essayé de rencontrer quelqu'un et puis ça n'a pas marché plus que ça. Quoi.
18: On vous sent un petit peu, pardon Gilles, peut-être que c'est moi qui analyse trop ça, mais un peu désabusé ce matin. Vous y croyez encore?
3: Je sais pas. Au fond de moi, oui, j'y crois encore. Mais vu la conjoncture, vu comment ça se passe, je finis par me dire que voilà, je finirai ma vie comme ça. Quoi.
18: Oui, Lucie Vincent.
2: Oui, il y a un autre facteur qu'on évoquait en préambule tout à l'heure à l'extérieur du studio, c'est que aujourd'hui, la première rencontre, c'est pour trouver le partenaire de sa vie, c'est pour vivre avec. Et il y a une attente énorme pour la première rencontre avec la personne. Normalement, quand on rencontre quelqu'un pour la première fois, c'est une exploration et à la limite, on peut devenir ami.
18: C'est ça, il faut pas avoir peur que ce soit un échec amoureux, si je puis dire. C'est une rencontre avec quelqu'un, quel qu'en soit l'aboutissement derrière.
2: Oui, même pas ça. Il faut rencontrer des amis et qu'il faut que des amis deviennent des amoureux éventuellement. Quand on fait des rencontres, ne visons pas tout de suite le partenaire à vie. Visons une rencontre agréable pour passer une soirée ensemble.
18: Comment trouver l'amour aujourd'hui en 2026? On continue d'en parler. C'est notre époque ce matin. On est ensemble jusqu'à 9h30 sur RTL. À tout de suite.
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18: Et oui, c'est notre époque. On est ensemble jusqu'à 9h30 et on parle ce matin des moyens de rencontrer l'amour. 16 millions de célibataires dans le pays. On est avec Christelle Verfailly, Love Coach, et avec Lucie Vincent, neurobiologiste, et avec vous, bien sûr, au 3210 et via l'appli RTL. On parlait de ce que les sites et applis de rencontre ont changé dans nos manières de rencontrer l'autre. Beaucoup de témoignages à ce sujet sur l'appli, notamment Denis qui nous dit: j'ai souvent été déçu parce que les personnes que je rencontrais ne correspondaient pas forcément à celles que j'avais imaginées sur les annonces. Dominique qui nous dit: une application ne vous donnera jamais l'odeur de l'autre, et c'est vrai que tous les sens sont en éveil quand on rencontre quelqu'un, mais les applis, ça peut marcher aussi. Bonjour Alex.
29: Bonjour.
18: Et merci d'être en ligne avec nous, d'avoir fait le 3210. Je crois que vous avez rencontré votre chérie sur Badou.
29: C'est ça, tout à fait.
18: Et alors, comment ça s'est passé pour vous? Comment l'appli, la rencontre sur appli, est devenue une rencontre réelle et concluante, si je puis dire?
7: Ben, on a beaucoup discuté. Et après, ben, je lui ai fait une surprise là, dans son lieu de travail. Et pour la première fois, on s'est rencontrés. Et après, ben, au fil du temps, ben, ça s'est bien passé.
18: C'est la première fois que vous rencontriez quelqu'un via une application?
7: Non, pas du tout.
18: Vous étiez un habitué?
7: Ben, j'avais rencontré mon ex-mari sur Badou.
18: Ok.
7: Et après, ben, j'étais six ans célibataire. Après le Covid, au moment du Covid. Et après, ben, je me suis remis sur Badou. Et après, ben, j'ai rencontré mon chéri.
18: Avec qui donc vous vivez depuis 4 mois. C'est la preuve quand même que les applis, ça peut fonctionner, hein, Claire Verfaillie.
25: Oui, tout à fait. Les applis, ça fonctionne. Il y a d'autres moyens de rencontre, hein, les agences matrimoniales, les agences de matchmaking qu'on connaît un petit peu moins.
18: C'est matchmaking?
25: Oui, en fait, c'est le chasseur de tête pour l'amour.
18: Donc vous recrutez quelqu'un qui doit trouver la personne qui vous conviendra.
25: Et on va pas le chercher dans un fichier. Les agences matrimoniales, elles le cherchent dans leur fichier. Alors que le matchmaker, il va vraiment aller chercher dans plein de réseaux pour essayer de trouver la personne idéale.
18: Alors, pardon, mais je découvre cette option que j'ignorais. Et combien ça coûte recruter quelqu'un pour trouver l'amour?
25: Oui, alors justement, ça peut coûter très cher. Les agences matrimoniales ou les agences de matchmaking, elles sont pas accessibles à tous parce que ça a un certain coût. Je vais vous donner un exemple. Aux États-Unis, faire appel à un matchmaker, ça peut aller jusqu'à 50 000 euros. D'accord. Ici, c'est beaucoup moins cher parce que ça vient juste d'arriver. On a beaucoup moins d'agences de matchmaking. Mais effectivement, c'est quand même pas donné pour tout le monde.
18: Cette manière de rencontrer les gens avec une marchandisation, comme ça change quelque chose dans l'approche, Lucie Vincent?
8: Mais c'est un petit peu comme les mariages arrangés autrefois et encore dans certains pays où on choisit des personnes en fonction de critères sociaux plutôt que sur la biologie, en quelque sorte. Et le fait est que ça marche aussi bien dans les deux sens, parce que on a tendance à penser aujourd'hui que le coup de foudre, c'est le signe absolu de l'amour certain, que c'est le signe qu'on va bien ensemble quand on a un coup de foudre. Et il n'y a rien de plus loin de la vérité, en fait. Donc, les mariages arrangés ont autant de chances de marcher. Statistiquement, c'est démontré que les coups de foudre qui donnent lieu à des mariages.
18: Fabienne nous a appelé aussi au 3210. Bonjour Fabienne.
12: Bonjour.
18: Et merci de nous appeler. Je crois que c'est la première fois que vous intervenez sur l'antenne. Vous avez rencontré votre mari via une application et c'était il y a longtemps, je crois. Dites-nous.
12: Il y a bientôt 12 ans.
18: D'accord, donc c'était le début en fait des applications de rencontres.
12: Je sais pas trop, parce que j'étais pas une adepte de ça.
18: Et alors comment vous y êtes venue?
12: Mais par une amie. Ça a été vraiment du pur hasard. Et je me suis inscrite et en fait on est tombés l'un sur l'autre et voilà.
18: Et donc depuis 12 ans, vous êtes ensemble, vous avez 44 ans, c'est ça Fabienne?
12: C'est ça. Donc ça va faire 12 ans et on est mariés, on a une petite fille.
18: Ah bah donc c'était un franc succès cette rencontre via application. Muriel Giordan, vous vouliez intervenir?
13: Oui, je trouve ça intéressant parce que alors on a des personnes pour qui ça marche, d'autres qui disent il faut cocher trop de cases. Donc est-ce que ça raconte aussi qu'on devient moins capable de s'engager aujourd'hui avec ces applis?
18: Lucie Vincent.
8: Oui, je pense que c'est une grande partie le cas parce que on a l'impression qu'il y a beaucoup de choix. On a l'impression aussi, on vit dans un monde où les films nous démontrent que quand on a rencontré quelqu'un, c'est le bon, il y a une personne qui nous convient et qu'on doit tomber amoureux. On vit cette magie de l'amour passionnel et que le jour où ça s'arrête, on se dit, oh mais mince, c'était pas le bon, mais il y en a plein d'autres, il faut que je trouve le bon. Mm-hmm. Et en fait, le bon n'existe pas. Et cette sagesse n'existe plus aujourd'hui. Au lieu de se dire, bon, j'ai vécu la période de l'amour passionnel, nous savons que ça a une durée de vie limitée. Et nous savons que ça ne nous démontre rien sur notre réelle aptitude à vivre avec cette personne. Donc aujourd'hui, je dois entamer le vrai travail pour construire notre vie amicale.
18: C'est un travail quotidien,
8: amoureuse.
18: Évidemment. Peut-être le mot de la fin pour Romain, qui nous appelle d'Issoire. Romain, bonjour.
14: Bonjour.
18: Vous avez essayé, vous aussi, les sites et applis de rencontre, et finalement?
14: Oui. Eh ben, ça n'a pas forcément fonctionné, parce que c'est très...
0: c'est très subjectif. On cherche toujours la chose, enfin la personne qui occupe le poil. Et en fait, moi, j'ai rencontré beaucoup de jeunes femmes comme ça. Premier verre, deuxième verre, ça ne marchait pas. Il n'y avait pas le petit chose qui faisait que. Et en fait, j'ai arrêté parce que j'en avais un peu marre. Et j'ai rencontré ma femme à la terrasse d'un café. Un regard, je l'ai trouvée jolie, je crois que de son côté aussi. On a commencé à échanger parce qu'on avait un ami en commun, mais vraiment de loin.
18: Oui, c'était le prétexte, en fait, quoi.
0: Oui, ça a été le bon prétexte pour moi, je vous l'assure, oui. Et du coup, on vient de fêter nos 5 ans de mariage et on a un petit garçon de 5 ans.
18: Eh bien, écoutez, félicitations à vous. Je suis désolée, vous êtes très nombreux à vouloir réagir sur ce sujet. Ça mériterait peut-être d'autres épisodes, mais on est pris par le temps, donc on vous coupe un petit peu encore, pardon, pour tout ça. Merci beaucoup, Lucie Vincent.
8: Merci à vous.
18: Merci, Christelle Verfailly. Je rappelle que vous êtes Love Coach et je rappelle que Lucie Vincent est l'auteur, si ça vous intéresse, du livre « Le cerveau des amoureux » paru chez Odile Jacob. C'est notre époque, ça continue jusqu'à 9h30. Dans un instant, on continue à parler d'amour d'une certaine manière, mais sur les pistes de danse avec le slow de Muriel Jourdan et puis littérature dans le coup de cœur culture de Sophie Orange. À tout de suite sur RTL.
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17: C'est notre époque sur RTL, l'air du temps de Muriel Giordan maintenant. Muriel, le slow a complètement déserté les soirées et les pistes de danse et je sens que ça vous manque.
18: Ah ouais. Sa disparition raconte quelque chose de notre époque. On n'a pas forcément arrêté de chercher l'intimité, mais on a changé les lieux, les codes, la manière d'y arriver. Le slow permettait de se rapprocher, à condition évidemment d'accepter l'invitation à danser. Et il disparaît au moment où la piste de danse a cessé elle-même d'être un lieu de rencontre amoureuse. Comprenez, nous manquons aujourd'hui, semble-t-il, de rituels de rencontre. Qu'en pensez-vous, copé Lionel ? Il faut que je fasse mon enquête tout de suite. Direction la rue pour vous interroger. Je croise cette femme de 45 ans. Donc si mes calculs sont bons, elle dansait des slows en 93. Je sens cette quadra nostalgique.
19: Aujourd'hui, ce que je regrette vraiment, c'est que dans les soirées où ça danse, eh ben, il n'y a plus de danse à deux. En fait, on ne se touche plus. Il n'y a plus de contact physique entre deux personnes. On est les uns en face des autres, on fait des mouvements et puis c'est tout.
18: Est-ce qu'aujourd'hui vous aimeriez redanser un slow, avoir ce truc-là ?
19: J'adorerais à redanser un slow avec un mec que je connais pas, ce serait extraordinaire. En plus, avec les slows, on pouvait pécho. Et il y avait le quart d'heure américain. Et le quart d'heure américain, c'était quand même l'occasion de choisir son partenaire. Là où, quand c'était pas le quart d'heure américain, on pouvait se taper des gros boulets.
18: Bah oui, il avait ses contraintes, le slow embarras, peur du rejet, code hétérosexuel très marqué, les garçons invitaient les filles, etc.
17: Et à l'heure où tout va trop vite, est-ce que le slow pourrait revenir, nous forcer à ralentir?
18: Mais oui, il est déjà revenu, mais timidement, hein, dans les bals, les mariages, les soirées rétro où l'on peut danser sans chorégraphie, sans style, ce que le slow permettait. Alors, fallait juste sentir bon, c'était quand même conseillé. Mais il ne manque pas à cette femme de 49 ans.
7: Quand j'étais gamine, c'était plutôt une source de stress, peur de pas être invitée. J'étais un peu complexée, réservée, intimidée. Et quand je voyais que toutes mes copines étaient invitées et que moi, j'étais pas forcément parmi les premières invitées à danser, bah voilà, ça m'était assez mal à l'aise. Je suis pas sûre de regretter, mais
18: est-ce que vous avez un bon souvenir de slow quand même?
7: Si, mais je pense que j'étais un peu raide comme un piquet.
18: Ah bah oui, mais certains ados, vous savez, ne seraient pas contre le retour du slow. Écoutez ces jeunes de 19 ans qui adoraient la boum.
20: Parce qu'on rêve toutes d'être Sophie Marceau dans le film, justement. Quand il lui met le casque sur les oreilles et qu'il danse à deux, je pense que ça, plus jamais on retrouvera ce genre de moments de danse.
21: D'homme comme
20: ouais.
21: ça.
20: Ouais. Un homme qui accepte de danser ça sans avoir peur du regard des autres.
21: Je pense que c'est un peu la honte maintenant de faire un slow.
22: Je pense que le slow, peut-être qu'un jour, grâce à TikTok, grâce aux réseaux sociaux aussi, ça peut revenir.
18: Peut-être. Et si le slow revenait, Céline, il aurait un avantage considérable sur les applis de rencontre. Il nous ferait lever les yeux de nos téléphones pour regarder quelqu'un dans les yeux ou dans l'appareil dentaire, comme quand on avait 16 ans.
17: Dans les yeux. Le coup de cœur culture de C'est Notre Époque avec vous, Sophie Oranche. Un coup de cœur pour un écrivain, la star de la littérature américaine, John Grisham, invité du Festival America ce week-end à Vincennes. C'était juste à côté de Paris.
23: L'écrivain au 300 millions d'exemplaires vendus dans le monde, ça impose le respect. Depuis 20 ans, cet ancien avocat, devenu romancier, donc, s'est spécialisé dans les erreurs judiciaires. Et son dernier livre, Les Enfermés, publié chez Gisèle Attès, raconte justement 10 histoires de condamnés à tort aux États-Unis.
17: Et ce sont des histoires vraies?
23: Oui, oui, là, c'est pas de la fiction. John Grisham a écrit ce livre avec le président d'une association qui traque les erreurs judiciaires. Il y en a des dizaines de milliers aux États-Unis. Et il a été très difficile d'en choisir 10 pour ce livre, avec bien souvent, aux yeux de John Grisham, un responsable.
24: Chaque affaire est liée à un mauvais travail de police et à de mauvaises procédures. Ils utilisent des témoins qui mentent. La plupart des policiers sont honnêtes, mais la plupart des policiers ne gagnent pas beaucoup d'argent. Il y a beaucoup de mauvaises personnes qui cachent des preuves, fabriquent des preuves et mentent aux juges. Les gens me disent qu'ils sont en colère lorsqu'ils lisent des histoires comme celle-là et ils devraient être en colère. Je veux qu'ils soient en colère. C'est l'une des raisons pour lesquelles je le fais, pour leur faire prendre conscience du problème.
23: Et parmi ces 10 histoires, 2 m'ont marqué. 4 hommes accusés à tort, condamnés, alors qu'un autre avoue et que son ADN correspond. Effarant, révoltant. Ou alors une femme qui se présente comme témoin d'un meurtre et elle passera à tort 16 ans en prison.
17: Et l'écrivain américain a passé 3 jours en France. Sophie, il a évidemment suivi l'affaire qui agite le monde de l'édition. L'écrivain Télisson Aurélien a soupçonné de plagiat et d'avoir utilisé l'intelligence artificielle pour écrire son livre.
23: Oui, le sujet passionne évidemment John Grisham. 50 romans au compteur avec une conviction.
24: Je ne l'ai jamais utilisé, je ne sais pas comment l'utiliser, je n'en ai pas besoin, je ne lui fais pas confiance et je ne la comprends pas. Je préfère donc m'en tenir éloigné. Je suis certain qu'il y a des écrivains qui l'utilisent tout le temps. Les programmes d'intelligence artificielle sont tellement performants. Vous pouvez dire, écrivez un thriller mystérieux dans le style de John Grisham, utilisez ces personnages et ce scénario, placez l'histoire en France, en Espagne ou ailleurs et laissez l'intelligence artificielle écrire le livre et le résultat sera à bien des égards très bon. La crainte est que certains éditeurs commencent simplement à utiliser l'intelligence artificielle et se passer des écrivains et ne les paient pas.
23: Voilà, il ouvre le débat. John Grisham, qui écrit ses livres sans l'aide de l'IA, vient donc de sortir Les Échappées chez Gisèle Attès.
17: John Grisham à lire sans modération, si l'on vous comprend bien. C'est le coup de cœur culture de Sophie Oranche ce matin dans C'est Notre Époque. Merci, nous on se retrouve demain 7h pour RTL Matin. Et là, c'est lui, Julien Courbet, bonjour.
25: Le premier jour, Dieu créa la terre. Et rapidement, il créa Céline Landreau, faisant de notre terre un paradis. Est-ce que vous avez entendu quand le papa dit ça? Je suis sûr que vous n'avez même pas
17: non,
25: relevé.
17: J'ai raté ce passage.
25: Eh bien, il l'a dit, figurez-vous. Bon. Et peu ont relevé, je tenais à ce que ce soit dit. Voilà.
17: Merci, Julien.
25: Il vous embrasse, en tout cas.
17: Oui, moi aussi.
25: Il m'a accompagné ce matin là devant la radio, parce que comme il était sur le chemin du Bourget, je me suis dit, si tu peux me déposer. Merci beaucoup, je vous souhaite une belle semaine, et nous démarrons, si vous
17: merci,
25: le voulez bien.
17: Merci, Julien, bonne émission.
25: Merci, en direct, il est 9h30. Je l'ai rencontré personnellement et je lui ai dit quel est le secret de la religion. Il m'a dit, c'est que Jésus a su, contrairement à vous, s'entourer de bons apôtres. Et il a bien raison. Il m'a dit, le jour où vous ferez les bons choix, vous aurez la même carrière que lui. Vous avez déjà les mêmes initiales, c'est un début.
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25: Voyons les apôtres négociateurs. Laura Hurissel et Hervé Pouchol sont avec nous. L'apôtre en chef, visiblement, est toujours au bistrot, mais ne devrait plus tarder. Stanislas Vignon. L'Immaculée Novakovic est avec nous. Bonjour. Avocate au barreau de Paris. Je suis sûr que c'est Judas. Nous avons Olivier Dauvert qui est avec nous, notre journaliste.

0: Mesdames et messieurs, on redémarre les opérations pouvoir d'achat. Ça va être un petit peu une semaine pouvoir d'achat hein, qui se clôturera dimanche soir avec un capital, bien sûr, dont j'aurai l'occasion de vous reparler. Mais là, on va tout de suite vous faire gagner parce que j'ai cru comprendre, mais je le dis sous votre contrôle parce qu'on en parle tous les jours, c'est vraiment l'année de la galère du pouvoir d'achat, Olivier Dauvert.
1: Ben oui, parce que les carburants prennent une telle part dans notre budget que quand vous êtes obligé de faire votre plein, ben vous faites les courses avec ce qui reste.
0: Bon, alors attention, tout à l'heure, préparez-vous, j'aurai pour vous 3000 euros cash. Bon, mais en attendant, on va quand même se faire notre petit contrôle surprise, si vous le voulez bien, puisque je vois que Laura Uris, elle sourit. On va maintenant lui faire sortir son sourire. Jingle.
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0: On sent un début d'émission un peu décousu, ouais. Mais c'est pas grave, laissez-moi reprendre tout ça en main. Donc Laura, il y a quelque temps, je vous ai confié une mission, c'était d'aider Maxime qui est en ligne avec nous. Maxime, bonjour.
3: Oui, bonjour, bonjour Julien Courbet, bonjour à toute l'équipe.
0: Bonjour Montauban, puisque c'est de là-bas qu'il arrive. Maxime, vous nous aviez dit qu'en 2017, vos parents avaient acheté une voiture qui a bien fonctionné jusqu'en avril 2024, date à laquelle un voyant s'allume. Ils font remplacer le moteur pour un simple voyant. Vous voyez, ils sont précautionneux. Non mais, parce que le voyant était grave. 6500 euros dans un garage de proximité. Et là, qu'est-ce qui va se passer après, ma Céline?
4: Bah, le garage remplace bien le moteur. Le problème, c'est que 3 mois plus tard, il faut de nouveau changer le moteur. Donc là, on se rend compte quand même que...
0: C'est un modèle particulier de voiture où il faut changer le moteur tous les 6 mois.
4: C'est embêtant, ça n'arrange pas vraiment Maxime. Donc, il prend contact avec le garage en disant, bah écoutez, trouvez-moi une solution. Le garage s'était engagé dans un document à remplacer le moteur défaillant sans facturation supplémentaire. Et à chaque fois, il y avait un problème. Le moteur commandé n'était pas le bon. Ça arrive, ça arrive, ça arrive. Au final, Maxime se retrouve sans véhicule, ce qui était une vraie galère pour lui au quotidien. Donc, il décide d'appeler l'émission et même de venir en plateau.
0: Alors, le lundi, ça démarre toujours doucement. J'ai annoncé que c'était le contrôle de Laura Uricel. On vient de me prévenir à l'instant que c'est celui de Romain Ambrault.
4: Ah oui, les deux ont bossé quand même sur le dossier. Laura est très mignonne parce qu'elle se met en retrait, mais c'est vrai que c'est Romain qui est allé sur place au garage pour tenter de trouver une solution.
0: Eh ben alors, sachez que notre rédacteur en chef, Stanislas Vignon, n'est pas un gentleman. Mais ce qu'il m'a dit à l'instant, à l'oreillette, laisse tomber Laura, c'est plutôt Romain qui a fait le boulot. Bon, voilà. vous expliquerez avec lui. Ça va, Romain?
5: Ça va très bien, Julien.
0: Alors, vous avez été sur place, vous avez été parler avec le gérant. Pouvez-vous nous expliquer ce qui s'est passé avec cette histoire de voiture? Vous vivez d'ailleurs la même situation, ça peut vous arriver à robazertel.fr. On vous écoute.
5: Je m'étais présenté dans le garage et c'est vrai que le garagiste était assez étonné. Souvenez-vous, Maxime se prenait également des amendes, des prunes, parce que les voitures étaient garées devant le garage. Et donc, il y avait des amendes qui étaient données. Il recevait des amendes à la maison. Donc, lorsque je suis arrivé... Surprise de nous voir, comme à chaque fois, Julien, hein, puisqu'ils ne sont pas prévenus à l'avance. Et là, la personne me dit repasser à 14h. Non, 14h, c'est pas possible, nous étions en direct. Et là, à ce moment-là, il était chargé de trouver les clés. Il ne les trouvait pas, il ne savait pas où était le véhicule. Le véhicule n'était pas sur le parc automobile, alors qu'il y avait 70 à 80 voitures qui étaient pourtant là.
0: Ah, c'est celui là... qui vous a fait monter dans la voiture pour partir sur le champ à côté où vous pouvez se trouver la voiture.
5: En fait, je voulais partir avec lui, mais il m'a laissé en plan au milieu du garage. Et c'était moi qui tenais le garage automobile en l'absence de cette personne. Il est allé dans un parc je ne sais où autour du garage,
0: Romain,
5: pour aller récupérer cette voiture. Oui.
0: Romain, écoutons quand même ce petit extrait, parce que c'est lunaire. Vous rendez compte, vous venez dans un garage, on vous dit, mais elle est réparée, je comprends pas, mais elle est où? Pas là, mais elle est où? Il faut que j'aille la chercher ailleurs. Tenez-moi le garage pendant ce temps-là, réécoutez.
5: Elle est finie, sa voiture? Il est parti chercher les clés, on va voir si ça fonctionne, si ça roule et si on entend le moteur brombir. Elle est prête depuis quand, la voiture, me demande-t-il? Depuis le mois de juin? Elle a dit, je reviens dans 10 minutes, donc je patiente là, mais c'est moi qui tiens le garage. Hein.
0: J'ai jamais compris quel était l'intérêt pour un garagiste d'avoir une voiture prête en juin et de ne pas prévenir le client, et de l'avoir là qui gêne tout le monde. Bon, peu importe, donc le monsieur part et vous laisse dans le garage. Qu'est-ce qui se passe après, Romain?
5: Bah, 10 minutes après, la voiture revient, moteur vrombissant, la voiture roulait. Je lui demande comment on peut faire pour récupérer cette voiture et que Maxime puisse de nouveau être au volant de ce véhicule. Et là, il me dit, ça va pas se passer comme ça, nous sommes en direct sur RTL, j'ai appelé mes avocats, je connais des gens haut placés et je ne restituerai pas la voiture, ça va se passer avec mes conseils.
0: D'accord, alors on va demander tout de suite ce qui s'est passé, Maxime, rapidement, après l'émission.
3: Oui, après l'émission, donc comme indiqué, j'ai envoyé une lettre recommandée très rapidement au garage pour demander la restitution de mon véhicule. Et je pense qu'une fois mis au pied du mur, il s'est décidé à rendre la voiture quand même. Donc quelques jours plus tard, il appelait mes parents pour qu'on puisse la récupérer.
0: Il y a eu un contrôle technique qui a été fait assez frais, mais il n'a pas voulu payer le rapatriement.
4: Oui,
0: c'est ça.
4: C'était pourtant ce qui était prévu. Bon, au moins, il a récupéré le véhicule qui semble, j'espère, fonctionner pour un bon bout.
0: Ce qui veut dire que ce monsieur est un très bon avocat, qu'il a très bien conseillé, Maître Novakovic, en lui disant, avant d'appeler des gens au placé, je crois qu'il faudrait quand même un petit peu rendre la voiture, comme il a un petit peu payé, comme ça fait un petit peu un an que tu l'as.
6: C'est ça. Voilà. Donc, ça fait raison.
0: Bon, ils sont contents, vos parents, Maxime?
3: Oui, tout à fait. Et après, donc, j'ai pu récupérer moi-même la voiture et l'amener. Enfin, on l'a amené jusqu'à Montauban. Oui,
0: bon.
3: Elle a roulé.
0: Je suis ravi pour vous. Merci beaucoup à Romain. Merci aussi à vous, Laura, parce que pouvez-vous quand même vous mettre un peu en valeur? Qu'avez-vous fait dans ce dossier?
7: Alors, j'ai pas fait grand-chose. Merci à toi, Romain.
1: Mais non. C'est bien fait.
0: Non, mais c'est vrai, vous avez quand même œuvré hors antenne.
7: Non, mais pour tout vous dire, c'est moi qui me suis trompée dans la conduite. J'ai oublié d'enlever mon nom et j'ai oublié de mettre celui de Romain.
0: Alors, c'est des méthodes.
6: Tiens.
0: Excusez-moi, mais ce petit surnom, la Vissla, que l'on vous donne dans les couloirs, la pauvre, elle s'est trompée. Non, Romain, c'est formidable. Vous faites un début tonitruant de saison. Vous repartez avec un bon 8,5.
5: Ah, génial. Je
0: vous en prie. Mais attention, ne relâchez pas les efforts. Nous avons d'autres choses à voir tout au long de cette émission. Vous vivez des situations similaires à tout ce que vous entendez. 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
10: Allez, nous allons attaquer nos cas dans quelques instants. Tout de suite, une interview de Laurent Voulzy.
11: Oui, cette chanson, je dois le dire, m'a été inspirée en regardant la télé. Un type qui parlait d'étiquette.
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11: j'ai tout de suite composé cette chanson.
13: Je me souviens.

C'est une évidence, le duo Voulzy-Souchon excelle, c'est un chef-d'œuvre. Et vous voyez, après ce week-end là où il était question de paix des sports, je trouve que cette chanson correspond tout à fait à l'ambiance du moment. Laurent Voulzy avec Le Pouvoir des Fleurs, l'une des plus belles chansons du patrimoine français. Nous allons donc attaquer maintenant un premier cas. Vous faites très attention car il y a 3000 euros cash à gagner pour cette grande semaine de pouvoir d'achat. Mesdames et messieurs, on remonte les manches, c'est parti.

0: 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Bonjour à tous ceux qui viennent de nous rejoindre. Attention, première mission qui démarre. C'est Noémie qui est avec nous. Alors Noémie qui a un petit sourire en coin parce qu'elle s'aperçoit bien qu'on se fait des blagues hors antenne. Mais elle sait pas s'il faut vraiment rire, s'il faut avoir de la retenue. Faites comme à la maison, Noémie. Voilà. Soyez la bienvenue. Vous êtes de Lemuy.
1: Oui.
0: Ça se trouve à côté de quoi ?
1: Il y a un petit village dans le Jura.
0: Bah, demandez où ça se trouve, vous qui...

0: d'euros la minute, où on envoie les lettres RTL par SMS au 74 900, 99 centimes par SMS.
1: Allez, top chrono, c'est parti, 3210 ou par SMS, RTL au 74 900. Vous avez 3000 euros dans votre porte-monnaie à la fin de cette émission, même peut-être bien avant. C'est Stan qui décidera, mais je pense que ça va aller très vite. Retour donc sur Noémie. Alors Noémie, on peut vous donner votre âge, vous avez le même que Maître Novakovic, 26 ans, vous êtes pâtissière apparemment, mais là en congé.
2: Oui, je suis maman au foyer pour l'instant.
1: Ouais, bah bravo. Combien vous avez de petits à la maison? Une petite fille?
2: Une petite fille, un petit garçon.
1: Très bien. Et Hervé, vous allez voir, il a un don de voyance, c'est dingue. Lequel est l'aîné, la fille ou le garçon, Hervé?
3: C'est la fille.
1: C'est la fille.
2: C'est ça.
1: Ah, bravo. Ça marche très très bien.
3: Merci.
1: Il y a une petite caravane, je le rappelle, place de la République.
3: Moins 50.
1: Voilà. Alors, Ghislain, qu'est-ce que je raconte?
2: C'est ça.
1: Ghislain. Alors, qui est Ghislain? C'est votre compagnon?
2: Oui.
1: Bon choix. J'aime beaucoup ce garçon. Qui est gérant d'une entreprise de charpente. Alors, on a beaucoup parlé de christianisme, on y est en plein dedans là-dedans. Je me rappelle que Joseph Lété décide au printemps 2026 de vendre son vieux camion grue pour se moderniser. Alors, maintenant qu'on a mis le côté un peu décontracté blague, vous allez bien écouter ce qui va se passer parce que le cas, je vous assure, il est quand même assez dingue,
4: oui.
1: Maître Novakovic.
4: Oui.
1: Donc, il décide de vendre son vieux camion grue pour se moderniser. Il passe des annonces dans le Good Corner. On est d'accord. Et un acheteur se manifeste, prétextant en avoir besoin, ça je me doute, pour monter des chalets, des sortes de chalets gîtes. Et un accord est trouvé à combien, s'il vous plaît?
2: 13 500 euros.
1: Le 5 août 2026, l'acheteur se présente avec 3 supposés associés et avec près de 3 heures de retard, rendant impossible toute vérification du chèque. Parce qu'il est arrivé avec un chèque de banque, vous aviez demandé, étant prudente, je voudrais un chèque de banque.
2: Oui, il n'avait pas le temps pour un chèque de banque, donc il avait demandé à payer en chèque standard.
1: Parce que c'était un week-end, je suppose aussi.
2: Même pas.
1: Et donc, ça c'est la petite erreur. Vous avez accepté, parce que vous vouliez voir partir la grue, il vous a dit, écoutez, j'ai pas eu le temps de faire un chèque de banque, mais enfin, vous voyez bien qu'on est sérieux quand même.
2: Voilà.
1: C'est exactement ça.
2: C'est ça.
1: Donc, il vous remet un chèque. Oui. Ça tombe bien parce que, étant charpentier, il va se retrouver au cœur du bois, car le chèque est en bois, ma chère Céline.
0: Exactement. Et depuis, bah, évidemment, cette personne ne répond plus au téléphone, ce serait trop simple. Donc, déjà que le véhicule était en vente à 16 000 euros, il le négocie à 13 500 euros. Pourquoi pas, le mari de Noémie était d'accord. Sauf que, maintenant, le chèque est revenu pour impayé parce que le compte est clôturé.
1: Bon, alors nous allons partir à la recherche de ce monsieur, mais est-ce que vous avez présenté une deuxième fois le chèque? Vous savez, c'est Maître Novakovic va nous l'expliquer, quand on le présente une deuxième fois, ça vous donne un titre pour aller envoyer un commissaire de justice. Vous l'avez présenté une deuxième fois?
2: Pas encore.
1: Bon, alors maintenant, le compte est clôturé. Il faut faire un petit point juridique, je sais. C'est un petit peu comme le premier tiers des impôts. C'est un peu douloureux, mais nous devons passer par cette explication de Maître Novakovic. Règle d'or.
5: La règle d'or.
1: Ô grande Maître Novakovic, avocate parmi les avocates, que fait-on maintenant? Pardon?
6: Atroce.
1: Ah, parce que j'avais oublié, mais on est sur RTL, vous la verrez sur Facebook, on lui a fait une petite blague. Alors on y va, qu'est-ce qu'on peut dire?
6: Alors en fait, Julien, il faut savoir que ça revêt la qualification d'escroquerie à partir du moment où vous savez que vous allez faire en sorte de clôturer le compte parce que vous voulez pas qu'on encaisse votre chèque. Eh bien, ça, c'est de l'escroquerie. Et puis, parallèlement, comme disait Julien tout à l'heure pour la règle d'or, c'est de dire que quand c'est sur le plan civil, vous avez le droit, quand un chèque est impayé, de le présenter, de le représenter à la banque.
1: Mais si le compte est clôturé et qu'on le présente une deuxième fois.
6: En principe, comme ça, vous avez un titre. Voilà. Comme ça, vous avez un titre. C'est qu'en fait, vous le représentez à la banque. On vous donne un certificat de non-paiement. À ce moment-là, vous l'envoyez à un commissaire de justice qui exécute, qui signifie. Mais dans tous les cas, faut déposer plainte, donc porter plainte auprès de commissariat, gendarmerie ou procureur pour escroquerie.
1: Vous parlez donc en morse ce matin.
6: Oui.
1: Ce qui n'est pas inintéressant. Alors, voilà. Nous avons une envoyée spéciale, mais j'aimerais savoir, cet homme, il n'est pas introuvable, il n'est pas parti dans le désert. Que sait-on, s'il vous plaît, Céline?
0: On ne sait pas grand-chose de lui. On a quand même son adresse. Ça, c'est une bonne chose pour notre envoyée spéciale. Le souci, c'est que quand Noémie a envoyé un courrier en recommandé, ce monsieur n'est pas allé le récupérer. Donc là, concrètement, il fait le mort. La seule manière qu'on a de le joindre, c'est ou par téléphone ou grâce à notre envoyée spéciale. Et on sait aussi qu'il était venu avec 3 amis. On a pu récupérer l'un des numéros des 3 copains. Donc on pourra aussi l'appeler. Il s'était présenté comme étant associé. Bon, je sais pas, on verra si on arrive à le joindre, ce qu'il peut nous dire à ce sujet.
1: Quelles sont les conséquences, Noémie, maintenant, pour votre compagnon, pour sa boîte, et moralement, je suppose que c'est toujours douloureux de se faire avoir comme ça?
2: Oui. En plus, on comptait dessus pour notre achat immobilier. Donc ça nous a mis un petit peu dans des circonstances un peu difficiles, mais bon. Voilà.
1: Noémie, je vais vous remettre un prix. Celui de la personne qui est la plus souriante malgré ses problèmes. Je n'ai jamais vu ça en 26 ans. C'est-à-dire qu'elle

0: Le sourire de celle qui vient de rencontrer le grand amour et qui vit le bonheur parfait. Pourtant, la pauvre, elle galère. Et je vous remercie en tout cas, Noémie, de le prendre comme ça. On va tout faire pour vous aider. Alors là, maintenant, il me faut, s'il vous plaît, Stan, une stratégie. Je veux qu'un film de Tom Cruise, Mission Impossible, ressemble à un documentaire à côté de ce que vous allez nous proposer maintenant.
1: Bah, écoutez, d'un côté, nous avons Hervé Pouchol en salle des affaires.
0: Alors là, vous n'avez pas compris ce que je vous ai dit. Ça commence très mal. Vous ne m'avez pas pris au sérieux.
1: Non, mais attendez, il a augmenté la police de son numéro de son téléphone portable. Il est prêt à lancer le numéro et on sait que ça devrait répondre. Julien, en parallèle, nous avons une envoyée spéciale, Elodie Coupama, au domicile de ce monsieur pour nous aider.
0: Bon, alors, je lui dis un petit bonjour, Elodie. Elodie, déjà, où vous trouvez-vous? Bien caché, qu'est-ce qui se passe exactement? Nous sommes en direct RTL dans le 9h30, 11h30.
2: Bonjour Julien, bonjour à tous. Alors oui, effectivement, je suis à Célestat dans le Bas-Rhin, à côté de Strasbourg, et donc je suis au pied de l'immeuble, c'est un immeuble de 3 étages, balcon fleuri, et l'étage qui nous intéresse, où a priori habite la personne qu'on recherche, les volets sont fermés. Mais là, depuis quelques minutes, il semblerait que les volets se soient légèrement relevés.
0: Dites-moi, c'est pas très très loin de là où se trouve le pape en ce moment, il est à Metz. Célestat,
3: c'est
0: à combien?
3: Il y a quand même 2 heures de route.
2: Une heure et demie à peu près.
0: Oh oui, mais il est motorisé quand même. Ah, il pourra nous aider peut-être.
3: Il va pas vite, hein.
0: Alors, ouais, la papa mobile, remarquable. D'ailleurs, Maître Novakovic, en la voyant, s'est dit, mais c'est formidable d'aller faire ses courses avec ça. Dommage que les hommes qui puissent en profiter. Je dis, pourquoi tu dis ça? Il dit, mais j'aimerais bien qu'ils sortent une maman mobile. Je crois qu'elle n'a pas compris l'homme. Mais c'est pas grave, on en parlera plus tard. On y va, Hervé, vous lancez l'appel.
4: Alors, je lance l'appel. Je peux vous dire une chose, c'est que je viens d'échanger avec lui par SMS, mais visiblement, il aurait oublié son téléphone et c'est une autre personne qui répond à mes messages.
0: Ah, ou alors il est peut-être méfiant avec Pouchol.
4: Ou alors il nous fait le coup du Père François.
0: Exactement.
4: On tente le coup alors.
0: Alors, qu'est-ce qu'on fait? On tente le coup, Stan? Allez, on y va. Allons-y. On appelle. C'est parti. Et nous avons Elodie qui est à côté de la maison dont les volets viennent de s'ouvrir. 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Voyons ce que va nous dire ce monsieur. On va couper la musique, s'il vous plaît. Xavier, vous avez déjà... Allô?
5: Allô?
0: Oui, Xavier?
5: Non, c'est son frère.
0: Ah, vous êtes le frère de Xavier. Alors, monsieur, je me présente. J'aurais besoin de parler à Xavier. C'est Julien Courbet. On est en direct sur la radio RTL. Alors, je voulais vous dire pourquoi je cherche Xavier. Parce que il a acheté... Alors, peut-être que vous étiez avec lui quand il a été la récupérer ou je sais pas. Il a acheté une espèce de grue, un camion grue, il y a quelques temps. Et il a fait un chèque en bois au vendeur qui est bien, bien embêté. Et là, maintenant, il n'y a plus de nouvelles. Il a clôturé son compte. Alors... La dame qui est à mes côtés, qui est l'épouse de celui qui a vendu la grue, elle se dit, ben, on s'est fait arnaquer. Je lui dis, ne vous emballez pas, il y a peut-être un petit problème, mais pour ça, il faut s'expliquer. Et vous en savez un petit peu plus?
5: Il va tout régler la semaine prochaine.
0: Ah, alors, mais alors pourquoi? Il a fait un chèque en bois et il n'a pas donné de nouvelles?
5: Il y a un souci parce qu'il y a un père qui a fait beaucoup de merde.
0: D'accord, je vous entends pas très bien. Mais vous faisiez partie des 3 personnes qui sont venues, vous, là-bas, quand...
5: J'étais pas sur place, mais je sais qu'un de ses frères, il a fait beaucoup de problèmes.
0: Bon, alors il faut vraiment qu'il fasse ça, parce que là, il risque d'être un petit peu rattrapé par la patrouille. On peut pas comme ça prendre... Parce qu'au pire des cas, il aurait pu ramener la grue le lendemain en disant « Voilà, j'ai pas d'argent », mais là, il a gardé la grue, il a pas payé. Alors, pour vous prouver que c'est pas une blague, je vous passe Noémie. Noémie, qu'avez-vous à dire à ce monsieur? C'est le frère.
6: On aimerait bien avoir notre argent...
0: Parce qu'ils en avaient besoin pour un projet, en plus, immobilier. Céline, la journaliste de l'émission, vous parle.
7: Oui, bonjour monsieur. Comment est-ce que votre frère compte régler? Par chèque, par virement?
5: Non, s'il va le faire, c'est par virement. Parce qu'en fait, il a eu des gros soucis. Hein, ses frères, il a fait beaucoup d'histoires.
0: Mais avec vous, la grue, monsieur?
5: Mais je sais pas où il a mis ça.
0: Parce qu'au pire des cas, il la rend. Enfin, je veux dire, maintenant, c'est un peu tard. Mais c'est ce que je comprends pas, c'est qu'il prend la grue, il la paie pas, il a des soucis.
5: Il a eu des menaces par d'autres gars, parce que son frère, il a acheté des motos et tout.
0: Ouais, j'entends qu'il a peut-être eu des soucis, mais il a été aussi, monsieur, il devait payer par un chèque de banque, et comme par hasard, quand il arrive pour récupérer la grue, il a pas de chèque de banque, j'ai pas eu le temps d'y aller, je vous fais un chèque normal, le chèque est en bois, le compte est clôturé. Qu'il fasse attention, parce que c'est quand même très grave, monsieur. J'ai une avocate à mes côtés qui va expliquer ce qu'il risque.
5: Monsieur, je vais vous expliquer.
0: Oui.
5: Déjà, il n'y a pas eu lieu de chèque de banque.
0: Non, il n'y en a pas eu, c'est bien ce que j'ai. Il était prévu qu'il y ait un chèque de banque.
5: J'ai demandé, moi j'en ai parlé avec lui.
0: Oui.
5: Il n'y a pas eu lieu de chèque de banque. Le seul souci qu'il y a, c'est qu'il est allé là-bas, il a acheté. Jamais il y a eu quelqu'un dans le chèque de banque.
0: Mais monsieur, quand on achète quelque chose et qu'on va chez quelqu'un et qu'on arrive avec un chèque de 13 500 euros, je pense, sans trop m'avancer, qu'on sait ce qu'on a sur le compte. On ne fait pas un chèque de 13 500 euros s'il n'y a rien sur le compte.
5: Monsieur, il peut même envoyer un justificatif, l'argent, il l'avait sur le compte.
0: Ah, alors il a disparu comment? Parce que le compte a fermé, oui. Carrément.
5: C'est son frère, il doit faire de la merde.
0: C'est son frère qui a fait de la merde.
3: C'est bon. Son frère qui a clôturé le compte, parce que normalement, il n'y a que lui qui peut clôturer son compte.
0: Non, c'est parce qu'apparemment, son frère a dû lui...
3: Bon.
0: Alors, vous êtes l'autre frère, vous.
5: Monsieur, il a dû payer dans un quartier à Strasbourg.
0: Oui.
5: Il a dû payer, je crois, pour son père.
0: Alors, on entend mal. Allez-y, Hervé, récupérez. Merci en tout cas, monsieur, de nous avoir parlé. Mmh. Bon, alors voilà, apparemment, encore une fois, hein, c'est celui qui ne paie pas qui est victime, le pauvre, son frère a fait de la merde ou je ne sais trop quoi. Avançons, mais au moins ce monsieur est au courant, en est conscient. Alors maintenant, on va demander, si vous voulez bien, à Elodie. Elodie, de bien vouloir s'avancer à Pafetrain pour essayer de voir si elle va tomber au domicile de ce monsieur. Mais est-ce que c'est celui-ci? Je ne sais pas. Allez-y, Elodie.
2: Alors oui, je vais m'avancer parce que j'avais repéré le nom sur l'interphone ainsi que sur la boîte aux lettres. Et dans la boîte aux lettres, il y avait énormément de courriers. Donc courriers du Trésor public, énormément d'avis de passage, de recommandés. Wow. Donc je vais monter au premier étage et voir si quelqu'un m'ouvre. Permettez-moi juste de monter au premier.
0: Allez-y, pendant ce temps-là, on rappelle qu'en ce moment, vous êtes en train de gagner, faites très très vite, 3000 euros cash. Un chien. Vous devriez avoir, Céline, le même sourire que Noémie, d'offrir autant d'argent.
7: Oui, ça me fait plaisir d'offrir, on va dire ça comme ça. 3210, vous appelez RTL tout de suite, c'est 50 centimes d'euros la minute. Vous envoyez RTL par SMS au 74 900, 99 centimes par SMS.
0: C'est jusqu'à 10h01, me dit Stan. Donc vous avez encore 5 minutes pour faire vite et vous avez 3000 euros dans votre porte-monnaie là dans quelques minutes. C'est quand même une sacrée somme. Ça permet d'absorber la rentrée. Est-ce que vous avez pu monter cet étage, Elodie? Vous voulez monter plutôt assez rapidement d'habitude, contrairement à vos collègues.
2: Je suis devant la porte, je sonne de suite.
0: Allez-y, c'est parti. Elle vient de sonner.
2: Mais j'ai sonné à deux reprises, voyons voir.
0: Ce qui nous inquiète, c'est qu'il y a des courriers d'impôts, etc. Mais ce qui nous rassure, c'est qu'un volet s'est ouvert.
2: C'est ça, parce qu'il y a une demi-heure, les volets étaient bien baissés.
0: Alors, est-ce le vent? Est-ce une manipulation humaine? Quel suspense.
8: Insoutenable.
0: Mais en tout cas, ça répond pas beaucoup, j'ai l'impression, Elodie.
2: Non, pour le moment, ça ne répond pas.
0: Bon.
2: Alors, ce que je peux vous dire, c'est qu'en attendant, j'ai mené ma petite enquête.
0: Alors, faites très rapidement, Elodie, je vous écoute.
2: J'ai mené ma petite enquête auprès du voisinage, et l'un des voisins m'a dit que, effectivement, ils sont une fratrie de 8 frères, et qu'ils font énormément de désordres dans l'immeuble. Il y a pas mal de problèmes, de soucis de voisinage avec eux, de nuisances sonores, et qui sont très difficiles à attraper, et que ce sont plutôt des oiseaux de nuit qu'on voit généralement vers minuit, mais en journée c'est très difficile de les attraper, et que généralement quand on les voit c'est qu'ils sont en train de vomir dans les parties communes.
0: Oh. Très bien, effectivement, donc des gens qui ont apparemment des problèmes gastriques. Mmh. Nous allons avancer. Pendant ce temps-là, Hervé Pouchol continue de discuter. Il faut maintenant savoir où cette grue, ça fait combien de temps que vous l'avez vendue, Elodie? La grue?
6: Moi, ça va faire depuis début août.
0: Depuis début août. Dans quel état est-elle? Parce qu'à un moment donné, s'ils n'ont pas d'argent, il vaut peut-être mieux la récupérer et sauver les meubles. Parce que s'ils n'ont rien, partir dans une procédure, etc. Voyons comment ça va se passer. Le grand Dauvert va nous expliquer, bien sûr, comment bien acheter sans se faire avoir. Un deuxième cas va arriver, c'est celui d'Hervé. Je vais offrir 3000 euros à l'un d'entre vous. Inutile de vous dire que quitter l'antenne maintenant serait une bêtise sans nom. Ça peut vous arriver. @RTL.fr. Et puis attention, hein. Bon anniversaire RTL, bientôt 60 ans, la semaine prochaine me semble-t-il.
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0: Faites vite, quelques secondes encore, le temps du flash. 32-10 ou 74-900 SMS pour gagner 3000 euros cash. Et voyons ce qui se passe pour Noémie, si ça bouge du côté d'Hervé. Vous écoutez RTL à la seconde près, il est maintenant 10h. L'essentiel de l'information en 3 minutes, c'est avec vous Fanny Marceau, bonjour.
14: Bonjour Julien, bonjour à tous. Ultime escale pour le pape Léon XIV, il est arrivé à l'aéroport de Metz, Nancy-Lorraine, il y a près d'une heure. Bonjour Thomas Després.
15: Bonjour.
14: Vous suivez le pape pendant ce voyage pour RTL, vous étiez à bord de cet avion tout à l'heure, vol bien escorté hein.
15: Oui, ce vol, il s'est merveilleusement bien passé. Environ 1h30 de traversée entre Tarbes, Lourdes et l'aéroport de Metz, toujours à bord d'un vol affrété spécialement par Air France. Et avec ce matin, vous l'avez dit, oui, une petite surprise annoncée dans les airs par la pilote Clémence Coussonneau, la présence de deux rafales de l'armée française venues escorter le vol du souverain pontife jusqu'à Metz. Un honneur réservé en de très rares occasions seulement. Et je peux vous dire que même nous, les journalistes qui voyagions dans ce vol, on en a profité alors que le convoi du pape est toujours sur la route, en approche, et qu'il est désormais attendu d'un instant à l'autre ici, au centre des congrès Robert Schuman de Metz, pour la dernière journée de son programme en France.
14: Merci Thomas Després, ce centre des congrès Robert Schuman où l'on retrouve Yannick Holland. Yannick, l'étape est importante, le souverain pontife s'apprête à débuter une rencontre interreligieuse.
19: Oui, il va rencontrer les représentants des principaux cultes de France, protestants, juifs, musulmans, orthodoxes, bouddhistes. Le grand rabbin de France, le recteur de la Grande Mosquée de Paris sont notamment présents. Leur objectif à tous, c'est de signer une déclaration commune pour la paix et le dialogue interreligieux. Cet appel de Metz a été préparé, longuement discuté entre les différents représentants religieux pour ménager toutes les sensibilités. Un texte où les religions rappellent le rejet du poison du totalitarisme, leur attachement à la dignité humaine. Les religions doivent protéger la vie. On ne peut pas utiliser le nom de Dieu pour légitimer la violence. Voilà ce que le souverain pontife devrait rappeler tout à l'heure ici. Les représentants des cultes qui espèrent en tout cas que cette rencontre avec le pape permettra de relancer un dialogue interreligieux devenu beaucoup plus compliqué depuis le 7 octobre 2023.
14: Merci Yannick Holland. On va continuer à suivre cette visite du pape à Metz sur RTL et à tout instant sur le site et l'appli RTL. Dans le reste de l'actualité, l'expression des lycéens doit être respectée, mais les actions violentes ne sauraient être tolérées. Voilà le message ce matin des ministres de l'Intérieur et de l'Éducation nationale, alors que plusieurs blocages de lycées ont eu lieu la semaine dernière en Ile-de-France. En cas de blocage total ou de violence, ils préviennent, les forces de l'ordre seront mobilisés. Pas de rencontre aujourd'hui entre l'Iran et les États-Unis. Donald Trump avait pourtant laissé entendre que les discussions pourraient reprendre rapidement. Une impasse diplomatique qui fait encore grimper les cours du pétrole ce matin à plus de 106$ le baril de Brent. Le sport, l'équipe de France de football de nouveau sur le terrain ce soir en Belgique. La météo, nuageux et pluvieux dans l'après-midi dans les pays de la Loire et les Flandres et des orages sur l'ouest des Pyrénées. Ailleurs, il fera plutôt sec avec des nuages et des éclaircies.

0: avez choisi le 9h30, 11h30, mesdames et messieurs. Il se passe des choses du côté de Noémie. Faites très vite 32-10 pour gagner les 3000. C'est dans quelques secondes que je vous appelle. Mais là, il faut qu'on fasse un point avec Noémie, notre pâtissière, qui, avec son conjoint, s'est fait avoir à hauteur de 15 000 euros. 13 000 exactement. C'est 13 500. Mais il y a notre petite commission, Noémie, vous le savez. Alors, que se passe-t-il, Élodie, là-bas? Vous avez tapé à la porte. Nous, on est tombé sur le frère de celui qui a acheté en faisant un chèque en bois, qui nous a dit, c'est pas sa faute, c'est à cause d'un autre frère qui aurait fait, je cite, de la merde. Oui. Fin des guillemets. Donc, vous, Élodie, vous avez tapé à la porte. Est-ce que ça répond après cette enquête de voisinage où les gens vous ont dit...
1: Non, Julien, ça ne répond pas.
0: Mais le volet s'est ouvert.
1: Le volet s'est ouvert, mais je pense que soit ils ont décidé sciemment de ne pas répondre, mais en tout cas, j'ai frappé à plusieurs reprises, j'ai tenté d'écouter aux portes, pas de bruit. Mais je sais que lorsque je suis arrivé il y a une heure, les volets étaient vraiment baissés jusqu'en bas.
0: Bon, de votre côté, Hervé Pouchol, est-ce que vous avez continué cette conversation dans le 9h30, 11h30 RTL?
2: Alors oui, j'ai discuté avec son frère qui se prénomme Brian, qui m'a expliqué que son frère était totalement conscient qu'il devait cet argent. Il est parti travailler, il travaille maintenant dans les panneaux solaires, il va rentrer en fin d'après-midi, et Brian s'est engagé pour son frère, et moi j'attends bien entendu la confirmation par écrit, le remboursement de cette somme en deux fois, en deux mensualités. Donc j'attends le retour du frère cet après-midi, la personne qu'on souhaite avoir, pour me confirmer par écrit cet accord.
0: Et Noémie, vous n'avez pas déposé plainte, vous, encore, pour l'instant?
3: Si,
0: ça y est, vous avez déposé plainte. Donc il vaudrait mieux, en plus, qu'il règle le problème, Maître Novakovic, parce que ça peut être après une plainte. C'est une plainte pour quoi, dans ces cas-là? C'est de l'escroquerie, oui, c'est pas de l'abus de confiance.
4: La jurisprudence a vraiment décidé, enfin considéré, qu'il s'agit d'une manœuvre frauduleuse que de donner un chèque en sachant qu'en fait, il clôturait derrière.
0: Bon, alors j'espère que Xavier de Célestat et ses 8 frères prendront conscience qu'il faut vite faire quelque chose et trouver un accord. C'est plutôt pas mal parti. Vous acceptez en deux fois?
3: Oui.
0: Ben, on n'a pas trop le choix de toute façon. Elle a un sourire, Noémie, mais tout lui va. Essayez de dire n'importe quoi, Hervé. Dites-lui, écoutez Noémie, j'ai bien négocié. Vous aurez 10 euros en 3 fois et ça ne sera pas plus. Allez-y.
2: Ok.
0: Mais dites-le.
2: Alors attendez, parce que j'étais en train de répondre au frère qui est en train de me dire qu'il reçoit énormément d'appels de ses amis et qu'il a intérêt à tenir parole par rapport à son frère.
0: Voilà. Vous aviez raison, Stan. Oui. Stan m'a dit, Hervé, t'as de nos meilleurs éléments, mais attention, pas d'improvisation.
2: Non.
0: Bon, allez, donc Noémie, on y va pour deux fois. Eh bien maintenant, nous avons peut-être un gagnant, 3000 euros cash. Attention, nous faisons sonner celle ou celui qui va démarrer, enfin bon, la rentrée est passée, mais qui va peut-être commencer à pouvoir éponger quelques dettes de début de saison, puisque la rentrée, c'est toujours quelque chose qui coûte très cher. Et puis alors là, niveau pouvoir d'achat, essence, chauffage, etc., c'est la cata.
5: Allô?
6: Allô?
5: Oui, bonjour.
6: Bonjour.
5: Vous êtes dans un métro, dans un train?
0: Oui, bon, il y a l'écho.
6: Vous êtes trompé de numéro, monsieur.
0: Ah non, ça m'étonnerait, madame. Parce que si je me suis trompé de numéro, je peux vous dire que vous allez faire sacrément la gueule. Vous n'avez pas joué à un jeu sur RTL?
6: Si.
0: Alors? Vous croyez vraiment que je me suis trompé? Vous voulez que j'appelle quelqu'un d'autre?
6: Excusez-moi.
0: Ben non, mais vous avez raison. Vous avez raison, je me suis trompé. On va raccrocher, j'allais vous faire gagner 3000 euros, mais vous avez bien... Merci, madame, j'allais faire une grosse bêtise.
6: Excusez-moi, non, je vous avais pas reconnu.
0: Mais c'est pas grave.
6: Je croyais que c'était quelqu'un qui me faisait une farce.
0: Non, c'est pas du tout une farce. Bon, alors, je me suis trompé ou je me suis pas trompé? Mettons les choses au clair.
6: Oui.
0: Je me suis pas trompé?
6: Non, vous n'êtes pas trompé, monsieur Julien Courbet.
0: Bon, quel est votre prénom, madame?
6: Patricia. Je vous écoute au poste et j'ai pas la même chose.
0: Ben oui, parce que on fait 4 émissions en même temps. Alors,
6: par exemple, à Metz,
0: en ce moment, il y a un problème de voiture. Ceux qui nous écoutent à Marseille, c'est d'accord. Un problème. Non, mais c'est pas vrai. Dites pas d'accord. C'est parce qu'il y a. On peut pas faire ça. Pas faire 4 émissions en même temps. C'est parce qu'il y a un petit décalage. Donc, quand je vous parle le temps, parce que c'est des vieux tuyaux, hein, la radio a 60 ans.
6: Oui.
0: Quand je vous parle le temps que ça arrive chez vous, il y a 3 secondes de décalage. Donc, quand vous m'écoutez dans le téléphone, vous avez-vous 3 secondes après ce que j'ai dit? Bon, peu importe. Qu'est-ce que vous faites dans la vie?
6: Ben, je suis retraitée depuis peu.
0: Eh ben, parfait. Eh ben, 3000 euros cash, alors?
6: Oh, c'est super. Eh merci,
0: ben, voilà. Je vous
6: merci
0: en prie.
6: Beaucoup.
0: Je vous fais un énorme bisou.
6: Merci beaucoup, mais moi aussi. Merci beaucoup. Et bon courage à toute votre équipe.
0: Ah, c'est surtout à moi qu'il faut du courage.
3: pour supporter l'équipe. Hein.
6: Ah, oh, ils sont quand même gentils, ils sont bien. Hein.
0: Ah, ça, Dieu merci, ils sont gentils. Merci
6: ils
0: beaucoup.
6: Ils sont obéissants quand même. Hein. Ils sont obéissants.
0: Je vous embrasse fort. Merci. Bon, Stan, merci je vous laisse réfléchir sur le fait de remettre 3000 euros ou pas, mais ça, je ne prends pas la décision.
7: Peut-être dans la deuxième heure de l'émission, il faudra rester jusqu'au bout.
0: Voyons si les gens sont gentils avec nous. Bon, pour Noémie, c'est OK. Est-ce qu'on passe tout de suite à notre Olivier Dauvert, grand spécialiste des étiquettes. Il vous apprend à bien consommer. Vous lui posez des questions à ça peut vous arriver @rtl.fr. Olivier.
3: Dominique qui me dit « Je viens d'acheter de la viande hachée chez Edouard ». Alors évidemment, il faut comprendre qu'il voulait dire chez Leclerc, j'imagine, puisqu'il me l'a mis entre guillemets. Mais comme je ne trouvais pas mon produit habituel, j'ai pris la barquette Eco Plus. Erreur, me dit-il. En lisant la liste des ingrédients, je suis tombé sur de la fibre de bambou et de la fibre de petit pois. Je ne me ferai plus avoir. Alors c'est l'occasion de vous rappeler la différence qu'il y a entre du haché, du steak haché, de la viande hachée. Vous ne pouvez être certain que c'est du pur bœuf que s'il y a marqué steak haché. Pour le reste, du haché au bœuf, ça veut dire qu'il y a du bœuf dedans, mais pas que. Et donc, malheureusement pour Dominique, c'est normal que dans le produit Eco Plus, parce que c'est le produit le moins cher, c'est le produit d'entrée de gamme, donc on va remplacer une partie du bœuf qui coûte très cher par des protéines végétales, par des fibres végétales. Et là, il y avait donc de la fibre de bambou, de la fibre de petit pois. Ça peut vous surprendre, Dominique, mais c'est malheureusement normal, puisque c'était notamment pour ça que ça coûtait moins cher.
0: Il y a un petit côté théâtral qui s'installe dans votre rubrique qui ne me déplaît pas.
3: Mais je prépare mon stand-up, ça doit être ça, en fait.
0: Et je pense qu'on
3: ça
0: ne devrait pas
3: super marché, j'ai déjà le titre.
0: Je pense, effectivement, ça sera, on pourra dire, ça sera hyper bien également.
3: Mais exactement.
0: Bon, merci Olivier Dauvert. Noémie, on est en cours, on attend d'avoir une confirmation du paiement deux fois et nous allons maintenant donner la parole à Hervé. C'est une nouvelle mission qui démarre. 9h30, 11h30 sur RTL. Hervé Breton, qui arrive de Pomerieux. C'est à côté de quoi, Pomerieux?
8: À côté de Cran, à 30 km de Laval.
0: Très bien. Vous êtes maçon, je crois.
8: Tout à fait.
0: On vous a jamais appelé? On vous a jamais appelé dans le cadre d'une émission? Vous avez fait n'importe quoi, donc vous êtes un maçon sérieux?
8: Oui.
0: Eh ben voilà. Et il est fan de moto, vous en faites vous-même?
8: Oui, je suis venu ce matin en moto, j'ai pris l'eau.
0: Ah ben oui.
8: Donc vous l'avez maintenant.
0: Vous. Mais vous êtes venu de là-bas en moto, vous avez mis combien de temps?
8: J'ai pris le train à Laval.
0: Ah très bien. Donc je ne comprends pas pourquoi il me dit qu'il est venu en moto s'il a pris le train.
3: Moto jusqu'à la gare de Laval. Il faut tout vous expliquer.
0: Oh ben, vous avez quand même en face de vous, je vous le dis, à vous trois, Hervé, Mariam et Noémie, quelqu'un qui a des capacités intellectuelles très limitées. Donc ne dites pas de trucs compliqués, je ne les comprends pas. Mais est-ce que vous avez déjà été en circuit faire de la moto très vite ou pas?
8: Oui, j'ai fait un peu le circuit Bugatti au Mans.
0: Oui.
8: Une fois en essai et c'est usant.
0: Et alors, en vitesse de pointe maximum, vous avez été jusqu'à combien?
8: 210.
0: Ah, pas mal.
8: Oui.
0: Est-ce que on est à l'aise à 210 ou on a les dents qui commencent à se déchausser un peu? Non.
8: Je sais pas. Bah, disons que ça va très vite. Quand on arrive dans les virages, faut freiner. Ouais.
0: Oui. Et est-ce que vous avez le genou qui touche?
8: J'ai pas réussi ça.
0: Oh, bah heureusement. ça m'a toujours fasciné. Les étincelles du genou dans les virages. Comment font-ils pour tenir?
8: Mais ils mettent les épaules maintenant.
0: L'épaule touche aussi. Bientôt, ça va être le casque. Bon, allez, parlons de ce fuel. Alors, encore une fois, un cas très compliqué, mais très, très intéressant pour vous qui habitez en immeuble dans une copropriété. Vous avez une fille qui s'appelle
8: Maëlys,
0: elle est étudiante en Indre-et-Loire et elle gare la voiture familiale sur le parking. Alors, je vais vous expliquer très rapidement, puis on va rentrer dans les détails dans quelques instants, que le mur, en fait, va s'effondrer sur la voiture. Et là, il n'y a plus aucun responsable. Ah, c'est pas nous le mur, nous on est du bon côté du mur, nous on est du mauvais côté du mur. Et ça devient insupportable, parce qu'on sait, nous, parce qu'on n'est quand même pas des bras cassés, à qui appartient le mur, et il y a une assurance, et elle ne paie pas. C'est de ça dont nous allons parler, Céline.
9: C'est parfaitement résumé. Maintenant, il va falloir aller récupérer l'argent, parce que les conséquences, c'est que la voiture est dans un état, c'est une épave, elle est dans le fond du jardin de chez Hervé, et personne ne veut rembourser les 1 600 euros.
0: Mais le pire, puisqu'on est très théâtral aujourd'hui, c'est qu'on vous dit en plus que c'est de votre faute, si ça se trouve. Non, restez avec nous, vous allez voir dossier complètement dingue sur RTL.
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0: Le 9h30, 11h30, donc nous allons détailler ce qui arrive à Hervé. Je ne peux que vous conseiller, alors si vous êtes en voiture, je vais vous faire une sorte de portrait, de carte postale de ce qu'a vécu sa fille. Mais si vous êtes chez vous et que vous avez une petite connexion internet et que vous avez Facebook, allez voir la photo. Ce n'est pas une pierre qui est tombée sur la voiture, c'est un mur entier qui a écrasé trois voitures. Quand je dis écrasé, là pour le coup on ne voit plus le capot. Le capot est enseveli sous les pierres. Et on se dit, s'il y avait eu quelqu'un dans les voitures, on serait peut-être bien embêté. Donc, ce mur s'effondre, quand elle arrive, elle vous appelle tout de suite en vous disant « Papa, c'est la cata », etc. Donc vous, vous faites quoi ? Premier réflexe, vous appelez votre assurance ?
31: Alors du coup, ma fille se réveille le matin, elle ouvre les volets, puis elle voit sa voiture sous les décombres. Et là, elle dit « bah cadeau du matin ».
0: Ah oui,
31: donc, du coup, il a fallu que je prenne en charge pour aller pour faire le constat, en fait.
0: D'accord.
31: Donc ils l'ont fait avec la copropriété.
0: Donc il y a deux immeubles dans la copropriété ?
31: Il y a un immeuble.
0: Un seul immeuble ?
31: Un seul immeuble. Il y a le mur et il y a un autre immeuble.
0: Alors, dans un premier temps, on va lui dire, oui, mais le mur, on ne sait pas si c'est à votre immeuble ou à l'autre immeuble. Mais ça y est, maintenant, on a identifié.
32: Oui, on a identifié, c'est le mur de la résidence de la fille d'Hervé. Et ce qui est hallucinant, c'est que l'assurance de la copropriété va envoyer un courrier à Hervé en disant, vous avez endommagé le mur du parking de la copropriété.
0: Vous plaisantez.
32: Estimation des dommages en cours de chiffrage. En gros, on va revenir vers vous quand on aura, à cause de la voiture de votre fille, estimé le montant des dégâts. Sauf que, on le rappelle, c'est un mur très long. Il y avait trois voitures qui étaient garées devant et le mur s'est écroulé sur l'ensemble des trois voitures, pas seulement sur celle d'Hervé.
0: Donc, non, c'est les trois voitures qui se sont coordonnées. Voiture imprête, voiture de prêt, attention à mon signal, on défonce le mur. 3, 2, 1, foncez. Mais c'est prendre les gens pour des imbéciles, ça.
4: Dans le dessin animé Cars. En tout cas, dans tous les cas, vous avez une expertise qui est là, qui dit que, bien sûr, elle est victime. Donc, la responsabilité aujourd'hui ne se discute plus. Donc, il y a 1 600€ de dégâts. On doit lui rembourser 1 600€. La copropriété est responsable. Et le syndic aujourd'hui ne bouge pas. Mais il s'avère que derrière le syndic, vous avez le syndicat des copropriétaires. Donc l'objectif aujourd'hui, c'est on va appeler le syndic. Et puis on va leur demander effectivement de faire en sorte que l'assurance s'applique.
0: Et pour ceux qui sont sur Facebook, Olivier Dauvert, mais vous décrivez beaucoup mieux les photos que moi, c'est limite scène de guerre après une explosion. Est-ce qu'on est d'accord là-dessus, Olivier ?
1: C'est exactement comme si un petit missile ou un drone, on parle beaucoup des drones, était venu s'écraser sur le mur. Mécaniquement, le mur, il part en 1000 morceaux. Et dans ces morceaux-là, il y en a une grande partie qui tombe sur des voitures. Donc effectivement, le mur est endommagé. Ils ont raison, mais les voitures aussi.
0: Alors, il y a face à nous plusieurs interlocuteurs, Stan. Comment voulez-vous faire ? Parce qu'il y a le syndic, mais il y a également l'assurance à qui on pourrait dire, excusez-moi, ami assureur, on vous aime beaucoup, mais là, maintenant, il va falloir qu'il se passe quelque chose. Qu'est-ce que vous nous conseillez, Stan ?
2: Alors l'assureur, c'est Hervé Pouchol ici en salle des appels qui s'en occupe. Il a déjà transmis le dossier il y a quelques instants. On attend une réponse de leur part. Et puis, en parallèle, et vous l'avez dit, nous avons effectivement la copropriété directement. Et pour cela, nous avons Pascal Normand, notre envoyé spécial sur place.
0: Alors, on va donner la parole à Pascal. Donc, Hervé Pouchol, vous vous êtes occupé du cas de Noémie. Vous vous occupez là du cas d'Hervé. Donc, espérons que la manucure de Laura se terminera assez rapidement pour vous soulager un petit peu. Pascal Normand, où êtes-vous ?
3: Bonjour Julien, moi je me trouve à proximité du centre-ville de Tours sur un grand boulevard, j'espère que vous m'entendez bien, il y a beaucoup de circulation. En fait le gestionnaire de copropriété de cette résidence où a eu lieu cet accident, c'est Square Habitat, et Square Habitat c'est l'agence immobilière du Crédit Agricole, donc je suis au niveau du siège du Crédit Agricole à côté de cette agence.
0: Mais là il convient d'aller, vous préférez qu'on démarre par ça, s'il vous plaît Stan, pour leur demander pourquoi l'assurance ne bouge pas, c'est ça hein, l'intervention de Pascal.
2: Exactement.
0: Alors allez-y Pascal, tenez-nous au courant, on y va, puis Maître Novakovic aura bien une petite bêtise à nous dire. Oui. Il vous faut combien de temps Pascal pour rentrer ?
3: Il me faut une dizaine de secondes, là je suis juste devant l'agence, c'est une petite agence mais qui est donc dans les locaux du Crédit Agricole de la Touraine et du Poitou. C'est ouvert à partir de 9h, entre 9h et midi 30. Donc à
0: priori, rappelons. Ça, c'est l'homme de marketing qui va vous le dire, qu'aujourd'hui, l'objectif, c'est de capter le client. Quand un client rentre dans une banque et qu'il est là, on se dit, qu'est-ce qu'on peut lui vendre d'autre ? Et attention, je ne persifle pas, c'est les bases du commerce. Donc on lui dit, mais comme il est là, on peut peut-être lui vendre des assurances, c'est un peu le même métier.
1: Il y en a qui ont essayé de mettre des alarmes, effectivement, de la téléphonie. En gros, tout ce qu'on peut vous vendre, parce qu'une fois que vous êtes avec une entreprise, c'est facile de vous vendre d'autres choses. Et puis ensuite, vous n'avez plus à recruter de nouveaux clients. Donc en réalité, il suffit juste de les fidéliser. Et puis vous avez ce qu'on appelle le revenu par client. C'est comme ça que regardent ces entreprises-là. Et donc c'est aussi pour ça, par exemple, que les hypermarchés tentent de vous vendre des cartes bancaires ou de la téléphonie ou de l'assurance. Parce que c'est évidemment une bonne stratégie pour eux.
0: Pascal, où en êtes-vous, s'il vous plaît, en direct RTL ?
3: Eh bien, pour l'instant, j'attends un petit peu parce que la secrétaire est en discussion avec deux clients juste devant moi. Elle a l'air assez occupée, donc je vais attendre tranquillement. Je reviens vers vous dès que j'ai des news.
0: Pendant ce temps-là, est-ce que Hervé a pu avancer un petit peu avec l'assurance ? Il essaie d'avoir la direction. Peut-être, je crois que c'est le GAN. C'est
5: le GAN qui dépend de Groupama. Donc, j'essaye de joindre la direction générale. J'ai envoyé un mail, j'attends un retour.
0: Bon, et puis, vous ne comptez absolument pas, évidemment, sur Laura pour vous aider. Ça va, Laura ?
32: Pleine forme, hein, tout va bien, j'attends mon tour.
0: Je plaisante parce que le hasard veut que des fois, alors sur deux ils se partagent, mais ça tombe deux fois sur le même, mais croyez-moi, Laura va faire une fin d'émission extraordinaire. Il est 10h21, mesdames et messieurs, il est grand temps de faire un petit flash arnaque.
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0: Écoutez bien, il pensait acheter une baguette à 1 euro. C'est un jeune boulanger qui fait du porte-à-porte et il cible vraiment ses victimes dans les immeubles. Donc il a fait tout un travail avant. Et en général, elles ont entre 85 et 100 ans. Il leur dit, je vends des baguettes à 1 euro. Les gens ouvrent, lui donnent 1 euro. Il dit, ah non, on n'a pas le droit. Dans le cadre du démarchage à domicile pour éviter les arnaques de payer en liquide, il faut me faire un sans contact. Et là, il entre dans l'appartement et il fait en sorte, comme les personnes âgées voient moins bien, de les mettre face au soleil. C'est vraiment comme ça qu'il fait. Hein. Il fait ça de jour, les jours où il y a du soleil, donc elles ne voient pas ce qu'il y a sur le cadran, et il leur met 1000. Et derrière, elles ne peuvent rien faire. Pourquoi ? Parce qu'elles ont tapé le code, elles ont accepté, et les pauvres personnes âgées, vous imaginez un peu le stress. Donc, je crois qu'il s'est fait avoir, et je crois qu'il a pris cher, et c'est tant mieux. Oui. Parce qu'un juge a dit, là, ça va trop loin. On peut pas, des pauvres personnes de 100 ans, leur faire le coup. Je crois qu'il a pris de la prison ferme.
4: Oui, parce qu'on est sur l'abus de faiblesse.
0: Mais bien sûr, donc, notre boulot à nous, qui sommes un peu plus jeunes, c'est de dire à nos parents et grands-parents, jamais, jamais tu n'achètes un truc de ton appartement. Jamais.
1: C'est illégal et c'est immoral. Ah, et c'est l'addition des deux qui rend la chose insupportable.
0: 1000 euros, vous imaginez, quand la personne, des gens qui ont des retraites parfois de 800 ou 900. Voilà. C'était le petit flash arnaque. Donc c'est pour vous rappeler qu'il faut aussi avoir un devoir de conseil pour nos aînés afin qu'ils ne se fassent pas avoir.
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0: Je rappelle que le monsieur qui a fait la voix de ce jingle est constipé depuis plus de 3-4 jours, ce qui explique qu'il le dit avec autant de violence. Stan, sur quoi va-t-on, s'il vous plaît ?
2: Nous pouvons faire un petit point sur le dossier de Noémie, puisqu'on a Hervé Pouchol en salle des appels qui a continué sa négociation. En parallèle, nous avons notre envoyé spécial Élodie Coupama caché derrière un buisson, et apparemment, il y a du mouvement du côté de l'appartement.
0: Non, vous êtes vraiment caché derrière un buisson en direct RTL ?
7: Mais bien sûr, Julien, je suis vraiment une détective privée. Je vous dis, je suis caché derrière un arbuste et j'ai vu du mouvement au balcon. J'ai vu un homme sur le balcon en train de fumer et qui est à nouveau rentré dans l'appartement. Donc, il y a du monde et ils n'ont pas ouvert la porte volontairement.
0: Ben alors, ça veut dire qu'il y a du monde à l'intérieur qui vous entend sonner et taper, mais qui ne vous ouvre pas.
7: Exactement.
0: Bon, alors ceci étant dit, allez-y quand même, vu la petite enquête que vous avez réalisée un peu sur la pointe des pieds. Donc on demande à Élodie d'aller retaper une nouvelle fois, Stan.
2: Peut-être en antenne.
0: Oui, oui, bien sûr. Enfin, qu'est-ce que ça change en antenne ?
2: Oh, c'est pas. Non, mais c'est juste.
0: Vous croyez que la personne va lui ouvrir en disant on est à l'antenne ou pas à l'antenne ? Parce que si on est hors antenne, je ne vous tabasse pas. Par contre, si on est à l'antenne, je vais vous en mettre une belle.
2: Non, c'est juste que c'est peut-être pas la peine de refaire la manip en direct, puisque en parallèle, on a quand même Hervé qui avance bien avec le frère de ce monsieur.
0: Bon, allez, on avance. Alors, il est où, votre compagnon Noémie ? Il travaille ce matin ?
8: Non, il est juste à côté.
0: Ah, il a fait le timide, il vous envoie au charbon. Et lui est là dans le canapé, en coulisses, en train, puisqu'on offre ce service aux accompagnants, en train de se faire masser par Pamela et Samantha. Bon, bah, écoutez, tant mieux, hein, si ça peut le décontracter. De toute façon, vous n'êtes pas jalouse.
8: Non. Ah
1: bah. Comme ça, il peut continuer.
0: Bon, alors, continuez le massage, vous en remettez un, il est pour moi. Stan, s'il vous plaît, je vois que vous êtes toujours là. Visiblement, vous avez dû signer un CDI, dites-moi.
2: Effectivement, et il y a encore des billets qui dépendent du tiroir, Julien.
0: Non.
2: Donc, on peut remettre 3000.
0: Écoutez, ne passez pas à côté, c'est tellement facile de les gagner. Mesdames et messieurs, c'est reparti pour 3000 euros cash.
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0: Stan, nous sommes dans le 9h30, 11h30, que se passe-t-il ?
2: On continue d'avancer sur le dossier d'Hervé avec ce mur effondré et puis dans quelques instants, une troisième mission avec Mariam qui a fait appel à des déménageurs, voilà. Pardon, qui ne sont tout simplement jamais venus.
0: Mais c'est devenu un sport national, ça. Non, mais franchement, on pourrait faire une semaine d'émission avec des déménageurs qui ne viennent pas. Non, mais c'est complètement fou. Et c'est les excuses, moi, qui m'intéressent. On va voir s'il y en a des croustillantes. Merci d'être dans le 9h30, 11h30 d'RTL. On continue à se battre pour vous.
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0: Mesdames et messieurs, merci d'être avec nous. Une semaine qui démarre sur les chapeaux de roue avec le cas de Noémie qui se fait avoir avec son compagnon pour la vente d'une grue. On lui a fait un vieux chèque en bois. Nous sommes en train de faire bouger les choses. C'est la même chose pour Hervé. Vous allez voir. Hervé, lui, c'est une scène de guerre quand sa fille se réveille le matin, puisque le mur de l'immeuble à côté s'est effondré sur trois voitures, on ne voit plus les capots. On a vraiment l'impression qu'un obus est venu à tout exploser. Ils vont avoir le toupet d'après ce qu'ils nous disent, et ce qu'il nous dit, de l'accuser d'avoir endommagé le mur et de le rembourser. Mmh. Bon, depuis, on est passé à autre chose. Après, la deuxième excuse, c'était on sait pas à qui qu'il est le mur. Alors, on a trouvé à qui qu'il est le mur. Donc, maintenant qu'on sait à qui est le mur et qu'il s'est effondré, il faut payer. Et là, il n'y a plus personne. Céline, on est bien d'accord.
32: Il y a eu un refus de la part de l'assurance. On ne prendra pas en charge ce dommage. Donc, grand bien.
0: À quel titre?
32: Il n'y a rien dans le courrier. On ne prend pas en charge le dommage, point.
0: Sur mon lit de mort, je veux que l'on m'explique à quel titre. Alors que la copropriété est assurée, on ne rembourse pas le mur. Maintenant,
4: voilà. La seule raison, ce serait qu'éventuellement la police d'assurance n'aurait pas été payée. Ce serait la seule raison, parce que le dossier est parlant. Ils ont même beaucoup de chance. Parce qu'imaginez, il y aurait un petit bébé en dessous, un petit enfant. Ça aurait été dramatique.
0: Alors, nous essayons d'avoir le GAN, qui est l'assureur, afin, tout simplement, qui nous explique pourquoi il ne rembourse pas le mur. Mais il faut aussi avoir la copropriété. Donc, on fait un petit point avec vous, Stan. Il est 10h30, nous sommes sur RTL.
2: Un petit point avec Pascal Normand, envoyé spécial, justement, du côté de cette copropriété.
0: Pascal Normand, nous vous écoutons. Il y avait tout à l'heure une dame qui était au téléphone. Est-ce que vous avez pu lui parler sur RTL ?
24: Oui, tout à fait. Alors, il y a pas mal de monde, hein, pour être... tout à fait clair, beaucoup de monde dans cette petite agence qui se trouve au sein même du Crédit Agricole de la Touraine et du Poitou. Donc au bout d'un moment, elle m'a demandé ce que je voulais. J'ai demandé à un certain Raphaël qui gère donc la copropriété du côté de la Riche où il y a eu cet incident avec la voiture de Maëlys. Elle m'a dit, je vais voir si Raphaël est là. Ça a pris un petit peu de temps. Elle a finalement trouvé Raphaël. Je l'ai aperçu tout à l'heure derrière la porte. Elle était sur son ordinateur. Une autre secrétaire a pris sa place. Alors je lui dis, alors que se passe-t-il avec Raphaël? Ils sont en train de traiter le dossier. Moi, ils me donnaient l'impression quand même plutôt de découvrir le dossier plutôt que de le traiter.
0: Bon, alors, ceci étant dit, c'est effondré quand le mur, monsieur ?
31: Le 27 février.
0: Non, ça va faire un an bientôt, là, enfin dans quelques mois.
31: Ouais.
0: Donc depuis le 27 février, ils traitent le dossier. Donc le mur s'effondre et donc février, alors on ne va pas compter février, mars, avril, mai, juin, juillet, août, septembre. Depuis 7 mois, ils ne savent pas, ils n'ont pas pris une décision pour savoir pourquoi on rembourse ou on rembourse pas. Bon, on attend que Square Habitat Tour Churchill veuille bien en dire plus à Pascal, puisqu'apparemment ils sont sur le coup. Côté GAN, Hervé Pouchol.
1: Le GAN est sur le coup. Je viens de recevoir à l'instant un SMS doublé d'un mail, comme quoi ils ont bien reçu. Ils regardent actuellement le dossier, c'est une urgence.
0: Alors, il faut savoir, Olivier Dauvert, que l'on risque fort d'avoir beaucoup de dossiers d'assurance cette année. Pourquoi ? Parce que, avec notamment les changements climatiques, les catastrophes, les incendies, les inondations, tout ça, les assurances doivent payer, mais il faut bien qu'elles récupèrent l'argent quelque part. Donc elles le récupèrent en augmentant les cotisations ou en bloquant des dossiers et en ne remboursant pas. On est bien d'accord. Et encore une fois, ce n'est pas du persiflage. C'est
3: du tout.
0: C'est comme ça que ça fonctionne.
3: C'est l'économique de l'assurance, c'est-à-dire on regarde ce qu'il faut rembourser pour les sinistres et on l'équilibre avec ceux qui s'assurent, ceux qui payent des cotisations. Si les sinistres montent, les cotisations montent. Et dans l'autre sens, ça marche moins bien. Mais dans ce sens-là, pas de doute, ça va marcher.
0: D'ailleurs, mon Stan, nous allons nous parler un petit peu plus tard et hors antenne devant... un apéritif pour vous et un jus de fruits pour moi. Ben parce que je reçois, non mais c'est vrai, là j'ai reçu des témoignages très précis des gens, par exemple du Porge, mm-hmm. qui était l'une des villes les plus touchées par les incendies. Le Premier ministre était venu, avait dit il n'y aura qu'un mois de délai pour les permis de construire, les assurances vont jouer le jeu. Eh bien, il ne se passe rien que dalle. Et les assurances, malheureusement, semblent dire... mais oui, donnez-moi l'étiquette de si, à combien était le si, à combien, et donc ça traîne, et les gens ont un champ de ruines, et ils se sentent complètement oubliés et lésés. Donc j'ai des capricies à vous donner, j'aimerais bien qu'on le fasse cette semaine, parce qu'on s'est engagé avec RTL, notamment lors du concert, pour continuer à suivre ces dossiers. On réglera pas le problème de tout le monde, mais qu'au moins à travers un exemple concret, on montre que ces gens-là aujourd'hui n'ont rien, ni permis de construire, ni assurance qui paie. D'accord, Stan ?
2: C'est quelque chose qu'on voit malheureusement assez régulièrement dans cette émission. On se rend bien compte que le temps des assurances, eh bien, n'est pas celui du temps des sinistrés.
0: Écoutez, si vous continuez à lancer des paraboles profondes comme ça un jour,
2: c'est vrai, c'est la vérité. Malheureusement, en fait, si vous voulez, vous avez des gens, on en a tout au long de l'année, dans cette émission, qui parfois perdent leur maison, et derrière, eux attendent, évidemment, chaque semaine compte, chaque semaine est indispensable, ils doivent se reloger, etc. Sauf que, les assurances, pour eux, ce sont des énormes frais à engendrer, évidemment. Donc, il y a expertise, il y a analyse des dossiers, on fait gagner, on fait perdre un petit peu du temps, et en attendant, les gens sinistrés ne savent pas comment faire.
0: Un petit breaking news, très rapide, Stan, mais vous n'aurez peut-être pas la réponse, parce que moi, c'est un dossier qui me tient particulièrement à cœur, puisqu'on parle d'assurance. Est-ce que nos amis d'Abeille ont trouvé un accord pour la maison de ce couple avec un enfant handicapé qui a été construite complètement en dépit du bon sens, avec 3 procès gagnés par la famille qui n'a toujours rien?
2: Ça avance bien du côté d'Abeille Assurance, pour ne pas la citer. Il y a une réunion qui est prévue avec toutes les parties le 14 octobre.
0: Bon, super. Donc, restez avec nous. Le 15, nous vous en dirons un petit peu plus. Sur quoi va-t-on, s'il vous plaît, Stan? On rappelle que là, il va y avoir tout à l'heure 3000 euros cash à gagner. On les a lancés d'ailleurs ou pas du tout?
32: On les a déjà lancés.
0: Ah bah alors
4: Julien.
0: Bah, il faut écouter un petit peu Maître Novakovic, c'est parti.
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0: 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Noémie, vous aimez bien les chroniques d'Olivier Dauvert?
6: Oui.
0: Bah, vous pouvez être sincère. Votre problème est réglé, ça y est, donc vous pouvez dire ce que vous pensez. Non, mais vous aimez bien, il apprend des choses?
6: Oui, oui.
3: Ouais, bon, ça manque d'enthousiasme, mais je vais faire.
0: On est à la limite du speed dating. Alors, une question posée par un auditeur d'RTL.
3: Alors, Marie-France, qui me dit, elle était dans le rayon des crèmes desserts, et il y avait une crème dessert bio, vous entendez bien, c'est important, qui avait un Nutri-Score C, alors que la crème dessert non bio avait un Nutri-Score B. Ça veut dire que nutritionnellement parlant, le bio était moins bien que le non-bio. Et Marie-Françoise me demande comment est-ce possible. En réalité, ce qu'il faut comprendre, c'est que le Nutri-Score, ça détermine uniquement la nutrition et pas la manière dont les ingrédients ont été fabriqués, dont le produit a été élaboré. Et bio, ça ne dit pas que c'est meilleur d'un point de vue nutrition. Si, par exemple, il y a plus de crème fraîche dans la crème dessert qui est bio et qu'elle est meilleure en goût, ben son Nutri-Score, il sera moins bien. Donc, en réalité, on mélange souvent ces deux notions, bio et Nutri-Score. Vous pouvez très bien avoir un produit qui n'est pas bio, qui a un excellent Nutri-Score. Et donc l'inverse aussi, il ne faut pas faire un lien de cause à effet entre les deux. Voilà pour Noémie, mais si vous voulez, je vous accompagnerai faire les courses. Votre mari a l'air très occupé. occupée pendant ce temps-là.
0: Oui.
3: Donc ça serait une façon de lui rendre l'appareil.
0: Okinou, attention mesdames et messieurs, vous êtes sur RTL et nous sommes là pour dénoncer toutes les arnaques et vous donner des conseils.
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0: Bonjour.
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0: Nouveau flash arnaque et cette fois-ci, vous voyez comme quoi il ne faut faire confiance à personne, c'est une octogénaire qui a été dépouillée de 29 000 euros par qui ? Par sa propre fille. Et ce qui est scandaleux, et j'espère que les banques suivront, c'est que la fille a amené des procurations à la banque, qu'elle a signées elle-même. Ce n'est pas la maman qui les a signées. Donc une fois qu'elle avait la procuration, elle a vidé tous les comptes de sa propre mère. Alors bon, c'est après on peut toujours essayer de débattre sur la nature humaine, mais il faut que là, les banques, on est bien d'accord, Maître Novakovic accepte la responsabilité de ne pas avoir vérifié la signature et de ne pas avoir fait venir cette dame de 89 ans. Est-ce que vous êtes bien d'accord pour laisser une procuration hein ?
4: Complètement. Soit en personne, soit avec un tuteur ou curateur, soit un jugement de curatelle ou tutelle, mais dans tous les cas, ça n'était pas possible.
0: Et écoutez bien, elle risque d'être expulsée, la maman, puisqu'elle a plus d'argent et elle risque d'être... Mais vraiment, c'est son fils maintenant qui s'en occupe, qui a découvert le poteau rose. C'est un truc de... D'ailleurs, vous vivez la même situation, abusé par un proche d'une manière ou d'une autre. Ça peut vous arriver @rtl.fr. C'est des situations qui sont insoutenables, Olivier Dauvert. Quand on entend ça, on se dit, on n'est pas fait de la même façon.
3: Oui, encore une fois, c'est illégal, c'est immoral. Et surtout, là, ça nous redit à quel point parfois on est embêté par toutes les obligations qu'il y a. Il faut venir dans une banque, tout ça. Mais c'est pour nous protéger. Voilà, c'est-à-dire qu'on se dit, mais notre banquier pourrait nous faire confiance quand on l'appelle ou quand
0: on fait un moment. Le problème, c'est que ça n'existe plus, Olivier. Mais c'est que maintenant, on fait tout par Internet et on croit le premier courrier qui arrive.
3: Oui, bien sûr, mais donc c'est bien pour ça qu'il faut qu'on accepte toutes ces procédures et ces surprocédures. Ça nous embête parfois, mais en réalité, ça nous protège parce que dans le cas présent, si la banque avait pris la peine de vérifier, de valider, de regarder, d'appeler, eh ben ce sujet-là ne serait pas intervenu.
0: Et je pense, et on va le mettre dans notre programme électoral. Tiens, par exemple, vous savez, pour les ouvertures de compteurs, etc., vous vous rendez compte que maintenant, vous donnez un coup de fil pour squatter. Oui. Vous êtes en vacances, quelqu'un rentre chez vous, appelle et dit maintenant, mettez l'électricité au nom de Paul. Et quand vous rentrez, non seulement vous n'avez plus votre logement, mais il a une vraie facture. Comme il a une vraie facture, c'est un bail. Donc, il faut qu'il y ait une double vérification humaine et carte d'identité. Parce que ça va trop vite. Rapidement, allez-y.
4: Concernant les personnes âgées, peut-être une règle d'or à donner.
0: Alors, peut-être un petit peu plus tard. Alors d'accord. Si, allez-y maintenant, me dit-on, si elle n'est pas trop longue.
4: D'accord, c'est pas trop long, c'est un conseil vraiment à toutes les personnes qui sont en train de décliner tout en ayant encore votre raison. Je vous conseille de signer avec chez votre notaire ce qu'on appelle un mandat de protection future. Ça vous permet effectivement de dire que si jamais vous n'avez plus du tout votre raison, vous n'êtes plus en mesure de penser, vous avez la possibilité de désigner une personne qui s'occupera en lieu et place de toutes vos démarches jusqu'à votre décès.
0: Très bien, qui n'est pas forcément quelqu'un de la famille.
4: Absolument, quelqu'un de la famille ou une personne extérieure.
0: Eh ben, ça c'est du conseil. C'est la Novakovic qu'on aime. Merci d'être avec nous, vous êtes sur RTL. Attention, des rebondissements vont arriver.
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0: 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Bruno Mars, On My Soul sur RTL. Bonne matinée à vous tous.

0: encore un titre de ce nouvel album. Il s'appelle Bruno Mars. Nous le diffusons en avance puisque nous sommes encore en septembre, mais peu importe. On My Soul.
1: 200 fois.
0: C'est l'album The Romantic Bowie. Mais enfin, si j'étais original, on ne serait pas le matin. Pour une fois, posez-vous la question. Allez, c'est parti. Vous êtes sur RTL. On avance.
2: 9h30.
0: Vous vous rappelez les inconnus? Sans patate. On n'en est pas là, on est à 3000 euros cash, c'est parti, top, vous appelez très très vite.
2: 3000 euros cash.
0: Allez Céline, comment fait-on et on attaque le cas de Mariam en direct sur RTL.
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0: Allez, top chrono, 3210, 74 900 SMS. Bonne chance à tous, vous avez 3000 euros dans votre porte-monnaie, profitez-en et appelez d'abord. Nouveau cas qui démarre, nouvelle mission, Mariam est avec nous. Mariam, bonjour.
4: Bonjour.
0: Alors Mariam, vous nous arrivez de... je connais très bien, de Rion des Landes, c'est ça? Les Landes ou des Landes?
4: Des Landes.
0: Mais c'est dans les Landes, c'est bien le Rion des Landes où il y avait le restaurant de...
5: Maïté.
0: De Maïté, c'était là-bas.
4: Oui, exactement.
0: Que j'ai connu, effectivement, j'avais fait quelques émissions avec elle quand j'étais sur France 3 Aquitaine ou... À coup de massue, elle endormait des anguilles.
1: Ouais.
0: Ah, mais c'était pas.
1: Elle avait du mal quand même, parce que l'anguille, c'est redoutablement difficile.
6: Elle savait comme ça.
0: Et elle avait à côté d'elle, elle avait Micheline. Alors Micheline essayait de temporiser. Maïté quand même.
6: Ah, vous inquiétez pas, il ne sent rien.
0: Boum.
1: On est très très bien.
0: Mais alors, je peux vous dire que j'ai fait peu de tournages avec elle, mais c'était pas des festins. C'était des. On se croirait dans une soirée romaine, quoi. Bon, nous allons donc parler de Mariam. Qu'est-ce qu'elle fait dans la vie? Vous êtes chef marché, vous m'en dites un petit peu plus?
4: Alors, je travaille dans une entreprise qui produit des additifs pour le marché du caoutchouc.
0: D'accord.
4: Et donc, je suis chargée de les commercialiser à l'international.
0: Parfait. Et vous avez un enfant qui a 9 ans, qui s'appelle?
4: Thaïs.
0: Alors, c'est parti pour ce déménagement. 2021, ouais. Vous anticipez votre déménagement de la banlieue parisienne vers les Landes. Sacré changement de vie. C'est pour le boulot ou parce que vous aviez envie de...
4: Les deux.
0: Les deux.
4: Plus pour le boulot.
0: Et pourquoi Rion des Landes, qui est magnifique hein, d'ailleurs hein.
4: Parce que l'entreprise n'est pas très loin.
0: Ah bah c'est super, c'est au milieu des pins là-bas, c'est magnifique. Et c'est pas très loin de la plage en plus.
4: Non, pas
0: combien
4: très loin.
0: C'est quoi la plus proche?
4: La plus proche, elle est à 30 km.
0: C'est
4: Alors il y a Contis.
0: C'est Contis, ouais. Voilà, c'est ça. Où j'ai failli me noyer. Un jour, je vous raconterai ça, mais je n'ai pas envie ce matin parce que je ne veux pas remuer de mauvais souvenirs, mais je vous assure, je suis passé pas loin de la catastrophe. Il y a un monsieur que je ne connais pas, je ne sais pas s'il est encore vivant, qui m'a rattrapé par les cheveux au moment où je me suis dit, stop, on arrête.
1: Les cheveux, vous êtes sûr?
0: Oui, ben c'est pour ça qu'il y en a moins qu'avant. Parce qu'il a tiré fort, inutile de vous dire, c'est de ça dont je voulais parler. On peut parler un petit peu du déménagement, Stan? Ça ne vous ennuie pas? Parce que là, c'est anecdote partie, j'ai l'impression.
7: Ben, j'ai l'impression, et la faute à qui?
0: Donc, en 2021, avant que Stan ne me coupe pour raconter ses histoires de noyade, vous anticipez votre déménagement de la banlieue parisienne vers les Landes en passant par une plateforme spécialisée. Moi, je n'ai rien contre les plateformes, mais j'aimerais bien pouvoir en dire du bien de temps en temps quand même. Une entreprise est sélectionnée. Le problème de la plateforme, juste, Olivier Dauvert, c'est le transfert de marge. C'est-à-dire que plus il y a d'intermédiaires, plus le déménageur qui va venir, enfin, moins il aura d'argent. Parce qu'il y a la plateforme qui passe par un déménageur, qui lui-même passe par un sous-traitant. Donc à l'arrivée, le dernier, il a rien et il vous en donne pour rien.
1: Exactement. Voilà. Donc, pas beaucoup d'efforts qui sont faits. Peut-être de la sous-traitance vis-à-vis avec du personnel qui vient d'ailleurs, qui est délocalisé. Donc en gros, tout est bon pour écraser les prix, mais on les écrase tellement qu'on n'a plus rien.
0: Combien a coûté ce déménagement, Mariam, s'il vous plaît?
4: Ce qui m'a coûté près de 1200 euros.
0: Très bien. Il devait venir le 29 juillet, c'est ça, pour un déménagement le 20 août?
4: Oui, alors je devais déménager le 20 août, oui, c'est ça.
0: D'accord. Le 20 août, les déménageurs ne se présentent pas, donc évidemment c'est toujours pareil. Vous imaginez, vous avez les cartons, vous les attendez désespérément, vous tournez en rond, puis au bout d'un moment il ne se passe rien, donc vous donnez un petit coup de fil?
4: C'est ça, plusieurs coups de fil.
0: Et alors, qu'est-ce qu'on vous dit?
4: Pas de réponse.
0: Mais bon, rendez compte un peu le stress, c'est magique. Ouais. Alors, comment vous allez finir par les avoir?
4: Eh ben, je les ai jamais eus, en fait.
0: Depuis, vous ne les avez jamais eus?
4: Jamais.
0: Donc, en fait, ils vous ont carrément piqué la marchandise et l'argent. Ah non, puisqu'ils ne sont pas venus.
4: Ils sont pas
0: l'argent.
4: Venus.
0: Ah ouais, donc ça peut être une arnaque, en fait. C'est peut-être pas des gens mal organisés. Qu'est-ce que vous en pensez? C'est à vous que je m'adresse. Et quand je vous regarde dans les yeux, au-delà de votre beauté, c'est aussi professionnellement, sachez-le.
3: Vous avez bien raison de me regarder dans les yeux. Ce que je voulais vous dire, c'est que cette société n'a pas pris d'argent. En fait, initialement, le déménagement devait coûter 750 euros. La plateforme qui a conseillé cette société a pris 150 euros à peu près. Et le jour J, le 20 août 2021, personne ne se présente. Donc la boîte, en fait, n'a pas donné...

0: De vie, mais pour autant, elle a été condamnée parce que Mariam s'est retrouvée dans la panade complètement. Elle se retrouve le bec dans l'eau à devoir trouver une autre entreprise.
1: Elle a donné donc de l'argent à la plateforme.
0: C'est ça.
1: Et on ne sait même pas si la plateforme a contacté un déménageur.
0: Si, on sait que la plateforme a contacté un déménageur. Le jour J, la plateforme a aussi appelé le déménageur en disant « Mais qu'est-ce que vous faites en fait ? Il y a la cliente qui vous attend. Pourquoi vous n'êtes pas là ?» La boîte de déménagement n'a jamais répondu ni à Mariam la cliente, ni à la plateforme. Mais aujourd'hui, cette même boîte a été condamnée pour son absence lors de ce déménagement, pour le préjudice moral causé à sa cliente. Donc aujourd'hui, il y a plus de 3 700 € à aller récupérer.
1: Et qui a été condamné ? Les deux, la plateforme ?
0: Non, que la boîte. Que la boîte de déménagement qui n'a pas fait son boulot et qui n'était pas non plus présente lors de son procès.
1: Vous faites comme vous voulez. Alors moi, je ne vous donne aucune consigne particulière. Je vous dis juste que si aujourd'hui je dois déménager, je prendrai une très très grosse boîte. Non, mais vraiment, il y en a plein. Il y a les déménageurs bretons. Il y a parce que ces petits déménageurs, vous n'imaginez pas, Stan, on a eu cette dame dont un conteneur a disparu pour s'apercevoir qu'il était en fait caché quelque part et il n'y a plus rien à l'intérieur. On a des histoires, mais à dormir debout avec les déménagements, Stan.
2: Et puis surtout que le conteneur, on a fini par le retrouver, mais le problème c'est qu'il n'y avait plus rien dedans, et surtout l'entreprise a été condamnée et sauf qu'entre temps, elle a été liquidée, cette entreprise, donc impossible de récupérer ses affaires.
1: Alors, dites-vous bien une chose, la liquidation, parce que souvent c'est la menace que vous proférez, vous ne pouvez pas, quand vous êtes un mastodonte du déménagement, liquider comme ça. Donc c'est pour ça que vous trouvez toujours un accord et que vous livrez. Par contre, une toute petite boîte, moi je monte demain Courbet Déménagement, je mets 10 € d'apport, vous venez, vous me donnez des sous, je fais 3 fois le coup, tout le monde me tombe dessus, procès, pim, je liquide, au revoir. Mais vous pouvez pas liquider un mastodonte comme ça. C'est fou ça, ben on y va. Mariam, vous devez vous dire, mais nom d'un chien, c'est parce que l'argent, il faut le gagner quand même. Et vous suez tous les jours pour le gagner et se faire prendre comme ça, quel est votre sentiment ?
3: Ah bah forcément, c'est très malhonnête de la part de l'entreprise, donc je suis...
1: Et la plateforme, quand vous leur dites, mais c'est vous qui vous me les avez conseillés, vous êtes une plateforme où je suppose que si on va sur la plateforme d'ailleurs...
4: Oui, il va y avoir marqué les mots de confiance, de sécurité.
1: Allez-y, je veux bien que vous y alliez parce que c'est intéressant de savoir ce qui est marqué sur toutes ces plateformes où on vous dit on choisit les meilleurs et compagnie, Céline.
0: Alors c'est déménager pas cher dans toute la France, ça c'est le credo de cette société, c'est chouette, l'important surtout c'est d'avoir des déménageurs le jour J, hein, c'est ça qu'on cherche. 95% des utilisateurs sont satisfaits, un réseau de 8000 transporteurs pro, plus de 1 million d'utilisateurs, des prix imbattables, des clients très satisfaits, ça c'est ce qu'ils indiquent. Et alors ils ont essayé de supporter leurs clientes en appelant le jour J, mais personne derrière n'a repris des nouvelles. Voilà. Et ils n'ont pas remboursé à ma connaissance les 176 € qu'ils ont pris pour la mise en relation avec cette boîte qui n'est jamais venue.
1: Je n'ai rien contre les plateformes, je vous dis juste, ne croyez pas ce qu'il y a marqué sur le site, on choisit les meilleurs. Quelles que soient les plateformes, nous avons ici, dans cette émission, traité au moins 10 ou 15 cas de gens qui, malheureusement, ont été sélectionnés par la plateforme et sont des gens véreux.
4: Oui, ne tombez pas dans le piège des faux avis, parce que quand vous avez, je suis sur leur site, 160 avis et 5 sur 5, statistiquement, pour avoir 5 sur 5, c'est que tout le monde a dit 5. Même quelqu'un qui est content peut mettre 4 en étant vraiment content de la prestation.
1: Jamais vraiment 5, sauf si c'est vraiment
4: exceptionnel. Donc, ne tombez pas aussi dans le piège des faux avis.
1: Bon, allez, on y va. Comment fait-on, Stan ? Parce qu'il y a beaucoup d'interlocuteurs. Une règle d'or, d'abord. Je la fais tout de suite, Stan, parce que sinon, je vais me prendre un dossier dans la gueule.
2: Ça, c'est
1: elle
2: sûr.
1: Le tient, elle me menace, Sylvie Novakovic. Autant se débarrasser de ça. On y va.
5: La règle d'or.
1: Allez-y, Sylvie.
6: Il est temps. Alors, effectivement, vous avez un jugement qui était rendu. Et ce jugement du 9 février 2024 a été bien signifié, c'est en fait qu'elle a donné un commissaire de justice. Donc très bon, effectivement, réflexe. Et puis après, problème, parce que difficulté d'exécution. Donc dans le cas des exécutions, j'insiste sur le fait que vous avez des possibilités, sachant que dans ce petit dossier, vous avez une autre société qui a été créée, Julien. Et ce serait peut-être intéressant de faire une saisie attribution de côté de l'autre société qui a été créée, parce que...
1: C'est-à-dire ceux qui ont planté, qui ne paient pas, on en crée une autre.
6: Voilà, ils en ont créé une autre, mais qui est complémentaire. Donc en fait, on peut aussi agir de ce côté-là. Donc l'huissier pourrait faire quelque chose.
1: Céline, j'aime beaucoup Maître Novakovic, on lui fait 27 ans qu'elle est avec nous, mais je préfère valider. Elle a dit des bêtises ou c'est vraiment la réalité ?
0: Non, c'est vrai que cette société qui a été condamnée continue encore d'exercer, ça on le sait dans le cadre de notre enquête. Donc je suis ravie de pouvoir vous dire que Sylvie Novakovic n'a pas dit de bêtises aujourd'hui en direct sur RTL et M6. Et également vous dire que l'huissier a essayé de retrouver les comptes de la société. Les comptes sont vides et cette cette boîte de déménagement n'aurait aucun véhicule à saisir.
1: J'ai peu de talent, mais j'en ai quand même un immense. C'est celui de faire péter les plombs, maître Novakovic. Ça, je sais.
4: Mais à chaque fois.
1: À chaque fois. Bon, allez, on y va. On met en place une petite stratégie. Il va y avoir les infos parce qu'il va falloir taper fort, là. Hein.
2: Elle a été mise en place, la stratégie, avec notre Laura Uricel qui a bien avancé en salle des appels. Je peux vous dire que juste après les infos, ça va répondre, Julien, puisqu'ils sont très actifs, notamment sur WhatsApp, ces gens-là. Et quand on se fait passer, eh bien, pour des clients, ils sont prêts à répondre très rapidement. Et puis, on n'oublie pas notamment le dossier de Noémie. Aussi, Noémie qui a vendu un camion grue pour 13 500 €. Elle n'a jamais été payée. Ça avance du côté à la fois d'Hervé Pouchol et de notre envoyé spécial, Elodie Coupama, puisque quelqu'un est enfin sorti de l'appartement pour venir lui parler. Elle va pouvoir nous raconter ça sur RTL dans quelques instants.
1: C'est un camion grue auquel Noémie tenait beaucoup, puisque votre compagnon vous l'avait offert pour une Saint-Valentin. C'est le premier cadeau d'amour qu'il vous avait fait. Et malheureusement, elle l'a revendu. Elle s'est pris un vieux chèque en bois. 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Bon, eh bien nous, pour Mariam, nous lançons l'appel. Vous faites vite, là, 3210. Hein, 3210, précipitez-vous, SMS 74900. Au moment où je vous parle, il y a 3 000 € qui sont en train de transiter. Ils peuvent s'arrêter chez vous ou ils peuvent s'arrêter chez un autre. C'est vous qui décidez. Mais avec 3 000 €, la vie est différente. RTL, le 9h30, 11h30, revient.

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18: Lundi 28 septembre 2026. Mesdames et messieurs, nous allons tout faire, si vous le voulez bien, pour faire avancer vos dossiers, vous rendre heureux, que la vie soit plus facile. What's the sense in sharing this one and only life? Il est 11h. L'essentiel de l'information en 3 minutes, c'est avec vous Fanny Marceau, bonjour.
19: Bonjour Julien, bonjour à tous. Rencontrer, établir l'amitié et bâtir la paix au-delà des frontières. Voilà le message ce matin du pape Léon XIV aux représentants français des cultes réunis à Metz. Allocution courte du souverain pontife qui rappelle la responsabilité des différentes religions.
20: Invoquer le nom de Dieu pour légitimer la violence ou l'oppression est une profanation de ce nom. Rien de ce qui défigure la dignité humaine ne peut se réclamer d'une authentique inspiration divine. Le discours religieux doit appeler constamment à désarmer les cœurs et les mots. Cela engage la responsabilité directe de chacun de nous en tant que gardien de nos traditions respectives.
19: Voilà, le pape à Metz, au cœur d'RTL Midi. Bonjour Amandine Bégaud.
21: Bonjour Fanny, bonjour à tous. Oui, on va notamment revenir sur les propos du pape hier sur la fin de vie. Ce qui est légal n'est pas nécessairement moral. Voilà ce qu'a dit Léon XIV. Et vous, qu'en pensez-vous ? Est-ce que le pape est dans son rôle en disant cela ? Ou au contraire, vous estimez qu'il n'avait pas à tenir ce genre de propos ? Qu'on peut être catholique et favorable à la fin de vie ? Vous nous appelez au 3210 pour réagir. Vous pouvez aussi nous envoyer un message vocal ou écrit sur l'application RTL. Et puis, on revient aussi sur notre dernier sondage RTL Toluna Interactive. Pour la première fois, Jean-Luc Mélenchon est au second tour face à Marine Le Pen, et ce quel que soit le cas de figure. Et vous, avez-vous déjà fait votre choix pour la présidentielle ? Qu'est-ce qui pourrait vous faire changer d'avis ? Qu'attendez-vous concrètement pour vous décider? Là encore, j'attends vos appels au 3210 ou vos messages sur l'application RTL.
19: Merci Amandine Bégaud. Aucune action violente ou blocage total ne saurait être tolérée. Mise en garde ce matin des ministres de l'Intérieur et de l'Éducation nationale après les blocages de lycées en Ile-de-France la semaine dernière. Le Premier ministre Sébastien Lecornu dénonce pour sa part une surenchère irresponsable de la France insoumise qui, dit-il, appelle à étendre le mouvement du blocus des lycées. Début des réquisitions au procès de Rachida Dati et Carlos Ghosn pour corruption et trafic d'influence ce matin. Le parquet national financier les accuse d'avoir porté une atteinte manifeste à la démocratie et au pacte républicain. Il pourrait demander l'inéligibilité immédiate de l'ex-garde des Sceaux. Le football, France-Belgique ce soir, deuxième match de Ligue des Nations pour les Bleus et leur nouveau sélectionneur Zinedine Zidane, mais sans Kylian Mbappé blessé. Les courses aujourd'hui à Enghien-Soisy, départ 13h55. RTL vous recommande de jouer le 4, le 12, le 2, le 5, le 14, le 10, le 11. L'outsider d'RTL, c'est le 5, Happy Pacha. La météo, 17 à 22 degrés cet après-midi sur le littoral de la Manche, 26 à 30 dans les autres régions. Temps nuageux et pluvieux des Pays de la Loire aux Flandres, orages sur l'ouest des Pyrénées et partout ailleurs, un temps sec, des nuages et des éclaircies.
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18: Stan, il y a le cas de Noémie, le cas d'Hervé, le cas de Mariam. Les trois ont été lancés. Sur quoi voulez-vous aller?
6: Eh bien, je vous propose de reprendre le cas de Mariam. Vous savez, cette histoire de déménagement. Elle a attendu des déménageurs qui ne sont jamais venus. On dirait une chanson de Joe Dassin. Zaï, zaï, zaï, zaï. Eh bien, nous allons pouvoir appeler du côté de Laura. Et normalement, ça devrait répondre.
18: C'était, elle m'a dit d'aller siffler là-haut sur la colline. Mais un petit breaking news parce que Mariam nous a donné une petite précision il y a quelques instants. Laquelle, Mariam? Vous avez été remboursée par qui?
22: La société intermédiaire.
18: Alors, vous rappelez quand même qu'il y a plusieurs sociétés, Céline?
22: Oui, c'est la société intermédiaire, c'est la plateforme par laquelle Mariam est passée pour choisir finalement
18: l'entreprise de déménagement. Donc, ils ont joué le jeu, là, la plateforme.
22: Voilà, les 176 euros récoltés par la plateforme ont été remboursés. Donc, bravo à eux.
18: Il faut le dire. Non, moi qui ne suis pas un grand fan de plateforme, là voilà, une plateforme qui vous envoie un peu, sans le vouloir, involontairement au casse-pied, mais qui dit dans ces cas-là, il y en a peu qui le font. Je dis bravo à ce monsieur. Donc là, maintenant, nous allons appeler, je suppose, la société de déménagement Stan.
6: Exactement.
18: C'est Hervé Pouchol ou Laura qui s'en occupe?
6: C'est Laura.
18: Nous devrions donc avoir quelqu'un qui répond. Allez, c'est parti. Nous appelons la société de déménagement qui a été condamnée, donc il n'y a même pas à discuter. C'est le juge qui a décidé et on ne commande pas une décision de justice. Oui, bonjour, je suis chez YFS Déménagement.
23: Oui.
18: Bonjour madame, je suis Julien Courbet, c'est la radio RTL en direct. Madame, je vous appelle car je cherche à joindre le responsable Tafrine ou quelqu'un de YFS Déménagement concernant une dame qui vous a donné des sous, enfin en tout cas qui les a donné à une plateforme. Vous n'êtes jamais venu et vous avez été condamné par la justice à la rembourser et elle ne voit toujours rien venir. À qui puis-je m'adresser s'il vous plaît? Allô?
23: Ça a coupé.
18: Oh, on va rappeler alors.
23: Je vais essayer de rappeler.
18: Ce qui marque quand même une certaine... c'est un indice de sérieux, va-t-on dire, quand on vous raccroche au nez comme ça. Après avoir bien écouté la situation, le cerveau a dit, qu'est-ce que je fais? Je lui réponds, mais je sais pas quoi. Ou je raccroche.
24: Ou un problème d'équipement téléphonique dans l'entreprise. Mais il y a un problème dans tous les cas.
18: Vous avez raison, voyons si c'est un... Alors, on appelle YFS Déménagement. Et qu'est-ce que ça donne, Malora?
23: Bah, ça donne que ça ne répond plus. Bizarre, je pensais que ça avait coupé.
18: Ils sont à Vigneux-sur-Seine. C'est une société, ce sont des professionnels. J'appelle son gérant Yefsa. Tacfarine Yefsa à nous rappeler pour nous expliquer ce qui se passe et tout simplement nous dire pourquoi il ne paie pas ce que la justice les a condamnés à payer. Est-ce que vous avez pris un commissaire de justice pour aller faire une petite saisie? Et donc?
22: Oui. Par le biais de mon conseil.
18: Et alors?
22: Ça c'est peut-être infructueux.
18: Alors apparemment, il y a rien sur les comptes de YFS. Mais est-ce qu'il continue à faire des déménagements?
22: Oui, oui, tout à fait, parce que Lina Fourneau, journaliste RTL, a appelé la société. Il continue de prendre des déménagements. Je précise que le commissaire de justice n'a rien trouvé sur les comptes et surtout aucun véhicule à saisir. Pour une boîte de déménagement, on peut se poser quand même la question.
18: Alors nous, on essaie de dire du bien de la boîte, mais là, c'est compliqué. Donc, ils n'ont pas un sou, le commissaire de justice ne peut rien saisir. Et pourtant, Laura, vous, je crois qu'il y a encore quelques minutes ou quelques heures, vous avez appelé pour demander est-ce que vous pouvez déménager.
23: Oui, mais là, il y a 10 minutes, j'ai juste demandé si j'étais bien à la bonne entreprise. Ouais. On m'a dit oui. Nous sommes à votre disposition pour vous renseigner. J'ai dit, je vous appelle dans 5 minutes, bien sûr. Vous pouvez nous appeler. Donc, ils avaient l'air plutôt enclins à m'aider.
18: Et là, quand on les appelle, ça ne répond plus. Ah, elle rappelle, il rappelle. Alors, parlez-leur tranquillement, Laura, avant qu'ils raccrochent. Ouais, ils sont en train de rappeler. C'est vrai que de plus en plus, l'argument, et je peux le comprendre, de ce que l'on appelle et de dire, on pensait que c'était de l'IA, parce qu'on est les premiers à dire, faites attention quand on vous appelle pour vous proposer un placement, c'est peut-être de l'IA qui utilise la voix de X ou Y. Bon, là, il rappelle, avançons tranquillement. Stan, sur quoi va-t-on en attendant ?
6: Alors, en parallèle, on peut faire un point sur le dossier de Noémie.
18: Oui, alors Noémie qui est avec nous, Noémie qui est venue avec son compagnon lui a dit, écoute Noémie, dans notre couple, à chacun son boulot, le tien, quand on a des emmerdements, c'est d'aller à la télé, à la radio, pour essayer de faire valoir nos droits. Ce qu'elle a fait avec beaucoup de brio et de talent. Elle a vendu une grue, son mari a vendu une grue, on lui a fait un vieux chèque en bois alors qu'il était prévu au départ un chèque de banque, mais il a su vous dire, oh là là, j'ai pas eu le temps, mais enfin madame, vous voyez bien qu'on est sérieux, prenez ce chèque. Chèque en bois, évidemment, société qui ferme dans la foulée.
22: Oui et non, pas vraiment, parce que c'était pour l'achat d'une... c'était entre particuliers. C'était pas au nom d'une boîte, monsieur. Mais par contre, le chèque va être représenté une deuxième fois, donc ça peut être très grave pour lui. Il risque d'être fiché Banque de France. Et donc, on a eu le frère au téléphone qui nous a dit « Vous inquiétez pas, le virement va partir la semaine prochaine. » Moi, ce qui m'a interpellé, c'est que ni le frère, ni ce monsieur qu'on a eu au téléphone n'avait le RIB. Personne n'a le RIB pour l'instant de Noémie. Donc, je sais pas comment il comptait faire le virement la semaine prochaine, vous voyez.
18: Alors, où en est-on ? Je crois que vous avez, vous, continué à dialoguer. Hervé Pouchol, négociateur RTL.
0: Une négociation en triangle, c'est-à-dire qu'on essaye de joindre Xavier, mais Xavier travaille, c'est donc son frère, parce que Xavier a oublié son numéro de téléphone, son téléphone, et donc c'est son frère qui négocie avec moi, en ayant quand même au téléphone son frère. C'est compliqué cette histoire. Mais nous sommes arrivés quand même à un accord. Au départ, en deux fois, d'après le frère, il était capable, il avait de l'argent sur son compte pour régler en deux fois. Et puis finalement, on est passé en 5, 6, 10, 12, et là, on est rentré dans une nouvelle négociation qu'il vient d'accepter, mais encore une fois au nom de son frère, 6 fois 2500 euros, mais à partir du mois de décembre. Et il y a une dernière condition, il faut que vous fassiez une dédicace aux gens du voyage.
18: Oui, d'accord. Une dédicace aux gens du voyage.
0: Absolument.
18: Pour qu'ils font partie des gens du voyage.
0: Eh oui.
18: Alors, c'est pas ce qu'on verra, il y a un capital dimanche, ce qu'on va voir dimanche, c'est pas du tout ça. Hein. D'ailleurs, c'est pas que les... Vous savez, des gens malhonnêtes, il y en a il y en a partout. Hein. Et il y en a d'ailleurs très rarement, il faut dire les choses comme elles sont, avec des gens du voyage. Donc, pas d'amalgame. Mais parce que dimanche, il y a effectivement un capital spécial sur des gens du voyage qui nous ont dit, on va vous expliquer notre économie, comment on fait en se déplaçant, et c'est passionnant. Ok, bah écoutez, est-ce que vous acceptez, vous, ça, Noémie, ou est-ce que vous trouvez que c'est un peu long pour vous, cet échéancier ?
2: Après, tant qu'on récupère notre argent...
18: Bon, alors, on avance un peu là-dessus, et il n'y avait pas notre envoyée spéciale qui, du coup, a été reçue, elle, là-bas ?
6: Si, aussi, en parallèle, je crois qu'elle aussi discute, alors peut-être avec un autre frère en parallèle.
18: Alors, vous Élodie. M'en dites... Élodie, dites-moi ce qui se passe, s'il vous plaît, de votre côté.
3: Alors moi, de mon côté, Julien, je suis retournée frapper à la porte une énième fois. Personne ne m'a répondu, sauf qu'en sortant de l'immeuble, j'ai croisé l'un des frères, celui qui était au balcon.
18: Oui.
3: Et en fait, il m'a tout de suite apostrophé en me disant « Ouais, arrêtez de me filmer, arrêtez de me filmer !» Je lui ai dit « Mais monsieur, je ne vous filme pas !» Il m'a dit « Si, je vous ai vu, tout Céleste m'appelle pour me dire qu'il y a la télé qui me filme !» J'ai dit « Monsieur, je ne vous filme pas !»
18: Plutôt que c'est la radio, oui.
3: Exactement. Et donc, en fait, là, il m'a expliqué que, voilà, son frère n'est pas là, qu'il est au travail, qu'il travaille sur Colmar, que là, le seul moyen de le joindre, c'est de l'appeler directement sur son numéro de téléphone. Je lui ai dit, écoutez, on a essayé d'appeler votre frère, il ne répond pas. Il m'a dit, ah, mais vous avez quel numéro? Je lui ai présenté le numéro. Il m'a dit, ah, mais c'est pas son bon numéro, voilà son bon numéro. Donc, il m'a donné son bon numéro de téléphone. Il m'a dit, oui, mon frère, il a fait beaucoup de conneries. Quand il était plus jeune, il était dans la délinquance, mais là, il essaie de... Mais
18: la grue, excusez-moi de vous couper, Élodie. Elle est où, la grue?
3: Il n'a pas su me répondre. Il m'a dit, moi, la grue, je ne sais pas où est-ce qu'elle est.
18: Elle a été revendue.
22: Peut-être.
3: Peut-être. Voilà. En tout cas, il m'a dit, moi, je ne peux pas vous dire pour la grue, mais moi, je veux bien m'engager. Et il m'a dit, je m'engage à rembourser 1 000 euros par mois. J'ai dit, d'accord, bah alors, à ce moment-là, faisons une reconnaissance. Je vous donne le RIB du couple et faites un premier versement aujourd'hui. Peut-être 500 euros, 200 euros, 300 euros, mais faites quelque chose qui montre que l'échéancier est en marche. Il me dit, ah non, faut que vous appeliez d'abord mon frère.
18: Bah oui, bon.
3: Là, je peux pas, machin. Donc bon, il raconte une version à Hervé. Moi, il me raconte une autre version. Reste à savoir. Toujours est-il qu'il est très suspicieux parce qu'il n'a pas voulu me donner son numéro de téléphone.
18: Bon, on avance.
3: Ni son mail.
18: Ça marche.
3: Et il me dit, mon frère, et finalement, il me dit, mon frère est à Paris et il sera là vers 18h. Donc, si vous voulez rester là jusqu'à vendredi, peut-être que vous verrez mon frère. Donc, moi, j'ai pas trop confiance dans ces
18: propos. Élodie, on a avancé de l'autre côté. Donc, on a un numéro de téléphone. Maintenant, on va pouvoir essayer de conclure un accord qui soit un peu plus raisonnable que ce qui est proposé. Mais il y a fort à parier que la grue a été revendue. D'ailleurs, petit tips, vous, quand vous lui vendez à une société ou vous lui vendez à un particulier? Vous lui vendez à un particulier.
23: Particulier.
18: Donc, c'est quand même assez rare qu'un particulier achète comme ça du matériel professionnel, une grue. C'est, posez-vous la question. Bon, vous allez en faire quoi, monsieur? Une grue? Donc, si vous avez des travaux à faire, on loue une grue, on n'achète pas une grue. C'est pour la revendre après, sans vous la payer à vous. On avance. Vous êtes sur RTL de 9h30, 11h30. J'ai besoin de vos témoignages si vous vivez la même situation. Et on se remue maintenant. Je vais faire un petit peu comme les annonces dans les... Quoi qu'ils disent rarement au micro, on se remue, Olivier Dauvert, quand on s'adresse aux ménagères.
24: Non, pas du tout même, parce que c'est on remue le popotin, c'est plutôt en boîte de nuit pour remettre tout le monde sur le dance floor.
18: 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Qui va devenir riche? Nous allons le savoir. À tout de suite.

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19: Alors là, attention, ça va partir de tous les côtés. Hein. Ce sont les dernières minutes. Allez, opération déménagement. Mariam passe par une plateforme. La plateforme lui envoie un déménageur. Le déménageur ne vient jamais, condamné par la justice. La plateforme sympa rembourse sa petite quote-part. Mais lui, le déménageur, ne rembourse rien. Elle a une condamnation, commissaire de justice. Le commissaire de justice dit « Je ne trouve rien dans cette société ». Et pourtant, il continue à faire des déménagements. Laura Uricel, négociatrice RTL, où en est-on?
20: Eh bien, écoutez, j'ai continué à discuter avec cette dame qu'on a eue tout à l'heure. Au début, elle me dit qu'elle n'en sait pas trop, que le gérant ne peut pas me parler, qu'il n'est pas disponible. Puis au final, quand je lui parle un petit peu plus du dossier, elle a l'air de bien le connaître. Je lui ai renvoyé le jugement. Elle m'a dit « je préfère moi rappeler le gérant pour lui exposer la situation ». Mais ensuite, je vois s'il veut vous rappeler ou pas. Apparemment, elle me dit qu'il y a eu des petits soucis, un quiproquo pour ce déménagement. Voilà pourquoi ça n'a pas été honoré. Oui. Moi, je lui dis qu'il y a une décision de justice et que de toute façon, c'est comme ça.
19: Ils ont été au tribunal, d'ailleurs. Non, ils sont pas venus. Non. Vous voyez, s'ils étaient venus, ils auraient expliqué qu'il y avait un quiproquo. Mais maintenant, on ne discute plus. Le juge a tranché. Voilà, fin de l'histoire. Donc, on attend que YFS Déménagement à Vigneux-sur-Seine, et notamment monsieur Yefsa, nous rappelle. Et alors, qu'est-ce qui va se passer? Parce que s'il n'y a rien, parce que ça aussi, je me mets à la place de ceux qui nous écoutent et qui ont envie de tout casser. Donc, LP. Il y a personne qui vient. Elle va en justice. Elle gagne. Le commissaire de justice ne trouve rien. Qu'est-ce qui va se passer pour ce monsieur?
21: Alors, une décision de justice s'exécute sur 10 ans. Faut être juste patient. Faut ne pas hésiter à s'accrocher jusqu'à exécution. Et dans le pire des cas, quand je vois qu'un jugement a des difficultés à être exécuté, eh ben, j'assigne en redressement ou liquidation judiciaire là encore, c'est un argument très efficace.
0: Bon, j'espère, hein, parce que là, franchement, sinon, c'est ça, se désespérer d'aller en justice, et de se dire pourquoi j'étais en justice, de toute façon, il lui arriverait. Il continue de déménager aujourd'hui avec elle, je ne sais pas s'il loue les camions, ce qu'il fait, mais voilà, il continue de bosser, elle a perdu, tout le monde est content, tout le monde a travaillé, la justice a bien bossé, et il n'y a rien à l'arrivée. C'est malheureusement ça, Céline, la conclusion.
20: C'est à se demander si, avec la création de cette deuxième entreprise qui s'appelle quasiment pareil, il a juste rajouté un mot dans le même titre que l'entreprise numéro 1.
0: Qui fait également du déménagement.
20: Du transport et du déménagement. À se demander si voilà, il va pas doucement glisser sur la deuxième entreprise, parce que la première aurait peut-être été condamnée plus d'une fois.
0: Je monte par exemple Courbet déménagement, j'ai des soucis, je suis condamné sur Courbet déménagement, et dans la foulée je monte Courbet avec un S déménagement, comme ça je me dis les gens pensent que c'est la même, mais en fait c'est pas la même structure, donc je suis pas embêté, ils pourront pas venir me saisir sur la deuxième, et va savoir s'il y a pas des contrats où vous croyez signer avec la première qui sont envoyés sur la deuxième. C'est souvent comme ça que ça se passe.
13: On a déjà eu le cas, bien sûr, exemple là, de sociétés qui changent une lettre seulement,
0: bien sûr,
13: et effectivement si vous ne prêtez pas attention, c'est la même.
0: Des fois il y a même des gens qui changent la couleur. On a eu un type qui s'est fait appeler Olivier Daubleu, qui est venu ici, on a failli se faire avoir. Stan, sur quoi va-t-on? Excusez-moi de vous réveiller.
22: Vous ne me réveillez pas du tout. Justement, on est en train d'avancer en parallèle sur les autres dossiers, et notamment celui de Noémie, où a priori, nous pourrions avoir prochainement, je pense, la personne qui avait semblant d'acheter le fameux camion grue à 13 500 euros pour au final lui remettre un chèque en bois. Ça avance doucement du côté d'Hervé Pouchol.
0: Oui, mais alors que ça avance doucement du côté d'Hervé Pouchol, bon, vous n'aviez pas à le signaler. Enfin, je veux dire, on a le droit d'aller à son rythme. Tant qu'à faire, dites aussi qu'il ralentit le groupe. Non, mais moi j'aimerais avoir des nouvelles également du côté d'Hervé. Allez voir la photo sur le Facebook, hein, scène de guerre. On a l'impression qu'un missile est venu taper un mur. Le mur s'écroule sur trois voitures. Il n'a rien demandé. Il y a une assurance. Il y a un syndicat de copropriété. Il ne se passe rien. Alors, est-ce que du côté du GAN, le dossier a été rouvert ou pas du tout, Stan?
22: Alors, ça a été rouvert grâce à Hervé Pouchol qui a bien transmis tous les éléments, et ça va aller assez vite parce que du côté du GAN, on nous répond toujours de manière très efficace. Et en parallèle, eh bien, la petite alerte, c'est que nous avons notre Pascal Normand sur place qui est actuellement en train de discuter avec un membre de la direction du syndic de copropriété. Donc, il ne peut pas nous faire un point tout de suite puisqu'il est actuellement en pleine discussion, mais il va pouvoir le faire dans un instant. Ce que je vous propose, peut-être, Julien, c'est qu'en attendant qu'ils sortent de cette petite réunion, eh bien de faire gagner les 3000 euros à une personne qui a joué sur RTL ce matin.
0: Bien sûr que je vais le faire, mais je voudrais quand même rappeler que s'il est là, c'est parce que le mur s'est effondré en février. Donc il faut quand même pas en 2026 7 mois pour savoir à qui appartient un mur. On va au cadastre, ça prend une petite demi-journée si on y va longtemps, on regarde le contrat d'assurance, allez, je rajoute 2 heures pour savoir si le mur est assuré, et on rembourse. Et là, quand on y va, il faut qu'on regarde le dossier. C'est 7 mois. Et encore une fois, Jean-Pierre le persifleur, c'est mon surnom dans certains milieux autorisés, Noémie, va vous dire la chose suivante. Quand vous payez votre assurance, si vous ne la payez pas avec du retard 7 mois après, qu'est-ce qui vous arrive, Hervé?
23: Eh ben, on est mis en demeure.
0: Eh ben voilà, même mieux, vous êtes carrément
20: radié.
0: C'est ça qui est, c'est là où c'est quand même un petit peu injuste. Allez, au lieu de dire des méchancetés comme ça, c'est le Julien généreux qui reprend la parole. Appelez-moi quelqu'un. Donnons-lui 3000 euros. C'est parti. Je ne sais pas qui va répondre, évidemment. Puisque là, aujourd'hui, le jeune...
24: 3000 euros.
0: C'est parti. Déjà, j'entends un type qui me dit derrière. Bonjour, monsieur.
24: Oui, bonjour.
0: Oui, bon, vous savez très bien de qui il s'agit. Puisque je m'entends derrière, c'est d'ailleurs une certaine fierté pour moi. D'appeler chez les gens et de m'entendre, oui.
24: J'ai une certaine idée, tout à fait.
0: Vous êtes en voiture?
24: Non, je viens de remonter dans la voiture, parce que je viens d'amener mon fils à l'école.
0: Très bien, vous l'emmenez à l'école à cette heure-ci.
24: Et mais oui, parce qu'en fait, il est en IME.
0: Ah, ok, d'accord.
24: Autisme, mais il prend plus tard le lundi.
0: D'accord, j'ai toujours l'art et le don de poser la mauvaise question. Bon, peu importe. Il va bien, comment s'appelle-t-il?
24: Il va très très bien, il s'appelle Kylian.
0: Et alors, Kylian, il a des passions, des choses qu'il aime plus que d'autres?
24: Alors, il a des passions, oui, la console.
0: Ah, et avec 3000 euros, peut-être qu'on peut faire plaisir au petit Kylian.
24: Oh là, il n'est même pas, il était avec moi tout à l'heure quand votre collègue m'a téléphoné pour me dire que j'étais présélectionné.
0: Oui.
24: Oui.
0: Bon, alors voilà, parce que ça se passe comme ça, on vous appelle, puis il y a une dizaine de personnes qui sont, parce que mettre la main, ou plus 20, je sais plus, faudrait demander à Maître Enfoiros, huissier de justice, comment il fait, et il y a une présélection, et quand vous êtes dit, c'est là, à ce moment-là, on vous appelle. Eh bien, vous avez gagné 3000 euros cash, monsieur.
24: Oh putain, alors, vous n'imaginez même pas, Ouais,
19: en
24: ouais.
19: plus, je me fais insulter. Ouais. J'appelle les gens gentiment. Mmh. Monsieur, oui, je vous offre 3000 euros et là.
24: Tiens. Merci.
19: Je vous fais un gros bisou.
24: Très bien. Et à Kylian, oui, moi aussi.
19: Attention, c'est pour Kylian aussi, hein, pas d'histoire.
24: Oui, vous inquiétez pas. Alors là, pour l'instant, ça va être plus pour son grand frère parce qu'on vient de lui payer le permis. Donc, voilà.
19: Bon, ben, si vous êtes, vous avez acheté une petite voiture d'occasion, peut-être?
24: Non, pas encore. Non.
19: Bon, mais ça va venir, ce qui veut dire qu'on va se reparler d'ici quelques temps.
24: Ouais, voilà. Non.
19: Ah non, sur le suivi complet, on donne l'argent aux gens, ils le dépensent, ils se font arnaquer, ils me rappellent une deuxième fois.
24: Oui, non, c'est bon. J'écoute très régulièrement, du coup.
19: Allez, merci à vous et gros bisous à toute la famille. Vous allez gagner 3000 euros.
24: Merci beaucoup à vous, surtout.
19: À bientôt.
24: Bonne journée, merci, bonne continuation et continuez comme ça.
19: Merci beaucoup, il nous reste quelques minutes pour faire un point sur Hervé et j'espère que nous avons... Je suis assez confiant, Hervé, vous concernant. Mariam, ah, Pascal est sorti, il va donc pouvoir nous parler dans quelques instants. Noémie, je voudrais savoir si l'accord est un petit peu plus raisonnable avec ce monsieur qui lui a fait un vieux chèque en bois pour du matériel professionnel qu'il a certainement revendu puisque personne ne sait où est passée cette grue. Et Mariam, avec le déménagement, sur tous ces problèmes, hein, ça peut vous arriver à @rtl.fr si vous vivez la même situation.

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12: Alors attention, pour les dernières minutes de l'émission, nous faisons un point Insta. Noémie qui vend donc une grue à monsieur, enfin son époux, qui lui fait un chèque en bois. Je pense qu'elle a été revendue depuis. Où en est-on ? Il y a eu plein de péripéties. S'il vous plaît, Stan.
13: Du nouveau du côté d'Hervé Pouchol.
12: Hervé.
14: Écoutez, j'ai réussi à joindre, grâce à Élodie, eh bien Xavier. Xavier, il attend une pause pour pouvoir négocier en direct avec moi. C'est plutôt une bonne nouvelle.
12: Et il y a de la musique qui part, alors je ne sais pas d'où elle vient cette musique, quelqu'un nous a envoyé quelque chose, c'est un autre studio qui nous envoie de la musique pour leur dire allô studio 32, vous nous envoyez de la musique, c'est quand même
14: c'était mon jingle
12: 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Alors sur quoi va-t-on maintenant, Stan?
13: Eh bien sur le dossier d'Hervé, vous savez, Hervé qui représente sa fille dont la voiture a été ensevelie sous un mur. Du nouveau du côté de notre Pascal Normand sur place, qui sort d'une réunion avec le syndic de copropriété.
12: Allez-y Pascal, je vous écoute.
15: Oui, alors j'étais très bien accueilli, même si c'était un petit peu long au moment de l'accueil. Julien Gouzou, le directeur de Square Habitat à Tours, m'a expliqué la problématique. En fait, si le mur n'avait pas été mitoyen, le problème serait réglé. Mais là, la difficulté, c'est que le mur est mitoyen. Donc pour vous la faire courte, les services juridiques essaient de savoir si c'est une copropriété qui va payer ou deux copropriétés.
12: Mais alors, faut combien de temps, excusez-moi, pour savoir, pour régler ce genre de problème? Ça fait 7 mois. À un moment donné, je suppose que quand on s'est mis 7 mois autour d'une table, on arrive à savoir à qui est le mur. Et on prend une décision.
15: Vous avez raison, on sait à qui est le mur, mais après, il y a des degrés d'indemnisation pour savoir qui indemnise plus que le voisin, parce qu'il y a des problèmes de pluie, de terre, de terrain, donc c'est assez complexe en tout cas. Il n'a pas pu me donner de date parce que c'est pas Square Habitat qui va payer. Ils ne sont que gestionnaires de la copropriété. Mais il appelle, dès aujourd'hui, il s'est engagé devant moi, il appelle l'avocat pour faire accélérer les choses. Et je pense sincèrement qu'on va avoir cette semaine.
12: Au GAN, je m'adresse au patron de l'agence Square Habitat Tour Churchill. Mettez-vous à la place des habitants. Enfin, ils sont bien gentils. Ils paient en temps et en heure. Donc si au bout de 7 mois, vous n'êtes pas capable de savoir à qui appartient un mur, à un moment donné, on peut peut-être vous aider si vous le voulez, mais maintenant il faut que ça bouge. Donc on va y revenir. Moi, je suis sûr, Hervé, que ça va bouger du côté du GAN aussi, mais il faut remuer le cocotier. Voilà, c'est un peu notre job, c'est remuer le cocotier pour faire avancer les choses. Mais 7 mois, c'est pas acceptable. Pour Mariam et le déménagement, où en est-on, s'il vous plaît ?
0: Bah, écoutez, moi, j'attends toujours des...
14: Ne me parlez pas comme ça, s'il vous plaît.
0: Je savais pas si t'allais parler ou pas. Non, j'attends toujours des... J'ai envoyé le jugement. Elle devait appeler le gérant, la dame qu'on a eue. Elle doit me rappeler pour m'en dire plus. J'attends.
12: Bon, à vous tous, vous me faites confiance. Dans les jours qui viennent, vous allez avoir du nouveau, je vous le garantis. Et surtout pour vous, Hervé. Donc, soyez là. Chaque matin, on revient sur les dossiers qui ont bloqué et on annonce de bonnes nouvelles. On va se retrouver demain matin à partir de 9h30. Il y aura peut-être des sous à gagner. Si vous en avez besoin, bien évidemment, sur RTL. 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
12: Voilà. Et les vieux seront là, les jeunes également. Il y aura des mélanges de générations. Non, mais ça va être super. On va se retrouver avec celui qui n'était pas là il y a 60 ans. C'est notre Vizorek. Comment va-t-il ? Il va bien ? Ben, tant mieux. Alors, on y va. C'est parti pour le kit ou double.
4: Merci, Julien, de nous avoir si bien aidés en ce jour. Et nous, on va essayer de faire gagner des sous à nos candidats. C'est parti pour le kit ou double.
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4: Bonjour chers auditeurs et bienvenue dans votre jeu de la mi-journée en ce jour où nous fêtons les 2577 ans de la naissance de Confucius, qui est né 551 ans avant Jésus-Christ, grand philosophe chinois que l'on cite en général quand on connaît pas l'auteur d'une citation. Et c'est malin parce qu'une fois sur deux, c'est Confucius qui l'a écrite ou qui l'a dite. Tout passe comme l'eau d'une rivière, c'est de lui. Le bois pourri ne peut être sculpté. Parfois, on comprend pas tout, hein. L'homme parfait parle peu. Et ça, je devrais le prendre pour moi. Choisissez un travail que vous aimez, vous n'aurez pas à travailler un seul jour dans votre vie.
16: Jolie.
4: Phrase que Rocco Siffredi a pris au pied de la lettre. Et une dernière. Celui qui ne progresse pas chaque jour, recule chaque jour. Et il a ajouté Confucius, pour progresser, écoutez tous les jours, de 11h30 à 12h30, Kit ou Double sur RTL. Qu'est-ce que vous en pensez, vous ? Bonjour Isabelle.
16: Bah écoutez Alex, bonjour. Moi je pensais que par rapport au fait qu'on travaille, quand on fait un travail qu'on aime, on ne travaille pas. Vous alliez prendre notre exemple.
4: Mais
16: parce qu'on est tellement heureux tous les jours de présenter le kit ou double. Et au lieu de ça, vous avez parlé de quelqu'un que je ne connais pas.
4: Je vous conseillerais de taper son nom dans la barre de recherche Google et vous allez passer une merveilleuse après-midi, ma chère Isabelle. Bonjour Maître David.
17: Et bonjour cher Alex, bonjour à tous.
4: J'en ai une de Confucius pour vous.
17: Ah très bien.
4: Exige beaucoup de toi-même et attends peu des autres.
17: Ah, oh là là là là là.
4: Est-ce que c'est pas un peu votre boulot quand vous rédigez des questions ?
17: Oh, c'est toute l'histoire de ma vie.
4: Eh bien, ce qui me semblait. Bon, de qui on va exiger très peu, mais quand même beaucoup ? Qui sont les candidats qui vont jouer avec nous ?
16: Nous sommes très heureux de jouer avec vous aujourd'hui. Jean-Marie d'abord. Alors Jean-Marie, vous aimez Claude Debussy, les comédies hollywoodiennes et les romans policiers.
18: Tout à fait. Bonjour tout le monde.
4: Bonjour. Dites donc, c'est chic d'aimer Claude Debussy, j'aime bien.
18: Ah oui, pour se reposer, se relaxer, l'océan.
4: Lune, si je ne me trompe.
18: L'océan.
4: L'océan. Bah écoutez, on écoutera Debussy. je vais voir ce qu'on peut faire. C'est rare que dans la musique qu'on écoute à peu près vers 11h45, il y ait Claude Debussy. C'est une demande de la part de Jean-Marie et moi-même.
16: On la note, Jean-Marie de Toulouse. Et nous allons jouer aussi avec Cédric, 58 ans. Alors vous aimez les westerns, le tennis de table et la politique, même que vous en vivez.
19: Absolument, c'est pas très tendance, mais j'en vis.
4: Mais il en faut. Hein.
19: Absolument, absolument.
16: Et bon. Vous venez de Pommiers dans le Rhône. Bonne chance Cédric.
19: Merci à vous.
4: Eh bien écoutez messieurs, on a envie de vous découvrir tous les deux, mais un seul va être celui qui va se lancer en premier dans le premier questionnaire de Kit ou Double. Évidemment, la main passera et l'autre pourra jouer le sien, mais qui va commencer ? Comment on va savoir ça ?
16: Eh ben pour ça, on va faire un ping-pong. Oui. Vous connaissez maintenant, Alex va vous donner un thème. Par exemple, la semaine dernière, on avait fait les présidents américains.
4: Tout à fait.
16: Jean-Marie, Cédric, chacun votre tour, vous devez faire donc des propositions. Le but, c'est d'enchaîner un maximum de bonnes propositions. Et puis, celui qui sera le dernier à avoir donné une bonne réponse sera qualifié pour commencer notre pyramide de 7 questions.
4: C'est vous, Cédric, qui commencez. Et peut-être le fait que vous soyez dans la politique peut vous aider.
19: Oh.
4: Jean-Marie, je ne doute pas de votre culture générale et elle vous aidera, c'est sûr. Il y a 18 bonnes réponses, 18 propositions qui correspondent à mon thème. Citez-moi des villes françaises, capitales de régions administratives ou de collectivités exerçant le rôle de région. Cédric, vous commencez.
19: Lyon.
4: Lyon, Auvergne, Rhône-Alpes, c'est chez vous.
18: Toulouse.
4: Toulouse, c'est l'Occitanie, c'est chez vous.
19: Bordeaux.
4: Bordeaux, c'est la Nouvelle-Aquitaine.
18: Montpellier.
4: Montpellier, c'est pas Montpellier. Il n'y a pas Montpellier, Maître David.
17: C'est l'Occitanie.
4: Et
17: c'est
4: oui.
17: Toulouse, la capitale de l'Occitanie.
4: Ouais. Et donc, on a déjà dit Toulouse.
18: Et oui, bon. D'accord.
4: Vous êtes tellement opposés, parce que les Toulousains et les Montpelliérains, il y a une petite guéguerre, que vous avez voulu les foutre dans une autre région.
18: Non, c'est Bordeaux. C'est Bordeaux-Toulouse à la rivalité.
4: C'est vrai. Mais un petit peu, alors c'est Montpellier-Marseille.
18: La ville blanche et la ville rose. Voilà.
4: C'est vrai. Vous avez perdu Jean-Marie, mais on veut vous faire un petit plaisir. Je vais vous donner les autres réponses sur Debussy.
16: Joli.
4: Comme ça, vous serez moins triste. Il y avait Paris, évidemment. Personne m'a dit Paris, alors que c'était un peu l'évidence. Strasbourg, Rennes. Et il y avait, évidemment, les dom-toms. Il y avait Cayenne, Basse-Terre, la Guadeloupe, Saint-Denis, la Réunion, Marseille, Nantes, Lille, Dijon, etc., etc. J'étais un peu long pour qu'on écoute bien.
16: C'était faux sur Debussy, oui.
4: Bon, mon cher Jean-Marie, je vous laisse de côté un instant. C'est vous, Cédric, qui allez commencer. On va répondre au premier questionnaire. Je vais le déballer et le mettre devant moi. On joue ensemble juste après ça.
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4: Et on entre dans le vif du sujet du Kit ou Double. Pendant une bonne quarantaine de minutes, on va jouer avec une seule règle, répondre au plus possible de questions dans des questionnaires de 7 questions. Évidemment, elles sont de plus en plus difficiles, mais les sommes qui vont avec les bonnes réponses sont de plus en plus belles. Elles doublent, c'est bien simple. La première question, on peut gagner 50 €. Et si on double jusqu'à la 7e, on peut partir avec 3 200 €. Qui va être le premier candidat ?
16: C'est Cédric, 58 ans, de Pommiers dans le Rhône. Vous êtes dans la politique, vous aimez la culture générale, vous avez envie de vous offrir une planche originale de BD, alors je vous souhaite une bonne chance.
19: Merci à vous.
4: Une bonne idée de la BD belge ?
19: Pourquoi pas?
4: Pourquoi pas? Vous avez bien raison. Allez, on y va, mon cher Cédric. Question 1 pour 50 euros. On reste. Quel département français ayant pour préfecture Lille a le même nom qu'un point cardinal?
19: C'est pas trop dur.
4: C'est pas trop dur.
19: C'est gentil. Le Nord. Vous avez. La réponse est le Nord.
4: J'imagine hésiter entre les quatre points cardinaux. Et puis quand vous avez entendu Lille, vous avez dit bon, ça peut pas être le Sud, pas vraiment l'Est, pas complètement l'Ouest. C'est donc le Nord et c'est une bonne réponse. Bienvenue chez les Ch'tis, la méo que nous entendons derrière le département du Nord, région Hauts-de-France. Plus de 2,5 millions habitants. Le Nord est le département le plus peuplé du pays, devant Paris et les Bouches-du-Rhône. Voilà. Que des gens sympathiques en plus.
16: C'est vrai.
4: Le Nord, bien évidemment. Est-ce que Cédric, ça vous suffit? Ou ambitieux comme un politique? Vous allez pas vous arrêter là. Qui te double?
19: Je vais doubler.
4: Il va doubler. Question 2. Quel jeu de cartes porte le même nom qu'une prothèse dentaire?
16: Maître David est allé chez le dentiste.
4: Je pense que oui.
19: Bon, on n'est pas encore dans le western, mais je vais répondre quand même, c'est le bridge.
4: Effectivement, on n'est pas dans le western, mais il y a des bridges dans les westerns. Mais c'est pas de cela dont on parle. C'est les ponts, j'imagine, à ce moment-là. Et c'est une bonne réponse, le bridge.

0: blues du dentiste Henri Salvador. En hommage à ce bridge. Mais il y a aucun rapport, j'imagine, mettre en avis entre le jeu de cartes.
1: Alors, vous l'avez dit, bridge, ça vient de l'anglais qui veut dire pont. Oui. Alors, c'est un petit peu technique, en fait. Dans le cas de la prothèse dentaire, le bridge, il vient combler un espace vide laissé entre deux dents en s'appuyant sur ces deux dents. Donc, il y a l'idée d'un pont. Mm-hmm. Et dans le jeu de cartes, le bridge, je vous avoue, auquel je n'ai jamais joué, le bridge, le pont, ça fait référence à la communication, le lien que doivent garder les partenaires.
2: Ah, okay.
1: Voilà. D'où bridge dans les deux cas.
0: Mais écoutez, c'est quoi? Vous avez encore appris quelque chose. Cédric, 100 euros en toute tranquillité, je dirais, pour l'instant. Est-ce que nous doublons? Question 3 potentiellement pour 200 euros. Qui te double?
3: En toute tranquillité, je double.
0: Oh, j'aime
3: sans prétention.
2: Le sang-froid de l'homme politique.
0: Exactement, exactement. On vous demande pas avec qui vous travaillez, de quel bord vous êtes.
3: Je pourrais vous le dire, mais si vous voulez, je développe.
0: Ah ben non, moi, je veux bien savoir.
3: Moi, je travaille pour un groupe qui est le Parti Radical de Gauche, Centre Gauche. On est dans l'opposition à Laurent Wauquiez.
0: D'accord.
3: Ça, je l'aurais dit.
0: Ben, écoutez, tant mieux. Moi, j'aime bien savoir.
2: Mais oui. Non,
0: parce que, il a une belle chemise bleue bien repassée.
2: Oui.
0: J'ai dit, peut-être il est à droite. Eh ben, ouais, je me suis mis le doigt dans l'œil. Voilà. C'est bien fait. Ça m'apprendra à avoir des préjugés. Mon cher Cédric. Question 3, 200 euros, question histoire. Quel président américain, père de l'abolition de l'esclavage, a été assassiné d'une balle dans la tête en avril 1865, alors qu'il assistait à une pièce de théâtre?
3: Ça paraît évident, mais je voudrais pas commettre d'erreur. Je vais dire Abraham Lincoln.
0: C'est votre réponse?
3: C'est ma réponse.
0: Et ce n'était pas si évident que cela, mais c'est une excellente réponse de votre part.
2: Bravo.
0: Petite musique de la bannière étoilée. Alors que la guerre de sécession touche à sa fin, c'est au cours d'une sortie au théâtre Ford à Washington, deux autres présidents, si je puis me permettre. La pièce s'appelle Our American Cousin. Notre cousin américain Lincoln est assassiné par un sympathisant confédéré, John Wilkes Booth, n'est-ce pas, maître David?
1: Exactement, c'était un comédien sudiste qui prenait très mal le fait que son camp allait perdre la guerre de sécession.
0: Donc le comédien a arrêté de jouer la pièce?
1: Ah non, non, non, il ne jouait pas dans la pièce ce soir-là. Hein, il était comédien par ailleurs.
0: Encore un intermittent du spectacle qui n'était pas content. Bon, bah écoutez, on est bien.
3: On n'est pas trop mal.
0: Vous savez quoi? Cette tranquillité, cette confiance inébranlable, j'ai l'impression jusque-là. Peut-être, si je vous laisse un peu le temps, vous allez douter. Alors, je vais vous laisser le temps du disque. Comme ça, vous réfléchissez. C'est oui, c'est non. Vous me dites qui tout double. Juste après. Naïka, One Track Mind sur RTL.
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0: Naika, One Track Mind sur RTL. 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C'est vous, Isabelle, qui la connaissez, cette surprise.
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0: Et oui, mais foncez. Les infos vont suivre évidemment sur RTL. Il y a des places encore pour Céline Dion. Mais ici, retour au jeu. Au kit ou double, et j'avais laissé notre candidat, rappelez-nous.
1: Mais oui, Cédric de Pommiers dans le Rhône, qui a bien répondu à la question 3 pour 200 euros. Et nous sommes pendus à vos lèvres, on attend de savoir si vous allez nous dire kit ou double.
2: Eh bien, je vais continuer, je double.
0: Double. Cédric, avec qui nous avons les mêmes goûts culturels, fan de Barbara, de Jean Ferrat et de Pierre Desproges.
2: Absolument.
0: Ça me semble être un bon petit trio. Il m'a dit juste pendant le disque, il m'a dit « Tant que vous avez des questions politiques, envoyez-les-moi ». Sauf que, évidemment, il y en a une juste avant, à laquelle vous avez bien répondu. Et on va savoir comment vous êtes sur le cinéma. Question 4. 400 euros en jeu. Pour la caisse du Parti radical de gauche.
2: Ils seront ravis.
0: Ou pour votre poche à vous, ce que je vous souhaite. Comment s'appellent les deux frères belges, maintes fois récompensés à Cannes, à qui l'on doit notamment les films La Promesse, Rosetta, Le Fils, ou encore Deux jours, une nuit?
2: Alors, c'est moins mon goût que le western, mais je crois que j'ai la réponse quand même, ce sont les frères Dardenne.
0: C'est effectivement un autre style, on est plus dans le cinéma social, mais c'est du grand cinéma social. Deux palmes d'or, c'est quand même pas si courant pour le cinéma belge, avec les frères Dardenne, bonne réponse.
3: Tu fais bien mon travail ou pas?
4: Oui.
3: Alors pourquoi est-ce que vous voulez que je parte?
5: Je vous l'ai dit, vous avez été remercié parce que vous avez terminé votre période
3: pourquoi
5: d'essai.
3: Pourquoi pas alors que je fais bien mon travail?
5: Parce que vous êtes la seule à avoir terminé votre période d'essai. Allez vous changer, revenez dans mon bureau.
3: Non.
0: Et oui, il a regretté Émilie Dequesne, qu'ils ont révélé dans Rosetta. Ils ont révélé beaucoup de jeunes acteurs belges, Déborah François, Jérémy Régnier, les frères Dardenne, à qui l'on doit beaucoup, en tout cas dans notre cinéma belge. Luc et Jean-Pierre vous rapportent 400 euros.
1: Très belle liaison, Alex.
0: Je vous remercie, elle est venue de loin. Est-ce que, j'aime bien quand on arrive à cet endroit-là, parce que c'est une vraie réflexion, et on a

0: Envie évidemment qu'on allait jouer pour plus d'argent, 800 euros en jeu pour la question 5. Mon cher Cédric, est-ce qu'on y va, est-ce qu'on y va pas, qui tout double?
1: Je vais doubler.
2: Ah,
3: j'aime bien.
2: Oh, je suis fière de Cédric.
1: C'est gentil.
2: Oh, vraiment. C'est gentil. Oh, je suis avec vous de tout cœur.
1: Attendez la question suivante.
2: C'est la force tranquille, hein, ouais. Cédric. Hein. Depuis le début, il est calme.
0: Pour l'instant,
2: tout va bien.
0: Tout y va. Peut-être encore une question qui peut tomber dans ses cordes. Question vocabulaire. Question 5. En droit français, on utilise un terme bien précis pour désigner une personne qui découvre, par le pur effet du hasard, un trésor. Quel est ce mot, synonyme alors de découvreur, qui désigne une personne qui trouve un trésor?

0: Ah, c'est
1: un mot que vous, c'est un mot qu'on connaît,
0: oui.
1: Mais qui effectivement est plus surprenant lorsqu'il est utilisé en droit français pour désigner une personne qui, par le pur effet du hasard, découvre un trésor.
0: Alors, je suis pas sûr du tout, mais je vais dire un inventeur.
1: Votre réponse,
0: cet inventeur.
1: Mais je sais pas d'où il est revenu. C'est la bonne.
2: Waouh, bravo.
0: Il vient de loin celui-là.
2: Ah,
1: il vient de loin. Doc de Retour vers le futur était un inventeur, évidemment, mais lui au premier sens du terme. Et il y a une deuxième acceptation, Maître David.
3: Exactement, oui, j'ai le Larousse sous les yeux. Un inventeur, c'est aussi une personne qui découvre un trésor, un objet, etc. L'inventeur d'un trésor, dit le droit français, en devient seul propriétaire s'il le découvre sur son propre fonds, par exemple. Voilà ce qu'on peut lire dans les papiers juridiques.
1: Donc si je creuse sous mon bureau RTL... et que j'invente, je ne sais pas, une vieille trousse ayant appartenu à Jean-Pierre Foucault en plus de pièces d'or, c'est à moi.
3: Eh ben non, parce que ce ne sera pas votre sol, il ne vous appartient pas le sol d'RTL.
1: C'est tellement malin, votre ami.
3: Je vais
1: le ramener chez moi et je vais l'enterrer chez moi. Et puis je vais le redéterrer dans quelques années. Bon, l'inventeur, mon cher Cédric, vous amène à 800 euros. 800 euros que peut-être vous pourrez doubler juste après ça.
4: 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Il est bientôt midi.
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1: On aime bien les beaux parcours comme celui-là.
2: Ah oui, et ce parcours, on est en train de le vivre avec Cédric qui nous met la chair de poule. On en était donc à la question 5.
1: Pour il 800 a bien euros. Répondu.
2: Ouais.
1: 800 euros. Il a une question difficile d'ailleurs. Bonne réponse de votre part. Et ça vous permet de devoir me répondre à cette question qui certes n'est pas tellement plus facile. La question quitte ou double, est-ce que vous restez avec moi et on joue pour 1600 euros ou est-ce que vous partez avec 800 euros, Cédric? Seul vous pouvez répondre quitte ou double.
0: Je m'étais dit cinquième question, c'est pas mal, je vais quitter.
1: Vous quittez?
0: Oui.
1: Eh bien, RTL vous fait un chèque de 800 euros. Et il y avait une question 6, une question musique classique qui arrivait. Et c'est pour ça que je me tourne, parce que la main passe à Jean-Marie. Jean-Marie, ça c'est votre dada un peu plus, la musique classique.
16: Oui, entre autres.
1: Ah oui, entre autres. Mmh. Bah, écoutez, monsieur le Toulousain, je viens bientôt faire Pierre et Loulou avec l'orchestre de Toulouse.
16: Ah,
1: si vous voulez, je vous invite. Voilà.
16: Ah.
1: Si vous, voilà, si vous êtes...
16: C'est sympa.
1: Si vous êtes dispo, je crois que c'est autour c'est du 13 au 17 octobre. Voilà. C'est cadeau, d'accord. C'est pour vous. Après, j'espère vous offrir plus que ça. On joue ensemble au Kito Double ?
16: Eh bien, tout à fait.
1: Allez, c'est parti. On joue pour 50 euros avec cette question 1. Selon une expression très populaire et très imagée, lorsque l'on part précipitamment ou que l'on s'enfuit, que prend-on à son cou ? Quand on part vite, on prend ta ta ta à son cou.
16: Mais attendez,
1: expression très populaire.
16: Je doute. C'est pas, je propose. Enfin, ma réponse, c'est clic et c'est claque.
1: Ça vous la permettre de vous répéter la question. C'est une expression populaire qui existe en entier. Que prend-on à son cou quand on s'enfuit précipitamment de quelque part?
16: Là, je cale.
1: Non, mais vous la connaissez, cette expression,
2: c'est sûr.
16: À son cou, non, je suis désolé. Je suis
1: Aïe,
2: Jean-Marie.
1: Jean-Marie.
2: Ouais, vous l'avez forcément entendu, cette expression.
1: Prendre ses jambes. Prendre ses jambes à son cou. Non, vous la connaissez pas, cette expression?
16: Non, pas du tout.
1: Ah bah, dis donc, comment on dit à Toulouse?
16: Ben, filer à l'anglaise,
1: voilà. Base, alors, il n'y a pas cette idée de discrétion, je pense, Maître David, d'en prendre ses jambes à son cou.
3: Non, je peux vous raconter d'où ça vient. Oui, prendre ses jambes à son cou, en fait, ça vient d'une très vieille expression qui ne voulait pas dire la même chose. Ça vient d'une expression qui était porter ses jambes à son col dans l'Ancien Régime. En fait, quand on partait en voyage, on mettait toutes ses affaires dans une besace dont la lanière reposait sur le col.
1: D'accord.
3: Et donc, porter ses jambes sur son col, c'est-à-dire qu'on se préparait à partir. Et avec le temps, c'est devenu prendre ses jambes à son cou, partir très très vite.
1: Mais écoutez, j'ai l'impression que vous avez appris une expression, Jean-Marie. Mais là, je suis vraiment désolé. Ben oui, mais les questions une parfois. Hein.
2: Bah oui, mais restez avec nous, ne prenez pas vos jambes à votre cou.
1: Je rappelle que tout est possible. Après les informations, vous pourrez tenter l'un de vous deux d'ouvrir le grand coffre-fort et tout est encore à jouer. Mais là, il est midi sur RTL. L'essentiel de l'information en 3 minutes, c'est maintenant.
20: Bonjour Alex, bonjour à tous. Après cette visite, on pourra dire heureux comme Léon XIV en France. Les mots d'Emmanuel Macron qui a remercié le pape de sa visite ce matin lors d'un discours au centre des congrès Robert Schuman à Metz. Le chef de l'État qui a longuement évoqué la nécessité d'agir pour la paix et la vérité. L'Europe, dit-il, doit retrouver le courage de ses fondateurs et ne pas céder au retour des nationalismes. Emmanuel Macron qui assistera cet après-midi au dernier office du souverain pontife en France à la cathédrale de Metz. Léon XIV qui prononce d'ailleurs en ce moment un discours à Metz également. On reviendra largement sur cette visite du pape dans RTL Midi avec vous, Amandine Bégaud.
21: Oui, on sera bien sûr à Metz, dans la foule, au milieu des fidèles qui sont installés déjà très nombreux pour suivre le pape et cette dernière déambulation. Et puis je voudrais qu'on revienne aussi sur ses propos hier sur la fin de vie. Ce qui est légal n'est pas nécessairement moral. Voilà ce qu'a dit Léon XIV. Et vous, qu'en pensez-vous? Le pape est-il dans son rôle en disant cela? Ou au contraire, vous estimez qu'il n'avait pas à prononcer ces mots, qu'on peut être catholique et favorable à la fin de vie? Vous nous appelez au 3210 pour réagir. Vous pouvez aussi nous envoyer un message vocal ou écrit sur l'application RTL. Et puis on reviendra sur notre dernier sondage RTL Toluna-Harris Interactive. Pour la première fois, Jean-Luc Mélenchon est au second tour face à Marine Le Pen et ce, quel que soit le cas de figure. Et vous, avez-vous déjà fait votre choix pour la présidentielle? Qu'est-ce qui pourrait vous faire changer d'avis? Qu'est-ce que vous attendez aussi concrètement peut-être pour vous décider? Là encore, 3210 pour réagir ou un message sur l'application RTL, application qui a retrouvé la vidéo, Fanny. ça ne fonctionnait plus ce matin. Vous avez été nombreux à nous le signaler. Eh bien, tout est rentré dans l'ordre.
20: On pourra donc vous regarder tout à l'heure. Merci beaucoup, Amandine Bégaud. Rendez-vous à 12h30 pour RTL Midi. Passe d'armes politiques ce matin autour du blocus des lycées en Ile-de-France. Sur X, le Premier ministre Sébastien Lecornu pointe, je cite, une surenchère irresponsable de la France insoumise qui, dit-il, appelle à étendre le mouvement de blocus des lycées. Jean-Luc Mélenchon dénonce une répression du gouvernement avec un arrière-goût raciste. Dernier jour au procès de Rachida Dati et Carlos Ghosn pour corruption et trafic d'influence. Ce matin, le parquet national financier les a accusés d'avoir porté une atteinte manifeste à la démocratie et au pacte républicain. Vous pouvez suivre l'audience minute par minute sur le site et l'appli RTL. Le football, France-Belgique, deuxième match de Ligue des Nations pour les Bleus ce soir, 20h45, mais sans Kylian Mbappé qui est toujours blessé. Les courses à Enghien-Soisy, départ à 13h55, RTL vous recommande de jouer le 4, le 12, le 2, le 5, le 14, le 10, le 11. L'outsider d'RTL, c'est le 5, Happy Pacha. La météo cet après-midi, temps sec, nuages et éclaircies partout, sauf dans l'ouest des Pyrénées, zébrés d'orage, et entre les Pays de la Loire et les Flandres, où le temps sera nuageux et pluvieux. 17 à 22 degrés attendus sur le littoral de la Manche, 26 à 30 dans toutes les autres régions. Il est 12h03, la suite du Quito Double, c'est avec vous Alex Vizorek.
5: Merci beaucoup pour ces informations, les prochaines c'est à 12h30 avec Amandine Bégaud.
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5: Eh bien, nous revoilà dans cette deuxième demi-heure du Quito Double avec nos deux candidats. Jean-Marie qui n'a pas encore pris ses jambes à son cou puisqu'il est resté avec nous et qu'il espère encore pouvoir tenter d'ouvrir le grand coffre-fort vers 12h20. Soyez avec nous, grand moment de cette émission. Et l'autre candidat qui a déjà remporté 800 euros, c'est Cédric et qui va rejouer avec un nouveau questionnaire.
2: Cédric, 58 ans de Pommier dans le Rhône. Dans la vie, vous êtes collaborateur d'élus. Et alors, vous croisez du monde. Vous avez aussi des amis, mais ils ne savent pas tout de suite que vous êtes dans la politique. Et alors, vous avez une petite anecdote à ce sujet.
22: Oui, c'est une de celles qui m'ont le plus marqué dans ma carrière. J'étais au marché et puis je discutais avec un primeur avec lequel j'avais sympathisé. Et puis un jour, il me dit « Mais je vous ai jamais demandé ce que vous faisiez comme métier. » Je dis « Bah, je fais de la politique. » Et là, il me dit « Mais je croyais que vous étiez honnête. » Et je m'en suis jamais remis.
5: Est-ce que vous diriez qu'il y a une défiance des Français envers le monde politique?
22: Hélas, alors qu'il y a plein d'élus qui sont honnêtes, franchement.
5: Alors, pour aller en tourner beaucoup et croiser beaucoup de maires, je vois vraiment des gens qui se donnent aussi. Et c'est d'ailleurs, je pense, le poste politique préféré des Français, c'est leur maire. Mais il y a plein de gens qui se décarcassent pour que ça tourne mieux, ce pays. Donc, j'espère, Cédric, que vous en faites partie. Moi, je vous connais pas bien, je vous fais confiance pour l'instant.
22: C'est gentil, merci.
5: Là, vous avez déjà braqué RTL, je sais pas si c'est rassurant. 800 euros, on continue ? On essaye d'en grappiller un peu plus ?
22: Avec plaisir.
5: Nouveau questionnaire, on recommence à 50 euros. Question 1. Une personne qui est anglophone est une personne qui parle anglais. Pouvez-vous me dire quelle langue parle une personne qui est hispanophone ?
22: C'est plus simple que la question du questionnaire précédent. Donc, ma réponse est l'espagnol.
5: Vous êtes un bon camarade avec Jean-Marie. Mais Cédric, c'est vous qui avez donné cette bonne réponse. Oui, hispanophone vient du mot Hispanie, qui était le nom que les Romains avaient donné à la péninsule ibérique durant l'Antiquité. C'est une bonne réponse. 50 euros, mon cher Cédric. Vous connaissez la rengaine, qui est déjà passé par là. Est-ce qu'on en veut plus ? Qui tout double ?
22: Avec plaisir, je double.
5: Avec plaisir. C'est un doubleur, lui. Hein. Il aime bien jouer, il aime bien gagner les petits sous. 100 euros en jeu pour cette question 2. En France, depuis le début des années 2000, une loi votée sous le gouvernement Jospin. Les salariés français qui travaillent plus de 35 heures par semaine peuvent avoir droit à des jours de RTT. Pouvez-vous me dire ce que signifient les lettres du sigle RTT?
22: Je crois que je peux vous le dire, c'est récupération du temps de travail.
5: C'est ma réponse. Vous travaillez dans la politique, vous?
22: Oui, j'essaye.
5: Vous en prenez souvent des...
22: J'en prends.
5: Eh bien, vous étiez pas loin. Mais c'est pas ça. Mais il dit récupération du temps de travail.
22: Oui.
5: Et c'est réduction. ailleurs. Du temps de travail. J'avoue, c'était pas évident. Je l'utilise souvent, le terme RTT, et j'ai appris en lisant la question. Maître David, vous confirmez?
3: Ah oui, oui, je confirme. Mais c'est vrai que c'est un peu piégeux.
5: Parce vous
3: que...
5: qui êtes en RTT trop régulièrement. Confirmez-nous.
3: Non, non, mais c'est vrai, oui, ça veut dire réduction du temps de travail. Alors que ce sont bien des jours de récupération.
5: Oui.
3: C'est vrai, vous avez raison. Mais vraiment, le sigle, là, j'ai sous les yeux le site du service public, .fr, le site officiel. RTT, c'est bien réduction du temps de travail.
2: Oh, oui. C'était vraiment un piège, hein,
22: quand même. Oui, puis je suis tombé dedans, ouais. J'ai pêché par, ouais. Alors vraiment, je m'en veux, ouais.
5: La main repasse et je suis content. Parce que tout à l'heure, effectivement, vous avez eu une question qui n'était pas dans votre domaine de spécialisation. Mon cher Jean-Marie, le Toulousain est de retour. Cette fois, on se met dans la mêlée. On y va. On joue. Question 1 pour 50 euros. Cette fois, je vous fais confiance. En France, vous avez coutume de dire que l'Allemagne se situe outre-Rhin. La Belgique, outre Quiévrin. La Suisse, outre Jura. Pouvez-vous me dire, en suivant ce modèle de périphrase, où se situe la Grande-Bretagne, selon les Français?
16: Outre-Manche.
5: Vous êtes tout penaud, vous n'osez plus aller. Non. Vous vous dites, les questions 1, c'est pas pour moi.
2: Allez Jean-Marie, on croit en vous.
5: Mais c'est une bonne réponse, Jean-Marie. Bien joué. La Manche, évidemment, c'est la mer, évidemment, qui sépare les deux pays. Bonne réponse. Bon, mon cher Jean-Marie, on y est maintenant, la machine est lancée.
16: Oui.
5: Qui te double?
16: Ben, je vais doubler.
5: On n'attendait pas moins de vous. Pour 100 euros, question histoire. Au XVIIe siècle, quel roi de France fut assassiné en plein Paris, rue de la Ferronnerie, par un certain François Ravaillac?
16: Alors la réponse, je la connais, il était de Pau, et il a fait la poule au pot, vous voyez. C'était un Henri IV.
5: Ça,
16: c'est ma réponse.
5: On vous la fait pas, l'Occitan que vous êtes. C'est une bonne réponse, Henri IV. Le 14 mai 1610, il traverse Paris dans un carrosse, mais il se retrouve bloqué dans un encombrement. Le roi Henri IV est poignardé à 3 reprises par François Ravaillac. Qui, maître David, qu'est-ce qui est arrivé? Il a été guillotiné au moins.
3: Oh bah le pauvre. Alors ma réponse va vous surprendre. Je pense qu'il aurait préféré être guillotiné. Alors le pauvre, il a été supplicié.
5: Supplicié.
3: Et puis il a été écartelé. Alors supplicié, c'est qu'on l'a attaché à une roue, on l'a tapé dessus pour briser tous ses os, et après il a été écartelé.
5: Mais on dirait que ça vous fait plaisir.
2: Il est un peu sadique, non, maître David?
5: Mais oui, mais je vous le dis depuis le début, Isabelle.
2: Je voulais pas vous croire,
5: sachez-le. De toute façon, je sais pas si on aurait pu aller plus loin. Mais bon, 100 euros pour vous, c'est verrouillé. 800 euros pour vous, Cédric. Le gong ayant retenti sur votre questionnaire, Jean-Marie, c'est vous qui allez devoir jouer au questionnaire de l'année. Une année, 5 questions. Si vous me donnez 4 bonnes réponses, vous vous dirigez vers le grand coffre-fort. Et sinon, c'est Cédric qui s'y rendra. Voilà tout le programme de ce qui va arriver dans le kit ou double juste après ça.
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5: Et oui, deux grands moments qui nous restent à vivre dans ce kit ou double. Le grand coffre-fort, évidemment, dans quelques instants. Cinq voix sélectionnées par notre réalisateur Pif et Maître David à reconnaître pour pouvoir l'ouvrir. Et avant cela, le fameux questionnaire de l'année. À quoi va-t-il servir?
2: Bah, ça va servir à savoir qui va pouvoir accéder donc à ce coffre-fort rempli de cadeaux. Jean-Marie, c'est vous qui aviez la main quand le gong a retenti. Donc, vous allez jouer au quiz de l'année. Il vous faut quatre bonnes réponses sur cinq pour tenter d'ouvrir le coffre-fort. Et sinon, ce sera Cédric qui prendra votre place. Et quelle est l'année aujourd'hui, Alex?
5: Écoutez, Jean-Marie, à mon avis, vous étiez tout petit. Nous sommes en 1965. On est prêt?
28: Oui, oui, oui. Ça me sait que c'est bon.
5: Cinq questions, quatre bonnes réponses. Au moins, on y va. Quel film réunissant Bourvil et Louis de Funès sous la direction de Gérard Oury triomphe au cinéma en 1965?
28: Alors, je pense au Cornio.
5: Quelle construction permettant de traverser les Alpes est inaugurée en 1965 par Charles de Gaulle et le président italien Giuseppe Saragatte?
28: Ben, ça doit être un tunnel, le tunnel... un tunnel, mais je ne sais pas comment, quel nom.
5: Vous n'en choisissez pas
28: un? Tunnel alpin, je ne vois pas.
5: Quel boxeur américain conserve son titre de champion du monde des poids lourds en 65 en terrassant Sonny Liston dès le premier round?
28: J'hésite. Comment il s'appelle lui?
5: Une réponse.
28: Mohamed Ali, ou alors.
5: Donnez-moi le.
28: Parce qu'il s'est reconverti. Il a changé de nom, quoi.
5: Ah oui, ok. Mohamed Ali.
28: Oui.
5: Quelle chanteuse remporte le concours de l'Eurovision en 1965 en représentant le Luxembourg avec la chanson Poupée de cire, poupée de sang?
28: France Gall.
5: Quel cosmonaute soviétique entre dans l'histoire au mois de mars 65 en effectuant la toute première sortie d'un homme dans l'espace?
28: Alors, je pense que c'est Yuri Gagarin.
5: Cinq réponses. Une un peu boiteuse sur un tunnel. Mais imaginons que les quatre autres soient complètement bonnes. Comment vous le sentez, mon cher Jean-Marie?
28: Confiant, allez.
5: On va y aller tout de suite sur le tunnel. Effectivement, la construction qui permet de traverser les Alpes, inaugurée en 65 par De Gaulle et son homologue italien, c'est le tunnel du Mont Blanc.
28: Oh,
5: okay. Eh oui, ouais. Je peux pas vous l'accorder. 11,6 km de long depuis Chamonix jusqu'à l'Italie et le Val d'Aoste. Il ne me faut plus que des bonnes réponses. Le film réunissant Bourvil et De Funès, il y a deux grands films, évidemment, qui réunissent ces deux stars. Gérard Oury le tourne en 65. Il s'agit...
29: Ah,
0: marché beaucoup moins bien, forcément.
5: C'était hein le cordeau. Ah, bon, oui, bah oui, elle va marcher beaucoup moins bien, forcément. D'accord. Oui, c'est la voiture qui casse avec le Yukum Kun, qui est dedans. 11 700 000 entrées. 1 sur 2. Le boxeur américain qui conserve son titre de champion du monde. Vous vouliez me dire Cassius Clay, mais Mohamed Ali, évidemment, est accepté. C'est la bonne réponse au premier round. 2 sur 3. La chanteuse qui a remporté le concours Eurovision en 65 pour le Luxembourg avec Poupée de cire, Poupée de sang.
1: Je suis une poupée de cire, une poupée de sang.
5: C'est bien sûr France Gall. Et maintenant, on va se rendre en Union soviétique. Quel cosmonaute entre dans l'histoire au mois de mars 65 en effectuant la toute première sortie d'un homme dans l'espace. Celui qui en 61 était le premier homme dans l'espace. C'était bien Yuri Gagarin, mais en 65, celui qui est sorti pour la première fois, c'était Alexei Leonov. J'avoue, moins connu, mais ouais, c'est vrai que c'est quand même un moment important dans l'histoire de la conquête spatiale. Maître David, il était pointu celui-là.
3: Il était un peu plus pointu.
5: Parce que autant on connaît celui qui a été dans l'espace, autant on connaît celui qui a été sur la Lune, autant entre les deux.
3: Ah mais on peut pas avoir que France Gall.
5: Mais non, mais vous avez raison. Et ben j'avoue, chapeau. Alexei Leonov, c'est bien de remettre cet homme.
3: Ben oui, dans... parce qu'on en parle pas.
5: Mais oui, on en parle pas. C'est oui, raison. Bon, ben cet homme qui cela dit coûte à Jean-Marie la route du grand coffre-fort. Mon cher ami, bravo à vous. Vous avez gagné 100 euros. On se retrouve très vite à Toulouse tous les deux. Et d'ici là, vous allez pouvoir regarder du coin de l'œil Cédric tenter d'ouvrir ce fameux grand coffre-fort. C'est juste après ça.
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22: 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Il est bientôt 2h30.
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5: Le moment solennel du qui tout double est arrivé. L'homme, Cédric, seul face au grand coffre-fort. 5 cadenas à ouvrir. Comment vous êtes sur les voies, Cédric?
25: Moyen.
5: Autant sur les questions, vous avez été très bon. Je vous rappelle, vous avez gagné 800 euros, donc vous étiez à l'aise. Les voix, c'est autre chose, mais si vous gagnez, Isabelle va vous dire ce qu'il y a dedans.
2: Et je vous le souhaite parce qu'il y a plus de 3000 euros de cadeaux dans ce coffre-fort.
5: Ça grossit.
2: Oh, ça n'arrête pas. Donc on a toujours ce séjour de 2 nuits pour 2 personnes au Clair de la Plume, en Drôme Provençal, mais aussi un ballon de foot, un iPad, des produits 900 Care, le fameux appareil Fonducimo, le jeu de société de Kylian Mbappé, et aujourd'hui je rajoute un coffret collector numéroté de Dépêche Mode.
5: C'est vrai que ça manque un peu de musique dans le coffre-fort. Voilà donc ce que vous pourrez remporter si vous découvrez les 5 voix. Nous allons vous diffuser 5 extraits sonores les uns à la suite des autres. 5 voix de personnes, de personnalités, de gens connus, exposés ou personnages célèbres, tous bien évidemment, à reconnaître. Après cette diffusion, vous aurez 30 secondes pour me redonner dans l'ordre les 5 noms. Et peut-être ouvrir donc les 5 cadenas, les 5 verrous du fameux grand coffre-fort. Cédric, est-ce que vous êtes prêt?
25: On est prêt. On essaye.
5: Toute l'Auvergne-Rhône-Alpes vous écoute.
25: Au moins.
2: Bonne chance.
5: Merci. Bonne chance à vous, bonne chance à tous chez vous. Je sais que plein de gens jouent au grand coffre-fort chez eux, et puis le soir, ils se narguent. Moi, j'en avais 4. Ah non, moi, j'en avais que 3. Oui, mais demain, ce sera moi qui aurai plus que toi. On y va. C'est parti.
34: 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Mais moi, je suis plus instinctif que ça, et donc je réagis. Je suis réactif, et donc ça prend du temps.
35: La télévision est un média qui, beaucoup plus que d'autres, plus encore que la radio, génère les stars, les digère, les use, en fabrique d'autres.
36: Moi, j'ai peu d'oreilles. J'adore en même temps toutes les formes de musique classique. Je vis avec une musicienne et j'ai vécu dans un milieu familial, artistique, avec cette présence de la musique classique.
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0: Allez-y, donnez-nous des noms.
1: Alors, il va m'en manquer un, je pense. Le premier, Gérard Lanvin. Le deuxième, Christine Ockrent. En trois, je dirais Manuel Valls. En quatre, Victoria Abril. En cinq, Bouguerraba. Je sais pas le prénom.
0: Elle proposait pas mal de choses.
1: Ouais.
0: C'est laquelle qui vous fait douter?
1: La 4.
0: Moi aussi, je l'ai pas, la 4 du tout. Et pourtant, elle dit qu'elle est chanteuse.
1: Ouais.
0: Suspense donc. Est-ce que Victoria Abril, les autres me semblent assez plausibles. Est-ce que Victoria Abril, c'est la bonne réponse? On tente d'ouvrir le coffre-fort. Pas la bonne réponse. Je me demande si elle n'était pas plus italienne, la chanteuse. En tout cas, on va corriger. Vous avez combien, vous, Isabelle?
2: J'en ai qu'un. Je
0: pense. Oh, c'est votre moyenne, vous êtes bien,
2: ben
0: vous.
2: Oui, toujours. Hein. Je vais progresser, hein, petit à petit.
0: Et lequel vous aviez?
2: Mais je pense que j'ai le deuxième.
0: Vous avez le deuxième?
2: Oui, voilà, très, très connu.
0: Eh ben, écoutez, on y va en tout cas. Il l'avait, notre ami Cédric. Extrait de l'émission Les Essentiels de Marie Drucker avec Gérard Lanvin.
3: J'en connais quelques-uns qui ont les phrases déjà toutes faites, mais moi je suis plus instinctif que ça, et donc je réagis, je suis réactif, et donc ça prend du temps.
0: Maintenant que vous le dites, vous avez tellement raison, bah oui,
2: oui,
0: on ne connaît que lui.
2: J'avais mis Michel Denisot,
0: ben, voilà.
2: Ça m'énerve.
0: Vous êtes formidable, hein. Vous, on a l'impression que vous jouez au Camoulox, c'est un autre jeu, c'est-à-dire que vous donnez des noms au hasard, comme ça que vous écrivez sur votre feuille. La deuxième, oui, grande dame de la télévision, grosse tête aussi, on la réécoute.
4: La télévision est un média qui, beaucoup plus que d'autres, plus encore que la radio, génère les stars, les digère, les use, en fabrique d'autres.
0: La reine Christine, Christine Ockrent. Et le troisième, vous avez donné le nom d'un homme politique, Manuel Valls. Est-ce que c'est par la voix ou parce qu'il raconte que vous l'avez retrouvé?
1: Alors, j'avais reconnu la voix,
0: oui.
1: Mais le fait de ce qu'il racontait m'a éclairé aussi.
0: On le réécoute.
5: Moi, j'ai peu d'oreilles, j'adore en même temps toutes les formes de musique classique. Je vis avec une musicienne et j'ai vécu dans un milieu familial, artistique, avec cette présence de la musique classique.
0: Je vivais avec une musicienne, ouais. Donc, puisqu'il n'est plus avec Anne Gravoin. Mais effectivement, ça m'a aidé à le reconnaître aussi. Alors, la cinquième, comme ça on va faire ce que vous avez. Oui, humoriste marseillais qui a rempli le stade Vélodrome.
6: Je suis le premier humoriste au monde à faire le stade Vélodrome. Chez moi, Marseille, devant les Marseillais. Et ce 4 mai, ça va être une grande fête et ça sera pas que pour les Marseillais.
0: Redouane Bouguerraba, 4 sur 4. Et puis, vous avez dit Victoria Abril. Parce que vous avez cru reconnaître un accent et vous l'avez pensé espagnol. Moi, j'ai cru reconnaître un accent, je l'ai pensé italien. C'est ni vous ni moi qu'aviez bon. On la réécoute, cette chanteuse.
7: Ma fille, elle était à l'école maternelle. Elle disait que quand on lui a demandé « Mais ta mère fait quoi ?»« Ma mère est une chanteuse. » Et parfois, quand elle chante, on peut voir sa culotte.
0: C'est Angoun, la chanteuse. Ouais, pas facile, c'était aux grosses têtes. Oui, mais on la connaît, hein, les neiges au Sahara. Mais c'est vrai que on l'entend moins souvent parler. J'avoue que cet accent m'a surpris, m'a déstabilisé. Je ne l'avais pas trouvé non plus. Mon cher Cédric, vous êtes passé à ça du grand coffre-fort. Malheureusement, rentrez chez vous avec 800 euros. Ça fait quand même plaisir. Merci d'être venu jouer avec nous. Isabelle, félicitations encore pour cette voix trouvée.
2: Merci pour vos encouragements.
0: Mais écoutez, le jour où vous passez à deux, alors là, on va faire une fête.
2: Champagne.
0: En tout cas, on s'est encore bien amusé dans ce qui tout double. On se retrouve demain, nous, mais là, c'est l'heure des informations.
8: Bonjour Alex, on vous retrouve demain dès 11h30. La coupure a été un peu brutale, mais tout va bien. Bonjour à tous, bienvenue dans RTL Midi. Les auditeurs ont la parole. Nous sommes ensemble, comme chaque jour, jusqu'à 14h. 1h30 d'infos, de décryptage et de témoignages, car cette émission, vous le savez, c'est d'abord la vôtre. On va bien sûr évoquer la visite du pape en France. Et puis, en fin d'émission, on parlera célibat. Cela concerne 16 millions d'entre vous. Denis, il y a encore quelques mois.
9: Bonjour. Personnellement, j'ai eu une expérience depuis début d'année à recherche d'une compagne via les sites de rencontres. Je suis tombé sur plusieurs femmes qui n'avaient pas forcément le physique, le visage qui correspondait. Beaucoup de déceptions. Et depuis 4 mois, j'ai trouvé une femme. Et ça se passe très bien. Comme quoi, on peut quand même trouver malgré tout.
8: Alors si vous faites partie de ces 16 millions de célibataires, dites-nous si vous cherchez ou pas l'amour ou si vous êtes heureux seul. Dites-nous aussi, comme Denis, hein, si vous trouvez que les applications de rencontre fonctionnent ou si vous avez d'autres trucs et astuces pour trouver l'âme sœur. 3210 donc pour réagir ou un message vocal ou écrit sur l'application RTL. C'est très simple et c'est gratuit, les midi et demi.
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11: Amandine Bégaud.
8: Aujourd'hui, bien sûr, la suite de la visite du pape en France. Léon XIV est à Metz aujourd'hui. Nous irons sur place dans un instant. Dans ce journal également, Jean-Luc Mélenchon au second tour de la présidentielle. Et ce, quels que soient les autres candidats, c'est le principal enseignement de notre dernier sondage Toluna Harris Interactive. Ça vous fait déjà beaucoup réagir au 32-10.
12: Si au deuxième tour, nous avons Marine Le Pen contre Jean-Luc Mélenchon, effectivement, mon choix est déjà fait. Je n'irai pas voter. Et d'autre part, Monsieur Mélenchon et Madame Le Pen sont très gentils. Mais est-ce qu'ils ont suffisamment de monde pour arriver à monter un gouvernement et à ne gouverner qu'avec des gens de leur propre parti ?
8: Et puis du foot ce soir, premier vrai test pour l'équipe de France de Zinedine Zidane. Les Bleus affrontent la Belgique. La météo avec vous, Marina Giraudeau. Bonjour Marina.
13: Bonjour Amandine, bonjour à tous.
8: Ça y est, la pluie est de retour sur une grosse moitié ouest du pays.
13: Voilà, on a une première salve de pluie parfois orageuse qui s'étend en ce moment de l'embouchure de la Loire au Hauts-de-France et une deuxième qui va arriver dans l'après-midi par l'ouest des Pyrénées et remonter dans la soirée. Plus on ira vers l'est, plus le temps sera sec et lumineux. Et la douceur pour tout le monde, voire la chaleur, 31 à Mulhouse et Montauban cet après-midi. Midi, 25 à Paris.
8: Merci beaucoup Marina. Météo complète juste après le journal. Mais pour commencer donc, direction Metz, dernière étape du voyage du pape en France, dernière déambulation également. Elle doit débuter dans 2 heures, mais Samuel Goldschmidt, il y a déjà beaucoup, beaucoup de monde sur le trajet de la Papa Mobile.
14: Oui, là nous sommes à l'un des angles de l'immense place de la République, dans le virage, le seul virage que va prendre la Papa Mobile. C'est sans doute pour ça que Nelly s'y est installée si tôt.
15: Moi j'ai eu la chance de pouvoir garder mon petit siège. Tout le monde n'a pas eu cette chance. On est arrivé là il y a 3 quarts d'heure. On est venu de la gare et puis bah, ma foi on a trouvé que c'était pas mal par ici. Je vais sortir mon livre aussi pour patienter encore plus agréablement.
14: Parce qu'il faut effectivement patienter très longtemps, certains ont pris leurs précautions.
15: Moi j'ai eu la chance de pouvoir garder mon petit siège.
16: Ben on discute et on fait prière et on chante, voilà. C'est un temps magnifique. Il n'y a pas mieux pour être là et être avec Dieu, voilà.
14: Des pèlerins contents parce que le représentant de Dieu devrait passer vers 15h. La Papa Mobile va défiler sur 2200 mètres dans la ville pour arriver devant la cathédrale. Et il a fallu parfois s'y prendre vraiment très tôt. Ça fait une longue attente.
16: Moi, j'ai eu la chance de pouvoir garder...
14: Pardon, excusez-moi. Donc, ce sont ces pèlerins qui attendent. Certains depuis 8h ce matin, c'est ce que je cherchais à vous diffuser. Mais ils patientent dans la joie. Il fait effectivement beau. Il va faire chaud cet après-midi. Et la messe débutera à 16h30 dans la magnifique cathédrale de Metz.
8: Vous êtes tout excusé, Samuel Goldschmidt. Merci à vous en direct de Metz. Metz où l'on vous retrouve aussi, Thomas Després. Bonjour Thomas.
17: Bonjour Amandine, bonjour à tous.
8: Vous êtes-vous en direct de l'espace Robert Schuman où Léon XIV a pris la parole il y a quelques minutes, un discours sur la paix.
17: Oui, aujourd'hui les relations entre les États sont de plus en plus barbares, regrette le pape qui vient de se livrer à un long plaidoyer ici dans cette maison dédiée à l'un des pères fondateurs de l'Europe. Vous l'avez dit, Robert Schuman, l'Europe selon Schuman est un continent où l'on préfère dialoguer plutôt que s'affronter par les armes, rappelle le pape plaidant entre les lignes pour que soient ouvertes des négociations entre l'Ukraine et la Russie.
18: Il est nécessaire de s'engager dans un dialogue patient, de faire preuve de courage dans la négociation et d'être prêt à sacrifier certaines positions pour le bien supérieur de la paix.
17: Sacrifier des positions pour la paix, pas vraiment certain que Volodymyr Zelensky, qui avait été invité ce matin, mais qui n'est pas venu apprécier le message, Léon XIV, qui s'est aussi pris aux dirigeants qui font le choix de se réarmer face au risque de la guerre.
18: Il faut se demander si nous déployons réellement des efforts créatifs ou si nous cherchons simplement à mieux nous préparer. Celle que nous supposons devoir encore venir.
17: À ses côtés, seul Emmanuel Macron, puissance invitante, était présent malgré une invitation envoyée aux 27 chefs d'État et de gouvernement européens. Aucun n'est venu pour cette grande messe diplomatique qui s'est finalement transformée en une leçon de diplomatie dans une salle essentiellement composée de religieux.
8: Merci beaucoup Thomas Després du service politique de RTL en direct de Metz. Et parmi les images marquantes de cette visite du pape en France, il y a celle de Marie Garance, cette petite fille polyhandicapée que le pape a pris dans ses bras. C'était samedi sur les Champs-Élysées. Cette image, elle a fait le tour du monde. Vous l'avez sans doute vue. Bonjour Clotilde Noël.
19: Bonjour Amandine.
8: Et merci beaucoup d'être l'invitée d'RTL Midi. Vous êtes la maman de Marie Garance, fondatrice aussi de l'association Tombée du Nid. Cette image, je le disais, elle nous a tous émus. Elle a ému la France entière. Et vous, maman de Marie Garance, qu'avez-vous ressenti à ce moment-là ?
10: Moi, je ressens une grande joie parce que ce que vous avez vécu en instant de collectivement, nous le vivons nous-mêmes familialement depuis des années. Marie-Garance a été adoptée, c'est un enfant né sous X. Du coup, c'est un partage heureux que nous, tous les enfants, puisqu'on était tous là, on a une fratrie de 10 enfants, nous avons été particulièrement touchés. Puis ça a été une réponse aussi forte pour nous, pour tous les enfants porteurs de handicap, pour toute cette fragilité de voir que le pape embrassait ça dans toute sa grandeur humaine. Et puis, voilà, moi j'ai l'espérance et j'ose croire que cet élan qui a été lancé, ce miracle, hein, parce que c'est une succession de miracles, nous n'avions pas une entrée particulière pour arriver jusque-là. Ça s'est vraiment fait parce que le hasard a pris le dessus pour un vrai rendez-vous qui était en fait prévu, je pense, depuis toute éternité. Mais c'est une belle réponse pour nous, parents d'enfants handicapés, pour toute cette cause de la fragilité, pour tous ces enfants qui sont pour la plupart souvent mis de côté.
11: Oui, c'est ce que j'allais vous dire, on les invisibilise, voilà. Ces enfants, trop souvent.
10: Là, c'était rendre la lumière, et c'est ce que j'ai dit aussi ce matin sur une télé, c'est que moi, en tant que mère, j'ai aussi vu la lumière mise sur les parents biologiques de Marie-Garance. On oublie ces parents courageux qui ont des vies compliquées, cabossées, et qui décident quand même de donner la vie pour permettre que cette vie soit portée par d'autres bras. Et du coup, vous voyez, ce que je vous dis, c'est il y a beaucoup de symboles, c'est-à-dire cette vie a été portée depuis toujours par d'autres bras, et aujourd'hui elle a été portée par le Saint-Père qui est lui-même le grand garant de cette humanité. Et on en a besoin, en fait, d'avoir une personne en blanc comme ça qui nous remet de la lumière dans nos ténèbres, parce que nos enfants nous éveillent à quelque chose, et on a envie que le monde s'éveille, qu'on devienne des émerveillés de tout ce qu'ils peuvent nous apporter. Alors moi, j'ai l'espérance et la foi de croire, et j'espère que tous les journalistes, parce que je ne suis pas équipée pour, mais aujourd'hui il me faudrait un agent.
11: Vous êtes assaillie de coups de fil.
10: Un agent pour gérer Marie-Garance, en fait, cette petite fille qui ne devait pas naître, qui avait une vie cabossée, a un destin aujourd'hui incroyable. Enfin, c'est un conte ce qui est en train de se passer. Elle s'appelle quand même Marie-Garance Noël. Mais j'ai l'espérance, et j'ose croire que ce balbutiement-là, il s'est passé un troisième poumon sur les Champs-Élysées. Qu'est-ce qu'on va en faire, en fait ?
11: Clotilde, parmi les temps forts de ces 4 jours de visite du pape en France, il y a aussi eu ces mots prononcés hier à Lourdes sur la fin de vie.
18: La tentation de donner la mort sous couvert de fausses compassions doit être fermement rejetée. Ce qui est légal n'est pas nécessairement moral.
11: Clotilde de Noël, j'imagine que ces mots, ils résonnent très fort pour vous qui avez adopté 3 enfants en situation de handicap.
10: 4,
11: pardon.
10: Pépa est rentrée dans la fratrie, elle a été aussi bénie par le pape, moins reconnaissable, mais voilà, Pépa Teresa. Évidemment, ça nous touche parce que on est blessé aussi par nos gouvernants, quelque part. Nos enfants qu'on a adoptés sont des pupilles de l'État. Leur père, d'administration, c'est Emmanuel Macron. Et du coup, qu'est-ce qu'on fait de ces enfants qui sont par milliers perdus dans des circuits qui n'existent même pas, puisqu'en fait il n'y a pas d'institution pour eux, il n'y a même pas de pouponnière médicalisée en France. Il faut reprendre ce mot.
11: Ça n'existe pas.
10: Il n'y a pas de pouponnière médicalisée en France. Marie-Garance a eu un temps en famille d'accueil, puisque quand l'enfant est petit et qu'il souffre d'un polyhandicap comme Marie-Garance, les soins sont moindres et on peut la porter facilement. Il n'y a pas encore tous les systèmes d'appareillage. Après, il n'y a plus rien. Ils finissent soit à l'asile, soit ils sont bloqués sur des lits d'hôpitaux qui coûtent en plus une fortune à l'État, avec les soins qui ne sont pas nécessaires. Et du coup, qu'est-ce qui se passe ? Une maltraitance évidente par manque de soins. Donc tout le monde est blessé dans ce système. Les soignants aussi sont blessés car ils n'ont pas les moyens d'apporter la mesure et toute la dignité. Et je crois que ce qui s'est passé à Paris samedi, c'est cette dignité qui a été célébrée. Et en fait, ça a été un miracle. J'ai beaucoup réfléchi parce que, en fait, à un instant donné, il y a eu un frisson. Hein. Si on revoit, il y a eu un frisson, on a eu des témoignages, il y a eu un frisson à un moment donné, il y a eu un instant, il y a eu un espace qui s'est ouvert, il y a eu une respiration. Et c'est ça le miracle, c'est que tous à un moment donné, quel que soit notre héritage, nos envies, nos idées, notre idéologie, on a vu la même chose.
11: Merci beaucoup en tout cas Clotilde Noël d'être venue nous voir. Embrassez vos enfants, Marie Garance mais pas que. Merci beaucoup, on va revenir avec vous Victor. Bonjour Victor.
19: Bonjour Amandine.
11: Victor Darcas sur ces propos tenus par le pape ce week-end, propos notamment sur la fin de vie.
19: Oui, et vous êtes déjà très nombreux à réagir sur l'application RTL comme Nadine dans le Cher. Je suis croyante et je suis favorable à l'aide à mourir dans la dignité depuis que j'ai accompagné un proche jusqu'au bout. Alors le pape peut parler mais je n'ai aucun compte à lui rendre. Et puis Nicole, l'Église a sanctifié la souffrance allant jusqu'à l'infliger pour purifier. Le pape joue son rôle, mais ce n'est pas à lui de définir ma morale. Et vous, qu'en pensez-vous? Le pape est-il dans son rôle en disant ça? Ou au contraire, vous estimez qu'il n'avait pas à le dire? Et puisqu'on peut être catholique et favorable à la fin de vie, on en parle dès 13h au 32-10 et sur l'application RTL.
11: Et les mots de Clotilde Noël à l'instant vous auront fait peut-être changer d'avis aussi sur cette question. Merci encore à vous. Merci Victor, vous avez la parole dès 13h.
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11: La politique à présent est à 7 mois de la présidentielle. Une première dans notre sondage Toluna RIS Interactive. Jean-Luc Mélenchon est au second tour face à Marine Le Pen et ce, quels que soient les cas de figure. Bonjour Pauline Thévenot.
21: Bonjour.
11: J'imagine que ça fait réagir.
21: Oui, ce sondage, on l'a tous vu, lâche une figure macroniste parce que c'est surtout dans le bloc central que ça secoue. Gabriel Attal et Édouard Philippe se cannibalisent l'un l'autre. Poursuit le même qui dit voir l'inquiétude et la colère monter chez les militants Renaissance sur le mode « On attend quoi ?» Notre sondage s'est même invité au menu de la réunion de campagne du lundi ce matin chez Édouard Philippe et voici le message passé aux troupes d'horizon à cette occasion. Le risque d'un second tour RN-LFI est là, ce n'est pas une vue de l'esprit. Édouard Philippe est le seul à être en capacité de se qualifier, c'est un sondage qui doit interpeller les autres, réagit un participant, l'un de ses soutiens. Mais autour de Gabriel Attal, on retient que personne ne plie le match, on reste sur le même calendrier, la même ligne. C'est plutôt pour Horizon que ça change la donne que pour nous. Bref, chacun se renvoie la balle, c'est un cercle vicieux très dangereux, s'alarme un ministre.
11: Merci beaucoup Pauline Thévenot du service politique de RTL. Et vous, est-ce que vous avez déjà fait votre choix pour la présidentielle, pour le premier tour ou le second? Qu'est-ce qui pourrait ou pas vous faire changer d'avis? J'attends vos réactions, pardon, vos appels au 3210 ou par message sur l'application RTL. La France insoumise qui est accusée par le Premier ministre d'instrumentaliser la colère dans les lycées après les blocages de ces derniers jours. Sébastien Lecornu dénonce une surenchère irresponsable. Le gouvernement qui a prévenu, hein, désormais les forces de l'ordre interviendront de façon systématique en cas de violence et de blocage. Ça a été le cas ce matin dans plusieurs communes de Seine-et-Marne, Coulommiers, Chécy ou encore Torcy, mais aussi en Seine-Saint-Denis, à Saint-Denis. Jean-Luc Mélenchon, de son côté, dénonce, je cite, une répression du gouvernement avec un arrière-goût raciste. Échange de paroles et de propos virulents lancés à la veille, on le rappelle, d'une journée de mobilisation demain dans la fonction publique. Grève qui devrait être peu suivie dans les transports. La RATP et la SNCF annoncent en tout cas pour l'instant un trafic quasi normal. Il est 12h43 sur RTL. Dans un tout petit instant, une auxiliaire de vie qui lance une pétition contre la flambée des prix du carburant. À tout de suite.
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10: Il est 12h47 sur RTL. Pas d'amélioration sur le front du carburant. Le baril de Brent dépasse désormais les 108 euros. Intenable, hein, et vous nous le dites depuis des semaines pour bon nombre d'entre vous. Résultat, dans la région de Libourne, en Gironde, une auxiliaire de vie a lancé une pétition pour réclamer le plafonnement des prix. Pétition qui a déjà recueilli 81 000 signatures.
11: Les 81 000 qui ont signé continuent de travailler parce qu'elles n'ont pas le choix. Nous, on nous oublie systématiquement. On se sent abandonné au même titre que les patients dont on s'occupe. Je prends juste un exemple. La semaine dernière, j'ai touché net à peu près 43 euros pour deux interventions ensemble et j'ai payé 28 euros d'essence.
12: Comment ça se passe pour vous financièrement?
11: On se prive de tout. Votre alimentation, c'est des pâtes. Le prix de l'essence, ben, en fait, j'arrive plus.
10: Manuela Cabot-Salin, rejointe pour RTL par Pierre Coteplot. Bonjour Rémi Branco.
13: Bonjour.
10: Vous êtes le maire de Puy-l'Évêque dans le Lot et co-auteur d'un rapport pour la Fondation Jean Jaurès sur les conséquences justement de la hausse des prix des carburants. Ce que vit cet auxiliaire de vie, c'est ce que vivent des millions de Français, vous nous le confirmez?
13: Ah oui, c'est ce qu'on entend malheureusement tous les jours et c'est vrai que ça fait aujourd'hui des mois que ça dure. Aujourd'hui, évidemment, dans les prix, on a atteint des seuils qui sont effrayants, mais en réalité, depuis l'attaque en Iran de Trump et le fameux blocage du détroit d'Hormuz, on a depuis fin avril déjà des vies qui sont rétrécies. C'est ce qu'on démontre dans cette étude.
10: Si vous parlez d'un Covid bis.
13: Ben oui, parce que vous savez, dans la ruralité comme la mienne, quand vous êtes une personne âgée, dépendante, isolée, et ben comme par hasard, ben vos enfants, ils viennent moins vous voir qu'avant ou quasiment plus, et vous ne pouvez évidemment pas vous déplacer. Donc il y a un sentiment d'isolement très fort chez des personnes, notamment âgées, modestes et dépendantes.
10: Vous avez le sentiment que les pouvoirs publics, ça, l'ont pas forcément intégré depuis les grandes villes, notamment?
13: Ben oui, c'est terrible en fait, parce que si on a fait l'étude, c'est parce que ça fait des mois qu'on voit la situation se dégrader, que les gens nous disent vivre un enfer, une galère totale au quotidien, et qu'on a l'impression que, quelque part, les pouvoirs publics, peut-être parce qu'ils vivent dans des métropoles, ne se rendent pas compte de cette réalité. Le chèque de 100 euros, comme ça, pour porter une fois pour des femmes et des hommes qui sont au SMIC, mais c'est rien du tout. Vous imaginez, quand vous étiez en janvier au gasoil à 1,60, que vous êtes maintenant à 2,40, si vous faites 40 km par jour, ça arrive à plein de lotois au quotidien, c'est 65 euros de plus par mois. Donc au bout d'un mois et demi, votre aide, elle est engloutie. Donc on a l'impression vraiment qu'on ne prend pas conscience de la mesure, de la difficulté, de l'enfer que vivent les gens, notamment dans les territoires ruraux.
10: Et je cite ce chiffre, 58% des Français sondés qui parlent d'une vie rétrécie, c'est ce qui sort de ce rapport, qui a été fait, je le précise, publié au mois de juillet, donc sans doute que la situation s'est encore aggravée. Et c'est vrai que vous nous le témoignez aussi quasiment tous les jours, hein, dans les auditeurs ont la parole, galère et même plus que ça au quotidien pour tous ceux d'entre vous qui habitent loin des métropoles. Merci beaucoup Rémi Branco d'avoir été notre invité. En Grande-Bretagne à présent, la police antiterroriste cherche toujours à savoir si l'Iran est ou non derrière le projet d'attaque terroriste contre une base militaire utilisée par l'armée américaine. 5 hommes, je vous le rappelle, ont été arrêtés dans la nuit de samedi à dimanche. Bonjour Marie Billon.
14: Bonjour à tous.
10: Vous êtes notre correspondante à Londres. D'après ce que l'on sait, pour l'instant en tout cas, c'est une agricultrice qui a sonné l'alerte.
14: Ben oui, c'est fort possible. Cette dame a tenu à rester anonyme, mais voilà ce qu'elle a raconté. Il était passé minuit, la nuit de samedi à dimanche. Elle revenait d'une fête et était en train de rentrer chez elle en voiture quand elle a été bloquée sur le chemin menant à sa ferme par 3 fourgonnettes blanches. Elle a fait demi-tour et rapidement vu un large groupe d'hommes portant des cagoules s'enfuir en la voyant. Elle a immédiatement appelé la police. Le ministre de la Défense, Wes Ritting, a parlé à la BBC ce matin.
15: Tout d'abord, je tiens à remercier cette citoyenne. Ensuite, avec tout le respect
3: respect que je lui dois, je dirais qu'elle n'avait qu'une vision partielle de la situation.

0: partial picture.
1: Le président américain Donald Trump a dit que ces individus étaient sous surveillance depuis quelque temps. Il est donc possible que les autorités aient voulu les prendre sur le fait. Mais plusieurs experts estiment que si c'est le cas, elles auraient laissé la situation aller vraiment très loin avant d'agir. L'enquête est menée par la police antiterroriste et si la presse se concentre sur la piste d'une action iranienne, les personnes en responsabilité ne font pas de commentaires.
2: Marie Billon à Londres pour RTL au procès de Rachida Dati. C'est l'heure du réquisitoire. Bonjour Sophie Neumeyer.
3: Bonjour.
2: Alors pour l'instant, pas de peine réclamée encore. Les réquisitions sont toujours en cours, mais les procureurs du parquet national financier n'ont aucun doute visiblement sur sa culpabilité.
4: Oui, à la question, est-ce que les 900 000 euros versés à Rachida Dati par une filiale de Renault correspondent à un travail documenté et licite? La réponse est non, selon le parquet national financier, qui détaille depuis maintenant plus de 3 heures l'absence de notes dans le dossier, pas de courriel, pas de compte-rendu attestant du travail réalisé par l'ancienne ministre, pas plus qu'il n'a trouvé dans ses agendas la trace de rencontres ou d'appels téléphoniques pouvant prouver les prestations revendiquées par l'actuel maire du 7e arrondissement de Paris. Les deux procureurs se relaient pour démonter un à un les éléments avancés par la défense de Rachida Dati. Tout de noir vêtu, elle prend soin de ne jamais regarder dans leur direction, mais elle les écoute quand ils disent garder une certaine amertume de cette audience, car ses agissements délictuels portent un coup d'épée au pacte républicain, selon leurs mots. Les magistrats rappellent que Rachida Dati encourt 10 ans de prison, ainsi que des peines complémentaires destinées à prévenir la récidive. Ils ont déjà laissé entendre la semaine dernière qu'ils envisageaient de réclamer l'exécution provisoire de ces peines, c'est-à-dire l'application immédiate sans attendre un éventuel procès en appel. Rachida Dati sera fixée dans peu de temps sur les peines précises requises à son encontre.
2: Sophie Neumeyer du service police-justice de RTL. Merci à vous. Sophie, du foot ce soir, la France affronte la Belgique. Un vrai premier test pour l'ère Zidane. Bonjour Cédric Chasseur.
5: Bonjour.
2: On vous retrouve en direct de Bruxelles. Alors Cédric, la Belgique, il faut le dire, c'est en effet le premier gros morceau, plus que la Turquie la semaine dernière.
5: Oui, même si les Diables Rouges font partie des adversaires préférés des Bleus, invaincus face à la Belgique depuis 2018 et cette demi-finale de Coupe du Monde remportée 1-0 des Belges, qui comme les Français ont changé de sélectionneur cet été en choisissant l'ancien milieu de terrain néerlandais Mark Van Bommel, un joueur qui ne faisait pas dans la dentelle à l'époque, ce qui a rappelé quelques souvenirs à Zizou.
6: On n'a pas tout à fait le même style, mais parce que c'était plutôt lui qui me chargeait et qui me donnait des petites boîtes.
5: On espère que les Bleus ne vont pas se faire marcher dessus et le défi est de taille pour l'équipe de France. Moins de 3 jours après un long périple victorieux en Turquie où Kylian Mbappé s'est blessé, Zinedine Zidane n'a sans doute pas pu travailler comme il le souhaitait en mettant l'accent sur la récupération.
6: Le plus important, c'est d'apprendre à se connaître tous les uns les autres. Sincèrement, on sait plus se reposer et passer à faire des soins et toutes ces choses-là que s'entraîner parce qu'on n'a pas le temps. Mais l'idée, c'est toujours de bien préparer les matchs de toute façon.
5: Il faut s'attendre à du turnover. 3 à 4 changements au moins dans l'équipe de départ ce soir. Des Bleus pour l'acte 2 de l'ère Zinedine Zidane.
2: Et Cédric Chasseur en direct de Bruxelles. Merci à vous Cédric. Et puis je voulais vous raconter l'histoire de Lucien, un agriculteur qui aurait bien fait l'amour et dans le pré, mais qui n'a pas été sélectionné. Eh bien figurez-vous que ses amis ont décidé de lancer la mission Lucien. Pour l'aider, Nicolas Moby.
7: Deux Bretonnes ont lancé Mission Lucien. Des petites vidéos sur Internet pour que leur ami trouve la femme de sa vie. On le voit sur son tracteur et au milieu de ses bêtes.
8: Ta plus grande qualité, ce serait quoi?
9: Je suis quelqu'un de très sympa et souvent très arrangeant aussi.
7: Restauratrice à Montour, Maud est en mode Cupidon car l'éleveur n'ose pas faire le premier pas.
10: Ce qui l'intimide, c'est ça, c'est la démarche un peu amoureuse quoi. Et avec nous, il est pas timide du tout, il plaisante beaucoup, il est très à l'aise. Les prétendantes attendront en bas. On a une salle quand même assez grande à l'étage qu'on leur laissera 10 minutes pour se présenter, pour discuter ensemble et puis voilà.
7: Lucien, 38 ans, ne s'est jamais inscrit sur un site de rencontre.
11: Eh ben, je suis pas un utilisateur de réseaux sociaux et tout ça. Je préfère discuter en vrai avec les gens. Je recherche quelqu'un qui aurait entre 30 et 42 ans. C'est un concept qui reprend un petit peu la vraie émission « L'amour est dans le pré » au niveau local.
7: Le paysan aimerait avoir un enfant avec sa future épouse.
2: Et si comme Lucien, ce sont 16 millions de Français qui sont aujourd'hui célibataires. Si c'est votre cas, appelez-nous, dites-nous si vous cherchez ou pas l'amour, si vous êtes mieux et heureux seul. On peut aussi évoquer bien sûr les applications de rencontre, vos trucs et astuces pour trouver l'âme sœur. 3210 donc pour réagir ou un message sur l'application RTL, la météo.
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2: Et Marina, ça y est, on a ressorti nos parapluies.
0: Exactement, il pleut là en ce moment sur l'est de la Bretagne, les Pays de la Loire. Il y a même quelques impacts de foudre en Vendée. Vous avez de la pluie très localement vers la Normandie, en Seine-et-Marne, vers les Hauts-de-France, localement aussi vers le centre Val-de-Loire. C'est une première salve de pluie orageuse. Il y en a une deuxième qui va arriver par l'ouest des Pyrénées en cours d'après-midi et remonter, ce qui donne un ciel de toute manière nuageux sur les deux tiers ouest du pays. Vous l'avez compris, en allant vers le tiers est, c'est un peu plus calme, déjà sec. Et puis c'est assez lumineux, c'est pas un ciel tout bleu, mais vu les températures, ça reste très agréable comme impression, puisqu'on attend 31 à Strasbourg cet après-midi, mais vous aurez aussi 31 à Montauban, il fera 30 degrés à Mulhouse, vous aurez 30 degrés aussi à Auch, 29 à Bourges, à Grenoble et à Clermont-Ferrand, 28 à Marseille et à Lyon, 25 à Paris, 25 à Orléans et à Tours, 24 au Mans, 21 à Brest, 20 à Lille, 18 à Caen et au Havre.
2: Merci beaucoup Marina. Dans un instant, vous avez la parole sur RTL, on va revenir sur la visite du pape en France et ses mots, notamment hier, sur la fin de vie. Ce qui est légal n'est pas nécessairement moral. Voilà ce qu'a dit hier Léon XIV. Qu'en pensez-vous ? Est-ce que le pape est dans son rôle en disant cela ? Au contraire, vous estimez qu'il n'avait pas à tenir ses propos ? On en parle dans un instant. À tout de suite sur RTL.
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2: Il est 13h.
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2: Et à la une, la dernière étape de la visite du pape en France. Dernière déambulation aussi dans un peu plus d'une heure maintenant dans les rues de Metz avant une messe qui sera célébrée depuis la cathédrale sur place ce matin. Nouveau discours du pape Léon XIV, un discours sur la paix. Il a appelé à faire preuve de courage dans la négociation et être prêt, je cite, à sacrifier certaines positions pour le bien supérieur de la paix en Europe. Allusion directe, bien sûr, à la guerre en Ukraine. On peut y revenir, bien sûr, dans Les Auditeurs ont la parole. On peut revenir aussi sur ses propos hier sur la fin de vie. Hein, le pape qui le dit très clairement, ce qui est légal n'est pas nécessairement moral. Qu'en pensez-vous ? Est-il dans son rôle en disant cela ? Ou au contraire, vous estimez qu'il n'y avait pas à dire à cela, qu'on peut être catholique, croyant et favorable aussi à une loi sur la fin de vie ? Vous nous appelez au 3210 pour réagir ou vous nous envoyez un message vocal ou écrit sur l'application RTL. On peut aussi évoquer ce nouveau sondage RTL Toluna Harris Interactive pour la toute première fois. Jean-Luc Mélenchon est au second tour face à Marine Le Pen et ce, quel que soit le cas de figure. Alors, est-ce que vous avez fait votre choix d'ailleurs pour la présidentielle, pour le premier tour, pour le second tour ? Qu'est-ce qui pourrait ou pas vous faire changer d'avis ? Là encore, je vous attends, 3210 ou un message sur l'application RTL. On peut aussi parler célibataire, 16 millions de Français concernés. Est-ce que vous faites ou pas confiance au site internet, au site, aux applications de rencontres, j'ai failli bugger. Ou au contraire, je sais pas, vous détestez ça, vous en avez fait l'expérience et c'est comme ça que vous avez rencontré l'amour, ou vous êtes bien seul, là encore. Vous avez la parole, vous nous appelez 3210 ou un message vocal ou écrit sur l'application RTL.
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1: La tentation de donner la mort sous couvert de fausses compassions doit être fermement rejetée. Ce qui est légal n'est pas nécessairement moral.
4: Je crois effectivement que ce qui est légal n'est pas forcément moral. Il est nécessaire de rouvrir ce débat parce que nous avons tendance à oublier que nous ne sommes pas au-dessus de la nature. Le message du pape qui a rappelé que la science ne devait pas tuer doit être entendu par la classe politique et l'opinion publique.
5: Que le pape ne soit pas d'accord avec la fin de vie, j'arrive tout à fait à comprendre qu'il est le représentant religieux des catholiques. Par contre, ce qu'il faudrait qu'il arrive à comprendre, c'est qu'on a évolué depuis des millénaires. À l'heure qu'il est, on ne peut plus se permettre moralement de laisser des gens souffrir. On peut les aider à partir en douceur et en toute quiétude.
2: Les messages de Bertrand et Arnaud au 3210 ou sur l'application RTL. On va accueillir Nathalie. Bonjour Nathalie.
6: Bonjour Amandine et merci pour votre émission.
2: Merci à vous de nous appeler. Je crois que c'est la première fois que vous intervenez dans l'émission.
6: J'écoute beaucoup votre émission et globalement RTL, mais c'est vrai que là, ça me tenait à cœur.
2: Bon, vous nous appelez de Lyon, je crois.
6: Oui, tout à fait.
2: Soyez la bienvenue. Ça vous tenait à cœur. Pourquoi ? Expliquez-nous.
6: Écoutez, je suis un drôle de mélange, j'ai 62 ans, je suis la résultante d'une famille très républicaine des deux côtés, et en même temps, je suis croyante et catholique. Et donc, voilà, je suis...
2: L'un n'empêche pas l'autre, on est d'accord Nathalie.
6: On est d'accord, mais il y a des fois où effectivement, là on parle de ce qu'a dit le pape, pour moi le pape a tout à fait la légitimité pour dire ce que souhaite l'Église. En revanche, moi en tant que membre de l'Église... je suis profondément croyante, je considère que Dieu, dans son infinie bonté, nous a donné la liberté. Et donc, je me suis toute ma vie toujours positionnée, pas toujours, dans le sens de l'Église. Et je pense que c'est pas paradoxal.
2: Non, pas
6: voilà.
2: Du tout.
6: En fait, il y a dans l'Église catholique aussi, il y a aussi des mouvements. Je pense que j'en représente une partie. Ce que je disais au standard à la jeune personne qui m'a reçue, j'ai pris de la contraception. J'ai dû avorter. J'en suis pas fière, mais j'assume mon choix. Et là, pour le coup, j'ai accompagné ma maman de 94 ans en fin de vie. Et donc, mon positionnement, c'est de dire, oui, il faut que la législation avance dans notre pays, et peut-être ailleurs, mais bon, parlons de notre pays, prendre en compte ce qui est dit sur l'humanité, à prendre en compte jusqu'à la fin de vie, et voilà, donc j'ai pas de solution, mais je n'ai pas du tout envie de juger les gens qui ont dû prendre des solutions, peut-être aller en Belgique ou ailleurs pour gérer leur fin de vie, etc.
2: Quand vous dites, Nathalie, j'ai accompagné ma maman en fin de vie à l'EHPAD, est-ce que vous diriez que ça vous a fait évoluer ou en tout cas vous posez d'autres questions que vous ne vous étiez peut-être pas posées
6: Alors, c'est forcément, ça m'a mis d'office concrètement sur des choix où l'EHPAD étant en pleine campagne, tout à l'heure votre intervenant en a parlé, loin de la ville. Ils m'ont appelé à 22h30 un jeudi pour me dire, écoutez, l'EHPAD ne peut plus prendre en charge votre maman. Nous, on considère que c'est de l'achat à maman. Qu'est-ce que vous en pensez? J'ai dit oui. J'ai dit, à condition qu'on me trouve une solution pour que elle puisse ne pas être déplacée, que sa fin de vie soit la plus douce possible. Et Dieu merci, j'allais dire, on a trouvé des solutions avec l'EHPAD, le SAMU et les hôpitaux. Dieu merci, parce que si ça avait duré trop longtemps, j'aurais été dans le cas de, et pas que moi, hein, ma famille aussi, de on fait comment ? Sachant que j'ai 3 heures de route pour aller dans cet EHPAD, enfin maintenant elle n'est plus là, mais voilà. Donc j'étais confrontée très pratique.
2: Oui, de façon très concrète à ces choix-là. Et c'est vrai, Nathalie, qu'on peut avoir, alors là, je ne parle pas du pape, hein, mais on peut avoir chacun des grands principes. Et puis, une fois qu'on est confronté, eh ben, voir les choses différemment, dans un sens comme dans un autre, d'ailleurs, je crois.
6: Alors, moi, ma question que je me suis posée, j'ai regretté, comme ma maman était sénile depuis plusieurs années, c'est de ne pas essayer d'avoir recueilli son avis avant, au moins pour que moi, je sache un peu plus ce qu'il y avait à faire. Ça, bon, maintenant, elle n'est plus là, mais maintenant, moi, à 62 ans, je me projette et je me dis comment je fais pour que, si mes enfants ont besoin de faire des choix, je sois
2: bien sûr.
6: Voilà. Et je pense quand même que la législation, je suis pas très pointue là-dessus, je suis pas spécialiste, mais elle est en train d'avancer, peut-être pas assez pour certaines personnes, ce que je peux entendre. Je suis vraiment dans l'empathie parce que c'est tellement difficile. Mais je pense qu'effectivement, et là l'Église, je crois que le pape l'a dit, ou en tout cas un de ses représentants, c'est qu'il faut prendre en compte plus en plus la douleur physique, et que on peut pas se dire que la vie d'une personne qui est sous emprise de la douleur a intégralement toute sa capacité, son indépendance, sa liberté. Alors, c'est comme ça que je me vois, moi.
2: Et Nathalie, ça vous a choqué que le pape tienne ces propos-là en France, ou vous dites qu'il est dans son rôle ?
6: Il est dans son rôle dans le sens où, c'est très bizarre ce que je vais vous dire, mais il représente une autorité morale, et que s'il lâche, enfin, pas lui, mais l'Église, s'il lâche sur un certain point, ces points-là, j'ai parlé d'avortement et de... on va lécher des bribes par rapport au respect de l'humanité. Mais c'est un peu bizarre ce que je vous dis, hein, mais j'ai pas besoin de... je suis catholique et puis j'ai foi en Dieu, donc je suis un peu câblée comme ça. Je pense que d'autres personnes qui ne sont pas croyants aussi sont câblées comme ça, ont le respect de l'humanité. Mais il n'empêche que je pense que ça reste une référence. Quand on ne sait pas et qu'on est croyant ou catholique, eh ben, on peut se tourner vers l'Église en disant ben, « moi, je ne sais pas, qu'est-ce que vous en pensez, etc. » Voilà. C'est comme ça que je vois les choses.
2: Merci beaucoup, Nathalie. Et n'hésitez pas à intervenir à l'avenir sur certains sujets qui vous touchent. Je serais ravie de vous accueillir.
6: Écoutez, peut-être pas sur M. Mélenchon, ça serait...
2: Ce sera effectivement le prochain sujet dont on va parler, mais on continue quand même à évoquer ces mots du pape dans un tout petit instant. On retrouvera Franck et Carla. Si vous avez été surpris par ces propos, vous trouvez que le pape n'a pas à dire ces mots-là sur le sol français, appelez-nous 3210 pour réagir, ou un petit message sur l'application, et on vous rappelle. À tout de suite.
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28: Bonjour, je pense que le peuple n'a rien à voir avec la décision que le peuple français a votée et il n'a pas à se mêler et dire que c'est illégal alors que ça a été voté. C'est pas son rôle qu'il défende les idées de la religion catholique, d'accord, mais il n'a pas à intervenir dans des votations de l'État français, comme d'autres États d'ailleurs.
2: Le message de Christine au 32-10, on a aussi beaucoup de réactions après ces propos du pape. Je vous rappelle sa phrase, hein, ce qui est légal n'est pas nécessairement moral. Voilà ce qu'a dit Léon XIV hier à Lourdes. Phrase qui a choqué Lydie Damien. Que l'on soit croyant ou pas, nous sommes maîtres, écrit-elle, de notre fin de vie. Ça, c'est un message sur l'application RTL. Franck, bonjour.
31: Oui, bonjour.
2: Vous nous appelez d'où?
31: De l'Aveyron.
2: De l'Aveyron. Vous aussi, c'est la première fois, tiens, que vous nous appelez.
31: Oui.
2: Bon. Vous faites partie de ceux qui, effectivement, disent que le pape n'aurait peut-être pas dû dire ça.
31: Oh, alors, je vais être mitigé. Il est dans son rôle, à vrai dire, parce que c'est vrai que c'est... Moi, j'ai décidé de me faire euthanasier à 76 ans. Donc, j'en ai 67, il m'en reste 10. Donc, voilà.
2: À 76 ans, quoi qu'il arrive ou...
31: Quoi qu'il arrive.
2: Ah bon? Mais pourquoi? Alors ça m'intéresse.
31: Je veux mourir en bonne santé.
2: D'accord.
31: Si mon père est mort d'un AVC, ils l'ont débranché il y a de ça 40 ans en arrière, parce qu'il ne faut pas croire, mais dans les hôpitaux, ils ont aussi débranché. Et moi, je n'ai pas envie de devenir un légume et tout. Je respecte les gens
2: mais
31: qui
2: Franck
31: veulent garder leurs parents et tout ça.
2: À 80 ans, vous pourriez peut-être être en bonne santé. Il y a plein de gens qui ont 80 ans aujourd'hui et qui vont
31: parfaitement bien. Oui, mais si à 83 mois, j'ai fait un AVC à 3 mois. Bon, j'ai déjà écrit, moi, mes dernières volontés, tout ça, pas d'acharnement thérapeutique et tout. Parce que si ça vous arrive et que vous êtes plus conscient, on va décider pour vous. Mmh. Et moi, j'en veux pas. Et puis, bon, moi, j'ai bien vécu, j'ai bougé un peu partout. Ça va, j'ai fait ma vie, j'ai pas envie. Moi, je bouge beaucoup, je suis ancien sportif et tout. Voilà, j'ai envie de vivre vraiment, si c'est pour être nourri à la petite cuillère.
2: Oui, mais vous pourriez attendre de vous retrouver dans cette situation-là plutôt que de poser un âge. C'est très surprenant, ça.
31: Non, parce que j'aurais à subir.
2: Oui.
31: Et moi, je veux pas subir. Et je veux surtout pas être un boulet, quoi.
2: Quitte à vous priver de quelques belles années. Peut-être.
31: Belles années, entre guillemets.
2: Bah, je sais pas, hein, 76 ans, encore une fois, y a des gens qui vont parfaitement bien.
31: Oui, enfin, on cache bien, sûr, on a déjà des problèmes. Non. Par contre, pourquoi le pape, il est dans cette position? Alors là, je vais peut-être être un petit peu dur, mais c'est quand même leur fonds de commerce. La souffrance, la maladie et tout. Quand on voit Lourdes, le business que c'est un petit peu scandaleux, mais bon, c'est toutes les religions qui sont comme ça, où les gens, ils sont dans besoin d'avoir d'un support, tout ça, donc ils vont en prier, ils vont faire des donations et tout. C'est quand même une véritable, entre parenthèses, escroquerie.
2: Bah
31: quoi.
2: Non, ça, Franck, vous dites ça parce que vous ne croyez pas. Non, non. Oui, mais on peut pas comparer la les politiques et la foi, quelle qu'elle soit, d'ailleurs. Bah, c'est la même chose pour vous, Franck.
31: Pour moi.
2: Oui, voilà.
31: C'est
2: pour
31: un
2: vous.
31: Avis totalement personnel.
2: Mais il y a des gens, justement, que ça guide,
31: Comme les politiques.
2: Oui, enfin, vraiment, enfin, sincèrement, je vous laisse oui. la comparaison, mais...
31: La politique, elle a remplacé les croyants parce qu'on n'y croyait plus. Maintenant, on ne croit plus en politique.
2: Donc, on revient aux croyants, c'est pour ça.
31: C'est les religions qui prennent le dessus. Et les gens sont plus, certains, attelés et à respecter leur religion que, je vais dire, le civisme ou le droit. Parce que, voilà, ils veulent croire en certaines choses et pas d'autres.
2: Bah, Franck, je vais vous faire dialoguer avec Carla. Bonjour, Carla.
1: Bonjour.
2: Vous êtes catholique pratiquante, vous ?
1: Oui.
2: Alors, favorable, je précise, à la fin de vie ?
1: Oui, je suis favorable, oui.
2: À l'aide à la fin de vie, pardon, parce que favorable oui. à la fin de vie, ça veut rien dire. Vous avez entendu ce que dit Franck ?
1: Oui, mais partir à 76 ans en bonne santé, j'aurais du mal, parce que j'aime trop la vie. Mais pour aider les gens en fin de vie, oui, plutôt. Mais après, c'est son choix personnel. Ça, c'est
2: exactement, il faut respecter le choix
1: voilà.
2: de chacun.
1: Oui, mais je sais que moi, j'ai beaucoup souffert dans ma vie. J'ai failli y passer. Et si j'avais pas eu ma croyance, je serais partie plus vite. Et voilà, je voulais juste dire que croire en quelque chose, n'importe quoi, ça aide beaucoup dans la vie. Mais ma maman, elle est décédée il y a très peu, au mois de juin. Et elle avait tellement peur de souffrir. C'était une femme très courageuse, vraiment courageuse dans la vie et tout. Et par contre, elle n'était pas courageuse pour la douleur. Elle a supporté ma douleur, mais quand elle souffrait, c'était difficile pour elle. Et quand, à la fin, elle m'a dit qu'elle voulait vraiment pas souffrir, qu'elle voulait partir et tout. Et l'hôpital à Beauvais a été vraiment bien. Ils se sont bien occupés d'elle. Ils ont bien dosé les médicaments. Ils l'ont fait dormir et finalement, elle est partie naturellement. En quelques jours, et ça a été, c'était bien pour nous parce que moi j'ai mon père qui est décédé quand j'avais 12 ans, il a beaucoup souffert d'un cancer aussi, et lui on l'a vu tellement souffrir, et ma mère, le fait qu'elle soit partie sans douleur, et ben ça m'a allégé, ça m'a enlevé une part de douleur dans le deuil.
2: Carla, vous catholique pratiquante, le fait que le pape ait tenu hier ses propos, est-ce que ça vous a dérangé, interrogé?
1: Non, pour moi, c'est une base, bah, comme dans toutes les religions, on a une base morale. Et après, c'est comme les parents, ils nous donnent une éducation. Là, c'est une éducation religieuse. Et après, on a notre conscience et on doit faire les choses avec morale et le bien. Voir quelqu'un souffrir et on peut rien faire. Moi, j'ai vu mon père souffrir. C'était dur quand même. Hein. C'est dur.
2: Bien sûr.
1: C'est dur, alors après...
2: C'est dur pour lui et pour l'entourage.
1: Voilà, et si on sait qu'il y a... La fin, elle est là, alors autant vaut mieux l'aider, l'accompagner, et ça aide tout le monde.
2: Et la foi n'aide pas forcément non plus à ce moment-là.
1: Non, mais... je sais pas, si, elle aide, puisque moi, elle me permet... Moi, je crois qu'il y a quelque chose après, donc je me dis que c'est pas une fin définitive, vous voyez.
2: Oui, non, mais c'est intéressant. Christine est également avec nous. Bonjour, Christine.
4: Oui, bonjour.
2: Vous dites... Allez-y.
4: Moi, l'aspect qui me dérange le plus dans cette histoire de pape, c'est le fait de dire que c'est illégal.
2: Alors, il n'a pas dit que c'était illégal. Il a dit « ce qui est légal n'est pas nécessairement moral ». Voilà ce qu'il a dit.
4: Ouais.
2: Et c'est vrai, ce qui est légal n'est pas nécessairement moral. Bon, alors là, lui, il parlait de la fin de vie.
4: Oui, mais c'est parce que c'est sa moralité catholique.
2: Voilà.
4: Et bon, moi, je suis pas catholique, mais je suis chrétienne quand même, parce que c'est quand même l'éducation de tout le monde. En France, quand on n'est pas, qu'on n'a pas une autre religion. Mais si vous voulez, moi, ce qui me dérange, c'est que souvent, et même en France, quand il y a eu les oppositions, c'était parce qu'on considérait que on allait tuer tous les vieux qui souffraient. Mais c'est quand même une volonté personnelle. Et moi, je suis d'origine belge. Dans ma famille, il y a eu plusieurs personnes qui ont choisi de mourir parce qu'ils étaient vraiment dans des douleurs épouvantables, ils avaient des maladies compliquées. Bon, et ça n'a posé aucun problème. Je suis fille de médecin Et mon père lui-même avait tout ce qu'il fallait pour même se donner la mort s'il fallait. Bon, il avait, c'était sa conception. Et moi, j'estime que quand on ne peut plus, et en plus en France, on n'a pas de service palliatif suffisant pour que les gens ne souffrent pas, quand on souffre à mourir, comme le pauvre acteur qui est parti il y a quelques jours à 43 ans, parce qu'il avait des souffrances à Mobignac.
2: Oui, qui est parti en Belgique, oui.
4: Mais voilà, on ne peut pas dire que c'est pas moral. C'est moral. Pourquoi il faudrait souffrir le martyr? Et en plus, indépendamment de l'aspect économique que ça coûte à la société, bon, les enfants sont malheureux de voir leurs parents comme ça, qui supplient pour qu'on arrête leur douleur. Moi, je trouve ça, c'est ça la cruauté. Pour moi, c'est ça la cruauté.
2: Christine, je vais vous faire dialoguer avec Martine. Bonjour Martine.
3: Oui, bonjour Amandine.
2: Vous nous appelez d'où, Martine?
3: Ah,
2: Martine, ça a coupé. Ah, Martine qui voulait prendre la défense du pape, on va peut-être essayer de la rappeler. Je sais pas, il y a dû avoir une fausse panip de la part de Martine, mais c'était intéressant parce qu'elle voulait expliquer que le pape n'attaquait pas spécifiquement la France ni les Français après cette loi sur la fin de vie. Martine, on vous a retrouvé, pardon, ça a coupé.
3: Oui, mais parce que je me suis déplacée dans la maison, il y a peut-être des endroits où je capte pas bien.
2: Ne bougez plus. vous vouliez, je schématisais, prendre en quelque sorte la défense du pape, allez-y.
3: Alors, c'est ce que j'ai expliqué. Non, je ne prends pas la défense du pape. Mais je reconnais que la phrase qu'il a dite, d'ailleurs, que vous avez très très bien répétée, la légalisation n'est pas la morale.
2: Voilà, ce qui est légal n'est pas nécessairement moral.
3: Il ne juge pas les Français. Il ne juge pas la France. Il dit un fait réel après. Chacun est libre, à mon avis, après de faire ce qu'il veut.
2: Oui, en fait, il rappelle la ligne de l'Église.
3: Exact, et c'est la ligne de l'Église. Voilà. Moi, je ne suis pas forcément... Je suis catholique, pas toujours très pratiquante ou pratiquante par instant. Je suis hospitalière à Lourdes. Je fais plein de choses. Mais bon, ça, pour moi, ma façon de voir les choses... je suis un petit peu en dehors de sa ligne de conduite et ben voilà, Dieu me pardonnera s'il veut, mais je ne veux pas voir quelqu'un souffrir. Moi, je me refuse à souffrir. J'ai vu mon mari décédé, il a souffert juste la veille de sa mort et je pense que malgré tout, il a dû être accompagné. Et ça, c'est formidable. J'ai ma maman qui est décédée il y a 2 ans. Quand je l'ai hospitalisée, bon, le pourquoi elle était, de toute façon, il y avait rien à faire. Et la première parole qu'elle disait quand elle avait encore sa raison, je ne veux pas souffrir. Ça veut dire quoi? Ne pas souffrir.
2: Bien sûr.
3: Mourir en paix. Et mourir en paix, eh ben, si c'est, on accompagne les gens, quel que soit la raison ou le procédé, c'est de ne pas s'acharner pour que quelqu'un vive. Bon, je respecte les gens qui veulent la mort jusqu'au bout et souffrir peut-être comme le Christ a souffert sur la croix. Mais quelquefois, ben, on est dans une ère moderne et par contre, on donne la mort aux gens parce qu'ils vont gêner sur la place publique, ça, je ne suis pas d'accord.
2: Oui, mais ça, ce n'est pas le but de la loi telle qu'elle existe désormais aujourd'hui.
3: Mais voilà, c'est d'adoucir des moments. Eh bien, si on peut les adoucir médicalement, il faut que ce soit fait dans le respect de l'individu. Tout est une question de respect.
2: Et effectivement, libre à chacun après d'agir comme il le souhaite. Merci beaucoup Martine, Franck, Christine, Carla. N'hésitez pas à prendre la parole, Franck, aussi sur d'autres sujets. C'est la première fois que vous nous contactiez. J'ai un message de Xavier de Bordeaux sur l'application RTL qui dit ça ouvre aussi le débat de savoir qu'est-ce qui est inégal et qui peut être morale. Voilà. Autre question, je vous laisse avec ça. Y réfléchir, ça peut faire un sujet de réflexion. Dans un instant, on va parler politique. On est à 7 mois maintenant de la présidentielle et j'allais dire coup de théâtre dans notre sondage Toluna Ris Interactif. Pour la première fois, Jean-Luc Mélenchon accède au second tour face à Marine Le Pen et ce, quels que soient les autres candidats, quel que soit le cas de figure. Est-ce que ça vous inquiète? Est-ce que vous avez déjà, vous, fait votre choix pour cette présidentielle, pour le premier tour, pour le second tour? Vous nous appelez au 3210 pour réagir, vous nous envoyez un petit message sur l'application RTL. À tout de suite.

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17: C'est L'Oréal qui est devenue la plus grosse entreprise française sur le plan de la valeur en bourse. C'est en effet en 1907 qu'un jeune chimiste français dépose son premier brevet pour une teinture de cheveux. 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
17: Bon, j'aurais aimé que vous disiez François Langlais qu'il vaut bien, je sais pas, un truc comme
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17: ça.
16: Je pense aussi, François.
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19: Eh bien, moi, j'ai 26 ans. C'est la deuxième élection présidentielle pour laquelle je vais pouvoir voter. Et franchement, j'avoue que je n'ai aucune idée de qui je vais pouvoir voter. Il y a des idées pour lesquelles je ne suis pas pour du tout. Et donc, je sais très bien pour qui je ne voterai pas. Mais par contre, il y a plusieurs choix qui s'offrent à moi pour voter. Et franchement, je n'ai aucune idée parce que j'ai l'impression que tout se mélange. C'est vraiment compliqué de se faire vraiment un choix et une décision. Je suis toujours dans l'incertitude encore aujourd'hui.
16: Le message de Léa sur l'application RTL, Léa, qu'on retrouvera dans quelques instants. Avant cela, je voulais vous écouter, Marc-Edouard, bonjour.
20: Oui, bonjour, Amandine.
16: Bienvenue sur RTL. On revient sur ce sondage. Je vous le disais, notre sondage Toluna Ris Interactive, hein, qui est publié régulièrement. Et là, pour la première fois, je resitue le contexte. Jean-Luc Mélenchon est qualifié au second tour, et ce, quels que soient les autres adversaires face à Marine Le Pen. D'abord, un mot de ce second tour. Il vous effraie ou pas, Marc-Edouard?
20: Ah oui, complètement. C'est une option que j'ai vraiment pas envie d'envisager.
16: Bon, sauf que pour l'instant, c'est celle qui se présente. Vous avez fait votre choix déjà pour le premier tour?
20: Alors, c'est encore un peu incertain, mais oui, mais parce que moi, je suis plutôt dans... Je voterai pour le Bloc central.
16: D'accord, ça c'est acté.
20: C'est acté.
16: Oui. Peu importe le candidat?
20: Alors, j'ai une petite préférence, mais ça sera mon choix et restera ferme sur ce Bloc.
16: D'accord. Et votre préférence, je peux vous la demander ou...
20: Oui, je pense que ça sera plutôt Philippe.
16: Édouard Philippe, plutôt.
20: Oui.
16: Mais pour l'instant, l'État, ni Édouard Philippe, ni Gabriel Attal ne se qualifient.
20: Malheureusement.
16: Oui. Mais vous pensez que c'est parce qu'ils sont divisés ou pas?
20: Il y a de ça, mais aussi parce que la société est extrêmement polarisée maintenant et il y a une forte tentation de voter aux extrêmes. Mmh. parce qu'il y a une forte, j'ai l'impression, une forte colère, et les gens ne raisonnent plus, en fait.
16: Oui, et c'est comme ça qu'ils expriment voter pour Marine Le Pen ou pour la France Insoumise, pense. Pour vous, c'est l'expression d'une colère, pas vraiment d'une adhésion, c'est ça?
20: Oui, je pense qu'ils veulent faire un coup de je renverse la table sans regarder plus loin.
16: Non, j'étais un peu distraite parce que j'essaye de rechercher les mêmes sondages à 7 mois d'une élection présidentielle sur les précédents scrutins. Je regardais donc 2021, donc avant la présidentielle de 2022, à la même époque, le scénario, c'était un scénario Marine Le Pen, Emmanuel Macron, ça pour 2022. Et pour 2017... Donc il y a quand même 10 ans, le scénario c'était Marine Le Pen en 1 et Alain Juppé ou Nicolas Sarkozy en 2.
20: Oui.
16: Mais et à l'époque Emmanuel Macron ne figurait pas, il était pas qualifié pour le second tour. Tout ça pour vous dire que le sondage d'aujourd'hui sera pas forcément l'affiche.
20: J'espère fortement que les gens vont se ressaisir, que on va enfin entrer dans le vrai débat. Plutôt que dans une espèce de combat stérile des deux extrêmes qui se répondent l'un à l'autre.
16: Et Marc-Edouard, en tant qu'électeur, j'allais dire, du bloc central, est-ce que vous ne trouvez pas que les candidats de ce bloc ont aussi peut-être une part de responsabilité dans tout ça?
20: Oui, forcément, ils ont peur d'assumer leur position, de peur d'être encore associés à Emmanuel Macron, parce que c'est un peu l'épouvantail facile des deux extrêmes, donc ils ont peur de prendre position, clairement.
16: Marc-Edouard, restez avec nous, on va accueillir Valérie. Bonjour Valérie.
0: Bonjour Amandine, ravie d'être avec vous à nouveau.
16: Mais oui, fidèle auditrice pardon, de Péménade. Voilà. Votre choix n'est pas fait, vous Valérie, pour le premier tour?
0: Alors non, mon choix n'est pas fait et malheureusement je crains fort que ça soit un bulletin blanc parce que franchement je reste, comment dirais-je, stupéfaite et je serais déçue par les candidatures qu'il y a. Moi, j'ai pas envie de me retrouver avec un Édouard Philippe ou un Attal qui ont déjà été au gouvernement et avec lesquels on a étalé de déconvenus en déconvenus. Retailleau, puisque bon, mon cœur penche plutôt à droite, je vais pas vous le cacher. Pour moi, c'est on va se retrouver à quoi? À 5%, ça va être encore une catastrophe. Et puis son projet, son programme ne m'intéresse pas. Pareil, il est allé au gouvernement, ça n'a pas donné grand-chose. Donc c'est vrai que pour le premier tour, je suis très hésitante.
16: Mais Valérie, s'il y avait un candidat et un seul du bloc central et j'allais dire jusqu'aux Républicains. Alors pour l'instant, Bruno Retailleau a pas du tout l'intention de se retirer, ni d'ailleurs ni Édouard Philippe ni Gabriel Attal. Mais il y a peut-être un moment où ça se fera. Est-ce que vous vous dites pas que parce que visiblement vous voulez ni de Marine Le Pen ni de Jean-Luc Mélenchon.
0: Ah non, alors ça c'est comme le précédent auditeur. J'espère vraiment qu'on n'en arrivera pas à ça.
16: Mais du coup, est-ce qu'au premier tour, vous pourriez pas essayer de pousser justement pour avoir une alternative?
0: Alors, je ne veux plus...
16: Plutôt que de voter blanc. Pardon.
0: Je ne veux plus voter par défaut, Amandine. Je veux voter pour quelqu'un qui me plaît dans son programme, dans ses idées, qui a une vision pour la France, qui assumera ses positions, même si c'est dur, même si ça fait mal, parce qu'il faut aussi quand même que les Français ouvrent un peu les yeux. Je suis désolée de dire comme ça, je ne vais pas me faire que des amis. On est toujours en train de regarder ce qui se passe à côté. L'essence est moins chère en Espagne, nanani. Oui, mais l'Espagne, la retraite est à, je ne sais plus, 67, 68 ans. Il y a eu des coupes qui ont été faites au niveau des retraites, ceci, cela. Donc on veut tout, le beurre, l'argent du beurre, etc. Non, moi je ne veux plus voter par défaut. Je veux un candidat qui ait le courage de ses opinions et qui ne fasse pas des promesses dans le vent. Voilà.
16: Alors, quitte à avoir Marine Le Pen et Jean-Luc Mélenchon au second tour.
0: Bah écoutez, si c'est le vote des gens, si les gens veulent ça, s'ils veulent en arriver à avoir des extrêmes au gouvernement, bah si c'est leur choix, moi j'irai pas après défiler dans la rue en hurlant non au fascisme ou non je ne sais quoi. C'est leur choix.
16: Ouais, vous accepterez le choix des îles, mais vous ne voulez plus voter pour par dépit, quoi.
0: Non, mais par contre, j'espère vraiment qu'on n'en arrivera pas à Le Pen contre Mélenchon. Ça, c'est sûr que ce sera une catastrophe, même pour gouverner. Ça va mettre la France dans un état, au niveau de la dette, au niveau social, etc. Ça va être une catastrophe.
16: Bon, Valérie, on est avec Yves. Bonjour Yves.
1: Bonjour Amandine.
16: Il y a peut-être une solution qui pourrait vous convenir, Valérie, je ne sais pas, je vais vous la soumettre. Et bienvenue, c'est la première fois que vous nous appelez Yves.
1: Oui, c'est la première fois.
16: Par l'application, ça a été facile, on est d'accord?
1: Tout à fait.
16: Bon.
1: Et gratuit.
16: Et gratuit, c'est important de le répéter et ça vous permet aussi de nous écouter tout au long de la journée, d'écouter les podcasts, les replays. Ça vous fait vraiment un compagnon de route pour tout le temps. Vous attendez une candidature, Yves, racontez-moi.
1: Oui, moi je suis d'accord avec le sondage, c'est-à-dire que quels que soient les candidats actuels qui se présentent, ce sera un deuxième tour, Mélenchon-Le Pen. Donc moi j'attends la candidature de Christine Lagarde.
16: Mais pour l'instant, elle n'a pas du tout donné quelques signes qu'elle pourrait être candidate.
1: Simplement qu'elle allait démissionner en 2027 de la BCE. Donc, pour quelle raison, ça, je ne sais pas. Mais, en tout cas, c'est la seule personne qui me paraît crédible aujourd'hui, de par son expertise. Et pour moi, les deux priorités de la France aujourd'hui, c'est l'économie de la France avec la dette. Je pense qu'elle est experte en étant présidente de la BCE.
16: Et son expérience du FMI avant, oui.
1: Voilà. Et la deuxième expertise qu'elle a, c'est l'Europe. Et je crois aussi que c'est quelqu'un qui est reconnu par ses pairs et qui peut regrouper ou rassembler les électeurs à la fois de droite, de gauche et du centre. Donc, voilà pourquoi j'espère sa candidature.
16: Valérie, ça vous plairait une candidature de Christine Lagarde ou pas?
0: Oui.
16: Oui?
0: Absolument. Moi, bon, c'est vrai qu'au départ, j'espérais une candidature de David Lisnard, mais...
16: Bon. Il est candidat! Pour
0: oui,
16: l'instant.
0: Non, mais bon, c'est sur la ligne d'arrivée, il y aura pas tout ce monde-là. Hein. Il faut quand même avoir un financement derrière. Mais c'est vrai que Madame Lagarde, de par sa stature, de par son expérience, pourrait éventuellement être quelqu'un qui me convienne effectivement.
16: Yves, je sais pas si vous avez entendu ce que nous disait Valérie. Oui. Valérie, elle dit moi au premier tour, quel que soit l'hypothèse du second, je ne veux plus voter par dépit, je veux voter pour quelqu'un dont je soutiens vraiment les idées. Vous êtes dans ce cheminement-là aussi, oui.
1: Alors moi j'ai 62 ans, j'ai rêvé par Mitterrand le premier mandat en 81 pour lequel j'avais 17 ans, j'avais pas le droit de voter. J'ai plutôt toujours été de gauche, mais vous voyez, j'ai voté une fois Mélenchon parce que je reconnaissais ça, le fait d'avoir créé la NUPES pour lutter contre le RN. Et puis j'ai voté Chirac aussi contre...
16: Ah oui,
1: par défaut, je me faisais...
16: Ah oui, par défaut,
1: 80,
16: bien sûr. Oui.
1: Je faisais partie des 90% des gens qui votaient Chirac contre le RN.
16: Mais fait. Alors donc, s'il y avait un deuxième tour Mélenchon-Le Pen...
1: Ben, je n'irai pas voter.
16: Ah, vous n'irez pas voter?
1: J'irai voter blanc. J'irai voter blanc, mais le vote blanc, il serait tellement bien s'il était reconnu, c'est-à-dire que s'il y avait Mélenchon-Le Pen et que le vote blanc avait plus de suffrages que deux, ben, ils n'auraient pas le droit de se représenter un troisième tour, vous voyez. Là, ça serait le vote blanc. Ça serait l'efficacité du vote blanc.
16: Yves, Valérie, Marc-Edouard, restez avec nous. On va continuer nos échanges dans un tout petit instant. À 14h, comme chaque jour, vous le savez, ce sera l'heure du crime. Jean-Alphonse Richard, bonjour Jean-Alphonse.
10: Bonjour Amandine.
16: Et on part aujourd'hui dans les Yvelines avec une fille accusée d'avoir tué sa mère.
10: Oui, tout accuse effectivement Nathalie Kuntz. Elle a 37 ans. Sa mère, Josiane, esthéticienne, a reçu 24 coups de couteau dans son parking à Mantes-la-Ville. C'est une suspecte absolument idéale. Elle détestait sa mère. Elle voulait sa mort. Dans son journal intime, elle disait qu'il fallait régler ses comptes à sa mère. Elle apparaît sur un bornage téléphonique. Bref, elle est la coupable parfaite. Enquête facile, vous allez me dire.
16: Oui.
10: Évidente. Mais il n'y a pas d'autre suspect, c'est vrai. Sauf que ces évidences vont se renverser. Et ça va être une surprise colossale. Josiane Kuntz, une coupable un peu trop évidente. Ça arrive 14h. À tout à l'heure.
16: À tout à l'heure, Jean-Alphonse. Et à propos d'actualité judiciaire, les réquisitions, ça y est, sont tombées au procès de Rachida Dati. Le parquet qui requiert 4 ans de prison, dont 2 enfermes sous bracelet électronique pour l'ancienne ministre. 5 ans d'inéligibilité et interdiction de la fonction publique requis également avec exécution provisoire. C'est-à-dire que si les magistrats suivent ces réquisitions, elle pourrait ne plus être maire du 7e arrondissement de Paris. La décision, je crois, doit être mise en délibéré. Nous, on se retrouve dans un instant. À tout de suite sur RTL.
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36: Moi, je dis simplement une chose. S'il vous plaît, lisez les programmes. Ne votez pas simplement en disant « Oh, ouais, on n'a jamais essayé ». Il faut lire les programmes.
16: Le message de Sophie, il faut lire les programmes, dit-elle, sur l'application RTL. Réaction à ce sondage qui donne pour la première fois Jean-Luc Mélenchon au second tour face à Marine Le Pen. Et ce, dans tous les cas de figure, c'est-à-dire quels que soient les autres candidats. Résultat de notre enquête pour RTL, Toluna, Harris Interactive. Victor, on a des messages?
37: Oui, Thibault nous écrit sur l'application RTL pour la présidentielle. Parlez de Monsieur Asselineau, c'est un homme droit qui depuis 15 ans n'a pas changé son discours et qui en plus n'a pas de casserole aux fesses. Et puis Jean-Marie, merci à tous ces candidats de gauche, de centre et de droite. Comme ils sont incapables de se rassembler, on aura le choix entre Marine Le Pen et Jean-Luc Mélenchon, et ça, je ne veux pas.
16: Il y a aussi Nicole qui nous dit « Quand allez-vous parler de David Lisnard ?» Bah, dit Nicole, on en a parlé avec Valérie il y a quelques minutes. Merci beaucoup Victor. Richard, bonjour.
38: Oui, bonjour Amandine.
16: Et bienvenue sur RTL. Première fois, vous aussi, que vous nous appelez. J'adore quand on a de nouveaux auditeurs, c'est sympa. Vous nous appelez d'où, Richard ? Vous nous appelez d'où ?
38: Du côté de Saint-Germain, en Moselle.
16: Bon, quel regard vous portez sur ce sondage ? Et surtout, est-ce que vous avez déjà fait, vous, votre choix pour le premier tour ?
38: Alors, je dirais, comme vous, les sondages sont ce qu'ils sont. C'est pas toujours exact. Au premier tour, moi, je serais plus du côté du clan central. Mm-hmm. Et puis, mais par la suite, si éventuellement il y aurait un partage entre M. Mélenchon et Mme Le Pen, je voterai Mme Le Pen sans hésiter, parce que ouais. M. Mélenchon est dangereux pour la France.
16: Et pour le premier tour, enfin le fait de le voir si haut, Jean-Luc Mélenchon et d'ailleurs Marine Le Pen également, cette affiche de second tour, comment vous l'expliquez ? Est-ce que c'est parce que justement le bloc central n'arrive pas à se mettre d'accord sur un candidat ou ?
38: Oui, je serais de votre avis, oui, tout à fait, parce que pour l'instant au niveau du bloc central, il y a beaucoup de candidats entre M. Attal et Retailleau et tout ça. Je pense que les Français n'y voient pas très clair.
16: Ça vous agace en tant qu'électeur, vous, ça ?
38: Pardon ?
16: Ça vous agace ? Vous leur dites, mettez-vous d'accord, maintenant, ça
38: suffit ? Non, c'est le jeu politique, hein, c'est normal. Hein, chacun a le droit de s'exprimer, d'être candidat. Après, il faudra qu'ils se réunissent et puis qu'ils fassent un candidat. Et je pense que ça changera les choses.
16: Mais vous pensez que ça arrivera, ça ?
38: Oui, je suis persuadé.
16: Richard, restez avec nous, on va accueillir Léa. Bonjour Léa.
0: Oui, bonjour Amandine.
16: Vous nous appelez d'où Léa ?
0: Moi, j'habite en Vendée, du nord de la Vendée.
16: Vous savez déjà pour qui vous allez voter ?
0: Non, vraiment aucune idée. Franchement, je sais pour qui je voterai pas, par contre. Ouais. Mais pour qui vraiment je voterai, j'ai vraiment plusieurs choix en tête, mais pas du tout...

0: avec des blocs un peu plus centraux, des choses comme ça, ça pourrait être intéressant.
1: Et en l'état, vous avez le sentiment de ne pas vous retrouver dans aucun candidat?
0: Je suis un peu mitigée. Il y a plusieurs parties de chaque candidat qui peuvent m'intéresser, mais la globalité de chaque candidat m'intéresse pas énormément en fait pour le moment. Donc je me dis que si je retrouve des alliances où ça va prendre un peu de chacun, ça pourrait être intéressant effectivement.
1: Merci Léa pour votre appel. Francine, bonjour. Francine.
2: Oui,
1: bonjour.
2: Oui, j'écoute, excuse-moi.
1: Non, mais moi, je vous entendais pas, c'est pour ça. Vous nous appelez de Nancy, vous?
2: Oui, tout à fait, oui.
1: Vous avez fait votre choix, vous, pour le premier tour, Francine?
2: Ah oui, tout à fait, je votais Rennes. Je crois que c'est la première fois.
1: Oui.
2: Mais je vais lutter complètement, franchement, complètement, contre l'extrême gauche, surtout M. Mélenchon. Il a un problème, là.
1: Donc, c'est la première fois que vous voterez pour le Rassemblement National, mais dès le premier tour?
2: Ah, dès le premier tour, oui, ça, c'est sûr.
1: Pourquoi dès le premier tour?
2: Parce que je pense que le centre, il y a beaucoup trop de prétendants aux élections présidentielles. Ça soit des socialistes, quels que soient les partis. Je crois que c'est une sorte d'égo pour eux.
1: Ouais, mais vous pourriez vous dire, Francine, comme Léa, je vais attendre de voir qui s'allie avec qui et puis.
2: Non, j'ai vu comment ça s'est passé aux dernières élections. Tout le monde s'est retourné contre le RN. Tout le monde. Ils sont tous réunis contre le RN. Là, c'est pas moi qui l'invente, c'est une réalité.
1: Mais vous disiez, Francine, moi je voterai pour le RN parce que je ne veux pas de Jean-Luc Mélenchon. Mais est-ce que vous êtes d'accord avec le RN malgré tout?
2: Pour tout, je suis d'accord. Mais par contre, je suis contre tout ce qui concerne M. Mélenchon, ça c'est sûr.
1: Donc c'est un peu un choix par dépit quand même, Francine, c'est ça?
2: Je pense, c'est mon avis, que Mme Le Pen est beaucoup desservie par son nom.
1: Oui.
2: Qui détermine, en réalité, des opinions politiques, Le Pen. Le Pen, c'est son père. Et donc, on ignore maintenant le côté politique du RN à l'heure actuelle, qui est certainement moins grave que ce qui se passait avec le père. Maintenant, effectivement, quand je vois tout ce qui se passe au niveau socialiste, écologiste, etc., ils sont tous en train de se battre. Pour savoir qui va se présenter.
1: Merci beaucoup Francine. En tout cas, on prendra le temps sur RTL de parler aussi du fond. Là, on évoque ces sondages. Je voulais savoir si vous aviez déjà ou pas une idée de votre vote au mois d'avril et mai prochain. Mais on prendra le temps de décortiquer ce que proposent les uns et les autres sur un certain nombre de sujets, ceux qui vous concernent le plus notamment. Je pense au pouvoir d'achat, au logement, à l'économie, tous ces sujets-là. On prendra le temps. On a encore 7 mois de campagne pour évoquer ça. Et puis, comme certains d'entre vous le disaient, l'affiche, elle est peut-être pas encore complète. On aura peut-être de nouveaux candidats, qui sait. On change de sujet dans un tout petit instant. Les célibataires, vous êtes 16 millions en France, heureux ou pas de l'être. Et puis surtout, comment vous faites-vous pour trouver ou pas l'âme sœur? À tout de suite.
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7: 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Il est bientôt 14h.
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11: Bonjour, personnellement j'ai une expérience depuis début d'année à recherche d'une compagne via les sites de rencontres. Je suis tombé sur plusieurs femmes qui n'avaient pas forcément le physique, le visage qui correspondait. Beaucoup de déceptions et depuis 4 mois j'ai trouvé une femme et ça se passe très bien. Apparemment on coche toutes les cases mutuellement. Comme quoi on peut quand même trouver malgré tout. Merci à vous.
12: Le message de Denis sur l'application RTL, on parle, et vous l'avez peut-être entendu déjà ce matin, du célibat. 16 millions de Français qui sont célibataires, alors certains par choix, et puis d'autres qui aimeraient bien rencontrer l'âme sœur. On en parle avec vous. Maxence, bonjour.
13: Bonjour.
12: Vous nous appelez d'où, Maxence ?
13: Je vous appelle du Massif, au niveau de Clermont-Ferrand.
12: Très bien. Vous êtes célibataire, vous ?
13: Et oui, effectivement.
12: Depuis combien de temps ?
13: Ça va faire une bonne année maintenant.
12: D'accord.
13: Une bonne année.
12: Vous avez quel âge ?
13: J'ai 25 ans.
12: Ah oui, bon, vous êtes tout jeune.
13: Oh ben écoutez, il faut bien grandir. Hein.
12: Ah bah oui. Et vous cherchez l'amour ou...
13: C'est une bonne question. Je pense que c'est elle qui me cherche plutôt, voyez-vous. On est dans une génération où maintenant je pense que c'est plus nous qui la cherchons, ou du moins celle qui nous cherche dans ce sens-là. Les sites internet sont devenus compliqués, même pour les rencontres, ou bien même pour les simples rencontres à l'extérieur. L'humain se détruit petit à petit, on va dire. Donc c'est un petit peu délicat quand même.
12: Oui, et donc vous n'arrivez pas à faire de rencontres dans la vie de tous les jours ou...
13: Je pense surtout d'un point de vue global que l'être humain a essayé sur les sites de rencontres, et moi le premier bien évidemment, hein. Mais quand vous regardez bien, on se base sur des critères que l'on veut et que l'on ne veut pas. Maintenant, la sociabilité se meurt, et à l'extérieur, on n'ose plus vraiment approcher non plus les gens, puisque même à l'extérieur, les dames ont peur, parce que la sociabilité s'est un petit peu perdue. Les sites de rencontres, du coup, la grande question, c'est est-ce que c'est bien ou est-ce que c'est mauvais ? L'algorithme nous vend beaucoup de belles femmes, et en revanche, les belles femmes vont être attirées par ceux qui sont les plus demandés, les énormes beaux gosses.
12: Ouais, mais ça ne se résume bien, pas que à ça, Maxence, quand même.
13: Comment ?
12: Ça ne se résume pas que à ça, quand même.
13: Bien évidemment que non, bien évidemment que non. Mais je pense que justement, les sites de rencontres peuvent être super pratiques, mais comme on entend les auditeurs de ce matin, certains perdent un peu cette foi de recherche pure envers l'être humain. Et du coup, perdent un peu ce sens de sociabilité, et les sentiments de l'homme s'estompent petit à petit à cause de cela.
12: Maxence, je vais vous faire dialoguer avec Nathalie. Bonjour Nathalie.
14: Bonjour.
12: Célibataire, vous, depuis 2 ans, et vous êtes inscrite sur un site de rencontres. Vous en tirez quel bilan, vous ?
14: C'est plus que mitigé, c'est voire même décevant.
12: C'est vrai.
14: Parce que, oui, on imagine, il y a des sites qui sont plus ou moins dédiés pour des relations sérieuses, d'autres pour des plans, on va dire, éphémères. Et même sur les sites où c'est censé être sérieux, on s'aperçoit qu'on doit louvoyer entre les faux profils, les arnaques sentimentales, qu'on détecte très rapidement.
12: Les faux profils, il y en a beaucoup, Nathalie ?
14: Ah, il y en a énormément.
12: Ah
14: ouais. Ah oui, il y en a énormément. Et puis après, c'est on va tomber sur des personnes qui sont réelles, qui ne sont pas des faux profils, qui disent vouloir une relation sérieuse, mais qui finalement ne veulent qu'un plan éphémère. Mmh. Et on trouve très peu de personnes qui sont sincères, en fait, sincères, ouais. Authentiques. Voilà.
12: Alors, Michel est avec nous aussi, Nathalie. Elle va peut-être vous donner une solution. Bonjour, Michel.
9: Oui, bonjour.
12: Alors, vous avez tenté les applications de rencontre ?
9: Ah oui, alors moi, les sites de rencontre, pour moi, ça n'a pas du tout été concluant. Ouais. C'est du virtuel, c'est pas les bonnes photos, c'est des faux profils. Enfin, pour moi, ça n'a pas été concluant. Donc, j'ai frappé à la porte d'une agence, de rencontres sérieuses. Et là, je suis tombée sur une conseillère très à l'écoute, dans la bienveillance, dans l'empathie, qui a su me faire des propositions par rapport à mon profil et ma demande. Et voilà maintenant un an et demi que j'ai rencontré l'amour.
12: Wow. Et Michel, elle a à peu près votre âge, Nathalie. C'est pour ça que
15: Ah, très bien. Bravo, Michel.
9: Donc, non, mais il faut pas hésiter de franchir les agences. On trouve que c'est obsolète. Moi, je suis allée... Je peux donner le nom à Saint-Étienne ?
12: Bon, oui, dites.
9: C'est Idéal Duo à Saint-Étienne. Ma conseillère s'appelle Bernadette, je ne me rappelle plus son nom de famille. Mais franchement, c'est quelqu'un qui m'est très à l'aise et qui fait des rencontres ciblées. Parce qu'en fait, si vous voulez, elle vous pose des tonnes de questions avant de
12: vous faire. Et la question idiote, Michel, mais ça coûte combien ?
9: Ah, alors là, moi, il y a plusieurs tarifs dans les agences. Les agences, normalement, sont très très chères, mais elle a baissé ses honoraires. Les agences, c'est entre 1600 à 2000 euros pour une année. Mais moi, j'ai payé 980 euros pour une année.
12: Bon, et vous êtes heureuse, Michel, aujourd'hui ?
9: Ah bah complètement. Ouais, j'ai rencontré quelqu'un qui est absolument super par rapport... Alors, j'ai fait 3 rencontres, en fait, pas plus. Et puis, bien sûr, c'est la joie. C'est quelqu'un qui me correspond, qui est bien dans sa tête, sa peau, drôle, joie de vivre, dynamique, curieux, tout ce qu'on aime.
12: Bon, ça s'entend. Vous avez l'air heureuse, Michel. Ça fait plaisir. Oui. Nathalie, vous pourriez franchir le pas ?
14: C'est dommage. Alors non, parce que c'est pas dommage, parce que je suis célibataire, j'apprécie ma vie de célibataire, je suis quelqu'un d'équilibré, je suis bien dans mes baskets, j'attends rien, je ne cherche plus. Et j'ai
12: si
14: encore
12: ça arrive, tant mieux.
14: Et voilà, c'est exactement ça. Et puis je pense qu'il faut pas faut pas forcer les choses. Si ça doit arriver, ça arrive. C'est vrai que la solitude, moi j'apprécie ma solitude, mais la solitude des fois elle peut être pesante.
12: Oui, et c'est pas votre cas là en tout cas. Merci beaucoup Nathalie, Michel, Maxence, je m'excuse auprès de David qu'on n'a pas eu le temps d'entendre. Tout de suite c'est l'heure du crime et on part aujourd'hui dans les Yvelines, Jean-Alphonse Richard.
16: Avec un matricide, toutes les preuves sont là et pourtant la suspecte n'était pas parfaite, c'est tout de suite.
12: Il est 14h. Essentiel de l'actualité avec vous, Fanny Marceau. Bonjour Fanny.
17: Bonjour Amandine, bonjour à tous. Les réquisitions sont tombées au procès de Rachida Dati. Le parquet national financier qui accuse l'ex-garde des Sceaux de corruption et trafic d'influence a requis 4 ans de prison, dont 2 ans ferme sous bracelet électronique, ainsi que 5 ans d'inéligibilité et d'interdiction de la fonction publique, avec exécution provisoire. Le tribunal correctionnel de Paris devrait rendre sa décision ce soir avec les plaidoiries de la défense. Après les plaidoiries de la défense, de nouveaux blocages dans les lycées de Saint-Denis. La police est intervenue. Plusieurs jeunes ont été interpellés. Le maire LFI Bali Bagayoko est sur place et il a répondu notamment au Premier ministre Sébastien Lecornu qui pointait ce matin une surenchère irresponsable de la France insoumise.
18: Le Premier ministre a une attitude irresponsable. Qui vienne ici à ce moment-là. C'est pas tout d'avoir des grands mots en fait devant les médias. Qui vienne ici, puisque d'ailleurs les lycéens l'ont invité. Lui et son ministre de l'éducation. Et le rectorat. Qui viennent. L'État met moins de moyens dans les quartiers populaires qu'il le met dans les beaux quartiers. C'est factuel. La promesse républicaine n'est pas au rendez-vous. C'est ça qu'ils viennent dire.
17: Bali Bagayoko, maire de Saint-Denis, au micro RTL de Morad Jabari. Un blocage qui intervient à la veille d'une mobilisation nationale de la fonction publique. Le FSU SNUIPP, principal syndicat du primaire, annonce à l'instant à RTL que demain il y aura 40% d'enseignants grévistes dans les écoles maternelles et primaires du pays. Dans une demi-heure, le début de la messe du pape Léon XIV à la cathédrale de Metz, la dernière de ces 4 jours jours de visite en France, à laquelle assistera d'ailleurs le chef de l'État. Des milliers de personnes sont déjà sur place pour y assister, comme Claude, 96 ans, venu spécialement des Vosges et qui attend depuis ce matin.
15: De voir le pape.
19: Ce sera la première fois pour vous?
15: Ah oui, mais sûrement la dernière. Ça fait quelque chose là-dedans.
20: Il a vu que le pape venait à Metz, il me regarde, il me dit « c'est loin Metz ». Je lui dis « c'est loin, mais vous aurez la force, je voudrais le voir, il a la force ». C'était important pour lui, c'est important pour nous de lui faire plaisir, parce qu'à son âge, les souhaits qu'il veut, on essaye de lui réaliser.
17: Claude et Anne, son aide-soignante qui l'a amené jusqu'au pape, jusqu'à Metz, au micro RTL de Yannick Collant. Deux femmes et un enfant de 10 ans ont trouvé la mort ce matin dans le naufrage d'une embarcation de migrants au large de Ouissant sur la côte d'Opale. 105 personnes se trouvaient à bord du bateau parti de Blériot-Plage près de Calais avant de se trouver en difficulté au large. D'importants moyens de secours ont été dépêchés sur place. Le football France-Belgique, c'est à 20h45 ce soir, mais sans Kylian Mbappé qui est blessé. Les courses à Anguin-Soisy. Départ dans peu de temps, 13h55. RTL vous recommande de jouer le 4, le 12, le 2, le 5, le 14, le 10, le 11. L'outsider d'RTL, c'est le 5, Happy Pacha. Et puis la météo, retour des nuages et de la pluie sur le nord et l'ouest du pays. Le temps est plus sec et lumineux vers l'est. Il fera entre 26 et 31 degrés dans le sud, 25 à Paris, 18 à Caen, 20 à Lille. Il est 14h03 sur RTL, tout de suite l'heure du crime. Avec vous, Jean-Alphonse Richard.
16: Merci beaucoup, Fanny Marceau. On vous retrouve évidemment à 15h. Pour l'info, tout de suite, place à l'heure du crime.
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21: Une agression sauvage hier matin dans un parking d'une résidence de Mantes-la-Ville. Une femme a été tuée à coups de couteau alors qu'elle garait sa voiture. À ce stade, la police judiciaire de Versailles n'exclut aucune piste. Rôdeur, déséquilibré ou encore un différend avec un proche.
16: Bonjour, Josiane Kuntz, 59 ans, esthéticienne, divorcée. Elle avait depuis longtemps repris sa vie de femme libre. À l'automne 2000, elle est poignardée à mort dans son parking dans les Yvelines. On s'est acharné. Un déferlement de violence. Les enquêteurs pensent à un proche. Parmi les suspects, sa propre fille. Mais pourquoi attire-t-elle tous les soupçons? Josiane Kuntz, un assassin idéal. 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Mercredi 11 octobre 2000, autour de 20h30, un habitant de la résidence du parc Debussy à Mantes-la-Ville stoppe net sa marche dans le parking souterrain. Devant lui, un corps recouvert d'un imperméable face à la porte ouverte du box numéro 3. C'est une femme dont le sac à main est posé sur le sol. Elle baigne dans une flaque de sang, elle est morte. La police judiciaire de Versailles identifie facilement la victime, Josiane Kuntz, 59 ans, divorcée depuis plus de 20 ans, mère de deux grands enfants. Elle loge dans la résidence avec sa mère âgée de 91 ans. Josiane tient le salon d'esthétique nature et beauté dans la vieille ville de Mantes-la-Jolie, à 3 km de là. Elle a été attaquée alors qu'elle rentrait chez elle après sa journée de travail. Elle a tout juste eu le temps de rentrer sa Renault Clio dans le box avant que quelqu'un se jette sur elle. Rien n'a été volé. Une attaque soudaine. Une pluie de coups de couteau. Le légiste dénombre 24 plaies à l'arme blanche. Sous les coups puissants, la colonne vertébrale a été brisée. La victime s'est rapidement vidée de son sang. Un enquêteur évoque une bouffée de haine, la volonté de détruire. Mardi 17 octobre, 6 jours après la mort de Josiane Kuntz, une enquête est ouverte pour assassinat. Les policiers sont persuadés que l'auteur du crime est un familier ou un proche de la victime. Côté professionnel, Josiane Kuntz ne semblait pourtant pas avoir d'ennemis. Aucun client ne l'avait menacé. Seul bémol, les finances de l'Institut de beauté sont dans le rouge et Josiane Kuntz a une vie sentimentale plutôt agitée. Deux hommes sont rapidement interpellés. Un gigolo qui passe ses nuits en discothèque. Il avait rencontré Josiane quelques jours auparavant. Et un amant marié, fortuné. Il épongeait régulièrement le déficit du salon. Deux suspects rapidement mis hors de cause. L'ancien mari de Josiane Kuntz est lui aussi interrogé. Le ménage qu'il formait avec Josiane était chaotique. D'incessantes scènes de ménage. Le couple avait divorcé en 1974. Leur fils 33 ans, ne voyait plus ses parents depuis de longues années. Au moment du crime, ce bourlingueur, aventurier, était en prison, en Allemagne. Il dit avoir appris le décès de sa mère par le médecin de la maison d'arrêt. Et il s'étonne que sa sœur, Nathalie, qui lui écrivait des lettres, n'ait absolument jamais évoqué le drame. Les enquêteurs s'intéressent à la fille de Josiane Kuntz, Nathalie, 37 ans. Elle est en train de divorcer de son ex-mari, qui a obtenu la garde de leurs deux enfants. Elle est employée au salon de coiffure Jean-Louis David à Chatou, dans les Yvelines. Des témoins la décrivent comme une femme éruptive, imprévisible. Elle a un jour accusé un de ses collègues de l'avoir frappé et menacé avec un couteau. Une invention pure et simple, selon le jeune coiffeur. Le patron du salon s'est étonné du comportement de son employé au lendemain de la mort de sa mère. Nathalie est venue travailler, comme si de rien n'était. Elle a coiffé à domicile des clientes. Elle n'a jamais évoqué devant elle la tragédie. Voilà donc pour les premiers doutes des enquêteurs, une suspicion qui ne va cesser de croître et de s'amplifier à propos de Nathalie Kuntz. Un emploi du temps plutôt flou et un journal intime qui vont accélérer les investigations. Mère et fille, en fait, se détestaient. Mais tout ça, on va le voir dans le prochain chapitre de l'émission. Le point de départ de cette terrible affaire, c'est bien sûr l'assassinat de Josiane Kuntz dans le parking. Bonjour maître Marc Gégère.
0: Bonjour.
16: Merci beaucoup d'être avec nous dans le studio L'Heure du Crime. Vous êtes l'avocat de Nathalie Kuntz, là, qui est en mauvaise posture, là, dès le début de cette enquête. On va en parler. Et puis, vous êtes également l'auteur du livre Les Survivants, qui est paru aux éditions Mareuil. Maître Marc Gégère, c'est pas un crime crapuleux. Elle a pas été dévalisée, cette femme. On frappe pour tuer et on frappe fort.
0: On frappe extrêmement fort, vous l'avez dit il y a un instant, ça va jusqu'à briser la colonne vertébrale, donc ça nécessite déjà une force extrêmement importante. Rapidement, c'est vrai que les enquêteurs vont se poser la question d'un crime autour d'elle, dans la famille, par un proche. Et pour autant, c'est pas parce que rien n'a été volé, vous savez, un voleur qui est surpris dans la seconde qui suit les coups de couteau va s'enfuir sans avoir le temps.
16: Oui, il entend un bruit, il s'en va.
0: Voilà. Donc c'est pas nécessairement une porte qui devait être fermée aussi rapidement.
16: Ce qu'on ressent à travers cette enquête, et là on est au tout début, c'est que d'un seul coup, on se fixe sur cette femme, sur Josiane Kuntz, en tout cas on se fixe sur les proches et les amis de la victime. L'acte d'un familier, ça paraît être une évidence. Parce que on peut se dire, elle était attendue, cette femme.
0: Oui, c'est un peu toute la difficulté qu'on a dans ce genre d'enquête, et on l'a déjà vu ensemble à l'occasion d'autres histoires.
16: C'est vrai.
0: C'est que on a le sentiment que très rapidement, le SRPJ de Versailles va avoir une conviction. Et qu'il va, en quelque sorte, bâtir les investigations à la lumière de cette conviction. Et je pense qu'il n'y a rien de plus dangereux que ça. Ça peut être bon, ça peut matcher, comme
16: bien
0: on
16: sûr.
0: Dit, mais ça peut aussi être totalement à côté de la plaque. Et ça permet pas de fermer toutes les autres portes ou d'aller vers d'autres investigations qui auraient peut-être permis d'avoir plus de certitude, en tout cas.
16: Ou d'avoir peut-être une autre lumière, effectivement. Mais ça, on va en parler, parce que l'enquête est encore longue. Bonjour, maître Serge Billet.
19: Bonjour.
16: Merci beaucoup d'être avec nous également dans cette heure du crime. Vous connaissez évidemment très bien maître Marc Gégère, puisque vous aussi, voilà, vous étiez l'avocat de Nathalie Kuntz. Un mot avec vous, maître Billet, c'est important, sur la vie de Josiane Kuntz, son ex-mari, ses enfants. C'est une vie très agitée qu'a eue cette femme. Là, les enquêteurs vont s'y pencher là-dessus.
19: Oui, c'est une femme de pratiquement 60 ans qui mène une vie sentimentale, comme vous le disiez il y a un instant, assez agitée. Et c'est une femme qui va s'impliquer peut-être un peu trop dans l'existence de sa fille, notamment en ce qui concerne le contentieux que cette dernière connaissait à l'époque avec son mari. Et Josiane a toujours été très sensible à sa personne. C'est une femme qui tenait d'ailleurs un établissement, un institut
16: d'esthétique.
19: De beauté. D'esthétique, et c'est vrai que c'est une femme qui attirait les regards. Il y avait une certaine convoitise, et ses conquêtes sentimentales ont été incontestablement nombreuses, et l'enquête a permis véritablement de pouvoir s'en apercevoir.
16: Alors, encore un mot avec vous, maître Billet, puis je vais poser la même question à maître Marc Gégère. La fille, Nathalie Kuntz, on s'y intéresse, parce que c'est bizarre dans cette enquête. On dit,
1: Elle est éruptive, elle est colérique. On s'intéresse à quelqu'un de colérique. Alors, c'est une évidence, on a envie d'aller voir ce qu'il y a derrière cette colère. Mais c'est étonnant qu'd'un seul coup, on se fixe là-dessus.
19: On se fixe là-dessus parce que ça peut-être expliquer un comportement impulsif de la part de cette dernière, qui pourrait peut-être aussi expliquer son implication dans le cadre de cette affaire. Mmh. C'est un sentiment qui va se confirmer de la part des enquêteurs lorsque l'on va découvrir un certain nombre d'anomalies dans le parcours de Nathalie Kuntz, dans, j'allais dire, son emploi du temps, dans un certain nombre de choses. Et le fait qu'elle soit éruptive, ça correspond bien peut-être véritablement au profil de celui ou celle qui a pu commettre cet acte,
1: exactement,
19: comme vous le disiez, qui est d'une extrême violence.
1: Exactement. Maître Marc Gégère, encore une fois, la fille, Nathalie, elle va pas bien à ce moment-là. Hein, elle est en plein divorce, etc. On va en parler, mais ça va pas très bien.
0: Non, ça va pas très bien. Et Serge Billet le disait il y a un instant, sa mère s'implique énormément dans son divorce, à telle enseigne qu'elle part se réfugier avec les enfants à Troyes, et que sa mère va faire partie de l'expédition avec son mari pour récupérer manu militari les enfants. Elle va écrire une attestation qui va contre sa fille. Donc effectivement, ça fait beaucoup pour Nathalie.
1: Ça fait beaucoup pour Nathalie, la suspecte numéro 1, rattrapée 6 mois plus tard. Josiane Kuntz, un assassin idéal. Il faut régler les comptes, la trucider, lui faire une boutonnière. L'enquête de l'heure du crime, on se retrouve dans un instant sur RTL.
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1: L'heure du crime consacrée à l'affaire Josiane Kuntz. Cette esthéticienne, 59 ans, a été poignardée à mort dans son parking en octobre 2000 dans les Yvelines. Les enquêteurs penchent pour le geste d'un familier. La fille de la victime apparaît comme la principale suspecte. La police judiciaire de Versailles se focalise sur Nathalie Kuntz, la fille de Josiane Kuntz. Les relations mère-fille étaient loin d'être au beau fixe. Ces derniers temps, la mère s'était impliquée dans le divorce de sa fille. Contre toute attente, Josiane avait clairement pris le parti de son gendre. Elle le soutenait pour qu'il récupère la garde des enfants. Elle l'avait même accompagné jusqu'à Troyes, dans l'Aube, pour récupérer les petits. Ville où Nathalie s'était réfugiée avec eux chez un ami. Et ce n'est pas tout. Le 27 mars 2000, 7 mois avant sa mort, Josiane a transmis au juge du divorce une attestation accablante. « Ma fille n'est plus capable de s'occuper de ses enfants », écrit-elle. Nathalie est questionnée sur son emploi du temps. Le soir du meurtre, elle s'est rendue à 18h45 à Rueil-Malmaison, chez son ex-mari. Elle a déposé leurs deux enfants. Elle raconte qu'elle était en plein désarroi. Elle s'est effondrée en larmes, seule, dans sa voiture. Elle n'a pas bougé. Elle n'a rejoint son domicile qu'à 20h45, heure à laquelle son nouveau compagnon l'a rejointe. Pour les enquêteurs, la fille a eu tout le temps d'aller tuer sa mère. D'autant plus que, contrairement à ce qu'elle prétend, Nathalie s'est déplacée. Son portable a borné dans le secteur de Carrières sous Poissy, sur la route de Mantes-la-Jolie, là où le corps de Josiane va être retrouvé. Mercredi 18 avril 2001, 6 mois après la mort de Josiane Kuntz, Nathalie est placée en garde à vue à la brigade criminelle de Versailles. Elle dément, avec véhémence, avoir tué sa mère. Elle assure ne s'être jamais rendue ce soir-là chez elle. On l'interroge sur le bornage de son téléphone portable près de l'autoroute A13, à mi-chemin de Mantes-la-Ville où le crime a été perpétré et Nanterre. Elle ignore ce que cela signifie. Nathalie Kuntz est interrogée sur ses relations difficiles avec sa mère, le divorce, la garde des enfants. La mère soupçonnait sa fille d'être embrigadée dans une secte, prête à disparaître après avoir enlevé les enfants. Lors de la perquisition au domicile de Nathalie Kuntz, les policiers tombent sur son journal intime. Nathalie exprime sa colère, l'envie de régler des comptes avec Josiane Kuntz. Sur une page, elle parle de trucider sa mère ou encore de lui faire une boutonnière, à savoir lui porter des coups de couteau. Nathalie répond qu'il ne s'agit que de simples mots. Un exutoire à sa colère, déclare-t-elle. Outre le journal intime, une lettre est retrouvée. Des propos toujours belliqueux à l'encontre de Josiane Kuntz et une allusion explicite, selon la police, à l'utilisation d'une arme blanche. Après 48 heures de garde à vue, Nathalie Kuntz, 37 ans, est mise en examen pour assassinat. Les enquêteurs estiment que Nathalie Kuntz est l'unique suspecte dans la mort de sa mère Josiane. Aucune autre personne n'a attiré leur attention. Le mobile serait ce conflit opposant les deux femmes. Le fait que Josiane Kuntz ait pris parti contre sa fille dans l'affaire du divorce a visiblement marqué celle-ci et a pu jouer le rôle de catalyseur, concluent les policiers. À ce stade, Nathalie Kuntz, seule personne suspectée d'avoir tué sa mère, les enquêteurs, le juge d'instruction, n'ont pas de doute. C'est elle, l'assassin. Les indices sont nombreux. Puis il faut ajouter à cela, on en a parlé déjà, le caractère impulsif de la coiffeuse, ça joue pas en sa faveur. Elle pourrait donc se retrouver aux assises. Alors on va voir évidemment ce que tout ça va donner dans la suite de l'émission. Une seule suspecte pour la brigade criminelle de Versailles. Évidemment, maître Marc Gégère, vous êtes avec nous dans cette heure du crime, avocat de Nathalie Kuntz, auteur du livre « Les survivants » paru aux éditions Mareuil. Je l'ai déjà dit, mais je le répète parce que c'est un très bon livre. Le premier truc qui cloche, finalement, C'est le manque d'alibi, j'ai envie de dire. Parce qu'elle dit, je suis allée voir mon mari, puis là j'étais effondrée, on peut la croire, elle était en pleurs, elle dépose ses enfants, ça se passe très très mal dans leur couple. Elle est en pleurs, je suis restée blottie dans ma voiture, puis je suis rentrée chez moi. C'est un peu mince.
0: Oui, c'est un peu mince, mais ça montre qu'on a déjà inversé les rôles. C'est-à-dire que c'est pas à la police, finalement, de démontrer de manière absolue sa culpabilité, c'est à elle de démontrer son innocence. Le problème de cet alibi, c'est qu'il est plausible, mais il n'est pas vérifiable. Puisqu'il va y avoir aucune activité téléphonique à ce moment-là qui permette de la géolocaliser. Et pour les enquêteurs, c'est le comme par hasard. Comme par hasard, vous allez rester dans le créneau qui vous permet d'aller à Mantes-la-Jolie, prostré sur un quai de Seine, en pleurs. C'est ça qui est compliqué.
1: Mais il faudrait que ça pose question quand même. Je sais que vous défendez Nathalie Kuntz, mais on peut s'interroger quand même.
0: Bien sûr.
1: On peut se dire, comme par hasard, c'est ce soir-là.
0: Oui, bien sûr. Bon, c'est pas la première fois qu'elle a des sautes d'humeur difficiles. Vous avez expliqué qu'elle pouvait être volcanique, éruptive, mais elle a aussi des grands moments de détresse. C'est pas la première fois qu'elle fond en larmes. C'est des choses qui sont déjà arrivées.
1: Elle est fragile un peu, psychologiquement.
0: Oui, on le saurait à moins. Elle est vraiment dans une période de sa vie où tout part à volo, c'est compliqué. Elle a même pas le soutien de sa propre mère. C'est quelque chose qui est très difficile à vivre, je pense.
1: Oui, tout à fait. Maître Serge Billet, vous êtes aussi l'avocat de Nathalie Kuntz et vous êtes avec nous dans cette heure du crime. Alors, un point avec vous, puis on va évidemment élargir là-dessus, sur ce thème qui est important. C'est le journal intime de Nathalie Kuntz. Alors là, c'est terrifiant ce journal intime, parce qu'elle veut la mort de sa mère. On a l'impression qu'elle signe son forfait.
4: Il est évident que pour les enquêteurs, c'est un élément extrêmement important, parce que ce sont des aveux écrits, finalement, qu'ils viennent de retrouver à son domicile. Après, c'est bien évidemment toute la portée que l'on doit réserver à cela, et je pense que, fort de cet élément, les policiers sont peut-être allés un peu trop vite, parce que on s'apercevra par la suite que ces écrits avaient une certaine connotation et qu'ils n'étaient pas nécessairement l'expression d'un projet ou d'une volonté. Mais en tout cas, à cet instant-là, à ce moment-là, les policiers pensent véritablement tenir l'élément capital qui permet de pouvoir justifier sa mise en examen et son incarcération.
1: Ah oui, c'est évidemment pain béni hein, pour la PJ de Versailles, très bonne police judiciaire d'ailleurs à Versailles. Là, ils ont tout ce qu'il faut dans la main pour pouvoir poursuivre cette femme. Maître Marc Gégère, lorsque vous allez la défendre avec Serge Billet, cette femme, qu'est-ce qu'elle vous dit sur ses écrits, etc.
0: Elle nous dit quelque chose qui s'entend. Pour elle, c'est un exutoire. C'est-à-dire que elle déverse en quelque sorte sur ce papier la colère qu'elle nourrit à l'endroit de sa mère. Et comme elle sait que ça n'aura aucune incidence, elle va très très loin dans ses propos. Mais elle n'est pas la première à avoir fait ce genre de choses. Et puis après, on aura, mais on en parlera un peu plus tard, on aura l'éclairage essentiel par rapport à cet écrit des experts qui l'ont examiné.
1: Oui, les experts, puis on parlera aussi du bornage téléphonique, c'est important.
0: Oui.
1: Et ça, on va y venir parce que ça va peser lourd, effectivement, dans le ou les procès qui s'annoncent. Serge Billet, effectivement, là, on est en carrefour dans cette affaire. Le divorce est compliqué, il y a 8 mains courantes qui ont été déposées. Effectivement, elle n'est pas dans une très bonne position, Nathalie Kuntz. Elle est très remontée contre la terre entière et notamment contre sa mère.
4: Oui, il y a un faisceau d'événements hein, qui font que Nathalie est confrontée à une véritable suspicion de la part du magistrat instructeur, des services de police. Et c'est vrai que ces écrits viennent considérablement alourdir, en quelque sorte, les charges qui pouvaient éventuellement peser contre elle. Donc il y a au départ cette conviction policière qui aujourd'hui est qui à cet instant-là est nourrie par ces écrits qui, comme on le sait, traduisait véritablement son désarroi. Après, voilà, c'est autre chose et les experts, effectivement, viendront dire ce qu'ils pensent.
1: Alors, un mot là-dessus, Marc Gégère, on a le mobile, c'est la colère, la haine, on a les carnets intimes, on l'a dit, on sait qu'elle s'est déplacée cette nuit-là, et dans le sens qui pourrait correspondre à la scène de crime, mais un mot quand même sur cette scène de crime, je voudrais qu'on y revienne juste un instant. Il y a des empreintes de Nathalie Kuntz sur cette scène de crime.
0: Alors, il faut bien être clair, il n'y a absolument rien, aucun élément objectif qui permette de la placer sur la scène de crime au moment des faits. pas d'empreinte, pas d'ADN évidemment, puisque à l'époque on a commencé déjà à se servir de l'ADN. Hein. Y a absolument rien qui permette d'avoir la certitude qu'elle est sur place et qu'elle a commis ses faits. C'est un élément, évidemment, dont nous nous servirons, mais qui sera corroboré par d'autres éléments qui sont encore plus troublants.
1: La fille va être jugée. Josiane Kuntz, un assassin idéal. Pour envoyer quelqu'un en prison, on ne peut pas se satisfaire d'un bornage téléphonique, d'un bout de papier. L'enquête de l'heure du crime, quel visage va montrer cette fille qui haïssait sa mère? Comment peut-elle échapper à un dossier d'accusation aussi accablant? À suivre dans un court instant sur RTL.
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16: Après avoir traversé une dépression postpartum, aujourd'hui ça va mieux pour vous Anaïs, et notamment parce que vous avez osé consulter un psychologue. 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
19: Dans quelques heures, la cour d'assises de Versailles va se plonger dans une mystérieuse affaire. Une fille accusée d'avoir tué sa mère de 24 coups de couteau. Les faits se sont déroulés il y a 4 ans. L'accusée a toujours nié. Elle risque la perpétuité.
1: Retour dans l'heure du crime sur l'affaire Josiane Kuntz. Cette esthéticienne de Mantes-la-Jolie, 59 ans, a succombé à 24 coups de couteau en octobre 2000. Sa fille l'a détestée. Mise en examen et écrouée, elle a toujours nié les faits. Elle est jugée 4 ans plus tard. Vendredi 13 février 2004, Nathalie Kuntz, 40 ans, est devant la cour d'assises des Yvelines à Versailles. Elle trépigne en écoutant la lecture de l'arrêt de renvoi qui énumère des éléments à charge. Elle prend des notes, lève le doigt pour demander la parole. Le président la lui offre. « Merci, dit-elle. Je suis innocente des faits pour lesquels je viens de passer 1021 jours en prison. J'étais la parfaite coupable. On s'est défoulé sur ma vie. » On l'écoute poliment, puis on la met face à son journal intime dans lequel elle dénigre sa mère assassinée. On lit cet extrait. « Je viens pour te voir une dernière fois, pour que tu ne blesses plus, écrit Nathalie Kuntz. Pour te couper les mains, pour que ta langue ne fourche plus, la couper également, pour que tes yeux ne croisent plus les miens, les crever. » Elle assure que tout cela a été rédigé des années avant le crime. Les psys refusent de voir une femme au caractère hystérique, comme l'ont écrit les enquêteurs. Ils évoquent une simple rigidité de caractère. Un policier témoigne. D'ordinaire, les enfants des victimes nous harcèlent pour savoir où en est l'enquête. Elle, le lendemain du crime, 2 heures après avoir appris la mort de sa mère, elle coiffait un client. La cour examine l'élément central de l'accusation. Le bornage du téléphone de Nathalie Kuntz, non loin de la scène de crime, là où elle n'aurait pas dû se trouver. À 21h06, elle avait reçu un message de l'opérateur sur son téléphone en veille. C'est ainsi qu'elle a pu être localisée. Les techniciens soutiennent que ces données informatiques sont irréfutables. Pas de possibilité d'erreur. L'avocat de l'accusé, maître Frédéric Landon, ironise sur ce message isolé qui ne veut rien dire. Nathalie n'a jamais activé son téléphone. Pour l'avocat, c'est une erreur technique. Pour envoyer quelqu'un en prison, dit-il, on ne peut pas se satisfaire d'un bout de papier qui est incohérent. Suffisant pour installer le doute, après 2 jours de procès, Nathalie Kuntz, contre toute attente, est acquittée. Acquittée, effectivement. C'est une surprise, parce que tout allait contre elle. Les policiers étaient très sûrs d'eux. Il y a beaucoup quand même d'indices qui mènent à cette femme. L'alibi qui est très faible, le fait qu'elle détestait sa mère. Effectivement, tout ça, ça pose question. Maître Serge Billet, alors je précise que vous n'étiez pas à ce procès. Vous avez défendu Nathalie Kuntz avec Marc Gégère, qui est également notre invité, dans le prochain procès. Mais on va y venir. Nathalie Kuntz, elle comparaît libre. Et tout de suite, c'est étonnant parce qu'elle pourrait être brisée, vraiment effondrée, accablée, mais elle est décidée à se défendre. C'est son caractère.
4: Oui, c'est son caractère. Alors, lorsqu'elle comparait devant la première cour d'assises, la cour d'assises des Yvelines à Versailles, Nathalie Kuntz n'est pas libre. Elle est détenue à ce moment-là.
1: D'accord.
4: Elle ne sera libre qu'à l'issue de ce procès et à l'issue de son acquittement. Donc on peut comprendre véritablement la tension qui pouvait régner chez cette femme qui avait passé pratiquement 3 années de détention provisoire avant de pouvoir s'expliquer devant ses juges. Donc c'était quelque chose qui était extrêmement compliqué et difficile, ce qui expliquera peut-être ensuite la différence de comportement avec le procès d'appel dans lequel vous reviendrez dans quelques instants. Voilà. Donc Nathalie, c'est un procès accablant, incontestablement, mais lorsque, et c'est le rôle de la cour d'assises, l'on rentre dans le détail, en profondeur sur les éléments à charge qui pèsent contre elle, les choses ne sont pas aussi évidentes que cela, et c'est la raison pour laquelle le doute s'est emparé de l'esprit des jurés.
1: Oui, il y a quelque chose aussi, Maître Billet, qui a été étonnant, c'est que les policiers disaient « elle est hystérique ». Voilà, c'est un mot qu'on n'emploie plus aujourd'hui. Et elle est hystérique, cette femme. Mais les psys ont dit « non, elle n'est pas hystérique ». Donc, est-ce qu'on n'a pas forcé un petit peu le trait, quand même ?
4: On a incontestablement forcé le trait. Lorsque l'expert psychiatre l'examine, c'est une femme d'un certain caractère, vif, déterminée, mais elle n'est pas du tout hystérique. Et ça, voyez-vous, c'est cette espèce de conviction de la part des policiers, le fait qu'on dise que le lendemain de la mort de sa mère, elle a coiffé un client et qu'elle était finalement étrangère à tout chagrin, c'est une sorte de, j'allais dire, de certification du chagrin, c'est-à-dire qu'il faut pleurer véritablement pour pouvoir convaincre. Or, ça me faisait penser finalement à Meursault de L'étranger de Camus, à savoir qu'elle a eu un comportement qui était le sien, sans que cela révèle nécessairement une culpabilité.
1: Effectivement, donc, alors en termes un petit peu policiers, on dit on habille effectivement un dossier. Voilà, on habille un dossier. Maître Marc Gégère, avocat, vous également, de Nathalie Kuntz, il y a le bornage téléphonique.
0: Oui.
1: Tout de suite à ce premier procès, c'est central ça. On dit mais vous êtes bien passé là en direction du domicile de votre mère, puisque on vous voit là, il y a un bornage. Les techniciens, ils sont formels.
0: Alors, ils sont formels, mais il faut se replacer à l'époque où on se trouve. C'est-à-dire qu'on est au début des téléphones portables, on est au début de l'édification des divers relais. Il y en a beaucoup moins que maintenant. Et ces relais ont un rayon d'action extrêmement important. Et on se rend compte que le relais sur lequel elle borne est un relais qui couvre aussi Rueil-Malmaison en limite.
1: C'est-à-dire son domicile.
0: Son domicile. Là où elle dit qu'elle est restée prostrée avant de regagner finalement son domicile. S'il y avait eu plusieurs bornages sur ce chemin-là qui l'a mené à Mantes-la-Jolie, ça aurait été beaucoup plus compliqué. En tout cas, ça aurait été beaucoup plus
1: fiable. On l'aurait suivi, c'est ça.
0: Voilà. Et je sais que Landon, en première instance, va expliquer que ça serait pas la première fois qu'une erreur informatique se glisse dans un listing. Et manifestement, c'est ce que les jurés de la cour d'assises de Versailles ont pu croire.
1: Acquittement. Ce premier procès, c'est votre confrère, évidemment, vous l'avez cité, Maître Landon, qui défendait cette femme, qui défendait Nathalie Kuntz. Entre nous, inespéré.
0: Disons
1: le dossier, il est écrasant.
0: Disons que le coup passe à si près que le chapeau tomba. C'est ce que je pourrais dire. C'est-à-dire que si les jurés n'avaient pas pris soin, comme l'a dit Billet, de rentrer dans le détail de cette affaire et des éléments à charge qui pesaient contre elle, l'apparence aurait permis de condamner sans difficulté cette femme. Et c'est tout l'honneur de cette cour d'assises d'avoir rendu ce verdict.
1: Il y a appel vers un deuxième procès. Josiane Kuntz, un assassin idéal. Et si l'assassin était un fou, un rôdeur, un amant et conduit l'enquête de l'heure du crime, on se retrouve dans un instant sur RTL.
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1: Au programme de l'heure du crime, l'affaire Josiane Kuntz, une esthéticienne des Yvelines, 59 ans, tuée à coups de couteau à l'automne 2000. Sa fille est accablée par les accusations. Jugée en 2004, elle a été acquittée à la surprise générale. Un an plus tard, elle comparaît en appel. Lundi 23 mai 2005, Nathalie Kuntz est devant la cour d'assises d'appel du Val-d'Oise à Cergy-Pontoise. Elle répète qu'elle rejette les faits qui lui sont reprochés. « Je n'ai jamais haï ma mère. Je sais que je suis innocente. Je sais que je suis quelqu'un de bien », dit-elle, la voix entrecoupée de sanglots. L'accusée apparaît plus calme, plus tranquille qu'au premier procès. Elle raconte son enfance et pour la première fois rend hommage à sa mère Josiane Kuntz. « Mon père a quitté la maison quand nous étions petits. Ma mère s'occupait bien de nous. Elle s'est très bien occupée de nous. Les années d'adolescence ont été douloureuses. À 14 ans, il arrivait que sa mère l'emmène en boîte de nuit. On ne voulait pas de moi. J'étais le vilain petit canard. Pas belle, grosse, moche. » Aurait-elle été jalouse depuis l'enfance de sa mère qui plaisait aux hommes? Son père, un prof de musique, 62 ans, est questionné. Il n'est pas tendre avec sa fille. Une forte personnalité, dit-il. Quand elle avait fait une bêtise, elle avait toujours une explication tordue. Elle mentait continuellement. Elle niait l'évidence. Les enquêteurs assurent qu'ils n'ont trouvé qu'une seule suspecte possible, Nathalie Kuntz. La défense s'interroge toutefois sur d'autres pistes laissées en friche. L'ADN d'un homme avait été prélevé sous un ongle de Josiane Kuntz, trace génétique jamais identifiée. L'un des avocats de Nathalie Kuntz affirme que sa mère a tout aussi bien pu être la victime d'un fou, d'un rôdeur ou encore d'un amant éconduit. L'avocat général demeure persuadé que Nathalie Kuntz est derrière l'assassinat. Il parle d'un crime passionnel, l'amour impossible d'une fille pour sa mère. Le magistrat demande 10 ans de prison, une peine, dit-il, qui ne la détruira pas. On va voir le verdict dans le chapitre qui suit. Maître Serge Billet, un mot là-dessus sur ce procès. Évidemment, vous y êtes avec Maître Marc Gégère pour défendre Nathalie Kuntz. C'est plus tout à fait la même femme qui est là. Elle est beaucoup plus dans l'empathie, notamment pour sa mère.
4: Oui, alors d'abord, le temps est passé. Mmh. Et puis surtout, la liberté est arrivée. Et il y a donc un comportement qui est non pas plus serein, mais qui est plus adapté en quelque sorte à sa deuxième comparution devant la cour d'assises. Et puis, il y a malgré tout dans cette affaire un certain nombre d'événements qui, je ne vais pas dire nous rassurent, mais qui révèlent incontestablement qu'il y a eu un certain nombre de pistes qui ont été négligées.
1: Et oui, c'est important.
4: Vous parliez de l'ADN d'un homme. En réalité, on a prélevé sous les ongles de la main gauche de Josiane Kuntz un matériel biologique qui a été certes insuffisant pour déterminer un ADN, mais qui a permis de dire que c'était un matériel biologique qui appartenait à un homme. Donc c'est quelque chose d'important lorsque l'on sait que Josiane Kuntz était extrêmement soignée, faisait très attention à sa personne, et le fait de retrouver ce matériel biologique sous les ongles de sa main gauche pose véritablement des questions. Et puis il y a eu aussi un certain nombre de pistes qui ont été peut-être trop rapidement refermées, celui de l'amant qui avait finalement lancé en quelque sorte le déficit de son institut de beauté, celui de ce gigolo qui passait ses nuits en boîte de nuit et que l'on avait aperçu le jour du crime, en début d'après-midi.
1: Eh oui.
4: Donc voilà, il y a tout un ensemble de choses qui font que on est non pas serein, mais on a quand même beaucoup de choses à dire.
1: Oui, c'est ça. Donc effectivement, il y a un voile de soupçons qui s'installe, le doute est là, et puis évidemment, vous, votre job, les avocats de la défense, c'est de glisser, de surfer là-dessus, sur ce doute. Maître Marc Gégère, évidemment, elle essaie de gommer un petit peu son image de femme excitée, on le comprend bien, je pense que vous l'avez entre guillemets préparée, comme on dit dans le métier, avant ce procès. Est-ce qu'elle n'a pas été jalouse de sa mère? Que cette jalousie l'a emportée?
0: Je pense que
1: sa mère était une femme belle, attirante, etc. Et elle dit elle-même qu'elle était le vilain petit canard.
0: Oui, vous savez, les adultes, lorsqu'ils parlent de leur enfance, parlent souvent d'eux comme on a parlé d'eux à l'époque. Je pense que c'était l'image qui lui était renvoyée d'elle. Elle a pu en nourrir une certaine jalousie vis-à-vis de sa mère, c'est possible. Mais je pense que c'était surtout une fille qui était immensément déçue par le peu de cas que prêtait sa mère à son endroit. Elle avait beaucoup de mal à ne pas voir dans l'œil de sa mère une certaine admiration qu'on attend chez tous nos parents. Mmh. Et tout ça, c'est compliqué. Donc il y avait peut-être de la jalousie, mais il y avait peut-être aussi d'autres sentiments qui s'entremêlaient là-dedans. C'est compliqué à expliquer a posteriori.
1: Vous êtes habitué au cours d'assises, Maître Marc Gégère. Est-ce que vous sentez qu'il y a quelque chose qui est en train de craquer à ce procès, que effectivement, en votre faveur, j'ai envie de dire, ou bien c'est très très indécis?
0: Alors, vraiment, le souvenir qui me reste, c'est lorsque le président

0: Non, mais c'était toute la détresse finalement de cette juridiction à qui on avait servi un accusé sur un plateau et qui se rendait compte petit à petit en tirant les chevaux de laine qu'il n'y avait pas autant de certitude que ça. Ouais. Et puis encore une fois, on est à une époque où on est au balbutiement de la téléphonie et de ce type de recherche. Aujourd'hui, on aurait beaucoup plus de matériel, je pense, et beaucoup plus de certitude.
1: Et vous auriez beaucoup plus de difficultés, effectivement, à faire valoir vos arguments.
0: Ou alors beaucoup plus de facilité à démontrer son innocence.
1: C'est possible aussi. Encore une petite question pour vous, Maître Serge Billet. Un crime passionnel, dit l'avocat général. C'est étonnant, ça. Crime passionnel, ça veut dire quoi?
2: C'est particulièrement étonnant. Et je dois dire que lorsque nous avons écouté avec attention les réquisitions de l'avocat général, le fait qu'il réclame 10 années de réclusion à l'encontre de Nathalie était pour nous véritablement un aveu de faiblesse.
1: Oui, tout à fait.
2: C'était un aveu de faiblesse parce que cet homme était traversé par le doute. Mmh. Et c'est peut-être parce qu'il était traversé par le doute qu'il a réclamé une peine qui ne correspond pas habituellement aux peines réclamées en de pareilles circonstances.
1: 2 jours de procès, puis le verdict. Josiane Kuntz, un assassin idéal. Condamnez-la, car il faut que justice passe. Ne lui décernez pas un diplôme du crime parfait. L'enquête de l'heure du crime, je vous retrouve tout de suite sur RTL.
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14: 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Il est bientôt 15h.
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1: Dans l'heure du crime, l'affaire Josiane Kuntz, cette esthéticienne de Mantes-la-Jolie, 59 ans, a été tuée de 24 coups de couteau en octobre 2000. Sa fille a longtemps été présentée comme la seule suspecte, elle a toujours nié. Acquittée surprise au premier procès, elle est rejugée, voici le verdict. Mardi 24 mai 2005, Nathalie Kuntz, 41 ans, est à nouveau acquittée par la cour d'assises du Val-d'Oise. En dépit d'investigations conséquentes et d'une accumulation de charges, aucune preuve formelle, empreinte digitale, trace ADN, témoignage, n'a été apportée sur l'implication de la fille dans l'assassinat de sa mère. L'avocat général avait pourtant exhorté les jurés, condamnez-la, car il faut que justice passe. Ne lui décernez pas un diplôme du crime parfait. Aucune enquête n'a été rouverte sur la mort de l'esthéticienne Josiane Kuntz. Pas d'assassin retrouvé. Sa mort reste inexpliquée.

0: On a suivi cette piste parce que c'est vraiment ce qu'on appelle l'effet tunnel, c'est-à-dire que on a eu la certitude beaucoup trop rapidement que ce qui était vraisemblable était certain et que compte tenu de l'inimitié entre la mère et la fille, compte tenu de ce qu'elle avait écrit dans son journal, compte tenu de ce bornage, c'était quelque chose de certain, alors ça l'était pas du tout.
1: Maître Marc Gégère, c'est vous qu'on vient d'entendre effectivement sur ce document. Effet tunnel, effectivement, c'est quelque chose qui a pesé dans ce dossier.
0: Oui, c'est pas la première fois qu'on voit ça, et c'est cet effet tunnel qui fait que les enquêteurs ne vont plus avoir qu'une cible, en quelque sorte, perdre cette culture du doute qui doit tout le temps les habiter, pour leur permettre en tout cas de fermer les autres portes. Là, on est allé directement sur elle, et on a focalisé complètement sur la culpabilité de cette femme, laissant penser que tous les éléments qui venaient s'accumuler les uns derrière les autres, et notamment la découverte de ce journal intime, c'était le « mais bon Dieu, mais c'est bien sûr ». Donc, et c'est ça qui a fait, je pense, que cette femme a comparu à deux reprises devant une cour d'assises.
1: Maître Serge Billet, avocat également de Nathalie Kuntz, et vous êtes avec nous dans l'heure du crime. Évidemment que vous êtes d'accord avec Marc Gégère, vous avez travaillé ensemble sur ce dossier pour défendre Nathalie Kuntz. Selon vous, quelles ont été les failles principales où le doute est apparu?
2: C'est un petit peu tout. Quand on parle du journal intime, l'expert est venu dire ce qu'il en pensait. Et puis surtout, il y a quand même le comportement de celle qui est accusée de ce meurtre. Ce journal intime, il a jamais disparu. Il était fait pour être lu, nous disaient les experts. Donc c'est quand même malgré tout un élément extrêmement important. On sait que la plupart du temps, lorsque certaines personnes fomentent le projet d'assassiner ou de tuer quelqu'un, on essaye de faire en sorte que toutes les preuves disparaissent. Là, ce journal intime, il a été trouvé, posé sur le bureau de Nathalie Kuntz lorsque la perquisition est intervenue.
1: Elle le cachait pas.
2: Elle le cachait pas. Et puis il y a ces pistes qui n'ont pas été exploitées. Moi, j'appelle cela de la paresse judiciaire. C'est-à-dire qu'à partir du moment où l'on a la conviction, la certitude que on tient la bonne personne, on néglige l'ensemble des autres pistes qui pouvaient être également exploitées. Tout cela était devenu incohérent.
1: Oui, c'est incohérent. Ça. Maître Marc Gégère, qu'est-ce qui a emporté l'adhésion des jurés selon vous ?
0: Bon, il faut dire les choses telles qu'on les ressent. D'abord, les jurés du Val d'Oise récupèrent un dossier d'acquittement. Donc ça veut dire que à l'époque il y avait 9 jurés, hein, les 9 jurés des Yvelines ont indiqué que cette femme n'était pas coupable. C'est un élément dont on peut pas faire l'économie. Ensuite, je pense que ce qui a vraiment emporté la conviction de cette cour d'assises d'appel du Val d'Oise, c'est à la fois l'explication qui est donnée par le psychiatre, l'expert psychiatre qui a examiné Nathalie Kuntz sur la portée qu'on doit donner aux écrits qui ont été les siens, et lui, il parle bien d'un exutoire, et je me rappelle qu'il dit, vous savez, si elle l'a écrit, c'est qu'elle voulait pas le faire, c'est qu'elle avait besoin de l'écrire pour le sortir, quoi. Donc ça, c'est un élément important, puisque ça faisait partie des éléments à charge, du mobile de l'accusation. Ensuite, cette téléphonie qui est finalement pas aussi fiable que ça, et troisième élément, les autres pistes qui ont pas été creusées, notamment le matériel biologique sous les ongles de la victime, qui est un matériel biologique masculin et sur lequel il y a eu aucune espèce de recherche.
1: Maître Marc Gégère, je ne la connais pas, évidemment, votre cliente, Nathalie Kuntz, il n'y a d'ailleurs pas de photo d'elle à ce procès. Physiquement, est-ce qu'elle avait la force de tuer sa mère de 24 coups de couteau? 24 coups de couteau, c'est très long, hein, c'est quelque chose, c'est pas un flash immédiat, au point de lui briser la colonne vertébrale. Il faut une force vraiment très puissante.
0: 1m58, soixantaine de kilos. Donc une petite femme. Pour nous, elle correspondait absolument pas à la gestuelle qui était celle de celui ou de celle qui a pu commettre ces faits. C'était un élément important. Et puis il y a eu un autre élément aussi, c'est que le timing était très important dans ce dossier, puisque on sait à quelle heure elle est rentrée, puisque lorsqu'elle rentre chez elle, elle retrouve son compagnon, qui explique précisément l'heure à laquelle elle est rentrée.
1: Il la rejoint, c'est
0: oui,
1: ça, hein, il se retrouve.
0: Ils se rejoignent. Et en fait, quand on fait le timing du temps qu'il lui aurait fallu pour aller à Mantes-la-Jolie et revenir dans le délai qui lui était qui était le sien, les policiers avaient dit ça colle parce que il faut à peu près 28 minutes pour faire le trajet. Oui, il faut 28 minutes. Il y en avait à peu près une trentaine qui lui étaient imparties. Et il aurait fallu qu'elle se change, parce que quand on donne 24 coups de couteau à une personne, on est rempli de sang, vous imaginez bien. Et or, quand elle arrive chez elle, évidemment, son compagnon dit elle est exempte de toute tache de sang, elle est parfaitement normale.
1: Il peut mentir, mais bon.
0: Oui, il peut mentir, mais ça aurait fait de lui un complice. À ce moment-là, il aurait fallu le mettre dans la boucle, si je puis dire. Alors lui, il avait aucune espèce de raison de se retrouver impliqué comme ça dans une affaire comme celle-là. Donc il y avait vraiment des éléments, et c'est là où je rejoins Serge Billet sur la paresse judiciaire. C'est le fait de d'avoir cette conviction qui fait qu'on va pas au bout des choses. On se contente de ce qui est vraisemblable et non pas de ce qui est certain. Et c'est ça qui fabrique les erreurs judiciaires. Heureusement, Nathalie Kuntz s'est passée au travers.
1: Maître Serge Billet, quelle a été la réaction de Nathalie Kuntz à l'issue de ce deuxième acquittement? Et deux fois, ce sont des acquittements totalement inespérés.
2: C'est difficile à expliquer, c'est presque irrationnel. C'était la fin d'un long calvaire, incontestablement. Elle s'est mise à pleurer, nous étions avec Marc autour d'elle. C'était partagé entre la joie, l'émotion, la souffrance. C'était quelque chose de très difficile. Et je dois dire que moi j'ai le souvenir de ce procès lorsque la cour et les jurés sont revenus pour rendre leur verdict. Ils ont tous regardé Nathalie Kuntz. Ils l'ont regardé parce que le juge qui met fin au supplice a besoin de croiser le regard de celui ou de celle qu'il va remettre en liberté. Et ça, tout de suite, j'ai su qu'elle était acquittée.
1: Maître Marc Jaeger, je termine avec vous cette émission. C'est un cold case aujourd'hui?
0: Oui, absolument. Et puis, aujourd'hui, la technologie en matière d'ADN a à ce point évolué. Si on a conservé les scellés, on pourrait peut-être en faire quelque chose et peut-être finalement trouver un ADN qui aujourd'hui pourrait matcher.
1: Eh bien, vous reviendrez pour nous en parler. Merci beaucoup, Maître Marc Jaeger et Maître Serge Billet, d'avoir été les invités de l'heure du crime. Merci à l'équipe de l'émission. Rédactrice en chef Justine Vigneault, préparation Marie Bossard, Lily Labbaye. Réalisation en direct, Jonathan Griveaux.
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1: Demain, dans l'heure du crime, un double meurtre en Alsace, un suspect dans le viseur des enquêteurs, sa montre connectée va parler. 14h en direct sur RTL, dans un instant, entrée dans l'histoire, et c'est avec vous Laurent Deutsch, bonjour.
4: Bonjour Jean-Alphonse.
1: Au programme d'entrée dans l'histoire, mon cher Laurent.
4: Aujourd'hui, je vais vous raconter l'histoire de celui qui a épousé la fille du grand César avant de devenir son pire ennemi. Il s'agit de Pompée. A tout de suite.
1: A tout de suite, mon cher Laurent. 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L'essentiel de l'information en 3 minutes, c'est avec vous Fanny Marceau, bonjour.
5: Bonjour Jean-Alphonse, bonjour à tous. Ils sont plus de 50 000 à attendre le pape, déambulation imminente dans les rues de Metz jusqu'à la cathédrale où le souverain pontife officiera pour la dernière fois en France. Thomas Després, vous êtes pour RTL à l'intérieur de cette cathédrale où se déroulent les derniers préparatifs avant la messe.
6: Absolument, et il règne ici une certaine effervescence Fanny, à moins d'une heure maintenant de l'arrivée de Léon XIV, on a vu ses plus proches cardinaux avec leur calotte rouge arrivée, des évêques, des prêtres, la chorale aussi était en pleine répétition il y a quelques secondes, on appelle tous, peaufinent les derniers détails avant cette grande messe, la dernière de ce voyage en France, vous l'avez dit, avec un invité surprise qui s'est rajouté à la dernière minute, le président de la République Emmanuel Macron, lui qui avait boudé la messe place de la Concorde à Paris, eh bien cette fois il sera bien là, assis au premier rang. D'ailleurs, sa chaise est prête, hein, tout comme celle de son épouse Brigitte, installée à sa droite, Emmanuel Macron et Léon XIV qui se sont entretenus une nouvelle fois ce matin après leurs discours respectifs sur la paix, sur l'Europe, ici à Metz. Après cette messe, le pape sera raccompagné à l'aéroport pour regagner Rome. Ce sera la fin de 4 jours de cette visite en France.
5: Merci beaucoup Thomas Després en direct de Metz pour RTL. Des tensions à Saint-Denis après l'arrestation de plusieurs lycéens, plusieurs jeunes lors d'un nouveau blocage d'établissements scolaires. Le Premier ministre Sébastien Lecornu dénonce sur X des tirs de mortier par dizaines, des incendies ainsi qu'une lycéenne blessée par de l'acide chlorhydrique. Et également, il dénonce ce matin la surenchère irresponsable de la France insoumise. Le maire LFI Bali Bagayoko l'appelle à venir sur place. Jean-Luc Mélenchon pourrait-il atteindre le second tour de la présidentielle? C'est ce qui se dessine selon le dernier baromètre Toluna Harris Interactive pour M6 et RTL. Publié ce matin, dans les 5 hypothèses testées, le candidat insoumis serait face à Marine Le Pen, créditée elle de 35 à 36% des intentions de vote. Mayotte. 4 ans de prison, dont 2 fermes sous bracelet électronique, 5 ans d'inéligibilité et d'interdiction de la fonction publique, le tout avec exécution provisoire. Voilà les réquisitions du parquet national financier à l'encontre de Rachida Dati contre Carlos Ghosn, l'ancien patron de Renault. Il réclame 4 ans de prison ferme et 375 000 euros d'amende. La défense plaide cet après-midi. Le tribunal correctionnel de Paris devrait rendre sa décision ce soir. Le youtubeur Greg Guillotin en garde à vue pour violence conjugale et harcèlement, une mesure prévue depuis plusieurs semaines selon son avocat Maître Tom Michel et que l'humoriste attendait pour pouvoir s'expliquer, dit-il. Un jeune homme de 19 ans tué en pleine rue la nuit dernière à Saint-Chamond, c'est dans la Loire, poignardé au thorax. Ce sont les voisins qui ont appelé les secours. La ville indique mettre à disposition des enquêteurs les vidéosurveillances du quartier. En Ukraine, une femme tuée et 3 personnes blessées dans une frappe de drone russe, frappe qui a provoqué un incendie à l'Académie des sciences de la capitale ukrainienne. En football, France-Belgique, c'est ce soir 20h45, sans Kylian Mbappé qui est blessé. La météo, demain, passage nuageux, belles éclaircies en alternance, sauf entre l'est des Pyrénées et les Cévennes, sous la pluie et les orages. Le matin, 12 à 16 degrés au nord, 16 à 21 au sud. 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Tout de suite, retrouvez Laurent Deutsch pour entrer dans l'histoire.
4: Eh oui, comme chaque après-midi, une demi-heure pour revivre l'histoire comme si vous y étiez.
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4: Bonjour les amis, c'est Laurent Deutsch. Aujourd'hui, nous allons faire la connaissance d'un Romain de la grande époque. Cette époque bénie où Rome était une république fondée sur le droit et la vertu. Cet homme s'appelle Pompée. Un nom qui a été quelque peu effacé par celui de son grand rival, l'incomparable César. Dans les années 50 et 40 avant Jésus-Christ, on ne parle que d'eux. Deux grands conquérants, deux hommes assoiffés de gloire, deux amis qui vont devenir des adversaires impitoyables. Il est vrai que Pompée a de quoi agacer. Trop de talent, trop d'audace, trop de réussite. Pompée, c'est la success story à la romaine, et pour certains, ça pomplaire. Un homme bien né, qui a épousé successivement 6 femmes pour servir ses intérêts. C'est aussi l'homme aux 3 triomphes, ces fameux défilés à travers les rues de Rome, réservés aux généraux les plus glorieux. Par conséquent, un homme comme Pompée ne pouvait pas avoir une fin banale. Difficile d'imaginer le premier des Romains mourir tranquillement dans son lit. Alors, comme beaucoup de ceux qui l'ont précédé sur les chemins de la gloire, Pompée va connaître une fin à la mesure de ce qu'a été sa vie, c'est-à-dire exceptionnelle. Mais avant de revivre les dernières heures de Cnaeus Pompeius Magnus, revenons quelques années en arrière. Alors restez avec moi, dans quelques instants nous allons entrer dans l'histoire de Pompée sur RTL. A tout de suite.
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4: Nous sommes en 56 avant Jésus-Christ et Rome connaît une grande famine. À cause de la pénurie de blé, ses habitants sont menacés d'une mort certaine. Les ennemis de Pompée, alors consul en fonction, dénoncent son incompétence. Pompée comprend alors qu'il joue sa carrière, sinon sa tête, au sens propre du mot. Le Sénat a même voté une loi qui le rend personnellement responsable de l'approvisionnement de Rome. Pompée ne peut donc pas se dérober. Soit il reste à Rome et sera donc considéré comme le grand responsable de la famine, soit il prend la mer pour aller chercher du blé là où il y en a, en Sardaigne, en Sicile ou en Afrique du Nord. S'il échoue, sa carrière sera définitivement terminée. Alors, il se met en quête de la précieuse céréale. Partout où il passe, quand il trouve du blé, il le confisque. Il remplit les cales de ses bateaux. Le chargement terminé, il ne lui restera plus qu'à reprendre la mer et les Romains seront sauvés. Mais au moment où il s'apprête à lever l'ancre, une terrible tempête menace. Aucun marin n'envisage de prendre la mer sous un ciel aussi plombé. Seulement Pompée sait que Rome ne peut pas attendre. Oui, sinon c'est lui qui risque d'être plombé. Avec une belle assurance, il monte alors à bord de son bateau d'un pas décidé et en se tournant vers les marins qui le regardent, médusés, il leur dit d'une voix forte « Il est nécessaire de partir. Il n'est pas nécessaire de vivre. » Là, franchement, jamais à Rome, un dirigeant politique n'avait poussé le sens du devoir aussi loin. Pompée vient de prouver au peuple romain qu'il était vraiment l'homme de la situation. Et miracle, le blé arrive sur les quais du port d'Ostie à point nommé. Les habitants de Rome évitent la famine et le prestige de Pompée atteint des sommets inégalés. Mais comme on dit à Rome, la roche tarpéienne est proche du Capitole. En un mot, rien n'est jamais acquis. Pompée va le découvrir.

Gaius Pompeius naît le 29 septembre de l'an 106 avant Jésus-Christ dans le Picénum, une région de l'Italie située sur la mer Adriatique entre Ancône et Pescara et où la famille Pompeia règne en maîtresse depuis des générations. Son père s'appelle aussi Cnaeus, mais on le surnomme Strabo, général Strabo, un militaire qui fait aussi de la politique. Tour à tour, tribun de la plèbe, prêteur, questeur, sénateur et enfin consul en 89. Lorsque deux années plus tard, son mandat s'achève, il se retire sur ses terres avec ses soldats alors qu'il aurait dû les congédier, comme c'était la règle. Mais Strabo n'est pas homme à se laisser dicter sa conduite. Pourtant, il n'a jamais été tendre avec ses soldats. Alors, lorsqu'il contracte la dysenterie et qu'il en meurt, ceux-ci vont lui jouer le pire tour post-mortem qu'on pouvait imaginer, lui faisant ainsi payer son arrogance et sa cruauté envers eux. Ils attachent son corps sur le dos d'un âne qu'ils baladent dans les rues de Rome avant de jeter sa dépouille dans le Tibre. Voici le spectacle humiliant auquel assiste le jeune Cnaeus Pompeius, son fils, à l'âge de 19 ans, lorsqu'il reprend le flambeau paternel pour devenir chef de famille. Une famille qui est restée puissante et qui a fait de lui un jeune homme riche, très riche. C'est aussi un soldat né comme son père, qui excelle dans l'art de manier l'épée et de lancer le javelot depuis un cheval au galop. Et comme il dispose de l'armée de son défunt père, il ne lui reste plus qu'à se faire aimer de ses soldats, hein, pour ne pas finir dans le Tibre plus tard. Pompée, qui d'ailleurs n'a pas attendu la mort de son père pour prendre part aux guerres civiles qui ont marqué le dernier siècle de la République romaine. Dans la rivalité qui oppose alors Marius et Sylla pour le pouvoir suprême, Pompée a choisi Sylla. Un choix excellent puisque c'est Sylla qui va l'emporter. Pour le remercier, Sylla lui offre sa belle-fille, Emilia. Bien que déjà mariée et enceinte, celle-ci divorce donc, tandis que Pompée fait de même avec sa première femme. Mais les dieux n'approuvent visiblement pas cette manière de faire et Emilia meurt en couche peu de temps après leur mariage. Si la fortune conjugale de Pompée a tourné court, sa fortune politique, elle, est grande. Définitivement attaché à Sylla, c'est le début de son ascension vers les cimes du pouvoir. La première mission de Pompée est de remettre de l'ordre dans une république romaine agitée. Vaillant comme personne, toujours prêt à en découdre et rêvant de voir du pays, Pompée enfourche sa monture avec un sourire de vainqueur. Il quitte Rome, bien décidé à mater les derniers partisans de Marius en Sicile ou en Afrique. Et à la nouvelle des victoires de Pompée, Sylla décide de lui attribuer le surnom de Magnus le Grand, en référence à Alexandre, qui avait lui aussi été proclamé le Grand. Notre jeune Pompée doit désormais être appelé Pompeius Magnus, Pompée le Grand. Oui, c'est un peu pompeux. Bon, bah, ça va avec son nom. Et voilà Pompée qui jubile quand il apprend qu'on lui accorde également un triomphe, à l'instar des plus grands généraux de l'histoire romaine. Et pour cette parade militaire en grande pompe, Pompée a décidé que son char serait tiré par 4 éléphants ramenés d'Afrique. Ça, c'est de la pompe. Bon, j'arrête avec les jeux de mots. Mais il a oublié un détail. La taille des portes de Rome. Aïe, ça c'est ballot. Impossible de faire passer ces éléphants par la porte principale, ils sont trop gros. Du coup, sous les sourires moqueurs des sénateurs et les quolibets de la foule, Pompée doit faire dételer les éléphants pour les remplacer par de simples chevaux. Plus grave, la carrière politique de Sylla s'achève en 80 et Pompée perd ainsi son protecteur. Il doit désormais voler de ses propres ailes. Le consul Lépide occupe maintenant le premier rôle, mais le Sénat s'inquiète de son omnipotence.
Il envoie alors Pompée le réduire au silence. Désormais homme à tout faire du Sénat, toujours prêt à aller chercher querelle quelque part, Pompée par le cœur vaillant en Espagne, où quelques partisans de Marius s'agitent encore. Maintenant, c'est un certain Sertorius qu'il doit vaincre. Sertorius, qu'il l'appelle avec mépris, l'écolier de Sylla. Méthodiquement, l'écolier gagne du terrain, et fort de la pacification de l'Hispanie, le nom de l'Espagne d'alors, il rentre à Rome. À quoi bon peut-il servir maintenant ? Ah, bah ça tombe bien, la révolte de Spartacus n'est pas encore terminée. Alors, avec ses hommes, Pompée se rend dans le sud de l'Italie, où il réduit à néant les derniers partisans de l'esclave révolté. Pompée a maintenant 36 ans. Et il en a assez d'être celui qui passe son temps à éteindre les incendies allumés ici ou là. Pompée en a marre d'être le pompier de service. Oui, pardon, j'avais promis d'arrêter avec les jeux de mots. Quoi qu'il en soit, Pompée réclame un nouveau triomphe. Et cette fois, c'est promis aussi, sans éléphant. Il l'obtient, mais il veut encore plus. Il désire être consul. Or, il n'a même pas encore été sénateur. Court-circuiter ainsi les étapes, ça ne se fait pas à Rome. Mais n'est pas Pompée qui veut. Et pour montrer sa bonne foi et pour prouver qu'il ne constitue aucune menace, il licencie son armée. Et le voici en l'an 70 avant Jésus-Christ, consul avec Crassus. Crassus, c'est l'homme qui s'est battu contre la bande de Spartacus et qui l'a vaincu, non sans mal d'ailleurs. Les deux hommes, un moment rivaux, sont désormais réconciliés. Puis une fois son mandat terminé, Pompée part siéger au Sénat. Il est un des membres les plus jeunes. Mais le travail parlementaire l'ennuie. Il rêve de reprendre un commandement et de voir du pays. Chose qu'on lui accorde en 67, au bout de 3 années d'une trop longue attente. Cette fois, ce sont les pirates de la Méditerranée qu'il est chargé de mettre en déroute. Au cours de son périple, il découvre la Grèce et Athènes. Il y est accueilli avec enthousiasme par les habitants de la célèbre cité qui le considèrent comme un héros. C'est bien, mais Pompée se demande maintenant vers quelle direction il pourrait bien se tourner. Il regarde autour de lui et choisit le pont. Le pont, c'est un royaume qui encercle la mer Noire. Pompée, le conquérant du pont, voilà qui sonnerait bien à Rome. Alors, il se met en tête de prendre le contrôle de cette région d'Orient. Avec une dizaine de légions, Pompée affronte le vieux roi Mithridate, qui doit, après une bataille sanglante, s'avouer vaincu. Tout comme les Arméniens, que Pompée soumet ensuite. Le Caucase est désormais entre les mains de Rome. Où aller désormais ? Au sud de la Méditerranée, il y a encore à faire. Pompée fonce alors vers le Proche-Orient, où il fonde la province de Syrie en 63. L'Orient est à son tour entre les mains de Rome, et c'est grâce à lui. Nous sommes maintenant en 62, et il est temps pour Pompée de rentrer à Rome. Il apprend que sa troisième femme s'est révélée, en son absence, d'une inconduite notoire. Il divorce aussitôt pour se marier avec Julia, la fille d'un certain César, un homme dont l'ambition commence à croître. Mais pendant ce temps-là, Pompée célèbre un troisième triomphe le jour de ses 45 ans. Et toujours sans éléphant, oui, il a retenu la leçon. Pompée retrouve Crassus et ils redeviennent consuls en compagnie de ce César qui a fait des merveilles en Espagne. À eux trois, ils forment un trio de choc, le premier triumvirat. Rapidement, Crassus et César reprennent leur carrière militaire. Pompée, resté seul, va concentrer les critiques sur la gestion du triumvirat.
C'est à ce moment-là qu'il redore son blason en allant en Sicile et en Afrique chercher du blé pour des Romains affamés, comme je vous l'ai raconté au début de notre aventure. Lorsque sa femme Julia, la fille de César, meurt à son tour en couche, Pompée se remarie à nouveau, cette fois avec Cornélia, la belle-fille de Crassus et la fille de Scipion, l'ennemi juré de César. César, qui pendant ce temps-là, fort de son succès en Gaule, ne voit plus de limite à son ambition. Enfin si, il y a quand même une limite en plein milieu du chemin. Elle s'appelle Pompée. Pompée qui n'entend pas du tout prendre sa retraite. Pompée, l'homme fort de Rome. Pompée, que César ose défier en franchissant le Rubicon avec ses hommes, bien décidé à marcher sur la ville éternelle. Surpris, Pompée et de nombreux sénateurs prennent la fuite vers Capoue, puis Brindisi, au sud de l'Italie. Mais la marche de César est irrésistible. Pompée renonce alors à lever des légions sur place. Il préfère partir en chercher en Orient. Cette fois, ce n'est pas en conquérant qu'il quitte l'Italie, mais en fuyard. Et la mer des batailles se prépare. Pompée est prête à tout pour le salut de la République romaine, menacée par le pouvoir dictatorial de ce César. Patiemment, une année durant, Pompée rassemble des troupes, 9 légions au total, 5 qu'il a ramenées d'Italie et 4 qui sont à son service en Orient. Il possède aussi 600 navires. Mais il a en face de lui le vainqueur de la guerre des Gaules. César aussi est un nouvel Alexandre. César aussi est un ambitieux sans limite, doublé d'un teigneux et d'un sacré chef de guerre. Alors, au lieu d'attendre en Italie le débarquement armé de Pompée, il décide de partir à sa rencontre. Il embarque à Brindisi et débarque en Grèce en 48 avant Jésus-Christ. Il assiège Pompée à Dyrrachium, une ville aujourd'hui située en Albanie. Mais César va caler. Oui, pour la première fois depuis Gergovie, le voilà en difficulté. Mais coup de théâtre, refusant un corps à corps qui lui aurait assuré la victoire, Pompée va commettre la plus grande faute de sa carrière. Il laisse César prendre la fuite. Celui-ci va alors reconstituer ses forces pour mieux reprendre la chasse. Le 29 juillet 48, César arrive dans la plaine de Pharsale. L'affrontement final aura lieu le 9 août. Avec ses 22 000 hommes face à 45 000 adversaires, César est en infériorité numérique, mais il a le moral gonflé à bloc. Il a réfléchi à son précédent échec et a préparé un piège. Il sait que la cavalerie de Pompée risque d'anéantir sa propre cavalerie. Alors, il met en place une ligne de fantassins armés de javelots juste derrière ses cavaliers. Leur mission ? Viser la tête des cavaliers avant qu'ils n'arrivent au contact. Surpris par cette attaque inattendue, les cavaliers de Pompée prennent la fuite. Alors, par une manœuvre enveloppante, César s'empare de ce qui reste de l'armée de Pompée. Celui-ci n'a plus d'autre choix que de prendre la fuite à son tour. Mais vers quelle direction ? L'Égypte lui semble un lieu sûr. Il sait qu'il sera tranquille auprès du pharaon, le jeune Ptolémée XIII, qui lui doit son trône. Une dette, ça s'honore. Mais Pompée, devenu l'ennemi public numéro un de Rome, est devenu un homme bien encombrant. Et lorsqu'il débarque le 28 septembre 48 avant Jésus-Christ, à Péluse, il ne sait pas encore que son destin est déjà scellé. C'est un soldat romain, Lucius Septimius, qui accueille Pompée. Un soldat qui a reçu une mission très claire du pharaon.
Et lorsque Pompée commence à prononcer son discours de bienvenue, Lucius Septimius sort son glaive et le plante dans son dos. Puis Aquilas, un autre soldat, poignardera Pompée à plusieurs reprises. Peu de temps après, César débarque à son tour. Croyant lui être agréable, Ptolémée XIII lui offre alors sur un joli présentoir la tête de Pompée en guise de bienvenue. Mais on dit que ce jour-là, César aurait pleuré. Sauf qu'entre deux sanglots, il aurait aperçu la sœur du pharaon, une certaine Cléopâtre. Bon, ceci est une autre histoire. Et là, les amis, entrer dans l'histoire, c'est fini pour aujourd'hui. Mais je vous retrouve demain avec un secrétaire d'État américain surnommé familièrement Dear Henry, Mr. Henry Kissinger. Dans un instant, c'est avec Laurent Ruquier et ses grosses têtes que vous avez rendez-vous. Alors, bon après-midi sur RTL.

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16: Bonjour, heureux de vous retrouver.
17: Oui.
16: Avec pour vous aujourd'hui, une grosse tête qui dans la famille 14 connaît aussi bien Louis que Léon, Franck Ferrand. Une grosse tête qui a additionné de nombreux fidèles grâce à son costume de Père Noël, Gérard Jugnot. Une grosse tête qui, si elle avait été se confesser à chaque fois qu'elle a menti, habiterait dans un confessionnal, Christine Bravo. Une grosse tête qui fut bonne sœur dans le film D'où Jésus, Chantal Latsou. Une grosse tête dont la longueur des jambes nous rappelle combien le chemin est long pour accéder au paradis. Oh. Karine Le Marchand. Et une grosse tête pape du rap dans la grand messe des grosses têtes, Stomy Boxy. Ah, je crois que Karine Le Marchand a apprécié son compliment sur ses jambes.
18: C'est très trop beau. Joli, hein.
19: C'est très
18: ça
19: beau.
18: Met un peu la pression sur le paradis, mais il va falloir que je refasse de la mobilité de hanches.
17: Ouais. Pourquoi ils sont habillés en pompiste?
16: Ça, c'est vrai qu'on a l'impression que c'est à cause de vous que l'essence a augmenté, Christine Bravo. Christine Bravo et Stomy Boxy sont en tenue, en combinaison orange. C'est leur tenue de prisonnier.
18: Ah.
16: Ils nous expliqueront tout à l'heure. je leur demanderai pourquoi, mais il y a une émission sur M6 qui s'appelle Wanted. Voilà. Et en fait, ils ont eu une permission exceptionnelle aujourd'hui pour participer aux Grosses Têtes. Wow. Mais ils sont censés être en prison.
19: On sort de prison, là.
16: Voilà, mais
20: on leur a enlevé les chaînes, mais ça faisait du bruit dans les micros.
16: Mais ils pourront s'évader demain. Vous nous expliquerez le principe de cette nouvelle émission un peu plus tard. Mais quand même, ça fait drôle de vous voir tous les deux en
18: orange combinaison. Orange.
19: Mais je sais pas si elle connaît les règles.
16: Christine?
19: Ouais, ouais. En tout cas, elle accepté un jeu, elle connaît pas les règles.
16: Non, on fait Christine.
19: Elle m'a appelé à 3h du matin hier. Je lui ai dit, mais regarde les règles. Elle me dit, non, mais comment on fait pour tricher? Je dis, moi, je cherchais à connaître les règles, elle cherchait à tricher. Donc,
16: Christine, elle s'en fout, elle a regardé combien il y avait sur le chèque, le reste.
21: Non, mais on va gagner, en fait, puisque les derniers à être...
16: Ah oui, parce que vous êtes associés, en plus.
21: On est tous les deux.
16: Ouais. Vous êtes en binôme.
18: Vous êtes dans la même équipe.
21: T'es content, hein?
19: Oh, très content. Là, je l'ai choisi. Je voulais être avec elle.
21: Je peux avoir un café, s'il vous plaît?
16: Non, non. Ce sera du pain sec et de l'eau. Ah ben, vous êtes prisonnier, vous n'êtes pas prisonnier. L'émission s'appelle Wanted. On vous expliquera ce que c'est. Et vous verrez ça sur M6 à partir de... Bah, on sait pas à partir de quand. C'est le tournage qui commence demain. Ah. Et après, ce sera diffusé plus tard, parce qu'en fait, ils vont être lâchés dans la nature, ils vont s'évader de prison, et on va voir comment ils s'en sortent. Il faudra que les Français ouvrent la porte.
18: Mais non.
16: Oui. Alors, moi, je sais pas si Christine Bravo frappe à ma porte, je sais pas si j'ouvre.
18: Mais Stubby Boxy,
16: Stubby Boxy, peut-être. On peut vous dire qu'il n'y a pas que des prisonniers, il y a des gardiens aussi. Adil voilà. Rami, Michou, pas, il est mort l'autre, hein,
21: l'influenceur.
16: L'influenceur, Adil Rami et Issa Doumbia, eux, sont les gardiens.
18: Ah.
16: Et donc, j'imagine qu'ils sont censés retrouver les fugitifs.
19: Karine, tu veux pas venir avec nous?
18: Mais je sais pas trop en quoi ça.
16: Il y a Élodie Gossuin, il y a Philippe Lucas, il y a Studio Daniel, Ryan Bensati, Nicolas Waldorf le coiffeur, Jerem Star aussi.
18: Ah, il est drôle.
19: On a voilà, le jeu c'est ça. On est jeté demain à 9h à Amiens sur la place de la cathédrale, c'est ça?
16: Ouais.
19: On doit se sauver, on doit dormir chez les gens, on n'a pas à manger.
21: On n'a pas d'argent.
19: Explique-toi.
21: Mais non, j'ai bien compris. Simplement, je veux dire un truc. Je passe ma vie à faire des selfies gratos. Là, comme on est en cavale et qu'on n'a pas de rond, c'est 1 euro le selfie. Et qu'avec cet argent, on va bouffer... Mets-toi 50 centimes, toi, le selfie.
19: Et ouais. Surtout, faut pas nous balancer, parce qu'on a un numéro de téléphone dans le dos.
16: Ah!
19: Et les gens, ils peuvent.
16: Ah, ça, j'avais pas vu le
19: les
16: numéro
19: gens,
16: de téléphone.
19: Les gens, ils peuvent appeler Adil Rami, Issa Doumbia et Michou et nous balancer.
21: Et dire, on les a vus là.
18: Ah, bah, voilà. C'est sûr qu'ils vont le faire.
21: Ah, oui, bah, ça me dégoûte.
17: On est en France.
16: Je serais surpris, la France n'est pas un pays de délateurs.
19: Alors, fait de la résistance, n'est-ce pas, Gérard?
21: Alors, ça serait dégueulasse. Et moi, je vais vous dire un truc, hein. Ça vous donnerait un très mauvais karma. Et quand on balance, on a un mort dans la famille dans la semaine.
16: Non, mais c'est
18: ça. Ça saurait, hein.
16: Ah, dites donc, je regrette de ne pas l'avoir faite, cette émission, finalement.
21: Vous auriez aimé vous cacher avec moi, mon ami.
16: Non, non, alors ça, non. Non, non, non, c'est déjà le bagne, même quand vous êtes en liberté. Alors, écoutez, je peux peut-être placer une citation, ouais. Tout de même. Vous êtes allez. D'accord, les uns et les autres.
18: Non, mais...
16: Oui, Karine.
18: Est-ce qu'ils ont le droit de se déshabiller pour changer?
19: Non.
18: Tu peux pas piquer des vieilles culottes comme dans les films?
19: Mais on doit garder ça et on doit rester tout le temps ensemble.
17: Et combien de jours vous êtes?
19: C'est 4 jours maximum.
17: Et vous ne changez pas pendant 4 jours?
19: Non.
17: Même les sous-vêtements?
18: Vous allez sentir fort.
17: Ah bah oui, là, vous allez faire...
19: On a le droit de laver les caleçons la nuit, chaussettes, caleçons la nuit.
17: Vous allez vous faire des amis.
22: Et vous allez essayer de dormir chez l'habitant?
21: Oui. Et moi, j'accepte un lit pour deux avec Stomy.
18: Ah bah oui. Ah bah t'as raison, bah t'es pas la seule, hein.
19: Un fauteuil pour deux.
16: Ah, finalement, je l'aurais peut-être fait. Bon, ça risque d'être marrant, cette émission.
18: Ça va être drôle, ça
16: à
18: va
16: faire,
18: être drôle.
16: Je sais pas, mais à regarder.
18: Ah oui, c'est sûr.
21: Ça va être sûr.
18: Ça va être très drôle.
16: J'ai hâte de voir, en tout cas, ce binôme, ça doit être chouette, quand même.
19: Mais il faut que je la mate.
16: Ah oui.
21: Ça,
16: croyez-moi, il va vous mater aussi.
18: Ah oui. Le problème, c'est que vous allez avoir un caméraman et un preneur de son qui vous suit.
21: Ouais,
18: donc ça veut dire
16: que autrement,
18: les Français...
16: ça sert à rien.
18: Non mais ils auraient pu avoir des GoPros. Ils auraient pu avoir des GoPros.
19: C'est vrai, Karine a raison.
16: J'ai des flèches dans cette émission. Mais...
18: Non, ils auraient pu avoir les lunettes.
16: Il y en a un parmi les candidats, j'avais pas vu. C'est le. Je me demandais qui c'était, Johan, et maintenant que je le vois de près, c'est le sosie de Pierre Ninet.
20: Ouais.
16: Ah, il y a le sosie de Pierre Ninet.
21: Putain, qu'est-ce qu'il a fait dans la vie, le gars? Il est sosie de Pierre Ninet. Ouais. J'espère qu'il a pas... Enfin, j'espère qu'il vient gratos, celui.
22: Comment il s'appelle? Parce que moi, j'en connais un.
21: Je sais pas Johan, comment il s'appelle.
16: Johan Louis,
20: il s'appelle. Très gentil, très gentil.
16: Un coiffeur toulousain.
20: Ouais.
18: Et t'as pas de sosie, ma chérie?
21: Hein?
18: T'as pas de sosie?
21: Ah non,
18: pas
21: rien.
16: Si, elle a un sosie, elle est même candidate à l'élection présidentielle. Oh. Dites, je me demande si on va pas attendre la pub là, pour faire la première citation, oui. Parce que là, je crois que vraiment, ça s'appelle Wanted. En tout cas, vous verrez ça bientôt sur M6.
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0: Les Rolling Stones, Miss You, ça date de 1978.
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0: Bon, alors, la première citation, puisqu'on n'a pas eu le temps de le faire à cause de vos combinaisons oranges. Première citation, d'ailleurs, qui est liée à l'avenue du Pape en France, qui a dit « Le pape est l'avocat de Dieu. Dommage que son client soit mort. »
2: Français ?
0: Français, oui.
3: Un homme politique ?
0: Un homme politique. Alors, il s'est mêlé de politique, c'est vrai.
4: Ah, c'est Coluche.
0: Non, ce n'est pas Coluche.
5: Vous pouvez répéter ?
2: Jean-Yann.
0: Jean-Yann non plus.
6: C'est contemporain ?
0: Le pape est l'avocat de Dieu. Dommage que son client soit mort.
6: C'est contemporain ?
0: Alors, contemporain, non.
2: C'est une grosse tête ?
0: Une grosse tête. Ah bah non, c'est pas contemporain. Non, non.
6: Okay. Donc c'est
2: y a des
6: du 20e siècle ?
0: Qu'est-ce que vous dites ?
2: Ah, c'est quoi pour vous contemporain ?
0: Bah contemporain, c'est quand même du 20 ou 21e siècle, vous voyez.
2: Ah oui.
6: Qu'on aurait pu connaître.
2: Ouais,
0: C'est pas que pour moi, d'ailleurs, contemporain, c'est pour tout le monde, comme
2: ouais,
0: ça, vous voyez.
2: Bah oui.
4: C'était un humoriste ?
0: Pardon ?
4: Un humoriste ?
0: Un humoriste, non.
6: 19e.
0: Voilà.
4: Est-ce que c'est un artiste ?
0: Bien sûr.
4: Ah, un artiste, un,
3: comment ça,
4: un dramaturge,
0: dramaturge,
4: comédien,
0: poète,
3: Prévert,
6: Tristan Bernard.
0: Généralement, quand on dit 19e siècle,
4: Victor Hugo.
0: Victor Hugo, bonne réponse de Franck Ferrand.
3: Ah oui.
0: C'est Victor Hugo qui a dit « Le pape est l'avocat de Dieu, dommage que son client soit mort ». Une autre citation pour Valérie Lacoste, qui habite en Gironde, qui a dit « Dans certains hôtels, les serviettes sont tellement moelleuses qu'on n'arrive plus à fermer sa valise
2: ». C'est tellement drôle.
4: Woody Allen.
0: Non, ce n'est pas Woody Allen.
6: Français.
3: C'est une femme.
0: C'est français.
2: Gad.
0: Français. C'est pas Gad Elmaleh, mais c'est un contemporain vivant.
2: Timsit.
0: C'est Patrick Timsit. Bonne réponse de Karine Le Marchand.
5: Bravo.
0: Ah, c'est une citation cette fois pour Laurent Maillet qui habite dans l'Eure. C'est quelqu'un d'ailleurs dont on célèbre aujourd'hui l'anniversaire de la mort. C'est quelqu'un qui d'ailleurs aurait eu 100 ans cette année. On a déjà parlé au mois de mai dernier puisqu'il est né en mai 1926. Mais il est mort le 28 septembre 1973. Et c'est quelqu'un qui avait dit « Le meilleur moyen de ne pas être dérangé au téléphone, c'est d'être en dérangement. »
4: Ben c'est Fernand Reynaud.
0: Et c'est Fernand Reynaud. Ah. Excellente réponse de Franck Ferrand, une citation pour Armand Cros, qui habite Bordeaux, qui a dit « Les murs des chambres d'hôtel sont trop minces quand on a envie de dormir et trop épais quand on a envie d'écouter.
2: »
0: C'est joli.
6: Français, moi, ça
0: ah, non, c'est pas vous, ça.
6: Français.
0: Un Français.
3: Francis Blanche.
0: Un Français mort qui a fait les grosses têtes.
3: Benichou.
6: Sim.
0: Pardon.
6: Sim.
0: Sim. Bonne réponse de Gérard Vigneault, c'est Sim. Allez, une autre.
2: J'ai une histoire horrible à ce propos.
0: Allez-y.
2: Eh ben, en fait, on était en tournage pour L'amour est dans le pré, et on va dans des petits hôtels où il y a quelques chambres, des fois dans des états un peu désastreux, avec donc des cloisons un petit peu fines. Et puis un jour, moi je dormais tout super bien et tout, en plus je mets des bouchons d'oreille. Et un jour, j'ai un de mes cadreurs qui entend des gémissements. Et ça l'excite un petit peu, donc il fait sa petite affaire en écoutant, etc. Oh. Et quelques heures après, ça recommence.
0: Il se masturbe, vous voulez
2: dire. Oui, bien sûr, il se masturbe. Quelques heures après, ça recommence et il se remasturbe.
0: Oh.
2: Bon, voilà, il était très en forme. Et le lendemain, quand on va... Oui.
3: Tu vas me donner ton numéro.
4: Il a le tien, tu l'as dans le dos.
0: C'est celui qui vous suit pendant Wanted.
2: Et le lendemain, on fait le check-out avec la prod et tout ça, machin. Et quand même, il dit, quand même, ma voisine à la chambre, machin, là, juste à côté, c'était des gens, ils étaient très, très en forme quand même cette nuit. Et la dame, il dit, oh, je suis désolée que ça vous a dérangé, effectivement, la pauvre madame machin.

0: Et le dire à la fin que c'était une vieille histoire.
1: Mais non.
0: Je pensais que vous étiez malade.
1: Mais non, moi je l'ai cru.
0: Et que vous étiez à
1: trouver
0: l'histoire.
1: Je trouvais ça tellement horrible.
0: Mais oui, parce que la vraie histoire, c'est qu'on dit il entend effectivement du bruit, une femme qui
1: gémit,
0: une femme qui jouit et qui gémit et qui jouit. Il faut pas dire gémit dans un premier temps pour bien la raconter. Il entend une femme qui jouit pendant plusieurs fois pendant la nuit, il se masturbe plusieurs fois et effectivement le lendemain matin à la réception, la réceptionniste dit ah oui c'est la chambre 202 à côté de la vôtre, oui. C'est une vieille dame, elle a gémi toute la nuit, mais elle est morte à 3h du matin. C'est une vieille histoire.
2: Moi, j'étais réveillé par un Fimix que je n'avais pas. Parce que les cloisons étaient tellement fines que le mec à côté, il avait...
0: Mais il y a pire.
2: Il avait fait ça et j'étais facturé.
0: Il y a pire, une autre histoire.
1: Comment ça, ça a été facturé?
2: Ben, on m'a fait payer alors que j'avais pas...
0: Mais enfin, n'importe quoi, ça aussi.
3: N'importe quoi.
1: Mais comment ça, on
0: a fait... Non, alors, il y a une autre histoire.
2: Ça a déclenché ma télé.
0: Et ça, il pourrait être vrai, celle-là, parce que c'est vrai que ça pourrait être vrai. Mais moi, c'est une autre histoire du même genre, mais avec des parois trop fines dans un hôtel. C'est une femme qui part au sport d'hiver, mais on va dire 8 jours avant son mari, parce que lui, il travaille et il va la rejoindre seulement 8 jours plus tard. Et évidemment, au bout de 8 jours qu'elle est au sport d'hiver, il la rejoint enfin. Et à peine, évidemment, il la rejoint, forcément, 8 jours d'absence, la première nuit, ils font l'amour. Toute la nuit.
4: Ah bon?
0: Et là, évidemment, le mari est trop content de faire l'amour à sa femme après 8 jours d'abstinence. Oui. Sauf qu'on, pendant l'acte, on entend la chambre du mur d'à côté, ça top. Alors, tous les soirs!
1: Elle est bien, celle-là.
0: C'est un cadreur qui me l'a raconté.
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0: Jean-Michel est au téléphone, il s'appelle Jean-Michel et il m'appelle Lorenzo d'après ce que je vois. Bonjour Jean-Michel.
4: Bonjour Laurent, ou Lorenzo effectivement. Lorenzo. Bonjour aux sociétaires. Bonjour. Et au public.
0: Et alors vous voulez rectifier une erreur de Lorenzo, dans ces cas-là je préfère m'appeler ainsi effectivement.
4: Oui, effectivement, vous avez annoncé la semaine dernière que

0: que la France était au championnat d'Europe, du monde de volley.
1: Mais ah ben, bah voyez, on peut se tromper.
0: et puis surtout, vous avez annoncé qu'elle allait rencontrer la Pologne le match d'après, alors que c'était pas du tout ça, puisque la Pologne, c'était pour la finale.
1: En fait, on allait rencontrer la Pologne en finale, c'est ça?
0: Oui, mais...
1: Et d'ailleurs, on a perdu.
0: Oui, tout à fait.
1: On peut au moins annoncer le résultat, si vous intéressez au volley, c'est qu'on a gagné la médaille d'argent, en fait, c'est ça?
0: Tout à fait, c'est ça. Et on devait rencontrer l'Italie ou la Finlande, voilà, c'était ça. Le jour où vous l'avez annoncé, c'était ça.
1: Et vous nous écoutez depuis combien de temps, Jean-Michel?
0: Ah, je crois que ça doit faire depuis le début. Ma maman était couturière à la maison et elle écoutait les grosses têtes et elle me dit « Sors d'ici, tu n'as pas le droit d'écouter, c'est pas pour toi.
1: Ah »
0: et donc après, je suis devenu commercial et à 16h30 dans la voiture, je vous ai suivi depuis bien, bien, bien longtemps. Et pour la petite histoire, j'ai gagné la valise RTL avec Christophe de Chavannes.
1: C'est pas vrai.
0: Qui n'est pas passé longtemps d'ailleurs sur l'antenne.
1: Vous êtes vraiment un miraculé, vous alors.
2: C'est vrai, qu'est-ce qui devient?
1: Mais c'est vrai qu'il a animé les grosses têtes 3 mois au début des années 2000, Christophe de Chavannes.
3: Et après, on l'a réanimé.
1: Merci Jean-Michel, en tout cas, d'avoir rectifié concernant le volleyball. Et puis on est ravis que vous ayez gagné la valise à l'époque avec Christophe de Chavannes. Faites partie des cas rares des auditeurs de RTL. Vous resterez à l'écoute malgré ma petite erreur sur le volet.
0: Mais bien sûr, avec grand plaisir.
1: Ben c'est gentil Jean-Michel, on passe à Christophe. Quel beau retour de Christine Bravo en cette rentrée, dit Christophe. Ah, voilà. Elle aime quand les auditeurs la complimentent, Christine. Alors Christophe, allez-y, ça va lui faire plaisir.
4: Alors bonjour Laurent, bonjour Chantal. Bonjour Christine, bonjour Karine, bonjour Gérard, bonjour Franck, bonjour Tommy,
2: ça y est.
4: Et bonjour au public.
2: Bon alors.
4: Donc je suis content de entendre Christine Bravo.
1: Ah bah oui.
4: J'étais dans le public en décembre 2024.
1: Oui.
4: Pour l'anniversaire de ma femme.
1: Oui.
4: Je l'embrasse au passage.
1: Christine ou votre femme?
4: On a passé un très bon moment.
1: Oui.
4: Il y a Yoann Rioux qui est venu nous voir, nous interviewer. Liane Folie qui a chanté.
1: Oui.
4: On a évoqué l'homme
1: le plus drôle du monde. Et vous avez passé quand même un bon moment.
4: Et donc, on a évoqué aussi l'homme le plus drôle du monde, Pierre Bénichou. Et à la fin, Christine Bravo nous a invités à une croisière sur la Seine.
1: Ça alors.
2: Moi.
1: Gratuitement.
4: Gratuitement. Gratuitement.
2: Et pour quelle raison?
4: Parce que c'était notre anniversaire et vous voulez être gentille.
1: Et vous l'avez eu la croisière ou pas alors?
4: Ben non, pas du tout.
2: Les chouchous, j'ai plus le bateau. Je n'ai plus le bateau.
4: Ok, bah je viendrai une semaine en Corse.
1: Pourquoi vous croyez qu'elle fait Wanted?
4: Non mais vous inquiétez pas, quand on est sorti de l'enregistrement, j'ai dit à ma femme tout de suite, on l'aura jamais cette croisière.
1: Ah, vous connaissez bien Christine au moins. Alors on va vous envoyer une montre RTL. Vous serez pas déçus, vous la recevrez pas non plus. On passe à Isabelle. Bonjour Isabelle.
5: Oui, bonjour Laurent, bonjour les sociétaires.
1: Ah, vous avez une jolie voix, Isabelle.
5: Je suis très heureuse d'être à l'antenne. Laurent, j'ai eu l'occasion de vous voir au théâtre début septembre.
6: Ah.
1: À la Comédie des Champs-Élysées.
5: À la Comédie des Champs-Élysées, tout à fait.
1: C'est gentil.
5: J'ai adoré votre pièce.
1: Ah, bah c'est gentil, vous êtes rapide, vous, au moins, parce que dites donc qu'on a démarré il y a 10 jours seulement.
5: Oui, il y a 10 jours. Et je l'ai déjà vu le 19 septembre, je retourne la voir le 30 octobre.
1: Ça, parce que vous n'avez pas compris ou parce que...
5: Non, parce que j'ai tellement ri que j'ai envie d'en faire profiter ma fille.
1: Oh, c'est gentil.
5: Fin octobre. Et après Noël, je reviendrai avec mon mari.
6: Oh, bah génial.
1: Oh, bah alors, je vous offre pas de place, si vous payez à chaque fois, c'est formidable.
5: Alors, pour après Noël, j'ai pas encore mes places, donc vous pouvez vous faire une place, si vous voulez, y a pas de problème.
1: On va quand même vérifier que vous êtes bienvenu 2 fois avant.
5: Eh ben, écoutez, moi, je vous donne rendez-vous le 30 octobre, si je peux vous voir après. Le spectacle, ça sera formidable.
1: Donc, je vous verrai à la fin, Isabelle, c'est promis.
5: Ouais, mais vous êtes vraiment formidable et vous avez bien fait de jouer le rôle de Gabriel parce que vous êtes exceptionnel dans ce rôle.
1: Oh, bah, c'est... Oh, dis donc, Isabelle, alors. Oh, merci, maman. On vous embrasse et on passe à Florent. Bonjour. Bonjour, Florent.
7: Bonjour. Bonjour, les grosses têtes. Alors, bonjour, public.
1: Florent, il a une idée de rubrique pour les grosses têtes, c'est bien ça?
3: Oui, exactement, oui. Alors moi, j'avais cette petite idée, c'est sur le fait que vous faites un résumé par un de vos sociétaires.
1: D'ailleurs, aujourd'hui, c'est Franck Ferrand qui fera ce résumé. Il est en charge, à la fin de l'émission, de raconter tout ce qui s'est passé pendant 2h30.
6: Depuis toutes ces années que je fais les grosses têtes, c'est la première fois que j'ai l'impression de travailler, pour tout.
3: Mon idée, elle est toute simple. Je me suis dit, peut-être qu'un auditeur pourrait, de façon hebdomadaire, par exemple le vendredi en fin de semaine, faire le même exercice, à savoir... résumé de tout ce qui s'est passé durant la semaine, les anecdotes.
1: Enfin, vous avez vu que c'était très compliqué quand même. Déjà que c'est pas facile. Vous avez vu que les grosses têtes se cassent la gueule. On a intérêt à bien choisir l'auditeur, Florent.
3: Ah oui.
1: Ah bah oui. Tout le monde n'est pas capable, vous comprenez?
3: Et moi, je me propose, si vous voulez, essayer.
1: Alors ça, c'est autre chose, mais c'est quand même très casse-gueule, parce que vous voyez, on a quand même un devoir de... Vous avez bien vu que même parmi les grosses têtes, parfois, certains ont du mal à faire le résumé de l'émission.
3: Auditeur. Vous en pensez quoi, vous, Chantal?
2: Comment? Qu'est-ce que tu dis?
3: Vous en pensez quoi, vous, Chantal? C'est une bonne ou une mauvaise idée, d'après vous?
2: C'est une bonne idée. Mais c'est vrai qu'il faut que l'auditeur soit quand même bâton, quoi, quand même. Non?
1: Oui. Ah, vous seriez capable de le faire, vous, Chantal?
2: Non, pas moi.
1: Ah, non, moi non plus, je pense pas.
3: Est-ce qu'il serait possible d'avoir une petite montre ou un almanach, s'il vous plaît?
2: Rien du tout.
3: Oh, pourquoi pas?
1: Alors écoutez, moi je veux bien vous envoyer une montre et un almanach, mais une condition, c'est que vous gardiez cette idée pour vous, Florent.
3: D'accord.
1: Allez, on vous embrasse. 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
7: Bonjour Laurent, bonjour à tous. La messe du pape Léon XIV débute à l'instant dans la cathédrale de Metz. Épilogue de ses 4 jours de visite en France. Au total, 35 000 personnes sont présentes dans et autour de la cathédrale. Des femmes, des hommes, des enfants venus acclamer le souverain pontife sur le trajet de sa papa mobile. Des applaudissements, des vivas, des larmes de joie, beaucoup, beaucoup d'émotions.
8: C'était incroyable. C'est un peu court, mais c'est super. C'est un peu magique et tout. C'est comme un père un peu, on va dire.
9: Il y a quelque chose, ouais, c'est vrai. Son passage, il reste
8: la foi, etc.
9: C'est émouvant son passage quand même.
10: C'est impressionnant. Il dégage vraiment de l'aura en fait et de l'amour. Il est génial. Franchement, il est proche de nous, je trouve. C'est le pape qui est le plus proche de nous. Vraiment. Le fait d'être là avec lui, je suis très fière.
7: Leïla, Sophia et Nelly qui ont attendu toute la journée pour apercevoir quelques secondes à peine ce pape. Réaction recueillie par Yannick Collin pour RTL. Emmanuel Macron est présent dans la cathédrale Saint-Étienne de Metz avec son épouse, contrairement à la messe de la Concorde à Paris. Le chef de l'État qui a prononcé un discours ce matin à Metz. L'Europe, dit-il, doit retrouver le courage de ses fondateurs et ne pas céder au retour des nationalismes. Dans une longue allocution, Léon XIV appelle lui à sacrifier certaines positions pour le bien supérieur de la paix en Europe. À Saint-Denis, une lycéenne blessée aux mains et au visage à l'acide chlorhydrique ce matin. Des tirs de mortier par dizaines, incendies et agressions contre les personnels d'un lycée bloqué. C'est ce qu'annonce sur X le Premier ministre Sébastien Lecornu, en réponse notamment à Jean-Luc Mélenchon qui parlait ce matin de mouvements inoffensifs, accusant le gouvernement d'avoir ordonné la répression. La mobilisation ce matin de dizaines de pompiers dans les rues de Paris pour protester contre le manque de moyens après un été catastrophique. Pour illustrer leur système à bout de souffle, ils ont traîné une carcasse d'avion rouge et jaune avec un bouquet funéraire sur le nez de l'appareil et un squelette aux commandes. Les pompiers qui se joindront demain à la journée de grève de la fonction publique, 40% des enseignants du primaire et de la maternelle y participeront. C'est ce que dit le FSUS NUPP, le premier syndicat du primaire. 4 ans de prison, dont 2 fermes, sous bracelet électronique, 5 ans d'inéligibilité, 450 000 euros d'amende requis contre Rachida Dati, le tout avec exécution provisoire. L'ex-garde des Sceaux jugé au tribunal correctionnel de Paris pour corruption et trafic d'influence. Ses avocats dénoncent des réquisitions sidérantes et qui seraient une mort civile si elles étaient suivies. Au Royaume-Uni, après le projet d'attaque déjoué contre une base militaire, 5 hommes arrêtés. On apprend cet après-midi que tous sont de nationalité britannique. La méga fusée Starship de SpaceX a décollé ce midi pour un premier vol d'essai. Elle a déployé ses premiers satellites opérationnels Starlink en orbite. Il s'agit de la plus grande fusée jamais construite, 120 mètres de haut. Celle-là même qui doit permettre aux États-Unis États-Unis d'aller sur la Lune et sur Mars. Les courses demain à Chantilly, départ 13h55. Dominique Cordier vous recommande de jouer le 2, le 9, le 7, l'As, le 4, le 14. L'outsider d'RTL, c'est le 7 Botticelli. La météo, demain, passage nuageux et belles éclaircies alterneront sous des températures chaudes pour la saison. Là où le temps va se dégrader, c'est avec des pluies, des orages et du vent. C'est dans l'est des Pyrénées et jusqu'aux Cévennes. Il est 16h03, vous écoutez RTL et on revient aux grosses têtes avec Laurent Ruquier et sa bande.
1: Merci Fanny Marceau.
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1: Et c'est toujours avec Christine Bravo, Chantal Latsou, Karine Lemarchand, Gérard Jugnot, Tommy Boxy et Franck Ferrand.
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1: Franck Ferrand qui prend des notes hein, depuis déjà plus de 30 minutes.
6: Ça turbine. Hein.
1: Ah oui, parce qu'il doit faire le résumé, mais ça ne va pas l'empêcher de vous donner soit une vraie info, soit parmi les fake news, évidemment, il y en a 5 fake news, une seule vraie info. Joël, c'est à vous de faire le tri. Vous êtes en Corse, à Villanova. C'est du côté de chez Christine Bravo, ça ou pas, Joël?
13: Je crois pas. Non, moi, je suis un tout petit peu au nord d'Ajaccio, à une dizaine de kilomètres.
1: Vous, c'est Villanova. Elle, c'est Mamie Nova.
2: Franchement, l'émission Wanted, si on l'avait faite en Corse, je suis sûr que personne nous aurait dénoncé.
13: Clairement.
1: Qu'est-ce que vous faites dans la vie, Joël?
13: Alors moi, je suis prof. Prof de physique.
1: Prof de physique. Vous allez tenter de retrouver la vraie info parmi les 6 grosses têtes pour gagner un week-end au château de Pizet. 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
1: 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Je suis sûr que vous en rêvez déjà, Joël.
13: Ah oui, tout à fait. Là, je suis parti. Là.
1: Alors, êtes-vous prêt à bien écouter les grosses têtes pour retrouver la vraie info?
13: Je suis prêt.
1: On commence par Franck Ferrand.
6: Ce matin, le pape a pris l'avion à Lourdes pour se rendre à Metz. Lors des consignes de sécurité, les hôtesses de l'air ont dit que les gilets de sauvetage se trouvaient sous le Saint-Siège et qu'en cas de chute, le signe de croix suffirait.
1: Christine Bravo.
2: Lors de la messe du pape à la Concorde, tous les hommes d'église avaient sorti leur mitre en hommage à Patrick Bruel.
1: Gérard Jugnot.
14: Afin d'éviter le mécontentement des automobilistes, le gouvernement a demandé aux stations-service de ne plus afficher les prix au litre, mais au verre.
1: Chantal Latsou.
15: Un Japonais de 90 ans continue de pratiquer le culturisme. Il a même remporté récemment son 19e titre de champion du Japon. Il s'entraîne 6 jours sur 7 à Hiroshima. Sa ville n'a rien à voir avec sa longévité.
1: Tommy Boxy.
16: Léon XIV à Lourdes. C'est 15 ou 16?
1: 14.
16: C'est Léon.
1: C'est vrai qu'on n'en parle pas beaucoup en ce moment.
14: On coupe ça au montage.
1: Ah non.
16: Léon XIV à Lourdes. Bernadette Soubirous. Je sais c'est qui Bernadette Soubirous. C'est elle qui a vu la Vierge, non?
1: Ouais. Exact.
16: Ah, non, mais tu connais la pas culture. Ton...
2: Ouais, mais
16: la
2: tu culture connais française. Rien. Tu connais rien.
16: Bernadette, on verra si demain tu connais à Wanted. Quand tu vas pleurer, Stomy, aide-moi.
1: Ça, c'est sûr qu'avec Christine, vous n'allez pas voir la Vierge.
14: Ou alors, Soubiroute.
16: Bernadette Soubirous, ayant vu la Vierge quand elle avait 14 ans, et vu qu'elle est décédée à l'âge de 35 ans, le pape a tenu à rappeler les dangers de la drogue.
1: Ah. Chantal Latsou.
15: J'ai déjà dit.
1: Ah oui. Karine Lemarchand.
17: Ce soir, sur M6, dans L'Amour et dans le Pré, vous découvrirez l'histoire de cette vache qui a perdu toutes ses économies après s'être fait arnaquer par un brouteur.
1: Il y a vraiment ce soir L'Amour est dans le Pré.
17: Il y a vraiment L'Amour est dans le Pré, bien sûr.
1: Ah, mais
17: tous les lundis.
1: Est-ce qu'on verra une vache se plaindre d'un brouteur?
17: C'est à notre auditeur de nous le dire.
1: Joël, qui a dit la vérité parmi tout ça?
13: Alors, vous avez pris des risques, hein, je pense, en donnant la bonne info à Chantal, mais je crois que c'est effectivement le Japonais de 90 ans qui est champion de culturisme, et voilà, je crois que c'est ça.
1: Effectivement, c'est Chantal qui vous a dit la vérité.
15: Alors, écoutez-moi. J'ai pas bien compris ce que j'ai dit.
17: C'est-à-dire que si on t'avait demandé, t'aurais dit que c'était faux.
1: Quelle équipe de bras cassés ici, alors? Il a 90 ans, effectivement, ce culturiste. Voilà. Il a commencé, il avait 24 ans. Il s'est interrompu pendant quelques années, mais il a repris. Et aujourd'hui, ce nonagénaire est même champion dans sa catégorie, évidemment, catégorie,
18: bah oui,
1: des
18: sportifs,
1: catégorie des plus de 85 ans. Voilà, il est champion japonais de culturisme master. Et sachez quand même qu'il était déjà là à l'époque où Arnold Schwarzenegger concourait pour Mystère Univers. Ils ont participé ensemble. Il s'appelle Toshisuke Kanawa. Je vous ai pas donné le nom, Chantal, parce que je me suis dit, si moi j'arrive pas à le dire, je vois pas pourquoi elle y arriverait.
18: Ah, vous avez une photo, il est vraiment très musclé.
1: Ah oui, je peux vous le montrer, si vous voulez, ça vous intéresse.
18: Ah, oui,
1: vous aimez vraiment les vieux, vous, alors?
18: Non, les hommes musclés, ça n'a rien à voir.
1: Ah bah, là, j'ai un vieil homme musclé pour vous, voilà. Et effectivement, il est très très musclé, à plus de 90 ans.
2: Ouais, allez, assieds-toi, tout ça pour montrer ses guiboles.
15: C'est vrai qu'elle a des belles guiboles.
14: C'est vrai qu'elle.
2: Ouais, ah, bah, moi aussi.
1: Ah, non, je vous ai vu arriver.
2: Non, eh ben, je vais aller me remettre la jupe, hein.
15: Non, je peux me permettre, tu as de très belles jambes.
2: Ouais. Mais bien sûr, mais tu m'as affublé d'une combinaison orange.
18: Non, mais toi, c'est comme les crevettes, le problème, c'est la tête.
2: Ah!
15: Alors, moi, je vais passer parce que j'ai un beau cul.
18: Elle se lève et elle défile.
2: À nous trois, on fait une belle meuf.
1: Oui, alors écoutez, Karine n'a pas besoin des deux autres. Joël, vous êtes toujours là?
19: Oui, je suis toujours là, je me régale.
1: Merci.
14: On l'avait oublié.
1: D'ailleurs, si vous deviez choisir parmi nos trois compagnes, ou compagnons d'ailleurs, parce que je ne connais pas votre vie sexuelle, ça ne me regarde pas, Joël.
2: Il a une femme.
1: Si vous deviez choisir parmi les grosses têtes, vous choisiriez qui pour partir au château de Pisé pendant tout un week-end?
19: Sur les sept, bah, je vous prendrai évidemment Laurent.
1: Oh,
2: mais ça va pas. Mais ça, il n'y a pas de PD en Corse.
14: C'est normal, il est prof de physique.
18: En plus.
1: Oh ben, je suis flatté, dites donc. J'ai un succès en ce moment.
18: Ah ouais.
1: J'ai bien fait de faire du théâtre.
15: Mais vous devenez beau.
1: Pardon.
15: Vous devenez beau, c'est le théâtre
18: d'accord
15: qui vous embellit.
14: Il a peut-être toujours été beau.
18: Non, mais on sent que vous êtes serein, là.
1: Et j'ai de belles jambes, moi aussi.
18: Ouais, ouais.
1: Bah Joël, rendez-vous au château de Pisée. Entre Brouilly et Morgon, allez savoir ce qui peut se passer.
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3: C'est L'Oréal qui est devenue la plus grosse entreprise française sur le plan de la valeur en bourse. C'est en effet en 1907 qu'un jeune chimiste français dépose son premier brevet pour une teinture de cheveux. Oui, je vous vois sourire, c'est moi qui parle de teinture de cheveux en effet.
0: Je me permets pas, mais j'y pense, c'est vrai.
3: Bon, j'aurais aimé que vous disiez François Langlais qu'il vaut bien, je sais pas, un truc comme
0: je
3: ça.
0: Je le pense aussi, François.
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1: Dans l'éphéméride du jour que vous êtes censé réviser, quelqu'un qui est mort le 28 septembre 1966, il y a pile 60 ans, mourait quelqu'un qui d'ailleurs avait dit « Je demande pour ma part à être conduit au cimetière dans une voiture de déménagement ». Qui avait fait cette volonté? Je pense pas que cette volonté-là ait été respectée, mais il est mort effectivement il y a pile 60 ans aujourd'hui.
4: Et pourquoi est-ce qu'il avait cette demande? C'est qu'il était très volumineux?
1: Ah non, il était un peu, comment dire, un peu... pas farfelu, mais en tout cas...
5: Ah ouais. C'est pas André Breton?
1: Et c'est André Breton, il était surréaliste.
2: Ah oui, fallait dire.
1: Excellente réponse de Gérard Vigneault. Comment ça vous est venu, André Breton, Gérard?
5: J'ai regardé l'éphéméride.
1: Ah ben voilà, André Breton.
5: Gérard, c'est vrai?
1: Ouais.
2: C'est de la triche.
1: Comment ça, c'est de la triche?
2: Si tu regardes les éphémérides et que c'est les éphémérides, t'as toutes les réponses.
1: Ah ben oui, mais... Non, il y a...
15: Et dites-moi, où on regarde ça, les éphémérides?
5: Wikipédia.
1: Prenez votre Minitel, Chantal. Et normalement, vous avez l'éphéméride du jour.
15: Ouais, d'accord.
1: Alors justement, dans l'éphéméride, il y a aussi quelqu'un à qui on va souhaiter un bon anniversaire. Elle a 44 ans aujourd'hui.
5: Bah,
1: quelle chanteuse, fille d'un footballeur professionnel. D'ailleurs, même si je crois elle a eu des relations compliquées avec son papa, mais c'est quand même la fille d'un footballeur. Quelle chanteuse à 44 ans aujourd'hui.
5: Nolwenn Leroy.
1: Comment vous dites?
5: Nolwenn Leroy.
1: Vous avez chanté avec Nolwenn déjà?
5: Oui, un peu.
1: Aux Enfoirés?
5: Ouais.
1: Et bah, bon anniversaire à Nolwenn. Oui, elle a 44 ans aujourd'hui.

0: C'était qui son papa?
1: Ah bah Nolwenn Leroy, c'était un footballeur. Un footballeur dont on va taire le nom, parce que c'est pas la peine.
0: Je parle plus.
1: Bah parce qu'ils ont eu des conflits.
0: Ah, ok, je
2: parle plus. Non, mais c'était pas une star. Hein.
1: Qu'est-ce que vous dites, vous?
0: C'est pas Rocheteau.
1: Ah non, mais Rocheteau est pas le papa de tous les enfants.
3: Il s'appelle pas, il s'appelle Leroy. Sinon, elle s'appellerait Nolwenn Rocheteau.
1: Non, c'est idiot ce que vous dites, ma pauvre Christine.
4: Elle a pu changer.
1: Elle a pris le nom de sa mère, évidemment.
3: C'est idiot ce que je dis.
1: Bah oui, c'est idiot ce que vous dites.
3: Mais Rocheteau, c'est pas idiot.
1: Bah non, puisqu'il aurait pu effectivement s'appeler Rocheteau, mais c'est pas Rocheteau.
0: C'est pour ça qu'elle s'est mise avec un tennisman, elle voulait pas être avec un footballeur.
2: Ouais.
1: Elle est jolie d'ailleurs.
0: Elle a des beaux yeux. Ouais. Moi j'ai chanté aussi avec elle.
1: Qu'est-ce que j'ai chanté avec elle?
0: Qu'est-ce que j'ai chanté avec elle? Ah, j'ai chanté à l'anniversaire de les 80 ans de Monsieur Charles Aznavour.
1: C'est pas vrai.
0: On a chanté.
3: Qu'est-ce que t'as chanté?
0: On a chanté la chanson qu'il avait fait pour Sylvie Vartan. Ce soir, je serai la plus belle pour aller danser. Et moi, je faisais
2: danser.
0: Ah oui. J'étais comme ça. Ah, ouais.
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1: C'est effectivement une chanson d'Aznavour. Charles Aznavour a écrit cette chanson pour Sylvie Vartan. Et Aznavour a écrit une chanson pour Sylvie, pour Johnny
0: pour
1: aussi.
0: Johnny aussi.
1: Retiens la nuit.
0: Retiens la nuit. Da, da,
4: da, da. 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
0: Retiens la nuit.
1: Et le mari de Chantal,
0: dans
1: il
0: cette
1: chante
0: nuit,
1: ça.
0: Vagabonde. Allez,
1: il vous chante Retiens-toi la nuit. Ah bah vous jouez dans le viager, c'est pas moi qui l'invente quand
5: c'est
1: même.
5: C'est vrai aussi, oui. Vous l'avez vu au moins?
1: Ah bah pas encore.
5: Ah bah vous avez des trucs qu'on vous envoie, non?
1: Non, on m'a rien envoyé.
5: On vous a rien envoyé?
1: Non, non.
2: Le beau, t'as vu la vie qu'il a là?
1: Je pense que les producteurs sont prudents.
5: Ah, non, il y a des bonnes critiques, franchement c'est bien.
1: C'est vrai?
5: Je suis très fier de ce film.
1: Bah c'est en fait un remake du viager avec Michel Serrault.
5: Pas tout à fait.
1: Comment ça, pas tout
5: non,
1: à fait?
5: Non, parce que Michel Serrault, il vit très très longtemps.
1: Oui.
5: Il enterre les gens qui ont acheté le viager.
1: Oui, oui.
5: Mais là, c'est une femme qui va donner une leçon à des jeunes qui viennent acheter un viager sans savoir ce qu'ils font vraiment.
1: Ça sort quand? Quelle date?
5: 7 octobre.
4: Ah, c'est marrant, c'est le jour du commu.
1: Vous avez envie d'aller voir le film de Chantal Christine?
5: À mort.
1: Il y a des cinémas dans votre région en Corse?
5: Ah ouais. Et on n'est pas chez les hommes des cavernes en Corse.
1: Non, mais dans les villages corses, j'imagine.
5: Dans les villages corses, il n'y a pas de cinéma.
1: Ah,
5: pas
1: voilà.
5: Plus que dans les villages sur le continent. Il y a évidemment des cinémas dans les villes. Ajaccio, Calvi, Bastia, il y a des cinémas comme partout.
1: Oui, mais est-ce que vous êtes loin de ces villes-là? C'est ça ma question.
5: Oui, ah, de ben toute voilà. façon, j'allais pas au cinéma quand je vivais à Paris. Donc,
1: pourtant, vous en aviez en face de chez vous. À l'époque, vous étiez marié, je parle.
5: Mais je suis encore marié, pas avec le même. J'étais marié avec un mec où j'habitais devant un cinéma. Maintenant, j'habite sur la Seine avec un mari, un autre mari. C'est pas le même.
1: Comment ça, vous habitez sur la Seine si vous n'avez plus de bateau?
5: Mais,
2: allez, mais sur
5: le mec, il a toujours pas compris que j'avais une péniche et un yacht.
1: Méfiez-vous, l'administration fiscale nous écoute.
2: T'habites sur un
5: d'ailleurs,
2: yacht
5: le yacht, il est toujours à moi, mais il est exploité par quelqu'un d'autre. Voilà, le froufrou, le yacht. Ça, c'est le yacht où vous êtes venu avec Isabelle Mergaux à mon anniversaire.
1: Ça porte bonheur.
5: Ben... Ah
0: ouais. Écoutez, il s'appelle le froufrou.
5: Oui, il s'appelle froufrou. Et j'ai une péniche. Et vous n'avez pas encore compris. Alors que vous êtes venu et sur le yacht et sur la péniche.
1: Mais pourquoi vous vivez encore si vous avez tout ça à Paris?
5: Mais parce que c'est fini. Parce que je me débarrasse du superflu pour rester.
1: Et vous avez quand même gardé le mari.
5: Ben, heureusement. Mais heureusement. J'en ai énormément besoin. Qui est-ce qui fait le débroussaillage?
1: Parler du jardin, bien sûr.

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14: Avec Chantal Latsou, Karine Le Marchand, Christine Bravo, Stomy Boxy, Franck Ferrand et Gérard Junior. Une question à propos du pape, hein, qui aujourd'hui effectivement est à Metz et qui rend hommage à cet homme politique. Homme politique d'ailleurs dont j'ai appris le surnom grâce au Figaro aujourd'hui. L'homme à la soutane invisible, vous savez de qui je parle évidemment, Franck Ferrand.
15: De Monsieur Schumann.
14: Voilà, Robert Schumann, européen convaincu.
15: Le chanteur
16: C'est pas ce que j'ai dit.
17: Allô, papa, tango,
14: chalet. Remarquez, l'autre est morte aussi. Ah, j'imagine mort Schumann canonisé. Non, parce génial. Que, effectivement, peut-être, Robert Schumann, là, je parle de l'homme politique qu'on a surnommé. Enfin, quand je dis on, d'ailleurs, c'est très bien expliqué dans le Figaro, sous la plume de Guillaume Perrault. C'est le président Vincent Auriol qui, sous la 4e République, a surnommé cet homme politique Robert Schumann, en quelque sorte père de l'Europe. Hein, on peut dire ça comme ça, monsieur Ferrand.
15: Oui, un des deux pères de du marché commun.
14: Voilà.
16: Ferrand, il prend des notes, il n'arrête pas de prendre des notes. T'as intérêt à me mettre dans ton truc, toi. Au début de l'émission, je suis arrivé, je lui ai dit, allez où les écharpes rouges?
14: Ça, c'est Christophe Poirier.
16: Je pensais que c'était Christophe Poirier. Il va pas me mettre dans son résumé. Je suis sûr, il va pas me mettre à cause de ça. Non.
15: Tu vas au contraire y être à la première place, tu vois.
16: J'ai dit, c'est un blanc, voilà, de 50 ans. Non, t'as quel âge?
18: Attends.
16: Ils se ressemblent tous, j'ai dit, c'est lui.
18: Les blancs se ressemblent
16: bien
18: tous.
16: Bien sûr, les blancs se ressemblent tous.
18: Et vous donc?
16: Bien sûr, c'est bien connu.
14: Bon, dites-moi Robert Schumann, là, qui n'a rien à voir avec Mort Schumann, surnommé l'homme à la soutane invisible.
18: Mais pourquoi?
16: Et Maurice Schumann, c'est qui? C'est son père, son fils?
14: Alors ça, Monsieur Ferrand va vous répondre, car c'est lui le spécialiste.
15: Ah non, non, rien à voir. C'est même, ça ne s'écrit même pas de la même façon.
18: Ah, oh la vache!
16: Il est bon, Ferrand.
18: Et alors là, et museau vinaigrette. Hein.
19: Et moi, je n'ai pas compris pourquoi on l'appelait comme ça. La soutane invisible.
15: Parce qu'il était très catholique.
14: Très catholique.
15: Et très célibataire.
16: C'était pas Monet le père de l'Europe?
15: C'est l'un des deux, oui, c'est ça. Monet qui était aux États-Unis pendant la guerre et Robert Schumann qui lui était dans des monastères pendant l'occupation.
18: Bon. Et qu'est-ce qu'on cherche?
14: Eh ben là voici ma question. Merci de revenir à l'émission, Christine Bravo. Et effectivement, mais on peut quand même citer cette phrase de Robert Schuman avant que je pose ma question. L'Europe ne se fera pas d'un coup, ni dans une construction d'ensemble. Elle se fera par des réalisations concrètes, créant d'abord une solidarité de fait entre...
15: Ça, c'est la déclaration de l'horloge, hein.
14: Exactement.
15: Le salon de l'horloge.
14: Entre les différents pays européens. C'est une déclaration de 1950, signée Robert Schuman. Mais, effectivement, on parle de la canonisation de Robert Schuman. Il pourrait un jour, qui sait, devenir un saint. On parle d'un processus de canonisation, mais avant d'être saint et d'être canonisé, on est bien heureux. C'est-à-dire que là, on passe par le stade de la béatification. Et là, il vient juste d'obtenir le titre précédent, Robert.
15: De vénérable. Schuman.
14: Vénérable. Excellente réponse de Franck Ferrand. Et avant d'être vénérable, vous connaissez le premier stade?
15: Non.
14: Alors avant d'être vénérable, on est tout simplement serviteur ou servant de Dieu. Et puis ensuite, on devient bienheureux. Et puis, on devient effectivement vénérable. Et après, saint. Voilà, il y a quatre étapes avant d'arriver là. C'est sûr que vous n'êtes pas prêt d'y arriver, ni les uns, ni les autres. Sainte Chantal, vous êtes très catholique, Chantal.
7: Oui, bien sûr.
14: Peut-être un jour, quelqu'un vous proposera.
7: Peut-être.
14: Vous allez...
7: Peut-être.
14: Pourquoi vous riez, Karine?
7: Quoi, tu rigoles?
19: Oh, mais ma chérie, tu pourras pas.
7: J'ai déjà la Légion d'honneur.
19: Mais ça n'a rien à voir.
7: Non, bien sûr, c'est catholique.
19: Mais de toute façon, tu t'en fous, ils sont tous morts. Quand tu arrives à être saint, t'es mort depuis longtemps, donc tu t'en fous. Soyons heureux, vivants.
16: Non, regarde, Saint-Exupéry. Il a été saint tout de
19: suite. Mais c'est un Clou.
16: Par exemple, Saint-Clou. Il y a peu de gens qui s'appellent Clou.
15: Il y en a.
16: Il y en a.
15: Un jour, moi, je signais des livres et, vous savez, alors, les parents me disent, est-ce que vous pouvez signer pour mes enfants? Bon, très bien. Alors, ils s'appellent, ils me donnent les noms.
14: Non.
15: Et Clou. Et j'ai dit, comment ça, Clou? Ben, Clou comme Saint-Clou. Ah, j'ai dit, bon, très bien.
7: T'appelles ton enfant Clou? C'est ouf.
14: Faut avoir du vice.
19: Ou être un peu marteau.
14: Une question historique pour vous, monsieur Ferrand.
16: C'est drôle,
14: parce que
16: c'est la vie.
15: Je suis dans mes papiers. Je peux pas être partout. Hein.
14: Qu'est-ce que vous dites, vous?
15: Je suis déjà dans mes papiers, je peux pas être partout, là.
14: Ah, bah oui, faites votre résumé, mais quand même, là, vous allez répondre.
16: Je pourrais le faire, le résumé, moi, un jour.
14: Alors, on verra. Mais si vous le demandez gentiment, bien sûr, aucun souci. Demain et après-demain, on va célébrer une période historique qui a duré deux jours et qui s'est passée à Nîmes les 29 et 30 septembre 1567. Comment s'est appelée cette période historique nîmoise?
19: De deux jours.
14: De deux jours, les 29 et 30 septembre 1567.
16: Un week-end.
14: Je suis pas sûr que c'était un week-end, monsieur.
15: C'était pendant les guerres de religion. Hein.
14: Absolument, bravo. Oui.
15: C'était les glacières, non?
14: J'ai envie de vous dire, c'est même l'inverse du massacre de la Saint-Barthélemy.
15: Oui, c'est le massacre de la glacière.
14: Vous me confirmerez, monsieur Ferrand, que la Saint-Barthélemy...
15: Ce sont les catholiques qui zigouillent les protestants, voilà, et là, c'est l'inverse.
14: Et là, c'est l'inverse. Ce sont des protestants...
7: Bah, c'est normal, c'est la région.
14: ...qui zigouillent des catholiques le 29 et 30 septembre.
19: Donc c'est le massacre de quelque chose.
14: Alors ça s'appelle, cette période...
16: Massacre des innocents?
14: Non, là.
19: La nuit de quelque chose, même
14: non.
19: C'était deux jours, j'ai compris.
15: Ça finit par ad?
14: Non.
16: Des morts vivants.
14: En fait...
16: Ferrand, t'as eu ton bac, toi?
14: Si vous savez quel saint on fête demain, ça peut vous aider, parce que je vous ai dit que c'était à partir de demain 29 et 30 septembre que ces deux jours-là, en 1567, se sont appelés une...
19: Donc c'est la Saint quelque chose?
14: Oui, parce que comme il y a eu la Saint-Barthélemy, oui. Évidemment, pour le massacre des protestants par les catholiques,
7: ça,
14: c'est le massacre des catholiques par les protestants.
15: C'est le massacre de la Saint quelque chose.
14: Alors, c'est pas le massacre de la Saint quelque chose, mais on s'est servi du
15: nom du saint pour faire le mot.
14: Exactement.
7: Il faut savoir quel saint est le 29 et le 30.
19: C'est un homme, on cherche un homme.
14: C'est demain, normalement, ça se fête la veille, les saints. Hein,
7: ah,
14: vous
7: d'accord.
14: Savez.
19: Ah bon,
7: la veille.
14: Ah oui, chez moi, ça a toujours été comme ça.
7: Chez vous, ah bah
19: vous
7: oui, mais chez vous.
19: C'est quand même.
7: C'est la Saint-Michel aujourd'hui.
16: Non.
19: Demain. Donc c'est la Saint-Michel.
15: Une Michelade.
14: Pardon.
15: Une Michelade.
14: Et c'était une Michelade. Bonne réponse.
15: Merci Chantal.
14: Eh ben, voyez, c'est demain la Saint-Michel, et donc vous le savez, et vous allez le fêter aujourd'hui.
7: Parce que des gens appellent Michel pour lui fêter sa fête.
14: Et voilà, parce qu'on fête ça la veille.
7: Voilà.
14: Je vous confirme, je ne sais pas d'où ça vient cette tradition, mais la Saint-Laurent, c'est le 10 août. Si on est quelqu'un de bien, on vous appelle le 9. Je ne sais pas pourquoi, d'où vient cette tradition.
15: C'est pour montrer qu'on pense à la personne, qu'on ne s'en est pas souvenu uniquement parce que quelqu'un vous l'a dit dans la rue.
14: Ah, vous croyez ?
7: Tu viens de l'inventer, là.
16: La Saint-Stomie, c'est le 1er septembre. Donc on le fête quand là, le
14: 1er septembre
19: il n'y a pas de Saint-Stomie.
20: Il n'y a pas de Saint-Stomie.
7: Si. Tu t'appelles pas Stomie d'abord.
16: Le 1er septembre, c'est la Saint-Gilles, c'est mon vrai prénom.
19: Voilà.
16: J'ai transformé à Saint-Stomie. J'ai appelé le Vatican, ils vont faire rentrer ça dans les calendriers chrétiens.
14: En tout cas, c'était bien une michelade, les 29 et 30 septembre 1567, massacre des catholiques par les protestants. C'est l'inverse de la Saint-Barthélemy. Bravo Ferrand, merci Chantal.
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14: Le livre du jour s'appelle Code Yesterday. C'est le nouveau livre signé Michel Bussy. C'est très réussi, comme souvent avec Michel Bussy, qu'on aura au téléphone dans un instant. J'ai dans les mains, j'imagine, un futur best-seller. D'autant que là, il a pris un sujet qui va intéresser beaucoup de monde, les Beatles. D'où le titre Code Yesterday. Les presses de la cité publient le nouveau livre de Michel Bussy. Et on apprend des tas de choses sur les Beatles. Des choses qu'on savait parfois, mais évidemment des choses inventées aussi par Michel Bussy, puisque, et ça on en discutera avec lui dans un instant, il imagine qu'il y a une femme cachée derrière le succès des Beatles, une femme qui aurait été en quelque sorte, même pas la muse, mais l'auteur des textes, des chansons.
16: C'est Marie Laforêt.
14: Non.
16: Si, elle a chanté « Il a neigé sur yesterday
14: » Oui, c'est vrai qu'elle a chanté ça.
16: « Se sont quittés » C'est une chanson sur les Beatles, oui.
14: Absolument.
16: Alors, j'avais raison.
14: Oui. Mais ça n'est pas la question. Ça s'appelle Code Yesterday. On va discuter avec Michel Bussy dans un instant. Et évidemment, il y a des tas d'exemples tout au long du livre de chansons. Mais ça, c'est dans la tête de Michel Bussy qui aurait pu être inspiré par cette héroïne dont on va parler avec lui. Et par exemple, on nous rappelle les 8 premières secondes. Et vous allez voir que c'est important par rapport justement à cette femme qui aurait pu les inspirer. Les 8 premières secondes de la chanson All You Need Is Love. Qu'est-ce qu'elles ont d'original, les 8 premières secondes de la chanson All You Need Is Love?
18: C'est la Marseillaise.
14: C'est la Marseillaise. Bonne réponse de Stomy Bozzi et de Christine Bravo. La preuve.
18: C'est étonnant, là.
14: Michel Bussy, bonjour.
0: Bonjour.
14: Christine Bravo s'est toujours demandé pourquoi. Vous lui donnez la réponse dans le livre. C'est tout simplement parce que votre héroïne était française d'origine et qu'elle a demandé à ce que les Beatles mettent la Marseillaise au début de la chanson.
0: Exactement.
14: Mais ça, évidemment, c'est né de votre imagination. Est-ce que, en vrai, vous savez pourquoi il y a ces 8 secondes de Marseillaise au début de cette chanson des Beatles?
0: Alors en fait, on ne sait pas exactement, c'est John Lennon qui a composé la chanson, et puis c'est une chanson qui a été écrite pour la première émission en Mondiovision. Et donc, du coup, ils voulaient quelque chose qui soit international, et ils se sont dit que la Marseillaise était connue dans le monde entier.
14: Votre héroïne, elle s'appelle Yvonne McKenzie, une vieille dame de Liverpool, et vous imaginez que cette vieille dame, eh bien, John Lennon ou Paul McCartney, à tour de rôle, l'appelle pour qu'elle leur souffle des paroles de chansons parce qu'ils sont en mal d'inspiration. C'est bien ça, on va dire en gros, hein, le pitch de votre livre. Vont se mêler à ça, évidemment, les services secrets britanniques, parce que quand on va s'apercevoir que cette femme est française, évidemment, elle raconte tout ça à sa petite fille, hein, dans le livre, ces différents chapitres qui alternent avec, évidemment, le thriller, parce que ça reste aussi un suspense, ce qu'écrit Michel Bussy, parce que vous imaginez bien que les services secrets britanniques, ils n'ont pas trop envie qu'on apprenne que tout simplement les chansons des Beatles aient été écrites par une Française. C'est bien ça, Michel ?
0: Oui, je me suis amusé avec ça, alors avec ce côté petite rivalité franco-anglaise. Et puis surtout l'idée que dans tous les groupes de rock des années 60 et 70, il n'y a que des hommes. On peinerait à trouver la moindre femme, ça commence dans les années 80. Et c'est là que je me suis dit, sans doute des femmes écrivaient des textes, des chansons qui étaient aussi jolies que celles des hommes, sauf qu'elles ne pouvaient pas les jouer sur scène à l'époque. Et donc, il n'est pas complètement idiot de penser qu'elles en ont glissé à quelques auteurs très connus qui ne l'ont jamais effectivement avoué.
14: Alors, parmi les personnages importants, il y a Yvonne McKenzie, on vient de le dire, mais il y a un autre personnage très important dans le livre. C'est un critique, d'ailleurs physiquement ou vestimentairement, on pourrait le comparer à Philippe Manœuvre. Je ne sais pas si vous êtes inspiré de Philippe pour votre personnage dans le livre, mais on l'imaginait avec le perfecto. Et lui, il est fan, comme Philippe Manœuvre d'ailleurs, des Stones, plus que des Beatles, il faut bien le dire. Et même, il a une certaine haine vis-à-vis des 4 garçons dans le vent, qu'il estime ne pas être des rockers. C'est même le point de départ du livre aussi.
0: Oui, c'est ça. C'est vrai que les Beatles, au départ, ils font du rock. Hein, et à partir du moment où il y a la Beatlesmania, ils vont se mettre à écrire des ballades, ils vont se mettre à faire des arrangements très sophistiqués. Et donc, évidemment, s'éloigner du rock le plus pur que vont continuer à jouer les Stones, hein, inspirés du blues notamment. Et les puristes du rock, évidemment, vont souvent s'éloigner des Beatles, alors qu'au contraire, les Beatles vont avoir une reconnaissance grand public beaucoup plus large. Et c'est cette par-delà, c'est-à-dire non seulement la trahison des Beatles par rapport au rock, mais aussi Smokey Slog, mon critique, qui flaire une présence féminine derrière les Beatles.
14: Et évidemment, ça, c'est drôle, parce que si on relie les deux, ça donne cette phrase qui est dans votre livre, « Tous les rockers sont des hommes, mais tous les hommes ne sont pas des rockers ».
0: Oui, et puis en plus, Smokey Slog, il adore la musique jusqu'aux années 75 à peu près. Ensuite, il considère qu'on n'a plus rien écrit de correct. Donc nécessairement, le rock, qu'il soit écrit par des hommes ou des femmes des années 80-90, il n'aime pas du tout.
14: Vous avez bien étudié les Beatles. Vous êtes fan, vous-même ?
0: Ah oui, moi j'étais fan absolu. Alors j'ai grandi un petit peu après, dans les années 70, mais j'ai grandi avec les deux compilations. Les compilations rouges et bleues que beaucoup de familles avaient chez eux, en fait, c'était 4 vinyles et que j'ai écouté en boucle. Et dès 11-12 ans, j'étais fan absolu. D'ailleurs, je croyais que les Beatles se résumaient à ces deux albums de compilation. Et c'est bien plus tard que j'ai écouté tous leurs albums.
14: Vous rappelez, d'ailleurs, je crois que ça avait fait l'objet d'une question aux Grosses Têtes il y a quelques années, mais vous rappelez aussi que Yesterday, au départ, s'appelait Scrambled Eggs, œufs brouillés.
0: Oui, alors Paul a toujours dit qu'il l'avait rêvé, cette chanson, et qu'il s'était installé très vite au piano au petit matin pour composer la musique. Et donc, évidemment, il a parlé de son petit déjeuner. Donc, il y a des paroles qui sont assez drôles, qui sont les premières paroles de Yesterday et qui sont complètement ridicules.
14: C'est vrai aussi, l'histoire, qu'on leur demande un album pour Noël, qu'ils ont seulement 35 jours pour écrire 12 chansons. Ça, évidemment, ça vous aide pour le livre, parce que c'est, ça leur donne une raison supplémentaire d'appeler cette femme qui a écrit les textes pour eux, hein, dans votre imaginaire à vous, évidemment. Mais ça, c'est un fait réel, le fait qu'on leur demandait de faire un album très rapidement.
0: Oui, oui, c'est impressionnant parce qu'en fait, les Beatles, ça va durer 7 ans pratiquement, hein, donc c'est très très court dans l'histoire du rock. Et souvent, ils sortaient 2 albums par an, donc 2 albums par an, c'est à peu près 14 chansons par album. Donc ça veut dire qu'ils composaient 14 chansons et 3 mois après, ils devaient en ressortir 14 nouvelles. Et dans chaque album, on a pratiquement 5 ou 6 numéro 1 et des tubes que tout le monde fredonne encore. Donc c'est très très impressionnant cette créativité.
14: Et évidemment, Yvonne McKenzie, votre héroïne à vous dans le livre, elle a autre chose à faire parfois que d'écrire des chansons pour les Beatles. Alors un jour, elle raccroche au nez de Paul McCartney et elle lui dit, avant de raccrocher, « Je n'ai pas le temps, Paul, je travaille 8 jours par semaine. » Et évidemment, ça va donner une chanson pour Paul McCartney, une chanson qui va s'appeler...
0: Eight Days a Week, évidemment, oui.
14: Eight Days a Week, j'avais oublié ce titre génial quand même, hein. 8 jours par semaine, c'est vrai que c'est une belle trouvaille. Ça, vous savez comment ils l'ont eu, cette trouvaille, puisque évidemment, ça n'est pas Yvonne McKenzie qui leur a soufflé.
0: On pense qu'effectivement, ils l'ont trouvé parce qu'eux-mêmes étaient absolument débordés. Évidemment, ils n'avaient plus une seconde à eux. Ils vivaient tous les quatre en permanence entre des concerts, les studios. Et donc, ils auraient trouvé ça en disant, bah voilà, on travaille 8 jours par semaine nous-mêmes.
14: Elle a trouvé aussi l'effet Larsen, hein, votre héroïne.
0: Oui, oui, c'est vrai qu'il y a des chansons. Enfin, les Beatles sont quand même connus aussi pour des musiciens de studio qui ont inventé beaucoup, beaucoup de choses, notamment la distorsion des voix, l'effet Larsen. Et donc, c'est effectivement dans les chansons de Beatles qu'on entend ces premières innovations technologiques. Et donc, je m'amuse à penser que c'est Yvonne qui elle-même invente, notamment c'est un grille-pain qui va dériver et puis ça crée cet effet Larsen dans le téléphone.
14: Il y a son adresse aussi à votre héroïne.
0: Bah forcément, c'est Penny Lane, évidemment.
14: Et évidemment, Penny Lane. Et c'est là où c'est malin, évidemment, tout au long de votre roman, vous réussissez à recaser les chansons dans la vie. Il y a une surprise à la fin, ça on va pas raconter, ça s'appelle Code Yesterday, c'est aux presses de la Cité. C'est une bonne idée, c'est rare comme ça de vous intéresser. D'ailleurs, la plupart de vos livres, il faut le rappeler, portent des noms de chansons françaises. Là, vous êtes intéressé à la pop britannique.
0: Ouais, ouais, bah c'était, enfin moi en tant que fan des Beatles, c'était une obligation. Ça, je rêvais d'écrire un livre sur les Beatles depuis peut-être 30 ans, et c'est très chouette effectivement que les fans des Beatles, mais aussi les jeunes générations, parce que les Beatles passent plus beaucoup à la radio, et c'est intéressant que les jeunes générations redécouvrent les Beatles grâce peut-être à ce roman et puis évidemment à plein d'autres.
14: Code Yesterday, signé Michel Bussy, c'est aux presses de la Cité, c'est son nouveau roman qui va être un énorme succès. Et c'est aux presses de la Cité, c'était le livre du jour.

0: Non, Karine, c'était Imani, vous n'avez pas chanté avec Imani.
1: Ah oui, si.
0: Ah bah j'étais sûr.
1: Imani, elle était dans mon clip.
0: C'est pas vrai.
1: Comme ça.
0: Don't be so shy, ouais. C'était Imani sur RTL.
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2: 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Il est bientôt 17h.
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0: J'ai une question cinéma, je sais que vous aimez ça Gérard Jugnot.
17: J'aime beaucoup le cinéma.
0: Eh oui, quel film. Mais l'histoire du cinéma
10: bien.
0: Aussi Gérard, et je sais que vous êtes incollable, on va voir si c'est vrai avec cette question pour Madame Rambaud, Isabelle Rambaud. Madame Rambaud habite Lauzerville en Haute-Garonne, mais là moi je vais vous parler d'une ville qui s'appelle Saint-Robin, ville française qui, évidemment, en réalité, aurait dû s'appeler Tulle, puisque ce qui au cinéma se passe à Saint-Robin, s'est passé en vrai dans la ville de Tulle. De quel film s'agit-il ?
11: Le Corbeau.
0: Comment vous savez ça ?
11: Parce que c'est l'affaire du Corbeau de Tulle, qui a été une affaire épouvantable que Clouzot a immortalisé sous la forme du Corbeau.
0: Et ça se passe dans le film à Saint-Robin plutôt qu'à Tulle, et il n'a pas utilisé la vraie ville. Bonne réponse de Franck Ferrand.
10: Mais c'était quoi
2: les lettres?
10: Mais des lettres à qui pour dire quoi?
11: Des lettres de dénonciation, un peu comme dans dans Wanted.
10: Comme dans votre...
3: les gens qui dénonçaient des gens.
17: C'est un film qui retraçait vraiment l'ambiance de l'occupation.
0: Et là, dans la réalité, à Tulle, c'était une femme qui avait 34 ans, qui s'appelait Angèle Laval, qui désespérait de se marier. Elle était vierge, pieuse, elle vivait seule avec sa mère.
10: À 34 ans?
0: Ouais.
10: Ah, et ça l'a gratté un peu.
0: Et était amoureuse d'un homme qui l'a invité à son mariage avec avec une autre. Et là, d'un seul coup, évidemment,

0: Ça a accéléré le fait qu'elle envoie des lettres anonymes.
1: Ah oui.
0: Elle signait l'œil de tigre. Alors que dans le film, évidemment, le corbeau signe avec un dessin de corbeau. Ça, c'est l'idée, évidemment, de Clouseau.
2: Oui, Clouseau avait lu que c'était un journaliste qui avait surnommé cette femme le petit oiseau noir et rabougri. Et ça lui a fait penser à un corbeau et c'est ce qui lui a donné l'idée de son titre, en fait.
0: Mmh. Une question pour Rachel Godin, maintenant, qui habite Morlaix, dans le Finistère. Question liée à l'actualité, puisque vous savez que Kylian Mbappé s'est blessé, il a certes marqué un but avec l'équipe de France, la nouvelle équipe de France de Zinedine Zidane, mais parmi les explications de sa blessure, il y en a une assez étonnante, tout le monde n'est pas d'accord avec ça, mais ça pourrait être la raison de sa blessure. Pour quelle raison Kylian Mbappé aurait-il pu se blesser ?
3: Il a changé de chaussure.
0: Excellente réponse !
4: Tu vois !
0: De Stomy Boxy.
3: Ah oui.
4: Et alors,
3: bien
4: mon Stomy.
3: De bonnes réponses aujourd'hui. Oh,
1: et
3: là,
1: alors,
3: ça faisait au moins 20 émissions, j'avais pas trouvé.
0: Attendez, parce qu'il faut préciser, changer de chaussure, faut expliquer.
3: Avant, il était chez Nike. Et là, maintenant, il est parti chez On.
0: Il y a un physiothérapeute espagnol qui dit que tout changement de chaussure, donc là, de marque de chaussure, c'est pas le fait qu'il ait changé de chaussure pendant le match, c'est le fait qu'il ait changé de modèle de chaussure, puisqu'il est passé effectivement d'une marque
3: crampons,
0: à une
3: trucs,
0: autre.
3: Le
0: changement
3: matière.
0: De chaussure modifie légèrement la biomécanique et la charge sur les pieds, les chevilles, les genoux et les chaînes musculaires. Et ça peut augmenter temporairement les risques de blessures. C'est ce que dit c'est pour ça, moi, je mets toujours les mêmes talon aiguille, je fais... Une autre question pour Angélique Bonnet. Cette fois, on nous emmène à Arras pour ce nouveau championnat du monde qui a eu lieu ce week-end. C'est d'ailleurs un Vendéen qui a remporté le titre de champion du monde. De quoi donc ?
1: C'est un lancer de quelque chose ?
0: Oh non,
1: il a mangé quelque chose.
0: Ah, il a rien mangé. Ouais, il a peut-être fini par
4: c'est
0: les manger.
4: C'est pas dans le sport. Pas dans le sport.
0: C'est pas dans le
5: sport. C'est dans l'agriculture ?
0: C'est oh, l'agriculture, c'est lié à l'agriculture.
1: C'est la plus grosse
4: c'est la
1: quelque
4: pêche.
1: Chose.
0: C'est pas la pêche.
1: C'est la plus grosse quelque chose.
0: La plus grosse quelque chose. Qu'est-ce que vous entendez par là ?
1: La plus grosse courgette.
0: Non, bah, c'est pas la plus grosse quelque chose. C'est un champion du monde.
1: Mais il a fini par les manger, il a dit.
5: Ça se fait en équipe ?
0: Pardon ?
5: Ça se fait en équipe ?
0: Non, non.
5: Il a fait de la cuisine ?
0: Oui, absolument.
5: Alors, et c'était à Arras.
0: À Arras.
5: C'est un lien avec la gastronomie du Nord ?
0: Oui, bien sûr.
4: Alors
5: donc
4: les
5: des frites.
4: Frites,
0: il a fait les meilleures frites du monde, tout simplement. Et pourquoi je vous en parle ? C'est parce que, d'abord, c'est un Vendéen qui a fait la meilleure frite du monde. Je peux vous dire que les ch'tis ont un peu honte, évidemment. Et alors, les Belges, je ne vous en parle même pas, parce que c'est un Espagnol qui a gagné la catégorie frites du monde. Vous faites des bonnes frites, vous, en tant que ch'tis, Chantal ?
4: J'en fais pas.
0: Comment ça, vous en faites
4: pas ?
0: C'est
4: pas moi qui fais la cuisine, c'est Michel. Non, mais j'en mange plus.
0: Comment ça
4: vous avez vu ma situation,
1: ma
4: silhouette. Je ne mange plus de frites, plus de pain, plus rien. Ah oui, c'est comme ça la vie.
6: Non, c'est comme ça les vieux.
4: Ouais, c'est ça.
6: Et les vieux,
0: ils mangent plus de frites, ils mangent de la purée.
4: Oui. Exactement.
6: Non, mais les vieux, ça bouffe plus.
4: J'ai pas
6: ça
4: envie d'avoir le cul de Christine Bravo, tu comprends.
0: Qu'est-ce que vous...
3: Regardez, il y a Adil Rami, cet enfoiré, il m'appelle de chez le coiffeur. Il est déjà en piste pour nous attraper, moi et Christine Bravo. C'est un enfoiré, celui-là. Il est là, je vais t'attraper.
4: Dis-lui. Mais
3: Christine, ça va être facile de t'attraper. Avec Christine Bravo, il rigole. Regardez.
7: Il y a eu le duo Adil Rami, Pamela Anderson, et maintenant il y a Stomy Boxy, Christine Bravo.
3: Un enfoiré. Il est content, tu sais, Christine. Oh là là.
0: Oui, parce que vous êtes prisonnier, lui, il est geôlier.
3: Ouais, mais lui, il est gardien.
0: Oui, geôlier, c'est ce que geôlier. Ça veut dire, oui.
7: Mais dites-moi, là. Vous arrivez à rigoler sans moi dans les grosses têtes.
0: Ah non mais...
1: Mais Brune, du coiffeur...
7: Qu'est-ce qu'il parle là-bas en face de la Brune, elle a l'air mignonne là.
3: Le marchand.
0: C'est Karine le marchand.
7: Elle est belle de loin.
0: Elle coûte cher, méfiez-vous, l'amour est dans le prix. Ça fait drôle de voir que la tête d'Adil Rami là comme ça.
4: Pourquoi d'habitude tu vois que quoi?
0: Non mais là on a l'impression d'avoir une photo d'identité, vous voyez, et c'est normal, c'est la photo maton.
4: Il est...
5: Oh, c'était ça.
3: Adil, sois clément, le bâtard, il a raccroché.
4: C'est drôle.
3: Toi, t'as pas intérêt à déconner. On va, faut vraiment se sauver. Hein.
6: Mais ouais, tu crois quoi? Que j'ai envie de me faire attraper par Adil Rami?
3: Non, mais on a pas le droit de tricher.
0: Ah ben si.
3: On a pas le droit de tricher.
6: Non, t'inquiète, on triche.
1: Ça, il perd la vue. Hein.
6: Mais c'est ton copain, Adil Rami, s'il t'appelle.
3: Non, c'est le coiffeur qui m'appelle. C'est le coiffeur qui m'appelle. Le coiffeur, c'est mon pote. Adil, c'est pas mon pote.
6: Ouais, mais Adil.
3: Je sais même pas son numéro.
1: À mon avis, vous avez le même.
6: Si t'es copain avec Adil, on peut faire un deal.
3: Adil, c'est pas mon pote.
1: Qui est copain avec Adil? Je me demande si vous n'avez pas des filles en commun.
3: C'est sûr.
1: C'est sûr.
6: Ah bah, ils ont
3: deux papas.
4: T'as été sa meuf à un moment donné, lui, non?
1: Non, jamais.
4: Ah, c'est pas le même, il y a un autre rappeur.
1: J'étais Passy, moi.
6: T'étais avec Passy?
1: Oui, mais pas longtemps, mais j'étais jeune.
6: Bah, toi, t'étais avec des rappeurs, mais jamais longtemps.
3: C'est la seule qui a fait Ministère Amer et NTM. Elle a fait Passy et Joey Star.
1: Il y en a eu d'autres qui étaient bien plus prestigieux.
3: Ah ouais?
6: Ah ouais.
3: Des Américains?
1: Mais qui n'étaient pas connus. Non,
6: mais, non, mais arrête, elle a niqué tout le monde.
1: Hein? Ça va pas, non? Ah bah, dis-moi qui? Ah bah, dis-moi qui?
0: Franchement, pour trouver un nom, tu rames.
6: Non!
3: Ben oui.
1: Dis-moi qui?
0: 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L'essentiel de l'info en 3 minutes avec Fanny Marceau.
8: Bonjour Laurent, bonjour à tous. Une bonne nouvelle pour commencer, les prix des carburants en légère baisse selon l'UFIP, l'Union Française des Industries du Pétrole. 2,14 € pour le samplon 95, soit moins 0,9 centimes. Pour le gazole, 1,2 centimes de moins, soit 2,37 euros le litre. De la cruauté judiciaire, c'est ainsi que l'avocat de Rachida Dati, maître Olivier Baratelli, qualifie les réquisitions du parquet national financier. 4 ans de prison, dont 2 fermes sous bracelet électronique, 5 ans d'inéligibilité et 450 000 euros d'amende avec exécution provisoire pour corruption et trafic d'influence dans l'affaire Renault-Nissan. Le tribunal correctionnel de Paris doit rendre sa décision ce soir. Les bénéfices du géant de la fast fashion Shein en baisse vertigineuse, moins 50% au premier semestre 2026. Le groupe reste optimiste, mais dit s'attendre à un deuxième semestre incertain, compte tenu des droits de douane et des coûts logistiques, alors qu'une taxe de 3 euros sur les petits colis est entrée en vigueur partout en Europe le 1er juillet dernier. Jordan Bardella a-t-il tenu des propos antisémites en 2013. C'est l'accusation portée par Mediapart qui affirme avoir authentifié des conversations privées du président du Rassemblement National quand il avait 17-18 ans. Jordan Bardella conteste formellement les accusations portées à son encontre. Il affirme avoir chargé son avocat d'engager les procédures nécessaires. Marine Le Pen, elle, dénonce une barbouzerie.
9: Je ne sais même pas de quoi vous parlez, mais ça me paraît tellement dingue. Vous ne ferez croire ça à personne. Pas une personne normalement constituée ne peut croire à cette dinguerie.
8: Marine Le Pen au micro RTL de Léna Ménager. La dernière messe du pape Léon XIV en France en ce moment à la cathédrale Saint-Étienne de Metz. Yannick Collant, vous êtes sur place pour RTL.
10: Oui, une messe qui se termine ici dans une atmosphère de ferveur populaire. 35 000 personnes réunies à la fois dans la cathédrale Saint-Étienne et puis également devant, où des écrans géants ont été installés devant la cathédrale et sur la place de la République où je me trouve et où il y a une dizaine de milliers de fidèles. La place qui était quasiment vide tout à l'heure parce que la foule s'était répartie tout au long des 2 km 200 du parcours en papa mobile de l'évêché jusqu'à la cathédrale. Des catholiques venus de Lorraine, mais aussi de Belgique, du Luxembourg, d'Allemagne pour ces quelques secondes du passage du pape. On l'a vu tout à l'heure bénir un petit bébé d'un mois, Lazare, sous les acclamations de la foule. Et les catholiques que j'ai croisés qui ont vu passer la papa mobile m'ont tous dit avoir ressenti une sorte d'aura du pape, avoir senti que c'était un pape proche des gens. Et Nelly me disait, voilà, c'est le pape qu'il nous faut aujourd'hui.
8: 35 000 personnes étaient là autour de vous. Merci Yannick Collant à Metz pour RTL. Le pape fera ses au revoir à la France à 18h30 avant de décoller vers Rome à 19h. En tennis, le numéro 1 français Arthur Fils passe le premier tour des qualifications à l'ATP 500 de Tokyo. Deuxième tour demain face au Polonais Kamil Majdczak. En football, France-Belgique, c'est ce soir 20h45, mais sans Kylian Mbappé qui est blessé. Les courses, c'est demain à Chantilly. Départ 13h55. Dominique Cordier vous recommande de jouer le 2, le 9, le 7, l'As, le 6, le 4 et le 14. L'outsider d'RTL, c'est le 7 Botticelli. La météo, demain matin, entre 12 et 16 degrés dans la moitié nord du pays, 16 à 21 dans le sud. Orages et pluie de l'est des Pyrénées aux Cévennes. Ailleurs, passage nuageux et éclairci. Il est 17h03, la suite des grosses têtes sur RTL. Avec vous, Laurent Ruquier.
0: Merci Fanny Marceau.
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0: Toujours avec Chantal Latsou, Karine Marchand, le nouveau duo recherché par la police et par les gardiens de prison, Stubby Bugsy et Christine Bravo. Ce sera dans Wanted bientôt sur M6. Franck Ferrand est là, Gérard Jugnot aussi.
3: Ferrand, attends, Ferrand, j'ai une question pour toi, toi qui fais le malin à chaque fois. Qui a fait ce générique? Tan, tan, tan, tan, tan.
0: C'est Michel Legrand.
4: Michel Legrand, tout le monde le sait.
5: Le générique des grosses têtes?
3: Non, le tan, tan, tan, tan, tan. Vous l'avez dit,
5: maintenant. Ah oui, ça, ben, on sait.
3: Tu savais?
5: Bien sûr.
4: Moi, je sais pas, moi. Bien sûr.
3: Ok.
4: Qu'est-ce que tu crois?
3: C'est là qu'a fait les moulins de trucs, là?
0: Ouais. Les moulins de mon cœur, ouais. Ah,
3: bien, bien. Ok, c'est pour ça que je me disais, ça pouvait être qu'un grand compositeur, parce que c'est tellement cultissime.
0: À chaque fois qu'on entend, c'est-à-dire que toutes les heures, Macha Meryl touche le droit d'auteur.
3: Tu touches pour quelques secondes comme ça?
0: Bien sûr.
6: Il n'y a pas un vieux compositeur qui est sur le point de clamser, là. Ah. Qui voudrait m'épouser,
0: Ça, non, on ne trouvera pas. Alors, pour Christophe Gillot, qui habite Paris 12e, une question intéressante, parce que là aussi, c'est dans l'éphéméride qu'on trouve le nom de cet homme, mort il y a 70 ans, hein, maintenant, quand même.
3: Des trucs comme ça, on ne peut pas voir un mec qui est mort il y a 10 jours.
0: Vous connaissez son nom, monsieur Bugsy, vous trouverez. Okay. Il est mort, certes, il y a 70 ans, donc vous l'aurez compris, le 28 septembre 1956, et il est mort à bord de son yacht.
5: Le yacht ne s'appelait pas Christine?
0: Non, il s'appelait Taconic, le yacht.
4: L'Agacan?
0: Non, et il est mort dans l'état de Washington. Il est né aux États-Unis, mais il venait d'une famille allemande au départ, comme son nom l'indique quelque part. Mais il est né, lui, à Détroit, dans le Michigan, et puis il est mort dans l'état de Washington, à bord de son yacht. Ironie du destin, mais quel était le nom de William Edward? Je vous donne ses prénoms, vous voyez. William Edward, nom international que tout le monde connaît.
5: Tout à l'heure, vous avez dit qu'il y avait un paradoxe. Pourquoi un paradoxe?
0: Paradoxe, non, une ironie du destin.
6: Est-ce qu'il a coulé le yacht ou est-ce qu'il est mort d'une maladie sur le yacht?
0: Non, il est mort d'une crise cardiaque.
5: Il a fabriqué beaucoup de bateaux?
0: Non, en Méditerranée, non, puisque je vous ai dit
1: que c'était
0: dans l'état de Washington, Chantal.
4: Voilà,
0: suivez.
4: C'est un Américain.
0: C'est un Américain, je vous l'ai dit que c'était un Américain.
1: Oui, qui était né à Détroit.
4: Mais et qui avait un nom allemand.
1: Voilà.
0: Parce que ses parents
1: étaient allemands.
0: Sont des immigrés d'Allemagne.
5: Il a donné son nom à un produit très connu, c'est
0: alors,
5: ça?
0: D'Allemagne et d'Autriche. Hein. Vous savez qu'à l'époque, ça s'appelait même...
6: Autriche-Hongrie.
0: Voilà, son père était un ingénieur prussien et sa mère, elle, était de l'Empire d'Autriche.
6: Oh là là, ça date de quand, ça?
1: 1956.
5: Il est mort en 56.
1: Est-ce qu'il a fabriqué des choses qui étaient pendant la guerre, par exemple?
0: Oui.
1: Voilà, genre Volkswagen.
0: Alors, par exemple, mais ça n'est pas Volkswagen.
6: Groupe Mercedes.
1: Mais ce sont des voitures, des chars.
0: Non, ce ne sont pas des voitures.
1: Des chars.
0: Des chars, non.
5: Des avions.
1: Des trains.
0: Des avions.
5: Il a fabriqué
3: des
5: avions.
3: Boeing.
0: William Edward Boeing. Voilà. Bonne réponse.
3: Ça veut dire que j'étais en forme aujourd'hui.
0: Effectivement, nous on écrit Boeing, B-O-E-I-N-G, mais au départ, sa famille, évidemment, s'appelait Boeing.
5: Avec un tréma, umlaut.
0: Un umlaut sur le O, Boeing.
3: Non, commence pas à dire Ferrand, c'est moi qui ai trouvé la réponse. Commence pas à mettre des prénoms, à vouloir
5: t'approprier
3: le truc. Laisse-moi briller un peu, frère.
0: Wilhelm Boeing.
3: T'as failli dire Airbus.
0: Wilhelm Boeing et Madame Hortmann étaient un couple émigré aux États-Unis en 1868. Ils venaient d'Autriche ou d'Allemagne. Et leur fils, donc William Edward Boeing, leur nom évidemment a changé une fois aux États-Unis, celui qui a créé la célèbre compagnie d'aviation. Au départ, c'était pour la guerre que les Boeing, évidemment, ont été fabriqués et construits. Excellente réponse. Bravo, Franck Ferrand. Bravo.
5: Non.
3: C'est la réponse de Stubby Bugsy.
1: Il est tellement pas habitué.
0: C'est vrai que vous avez trouvé beaucoup de réponses.
3: J'en ai 4, 6, je crois.
5: Non.
3: Si bonne réponse,
5: c'est la quatrième, c'est déjà pas mal.
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0: Ah, on risque de perdre, à mon avis, à 300 euros, peut-être 400 si quelqu'un connaît cette chanteuse et actrice française qui est dans l'éphéméride du jour. Je ne sais pas si vous avez révisé les uns et les autres l'éphéméride avant de venir. Parmi les bons élèves, je sais que Karine Le Marchand parfois regarde Stomy Bugsy. Avant, vous le faisiez.
3: Ouais, j'ai arrêté ça.
2: Là, il est en cause.
0: Mais pourquoi vous avez arrêté?
3: Parce que vous faites exprès. Quand je viens, vous faites pas les éphémérides.
0: Ah, bah si, la preuve.
3: Si, vous voulez pas que j'ai des bonnes réponses.
0: La preuve, là, j'ai été.
3: Vous voulez que je reste le cancre des grosses têtes.
0: J'ai été chercher une chanteuse.
3: Bah, je vais réviser la prochaine fois.
0: Morte le 28 septembre, vous voyez, c'est l'anniversaire de sa mort. Elle est morte en 1974. Elle est morte dans la misère, d'ailleurs. Elle est morte essolée, alors qu'elle avait eu énormément de succès.
4: Belle.
0: Je ne sais pas si vous avez regardé, cher Franck Ferrand, l'éphéméride du jour.
2: Non.
0: Ah, bah, alors là,
4: elle est très connue.
0: Là, on est mal barré. Hein.
3: Une chanteuse.
0: Je peux même vous faire écouter un des succès qu'elle a interprété.
4: Elle n'est pas connue. Alors.
3: Bert Sylvain.
2: C'est Rina Ketty.
0: Non.
4: Bert Sylvain.
0: Non plus.
4: Bert Sylvain.
1: Non.
4: Frère.
5: Yvan Printemps?
0: Non.
3: C'est pas elle qui a inspiré la Castafiore?
0: Non.
1: La Castafiore. Bon, ça, elle chantait pendant la guerre.
2: Elle était, c'est une chanteuse réaliste, ah, genre Damia.
0: Elle,
2: un
0: elle
2: peu.
0: A même chanté avant la Première Guerre, parce
2: ah oui, voilà.
0: Elle est née en 1898 et elle a commencé à l'âge de 13 ans en jouant sur scène avec Rému.
2: Oh,
0: ça s'appelait le Marseillais et la Parigote. Elle faisait la Parigote, lui il faisait évidemment le Marseillais.
5: Miss Tinguette ?
0: Non. Ah, alors justement, elle a été doublure de Miss Tinguette.
1: Ah, c'est vache.
0: Elle a fait la meneuse de revue dans Ça c'est Paris. Et puis elle a eu quand même elle-même son vrai succès en tant que chanteuse. Elle n'a pas toujours été doublure. Elle a chanté ça aussi, par exemple.
6: Oui, c'est moi qui lave tous les verres et les plats. On m'appelle une Marie, couche-toi là. Vous ne savez pas aujourd'hui qui je suis.
0: Alors, elle a eu une vie
4: Gaylor,
0: assez...
4: Gaylor.
0: Comment vous dites ?
4: Gaylor.
0: Non, Gaylor, non. Alors, en 1936, alors qu'elle se rend au Sable d'Olonne à bord d'une voiture américaine, pas de chance, là, elle prend un virage un peu trop vite. Il y a un pneu du véhicule qui éclate et sa voiture part en tonneau. Elle fait des embardées. Il y aura trois victimes. Deux cyclistes, d'ailleurs. Un cycliste de 29 ans, un autre de 24 ans. Déjà, à l'époque, vous voyez, les cyclistes étaient victimes des voitures. Son cousin aussi qui était dans la voiture... il a eu les jambes et les bras fracturés.
5: Wow. C'est pas Chantal Nobel ?
0: Non. Et ça a suspendu son activité. Alors après, elle a été obligée, après guerre, de, bah voilà, de faire autre chose. Elle a tenu un café au Sable d'Olonne.
1: Cette pourquoi elle a fait autre chose ? Elle pouvait plus, elle avait plus de bras.
0: Bah, ça y est, ça a un peu terni sa réputation, mais vous voyez.
1: Oui. Elle était.
0: Elle a suspendu son activité pendant la guerre. Sa carrière a décliné.
1: Elle a appris l'allemand.
0: Après, elle a tenu un café au Sable d'Olonne.
4: C'est bête, j'y étais hier pour la promotion de mon film. Ça sort le 7 octobre, c'est la maison de nos rêves.
0: Au Sable d'Olonne ?
4: Eh oui, on a fait 7 salles pleines à craquer.
0: Ah bah, je suis sûr que les gens ont dû penser qu'elle était revenue. Cette chanteuse, dont j'allais dire le nom, est morte en 1974, dans un certain oubli, ça, c'est évident.
4: J'ai l'air.
0: Dans la pauvreté, et elle est inhumée au Sable d'Olonne. Bon, bah. J'ai même une troisième chanson, si vous voulez. Hein.

0: Même Franck Ferrand, il connaît pas.
1: Eh, c'est pas Oral.
2: On l'a dit, Bert Silva.
3: C'est pas Bert Silva.
1: C'est pas Oral de Marzi.
3: Non, non.
0: Rita.
3: Ça, c'est un extrait de l'opéra de Katsu, hein. C'est une chanson très connue.
2: Et elle a fait du cinéma aussi.
3: Ah, elle a fait beaucoup de cinéma, oui, oui.
4: Mais elle est connue.
5: Non.
4: Bon, bah alors, on s'en fout.
3: La preuve que si, elle est connue, puisque j'en parle aujourd'hui, vous voyez. On va donner 300 euros.
0: Est-ce qu'elle a un tube?
3: Ah bah ça c'était bah ça, des tubes quand même.
1: Ah ouais.
3: Elle a joué au cinéma des tas de films, hein, croyez-moi.
0: Ah ouais, des tas de films.
3: Ah bah oui, oui, oui.
0: Elle était donc connue aussi comme comédienne.
3: Elle a joué dans Ma tante Domfleur, dans l'opéra de Katsu en 31. C'est un extrait d'ailleurs cette chanson de l'opéra de Katsu. Elle a joué dans Tumulte, dans La Dame de chez Maxime. Elle jouait la môme crevette.
0: Ah bon, carrément.
1: Mais Pauline Carton.
3: Dans les années 30, hein, attention. Elle a joué dans Les Misérables en 34.
0: Ah oui.
3: Vous voyez.
0: Elle jouait quel rôle dans Les
3: Dans Le Crime de Monsieur Lange de Jean Renoir en 36. Vous voyez, non, Gervaise aussi, un film de René Clément dans les années 50, c'est un de ses derniers rôles d'ailleurs.
4: C'est l'assommoir.
3: Ça a été une grande actrice et grande chanteuse
0: incroyable.
3: Qui va nous coûter 300
1: est-ce
3: euros.
1: Est-ce qu'elle a chanté les Palais Tuviers?
3: Qu'est-ce que vous dites?
1: Est-ce qu'elle a chanté les Palais Tuviers?
3: Non, vous pensez à Pauline Carton, vous. Ce n'est pas Pauline Carton. Est-ce que quelqu'un a son nom dans le public? Une main, deux mains, trois mains. Il faut aller dans le public, Tommy Buxy. Si je vous réveille, vous me dites.
6: Non, alors, il est je vais choisir dans le public. Je vais prendre une dame. Bonjour madame, comment vous vous appelez? Vous venez d'où?
7: Chantal de Vincennes.
6: Vous avez la bonne réponse?
7: Je pense. Damia?
3: Damia, non madame.
0: Non, on l'avait dit Damia.
3: Ce n'est pas Damia.
7: Il y a
3: une autre dame là au premier rang. On se dépêche.
6: Bonjour madame.
7: Non, il peut pas, il peut pas.
6: Je suis en train de kiffer, c'est la première fois que je fais ça, je kiffe. D'habitude c'est toujours Johan Ryu. En plus je le fais mal, mais c'est pas grave, je prends mon temps. Bonjour madame.
3: Je vous confirme.
7: Bonjour.
6: Vous vous appelez comment? Vous venez d'où?
7: Joséphine d'Alfortville.
6: Ok, vous avez la réponse?
7: Je pense que c'est Ferrel.
3: Comment vous dites?
7: Ferrel.
0: Fréhel, mais c'est pas elle.
3: Fréhel.
7: Oui.
0: Mais c'est pas elle.
3: Ça ressemble à Fréhel, son nom, mais ce n'est pas Fréhel.
6: Est-ce qu'il y a une autre personne? Levez la main.
8: Aucune.
6: Il y a personne?
8: Ah, ça
6: là, j'ai vu, il y avait un monsieur, il s'est dégonflé, lui.
8: Parce qu'il pense,
6: viens ici, toi. T'as l'air, tu faisais le malin.
8: Mais aussi à Fréhel.
6: Non, t'as l'air, il faisait le malin.
3: Ah, je sais.
6: Non, viens ici.
0: Maintenant,
6: bonjour monsieur,
0: sais.
6: Vous venez d'où? Comment vous appelez? Vous venez d'où? Est-ce que vous avez la bonne réponse?
9: Je m'appelle Jean-Luc, je viens de Lorient. Et c'est Yvette Gilbert. Pour
3: non,
9: moi.
3: Pas du non. tout, Yvette non, Gilbert Franck.
0: Est-ce que c'était pas Fraya?
3: Non, c'était Florel. Elle s'appelait Florel. Wow. Odette Elisa Joséphine Marguerite Rousseau dites Odette Florel. Mais son nom d'artiste, c'était Florel. On aura rendu hommage à une chanteuse disparue il y a longtemps.
4: C'était pas la plus connue.
3: Non, mais on dira de vous pareil dans 50 ans.

0: Je pense à vous, c'est déjà un énorme succès. C'est la dernière chanson, la nouveauté signée Pierre Demar, que vous trouvez sur son album. 3 ans après son succès, Je marierai un ange, Pierre Demar fait à nouveau un carton avec cette chanson. Je pense à vous.
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3: Allô, oui, bonjour. Oui, les espaces verts? Ah ben voilà. Alors j'ai une petite question. En ce moment, avec les chaleurs, je me sens bizarre. J'habite une rue où il n'y a pas un arbre. Alors à partir de midi, je sors de chez moi et je marche la tête en l'air à regarder les façades. Je traverse la rue plusieurs fois pour trouver un bout d'ombre. Je vous jure, on dirait un fou. Je me fais peur moi-même, hein. J'ai presque envie de me faire auto-enfermer. Bah, au moins, je serai à l'ombre. Quoi? Qu'est-ce que vous dites?
4: Non, rassurez-vous, vous n'êtes pas le seul. À Toulouse, ils sont justement en train d'enlever du bitume et remettre des arbres dans les rues pour qu'il y fasse moins chaud. C'est un programme pour l'environnement soutenu par l'Europe. Et l'idée est toute simple. Rendre la ville un peu plus vivable quand les températures grimpent.
3: Oh! Oh, bah vous me rassurez, parce que je commençais vraiment à m'inquiéter là. Oh là là, ça m'a donné chaud tout ça, pas vous non? Bon, je vous laisse, hein, je vais chercher un arbre avant que quelqu'un cherche à m'interner.
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0: Ah, c'est madame Pascaline Deguay qui habite Bazancourt qui espère 300 euros grâce à vous, les grosses têtes. 50 euros par bonne réponse. On va commencer très facilement avec quelqu'un qui envisage d'être député dans les Alpes-Maritimes à Menton. Qui envisage d'être député à Menton?
16: Ah, c'est le fils du président Sarkozy.
0: Pas du tout.
17: C'est une femme.
0: Lui voulait être maire de Menton.
16: Maire de Menton.
0: Alors, ça prouve que vous n'êtes pas bien lu.
18: C'est pas Parisien. Bardella?
0: C'est Jordan Bardella. Bonne
18: voilà,
0: réponse
18: bravo,
0: de Gérard Jugnot. Il a d'ailleurs participé ce week-end à la fête de la Saint-Michel à Menton, dans les Alpes-Maritimes.
19: Mais pourquoi il n'habite pas là-bas?
0: Oui, mais il se rapprocherait de sa fiancée qui est à Monaco. Maria Carolina de Bourbon, vous voyez.
19: D'accord.
0: Voilà. Enfin, quand je dis se rapprocherait,
11: peut pas être plus proche.
16: Géographiquement.
0: Géographiquement voilà. Parlant, parce que quand on est député, de toute façon, on est souvent à l'Assemblée nationale. Bon, enfin, s'il est autant à l'Assemblée nationale qu'il est à Strasbourg quand il était député européen, il verra souvent Maria Carolina de Bourbon à Monaco. Mais ça fait déjà 50 euros, c'est bien pour Pascaline. On essaie de passer à 100 avec, le nom d'un Américain que je ne connaissais pas jusqu'à hier, Brandon McNulty. Qu'est-ce qu'il a fait ce week-end, Brandon McNulty?
18: Il a gagné
0: McNulty.
18: Une course, hein.
0: Ah, ça arrive souvent, oui.
19: À cheval?
11: Ah, ça, oui, c'est le championnat du monde de vélo.
0: Oui.
11: Enfin, de bicyclette, je sais pas comment on dit ça.
18: Bicyclette.
11: De cyclisme.
0: C'est bien, Gérard. Ah, bicyclette! Allez, je vous l'accorde. Oui. Effectivement.
20: Et il a eu des crampes.
0: Qu'est-ce que vous dites?
20: Il a eu des crampes.
0: Non, c'est pas lui,
11: non,
0: justement.
11: Quel est con,
0: alors.
18: Il a gagné.
0: Puisque lui, il a gagné, voyez-vous.
11: Ah, oui, il a eu des crampes.
20: Il était jusqu'à la mort pour rouler en vélo alors qu'il avait des crampes.
0: Mais non, mais ça, c'est l'autre, celui.
20: Ça, c'est l'autre, d'accord.
0: C'est le français, justement.
20: Et avoir une crampe, c'est très, très difficile. La nuit, je dis à Michel, tire la jambe, j'ai une crampe. J'ai une crampe. Il me tire la crampe.
19: Tire la croupe.
0: Vous connaissez l'expression.
11: Tirer hein. Sa crampe.
0: Tirer sa crampe, c'est autre chose.
20: Bien sûr.
18: Mais c'est peut-être pas une crampe, peut-être qu'il bande.
20: Ah, arrête.
0: Le pape est en France, mais pas à ce point-là.
20: Ouais.
0: Paul Sexas, c'est le nom du français qui, justement, lui, a eu des crampes.
11: Sexas
0: et... Oui, ouais. Sexas, oui.
19: Avec des gens qui s'appellent comme ça.
0: Oui, ah, oui, c'est le nôtre.
20: Il est vachement connu. C'est notre comité.
11: S-E-X.
20: Oui.
16: C'est le nouveau héros du vélo.
0: C'est notre nouveau champion. Vous l'avez vu pendant l'été, vous, monsieur.
16: Ah ben bah, oui.
0: Il est sympathique, Paul Sexas.
16: Très gentil. Non, c'est vrai, il est très gentil.
0: Vous discutez d'ailleurs après vous à l'arrivée.
16: Bah, très peu parce que nous on a toujours une étape d'avance, donc oui. On voit très peu les coureurs. Oui. On les voit un petit peu comme
0: et
16: ça.
0: Il y était aussi Brandon McNulty, là, l'américain. En tout cas, c'est lui qui a gagné le champion du monde contre toute attente. On espérait évidemment que le français Paul Sexas gagne, mais il n'a terminé que 15e, rongé par les crampes.
20: Ouais.
0: Et la déception,
20: c'est... Donc il est deuxième.
0: Non, je viens de vous dire 15e. Vous n'écoutez rien, Chantal.
20: Non, j'écoute pas trop ce que vous dites, en fait.
0: J'ai bien l'impression. J'ai bien l'impression, mais c'est dommage, voyez-vous.
20: C'est dommage parce que je perds des choses.
0: Oui, ça vous aiderait à faire l'émission, surtout.
20: Bien sûr. Donc il est quinzième.
19: Mais il y a un truc que j'ai pas compris.
0: Je me demande
19: Franck Ferrand, vous êtes journaliste sportif aussi?
16: Disons que je commente le Tour, mais pas du point de vue sportif.
19: Quel point de vue alors?
16: Ben, il n'y a pas que du sport dans le Tour de France, il y a beaucoup de monuments, de villages, de paysages.
19: Ah, bravo. Ok.
0: Pourquoi vous voulez suivre le Tour, vous aussi?
19: Non, j'aime. Ouais, non. Je suis pas trop.
0: Bon, on était à 100 euros, on va passer peut-être à 150 avec une autre question sportive, mais là on oublie le cyclisme. Enfin, elle n'est pas d'ailleurs tout à fait sportive, puisque c'est le nom du stade que je vous demande. Le stade dans lequel les Français vont affronter les Belges ce soir. Car c'est le deuxième match de l'équipe Zizou, Zinedine Zidane.
20: À quel endroit?
19: Mais nous, on sera en prison ce soir, on pourra pas le voir le match.
20: À quel endroit, quelle ville?
0: Je viens de dire en Belgique, Chantal.
20: Ah, non, parce que je pensais à Lens, le stade Bollaert.
0: Oui, mais...
21: Putain, mais elle est insupportable, c'est pas possible, tu écoutes
20: rien. Mais oui, comme toi. Mais si tu veux, le stade Bollaert, j'y allais quand j'étais petite, donc je connais.
18: Mais quel
20: Zidane.
18: Rapport, ma chérie?
20: Aucun, mais c'est près de la Belgique.
21: Elle est folle.
0: Ça fait peur.
11: Un nom de sportif.
0: Je sais pas comment il fait Kev Adams.
18: Et Michel.
20: Michel,
0: il la voit moins que Kev Adams.
20: Ah ouais.
0: Kev Adams, il la voit au cinéma, il la voit dans les feuilletons, il la voit dans
11: Massinger.
0: C'est peut-être pour ça qu'il a arrêté Massinger d'ailleurs. Mais il en peut plus, vous voyez.
20: Oui, il en peut plus. Oui.
0: Il est fatigué. J'ai vu Kev Adams. Jusque là, il avait l'impression, il avait l'air d'avoir 20 ans, Kev Adams. Je l'ai vu la semaine dernière. Il a l'air d'en avoir 60. Maintenant, à cause de vous, Chantal.
20: Approche de moi.
11: Son prochain film, c'est Maison de repos.
0: Bon, dites alors, mon stade, là, comment il s'appelle?
11: Il a le nom d'un sportif?
0: Non, pas le nom d'un sportif.
11: D'un roi?
0: Je peux même vous dire que c'est l'ancien stade qui portait un triste nom, puisque...
16: Ah, le Heysel.
0: C'est le stade du Heysel, là où, évidemment, on s'en souvient, il y avait eu le drame du Heysel en 1985, qui avait fait 600 blessés, 39 morts, hein, quand même.
20: Horrible.
0: D'où le changement de nom, évidemment. Mais comment il s'appelle aujourd'hui?
11: Le nom du roi de Baudouin?
0: Le stade du roi Baudouin. Bonne réponse de Gérard. Bravo Gérard. Vous voyez, Gérard, il écoute, Chantal.
20: Mais Gérard, il est studieux. Gérard, il sait plein de choses. Gérard, c'est
19: tête. Quoi, j'allais le dire.
0: Ah oui, vous, c'est facile, vous, évidemment.
19: Mais le roi Baudouin, l'ancien roi de Belgique?
18: C'est ça.
0: 150 euros pour Pascaline, on essaie 200 quand même.
18: Bah oui, on va tout faire.
0: Là, ça va être plus dur, parce que Anthony Boussemard est du voyage, lui aussi, à Metz aujourd'hui, en Moselle. Ah. Par chez vous, d'ailleurs.
18: Bien sûr, Phil Nancy.
0: Vous n'avez pas été invité par le pape, Karine?
18: Non.
0: Ah, c'est dommage. Mais Anthony Moussel, lui, il est invité.
18: C'est le maire?
0: Non. Anthony Boussemard n'est pas le maire de Metz.
11: C'est un homme d'une autre religion?
0: Bravo.
11: C'est le responsable du culte musulman?
0: Non.
11: Protestant?
0: Non plus.
19: Mais non, c'est pas ça.
11: C'est une religion, alors.
0: Alors, effectivement, il représente une religion.
18: Il est bouddhiste.
11: Un bouddhiste? Un bouddhiste?
0: Il est bouddhiste! Bravo, Karine Lemarchand. Il représente les bouddhistes. En effet, il représente les bouddhistes, puisque vous avez Haïm Korsiak, qui représente effectivement les juifs, le grand rabbin de France. Mm-hmm. Vous avez Shems Eddin Hafiz, qui est le recteur de la grande mosquée de Paris. Les protestants sont représentés par un monsieur qui s'appelle Christian Krieger. Et ils n'ont pas oublié les bouddhistes, dire
18: c'est
0: les
18: génial.
0: Bouddhistes. Anthony Boussemard, qu'on connaît évidemment moins que les autres, mais les bouddhistes ont aussi été invités par Léon XVI, comme dirait Stomy
19: Buxy. XIV, Léon XIV.
0: Ah tiens, on va voir si vous avez retenu le nom de celui dont tout le monde parle depuis plusieurs jours, hein. Puisque j'ai posé la question à l'inverse la semaine dernière. Mais maintenant, c'est son nom pour voir si ça rentre dans les mémoires à cause de cette affaire de plagiat. Il a été retiré de la liste des goncourables possibles. Cet écrivain.
16: Monsieur Aurélien.
0: Comment vous dites?
16: Aurélien.
0: C'est son nom de famille, vous avez raison.
19: Pourquoi il a été retiré?
11: Théobald.
18: Ah, parce qu'il a...
19: Il a pas triché.
0: Tout ça parce qu'il est noir?
19: Ben oui, je l'ai arrêté. Ben, il a pas triché, moi je le sais.
0: Ça tient un peu de chaud.
19: La jalousie, c'est une conspiration.
18: Mais pas du tout.
0: Et il s'appelle Tellison Aurélien, effectivement. Bravo Franck Ferrand, grâce à vous. Pascaline touche 250 euros, on s'arrête là.

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1: Toujours avec Chantal là-dessous. Christine, oui. Bravo. Tommy Bubsy, Gérard Jugnot, Karine Le Marchand, oui. Et Franck Ferrand, qui note depuis 15 ans.
2: Et qui gratte.
1: Ah oui, il va être chouette le résumé, mais c'est pas encore. Pour l'instant, j'ai une question plutôt destinée, je dois dire, à Christine Bravo, puisque je vais vous demander le nom d'une plante originaire du Mexique. Ah. Cette plante qui est originaire de l'Est du
3: La
1: Mexique.
3: La Chuacunda.
1: Non. Elle est située dans l'état du Yucatan. Vous connaissez Yucatan.
4: Oui, bien sûr.
1: Et cette plante, elle est connue des agriculteurs européens sous forme de ficelle servant à lier les bottes de foin. Comment ça s'appelle ?
4: Chanvre, du chanvre.
1: Du chanvre, non.
2: Du raffia ?
5: Du raffia ?
4: De ficelle ? Comment ça, une plante qui fait de la ficelle ?
1: Vous pouvez me parler autrement que...
3: C'est pas ce qu'on met dans la bière, là.
1: Elle me parle et fait...
6: Donc c'est comme une
1: si vous pouviez ne pas renifler non plus dans le micro.
4: Oui, mais tout ce que vous me demandez, si j'arrête de le faire, c'est pas moi.
1: C'est-à-dire que quand ça arrive par le bas, ça fait. Quand ça arrive par le haut, ça fait.
2: Elle a le même reniflement que vous.
3: Hein. Et encore,
2: elle a le même reniflement
3: que arriver, vous. Mais bon.
1: Est-ce que je peux avoir juste la sortie intermédiaire?
3: Bah, c'est le paix.
4: Tout ce qui supporte. En fait. Tout ce que Laurent ne supporte pas chez moi, c'est nos points communs.
6: Voilà. Oh putain.
5: Exact.
1: Bon, je vous ai dit donc que dans les années 70, cette plante était bien connue des agriculteurs européens qui s'en servaient sous forme de ficelle servant à lier les bottes de foin. Voilà. Ben et je vous demande le nom de cette plante mexicaine, très résistante, qui sert à la fabrication des cordages aussi, des tapis, des tissus grossiers.
3: Le sisal ?
1: Excellente réponse de Gérard Jugnot.
5: Le sisal.
1: Alors là, Gérard, bravo.
4: Alors là, ah oui, bravo, Gérard.
3: Je m'épate moi-même.
1: Mais comment vous savez ça, Gérard ?
3: Ben, je connaissais ce...
1: Et comment vous qui avez vécu au Mexique, vous connaissez pas ?
4: Ah ben alors là, surtout dans le Yucatan, j'ai vécu dans le Yucatan, jamais vu de sisal. Donc,
6: voilà. Mais il y a beaucoup de sols qui sont bien.
1: Peut-être parce que vous avez vu plusieurs des ciseaux.
4: Oui, voilà. Voilà.
1: C'est sûrement la raison. Une autre question pour Linda Legrand dans le Pas-de-Calais, à Neuf-Chapelle précisément. Et là encore, c'est une question liée à la date du jour. Il s'en est passé des choses un 28 septembre. Et je me suis régalé ce matin avec l'éphéméride, mais je vais vous donner son nom tout de suite parce qu'il s'agit de Pasteur, Louis Pasteur. Il est mort, effectivement, Louis Pasteur, un 28 septembre.
5: 1895.
1: Bravo, Franck Ferrand. Vous connaissez l'année à Marne-la-Coquette, même précisément. Mais qu'est-ce qu'a demandé Madame Pasteur quand Louis Pasteur est mort? Qu'est-ce qu'a exigé Mme Pasteur?
5: Qu'il soit inhumé dans son propre mausolée au sein de l'Institut Pasteur.
1: Et que voulait faire le gouvernement?
5: Ben, le mettre au Panthéon.
1: Excellente réponse de Franck Ferrand. C'est vrai qu'il aurait quand même été bien au Panthéon, Louis Pasteur.
5: Bah, surtout à l'époque, oui, il incarnait exactement ce que le Panthéon était censé célébrer.
3: Ça aurait pu le pasteuriser.
1: Mme Pasteur n'a pas voulu. Mme Pasteur, elle a dit non, mon Louis va rester à la maison, c'est sa maison en fait,
5: oui.
1: Qui est devenue le musée Pasteur aujourd'hui.
5: Bien sûr, oui.
1: Et elle est avec lui d'ailleurs dans le musée Pasteur, Mme Pasteur.
5: Et vous savez qui était le petit gardien, enfin non, pas le petit, qui était le gardien qui a protégé le mausolée contre les Allemands quand ils sont arrivés en juin 40.
1: Le petit qui a été sauvé de la rage.
5: Joseph Mester.
1: Et voilà, vous voyez, je pourrais répondre aux questions, moi aussi, monsieur Ferrand.
4: C'est bien.
1: Une autre question pour Daphné Locras, qui habite dans le Morbihan. Je vais vous demander qui s'est retrouvé avec son sexe au bout d'une pique. C'est assez terrible, d'ailleurs, cette histoire, promenée jusqu'à la tour du temple.
3: De son vivant?
5: C'est madame de Lamballe. La princesse de Lamballe.
1: Il me dit ça comme si tout le monde le savait. Vous avez vu un peu ce mépris de Franck Ferrand. Excellente réponse. Expliquez-nous alors.
5: On a décapité la princesse de Lamballe parce qu'elle avait été une amie proche de Marie-Antoinette et il y a des femmes de la halle qui ont découpé son sexe pour lui faire une moustache sur son visage. C'était absolument horrible. Ah.
1: Comment ça, une moustache sur son visage?
5: Ils ont fait une moustache avec ses poils pubiens, avec plus que ses poils pubiens, avec son sexe, avec ses lèvres.
1: Ça arrive. Mais sur elle-même?
5: Sur elle.
1: Ah, je pensais, parce que j'avais lu ça, mais j'avais mal compris. Je pensais que c'est un soldat qui s'était fait des moustaches avec ses poils.
5: Non, c'était à elle qu'on a fait ça et on est allé trimballer la tête sous les fenêtre de la reine.
3: Elle avait fait beaucoup de chirurgie esthétique.
1: Mais parce qu'elle était soupçonnée d'avoir des liaisons sexuelles avec la
5: reine. Oh, ben c'est ce que disaient les pamphlétaires, mais ça, on sait maintenant que c'est complètement faux, mais c'est ce qu'on disait, oui.
1: Mais effectivement, on a même après coupé sa tête et on l'a porté sa tête au bout d'une pique avec donc les fameuses moustaches faites avec les poils pubiens. Ouais. On lui a arraché le cœur qu'on a placé au bout d'un sabre. C'est aussi. Elle a eu une fin terrible, cette Madame de Lamballe.
5: Ah ben c'est le moins qu'on puisse dire. Oui, là, je comprends pas qu'on puisse se trouver pire, non, ça n'existe pas.
1: C'est de là que vient l'expression « vous prendrez le cœur aussi, je vous emballe ». Mais quel rôle elle avait, cette femme-là, exactement, alors?
5: Ah ben, elle avait été une proche, une amie, une intime de Marie-Antoinette. Elle avait même exercé pendant un temps la charge de gouvernante des enfants de France, donc elle était une femme importante.
1: Mais elle est devenue, paraît-il,
5: une... Elle était par ailleurs une des premières femmes dans la franc-maçonnerie.
1: Elle est quand même devenue une icône lesbienne aujourd'hui.
5: Oui,
1: que ce soit vrai ou pas, sa liaison avec Marie-Antoinette.
5: Non, mais alors avec Marie-Antoinette, sûrement pas, mais avec d'autres, dames, c'est probable, oui.
1: Ah, quand même.
5: Oui.
1: Avec quelle autre dame?
4: Non, bah, avec les dames.
5: Je ne citerai pas de nom inutile.
6: Bah, enfin, ils sont tous morts, allez-y.
1: C'est pas Catherine Lara, vous pouvez y aller.
5: Non, mais je ne veux pas avoir de problème avec les descendants.
1: Ah,
4: oui, c'est
1: ça alors. Vous connaissez les descendants et ils pourraient vous engueuler de dire que 4 siècles avant, il y en a une qui était homosexuelle. Il ne faut pas exagérer quand même.
5: Non, mais en plus, Madame de Lamballe, je trouve très dommage de la réduire à des trucs un peu bas comme ça, parce que c'était une femme de très grande qualité à tous égards,
2: Ferrand, t'as déjà fait une émission avec celui-là qui répare les châteaux, là. Comment il s'appelle?
6: C'est pas Berne.
2: Berne.
4: Qui répare, pas du tout.
2: T'as jamais fait une émission avec lui?
1: Celui-là qui répare les châteaux.
2: Bah oui, il va chercher de l'oseille pour réparer les châteaux.
1: Alors, je vais vous dire, il a même écrit pour celui-là qui répare les châteaux.
5: Avec.
1: Voilà, pendant que l'autre réparait les châteaux, celui qui écrivait, c'était lui, là.
5: Non, mais on a écrit à 4
6: Vous ne voudriez pas avoir des ennuis avec les descendants de Stéphane Bern?
2: Je disais qu'il y avait des similitudes entre les deux. Je les voyais bien ensemble.
4: Celui-là.
2: Je les voyais bien.
4: Aïe.
2: Quoi, ils ont été en couple ensemble?
4: Mais non.
2: Peut-être qu'il y a un truc que je sais pas. Il y a un truc, je suis à l'ouest, je sais pas, non.
1: Non, mais.
2: Avec Stéphane Bern, ils se connaissent bien alors.
1: Vous avez quand même écrit pour Stéphane, Franck.
5: Oui, bien sûr. Okay.
4: On a écrit ensemble. Ils sont historiens.
5: On a fait plein de choses. On se connaît depuis 30 ans.
2: Voilà, je vois maintenant le petit truc.
1: Le vrai.
2: Ça y est. Okay.
1: Le vrai historien, c'est lui, en fait.
2: Ah ouais, l'autre, c'est le bluffeur, il connaît rien en vrai. Il va juste devant la télé, il fait le malin. C'est toi le vrai, t'es l'original.
5: Lui, c'est le vrai homme de média.
2: Oh, bravo Franck. Ah, je comprends, même la diction. Il t'a tout pompé en vrai. Ok.
1: On dit pas des choses comme ça.
2: Ça y est, je comprends maintenant.
1: Bouvard avait la copie, moi j'ai l'original.
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12: Le résumé de Franck Ferrand qu'on attend depuis 15h30. Voilà. Il prend des notes. Il faut dire qu'il y a des choses à raconter aujourd'hui. Même en antenne d'ailleurs.
13: Hein. Je ne tiendrai pas compte évidemment de la toute dernière séquence qui est bourrée de contre-vérités. Je tiens à le dire. Alors, contrairement à ce monsieur d'Arras là dont on parlait tout à l'heure, on pourrait dire que nous n'avons pas fait les meilleures frites du monde aujourd'hui. D'ailleurs, d'entrée de jeu, je trouve que ça s'annonçait mal, parce qu'en arrivant, j'ai cru qu'on allait faire un hommage à Yves Régnier, qui vient de décéder, le père de Casimir.
12: C'est pas Yves Régnier. Yves Régnier, c'était le commissaire
13: Moulin. Ah oui, pardon. Gérard Camoin.
12: Non plus. Yves Brunier.
13: Oui, merci.
14: Non, on va le laisser, ça. On va le laisser dans le montage. Je crois pas que tu vas t'en sortir comme ça. Non.
13: Et d'ailleurs, d'entrée de jeu, ça commençait mal, parce que en arrivant, j'ai cru qu'on allait rendre un hommage à Yves Brunier, qui était le père de Casimir.
12: Et non pas Yves Régnier.
13: Non, surtout pas. Les deux déguisés en orange vif, ça fait mal aux yeux de les voir. Hein. Mais en fait, c'était pas des Casimir, c'était des taulards en fuite pour la télé, pour une émission d'M6. Alors, m'en demandez pas davantage, parce que même si j'ai bien écouté les 16 interventions de Christine Bravo sur le sujet, je n'ai toujours compris ni le concept ni les règles de cette émission. On sait que le programme va s'appeler Wanted. En soi, d'ailleurs, c'est déjà tout un programme. Alors, Christine n'était pas la seule à patauger dans la semoule. Elle éructe beaucoup, on l'a remarqué hein, d'ailleurs pendant cette émission, mais elle n'était pas la seule. Entre eux, Karine Le Marchand, qui prend les blagues un peu éventées de son cadreur pour des anecdotes réelles.
15: J'avoue.
13: Chantal Latsou, qui n'écoute pas trop, elle le dit elle-même, et qui intervient à côté de la plaque à tous les coups, sauf quand il y a une pub à caser, ou quand il s'agit de vanner le cul de Christine Bravo. Alors, je ferai une petite exception pour Gérard Jugnot, même s'il ose encore faire de l'humour sur Chantal Nobel. Non, mais quand même. Et puis alors, entre tous ces gens-là et Stummy Bugsy, l'homme qui me prend pour Christophe Barbier, qui ne connaît pas le mot geôlier, qui croit que le père de l'Europe était Mort Schumann. Allô, Papa Tango Charlie. Et qui pense que le pape s'appelle Léon XVI. On a échappé à Léon Croix Bâton... Alors, tout avait quand même bien commencé avec cette présentation de Karine Le Marchand, je cite, dont la longueur des jambes rappelle combien est long le chemin pour accéder au paradis. Ça, c'était beau, hein, ça commençait bien. Jambes qui d'ailleurs ont rendu Christine Bravo jalouse, il faut le dire. Comme lui a répondu Karine, toi, c'est comme les crevettes, le problème, c'est la tête. Je signale à toute fin utile que Laurent Ruquier a quand même précisé que lui aussi avait de belles jambes, avant de conclure une véritable équipe de bras cassés.

0: C'est un beau résumé.
1: Bravo.
0: Pour la peine, monsieur Ferrand, vous avez le droit à deux dernières questions historiques.
2: Oula.
0: On profite de votre présence pour Marie Léchine qui habite dans le Doubs. Pouvez-vous me dire où Hannibal s'est-il arrêté dans sa course vers Rome? Dans quelle ville italienne?
2: À Cannes.
0: Non, pas à Cannes.
2: Après la bataille de Cannes, en
0: non,
2: tout cas.
0: Dans une ville italienne.
2: Mais oui, mais Cannes était en Italie. Je parle de
0: oh,
2: Cannes.
0: D'accord, bon, d'accord.
2: Je parle de Cannes à côté de Rome.
0: J'ai pas connu tous les glissements de terrain de l'époque. Il faut rappeler quand même qui était Hannibal, peut-être.
2: Ah ben, Hannibal était le général en chef des Carthaginois et il avait traversé les Alpes avec notamment des éléphants, vous imaginez?
3: À Nice.
0: Pas à Nice.
3: Parce que Nice était une ville italienne.
0: Et là, c'est une ville qui est toujours italienne aujourd'hui.
4: Florence. 26 000.
0: Non. Et d'ailleurs, il y a une expression qui en est née.
2: S'arrêter
3: à Sorrente.
0: Non.
3: C'est dans le nord.
0: Non.
4: Pise.
5: Quand je passe quelque part, l'arbre ne repousse pas.
0: Non.
3: C'est dans le nord.
2: C'est de toute façon au nord-est de Rome, c'est ça.
0: Rome est en danger. Effectivement, oui. Il passe par Cannes.
2: Oui.
0: Monsieur Hannibal, je l'appelle Monsieur Hannibal.
2: Bon. Hannibal Barca.
0: Voilà, il est effectivement à dos d'éléphant, vous avez raison. Et d'un seul coup, il veut attaquer et soumettre la ville de Rome. Il va faire halte avec ses Carthaginois, Hannibal. Il va faire halte dans une ville où là, évidemment, il y a quelque chose qui va faire que ça va dégénérer pour lui parce que c'est une ville où il y a trop de plaisir.
2: Ah, c'est Capoue, les délices de Capoue.
0: Excellente réponse.
5: Ah, il est bon.
4: Et donc
2: oui. Mais je ne le savais pas, pour être honnête.
0: Vous ne le saviez pas?
2: Non.
0: Les délices de Capoue, ça vient de là, parce que Hannibal, effectivement, s'est arrêté dans cette opulente ville italienne, et là, il y a quelque chose qui attendait ces soldats.
4: Des putes.
2: En gros, oui.
0: Des voluptés des moments de plaisir qui ont nui à toute l'armée.
5: Il est même passé par Pise avec ses éléphants, il a un peu bousculé.
2: La tour.
5: J'ai pas compris, Ferrand, t'as donné une bonne réponse en donnant une mauvaise réponse, t'as donné la bonne réponse.
2: J'ai donné le nom de la ville, mais j'ignorais que c'était là que s'était arrêté Hannibal. J'avais oublié.
0: Et que c'est là.
4: Et donc, alors attendez, les soldats se font un peu changer la tête. Tourner la tête.
0: Voilà.
4: Et donc, ils arrêtent donc de combattre.
0: Et après, ils n'ont pas pu gagner les combats suivants.
4: En vrai, parce qu'ils ont été vidés.
0: Ah bah. Et l'expression « les délices de Capoue », comment vous connaissiez cette expression?
2: Ah bah parce que ça, c'est très connu, et beaucoup plus tard, tous les empereurs de Rome auront des villas fantastiques à Capoue, où l'on faisait des débauches extraordinaires.
4: Ah oui.
0: Une dernière question, juste avant 18h, chez qui Rouget de Lille fit-il entendre la...
5: C'est lui qui a fait la Marseillaise.
0: Oui, ça.
3: Laisse-le, il est content.
0: Oui, mais ça allait être dans la question, voyez-vous.
5: C'est pas tout le monde qui... Il l'a composé à Lille.
0: Chez qui Rouget de Lille fit-il entendre la première fois la Marseillaise?
2: Chez le maire de Strasbourg.
0: Chez le maire de Strasbourg, bonne réponse.
5: J'allais le dire, en plus.
0: Et vous savez comment il s'appelait?
2: Non.
0: Il s'appelait De Dietrich, le maire de Strasbourg.
5: Ben oui.
0: Et effectivement, c'est chez lui, tout simplement, dans la ville de Strasbourg, chez Dietrich. Il y a même une toile, là, je vois Rouget de Lille chantant la Marseillaise pour la première fois à l'hôtel de ville de Strasbourg, chez Dietrich, en 1792.
5: Chantilly, Marlène aussi.
0: C'est le baron Philippe Frédéric de Dietrich qui était maire de Strasbourg en 1792. On peut quand même dire que M. Ferrand a encore brillé pendant cette émission depuis 15h30. Jusqu'au résumé, jusqu'à la fin. Bravo Franck. À demain 15h30 avec d'autres grosses têtes. Je vous laisse en compagnie d'Anne-Sophie Lapix. Bonsoir Anne-Sophie.
6: Bonsoir Laurent et bonsoir à vous tous les grosses têtes. À demain 15h30. Bye bye Léon. Le pape va rentrer chez lui après 4 jours d'une visite triomphale qui a déplacé les foules, rallumé la flamme et peut-être même offert un moment de concorde nationale. Mais qu'en restera-t-il? Que nous a dit Léon XIV? On va débriefer avec le cardinal Bustillo, évêque d'Ajaccio, notre grand invité à 18h30. Je pense qu'on va aussi d'ailleurs débriefer avec Tanguy Pastureau sur un autre ton. Ce sera juste après à 18h45. Mediapart accuse Jordan Bardella d'avoir tenu des propos et surtout des écrits antisémites lorsqu'il était jeune militant. Il dément et veut porter plainte, on va y revenir dans le journal. La journée avait pourtant bien commencé pour le RN qui va pouvoir constituer un groupe au Sénat pour la première fois de son histoire. Sa candidate à la présidentielle, Marine Le Pen, est-elle au firmament des intentions de vote? Selon notre sondage Toluna Harris Interactive, elle gagne à tous les coups au second tour et haut la main. Marine Le Pen peut-elle encore perdre? On en débat dans Les Grands Esprits se rencontrent à 19h40. Et puis chaque lundi, on vous donne les prix moyens des carburants toujours très hauts. À Valenciennes, à partir de jeudi, les transports en commun seront gratuits pour aider les automobilistes à abandonner leur voiture. D'autres villes l'ont déjà fait. Faut-il rendre les bus, les trams, les métros gratuits pour tous? On pose la question dans La Preuve par 3 à 19h15. 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
6: Le journal est présenté par Vincent Derosier. Bonsoir Vincent.
7: Bonsoir Anne-Sophie, bonsoir à tous.
6: À la une de ce lundi 28 septembre, des dizaines de lycées bloqués en Ile-de-France. Les élèves dénoncent des classes surchargées et l'absence de professeurs.
7: Et le mouvement s'étend au-delà de l'Ile-de-France désormais. À Saint-Denis ce matin, le maire s'est rendu sur place alors que l'affrontement devient politique. Sébastien Lecornu, le Premier ministre, dénonce une surenchère irresponsable de la France insoumise. Jean-Luc Mélenchon répond en accusant que le gouvernement fait de la répression. Reportage et explications à suivre. À 7 mois de la présidentielle, le journal d'investigation Mediapart accuse Jordan Bardella d'avoir tenu des propos antisémites en 2013. Le président du RN dément, il dénonce des faux grossiers. Aucune personne normalement constituée ne peut croire à cette dinguerie, a réagi Marine Le Pen. Après 4 jours en France, le pape rentre ce soir au Vatican après un ultime tour en papamobile à Metz. RTL l'a suivi toute la journée. Et puis quand les petits nouveaux profitent de la blessure de Mbappé, Zinedine Zidane devrait changer pas mal de choses ce soir pour affronter la Belgique à 20h45.
6: La météo, c'est avec vous, Marina Giraudeau, bonsoir.
8: Bonsoir Anne-Sophie, bonsoir à tous.
6: Demain, encore 30 degrés dans le sud-ouest.
8: Oui, 30 à Biarritz, 31 à Bordeaux et à Agen demain après-midi. Mais la chaleur concernera tout le monde, puisqu'ailleurs, il fera entre 24 et 29 degrés. Alors, avec un ciel souvent nuageux, même si des éclaircies perceront, il y a juste sur le Languedoc-Roussillon où des pluies orageuses sont attendues.
6: Et tous les détails à la fin du journal. Les blocages de lycées qui ont débuté la semaine dernière s'étendent désormais au-delà de l'Île-de-France et tournent à l'affrontement politique.
7: Selon la région Île-de-France, le fonctionnement de 60 lycées déjà a été perturbé la semaine dernière. Alors je vous le disais, le Premier ministre dénonce une surenchère irresponsable d'élus de la France insoumise. Jean-Luc Mélenchon accuse le gouvernement de répression avec, je cite, un arrière-goût raciste. On va y revenir dans un instant. Tôt ce matin, il y a eu des tensions entre des élèves et des policiers devant le lycée Paul-Éluard à Saint-Denis. Morad Jabari, le maire insoumis Bali Bagayoko, s'est même rendu sur place.
9: En costume sombre et cravate rouge, le maire Bali Bagayoko se faufile sous les jets de pierre, les mortiers d'artifice entre les lycéens et les forces de l'ordre.
10: C'est vous qui avez plus à perdre. Nous, on est là. On est là pour vous. D'accord. On n'est pas là contre vous.
11: Oui, on sait, merci.
10: Mais quand on vous parle, pourquoi vous écoutez pas?
9: Les grilles restent bloquées, barrées par une poubelle en feu. Les élèves sont devant et dénoncent des conditions indignes pour étudier.
12: Il y a des rats, il y a des cafards, l'eau elle est pas potable, aux toilettes. On peut pas travailler dans des états comme ça, c'est impossible.
13: Je pense qu'il est temps de dire stop à ça.
9: Il n'y a pas d'assistante sociale ou d'infirmière pour les 2000 élèves, des revendications appuyées par cette professeure de philosophie.
14: Il y a un sentiment d'abandon en fait, parce que nous aussi on subit des conditions de travail dans des préfabriqués. Moi dans ma classe, à 10h du matin, il faisait plus de 36 degrés.
9: Le maire Bali Bagayoko devient médiateur, empêche certaines échauffourées. L'élu LFI soutient les lycéens mais refuse de parler d'instrumentalisation politique.
10: Il n'y a aucune instrumentalisation, mais le Premier ministre a une attitude irresponsable. Qu'ils viennent, et je suis prêt en tant que maire de l'accueillir. L'État met moins de moyens dans les quartiers populaires qu'il le met dans les beaux quartiers. C'est factuel. Donc j'invite vraiment tous celles et ceux qui se disent être les porteurs de la République, d'être respectueux à l'égard du message qui est envoyé.
9: Le calme est largement revenu, les élèves se dispersent progressivement, mais la colère est toujours là.
7: Un reportage de Morad Jabari. Si l'expression des lycéens doit être respectée, les actions violentes ne sauraient être tolérées. C'est ce qu'écrivent Laurent Nunez et Édouard Geffray, le ministre de l'Éducation, dans un communiqué commun.
6: Et pour comprendre ce mouvement lycéen qui prend de l'ampleur, trois questions à Hortense Crépin, spécialiste éducation à RTL. Bonsoir.
15: Bonsoir à tous.
6: Ces blocages lycéens, ils ont débuté quand et où?
15: Eh bien, le mouvement est parti d'Île-de-France en début de semaine dernière, notamment des académies de Versailles et Créteil. Des jeunes ont commencé à bloquer leur lycée pour des revendications très variables d'un établissement à l'autre. Des emplois du temps surchargés, des profs absents, des manques d'infirmières scolaires, des blocus auxquels se mêlent parfois des individus extérieurs et qui sont relayés sur sur les réseaux sociaux, des plateformes grâce auxquelles le mouvement se propage avec même sur le réseau TikTok des classements ou concours des lycées qui font les meilleurs blocus.
6: Combien d'établissements sont bloqués aujourd'hui ?
15: Alors, le mouvement prend de l'ampleur. Selon nos informations, une centaine d'établissements étaient ce matin concernés par un blocage ou une tentative de blocus, contre 60 la semaine dernière, d'après la région Île-de-France, qui explique qu'au moins 15 établissements ont été dégradés et une quinzaine, au moins, d'élèves et de personnels blessés, notamment par des tirs de mortiers d'artifice. Le mouvement concerne surtout l'Île-de-France, mais il s'étend avec désormais des blocus à Lille, Nice ou encore en région lyonnaise. Et ce sera sans doute plus demain, puisque l'Union syndicale lycéenne appelle à bloquer tous les lycées du pays.
6: Et les blocus tournent à la passe d'armes politiques entre LFI et le gouvernement ?
15: Oui, le gouvernement dénonce les appels au blocage menés par plusieurs élus de la France insoumise. Louis Boyard, Thomas Porte, Clémence Guettet ou encore, on vient de l'entendre, Bali Bagayoko se sont rendus ces derniers jours aux côtés des lycéens pour les soutenir et appeler pour certains à ce que ce mouvement prenne de l'ampleur. Sébastien Lecornu fustige donc les insoumis, parle de surenchère irresponsable. Jean-Luc Mélenchon répond sur le réseau X et accuse le gouvernement d'avoir ordonné la répression avec un arrière-goût raciste évident. Les ministres de l'Intérieur et de l'Éducation nationale ont prévenu, en cas de violence et de blocage total, les forces de l'ordre interviendront.
6: Merci Hortense Crépin. Et puis 40% des enseignants devraient être grévistes dans les écoles demain. Ce sont les prévisions du SNUIP FSU, le premier syndicat du primaire.
7: Et il n'y aura pas que les enseignants dans la rue, hein. Hortense Crépin en parlait à l'instant, les lycéens également, les établissements hospitaliers vont faire grève. France Travail aussi, puisque les 10 organisations syndicales des services de l'ex-Pôle emploi appellent à la grève. C'est une première depuis 2018. Il y aura des pompiers, mais aussi des policiers aussi dans les cortèges. Côté transport, ce sera calme. En revanche, trafic normal à la RATP. Comme à la SNCF, près de 170 rassemblements sont prévus demain par la CGT dans tout le pays. Marie-Lise Léon affirme que les fonctionnaires en ont ras-le-bol du fonctionnaire bashing. La secrétaire générale de la CFDT demande au gouvernement de revaloriser les salaires. Les prix des carburants à la pompe en baissent, un petit peu en tout cas, selon les chiffres hebdomadaires de l'UFIP, l'Union des industries pétrolières. 2,14€ le samplon 95 au lieu de 2,15€ la semaine dernière. C'est moins 9 centimes. 2,37€ le gazole, un centime de moins que la semaine dernière.
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6: Il est 18h06. Mediapart accuse Jordan Bardella d'avoir produit des écrits antisémites lorsqu'il était jeune militant du Front National il y a 13 ans.
7: Le journal d'investigation avance dans une longue enquête de 11 pages que le patron du RN a tenu ses propos antisémites dans plusieurs conversations. Jordan Bardella dément, il dénonce des faux grossiers, Léna Ménager. La plupart de ses écrits datent donc de 2013.
11: Oui, il s'agit de conversations écrites, privées. Je vous donne quelques exemples de propos rapportés par Mediapart. Toutes les banques sont détenues par des juifs. Le juif doit dominer les autres peuples, les écraser et les voler. Les ministères les plus importants reviennent à des personnes pour qui Israël et l'intérêt bancaire priment sur les intérêts français. Jordan Bardella qui fait aussi la promotion des idées d'Alain Soral et de Dieudonné, tous deux condamnés pour des propos antisémites. En 2013, date de ses premières conversations supposées, Jordan Bardella a 17 ans. Un an plus tard, il prend la tête du parti en Seine-Saint-Denis. Aujourd'hui président du Rassemblement National, il conteste ces accusations. Il dénonce des faux grossiers. Son avocat, c'est une information du service police-justice de RTL, va porter plainte demain. Marine Le Pen était aujourd'hui au salon du bâtiment, interrogée entre deux stands sur ses propos. Elle dit ne pas y croire une seule seconde.
16: Ça me paraît totalement délirant, je vous le dis tout net. J'espère que l'intégralité de ceux qui sont mis en cause déposeront immédiatement une plainte en diffamation contre Mediapart, qui m'apparaît proférer des accusations juste folles. M'entendez ? Je n'y crois pas du tout. Je peux pas être plus clair que ça. Je n'ai même pas besoin d'en parler avec Jordan Bardella. Non, mais c'est pas que c'est pas un sujet. C'est que c'est une dinguerie.
11: La réaction est vive. Marine Le Pen est en ticket avec Jordan Bardella. Il deviendra donc son premier ministre si elle est élue présidente de la République l'année prochaine.
7: Merci beaucoup Léna Ménager du service politique de RTL. Côté réaction, le président du conseil représentatif des institutions juives de France estime que c'est une illustration des limites de la dédiabolisation du Rassemblement National, alors que Marine Tondelier pour Europe Écologie Les Verts demande à Jordan Bardella de démissionner de toutes ses fonctions.
6: Un dernier tour en papa mobile à Metz. Le pape a profité des acclamations de milliers de fidèles avant de rejoindre la cathédrale pour une dernière messe en France.
7: Un parcours de plus de 2 km ponctué de plusieurs arrêts, notamment pour bénir des bébés. Lila a 13 ans, elle était dans la foule, elle scoute de France et elle n'oubliera jamais ce moment.
17: C'était vraiment un moment sublime, c'était un peu mon rêve de voir le pape. J'ai adoré.
18: Ça dure que quelques secondes en fait.
17: C'est quelques secondes mais c'est des secondes inoubliables. C'est ma mère qui m'a déposée parce qu'elle mangeait avec le pape en faisant partie du diocèse de Metz. Et là, il est tout devant au niveau de la messe, oui.
18: T'as pu l'avoir au téléphone, hein, alors était dans quel état?
17: Ah bah là, elle était émue, limite en pleurs. Surtout qu'on est catholique, on va à la messe tous les dimanches. Quand on a appris qu'il arrivait à messe, franchement, on a pris les places directes. C'était un cadeau d'anniversaire, franchement, trop bien.
7: Voilà, un témoignage recueilli par Yannick Holland pour RTL.
6: Et après ce bain de foule, Léon XIV a célébré une dernière messe en la cathédrale Saint-Étienne de Metz. Il se dirige maintenant vers l'aéroport avant de s'envoler pour Rome.
7: Et bonsoir Thomas Després.
19: Bonsoir Vincent, bonsoir à tous.
7: On l'entend derrière vous, vous êtes sur le tarmac. Et ce n'était pas prévu Thomas, mais c'est bien Emmanuel Macron qui va lui dire au revoir à l'aéroport.
19: Absolument, illustration d'un président qui a fini lui aussi par être gagné par cette Léon Mania qui a touché le cœur de nombreux Français. Emmanuel Macron qui a remercié déjà ce matin le pape pour ses 4 jours en France.
20: Vous avez senti, je l'espère, une nation fervente, unie et heureuse. Et je vous en remercie infiniment. Nous dirons désormais, en mémoire de ces 4 jours, heureux comme Léon XIV chez nous.
19: Il faut dire que depuis vendredi, les temps forts et les images marquantes n'ont pas manqué de la ferveur à l'entrée triomphante de la Papa Mobile au Stade de France vendredi, à cette marée humaine sur les Champs-Élysées, sans oublier ces étapes à Lourdes et à Metz avec des prises de parole très signifiantes sur les abus sexuels dans l'église où le pape a reconnu pour la première fois le caractère systémique des violences en France, ou encore cette prière pour les dirigeants français qui a résonné comme une mise en garde à quelques mois de la présidentielle, le tout dans un français presque parfait, de quoi réjouir le président des évêques de France, Jean-Marc Aveline.
21: Je pense que c'était le bon moment pour que le pape puisse venir. Le pays en avait besoin aussi de se sentir uni. On le pressentait, c'est encore mieux de le voir. Et la simplicité aussi du pape, tout ça, ça compte énormément.
19: Le pape qui est désormais attendu d'ici 30 minutes avant d'embarquer pour Rome et de signer officiellement la fin de cette visite historique.
7: Merci beaucoup Thomas Després.
6: L'heure des réquisitions au procès pour corruption de Rachida Dati. Le parquet national financier a réclamé 4 ans de prison, dont 2 fermes sous bracelet électronique pour l'ancienne ministre.
7: Sophie Neumayer, le PNF a également requis 5 ans d'inéligibilité et d'interdiction de la fonction publique avec exécution provisoire.
22: Oui, en clair, si le tribunal condamne Rachida Dati et suit ses réquisitions, alors elle ne va pas en prison, mais écope de 2 ans sous bracelet électronique et surtout, elle perd automatiquement son mandat de maire du 7e arrondissement de Paris. Elle est interdite d'exercer les métiers d'avocat et de magistrat pendant 5 ans sans même attendre le procès en appel. Le parquet national financier a justifié ses réquisitions sévères par la gravité des faits. Rachida Dati avait un devoir de probité à plus d'un titre, ancienne garde des Sceaux, magistrate en disponibilité, eurodéputée et élue locale. Les faits commis, illustre une trahison, un mépris, une dissimulation et un esprit de lucre, selon les mots du PNF. Ce qui est demandé pour Madame Dati est une mort civile, a tout de suite répliqué sa défense. Je suis sidérée car je la sais innocente, plaide Maître Bocquier. Son confrère, Maître Baratelli, lui déplore l'absence de Carlos Ghosn. Petit à petit, c'est devenu le procès de celle-ci, assise sur le strapontin de l'infamie, dit-il, en désignant l'ancienne ministre sur le banc des prévenus. Et vous lui donnez quoi comme chance dans la vie maintenant? C'est de la cruauté judiciaire, s'insurge l'avocat. Rachida Dati pourra dire quelques mots à son tour à la fin de l'audience avant que le tribunal se retire et donne la date de son délibéré.
7: Récit signé Sophie Neumayer pour RTL. En Gironde, le méga feu de Somos qui a ravagé 42 000 hectares est officiellement éteint, déclaré éteint par les autorités. 37 000 hectares ont été totalement détruits. Le youtubeur et humoriste suivi par 4 millions de personnes, Grégory Guillotin, placé en garde à vue dans l'Essonne pour violence conjugale et harcèlement. La plainte de son ex-compagne avait été déposée au mois de juin. Il avait reconnu début septembre les violences, disant avoir honte. Et puis 3 morts, dont un enfant, dans une tentative de traversée clandestine de la Manche. Les passagers étaient partis de Sangatte dans le Pas-de-Calais.
6: 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C'est la fusée la plus grande et la plus puissante jamais conçue. Starship, méga fusée du milliardaire Elon Musk, est parvenue à atteindre l'orbite terrestre.
7: Et c'est une première pour ce gigantesque lanceur pensé pour envoyer des data centers dans l'espace et mener des voyages vers la Lune et Mars. Sophie Jousselin, pourquoi est-il crucial pour SpaceX d'arriver à mettre Starship en orbite?
23: Bien parce que cette étape, elle montre la maturité du programme Starship. Jusqu'à maintenant,
2: Finalement, l'immense fusée de SpaceX avec ses 120 mètres de haut n'avait fait que des sauts de puce dans l'espace. Elle montait et redescendait. Aujourd'hui, arriver en orbite, faire 6 fois le tour de la Terre, ça montre que Starship est capable d'atteindre 28 000 km/h, condition sine qua non pour que la fusée ne retombe pas. Ça ouvre donc grand la porte au développement commercial du vaisseau. Aujourd'hui, la fusée de Tintin, comme on l'appelle, tellement elle ressemble à celle de On a marché sur la Lune, a largué 26 satellites Starlink, mais avec sa capacité d'emport gigantesque, elle pourra en déployer des dizaines d'un seul coup ou plusieurs très gros. L'intérêt économique est évident. Enfin, et c'est capital pour SpaceX, mettre son Starship en orbite, c'est pouvoir enfin viser la Lune et Mars. La méga-fusée consomme une quantité phénoménale de carburant. Rien que pour atteindre l'orbite, elle y arrive, les réservoirs presque vides. Elle aura donc besoin de ravitailler pour aller au-delà. Et pour cela, SpaceX a un plan, mettre Starship en orbite et envoyer des citernes dans l'espace pour faire le plein.
3: Et merci pour ces explications, Sophie Jousselin.
4: Non, parce que viser la Lune, ça ne lui fait pas peur.
3: Une femme tuée et 3 autres personnes blessées dans une frappe de drone russe à Kiev. Un incendie s'est déclenché à l'Académie des sciences. C'est en plein centre de la capitale ukrainienne.
4: Les 5 hommes arrêtés hier matin près d'une base militaire en Angleterre, soupçonnés d'un projet d'attaque terroriste, sont des Britanniques âgés de 23 à 25 ans.
3: Ils ont été libérés sous caution, c'est ce que dit le chef de la police antiterroriste. Mais cela ne veut pas dire que l'enquête est finie, selon lui, car cet acte aurait pu être commis par des intermédiaires ou par des individus qui agissent sciemment ou non pour le compte d'un État étranger. Voilà ce qu'il a dit. Cette base dans le sud-ouest du pays est utilisée par l'armée américaine dans sa guerre contre l'Iran. L'Iran qui nie toute implication.
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4: En foot, après la Turquie, l'équipe de France affronte la Belgique en Ligue des Nations.
3: Le quart de finaliste contre le demi-finaliste de la dernière Coupe du Monde. L'équipe de France va devoir marquer des buts, mais sans Kylian Mbappé, l'unique buteur des Bleus vendredi soir. Touché au genou, il est déjà de retour à Madrid. Zinedine Zidane devrait donc laisser du temps de jeu à plusieurs petits nouveaux, Cédric Chasseur.
23: Oui, le sélectionneur a été très clair à ce sujet hier en conférence de presse. La séquence de 2 matchs en 3 jours ne laisse pas le choix à Zinedine Zidane, obligé déjà de préserver ses troupes.
24: Des changements, il va en avoir, ça c'est sûr. De toute façon, on savait qu'on allait faire 4 matchs en très peu de temps. Surtout celui-là, entre la Turquie et la Belgique, avec le voyage au milieu. Donc forcément, on va faire tourner un petit peu.
23: Alors il faut maintenant traduire le Zinedine Zidane et savoir ce qui se cache derrière le « un petit peu », car le sélectionneur pourrait être tenté de changer près de la moitié de son effectif, ce qui devrait permettre donc à certains joueurs de connaître leur première sélection ou leur première titularisation en bleu, comme Jérémy Jacquet, le défenseur central de Liverpool, Luca Da Cunha, le milieu de terrain de 25 ans de Côme en Italie, ou encore l'attaquant de Rennes Esteban Le Poll, qui lui pourrait débuter aux côtés de Doué et de Barcola.
25: Pour moi, ça va être d'aller chercher du temps de jeu, d'apporter ce que je peux à cette équipe sur le temps de jeu que j'aurai. S'il y a un premier but, ça me va. S'il y en a plusieurs, ça m'ira aussi. Mais quoi de mieux que d'être entouré de joueurs comme Désiré, comme Michael, comme Ousmane, pour être servi et pouvoir marquer des buts. Donc ça va me permettre aussi d'essayer plus de choses, d'être très libéré, parce qu'au final, il y a rien à perdre.
23: Le Pôle et les Bleus qui vont tenter de poursuivre une jolie série face à la Belgique. 5 victoires consécutives, la dernière défaite face au Diable Rouge, c'était il y a 11 ans déjà.
3: Cédric Chasseur, Belgique-France, coup d'envoi 20h45.
4: Merci Vincent, on se retrouve à 18h30. À l'été a été chaud, il a provoqué de terribles incendies, mais à présent, c'est l'effet des pluies qu'on redoute, notamment sur les maisons fissurées. Christian Panvert, vous avez visité des maisons très fragilisées par la sécheresse estivale. Eh bien, on vous entendra dans quelques instants dans RTL Inside, à tout de suite.
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4: RTL Inside, chaque jour, nous vous emmenons dans les coulisses de l'actualité. Et ce soir, on va s'intéresser à une conséquence de la sécheresse de cet été. De nombreuses maisons construites sur des sols argileux se sont fissurées. C'est notamment le cas à Chailles, dans le Loir-et-Cher. Bonsoir Christian Panvert.
32: Bonsoir Anne-Sophie, bonsoir à tous.
4: Vous avez rencontré des habitants qui ont vu leur maison se lézarder?
32: Oui, je viens de rencontrer Isabelle Moreau qui rêvait de cette vieille maison en pierre située rue de Varennes à Chailles, une commune de 2700 habitants. La bâtisse bicentenaire qu'elle a achetée en 2014 est pleine de charme. Mais depuis cet été, elle a bien changé et la propriétaire s'inquiète chaque jour un peu plus.
33: Un soir en rentrant, je vois qu'il y avait du sable dans mon couloir. Je ramasse le sable. Le lendemain, rebelote. Je regarde mon mur. Effectivement, je voyais une petite fissure. Et là, on était fin mai. Et j'ai glissé une pièce de 10 centimes dedans. Et je me suis dit, je vais voir si ça travaille. C'est pas possible avec la chaleur que l'on commençait à avoir. Et il y a 8 jours de ça, la pièce est tombée.
32: Les fissures se multiplient, s'agrandissent à l'intérieur comme à l'extérieur. Nous sommes devant la façade ouest de la maison.
33: Celle-ci est impressionnante puisqu'elle coupe le linteau au niveau de la porte-fenêtre.
32: Et c'est pour ça que vous avez mis ces protections-là?
33: C'est en fait une bande adhésive qui protège les fissures et ça résiste aux intempéries, à la pluie. Et je pense qu'il y a énormément de frais à prévoir.
32: Vous êtes dans une situation où vous ne pouvez pas effectuer les travaux et en même temps, c'est pas le moment de vendre.
33: C'est où je fais les travaux de moi-même, où il va falloir que je baisse au moins de 40 à 50 000 euros la maison.
32: La maison est évaluée à 189 000 euros et les travaux pourraient s'élever à plusieurs dizaines de milliers d'euros.
4: Christian, quels sont les recours possibles dans cette situation ?
32: Eh bien, elle a déclaré le sinistre à son assurance qui ne prendra en charge le coût des réparations que si un arrêté de catastrophe naturelle est pris pour la commune de Chailles. Mais pour cela, il faudra attendre l'été prochain lorsque les différentes demandes déposées par les communes d'Indre-et-Loire seront étudiées en préfecture. Une vingtaine de dossiers ont déjà été déposés à la mairie de Chailles.
4: Merci Christian. En studio avec nous, notre spécialiste des questions d'environnement, Virginie Garin, bonsoir.
2: Bonsoir à tous.
4: Est-ce qu'on a une idée du nombre de maisons qui se sont lézardées avec la sécheresse de cet été ?
2: Alors, on risque de connaître un record à en juger les appels que reçoivent les mairies ou les associations de victimes qui font des réunions publiques et qui refusent du monde. Mais c'est difficile pour l'instant de quantifier parce que, malheureusement, si j'ose dire, la saison ne fait que commencer. Vous avez d'abord eu cet été les sols argileux qui se sont rétractés à cause de la sécheresse avec des fissures qui ont pu commencer à apparaître. Et puis, quand les grosses pluies d'automne vont arriver, l'argile va se gonfler à nouveau et déstabiliser les fondations avec de nouvelles fissures où ça va aggraver les anciennes. 2026 a battu tous les records de sécheresse, on le sait. Donc, on sait aussi que plus d'une maison sur deux en France est exposée à ce risque. Donc, construit sur un terrain où il y a de l'argile, ça fait plus de 12 millions de maisons qui sont en danger dans les décennies à venir.
4: Et alors, que peuvent faire les propriétaires?
2: Alors, Christian le disait, il faut le signaler à la mairie parce que les mairies vont faire remonter les informations aux préfets qui vont prévenir le ministère de l'Intérieur qui va publier les arrêtés catastrophes naturelles. 233 communes ont été classées déjà cet été. Ça, c'est pour avoir le droit des indemnités. Ensuite, il faut appeler l'assurance qui va faire venir un expert. Et là, il va falloir prouver le lien entre la fissure et la sécheresse. Et ça, c'est très compliqué. Pour une inondation, c'est facile. Vous avez une date d'inondation, la maison est mouillée. Une fissure, elle arrive un peu à l'improviste. On ne sait pas, c'est compliqué de prouver. Et en 2022, les réparations avaient coûté 3 milliards aux assureurs. Mais selon les associations, il y a une victime sur deux qui n'a pas été indemnisée. D'où l'importance de faire de la prévention. Donc, il faut essayer de stabiliser ces fondations, les protéger, construire des trottoirs autour de la maison, couper les arbres aussi qui sont tout près des maisons parce que leurs racines pompent l'eau et elles aggravent le phénomène de sécheresse. Donc il y a toute une série de choses à faire très vite, ne pas attendre parce que si on attend, ça coûte des dizaines de milliers d'euros en réparation.
4: RTL Inside signé Christian Panvert et Virginie Garin, une collab. Merci à tous les deux. La météo, c'est avec vous Marina Giraudot. Le vent du sud va faire grimper les températures.
6: Exactement, le vent du sud qui va faire grimper les températures un peu partout. On aura par exemple à Brest 24 degrés, c'est 3 degrés de plus que cet après-midi. Demain après-midi, il fera 26 à Caen, qui va en gagner 8, 28 à Lille, plus 8 degrés à Lille également. Il fera 28 à Reims, 28 à Toulouse, 29 à Paris, 29 aussi à Strasbourg. 30 degrés toujours dans le sud-ouest, hein, à Cognac, à Montauban, à Biarritz, et on ira même jusqu'à 31 à Bordeaux et à Agen.
4: Et ce vent du sud va aussi apporter de l'humidité.
6: Exactement. Alors, sous forme de passage nuageux, c'est pas tant les pluies que les nuages qui seront un peu plus importants, mais l'impression sera pas désagréable pour certains. Alors, déjà, parce que de temps à autre, on aura quand même des éclaircies. Ce sera le cas demain matin sur l'Aquitaine et demain après-midi sur les Hauts-de-France ou encore la région parisienne. Mais bon, on aura quand même ces nuages avec ces températures douces. Ce sera pas désagréable. Là où vraiment on pourra parler d'une dégradation, c'est vers le Languedoc-Roussillon où là va arriver non seulement une perturbation pluvieuse, mais aussi orageuse et avec de fortes rafales de vent et ça se dégradera en épisode Cévenol les jours d'après.
4: Merci Marina.
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4: Dans un instant, nous recevons le cardinal Bustillo, évêque d'Ajaccio. Alors que la visite de Léon XIV s'achève, il nous dira ce qu'il faut retenir de ce séjour et surtout de ce que le pape a dit. Juste après l'essentiel de l'info de Vincent

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17: Il est 18h30. L'essentiel de l'info avec vous, Vincent Derosier.
18: Pour Laurent Nunez, les blocages des lycées ne sont pas une contestation habituelle, mais des violences urbaines. Le ministre de l'Intérieur affirme qu'il y a eu 164 interpellations depuis le début du mouvement la semaine dernière. 180 établissements sont concernés, selon la place Beauvau. Les blocages de lycées qui s'étendent au-delà de l'Île-de-France maintenant à Lille, Nice et en région lyonnaise. Le principal syndicat lycéen qui appelle à la grève demain, alors que déjà 170 rassemblements sont prévus dans tout le pays pour soutenir les agents de la fonction publique. À l'école maternelle et primaire, 4 enseignants sur 10 devraient être grévistes. Les personnels hospitaliers de France Travail, les pompiers ou encore les policiers seront dans les cortèges côté transport. Trafic normal à la RATP, quasi normal à la SNCF. Et puis le parquet national financier réclame 4 ans de prison, dont 2 fermes sous bracelet électronique pour Rachida Dati. Dans ce procès pour corruption, le PNF requiert également 5 ans d'inéligibilité et d'interdiction de la fonction publique. C'est une mort civile. On veut lui interdire le métier d'avocat, de magistrat et le statut d'élu, a réagi l'un de ses avocats.
17: Merci Vincent, à demain.
18: À demain.
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17: C'est fini. Dans quelques instants, le pape Léon XIV s'envolera pour Rome après 4 jours d'une visite qui a suscité une immense ferveur. On est venu le voir, on est venu l'écouter. Alors justement, qu'a-t-il dit ? Que restera-t-il de cette visite triomphale ? On va poser la question au cardinal François Bustillo, évêque d'Ajaccio. Bonsoir, votre éminence.
20: Bonsoir.
17: Les messes, veillées, déplacements du pape ont enflammé les foules. Comment analysez-vous cet engouement ? Est-ce qu'il y a un besoin de guide, de communion, de concorde ?
6: Écoutez, quand on regarde le panorama de la vie internationale, la géopolitique internationale et de la vie nationale, la venue du pape, ces 4 jours, comme vous disiez, c'était une bouffée d'oxygène pour faire naître la liberté et l'espérance. Il y a eu des discours, il y a eu des célébrations, il y a eu des déplacements des foules, il y a eu des veillées avec les jeunes, il y a eu la rencontre des victimes, il y a eu plein de rencontres. Et le pape, qu'est-ce qu'il nous a dit? Il nous a dit, il faut pas abandonner l'espérance, il faut vivre dans l'espérance. Certes, on n'est pas naïf, on se voile pas la face, on voit des difficultés, mais il nous a dit, bon, il faut pas démissionner, il faut aller de l'avant. Il a utilisé souvent, ça m'a plu, le terme audace et créativité.
17: Alors c'était peut-être un signal du regain de foi catholique. Les baptêmes d'adultes ont bondi et même triplé depuis 10 ans, même si ça ne compense pas la chute des baptêmes des enfants. Qui sont ces nouveaux baptisés et leurs motivations? Quelles sont leurs motivations?
6: Les nouveaux baptisés, moi j'ai baptisé la nuit des Pâques 90 jeunes adultes. Ils ont entre 20 et 40 ans, voire plus. C'est une génération qui se pose des questions, cherche des réponses. Ils ont connu le vide spirituel, l'absence de Dieu, et en même temps, ils ont soif de Dieu. Et parfois, comme je l'ai dit, ils doivent partir loin, au Tibet, en Inde ou en Amazonie. Et finalement, c'est chez nous, donc dans nos traditions, sa nostalgie, mais dans la mémoire, qu'ils peuvent trouver une spiritualité, le sens du sacré, le temps du silence, des guides spirituels. C'est une génération, les plus jeunes, qui sont audacieux, ils sont très demandeurs, et moi, je suis tout surpris de la manière dont ils nous parlent de la foi et du sacré. Donc, nous devons les écouter, nous devons les orienter vers le bien,
17: les encadrer,
6: les respecter dans leur chemin. Alors, le but de l'Église n'est pas et de donner des orientations. Mais comme le pape l'a dit, nous ne sommes pas là pour endoctriner. L'Église n'est pas une secte. On respecte la liberté et le rythme de chacun. Mais nous avons découvert, effectivement, qu'il y a une soif de spiritualité. Le monde ne va pas bien, il y a beaucoup de violences, beaucoup de souffrances. Et moi, je suis convaincu que la spiritualité peut apaiser les esprits. Je ne dis pas anesthésier, mais apaiser les esprits.
17: Alors, venons-en à ce qu'a dit le pape Léon XIV. Il a eu des mots particulièrement forts sur la loi, sur l'aide à mourir adoptée cet été. On écoute un extrait de son discours à Lourdes.
11: Il est impossible de considérer comme normal de donner la mort. Ce qui est légal n'est pas nécessairement moral.
17: Alors, Léon XIV a également évoqué cette loi dans son discours de l'Élysée le vendredi en arrivant. Il y a une vraie colère du Vatican, de l'Église au sujet de cette loi.
6: Je ne dirais pas une colère, c'est plutôt une déception. Parce que, vous savez, les évêques de France, nous, on s'était prononcé depuis le début. On a dit notre opinion et notre vision de l'anthropologie humaine et de la vie commune. Nous avons parlé, le pape a parlé, mais à mon avis, il a fait avec liberté, avec beaucoup de clarté et beaucoup de respect. Alors, et sans violence.
17: Justement, que dit le pape aux fidèles? Il dit « n'obéissez pas à la loi, la morale chrétienne prime ».
6: Le pape nous dit « soyez humains, soyez profondément humains, développez l'amour et la compassion ». On a des lois et on respecte la loi parce qu'on est des êtres civilisés. En même temps, nous avons quand même une liberté de conscience et la loi le dit et le pape le sait. Donc, il est important que dans notre société, nous puissions vivre d'une manière respectueuse, même dans des situations et avec des lois qui ne sont pas strictement catholiques, mais nous devons faire avec et nous devons aussi respecter la loi. En même temps, le pape, il va nous dire, n'oubliez pas, et il a dit, en plus, j'étais là devant, il a dit devant des personnes vulnérables, devant des malades, handicapés, etc. À Lourdes, il a dit, voilà, n'oubliez pas la compassion. Soyons humains. N'abandonnez pas les plus faibles.
17: Alors justement, il était aussi très attendu sur les violences sexuelles. Il a reçu des victimes, mais pas d'associations. Il y avait une petite polémique là-dessus. Cependant, il aurait évoqué le caractère systémique de ces violences sexuelles. Pas dans un discours officiel. Il reste encore prudent sur la question. Ça reste difficile à reconnaître le système par lequel les agresseurs ont été couverts, souvent par leur hiérarchie, déplacés seulement.
6: Je pense que l'Église catholique, depuis 2021, quand on a reçu le document de la SIAZ, à partir de ce moment-là, on a pris conscience d'une souffrance. Et les hommes du sacré ont massacré des vies. Donc c'est la folie. Et l'Église, depuis 2021, a fait des pas pour éviter des souffrances évitables. Et moi, je trouvais très beau que les papes écoutent. Vous savez, il a fait beaucoup de discours un peu partout. Là, dans ce cas précis, il a écouté.
17: Mais là, il faut agir.
6: Je pense qu'il est important que l'Église, voilà, il faut que l'Église puisse écouter d'abord les victimes et en fonction de l'écoute, qu'il puisse agir. Et l'Église catholique, quand même, on peut le dire, a agi. Alors, ce que c'est au rythme le plus rapide, mais on a agi dans tous les diocèses de France. Il y a des responsables anti pour protéger quand même les mineurs et les personnes vulnérables et les abus dans tous les diocèses de France. Il y a un système quand même juridique, il y a un système pédagogique, il y a des actions. On n'est pas resté au désir ou au projet, mais on a agi. Évidemment, on peut s'améliorer, on doit s'améliorer et il faut éviter ces souffrances.
17: Alors on a évoqué les questions morales, mais le pape est aussi un chef d'État qui veut peser sur la scène internationale. À Metz, aujourd'hui, il a évoqué la guerre en Ukraine. Il a dit qu'il fallait être prêt à sacrifier certaines positions, à faire preuve de courage dans la négociation. Qu'est-ce qu'il veut dire là? Qu'est-ce qu'il nous dit?
6: Vous rappelez quand il a été élu pape le 8 mai, une date quand même particulière, il a parlé. Et un des premiers mots qu'il a utilisé, c'est la paix. Dans tous ses discours, il a insisté sur la paix et sur l'unité.
17: Oui, mais là, qu'est-ce qu'il veut dire spécifiquement quand il dit qu'il faut qu'on sacrifie des positions dans la négociation?
6: Mais il veut nous dire quand même que nous devons privilégier le dialogue et céder aussi certaines démarches qui pourraient être dures et de liées à la force. D'utiliser le dialogue, la voie de la parole, le propre de l'être humain, parce que la voie de la diplomatie est la voie qu'il faut suivre. Et aujourd'hui, il me semble que quand on regarde la géopolitique internationale, encore une fois, on voit des situations où on met en valeur la force. On veut dominer, on veut manipuler ou on veut séduire. Et je pense qu'il est important aussi qu'on puisse avoir un comportement civilisé, respectueux et surtout dialoguer. Nous devons utiliser toutes les énergies qu'on a pour éviter les guerres et pour éviter les souffrances.
17: En un mot, vous n'étiez pas à Metz aujourd'hui. Emmanuel Macron a finalement décidé, lui, d'assister à la dernière messe du pape en France. Il a bougé son agenda. Ça vous a surpris?
6: Écoutez, c'est sa liberté. Moi, je trouvais c'est très beau qu'on puisse... on est dans le pays de la liberté. Voilà, le président de la République, comme chaque citoyen, il est libre de faire ses choix.
17: Et au diable la laïcité.
6: Voilà. Écoutez, pour la laïcité, chacun a sa liberté. La laïcité, justement, est cette capacité de respecter la liberté de chacun. Le pape lui a pas dit, Emmanuel, il faut aller à la messe. C'est pas son genre. Mais lui, très simplement, il a décidé d'aller à la messe. Mais c'est sa liberté. Je m'en réjouis.
17: Merci beaucoup.
6: Dans un monde où il y a beaucoup de confusion et beaucoup de divisions, peut-être un temps de communion, c'est pas mauvais.
17: Merci beaucoup, cardinal Bustillo, d'avoir accepté de faire l'exégèse des discours du pape Léon XIV. Merci. Dans un instant, on retrouve la petite bande d'RTL Soir. L'info qu'on a failli manquer de Florian Gazan, c'est le carton des chansons de Patrick Sébastien sur TikTok. Le petit phénomène des Maguessel, c'est une odeur, ou plutôt un parfum, celui de la pluie. Et puis Tanguy Pastureau défait l'info sur RTL. À tout de suite.
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17: On retrouve la petite bande d'RTL Soir qui a passé un bon week-end. Hein.
35: Hyper bon week-end.
17: Oui. Bonsoir Eva Guessel, le petit phénomène du jour c'est quoi?
36: Mais est-ce que vous aimez l'odeur de la pluie?
17: Oui.
36: Eh ben, ça tombe bien. Marina, elle adore, mais ça tombe bien. Parce que je voulais ramener l'odeur. Ah. Ben oui, parce que les parfums qui ont l'odeur de pluie, ben, ça cartonne, figurez-vous.
17: Ça m'intrigue. On vous décrira bien ces odeurs, c'est pas facile à la radio. Bonsoir, Tanguy Pastureau.
37: Bonsoir, Anne-Sophie.
17: Vous avez regardé le pape à la télé?
37: Oui, et puis j'ai pris le train. Je sais pas si vous aimez l'odeur du train.
17: Je la connais bien.
37: Les petits Tupperware et tout qui ont de la purée prête. En tout cas, je vous parlais du pape et de moi. Ouais,
17: voilà. Ah, bah ouais.
37: Deux sujets passionnants.
17: Bah oui. On adore. Mais pour commencer, l'info qu'on a failli rater, c'est avec vous, Florian. Florian Gazan, bonsoir.
38: Bonsoir Anne-Sophie.
17: Je sais que vous avez pris le train aussi. Patrick Sébastien et la nouvelle coqueluche de TikTok.
38: Eh oui. Celle-là, on ne l'avait pas vue venir. Non. Et pourtant, c'est la trend, la tendance du moment sur TikTok, le réseau social préféré des ados. Oui, Patrick Sébastien est devenu un phénomène viral. Et pour une fois, ça change avec Patoche, ce n'est pas sexuellement transmissible. Et en plus, il n'y est absolument pour rien. Tout est parti d'un jeune TikToker, NLBZ, de son vrai nom Noah Lasblaise. Il a 17 ans. Il vit à côté de Compiègne, dans l'Oise. C'est un petit blond à lunettes qui pourrait être le troisième frère Lebrun. Et dont les chorégraphies sur des chansons atteignent jusqu'à 3,5 millions de vues. Et donc, fin août, il publie une nouvelle vidéo sur ce morceau de Patrick Sébastien.
39: Toc, toc, on frappe à ma porte. 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
17: Comment un ado peut avoir l'idée de faire des TikTok à partir de chansons de Patrick Sébastien?
38: Eh ben, je me suis posé la même question, donc je la lui ai posée à l'ancienne. Je lui ai envoyé un mail. Oh, le ringard. Il m'a répondu, en plus. En fait, tout ça, c'est la faute de ses parents. Quand il était petit, ses parents, ils faisaient la fête à la maison et ils mettaient souvent du Patrick Sébastien, comme quoi ça laisse des traces.
17: Alors, le morceau dont il s'est servi, c'est un nouveau titre de Patrick Sébastien?
38: Non, je vois que vous n'êtes pas très au fait de sa discographie.
17: Pardon, Patrick.
38: Bon, c'est vrai qu'on a l'impression que Patrick Sébastien compose ses chansons avec une photocopieuse. Non, Toc Toc, c'est un vieux titre de 2015 sur l'album Ça va bouger, où on trouvait cette chanson très poignante sur les problèmes d'insomnie.
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38: Voilà, chanson sur laquelle Noah avait déjà commis une vidéo qui avait atteint le million de vues. Je vous épargne la chorégraphie.
17: Oui.
38: Eh bien là, Toc Toc sur TikTok, ça donne une vidéo sur laquelle il sautille en rythme sur une jambe et simule de frapper à une porte au moment du refrain Toc Toc.
17: Oui.
38: Alors rien de foufou, et pourtant, eh ben c'est les mystères de TikTok. Cette vidéo a commencé à cartonner en France et à faire des petits.
17: Alors, c'est-à-dire d'autres vidéos avec la même chanson, oui, et avec la même chorégraphie.
38: Exactement, pêle-mêle, un gars déguisé en Tchoupi, un type avec un bonnet grenouille sur la tête et une bouteille de pastis à la main, ou des agriculteurs pour qui en ce moment, malheureusement, Toc Toc qui sonne à la porte, il y a plus de chances que ce soit un huissier que Karine Le Marchand. Sans compter les vidéos réalisées avec l'IA, notamment une où c'est Emmanuel Macron qui fait la danse dans la cour de l'Élysée. En tout, plus de 6000 vidéos. Mais là où ça devient complètement dingue, c'est que cette chanson franchouillarde a dépassé le cadre de nos frontières. Un spectateur sur trois est hors de France, où Toc Toc, quand on n'a pas trop compris les paroles, devient qui c'est qui est là. Hashtag qui c'est qui est là. Et c'est reparti pour un tour avec des vidéos improbables, le summum étant un vrai prêtre polonais qui fait la choré avec tous les jeunes de sa communauté, mais qui ne va pas forcément plaire à son big boss, le pape Léon XIV, parce que sur ladite vidéo, il y a l'extrait de la chanson où Patrick Sébastien nous explique qui sonne à la porte.

0: Voilà, on retrouve toute la verve, j'ai bien dit la verve de Patoche. Quant à Noah, il m'a annoncé, info exclusive RTL, que vu le succès de ses vidéos, eh ben, il en préparait des nouvelles, avec de nouvelles chorégraphies. Alors, est-ce que ce sera sur la quéquette à Raoul ou est-ce que tu l'as vu mon cul? En tout cas, il a le choix dans la liste et je précise que c'est pas une contrepétrie.
1: Merci beaucoup.
2: Les sardines.
1: Florian et Maguessel, la transition elle est toute trouvée.
3: Ouais, mais non.
1: C'est-à-dire pas du tout. Le petit phénomène ce soir, c'est une odeur de parfum qui devient virale. Ouais. Tout le monde a apparemment envie de sentir la pluie.
2: Exactement. Alors quand je dis la pluie, c'est pas oh, il pleut des cordes. Tiens, si je mettais mon nez dehors, j'aime tellement l'odeur de la pluie. Ça pourrait être vous, Marina.
4: Oui, c'est tout à fait moi.
2: Mais oui, mais là on parle vraiment de se parfumer à la pluie, donc de choisir un parfum qui sent la terre humide, le bitume mouillé, les chaussures trempées, ça donne envie, hein ?
4: Complètement.
2: En tout cas, ça vous dit de sentir, parce qu'évidemment, ouais. Je vous ai ramené tout pour vous parfumer, c'est très sérieux.

0: fromage et mettre la pluie.
1: C'est ça.
0: Et mettre la pluie en bouteille, c'est visiblement une idée qui séduit parce que les recherches autour des parfums odeurs de pluie ont subitement explosé la semaine dernière. Beaucoup de grandes marques s'y mettent. Là, on a Guerlain, mais il y a aussi Issey Miyake, il y a Maison Margiela. Alors, moi, je m'interroge quand même sur la logique d'avoir envie de sentir le mauvais temps. Mais je pense qu'avec les températures encore estivales, beaucoup ont envie d'ouvrir un nouveau chapitre, ce beau chapitre de l'automne. Évidemment, ce sont les mêmes personnes qui, mi-octobre, vont nous dire qu'elles n'en peuvent plus de ce temps pourri.
2: C'est pas faux. Ouais.
3: On va dire début novembre quand même. Jusque là. Mais c'est parce que vous n'êtes pas assez poétique, Emma. L'odeur de la pluie, ça peut être réconfortant, mélancolique et rassurant.
0: Il pleure dans mon cœur comme il pleut sur la ville. Qui a dit ça?
3: Paul Verlaine.
0: Ouais, bravo. Mais oui, j'essaye toujours de ramener un peu de poésie au sujet, Anne-Sophie.
1: J'ai Vianney, moi.
0: Presque.
2: Pas Patrick Sébastien.
0: C'est pas lui. Mais bien sûr, c'est vrai que si on prend un peu de hauteur, ce qui fonctionne très bien dans un parfum qui a l'odeur de la pluie, c'est évidemment ce qu'on associe de positif à la pluie. Une balade en forêt après une averse, un orage d'été, et surtout, juste après la pluie, on a souvent cette sensation claire et plus frais, que tout a été nettoyé, qu'on respire un grand coup. Vous voyez que je suis poétique en fait.
3: Mais, ouais, mais justement, comment on recrée l'odeur de la pluie concrètement?
0: Alors déjà, parler d'odeur de pluie, c'est pas tout à fait exact parce que la pluie en elle-même, elle sent quasiment rien. Ce qui sent en revanche, c'est ce qui se libère quand la pluie tombe sur la terre ou sur les plantes, et ça porte un nom, le pétrichor. Est-ce que vous en avez déjà entendu parler?
3: Oui, quand même.
2: Par Marina Giraudot, il y a 5 minutes.
0: Alors le pétrichor, c'est tout simplement cette odeur de terre mouillée qu'on sent après une averse. Elle vient d'une substance présente dans le sol, la géosmine, et quand il pleut, les gouttes font remonter cette odeur dans l'air. C'est un peu comme si la pluie était un diffuseur de parfums naturels. Elle fait remonter les odeurs du sol. Et forcément, ça sent pas pareil partout. J'adore parce que tout le monde essaye de sentir l'odeur de l'orage.
2: Non, mais c'est poétique quand même.
0: Tout à fait. Alors, s'il pleut dans une forêt, on va sentir les feuilles mouillées, la mousse. Donc, les parfumeurs vont par exemple utiliser du patchouli. S'il pleut en ville, on va plutôt chercher ce côté pierre mouillée, béton humide. Et donc, utiliser des notes plus minérales. Et pendant un gros orage aussi, vous avez parfois cette odeur très particulière. Là, les parfumeurs utilisent ce qu'on appelle des notes ozoniques pour retrouver ce côté un peu métallique dans l'air. Voilà, ça m'a rendu mélancolique cette histoire, super. Mais alors, vous savez, moi j'accepte la pluie qu'à une seule condition. Ouais. Vous savez laquelle? Eh bien, qu'il pleuve des hommes.
3: Personne ne chante à part nous, mais dans le même délire.
2: Je suis en
1: train de sentir la pluie, moi j'étais en train de me dire je m'en vais. Hein. Ça sent moi la pluie sur un trottoir de Strasbourg.
3: On va entendre minuit pour la pluie d'homme. Merci beaucoup Emma. Tanguy, vous avez passé un bon week-end.
4: Oui, très bon. J'étais en Belgique pour ma tournée internationale. Enfin, France et Belgique, quoi. Et à la fin du spectacle, je suis allé voir le public parce que je suis une star accessible. Et alors avant, à chaque fois, la moitié des gens me demandaient, il est comment en vrai Nagui? Et là, ça y est, pour la première fois, j'ai eu un, elle est comment en vrai Anne-Sophie Lapointe. Alors, j'ai répondu pas top, hein, parce que je refuse que vous me voliez la vedette. Et puis j'ai dit la semaine ça va, mais le week-end elle est bizarre. Elle fait des concours de coucher de soleil avec Bizarre Azou sur Internet. Et ils doivent avoir un alcool au Pays Basque et sans, on a du mal à entrer dans leur délire. Quelqu'un m'a aussi dit fais gaffe à Emma Guessel, hein, elle teste sur toi des aliments à peine sur le marché. J'ai un contact à Télématin, il a dit j'ai fait 12 morts. Bref, la salle était chouette. Le patron de la brasserie en face, totalement ivre à 19h05, vraiment la Belgique. On a fait un selfie ensemble. Je pense que j'étais pas dans le cadre. Lui non plus d'ailleurs. Il y aura une photo du mur, hein, et pendant 10 ans il va dire alors ça c'est Pasturo, un artiste transparent quoi. Alors et puis je suis rentré à Paris, c'était calme puisqu'on était dimanche, le pape était reparti, on a la même vie sur la route lui et moi, sauf au niveau de la fiesta jusqu'à 2-3 heures du mat parce que moi je suis très calme. Que voulez-vous les amis, je vieillis. Vous savez à quoi je le sens? Au fait que ce matin, c'est véridique, je me suis fait mal au dos sans rien faire de particulier. Je crois que j'ai éteint le réveil et là paf, douleur sur le côté. Vraiment de moins physique, il y avait juste le laisser sonner et rester immobile pendant 24 heures. Parce que je me vois comme Thibaut InShape, mais physiquement, je suis Jacques Weber. Pour ne pas accentuer la douleur, j'ai tout fait au ralenti aujourd'hui. Ouais. Comme dans une chorégraphie, je pourrais jouer dans la comédie musicale du Roi Lion, quoi. Une scène où un lion est en train de crever. Et le pire, c'est quand je respire que ça me fait mal. Ça fait 12 heures là que je suis en apnée. Là, vous foutez deux dauphins, une étoile de mer dans le studio, on refait le grand bleu. Oh. Emma, comment t'expliques? expliquer. Le Grand Bleu, c'est un film de 1988 de la science-fiction, parce que ça raconte l'histoire d'un gars qui a Rosanna Arquette dans son lit et qui malgré ça se lève en pleine nuit pour aller nager. Je pense qu'après il prenait des photos de lever du soleil, ça devait être un masque. Ces gens sont vraiment épuisants, je vous assure.

0: C'est fort possible, vos grands souvenirs de ce film. Vous nous parliez du pape Léon. Vous avez suivi sa visite en France?
1: Oui, oui. Il a eu une très belle couverture médiatique. Je sais pas qui est son attaché de presse, mais elle taffe, hein. On l'a vu 24 heures sur 24, plus que Franck Leboeuf quand on regarde des vidéos sur YouTube. Non, j'explique parce que vous avez peut-être pas Internet, à part Anne-Sophie pour les photos de soleil, mais une vidéo sur deux, vous savez, il y a cette pub avant où Franck Leboeuf dit, salut, c'est Franck Leboeuf. Vous voulez savoir combien vaut votre voiture? Parfois, on se la tape 20 fois par jour. Il y a déjà trois génération de Français qui détestent le bœuf. Ça vient de là, le véganisme. C'est comme Cadmérade avec Grand Frais, on peut plus le saquer, quoi. Pourquoi est-ce que vous pensez que je fais pas de pub? Ok, parce qu'on me le propose pas, mais je veux dire, sinon. Alors, Léon XIV, au contraire, on le voit peu, mais à chaque fois, quelle magie. Il a été digne. Moi, vous mettez un public de 600 000 personnes face à moi, je sais que je me mettrais à crier « Ça va, Paris ?» Lui, elle est sobre, sobre. Même la papa mobile, elle est belle, mais pas clinquante. Il y a juste un truc, c'est que l'option toit panoramique sur la sienne mérite vraiment ce nom. Nous, on a un pauvre rectangle au-dessus de la tête. Même un pigeon qui voudrait nous viser dirait c'est un peu petit. Et puis les symboles. Aujourd'hui à Metz, Léon XIV a réuni autour de lui les représentants des cultes juifs, musulmans, protestants, orthodoxes, bouddhistes. Il manquait juste un fan de Céline Dion. Ça fait 18 jours qu'il dorme devant son hôtel en se réveillant toutes les 7 minutes pour chanter « J'irai où tu iras ». Techniquement, c'est une religion. Ça a été un tel succès, ces 4 jours de visite du pape, qu'Emmanuel Macron, qui avait dit qu'il n'assisterait à aucune messe, est allé à la messe, à Metz. Voilà une phrase qui arrange les becs. Il a changé d'avis parce que comme il est à 2% de satisfait, il se raccroche à tout ce qui marche pour qu'on l'y associe. On l'a vu dans des concerts de K-pop quand même. Voilà. Et demain, je crois qu'il joue le rôle d'une Peugeot 2008 dans une pub avec Franck Leboeuf. Allez, moi je vous laisse, franchement, je vais me soigner.
0: Merci beaucoup. Mais vous ressemblez plus à Thibaut Inchèpe que à Jacques Weber.
1: C'est gentil, mais je vous pas assure.
2: Thibaut Inchèpe, hein.
0: C'est moche. Allez. Bravo la solidarité entre hommes. Hein, ouais. Nous, It's Raining Men, on est solidaires.
1: It's Raining Judas.
0: Merci, merci beaucoup à tous les trois. À demain.
3: À demain. À demain.
0: Comment venir au secours des automobilistes pris à la gorge par la hausse des prix des carburants? À Valenciennes, on a pris la décision de rendre les transports en commun gratuits pour au moins 3 mois. Est-ce que c'est la solution? Est-ce que c'est viable? Réponse dans la preuve par 3. Et puis Marine Le Pen tutoie les sommets et la victoire dans le dernier sondage Tolunaris Interactive pour RTL M6. Quel que soit son adversaire du second tour, est-ce qu'elle a déjà gagné? Quel obstacle sur sa route pourrait encore l'empêcher? On en débat dans Les Grands Esprits se rencontrent. Mais d'abord une pause, et c'est le journal d'Alban Le Prince.
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0: Anne-Sophie Lapix. Le journal, c'est avec Alban Le Prince. Bonsoir Alban.
17: Bonsoir Anne-Sophie, bonsoir à tous.
0: À la une de ce lundi 28 septembre, 87 PV, 242 points retirés et près de 11 000 euros d'amende pour les participants d'un cortège de mariage.
17: À Saint-Priest, tout près de Lyon, le maire de la commune, exaspéré par les klaxons et le blocage des rues, a tapé du poing sur la table samedi. Clap de fin pour la visite du pape en France. Décollage prévu d'un instant à l'autre pour Léon XIV. Après une dernière messe et un nouveau bain de foule dans les rues de Metz. Au sommaire aussi les supporters des Bleus, tous derrière Zinedine Zidane pour le deuxième match de l'équipe de France en Ligue des Nations. C'est ce soir 20h45 face à la Belgique.
0: Et puis on fera le tour du monde dans la tentation du soir avec un défi de fou, un livre signé Jean d'Arthu inspiré de ses aventures. Les mariages sont les bienvenus, les incivilités et les comportements dangereux, eux, ne le sont pas. Le ras-le-bol du maire de Saint-Priest, près de Lyon.
17: Ce ne sont pas moins de 87 PV qui ont été dressés ce week-end pour verbaliser les participants d'un cortège de mariage beaucoup trop bruyant dans les rues de la ville. Bonsoir Frédéric Perruche.
18: Bonsoir.
17: L'addition est très salée, hein, quasiment 11 000 euros d'amende au total.
18: Oui, car le cortège très bruyant n'est pas passé inaperçu avec ses voitures de grosse cylindrée, ses motos, pas moins de 50 véhicules qui ont semé la pagaille en centre-ville.
19: Mais j'ai entendu beaucoup de véhicules, notamment des motos qui faisaient énormément de bruit, qui roulent hyper vite pour faire le plus de bruit possible, le plus de fumée, et j'avoue que c'est un petit peu déroutant. Je pense qu'ils roulaient très vite en effet. Ça faisait vraiment des bruits de véhicules puissants, genre voitures de sport qui roulent vite en effet.
18: Au-delà du bruit, c'est le danger occasionné par le cortège qui consterne le maire de Saint-Priest, Gilles Gascon, et qui a motivé l'intervention des polices municipales et nationales.
20: J'ai pu voir des images qui sont affligeantes. Les véhicules roulaient à peu près à 80 ou 100 km/h sur les voies de tramway. J'ai vu des gens qui roulaient en contresens, qui coupaient la voie des bus et des trams. On a des mamans avec des poussettes, on a des gens sur les trottoirs. Mais on n'est pas au Far West ici. On a des règles, il faut les appliquer. Surtout qu'eux-mêmes se mettent en danger, dans le sens qu'on les voit assis sur le rebord des fenêtres ou dépasser des toits ouvrants. C'est juste pas possible.
18: 87 PV ont été dressés ce samedi pour un peu moins de 11 000 euros d'amende au total.
0: Frédéric Perruche. C'est donc la fin de 4 folles journées. Le pape quitte la France. Son avion va décoller dans les toutes prochaines minutes, direction Rome.
17: Après une messe à la cathédrale Saint-Étienne de Metz et une nouvelle déambulation en papa mobile dans les rues de la ville, des milliers de fidèles étaient présents et repartent des étoiles plein les yeux. Une illustration des limites de la dédiabolisation du Rassemblement national. La réaction du président du Conseil représentatif des institutions juives de France après la publication par Mediapart cet après-midi de messages antisémites datant de 2013 attribués à Jordan Bardella. Le président du RN dément et affirme avoir chargé son avocat d'engager les procédures nécessaires.
0: Les prix du carburant stables, même s'ils restent à des niveaux records.
17: 2,14 € en moyenne pour le sans-plomb 95, quasiment 1 centime de moins par rapport à la semaine dernière. Idem pour le diesel à 2,37 € d'après les tout derniers chiffres de l'UFIP. Et parmi les professions les plus touchées par cette hausse des prix, il y a les aides à domicile qui utilisent bien souvent leur véhicule personnel pour effectuer leur tournée. Et malgré les aides annoncées la semaine dernière par le gouvernement, Serge Pueyo, celle de l'ADMR, l'association Aide à domicile en milieu rural, se sont mises en grève aujourd'hui à Saint-Hilaire-du-Rosier.
15: Devant la mairie de Saint-Hilaire-du-Rosier, 6 ADMR participent à cette journée de grève, une première dans cette zone rurale.
21: Tous ensemble, on va y arriver.
22: Tous ensemble, ouais!
15: Elles font signer des pétitions aux automobilistes.
21: Bonjour, on est en grève aujourd'hui par rapport à la hausse du carburant. Est-ce que vous voulez bien signer notre pétition?
15: Oui. Vous les comprenez, monsieur?
23: Tout à fait.
21: Merci beaucoup.
15: Angélique, 35 ans, est aide à domicile depuis 6 ans.
21: C'est un ras-le-bol, on aimerait être entendu. Nous, à la pompe, la hausse du carburant, c'est une perte sur nos salaires qui est immédiate, quoi. On peut plus. On peut pas nous laisser comme ça alors que nous, on travaille pour les autres, quoi. C'est une grève et on va y arriver, on lâchera rien.
15: Ces ADMR disent être les oubliés des aides de l'État. Pour Céline, cette grève est donc importante.
24: Ah oui, elle est très importante. On est fiers de nous parce qu'on porte haut et fort notre voix dans le sens où on veut pas se faire oublier et qu'on est indispensable aux personnes âgées comme aux personnes handicapées. Moi, j'en ai une qui m'a déclaré que j'étais le soleil de sa semaine parce qu'elle n'avait que moi durant la semaine. Il faut que le gouvernement nous entende.
15: Demain, ces aides à domicile reprendront le travail, mais elles préviennent, elles ne relâcheront pas la pression.
0: Serge Pueyo, correspondant de RTL en Isère. Et c'est justement pour réclamer de meilleures rémunérations, notamment en raison de la flambée des prix du carburant, que les syndicats de la fonction publique appellent à la grève demain.
17: Ras-le-bol du fonctionnaire bashing, dénonce Marie-Lise Léon, secrétaire générale de la CFDT. Sophie Binet, numéro 1 de la CGT, promet une journée noire. Le premier syndicat des enseignants du primaire, le SNUIP et PFSU, dit s'attendre à 40% de grévistes chez les professeurs. En revanche, peu de perturbations dans les transports, le trafic sera normal dans les RER, métro, TGV intercité, quasi normal sur les TER. Certaines lignes franciliennes seront en revanche fortement touchées.
0: Et à l'occasion de cette journée de grève, la principale organisation syndicale des lycéens appelle au blocage des lycées demain partout en France.
17: Oui, le mouvement prend de l'ampleur. 180 établissements concernés, 164 personnes interpellées et 12 policiers blessés aujourd'hui d'après Laurent Nunez, le ministre de l'Intérieur. Mobilisation qui vire aussi au bras de fer entre la France insoumise et le gouvernement qui accuse LFI de surenchère irresponsable. Jean-Luc Mélenchon lui dénonce la répression ordonnée par l'exécutif.
0: En ce 28 septembre, journée mondiale pour le droit à l'avortement, le planning familial tire la sonnette d'alarme.
17: Et publie son baromètre aux résultats édifiants. On y apprend notamment qu'une femme sur deux s'est vue refuser un accompagnement pour avorter de la part d'un médecin pour des raisons idéologiques, Agathe Landais, mais aussi et surtout par manque de financement et de désertification médicale.
25: Exactement, la moitié des femmes voulant avorter se sont heurtées au refus de leur médecin. Un constat alarmant alors que ce droit est désormais inscrit dans la Constitution. Et surtout, l'association dénonce que la situation s'est largement dégradée en 2 ans. En 2024, 27% des femmes avaient essuyé un refus contre donc 50% aujourd'hui. Pour Sarah Durocher, présidente confédérale du planning familial, il y a 2 explications.
26: Je pense qu'il y a plusieurs raisons. La première, c'est la montée des discours conservateurs et qu'un des droits qui est attaqué, c'est l'accès à l'avortement. La deuxième chose, c'est qu'on observe des fermetures de maternité. Donc, on ferme aussi un centre d'intervention volontaire de grossesse de proximité. Aujourd'hui, il y a une situation qui se dégrade sur l'accès à l'avortement.
25: Selon les statistiques du ministère de la Santé, 20% des femmes qui avortent doivent même se déplacer dans un autre département que le leur. Le planning familial dénonce aussi un délai de prise en charge qui s'allonge. Aujourd'hui, 3 femmes sur 4 doivent attendre plus de 7 jours pour se faire avorter. Pourtant, la loi française précise bien qu'un rendez-vous doit être proposé dans les 5 jours qui suivent la demande.
0: Agathe Landais, spécialiste santé de RTL. Après Auchan et Leroy Merlin, la Russie a pris aujourd'hui le contrôle des actifs du groupe de distribution allemand Metro.
17: D'une valeur de plus de 150 millions d'euros, Moscou tente de paralyser l'économie ukrainienne, dénonce Volodymyr Zelensky. Après de nouveaux bombardements massifs, un poste frontière endommagé près de la frontière polonaise et des frappes. Elles ont visé Kiev, la capitale ukrainienne, Elisabeth Pierson et notamment l'Académie des sciences ainsi qu'un centre médical.
1: De la fumée s'élève encore de la façade néoclassique du centre historique de Kiev. Les pompiers tentent d'éteindre les dernières flammes. C'est ici, à 2h de l'après-midi, qu'un drone a frappé l'Académie nationale des sciences d'Ukraine. Une femme est morte sur le coup. 3 personnes ont été blessées. Le photographe Konol Kurney, qui se trouvait dans la rue très fréquentée à 7h, s'est précipité à l'intérieur pour aider les rescapés.
5: J'ai vu une femme morte, puis des bâtiments en feu. La moitié du bâtiment s'était effondrée. Et ensuite, on a aidé à sortir des blessés de l'autre bâtiment. Beaucoup de gens essayaient de s'échapper. Ils s'agrippaient aux fenêtres, mais heureusement, les pompiers les ont sauvés avec des échelles, donc ils n'ont pas eu à sauter.
1: Deux rues plus loin, d'autres équipes de secouristes déblayent les gravats d'un grand immeuble en partie brûlé. Ce centre médical a été touché en fin d'après-midi, faisant 7 blessés, dont 6 parmi le personnel de santé. Tandis que les passants filment la scène, les sirènes, pour la 5e fois depuis le matin, font entendre leurs hurlements. Dans la capitale ukrainienne, les attaques russes rythment désormais les journées comme les nuits.
0: Elisabeth Pierson, correspondante de RTL en Ukraine. Il est 19h10 sur RTL et le foot, l'équipe de France a rendez-vous en Belgique ce soir.
17: Deuxième match en Ligue des Nations pour les Bleus. Philippe Sanfourche, vous êtes sur place pour RTL. Et après une première victoire vendredi en Turquie, les supporters sont tous derrière Zinedine Zidane.
6: Oui, avec ce côté un peu irrationnel du phénomène Zidane, une icône même pour ceux qui ne l'ont jamais vu jouer.
7: Moi, j'étais pas né, donc je suis jeune, j'ai que 19 ans, mais ça fait quelque chose. C'est un plaisir de pouvoir participer à ça et là, être en Belgique aujourd'hui, qu'ils nous entendent tous, tous les supporters, tous les Français derrière lui.
6: Cécile était fan de Didier Deschamps, mais avec l'arrivée de Zidane, elle attend des progrès sur des points très précis.
8: Moi, il m'a toujours manqué Paul Pogba au milieu. La créativité, la redistribution du jeu, ça on l'a plus. Donc je vais voir comment Zidou organise les choses. Moi, j'ai trouvé un état d'esprit différent. Zizou, il a donné de la force et ce soir, moi, je vais voir la confirmation de tout ça.
6: Des changements assortis, évidemment, de la victoire, les attentes sont maximale chez Véronique.
9: Énormément. Il a quand même gagné 3 Ligues des Champions. Il va vraiment nous amener des victoires pour aller vraiment jusqu'au bout et remporter la Ligue des Nations de maintenant. Et puis peut-être l'Euro. Et puis on sera là aussi pour la Coupe du Monde.
6: Une chose est sûre, de tout sexe et de tous âges, ces amoureux suiveurs de l'équipe de France arborent de larges sourires et n'envisagent pas un instant que Zidane puisse les décevoir.
17: Voilà, Belgique-France. Coup d'envoi 20h45. Ce sera à suivre en fil rouge toute la soirée sur RTL.
0: C'est l'heure de la tentation du soir avec vous, Sophie Orange, bonsoir.
23: Bonsoir.
0: Vous nous emmenez faire le tour du monde.
23: Oui,
0: grâce à un livre signé Jean d'Arthuis, un défi de fou qui paraît aux éditions du Rocher.
23: Alors dans ce récit, vous allez vivre de l'intérieur une course à la voile incroyable, l'Ocean Race, entre le 10 septembre 2023 et le 23 avril 2024. 4 étapes, la particularité de cette course, pas de GPS, pas de connexion internet, tout se fait avec le sextant et les étoiles, comme à l'époque. À bord donc Jean d'Arthuis et son équipage, l'homme de médias qui a travaillé dans le groupe M6 oui. D'ailleurs, a eu mille vies. Aujourd'hui, il est vigneron et il s'est donc lancé ce défi de fou. Une aventure humaine, sportive, que l'on vous avait fait vivre d'ailleurs à l'époque sur RTL. Un livre écrit vraiment pendant la course, au milieu des tempêtes, sur un bateau qui gîte.
27: Je me suis souvent rendu compte dans les livres d'aventure que on édulcore toujours après, on se souvient que des bons souvenirs, et c'est pour ça que j'ai voulu être très précis et tous les jours relever exactement comment ça se passe de manière brute, à la fois la beauté et la brutalité d'une aventure comme celle-là.
17: Sophie, c'est quoi les moments durs que Jean d'Arthuis évoque?
23: Ben, les engueulades violentes, il a changé la moitié de son équipage après la première étape, les émotions exacerbées, la beauté des couchers du soleil, mais aussi le manque de ses proches, ou tout simplement d'une brosse à dents et d'une bonne douche. En lisant le livre, vous vous prenez vraiment la tempête sur la tête, des paquets de mer, vous avez chaud, vous avez froid, très très froid, et vous avez aussi des hallucinations, comme Jean d'Arthuis qui croit voir un gigantesque plateau de fromage, en fait pas du tout. C'est vraiment une immersion au bout du monde.
0: Et puis il y avait un parrain célèbre.
23: Oui, Olivier de Kersauzon, avec qui Jean d'Arthuis a failli faire cette course il y a 25 ans.
27: C'est vrai qu'il était très sceptique au départ parce que il m'a dit on va pas dans les mers du Sud avec des petits bateaux en plastique comme le tien. Bon, à un moment donné, il a compris que il fallait que je le fasse. Il m'a dit tu as plus à perdre à ne pas le faire qu'à le faire, donc vas-y. Je pense qu'on a tous des appels dans nos vies comme ça. On est inarrêtable.
23: Et c'est aussi une des leçons de ce livre, hein, ne pas avoir peur de ses rêves. Un défi de fou de Jean d'Arthuis vient de sortir aux éditions du Rocher.
0: Merci Sophie Orange et merci Alban. On vous retrouve à 19h30.
17: À tout à l'heure.
0: La météo, c'est avec Marina Giraudot. Encore de la chaleur demain?
28: Oui, on aura encore des températures extrêmement chaudes, notamment dans le sud-ouest, mais pas que. Hein, 31 à Bordeaux et à Agen, 30 à Auch ou encore à Biarritz, mais 29 à Paris, la capitale qui va gagner 4 degrés hein, par rapport à cet après-midi. 29 aussi à Marseille et à Limoges, à Nancy, à Nevers, à Bourges ou encore Orléans. Vous aurez 28 degrés demain à Lille, 28 au Mans et à Mulhouse, 27 à Nice, 26 à Caen et à Rennes et 24 degrés à Brest et Aurillac. Il n'y aura pas de température de température en dessous des 24 degrés. Avec alors beaucoup d'humidité, mais ça se présente sous forme de nuages. Donc il y aura pas mal de nuages. Demain, ça ne veut pas dire qu'il n'y aura pas d'éclaircies et de moments ensoleillés, notamment le matin sur l'Aquitaine, l'après-midi sur les Hauts-de-France ou la région parisienne. Mais ce sont quand même souvent les nuages qui dominent. Mais vu les températures, c'est pas désagréable non plus. Avec 2-3 petites averses, mais vraiment faibles. Là où les pluies, on va les surveiller, parce que c'est les prémices d'un épisode Cévenol. C'est sur le Languedoc-Roussillon et les Cévennes. Ça va commencer tout doucement demain, ces pluies.
2: Il fera chaud toute la semaine?
28: Il va faire chaud toute la semaine. Alors, au moins jusqu'à mercredi, on aura des températures extrêmement chaudes. Ça baissera un petit peu en fin de semaine, mais on restera au-dessus des moyennes de saison quand même.
2: Super. Merci Marina. À demain.
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2: Si le métro et le bus étaient gratuits, délaisseriez-vous votre voiture ou est-ce que c'est plus compliqué que ça? Faut-il rendre les transports en commun gratuits? Certaines villes s'y mettent, d'autres jettent l'éponge. On pose la question dans la preuve par 3, à tout de suite.
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0: Vous aurez reconnu Serge Gainsbourg qui fait des petits trous dans sa chanson, Le Poissonneur des Lilas. Alors, vous avez sans doute ces chiffres en tête désormais. Le litre de gazole à 2,37€, celui du sans-plomb à 2,14€ et la crise des carburants qui s'éternise. Dans ces conditions, ceux qui peuvent se déplacer en transport en commun font figure de privilégiés, plus encore quand ces transports sont gratuits. C'est le cas dans une quarantaine de collectivités, Montpellier, Dunkerque notamment. Alors comment ça se passe? Qui paye à la place des usagers? Est-ce qu'il y a une ruée sur les bus et les trams quand ils sont gratuits? On se pose ces questions dans la preuve par trois. Et nous partons d'abord à Niort, où les transports sont gratuits depuis près de 10 ans. Bonsoir Jérôme Baloge, vous êtes le maire de la ville.
5: Bonsoir Anne-Sophie Lapix.
0: Cela fait 10 ans que les transports sont gratuits à peu près chez vous. De quoi parle-t-on? C'est un réseau de bus?
5: Bientôt 10 ans, oui, 2017 exactement. C'est un réseau de bus, un réseau de vélos.
0: Et la fréquentation de ces bus a augmenté depuis plusieurs mois?
5: Elle a augmenté dès le départ. Et puis c'est vrai que le renchérissement du pétrole, du gasoil, fait que depuis 2023, enfin depuis la crise ukrainienne énergétique, la fréquentation des bus n'a cessé de croître. On est sur un train de croissance qui est très important. Et puis ces derniers mois en particulier, puisque sur la fréquentation des bus, on est plus la ligne est longue, plus elle est fréquentée, plus l'augmentation est forte, disons. On est à plus 15% sur l'ensemble du réseau, uniquement sur ces tout premiers mois de l'année.
0: Mais c'est la preuve, selon vous, que les habitants délaissent leurs véhicules, dont l'utilisation est devenue trop chère avec la hausse des prix des carburants?
5: Mais c'est la preuve qu'une mobilité attractive, en effet, et donc gratuite, comme le transport collectif, permet en effet de faire un choix rationnel entre un prix du carburant et un plein qui est excessivement coûteux, notamment quand dans une ville intermédiaire comme Niort, on doit aller d'une commune périurbaine à la commune centre ou à d'autres, on fait quand même 10, 15 kilomètres, et bien à la fin du mois, ça fait un certain budget, un budget certain pour le ménage et l'automobiliste. Donc évidemment que le bus, quand il est sur le bon endroit, ou quand on va le rejoindre justement pour faire un bout de trajet, et on le prend. Mais c'est aussi le covoiturage qui, dans une ville comme la nôtre, une agglomération comme la nôtre, commence à exploser, parce qu'on a plus 30% sur le covoiturage que l'on cofinance. Et puis le vélo qu'il ne faut pas oublier, plus 26% sur notre réseau de vélos, sans compter tous les équipements que les particuliers peuvent avoir à titre particulier. Alors, donc en effet, toutes les mobilités alternatives augmentent.
0: On parle de transport gratuit, mais qui paye concrètement et combien?
5: Qui paye, c'est comme partout. Comme à Paris, comme ailleurs, c'est le versement mobilité qui est payé par les entreprises de plus de 10 salariés qui financent le transport collectif.
0: Intégralement?
5: Si s'ajouter. Dans des villes comme les nôtres, la billetterie ne représentait que 10%. Et donc aujourd'hui, oui, le versement mobilité finance entièrement et sans augmentation de taux la gratuité des bus.
0: Donc ça n'implique pas vraiment de sacrifice pour votre commune?
5: Non, ça n'implique aucun sacrifice, ça ne fait pas augmenter l'imposition des collectivités, en tout cas ce qui est chez nous, et elles n'ont même plus à payer les entreprises la moitié de l'abonnement. Donc en effet, c'est avantageux pour tout le monde, parce que ça crée aussi une attractivité, une facilité d'emploi pour des populations ou des personnes qui d'ores et déjà n'avaient pas forcément de voiture, ou en tout cas pour lesquelles la voiture coûtait cher. Eh bien en tout cas, se rendre à un emploi qui est à 15 km avec un bus gratuit, eh bien c'est en effet une alternative, et à l'heure où le gasoil est à pas loin de 2,50€, eh bien c'est une sacrée différence.
0: Merci beaucoup Jérôme Baloge. Alors de nouvelles villes comme Valenciennes viennent d'annoncer qu'elles allaient, comme vous, rendre les transports gratuits pour soulager les automobilistes. Au même moment, la métropole Aix-Marseille jette l'éponge, et ce, un an après la mise en place de la gratuité pour les seniors et les enfants dans la cité phocéenne. Bonsoir Jean-Pierre Skilari, vous êtes le maire d'Aubagne.
6: Oui, bonsoir.
0: Une ville où les transports en commun sont totalement gratuits, c'est ça?
6: Totalement gratuits depuis 18 ans.
0: D'accord. Mais votre commune fait partie de la métropole, Aix-Marseille. Ça signifie que vous allez devoir revenir en arrière?
6: À nous, on ne reviendra jamais en arrière. La métropole, sans doute, mais Aubagne ne reviendra jamais en arrière. Et Aubagne va se battre pour conserver les transports gratuits.
0: On a appris cette décision de la métropole. C'est la décision du nouveau président Nicolas Hisnard, qui est arrivé depuis le mois d'avril. Il explique que rien que pour Marseille, la gratuité partielle coûte 15 millions par an. C'est très cher. Et ce n'est plus possible quand on demande aux collectivités de faire des économies. Vous entendez cet argument?
6: J'entends cet argument, mais il fait l'amalgame entre les 15 millions compris Marseille et Aubagne. Pratiquement, on fait passer le message que les transports gratuits à Aubagne coûtent 15 millions. C'est totalement faux. C'est totalement faux. Nous sommes là pour rétablir la vérité et pour éviter que cette décision qui a été brutale, sans que je sois averti, c'est un journaliste qui m'a averti que la fin de la gratuité allait avoir lieu sur ma commune.
0: Donc vous comptez résister?
6: Oui, bien sûr, nous allons résister, bien entendu.
0: Alors, Nicolas Hisnard dit tout de même qu'il veut mettre en place un tarif social à la place, donc en fonction des revenus, pour davantage cibler ceux qui les plus démunis ou ceux qui en ont besoin. N'est-ce pas plus juste et plus cohérent? C'est aussi la préconisation de la Cour des comptes.
6: Écoutez, il est très difficile à un habitant d'Aubagne de lui dire, ça fait 18 ans que vous ne payez pas, vous n'avez plus payé. C'est très compliqué de dire à un adolescent qui n'a jamais payé les transports en commun, de lui dire, maintenant tu vas payer. Vous savez, à Aubagne, c'est un état d'être, la gratuité. Je vous donne un exemple. J'ai lu sur la presse que les incivilités avaient augmenté dans les transports en commun d'une façon assez importante. Donc j'ai appelé de suite ma commissaire. Et je lui ai demandé sur les transports en commun du pays Aubagne, parce que ce n'est pas que la commune d'Aubagne, il y a 12 communes avec. Vous pouvez me dire le taux d'incivilité? On va lui dire, ça va être simple, hein, 0%. 0%.
0: Et ça, c'est lié à la gratuité?
6: Bien sûr. On a un tram qui a 15 ans. Vous rentrez à l'intérieur, il n'y a aucun tag. Les gens, quand ils rentrent, ils disent bonjour au conducteur. Je vous dis, c'est un état d'être. De plus, au niveau du financement, un couple, dans l'année, il gagnerait entre 400 et 600 euros de pouvoir d'achat. Pour certains, c'est pas grand-chose. Mais pour d'autres, c'est très important de gagner entre 400 et 600 euros.
0: Bien sûr. Merci beaucoup. Merci beaucoup. Je vais devoir passer au troisième témoignage. C'est la preuve par trois. Merci beaucoup, Jean-Pierre Scullari. Et justement, on va se tourner vers notre journaliste spécialiste transport RTL au service éco, Nathan Boncard. Bonsoir. Est-ce qu'il faut des transports gratuits pour tous? D'abord, dans les villes qui ont fait ce choix, quels sont les effets sur la fréquentation des transports en commun et sur l'utilisation de la voiture?
2: Alors sur la fréquentation, il y a presque toujours un effet positif. Un exemple à Châteauroux, qui a rendu ses transports gratuits en 2001, la fréquentation a doublé en 5 ans. Dunkerque, qui est passé à la gratuité en 2018, a vu la fréquentation grimper de 85% et plus que doubler le week-end. Alors ça, ce sont des exemples particulièrement spectaculaires, mais globalement, dès que les transports sont gratuits, il y a plus de passagers. En revanche, ce qu'on remarque, c'est que ça ne réduit pas drastiquement le nombre d'automobilistes. En fait, les nouveaux passagers sont surtout des piétons, des cyclistes, voire des personnes qui ne se seraient tout simplement pas déplacées sans transport gratuit. Donc pour avoir un effet là-dessus, il faut coupler gratuité des transports d'un côté et incitation financière, par exemple, à laisser sa voiture au garage de l'autre.
0: Alors on a entendu que la métropole de Marseille, ex-Marseille, arrête, mais Montpellier continue. Comment fait Montpellier? Est-ce que c'est vide?
2: Tout dépend de où et de comment c'est financé. Donc l'un des modèles les plus courants, c'est en partie ce qu'a fait Montpellier d'ailleurs, c'est de faire participer les entreprises locales. On augmente ce qu'on appelle le versement mobilité qui est payé par les entreprises de plus de 10 salariés et ça finance la gratuité. Ça peut marcher s'il y a un tissu économique dense. Je prends l'exemple de Compiègne dans l'Oise, les bus sont gratuits depuis 50 ans et sans creuser un trou dans les finances, mais c'est parce que beaucoup d'entreprises ont leur siège à Compiègne. Donc ce modèle-là, il est viable, mais pas partout.
0: Alors c'est dans les zones rurales qu'on souffre le plus de la crise du carburant. Est-ce qu'il y a des expériences de transport gratuit dans ces zones?
2: Non, ça reste un phénomène presque uniquement urbain. Alors ça s'explique, encore une fois, par la manière de financer la gratuité. Donc une commune rurale ne peut pas faire participer de grandes entreprises. Elle ne peut pas non plus réarranger le budget municipal, qui est souvent très serré. Et puis la dernière option, c'est de réduire l'offre de transport pour financer la gratuité grâce aux économies. Or, dans beaucoup de communes rurales, il y a déjà peu, voire pas du tout, de transport en commun. Donc l'enjeu en zone rurale, c'est davantage de créer ou de renforcer l'offre de transport.
0: Merci Nathan Boncard, c'était la preuve par trois. Dans un instant, le journal de campagne d'Agnès Bonfillon. Et puis on revient sur le fait politique du jour, le RN qui progresse au Sénat et dans les sondages avec une victoire annoncée à la présidentielle. Marine Le Pen a-t-elle déjà gagné l'élection? Est-ce que les dernières accusations contre Jordan Bardella peuvent brouiller les choses? C'est le débat des grands esprits se rencontrent. Mais d'abord une pause et l'essentiel de l'info de Alban Le Prince.
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0: Il est 19h30. L'essentiel de l'info avec vous, Alban Le Prince.
38: Et la fin de la visite du pape en France après 4 jours. L'avion de Léon XIV décolle de l'aéroport de Metz pour rentrer au Vatican. Jordan Bardella dément formellement. Marine Le Pen dénonce une barbouzerie après que Mediapart a publié aujourd'hui des messages antisémites datant de 2013 attribués au président du Rassemblement National. Une illustration des limites de la dédiabolisation du RN, affirme le président du Conseil représentatif des institutions juives de France. 2 mois après avoir ravagé 42 000 hectares en Gironde, le plus vaste incendie depuis 1949 en France. La préfecture indique ce soir que le méga-feu de Somos est désormais éteint. Et puis il y a du foot ce soir, deuxième journée de la Ligue des Nations pour l'équipe de France qui affronte la Belgique. Début de la rencontre à 20h45. À suivre en fil rouge toutes les heures sur RTL.
0: Merci Alban, on vous retrouve à 20h.
38: À tout à l'heure.
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0: Toutes les coulisses de la campagne avec Agnès Bonfillon, bonsoir.
3: Bonsoir Anne-Sophie, bonsoir à tous.
0: Le bloc central recule encore dans les sondages. Marine Le Pen creuse l'écart, mais passe une mauvaise journée. Et ne parlez surtout pas des dents de la mer à Édouard Philippe. Secret de campagne, un lundi gueule de bois pour les candidats du Bloc central.
3: Oui, selon notre dernière enquête, Toluna Harris Interactive pour RTL et M6, Marine Le Pen creuse l'écart, vous allez y revenir dans un instant avec vos invités Anne-Sophie, mais surtout dans tous les cas de figure, elle se qualifie avec Jean-Luc Mélenchon pour le second tour, ce qui veut dire qu'au centre, Édouard Philippe reste devant Gabriel Attal, mais perd des points, même en cas de candidature unique. Écoutez Jean-Daniel Lévy, le directeur délégué de Toluna Harris Interactive France. C'est lui qui fait les sondages donc présidentiels pour RTL.
4: Le candidat Horizon baisse dans les intentions de vote, aussi bien au premier tour qu'au deuxième tour. Tout comme Gabriel Attal, l'un comme l'autre assimilé au macronisme. Ils pâtissent d'une situation qui est une situation critique des Français à l'égard du président de la République et du Premier ministre.
3: Bonsoir Olivier Bost.
5: Bonsoir.
3: Vous êtes le chef du service politique de RTL. D'abord, comment l'entourage d'Édouard Philippe réagit à ce dernier sondage?
5: Ouais, bah merci, on a vu. ça ne nous a pas échappé. Voilà la réaction des amis d'Édouard Philippe. Ce matin, à l'heure du petit déjeuner, notre sondage a été un sujet de conversation lors de leur réunion de campagne chez Horizon. Le constat est simple dans les équipes d'Édouard Philippe. La dispersion tire tout le monde vers le bas. Ça nous met en danger. Le message qui est ressorti de cette réunion, c'est un sondage parmi d'autres, mais le risque est là. Ça n'est pas une vue de l'esprit. Le constat est sans appel. Il n'y a pas de dynamique chez Édouard Philippe, mais pas plus chez Gabriel Attal.
0: Alors justement, du côté de Gabriel Attal, qu'est-ce qu'on dit?
5: Alors, son entourage se dédouane de toute responsabilité. On voit bien qu'être un simple recours face aux extrêmes, ça suffit pas. Comment un proche, ça c'est bien sûr pour Édouard Philippe. C'est plutôt pour Horizon que la donne change que pour nous, explique encore cette source. Pas de quoi chambouler donc la campagne de Gabriel Attal. On continue, dit son entourage. Si vous me permettez, j'ajouterai, on continue malgré les chiffres. Ce qui désespère et agace un poids lourd macroniste, on va pas passer 4 mois à regarder le mur arriver.
3: Olivier Bost, chef du service politique de RTL.
0: Alors, grâce à ce sondage, la semaine débutait plutôt très bien pour le Rassemblement National. C'était sans compter sur les accusations d'antisémitisme à l'encontre de Jordan Bardella.
3: Oui, puisque Mediapart publie ce soir de nombreux écrits attribués au président du RN lorsqu'il était militant du parti il y a 13 ans. Jordan Bardella dément. Selon les informations de RTL, ses avocats vont déposer plainte demain pour diffamation. Quoi qu'il en soit, l'ENA ménagée, ces révélations sont venues totalement chambouler la visite de Marine Le Pen au salon Batimat.
10: Oui, cet après-midi, Marine Le Pen déambule dans les allées du salon, discute avec les exposants. Elle parle isolation thermique avec les uns, construction de logements neufs avec les autres. Quand soudain, une journaliste de Mediapart l'interpelle.
13: Tout détenu par des juifs, c'est les révélations de Mediapart qui viennent d'être publiées, Madame Le Pen. Vous avez quelque chose à dire là-dessus?
10: Elle lui demande de réagir aux propos de Jordan Bardella rapportés par Mediapart. Des propos tenus dans le cadre de conversations privées qui datent pour la plupart de 2013 et dans lesquels il écrit que toutes les banques sont détenues par des juifs, que le juif doit dominer les autres peuples, les écraser et les voler, des propos qu'elle, Marine Le Pen, dit ne pas croire une seule seconde.
14: Ça me paraît totalement délirant, je vous le dis tout net. Je n'ai même pas besoin d'en parler avec Jordan Bardella. Non mais c'est pas que c'est pas un sujet, c'est que c'est une dinguerie.
10: Interrogée à nouveau quelques minutes plus tard, Marine Le Pen finit par perdre patience.
14: Oh non mais écoutez, bon, je suis désolée, je vais être obligée d'y mettre
10: fin. La candidate tourne les talons direction la sortie, contrariée par ses accusations contre Jordan Bardella, dont elle compte faire son Premier ministre.
0: Léna Ménager pour RTL. La confession du jour, jamais il n'y aura eu autant de formats longs pendant une campagne présidentielle.
3: Bah oui, podcast, émission, tous les candidats se livrent à cet exercice un peu pas de côté, où ils peuvent parler d'eux. Et la dernière confidence en date est celle d'Édouard Philippe, le maire du Havre, a une phobie. Oui, vous me voyez arriver avec la musique des Dents de la Mer. Édouard Philippe, effectivement, a une peur terrible des requins.
15: J'ai vu les Dents de la Mer, je pense que j'avais plus de 20 ans. Je l'avais jamais vu auparavant. J'adore ce film. Et depuis, j'ai une
2: vraiment une peur panique des requins. C'est comme ça, j'y peux rien, c'est ridicule. En termes de présence effective des requins au Havre, la population est relativement limitée. Après, je fais de la politique, les requins, je vois bien.
3: Ah oui, il voit bien, il en voit surtout beaucoup. Confession d'Edouard Philippe sur la chaîne parlementaire.
0: Merci Agnès Bonfillon, vive la campagne présidentielle, autrement c'est tous les jours dans RTL Soir. Il continue de progresser, le RN va pouvoir constituer pour la première fois de son histoire un groupe au Sénat, puisqu'il a remporté une dizaine de sièges aux élections hier. Il est aussi plus que jamais favori à la présidentielle, avec un duel de second tour entre Marine Le Pen et Jean-Luc Mélenchon qui se profile. Comment expliquer cette progression de la candidate? Qu'est-ce qui peut encore arrêter le RN? C'est le débat des grands esprits, se rencontre juste après.

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14: C'est un plafond de verre qui saute et c'est aussi un élément de plus dans notre marche vers la conquête du pouvoir, vers l'élection présidentielle autour de Marine Le Pen.
15: Ça, c'était Sébastien Chenu hier au micro de Pauline Thévenot. Un groupe d'une quinzaine d'élus RN et UDR, l'allié du RN, va faire son entrée au Sénat et c'est historique. Ça reste une présence très minoritaire, mais cette progression s'accompagne d'un sondage triomphal pour Marine Le Pen qui s'imposerait au minimum avec 57% des suffrages au second tour. Comment expliquer cette dynamique? Est-ce que Marine Le Pen a déjà gagné? On en débat dans Les Grands Esprits se rencontrent avec Karl Meus, rédacteur en chef du Figaro Magazine. Bonsoir.
16: Bonsoir.
15: Et avec Antoine Gauthier, chef du département politique opinion chez Toluna Harris Interactive. Bonsoir.
16: Bonsoir.
15: Alors d'abord Antoine Gauthier, on va regarder en détail votre sondage Toluna Harris Interactive pour RTL et M6. Marine Le Pen progresse encore au premier et au second tour?
16: Oui, exactement. Marine Le Pen bénéficie d'une forte dynamique. On la mesure à 35 et 36% selon les hypothèses d'intention de vote au premier tour et avec une avance assez nette également dans les seconds tours testés, 35-36% d'intention de vote au premier tour. Faut quand même rappeler que c'est un niveau assez élevé et jamais mesuré, même je pense dans l'histoire des sondages, pour une candidate d'extrême droite en tous les cas à ce niveau et à ce moment de la campagne.
15: Et au second tour, c'est encore plus radical. face à Jean-Luc Mélenchon et face à Édouard Philippe.
16: Face à Jean-Luc Mélenchon et face à Édouard Philippe, qui sont à l'heure actuelle, selon les configurations de premier tour, les deux candidats qui pourraient se qualifier au second tour pour affronter Marine Le Pen.
15: Et Jean-Luc Mélenchon, à ce titre, conforte ses chances d'accéder au second tour.
16: Effectivement, une dynamique également pour Jean-Luc Mélenchon, avec une dynamique assez similaire finalement à celle de Marine Le Pen. On trouve intéressant de voir que il y a une consolidation, on va dire, du cœur d'électorat Jean-Luc Mélenchon qui est assez prégnante, notamment les électeurs qui ont déjà voté pour Jean-Luc Mélenchon au premier tour en 2022, qui voteraient pour une grande part, pour quasiment trois quarts d'entre eux, qui revoteraient pour Jean-Luc Mélenchon au premier tour aujourd'hui. C'est un niveau, ce sont des niveaux de report de voix, tels qu'on les appellerait, que on ne mesurait pas, en tous les cas, lors des campagnes précédentes.
15: Carl Meus, ça vous surprend, cette évolution parallèle, justement, de Marine Le Pen et de Jean-Luc Mélenchon?
8: Pas tellement, en réalité, parce que si vous regardez bien le paysage politique, il n'y a que deux candidats qui sont réellement en campagne. C'est Jean-Luc Mélenchon et Marine Le Pen.
15: Il y en a qui se démènent, quand même.
8: Oui, il y en a qui se démènent, mais on va voir que ça marche pas. Ils ont réglé le problème qu'ils n'avaient pas d'ailleurs de concurrents au sein de leur camp. Donc ils ont été désignés tous les deux. Ils déroulent chacun avec un cap et une vision. Jean-Luc Mélenchon, c'est la Nouvelle France. En caricaturant à peine, Marine Le Pen, c'est la France éternelle. Et donc on voit bien les deux qui se font face à face. D'ailleurs, qui se ménagent et qui se renvoient la balle. Les autres, tous les autres, ils sont confrontés en fait à une primaire. Soit une primaire normale, celle du PS, soit une primaire sauvage, c'est le bloc central. Ce qui est frappant dans le sondage que vous publiez, c'est que Gabriel Attal, Édouard Philippe, Bruno Retailleau, ils sont pas très hauts, mais parce qu'en réalité, ils passent leur temps à ne parler que de l'adversaire, ou s'ils font une proposition, leur concurrent en fait une autre, et donc ça
15: décrédibilise. Ils se neutralisent d'une certaine manière.
8: Exactement, ils se neutralisent. Donc il faut faire très attention, on est à 7 mois du premier tour. Ces camps-là vont régler cette question de la primaire bientôt. Et bientôt, il n'y aura... Alors bientôt, ça peut être que janvier, ça peut être assez tard, mais il n'y aura qu'un seul candidat dans ces blocs-là.
15: Il faut faire très attention, mais il y a quand même quelque chose d'hyper surprenant, c'est que Jean-Luc Mélenchon, il est toujours sous-estimé dans les sondages. Et là, il est déjà très haut, ça aussi, c'est historique. Antoine Gauthier.
16: Effectivement, quand un niveau à 17% d'intention de vote au premier tour à 7 mois de l'élection présidentielle, c'est quelque chose qu'on n'avait pas mesuré. Mais on trouve des éléments explicatifs. Effectivement, le fait qu'il soit le seul en campagne avec Marine Le Pen et donc qu'il puisse se concentrer à délivrer ces éléments qui concernent son programme, tout simplement. On a parlé des éco-régions qui commencent à venir dans le débat public. N'est pas forcément, comme disait monsieur, concentré à parler également de ce qui se passe à gauche, à devoir commenter la primaire socialiste. Donc,
15: c'est lui qui donne les thèmes de campagne.
8: En tout cas, sur la tête, c'est lui qui a fixé le débat de la rentrée.
16: Effectivement. Et c'est très clair quand on regarde les motivations de vote qui sont exprimées par les Français ou les répondants à nos enquêtes. On parle notamment de pouvoir d'achat pour les proches de la France insoumise. C'est intéressant que c'est quand même la première motivation de vote pour les électeurs LFI, mais également pour les électeurs PS et pour les électeurs Renaissance. Dans un contexte où on parle de problématiques de pouvoir d'achat, notamment liées au prix des carburants, on voit que on a une certaine partie de la population qui peut qui voit que Jean-Luc Mélenchon met les choses sur la table, met son programme sur la table, que les propositions sont claires et on sait à quoi s'attendre. À la fois en termes pour sa personnalité, mais également en termes de propositions.
15: Alors, on parle parfois des petites polémiques autour du RN, des dissensions entre Marine Le Pen et Jordan Bardella, des changements de pied de Marine Le Pen sur différents sujets. Rien ne semble pénaliser le RN. Bon, je dis ça, mais là, il y a une énorme polémique depuis quelques heures. Ces accusations contre Jordan Bardella formulées par une enquête de Mediapart. Il est accusé d'avoir eu des écrits antisémites quand il avait 17-18 ans, qu'il était jeune militant du Front National. Ça peut tout de même freiner l'ascension du RN, ça peut tout de même troubler les électeurs, Carl Meus ?
8: Oui, ça peut troubler notamment tous les électeurs de la communauté juive qui se sont portés sur le Rassemblement National ces dernières années. C'était des électeurs qui n'étaient pas du tout sur le Front National. Au moment de Jean-Marie Le Pen, au moment de toutes les saillies antisémites, et les condamnations, c'est un électorat qui n'allait pas sur le Front National. Il est arrivé sur le RN à la faveur de l'ascension de Marine Le Pen, de la normalisation, de l'arrivée de Jordan Bardella, qui contribuait à cette normalisation, et puis aussi au fait que la France insoumise a récupéré cet antisémitisme, ou en tout cas était
15: antisionisme, qui est un nouvel exactement. Antisémitisme.
8: Et donc il y avait avec le Rassemblement National et aussi chez Éric Zemmour là un électorat juif qui était important. Que vont-ils décider ? Est-ce qu'ils vont porter crédit à Jordan Bardella qui dit « c'est faux, je porte plainte, je n'ai jamais écrit ça » ou est-ce que les révélations de Mediapart, qui dont on imagine qu'elles vont se poursuivre parce que c'est leur stratégie habituelle et qu'il y a des documents plus précis, est-ce que ça peut porter préjudice à Marine Le Pen ? Ce qui est vrai, et je parle là sous le contrôle aussi de nos amis d'Aris Interactive, c'est que Marine Le Pen démarre toujours très haut dans les sondages. J'ai revérifié, en 2016 et en 2021, elle était créditée de 24 à 30% d'intention de vote dans les sondages. En réalité, en 2017 et en 2022, elle a réalisé 21 et 23% des voix.
15: L'inverse de Mélenchon, elle fait moins
8: exactement.
15: Que ce qui était prévu.
8: Elle a une campagne plus difficile parce que Elle catalyse toute la colère des gens qui en ont ras-le-bol des gouvernants, qui en ont ras-le-bol d'autres choses, qui se portent sur elle.

0: On peut imaginer qu'une affaire Bardella et ses propos antisémites qu'il est supposé avoir tenus selon Mediapart puissent justement freiner l'ascension de Marine Le Pen.
1: Alors ça dépendra effectivement de la réalité des preuves qui pourront être amenées et de la façon dont ce sera commenté. Ce qui est certain, c'est que pour les électeurs RN, les intentions de vote, en tous les cas pour Marine Le Pen et pour Jordan Bardella, tant quand on continue à les mesurer, donc avant la condamnation de Marine Le Pen, étaient strictement similaires. Et on observait des traits d'image associés à Marine Le Pen et à Jordan Bardella qui étaient également strictement similaires. Ce qui est intéressant, c'est de voir si, pour la première fois, si ces révélations sont en mesure d'ébranler un petit peu la confiance, alors envers Jordan Bardella, et si par ricochet, cela pourrait également inquiéter Marine Le Pen.
0: Merci à tous les deux d'être venus débattre dans Les Grands Esprits se rencontrent. On va retrouver Florian Gazan qui a sélectionné pour vous le meilleur d'RTL, politique, expert, humoriste, et vos témoignages, c'est la story RTL. À tout de suite.

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14: Il est l'heure de revivre le meilleur de la journée sur notre antenne, c'est la story RTL de Florian Gazan.
15: Oui Anne-Sophie, est évidemment impossible de passer à côté de la visite du pape, un souverain pontife, c'est assez rare pour le signaler, en état de se déplacer par lui-même, un Léon marchand, donc ce qui nous a valu de bien belles images, dont une qui a émerveillé Philippe Cavrivière.
16: Alors, il y a eu de très belles images ce week-end et on ne peut pas ne pas être ému aux larmes quand on voit le pape bénir cette petite

0: gamine handicapée, quand il la prend dans les bras, puis il la rend toujours handicapée, parce que entre Jésus et le pape, c'est comme les classements PISA, ben le niveau a baissé. Hein. Non, au niveau miracle, non, ben on a tous été déçus, tu vois. Alors, je dirais en enfer.
1: Oui, cette petite fille polyhandicapée bénie par le pape sur les Champs-Élysées s'appelle Marie Garance. Elle a été adoptée par Clotilde Noël, l'invitée de RTL Midi. Au micro d'Amandine Bégaud, elle a évoqué la dure réalité que vivent ces enfants polyhandicapés en France.
2: Qu'est-ce qu'on fait de ces enfants qui sont par milliers perdus dans des circuits qui n'existent même pas, puisqu'en fait il n'y a pas d'institution pour eux, il n'y a même pas de pouponnière médicalisée en France. Marie Garance a eu un temps en famille d'accueil, puisque quand l'enfant est petit et qu'il souffre d'un polyhandicap comme Marie-Garance, les soins sont moindres et on peut la porter facilement, il n'y a pas encore tous les systèmes d'appareillage. Après, il n'y a plus rien. Ils finissent soit à l'asile, soit ils sont bloqués sur des lits d'hôpitaux qui coûtent en plus une fortune à l'État. Du coup, qu'est-ce qui se passe? Une maltraitance évidente par manque de soins.
1: Voilà, espérons que la bénédiction papale, en mettant la lumière sur Marie-Garance, serve aussi à tous les autres enfants polyhandicapés. Si la France a vécu 4 jours au rythme de Léon XIV, elle va revivre dès demain au rythme de Samplon 95. Alors que les consommateurs tirent la langue, les raffineurs, eux, sont accusés de se gaver. Dans RTL Matin, Philippe Casbas, le président de l'UFIP Énergie et Mobilité, a essayé de les défendre.
3: Depuis 8 mois, est-ce qu'ils gagnent leur vie beaucoup mieux que l'année dernière à la même période? Certainement, sans aucun doute. Est-ce que c'est fait pour continuer? J'en sais rien du tout. Et la preuve montre que sur les quelques années passées, ça n'a pas été le cas du tout.
4: Et c'est moral?
3: Là, ça m'échappe grandement, parce que si vous voulez, ça s'applique à plein de domaines, hein, cette histoire de moralité. Est-ce qu'il est moral de vendre plus cher que ce qu'on produit? J'en sais rien.
4: Et vous avez l'impression qu'on exige plus des pétroliers que d'autres secteurs?
3: J'ai l'impression que c'est facile de pointer du doigt et de trouver quelqu'un à qui reprocher quelque chose.
1: Bon, pas sûr que cette défense par l'avocat des pétroliers ait totalement convaincu les consommateurs.
5: Alors restons dans le monde des avocats. Ce matin, RTL Enquête était consacré aux aveux de Cédric Jubilard et sur la façon dont ils ont été obtenus finalement.
1: Oui, Plana Radenovic nous a révélé que c'est grâce à une mystérieuse jeune femme qui assistait tous les jours au procès assise au deuxième rang.
6: Il s'agit d'une neuropsychologue basée à Albi. Au départ, elle s'est intéressée à l'accusé comme objet d'étude avant de s'attacher à Cédric Jubilard, l'homme. Au prononcé du verdict, alors qu'il vient d'être condamné à la très lourde peine de 30 ans de réclusion, la première réaction de Cédric Jubilard a été de se tourner vers cette femme et de lui lancer « On s'appelle ?»
1: Et c'est grâce à cette attirance mutuelle étrange, voire un peu dérangeante, qu'en douceur, elle a réussi à trouver la clé pour forcer Cédric Jubilard à avouer le meurtre de son épouse Delphine. On finit comme on a commencé, Anne-Sophie, avec Philippe Cabrivière, que je préviens. Il n'a plus le monopole de la blagounette le matin sur RTL. Non, il y a désormais aussi Jérôme Florin, le présentateur de RTL Petit Matin. La preuve lors de la chronique santé d'Aline Perraudin qui abordait une question brûlante pour les hommes. Vaut-il mieux faire pipi debout ou assis ?
7: En prenant de l'âge, uriner peut devenir moins facile, le jet est moins puissant, il faut parfois pousser, et dans ce cas, la position assise est préférable.
8: Et là, c'est miction impossible. Pardon.
1: Miction impossible, et oui, comme Tom Cruise et ses cascades, Jérôme Florin n'est pas doublé pour ses blagues. N'essayez pas chez vous, vous risquez non pas de vous blesser, mais de prendre un bide.
5: Merci Florian, on le retrouve au petit matin, oui. Jérôme, et puis ensuite ce sera Céline Landreau qui recevra Jean-François Copé, ancien ministre et maire Les Républicains de Meaux. Marc-Olivier Fogel recevra lui l'ancien footballeur Lilian Thuram. Place à présent au grand récit d'André Dusselier. Bonsoir André, quelle histoire allez-vous nous raconter ce soir?
9: Bonsoir Anne-Sophie. Alors ce soir je vous raconte Sacha Guitry, son génie insolent, son immense liberté. Et ce destin brisé par la rumeur et l'injustice. À tout de suite sur RTL.
5: Merci André, on vous retrouve dans un instant. 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L'essentiel de l'info avec vous, Alban Le Prince.
10: Et après 4 folles journées à Paris, Lourdes, Metz, le pape Léon XIV a décollé il y a une vingtaine de minutes de l'aéroport de Metz, où il s'est accordé un bain de foule en papa mobile et une dernière messe à la cathédrale Saint-Étienne de la ville, atterrissage prévu à Rome vers 21h. À la veille d'une grande journée de grève dans la fonction publique, l'Union syndicale lycéenne appelle au blocage des lycées demain partout en France. Mobilisation qui s'étend depuis le début de la semaine dernière. Aujourd'hui, 180 établissements étaient concernés, 164 personnes ont été interpellées d'après Laurent Nunez, le ministre de l'Intérieur, sur fond de tension entre la France insoumise et le gouvernement. Un adolescent de 16 ans placé en garde à vue ce matin, il a menacé de commettre un attentat contre un lycée à Saint-Louis dans le Haut-Rhin d'après le procureur de Mulhouse. Il précise que des investigations sont en cours pour déterminer sa motivation exacte et mieux connaître sa personnalité. Dans l'actualité aussi, Chine qui semble commencer à ressentir les premiers effets des taxes sur les petits colis imposés par l'Union européenne. Les bénéfices du géant chinois de l'ultra fast fashion chutent de 50% au premier semestre à 538 millions de dollars d'après ses résultats publiés aujourd'hui. Et puis coup d'envoi prévu dans 45 minutes pour Belgique-France, deuxième match de la Ligue des Nations pour les Bleus. Philippe Sansfourche, on a la composition, hein, 9 changements par rapport au premier match. Zidane change tout.
11: Exactement, il chamboule absolument tout. On s'attendait à ce qu'il y ait des évolutions, c'était logique avec le match qui est 3 jours seulement après celui de en Turquie, mais on n'imaginait pas que ce soit à ce point-là, puisque bien seul Maxence Lacroix en défense et le gardien Mike Maignan restent dans l'équipe par rapport à celle qui avait débuté en Turquie vendredi dernier. Pour le reste, eh bien 4 joueurs notamment vont honorer leur première titularisation en équipe de France, à savoir eh bien le défenseur Jérémy Jacques de Liverpool ou encore Andy Diouf de l'Inter Milan. On va découvrir également Lucas Dacuña, le milieu de terrain de Côme, et puis Esteban Lepaul qui avait joué quelques minutes en attaque en fin de match en Turquie et bien sera titulaire d'entrée. Pour le reste, Barcola, Doué, Akliouche, Kamavinga ou encore Kalulu pour débuter cette rencontre donc face à la Belgique qui s'était imposée elle lors de son premier match face à l'Italie. Donc premier gros test pour l'équipe de France de Zidane.
10: Merci beaucoup Philippe Sansfourche. Belgique-France, c'est à 20h45 et on vous retrouvera toutes les heures jusqu'à 23h. Les courses, c'est à Chantilly, demain départ 13h55. Dominique Cordier vous conseille de jouer le 2, le 9, le 7, l'As, le 2, le 4, le 14. L'outsider de RTL, c'est le 7, Botticelli. La météo, avec des passages nuageux et de belles éclaircies qui alterneront sur le pays ou sous des températures chaudes pour la saison. Là où le temps se dégradera avec des pluies, des orages et du vent, c'est de l'est des Pyrénées aux Cévennes. Les températures le matin, 12 à 16 degrés dans la moitié nord, 16 à 21 dans la moitié sud. L'après-midi, 24 à 30, il fera jusqu'à 31 degrés à Bordeaux et à Jeun. 20h03 sur RTL, tout de suite. Le grand récit André Dusselier, Isabelle Choquet. 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
13: 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Notre grand récit est consacré ce soir à Sacha Guitry. Après mon récit, vous retrouverez Isabelle Choquet et son invité pour la suite du grand récit. Bonsoir Isabelle.
14: Bonsoir André. On va parler de Sacha Guitry avec un grand amoureux de théâtre en général et de Guitry en particulier. C'est Christophe Barbier. À tout à l'heure.
15: Mon métier, je l'aime, je l'adore et je le sers perpétuellement. L'état de comédien est le plus beau du monde.
13: Génie du théâtre et du cinéma, Sacha Guitry est l'un des plus grands dramaturges, metteurs en scène et acteurs français au moment où la Deuxième Guerre mondiale éclate. Mais son attitude, réelle ou supposée, durant l'occupation, lui vaudra des ennuis majeurs à la Libération. Face à celui qui n'en manque pas, elles ne sont que 6 lettres. 6 petites lettres qui le laissent désemparé, anéanti, brisé. I-G-N-O-R-E. Ignoré. Devant lui, Sacha Guitry aperçoit le procès-verbal de son arrestation. Motif, ignoré. Le dramaturge le sait. Quand on est accusé pour des faits, on peut tenter de les contredire, de les contester, de se justifier. Mais quand on ne sait même pas pourquoi on est emprisonné, comment se défendre ? Il le comprend vite. Il fait face ici à l'arbitraire le plus total, le plus kafkaïen. Dans la cellule 117 de la mairie du 7e arrondissement de Paris, Guitry réajuste son costume de nuit. Comme dans une mauvaise pièce de boulevard, on l'a tiré du lit sans lui laisser le temps de s'habiller. Mon pyjama se compose d'un pantalon jaune citron et d'une chemise à larges fleurs multicolores. Je suis coiffé d'un panama exorbitant et quant à mes pieds, qui sont nus, ils sont chaussés de mules de crocodile vert jade. On imagine aisément le spectacle dans les rues de Paris du dandy promené dans cette tenue entre sa maison de l'avenue Élysée-Reclus et l'hôtel de ville, exhibé fièrement par la résistance, trophée dérisoire. Humiliation suprême et le début d'un très long calvaire. Des hommes viennent d'arrêter Sacha Guitry. Des hommes sans mandat, pour une arrestation sans motif. Nous sommes le 23 août 1944. Mais comment Sacha Guitry s'est-il retrouvé ainsi mis en cause par la résistance? Si le motif de son arrestation est ignoré, c'est bien que l'on n'a pas grand-chose à lui reprocher. Tout ça n'est qu'un affreux malentendu. Enfin, il va forcément être libéré dans les heures à venir. Pas si vite. D'abord, direction le palais de justice. Il faudra vous expliquer, Monsieur Guitry. Et vos mots, vos lettres ne suffiront pas. Il faudra du solide, si vous ne voulez pas être liquidé. Lisez, déjà certains journaux comme le Figaro réclament votre tête. Mais dans cette période si trouble, le solide, ce n'est pas vraiment ce qui court les rues. Alors Guitry se souvient, il raconte, il explique. 15 mai 1940. L'homme de théâtre arrive à Dax. Dans la sous-préfecture des Landes, il vient suivre une cure thermale prescrite par son médecin. Le quinquagénaire souffre de rhumatisme depuis longtemps. C'est d'ailleurs pour ça qu'il n'a pas combattu en 14. Réformé, il est resté loin de la boucherie mondiale. Mais il se souvient très bien de l'optimisme qui avait accompagné les premiers jours de la Grande Guerre. « On sera à Berlin en quelques semaines » et de retour avant l'automne. On connaît la musique. Guitry est un homme intelligent. Il sait bien que cette fois encore, la France ne gagnera pas la guerre rapidement, si tant est qu'elle la gagne. Cela fait 8 mois que le conflit a officiellement débuté, mais l'offensive allemande n'a vraiment été lancée que le 10 mai. Et déjà, on sent que le front français se disloque. C'est donc aussi pour fuir les combats qu'il arrive dans le sud-ouest avec son épouse Geneviève. Guitry occupe la meilleure suite de l'hôtel Splendide. Il se conduit à Dax comme s'il était chez lui, recevant le gratin intellectuel de l'époque, dont une partie a trouvé refuge en Aquitaine. Parmi les visiteurs réguliers, l'immense philosophe Henri Bergson. La vie mondaine continue, malgré le fracas de bombes relativement lointain. Mais le 28 juin 1940, l'avancée allemande devient bien plus concrète. Les hommes du Reich sont à Dax, et la commandante Tour installe ses quartiers au Splendide. Certains officiers sont des lettrés, qui parlent français et connaissent la culture du pays. Guitry n'a jamais voulu jouer en Allemagne. Il refuse également que ses pièces y soient interprétées. Mais ses films ont traversé la frontière. Il est une star à Berlin, presque autant qu'en France. Sacha est un grand dramaturge. Et il est aussi considéré comme l'un des plus illustres comédiens de l'époque. Comme l'avait été avant lui son père, Lucien Guitry. Oh, Lucien. Un acteur de génie. Un homme séducteur. Et volage aussi. René, la mère de Sacha, le quitte rapidement, lassée de ses infidélités légendaires jusque dans les coulisses des représentations, qui lui avait valu un surnom, en référence également à ses origines russes, d'Ivan le Terrible. D'Ivan, D-I-V-A-N, le Terrible. Sacha dira de lui, « Mon père est un grand enfant que j'ai eu quand j'étais tout petit. » L'une des maîtresses de Lucien est aussi sa partenaire préférée, Sarah Bernhardt. Sacha grandit donc entouré des deux plus grands comédiens de leur temps. Et naturellement, il se tourne vers le théâtre. Il joue et il écrit.
16: J'avais plié en 8 mes feuilles de papier à dessin et sans savoir où j'allais, j'ai commencé d'écrire sur cet in octavo une scène violente entre un homme et sa maîtresse. C'était le premier acte de Nono. Cette pièce, je l'ai faite en 3 jours. Et elle eut un destin que je ne soupçonnais pas.
13: Nono, Mozart, L'amour masqué, Faisons un rêve, sont des succès immenses. Lorsque le cinéma s'impose, Sacha Guitry est d'abord catégorique. J'estime que l'influence du cinématographe a été déplorable, qu'il a tenté de faire au théâtre une concurrence déloyale, en truquant et en tronquant les œuvres dramatiques. Ce qui ne l'empêche pas de s'essayer au genre. En 1914, il tourne un premier petit film de famille, un court-métrage en guise de galop d'essai. En 1915, surtout, il réalise un documentaire d'une 40aine de minutes. Ceux de chez nous.
16: L'idée m'est venue un jour que le cinématographe pouvait être employé de manière à donner au public des renseignements précieux sur des sujets qui l'intéressent, mais qui l'intéresseraient bien davantage encore s'il les connaissait mieux. C'était en 1914 et vous n'étiez pas nés, mesdames.
13: Guitry y filme quelques-uns des plus grands artistes d'alors. Son père et Sarah Bernhardt, bien sûr, mais aussi Rodin, Monet, Degas, Anatole France ou Auguste Renoir. Un moyen métrage en réaction à un manifeste allemand qui exalte la culture nationale. Déjà pointe un anti-germanisme hérité de son père qui n'a jamais joué non plus outre-Rhin. Cette première incursion inocule au metteur en scène le virus du cinéma. Le roman d'un tricheur, Remontons les Champs-Élysées, où ils étaient 9 célibataires, sont également des succès, contribuant à placer Sacha Guitry au panthéon artistique de l'entre-deux-guerres.
17: Je tiens à vous dire que j'ai aujourd'hui 54 ans, que je suis parti d'assez bas, que je suis allé sinon très haut, du moins très loin, que je n'ai jamais vécu qu'avec l'argent des autres, que de ce fait j'ai possédé plusieurs millions, et que je me trouve aujourd'hui presque dans la misère. Pourquoi ? C'est justement ce que je suis en train de raconter.
13: C'est donc une star qui est descendue à Dax au printemps 1940 et qui se retrouve face à face avec les officiers allemands. La plupart ont vu ses films et le traitent avec une déférence particulière qui flatte l'ego du cinéaste. Mais l'un d'eux lance à Guitry une phrase qui va lui glacer le sang. Nous arrivons au bon moment, au moment où la culture française décline et où nous venons la sauver. Un déclin dû évidemment dans l'esprit de l'officier à la place grandissante prise par les Juifs. Le sous-texte est très clair. Pour Sacha, une mission s'impose désormais. Ils auront la France, mais ils n'auront pas la culture française. Voilà ce qu'il décide ce soir-là. Son arme à lui, ce sont les mots. Et pour les faire entendre, il faut qu'il soit joué. Il va donc rentrer à Paris et remettre ses pièces en scène. Mais il ne va pas revenir seul. Son ami Henri Bergson, de confession juive, prend également la route de la capitale pour regagner son domicile. Il peut le faire grâce à un sauf-conduit que lui obtient Guitry, tellement admiré par les Allemands. Une fois revenu dans son hôtel particulier, le dramaturge s'active pour faire ouvrir le théâtre de la Madeleine, dont il est le directeur. Et pas seulement, il est le président de l'Union des théâtres et demande à ce titre que toutes les scènes puissent reprendre leur activité. Une requête acceptée par l'occupant. On doit voir chez Guitry dans cette démarche une volonté patriotique, celle de faire perdurer la culture de son pays. Et puis, de toute façon, il est de son devoir de reprendre le travail. Le maréchal Pétain vient d'en intimer l'ordre à la radio. Et comme l'immense majorité des Français à l'époque, Guitry a un respect considérable pour celui qui est présenté alors comme le vainqueur de Verdun. Une fable largement démentie depuis. Mais reprendre le travail, c'est aussi une question de survie pour ceux qui œuvrent avec lui. En ces temps où l'on doit se serrer la ceinture, il décide que la recette sera chaque soir divisée en parts égales. Un tiers ira aux prisonniers et blessés de guerre. Un tiers au personnel du théâtre. un tiers aux comédiens, chacun touchant la même chose, quel que soit son statut, lui-même inclus. Parmi les pièces qu'il met en scène, il y a notamment Pasteur, écrite pour son père 20 ans plus tôt, et qui glorifie l'une des personnalités françaises les plus éminentes.
18: Où Pasteur allait-il poursuivre ses travaux ? Dans cette soupente, pieusement conservée à l'école normale. Le professeur Duclos a écrit, c'est de ce Galta, dont on hésiterait à faire une cage à lapin, qu'est parti le mouvement qui a révolutionné la science de l'homme physique.
13: Mais Guitry va plus loin, et il poursuit en cela une démarche déjà entreprise avant la guerre. Son film, Ils étaient neuf célibataires, évoquait le mariage blanc, tournant en ridicule un décret ordonnant les expulsions des étrangers de France. Cette fois, il écrit en quelques jours « Mon auguste grand-père », juste après l'adoption par Pétain des lois raciales, le premier statut des Juifs en octobre 1940. Leur antisémitisme révulse Sacha. Il décide de s'en moquer d'urgence.
19: Du jour où j'ai compris quels étaient les gens que j'exaspérais, j'avoue que j'ai tout fait pour les exaspérer.
13: Il fallait faire tout de suite une pièce qui tournerait en dérision la question juive, telle qu'ils la conçoivent. En souligner la gravité, en montrant le ridicule. Détourner les Français d'en être les complices. Leur faire entendre un son de cloche différent, en insistant sur les ravages que peut causer la délation. La faire sans tarder, cette pièce, en raison même des dangers auxquels une pareille démonstration m'expose. Les décors sont montés à toute vitesse. On débute les répétitions le 20 décembre 1940 et la générale est prévue le 27 janvier 1941. Elle n'aura jamais lieu. Le 25, Guitry est convoqué par le directeur de l'Institut allemand, l'organe de propagande culturelle du Reich. « Nous ne pouvons tolérer que vous tourniez en dérision les lois raciales. Vos intentions sont claires, et nous ne sommes pas dupes de la légèreté apparente de l'ouvrage. Votre pièce est drôle, elle est précisément trop drôle, et nous n'accepterons pas qu'on se moque de nous. » La pièce est censurée. Ce ne sera pas la seule. Le dernier troubadour, qui évoque l'occupation anglaise pendant la guerre de Cent Ans, et glorifie la résistance de Jeanne d'Arc, ne passe pas non plus. L'activisme de Guitry agace au point que la Gestapo et les journaux de la collaboration émettent de plus en plus ouvertement une hypothèse selon laquelle Sacha est juif. Après tout, n'est-il pas le fils spirituel de Sarah Bernhardt, elle-même juive ? N'a-t-il pas intercédé en faveur de Bergson ? Pire, aux yeux de ses adversaires, Guitry profite de ses dîners avec l'occupant pour faire libérer des prisonniers destinés à être déportés. Ils sont 11 au moins à lui devoir la vie. Parmi eux, le romancier Tristan Bernhardt et sa femme. Il faut toute l'habileté du cinéaste et de sa grande amie Arletty pour éviter qu'il ne soit emmené en camp de concentration. Le poète Max Jacob n'aura pas cette chance. Malgré la mobilisation de Sacha et de Cocteau notamment, il meurt à Drancy peu après son arrestation. Des soupçons de la Gestapo autour du judaïsme supposé de Guitry sont cependant balayés par la hiérarchie militaire allemande. Car en parallèle de ses activités subversives, le dandy est resté le prince de Paris, vivant dans l'opulence, ne manquant aucun dîner mondain. Cette vie l'amène à être en contact avec les dignitaires nazis autant que sa qualité de président de l'Union des théâtres. C'est précisément ce qui lui sera reproché, avoir noué, durant l'occupation, des liens avec les Allemands et Vichy. Une aventure littéraire illustre le paradoxe de Guitry durant cette période. Un ouvrage d'art intitulé « 1429-1942 » de Jeanne d'Arc à Philippe Pétain. Un véritable monument à la gloire de la France, un cri de foi, d'amour et d'espérance. Et l'on ne saurait lui attribuer sans mentir une signification politique, assure l'écrivain. Qui rappelle qu'il reproduit dans cet album le fac-similé de la lettre ouverte d'Émile Zola en faveur du capitaine Dreyfus, le célèbre J'accuse. Enfin, si ce n'est pas une preuve du caractère subversif de l'ouvrage, ça. Le problème, c'est que Guitry juge bon d'aller lui-même présenter son livre à Pétain, en se rendant à Vichy en octobre 1943, et qu'il en reverse les bénéfices aux victimes des bombardements anglais, et pas par exemple à celles des exactions allemandes. Une faute politique, de l'avis général de ses proches et des amis, une incompréhension abyssale de l'époque. C'est cela aussi qui lui vaut d'être arrêté le 23 août 1944. Il passe 60 jours au dépôt, c'est-à-dire dans une cellule du palais de justice de Paris. Puis, il est emprisonné dans des lieux de sinistre mémoire, déjà. Le Veldiv et ses fantômes, le camp de Drancy et ses spectres, avant la maison d'arrêt de Fresnes. De longues semaines s'écoulent sans que le comédien puisse se faire entendre. Une vague lettre de dénonciation, un témoignage indirect, les preuves manquent terriblement. Mais il faut faire face à une accusatrice impitoyable, la rumeur publique. Enfin, si on le dit, c'est bien qu'il est coupable, non? Après tout, il n'y a pas de fumée sans feu. Le juge d'instruction dispose de si peu d'éléments qu'il en vient à passer une petite annonce dans les journaux pour demander à des témoins providentiels de venir accabler Sacha Guitry. Et puis l'homme de lettres n'arrive pas à la jouer profil bas. Alors qu'on l'accuse d'intelligence avec l'ennemi, il ne peut s'empêcher de répondre « J'avoue n'en avoir jamais manqué, même avec l'ennemi. » Mais rien n'y fait. Malgré l'acharnement du petit juge, du Figaro dans les colonnes duquel des voix rancies de haine et de jalousie s'expriment chaque jour, on ne parvient toujours pas à accabler le dramaturge.
19: Si ceux qui disent du mal de moi savaient exactement ce que je pense d'eux, ils en diraient bien davantage.
13: Mais à l'inverse, des prisonniers qu'il a fait libérer témoignent en sa faveur, parmi lesquels Tristan Bernard. Un second juge prend le relais du premier et comprend très vite que le dossier est vide. Guitry est enfin libéré le 24 octobre 1944. Il n'en a pourtant pas fini avec la justice. Fin 1945, une procédure débute pour établir une possible indignité nationale à son encontre. Là encore, ça n'aboutira à rien, sinon à un deuxième non-lieu. Le 8 août 1947, Sacha Guitry est très officiellement lavé de tout soupçon de collaboration. Il prend la parole pour évoquer cet épisode.
20: Je suis accusé d'avoir, dans mes écrits, pièces de théâtre ou films, servi la propagande allemande. C'est absolument faux. Je suis accusé d'être sorti avec des Allemands. C'est faux. Ni sorti, ni rentré, jamais. Ceux qu'ils disent en ont menti. Je suis accusé d'avoir suivi la politique du maréchal Pétain. C'est inexact. Je n'ai jamais suivi la politique de personne et d'ailleurs je n'ai pas la Francisque. J'ai respectueusement considéré le maréchal comme le chef de l'État et j'ai observé son martyre. Je suis accusé d'être antisémite tandis que d'autre part certains me déclarent israélite. Ce qui est inexact, deux fois inexact.
13: Mais pour la déesse aux mille bouches, l'effroyable rumeur publique, qu'importe la parole de la justice. Le téléphone de Guitry ne sonne plus. Les projets se font de plus en plus rares. L'Académie Goncourt, dont il était un membre éminent, le pousse à la démission. Jadis, souvent léger et joyeux, ses écrits se font plus graves, presque désenchantés. Le dramaturge a vu de près la nature profonde des hommes et ne garde pas de cette plongée les plus jolis souvenirs. Il renoue cependant avec le succès public dans les années 50 avec des films historiques. Si Versailles m'était compté, Napoléon, et si Paris nous était compté. Mais l'homme est malade et lassé et s'éteint peu à peu. Le 24 juillet 1957, il meurt dans son hôtel particulier aux côtés de son épouse, Lana Marconi, de 32 ans sa cadette. Une habitude. J'ai le double de son âge. Il est donc juste qu'elle soit ma moitié, avait-il joliment lancé lors d'un précédent mariage avec Jacqueline de Lubac. car Sacha Guitry s'est marié 5 fois. Un paradoxe, oui. Un de plus pour celui qui déclarait « Le mariage, c'est résoudre à deux les problèmes qu'on n'aurait pas eu tout seul. » Merci à tous de m'avoir suivi. Tout de suite, c'est Isabelle Choquet pour la suite du Grand Récit.
14: Merci André. C'est une grande affaire dans la vie de Guitry, hein. Les femmes, le mariage. Il a souvent été cruel dans ses déclarations, mais était-il vraiment misogyne, narcissique? Que peut-on vraiment lui reprocher dans cette période de l'occupation que vous venez de nous raconter? Et pourquoi cette star de l'entre-deux-guerres était-elle snobée par la critique? Toutes ces questions, je vais les poser à mon invité Christophe Barbier. À tout de suite. J'étais
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38: Ne vous mariez pas. N'écoutez pas, mesdames, car c'est aux hommes que je m'adresse, bien entendu. Enfin, à la plupart des hommes. À ceux de mon espèce, tenez, c'est-à-dire à tous ceux qui adorent les femmes. Car il faut adorer les femmes pour avoir le droit d'en parler. Puisque parler des femmes, c'est en dire du mal.
14: Le grand récit consacré à Sacha Guitry, l'auteur de Quadrille du diable boiteux de N'écoutez pas mesdames, on l'entend. Cancre brillantissime, vieux garçon cinq fois marié, adoré du public et éreinté par la critique. Il y en a des choses à dire sur cet homme-là. Sa science des mots, du rythme, son esprit si français, bref, son génie. Je m'emballe peut-être, mais ce n'est pas mon invité qui va modérer mes ardeurs. Bonsoir Christophe Barbier.
1: Bonsoir, bonsoir à tous.
14: Ravi de vous retrouver. On vous connaît comme éditorialiste politique, mais vous êtes aussi un homme de théâtre et un amoureux de Guitry. Vous avez écrit Le Monde selon Sacha Guitry aux éditions Talendier. Alors, d'abord, expliquez-moi, qu'est-ce qui vous fascine tellement chez Guitry ?
1: D'abord, l'esprit. L'homme d'esprit, pas seulement à travers les bons mots, mais une certaine manière esthétique de voir la vie, les relations avec les femmes, mais aussi le rapport à la beauté, le rapport au bonheur. Il y a chez Guitry une philosophie hédoniste, ce carpe diem permanent, qui cache quand même une véritable profondeur. Et puis, c'est un révolutionnaire du théâtre, et il a fait entrer pleinement dans le XXe siècle le théâtre français de comédie de mœurs.
14: Alors c'est vrai, on retient souvent surtout les bons mots, mais il a écrit plus de 120 pièces, Guitry. Il a réalisé une trentaine de films, des films et des pièces dans lesquelles il joue souvent. Il n'arrête jamais, cet homme-là.
1: Ah non, bien sûr, c'est un graphomane. Il est en addiction vis-à-vis du travail. Il écrivait dans le train, il écrivait dans sa baignoire, il écrivait partout. Et c'est pour ça qu'il y a eu une fusion totale entre sa vie personnelle et sa vie professionnelle. Dans certaines pièces, il mettait sur scène, dans le décor, des tableaux qui venaient de chez lui, des meubles qui venaient de chez lui. Et ça, c'est la patte Guitry. Ça n'a pas été si simple. Hein. Les premiers Guitry, on a comme ça des brouillons de pièces inédites. C'est mauvais. C'est très mauvais parce qu'en fait, il essaye de pasticher les auteurs à succès de l'époque et notamment les grands vaudevillistes comme Georges Feydeau. Il trouve sa patte personnelle un peu plus tard grâce à la vie. C'est la vie qui lui apprend cela, les premières amours, les premières déceptions, la difficulté des relations avec son père. C'est ça qui va lui donner véritablement son inspiration pour que Guitry fasse enfin du Guitry.
14: Alors parlons de son père précisément, ses rapports avec son père, ils sont quand même assez compliqués. C'est un, on peut dire à la fois un modèle et un rival.
1: Ah oui, c'est un modèle parce que ce père l'a enlevé à sa mère pour l'emmener en Russie. Tous les ans, Lucien Guitry allait jouer pour le tsar. Le tsar est d'ailleurs le parrain d'Alexandre Guitry, dit Sacha. Sacha, c'est Alexandre en russe. Et donc, la fusion avec le père était impressionnante. Et évidemment, comme dans toutes les histoires depuis l'Antiquité, à un moment donné, faut tuer le père. Et Guitry va le faire de deux manières. D'abord, il veut jouer sur scène, il veut faire du théâtre. Lucien Guitry ne peut supporter qu'un autre acteur porte le nom de Guitry. Donc, il l'oblige à changer de nom. Jacques Lorset, il le paye très mal et il lui inflige des amendes. Un jour où Guitry a oublié sa perruque dans le taxi, il rentre en scène avec un casque romain qui lui tombe sur les yeux, ça fait rire le public, son père lui colle une amende, Sacha se fâche et il claque la porte. Et puis la vengeance va être par l'entremise d'une femme, puisque Charlotte Lisès, qui avait été l'une des innombrables maîtresses de Lucien Guitry, fâchée que Lucien Guitry ne lui donne pas des rôles assez importants, va séduire son fils, Sacha, et partir avec, et là c'est la rupture la plus totale consommée avec Lucien, ça va durer quand même 13 ans. Ils se retrouveront quand Sacha quittera Charlotte pour convoler avec Yvonne Printemps. Et là, Lucien revient dans la vie de Sacha. Et là, on retrouve la fusion totale. À tel point qu'après la mort de Lucien Guitry, Sacha reprendra son hôtel particulier, avenue Élysée-Reclus, il n'existe plus maintenant, ses costumes, ses robes de chambre. Ce qui fera dire à une de ses épouses, j'ai l'impression de vivre avec deux Guitry, Lucien et Sacha.
14: Alors, les femmes, il y a toujours des histoires de femmes avec Guitry, avec les Guitry, je pourrais dire effectivement. Sacha Guitry, on le dit misogyne, on le dit facilement misogyne. C'est un faux procès, ça ?
1: Oui, c'est un faux procès. Il n'est pas misogyne, il adore les femmes, il les met sur un piédestal. Et si c'est ça qui crée cette impression de misogynie ou cette misogynie contemporaine, parce que dit-il Guitry ? La femme est une déesse. La femme ne doit pas se salir, donc elle ne doit pas travailler. Elle ne doit pas faire de politique. Elle ne doit pas s'occuper d'argent. L'homme est là pour payer. C'est évidemment anti-moderne. La femme moderne, elle veut travailler, être indépendante. Et donc, en étant dans l'adoration des femmes, dans l'idolâtrie des femmes, il est réactionnaire, il est patriarcal, il est macho. Mais ça part d'un sentiment d'amour et de profonde admiration pour les femmes. Donc il faut pas faire de Guitry quelqu'un qui méprise les femmes. Il les adore, mais au début du XXe siècle, c'est déjà une attitude archaïque. Et jamais il n'a pu se passer de femme dans son entourage. À un moment donné, dans une de ses petites scénettes, il dit « Elle est partie, enfin seule, je vais vivre enfin seule. » Et déjà, je me demande avec qui.
14: C'est du Guitry, évidemment. Alors oui, bon, il adore les femmes, on le voit bien, 5 mariages, toujours avec des actrices. C'est quand même un paradoxe parce qu'en plus, c'est un grand critique du mariage.
1: grand critique du mariage, bien entendu. Pour lui, c'est la pire des situations, excepté toutes les autres. Il ne peut pas s'empêcher de se marier. Il a été profondément meurtri et blessé quand Yvonne Printemps l'a quitté pour Pierre Fresnay. C'est quelqu'un qui a été aussi un amoureux malheureux. Ce n'a pas été quelqu'un de volage, simplement. Mais c'est un homme d'un autre temps. Quand il divorce d'Yvonne Printemps, ben, elle demande une pension alimentaire. C'est normal. Et il lui dit, mais je lui ai donné tellement de bijoux, je ne vais pas la payer en plus. Eh bien, la justice donne raison à Sacha. On considère que les bijoux dont il a couvert Yvonne Printemps, eh ben, on remplace la pension alimentaire. C'est un autre temps, c'est une autre époque.
14: Oui, c'est une autre époque, définitivement. Il disait aussi, Guitry, j'aime beaucoup cette citation, pour se marier, il faut un témoin, comme pour un accident ou un duel. Mais alors, vous parlez de l'amoureux, Guitry, l'amoureux. Oui, il dit, il faut courtiser sa femme comme si jamais on ne l'avait eue. Il faut se la prendre à soi-même. Il a quand même cet esprit à la fois de conquête, oui, on peut dire, mais c'est un grand amoureux.
1: C'est un amoureux et un amant, plus encore qu'un mari. Avec des choses formidables. Dieu que tu étais jolie ce soir au téléphone. Quel compliment, quel beau compliment. Et puis des vacheries terribles. La pire vengeance qu'on puisse exercer contre un homme qui vous a pris votre femme, c'est de la lui laisser. Vous voyez, il y a les deux Guitry. Pour un bon mot, il se damnerait. Mais c'est aussi quelqu'un qui a compris l'évolution moderne de la femme. Par exemple, il y a une pièce qui s'appelle « Un homme d'hier, une femme d'aujourd'hui » où la femme joue au golf, pilote sa voiture, a les cheveux courts, travaille, a plusieurs amants, évidemment, dans sa vie. Alors à la fois, il s'en moque, mais il le met en spectacle parce qu'il dit « Voilà, la femme des années 1920, c'est cela ».
14: C'est un réactionnaire moderne, d'une certaine façon.
1: Exactement. Pas seulement d'ailleurs avec les femmes, ce qu'il écrit sur les domestiques. Ça participe aussi d'un Guitry qui dit « Bon, j'ai compris que c'était fini ». Permettez-moi d'être nostalgique avant que ça se termine.
14: Pour revenir sur sa relation avec Yvonne Printemps, c'est une relation là aussi très très passionnelle quand même, très très tumultueuse.
1: Oh, très tumultueuse. Très tumultueuse. Il découvre Yvonne Printemps quand elle joue essentiellement dans des revues un peu lestes. Il y en a même une qui s'appelle Allez beau nichon. Vous voyez, on n'était pas dans l'opéra le plus raffiné. Mais il en tombe fou amoureux et il va la séduire, il va vivre avec et il va en faire la grande actrice que ça peut être. Il l'amène au bout du monde, tourner en Angleterre triomphale, tournée aux États-Unis triomphale. Ça devient les Guitry. Et là, on a peut-être le premier couple people du théâtre français.
14: Et il y a cet échange célèbre entre eux, alors qu'ils se promènent dans un cimetière. Je crois que c'est...
1: Alors, Guitry dit à Yvonne Printemps, quand vous serez dans une tombe, on gravera dessus enfin froide. Et vous, mon ami, on gravera dessus enfin raide. Vous voyez qu'il savait prêter aussi de l'esprit aux femmes, aussi cruel et acide que l'esprit des hommes contre les femmes.
14: Totalement. Mais effectivement, les femmes ont de l'esprit à l'époque, car quand il demande Arletty en mariage, je crois qu'elle lui répond, j'allais pas épouser Sacha Guitry, il s'était épousé lui-même. Gros égo, effectivement, Sacha Guitry. Puis alors, bon, toutes ces histoires, ça fait de bonnes pièces avec de magnifiques répliques. On voit ça dans un instant.
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14: Nous poursuivons ce grand récit consacré à Sacha Guitry. Christophe Barbier est avec moi pour en parler. Alors donc, ses amours, ses mariages, son père, tout ça évidemment, ça nourrit son œuvre. Tout se mélange, la fiction et le réel.
1: Oui, tout se mélange. L'histoire de France, quand il écrit des pièces sur Pasteur, quand il écrit des pièces sur Napoléon, son histoire personnelle qu'il greffe dedans, quand on a des histoires d'amour, quand on a des histoires plus sombres, et évidemment les intrigues de ses pièces. Et il fait un peu cela avec toutes ses pièces, Guitry, mais aussi avec ses films. Et les films vont lui permettre d'être aussi dans l'intimité et ça va lui permettre de faire passer des messages. Par exemple, pendant l'occupation, quand il écrit « Donne-moi tes yeux », c'est l'histoire d'un artiste qui devient aveugle. Pour lui, c'est une métaphore de la France qui est dans la nuit. Quand il fait jouer à ce moment-là « Mon auguste grand-père », eh bien c'est une pièce qui raconte les lois juives. On lui a demandé de justifier de sa non-judéité, il en a été choqué. Donc il fait passer les épisodes de sa vie, mais aussi ses pensées, ses messages politiques, ses convictions par l'intermédiaire de ses œuvres.
14: Alors, on évoquait le cinéma. Est-ce que c'est un grand réalisateur, Sacha Guitry ?
1: Oui, c'est un grand réalisateur.
14: On a un petit peu un sentiment de théâtre filmé quelque part, donc qui a, voilà, il a posé une caméra et non.
1: Il y a une théâtralité, bien entendu. C'est un cinéma très écrit, mais c'est un cinéma révolutionnaire. D'abord, c'est une vocation précoce, puisque jeune, Guitry tourne un petit film, Ceux de chez nous, où avec une caméra toute simple, il filme les gloires de l'époque. Et grâce à Guitry, nous avons des images de Degas, nous avons des images de Monet, nous avons des images de Sarah Bernhardt, de Tristan Bernard, qu'on n'aurait pas sans lui. Donc le documentariste Guitry a été en amont du cinéaste Guitry. Par ailleurs, Guitry est toujours attentif aux innovations. Il met beaucoup de téléphones dans ses pièces de théâtre, à une époque où le téléphone est assez rare et on ne le voit pas dans les pièces de théâtre. Et l'innovateur Guitry va s'emparer du cinéma. Il innove, par exemple, le générique. Guitry raconte son générique, ce film a été tourné avec les pellicules du tel laboratoire par monsieur Intel. Il raconte son générique. Il a été le premier à inventer la voix off. Quand vous regardez par exemple le roman d'un tricheur, c'est quasiment tout en voix off. Et puis, il a été un cinéaste très important, imposant, pour la fresque historique. si Paris m'était compté, si Versailles m'était compté, en remontant les Champs-Élysées. C'est une manière fictionnelle de raconter l'histoire de France. On est dans le film en costume, mais c'est quand même très inventé. Ça, c'est l'innovation Guitry. Alors évidemment, ça lui a valu des déboires avec les critiques, puis avec les historiens, parce qu'il ne respectait pas forcément la réalité historique.
14: Oui, bien sûr. Il a souvent des ennuis, hein, finalement, Sacha Guitry, on va dire.
1: Oui, il a des ennuis, mais quand vous regardez certains films comme Ils étaient neuf célibataires, où on voit femmes riches obligées de se marier parce qu'elles sont russes, elles ont quitté la Russie après la Révolution, et qu'elles vont être expulsées si elles ne se marient pas, alors elles cherchent des clochards pour des mariages blancs, eh ben, il est sur des sujets de société également. C'est une comédie, mais c'est aussi des sujets de société. Puis il a découvert des talents. Louis de Funès, Darry Cole, dont Les Trois font la paire, Poiret Serrault, ce sont des talents qui ont explosé après, mais que Guitry avait repéré et qu'il a mis dans ses pièces.
14: Oui, alors qu'il adorait quand même avoir le premier rôle, il faut bien le dire.
1: Ah, bien sûr. Non, c'est d'abord un narcissique. Donc dans ses pièces comme dans ses films, c'est d'abord lui qui compte.
14: Alors il adore parler de lui, c'est une certitude. Est-ce qu'il est aussi capable d'autodérision, par exemple ?
1: Oui, il est capable d'autodérision. Par exemple, quand il met en scène ses propres mésaventures conjugales. Je l'ai été trois fois. Sous-entendu, je l'ai été trois fois cocu. Derrière le personnage qui subit trois fois cette avanie, on voit bien que Guitry n'est pas dupe de ce qui lui est arrivé aussi. Non, il y a parfois de l'autodérision chez Guitry. Guitry l'hypochondriaque, parce qu'il avait des problèmes de santé, mais il aimait aussi qu'on prenne soin de lui, il aimait aussi se plaindre. Donc il y a de l'autodérision, mais il y a quand même un ego extrêmement imposant, fallait l'appeler maître, fallait le respecter. Oui, c'était pas non plus quelqu'un qui était dans l'humilité la plus totale.
14: Et malgré tout cela, on lui a proposé l'Académie française, il a refusé.
1: Il a refusé parce qu'on lui disait évidemment c'est incompatible avec le métier de comédien. Donc vous entrez à l'Académie française comme auteur de pièces, comme dramaturge, mais vous ne pouvez plus vous produire sur scène. Or pour Guitry, le théâtre c'est d'abord l'art oral de la scène. On écrit les pièces bien sûr, mais c'est d'abord pour les jouer, pour les faire vivre. Il se pensait comme un homme de scène avant d'être un homme de plume. Il a dirigé des théâtres, notamment le théâtre Édouard VII qui porte son nom aujourd'hui, Sacha Guitry. Renoncer à la scène pour ne devenir qu'un homme de théâtre en chambre, ça lui était insupportable.
14: Peut-être qu'il avait besoin d'être dans la lumière aussi.
1: Ah bien sûr, il ne pouvait supporter de ne pas jouer. Il y a à la fin d'une de ces pièces qui devient un film, le mot fin qui apparaît à l'écran. Et d'un seul coup, le générique s'arrête, on raye d'un trait de plume et il dit fin, ça, jamais. Il avait besoin d'être toujours dans la lumière, le spectacle devait se continuer. Il dit à un moment donné, quand on a joué 4 actes à la scène, il faut rentrer chez soi et en commettre un 5e acte qui est bien délicieux.
14: C'est l'une des plus grandes stars de l'entre-deux-guerres, Sacha Guitry. Pourtant, il n'a pas toujours été adulé par la critique, c'est le moins qu'on puisse dire.
1: Et aucune des critiques ne prêtait grande attention à lui parce que il n'était pas assez d'avant-garde pour que les critiques littéraires lui trouvent un intérêt pour la dramaturgie. C'est l'époque du surréalisme. Alors évidemment, les pièces de Guitry, ça apparaît un petit peu daté, un peu bourgeois. Mais il n'est pas non plus dans le grand théâtre populaire farcesque, parce que ça parle de la bourgeoisie à la bourgeoisie. Et donc, il était un peu fâché. Et puis surtout, sa célébrité, sa gloire lui valait beaucoup de jalousie. Et donc, il était de bon ton de se moquer de Guitry. Mais il ne faut pas trop le plaindre non plus. Et il se plaignait un peu beaucoup, puisqu'il a eu droit quand même à une célébrité mondiale. C'était une véritable star. Le couple Printemps-Guitry sont les premières stars qui font de la scène et de l'écran, et qui sont aussi les stars des mondanités, des dîners.
14: Star des mondanités et star mondiale, donc à l'international, ils sont connus, Sacha Guitry est connu hors de France.
1: Oui, bien sûr, la tournée en Angleterre, mais surtout la tournée aux États-Unis, c'est un moment de gloire internationale. The Guitrys, c'est ainsi qu'ils sont présentés quand ils arrivent aux États-Unis. Il doit lutter d'ailleurs là-bas contre les contrefaçons et les abus, parce que son nom circule sur des produits alors qu'il a pas donné son autorisation. Tous les frais de voyage sont payés, et quand il repart, il prend le paquebot, et là, l'un des producteurs qui a organisé la tournée lui offre une montre. Et il lui dit, Monsieur Guitry, cette montre est étanche, elle peut aller sous l'eau. Et Guitry lui répond, ah bon, vous donnez cela à quelqu'un qui prend le bateau, ce n'est pas bon signe.
14: Alors donc, effectivement, ce succès, ça fait forcément des jaloux. Guitry a des ennemis. Il disait d'ailleurs, mes ennemis me font beaucoup d'honneur, ils s'acharnent sur moi comme si j'avais de l'avenir. Bon, des ennemis, il s'en est fait notamment pendant la guerre, on en parle juste après ça.
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9: Le grand récit, la suite, on parle de Sacha Guitry ce soir avec Christophe Barbier. Alors Guitry a toujours refusé de jouer en Allemagne, on l'a entendu dans le récit d'André Dussolier, comme son père d'ailleurs. Il a tout de même une certaine idée de la France et de la culture française, c'est le moins qu'on puisse dire.
10: Oui, il a une grande idée de la France et de l'histoire de France, mais il est nul en politique. Pourquoi il ne joue pas en Allemagne? Parce que l'Allemagne a envahi la France en 1870, a volé l'Alsace et la Lorraine. Et même après 1918, il ne pardonnera pas cela aux Prussiens, comme son père d'ailleurs. Mais il comprend pas les changements de politique, parce que l'Allemagne de 1918 à 1930, c'est l'Allemagne de Weimar, elle était tout à fait fréquentable.
9: Oui, on pourrait dire d'une certaine façon, il a toujours un train de retard.
10: Il a toujours un train de retard. Oui. Il comprend pas que la mutation du nazisme, c'est une mutation fondamentale. Il va en Italie. On lui dit, Mussolini veut vous rencontrer. Oh, il est d'accord. Rencontrer le chef d'État, pourquoi pas, on fait une photo, on discute, c'est une curiosité. Il ne se rend pas compte de ce qu'est le fascisme. Il est nul en politique et ça va lui coûter très cher pendant la guerre. En revanche, il est très bon en histoire. Alors l'histoire telle qu'il l'aime, l'histoire qui se raconte avec les rois, les reines, les grands exploits militaires, c'est pas non plus l'histoire de la sociologie paysanne, hein. C'est une histoire qui permet de faire des grands films en costume. Mais cette connaissance de l'histoire va être moins forte que cette ignorance de la politique.
9: C'est parce qu'il est nul en politique aussi qu'il rencontre Göring, un peu malgré lui peut-être, mais...
10: Oui, la rencontre avec Göring en 42, c'est un peu un hasard d'un dîner, mais il en a rencontré beaucoup d'autres, des officiers allemands. D'abord, il disait, mais c'est pas moi qui l'ai laissé entrer, donc si les Allemands sont là, c'est pas de ma faute, donc bon. Et en plus, il y voyait avantage. Il a pratiqué beaucoup d'intercessions pour rendre service à des amis. Dès le début de la guerre, en 1940, quand il est autorisé par les Allemands à remonter à Paris, il leur demande aussi de s'occuper d'Henri Bergson, le grand philosophe juif. Il va aider à la libération de Tristan Bernard. Et Guitry va lui permettre d'être libéré de Drancy. Donc il n'est pas du tout un collaborateur. Mais il est dans les mondanités avec des Allemands et il se dit, tiens, ça peut rendre service de connaître des Allemands. Il a ses moments de résistance d'ailleurs. Il reprend Pasteur, la pièce. Pourquoi? Parce qu'à la fin de Pasteur, on chante la Marseillaise. Et tout le théâtre se lève et chante la Marseillaise. Il y a mon auguste grand-père que je citais tout à l'heure, puisque ça lui permet de dénigrer les lois raciales. Il y a une pièce qui s'appelle Louis XI, il la rejoue, parce que là aussi, c'est à la gloire de la France. Donc il résiste, si j'ose dire, à sa manière.
9: Mais il est patriote, on va dire.
10: Il est patriote, voilà. Il n'a pas été collabo, il n'a pas été résistant. Il a été dans cette zone grise où certains sont passés entre les gouttes, et lui non.
9: Oui, mais ce qu'on ne lui pardonne pas surtout, j'ai l'impression, c'est d'avoir gardé son style de vie. Justement, vous disiez les mondanités, c'est un dandy, Guitry. Oui, c'est le chic parisien, élégance et badinage, et puis voilà, une espèce de légèreté.
10: Oui, il a profité de ses liens avec l'occupant pour obtenir quelques avantages matériels. On lui a rendu sa maison de campagne qu'il avait achetée pour sa quatrième épouse. On lui a permis d'avoir sans doute un peu accès à des produits qui étaient un peu rares. Il n'a pas trop souffert des privations de la guerre, Guitry. Et c'était aussi dû à ses bonnes relations avec l'occupant.
9: Je disais un peu dandy. Il avait des tenues assez improbables quand même.
10: Ah bah la robe de chambre de Guitry.
9: La fameuse robe de chambre.
10: Incontournable, avec Guitry et ses pantoufles. Il est d'ailleurs arrêté en août 44 dans une superbe robe de chambre, verte je crois, et en mule. Donc il est très très élégant, il l'écrivait en robe de chambre, il portait des foulards un peu ouvragés, il avait évidemment des bagues, Guitry. Donc oui, il y a tout un attirail du personnage qui est incontournable, ses lunettes, les lunettes rondes de Guitry, et puis quelques

0: chose qui lui appartenait en propre, c'est la voix de Guitry. C'est très difficile de jouer du Guitry sans se laisser habiter par la tentation de l'imiter, parce que c'est vraiment écrit pour sa voix. C'est pourquoi les grands, ceux qui ont vraiment très très bien joué Guitry, comme Jean-Laurent Cochet, eh bien, ce sont ceux qui ont réussi à imposer leur style et à nous faire presque oublier Guitry.
1: Vous avez joué du Guitry?
0: Ah, moi j'ai joué du Guitry, mais très très très modestement. Mais on est très très vite rattrapé par le fantôme de Guitry quand on joue du Guitry. Et comme en plus il a laissé des traces enregistrées cinématographiques, on est vraiment hanté par cela.
1: Est-ce qu'il est riche, Sacha Guitry?
0: Il a fait une fortune colossale. À la suite de son père, d'ailleurs. Son père fait une tournée en Amérique du Sud. Il en revient richissime. Il construit cet hôtel particulier, avenue Élysée-Reclus, dont Guitry va hériter. Les tournées à l'étranger de Guitry lui ont rapporté beaucoup d'argent. C'était un grand collectionneur de tableaux. Et puis, comme beaucoup d'artistes qui gagnent beaucoup d'argent, ça a été aussi un grand flambeur. Pas tant, d'ailleurs, au casino, même si dans le roman d'un tricheur, il a abordé ce sujet, que simplement par le bon goût et les achats qu'il faisait. Je l'ai dit, des tableaux, mais aussi des bijoux pour ses femmes. Le train de vie quotidien, il dépensait autant et parfois plus que ce qu'il gagnait. Et puis, après la guerre, comme il a été interdit d'exercer son métier pendant quelques années, il a dû vendre des tableaux, il s'est un tout petit peu appauvri. Néanmoins, à son décès, c'était un homme qui vivait dans une très grande aisance.
1: Précisément, parlons de son décès. Il meurt à 72 ans. Lui qui estimait qu'il était tellement important de soigner sa sortie, est-ce qu'il a réussi ?
0: Oui, il a réussi la sienne. Il a joué très longtemps. Les dernières représentations sont difficiles. Il y a une représentation, je crois, en Belgique, où on est obligé de fendre ses souliers parce que ses jambes ont gonflé. Il ne rentre plus dans ses souliers de scène. Il joue assis la plupart du temps. La présentation au public d'un de ses derniers films, il est porté sur une sorte de chaise à porteurs. C'est à la fois impressionnant et un peu pathétique, mais tout de même... Il a su réussir sa sortie parce que sa mort a surpris tout le monde. Sa mort a été une sorte de coup de théâtre. On est en plein été, en juillet 1957, et on apprend que Guitry est décédé, que le maître est parti. Donc oui, il a réussi grandement sa sortie, d'autant qu'avant sa sortie, il a eu le temps de soigner sa réhabilitation. Parce qu'après la guerre, on lui a fait payer par de l'ostracisme, interdit de paraître en scène, interdit de tourner pendant quelques années. On lui a fait payer ces années de guerre. Et il a su reconquérir le public. Il a su reconquérir même l'estime de certains critiques. Oui, il a réussi sa sortie dans la mesure où il a transmis la passion du théâtre et ses pièces à des générations qui ont suivi et ont continué à jouer du Guitry. Alors évidemment, sa manière d'aborder la relation homme-femme a vieilli, elle est hors du temps maintenant, mais la force de ses bons mots fait que chaque année, vous avez quand même un ou deux Guitry qui sont à l'affiche et qui remportent du succès.
1: Et on va terminer sur un dernier bon mot, car sur son linceul, il avait demandé qu'on brode « prière de ne pas me déranger ». Voilà. Merci infiniment, Christophe Barbier. C'est un plaisir de vous entendre parler de Sacha Guitry. J'aurais volontiers continué, mais bon, c'est la fin de l'émission. Je rappelle le titre de votre livre « Le monde selon Sacha Guitry » aux éditions Talendier. Et puis votre spectacle « Philippe Tesson et l'histoire du théâtre », c'est à partir du 9 novembre au Théâtre de Poche Montparnasse. C'est fini pour aujourd'hui, le grand récit, mais bien sûr, on revient demain à 20h avec André Dusselier et toujours à volonté sur le site et sur l'appli RTL rubrique podcast. Dans un instant, on quitte le théâtre et le cinéma, place à la musique. Bonsoir Éric Jean-Jean.
2: Bonsoir Isabelle. Aujourd'hui, on va parler de deux choses complètement radicalement opposées, la musique de Jules et celle de Zazie. Quoique, vous allez voir, il y a plein de ponts. Allez, à tout de suite.
1: À tout à l'heure Éric. 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Et d'abord, l'essentiel de l'info en 3 minutes avec Alban Leprince. Bonsoir Alban.
3: Bonsoir Isabelle, bonsoir à tous. Atterrissage prévu dans les prochaines minutes à Rome pour le pape Léon XIV. Il a décollé de l'aéroport de Metz en début de soirée où il a demandé à l'Europe de combattre le mensonge et la tromperie dans les relations internationales. C'est dans ce contexte que Fabien Roussel, secrétaire national du Parti communiste, a appelé tout à l'heure sur ses réseaux sociaux à mettre fin à la guerre en Ukraine.
4: Après 4 ans et demi de guerre, l'absence d'action diplomatique de la part de l'Europe, de la France en particulier, devient une faute coupable devant l'histoire. La guerre russo-ukrainienne s'envenime. Tout doit être fait pour l'arrêter. C'est le temps de l'escalade militaire, des menaces, des provocations en tout genre. Et par le simple jeu des alliances, et notamment de l'article 5 du traité de l'OTAN, cette guerre peut se généraliser à tout moment. Alors oui, j'accuse celles et ceux qui accompagnent servilement la marche de nos nations vers la guerre sans réfléchir, sans chercher d'autres options, au lieu d'apaiser les tensions et d'ouvrir des espaces de dialogue, de négociation.
3: Fabien Roussel, secrétaire national du Parti communiste. Jordan Bardella dénonce ce soir des propos délirants après la parution d'un article de Mediapart aujourd'hui lui attribuant des messages antisémites en 2013. Le président du RN annonce également une plainte en diffamation. Et puis le foot, et c'est parti pour Belgique-France. Deuxième match des Bleus en Ligue des Nations, Philippe Sanfourche. Le coup d'envoi a été donné avec 6 minutes de retard à cause des Français.
5: Oui, exactement, pour un problème d'équipement, puisque leurs chaussettes ne tenaient pas suffisamment sur leurs mollets, et donc l'arbitre a demandé à ce qu'elles soient modifiées, tenues, donc il a fallu mettre ce qu'on appelle des élastos, c'est-à-dire des petites bandelettes pour faire tenir les chaussettes. Donc 6 minutes de retard, ça veut dire qu'on joue depuis 10 minutes seulement, et après une entame de match un petit peu délicate sur le coup d'envoi, et bien ensuite les Bleus sont plutôt surprenants et intéressants. C'est New Look, hein, puisqu'il y a 9 changements par rapport à l'équipe qui s'est imposée en Turquie, et notamment au milieu de terrain, le jeune Luka Dacunia, le joueur de Côme, eh bien, est intéressant à la baguette. Donc beaucoup de choses intéressantes, mais toujours 0-0 après 10 minutes de jeu à Bruxelles entre la Belgique et la France.
3: Merci beaucoup Philippe, à tout à l'heure 22h. Les courses, c'est à Chantilly, demain départ 13h55. Dominique Cordier vous conseille de jouer le 2, le 9, le 7, l'As, le 6, le 4 et le 14. L'outsider de RTL, c'est le 7 Botticelli. La météo, avec des passages nuageux et de belles éclaircies, elles alterneront sur le pays sous des températures chaudes pour la saison, là où le temps se dégradera avec des pluies, des orages et du vent. C'est de l'est des Pyrénées aux Cévennes. Les températures le matin, 12 à 16 degrés dans la moitié nord, 16 à 21 dans la moitié sud. L'après-midi, 24 à 30, il fera jusqu'à 31 degrés à Bordeaux et à Agen. 21h03 sur RTL, on vous retrouve Eric Jean-Jean pour Bonus Track.
2: Merci beaucoup. Prochaines infos tout à l'heure à 22h. Alors, dans Bonus Track aujourd'hui, tout à l'heure j'ai presque dit une bêtise, on va parler de choses opposées. Mais pas du tout, c'est de la chanson française dont on va parler aujourd'hui, avec une question qu'on va poser à un philosophe qui s'appelle Raphaël Bessis. Il vient de sortir un livre qui dit « Pourquoi Jul est important ?» Et je lui demanderai pourquoi Jul est important. Et puis, pour commencer, quelqu'un qui est très important pour nous et pour la musique française, c'est Zazie. Allez, c'est parti pour Bonus Track.
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2: Bonsoir. Vendredi, Zazie s'apprête à sortir son 12e album studio Volatile. Alors ça nous a donné envie de nous plonger dans la carrière d'une des artistes françaises les plus populaires de sa génération. Elle a signé parmi les plus gros tubes de ses 30 dernières années et le premier d'entre eux, c'est celui-ci. Je, tu, il, c'est son premier album en 92. Et cette chanson, c'est sucré salé. À l'époque, Zazie a 28 ans. Son nom, c'est Isabelle de Truchis de Varennes. Elle est la fille d'un baron, Hervé de Truchis de Varennes, architecte issu de la noblesse française. Et puis Jacqueline Cossé, c'est sa maman. Elle, c'est une pianiste et prof de musique. Des origines aristo, mais une éducation à la cool.

Origine Aristo donc, mais éducation simple et dans laquelle la musique a une importance centrale. À la maison, on écoute Brel, Brassens, Barbara, de la musique classique. Zazie apprend le violon, le piano et la guitare. Mais dans un premier temps, elle n'a pas l'intention de devenir chanteuse. D'ailleurs, elle entame des études de kiné, puis langues orientales et se lance aussi pour gagner des sous dans le mannequinat. D'ailleurs, c'est grâce à une copine mannequin et musicienne qu'elle commence à faire les chœurs pour certains artistes lors de leur passage télé. Parmi eux, Chamfort ou encore Véronique Sanson. Elle chante même pour une fausse pub pour les nuls. Et puis une rencontre qui va tout changer, celle avec Étienne Rodagile qui lui prodigue quelques conseils pour les textes et qui la pousse à démarcher les maisons de disques. Et en 92, elle signe. Elle signe chez Phonogramme. Nom de scène, Zazie, hommage au personnage de roman de Queneau, Zazie dans le métro. Et dans ce premier album, Zazie, qui avait déjà écrit la plupart de ses textes, voulait trouver un petit jeune. Et ce petit jeune en question, c'est sa directrice artistique qui va la lui trouver. Un jeune artiste qui lit nombre de chansons à l'époque et qui s'appelle Pascal Obispo. Alors, la première rencontre, pas super concluante, mais Zazie décide de donner une deuxième chance à Pascal et accepte d'écouter ses compos. Et finalement, le courant va passer. Et 3 ans après ce premier album, qui va permettre à Zazie de remporter une victoire de la musique, celle de Révélation Féminine, sort son deuxième album. Et là, vous allez l'entendre, Pascal Obispo est

Entre Pascal et Obispo et Zazie, hein, cette complicité va se traduire par beaucoup de tubes. C'est Pascal d'ailleurs qui a fait la musique de cette chanson, Zen. Quant à l'album Zen, il va continuer avec une impressionnante collection de tubes, comme par exemple celui-ci.

vous l'avez compris, hein, ce deuxième album de Zazie, c'est celui de l'explosion. Un album qui contient la chanson qu'on va écouter maintenant sur la longueur. Écoutez, elle commence comme ça et elle s'appelle Larsen.

0: Larsen, Zazie, dont je vous raconte l'histoire sur RTL ce soir. On revient dans quelques petites secondes.
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0: Et Zazie, qu'on a quitté tout à l'heure avec son deuxième album, hein, qui va lui permettre d'exploser, un album garni de tubes. Et en 1996, Zazie partage un duo avec son complice, vous l'avez compris depuis le départ, un certain Pascal Obispo. C'est tiré de l'album Superflu de Pascal et la chanson s'appelle « Les meilleurs ennemis ».

est désormais une artiste populaire et reconnue. Elle va intégrer les Enfoirés, signer des chansons pour plein d'autres artistes, parmi lesquels Florent Pagny, Christophe Willem, Callo, Axel Bauer, Jane Birkin ou encore Johnny. Ah oui, pour l'ouverture du Stade de France. Parce qu'elle a une musique qu'il fait avec Pierre Jaconelli et il demande à Zazie d'écrire les paroles et c'est elle qui va écrire Allumer le feu. 98 d'ailleurs, l'année du Stade de France, Zazie sort son troisième album Made in Love, un album qu'elle écrit et compose presque intégralement. Avec ce titre, Tout le monde, qui va monopoliser les ondes pendant quelques mois.

crasse, quitte à faire de la peine à Jean-Marie. C'était bien tourné, évidemment, c'est du Zazie. 5 ans après sa victoire du meilleur espoir féminin, avec cet album, elle décroche le trophée d'artiste féminine de l'année. Puis elle revient après une petite pause avec un duo, cette fois-ci avec un autre copain à elle, Axel Bauer.

La chanson va devenir le tube de l'été 2001, près de 600 000 exemplaires vendus. Et une nouvelle fois, une victoire de la meilleure chanson francophone pour Axel Bauer et Zazie. Cette même année, Zazie sort son quatrième album. Nous sommes en 2001 et c'est La Zizanie, un album lancé par un single où elle compare la vie à un jeu de Monopoly, Rue de la Paix.

suivra un single Adam et Eve. Texte engagé sur le thème de l'homosexualité, signé par Joël Kopf. Vous vous rappelez, c'est elle qui avait écrit Femme libérée pour Cookie Dingler à l'époque. 2004, c'est la sortie du cinquième album de Zazie, Rodeo, qui va connaître encore une fois un grand succès. Bien qu'il n'y ait pas d'énormes tubes à l'intérieur, il y a ma chanson préférée de Zazie, celle-ci.

changé de vie, elle a aussi changé de voix. C'est à ce moment-là qu'elle prend cette voix, qu'elle a toujours encore, tout petit peu plus voilée qu'avant. Zazie qui signe tous les titres de cet album et confie la compo à Jean-Pierre Pilot et son pote Philippe Paradis. L'album est enregistré dans le Luberon et donnera lieu à un premier single, La Dolce Vita, que vous êtes en train d'écouter derrière moi. Une de mes chansons préférées, disais-je, de Zazie. Ça parle de la séparation avec le papa de sa fille.

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8: Le sixième album de Zazie sort en 2004 et se classe à la première place dès sa sortie, avec notamment ce single « Je suis un homme ».

2018, après 7 cyclos et encore heureux, c'est la sortie du 10e album de Zazie. Un album qui s'appelle Essentiel, qui va être porté par un single qui va beaucoup, beaucoup, beaucoup, beaucoup, beaucoup passer à la radio. Speed. Titre qui a une particularité. On commence par un tempo très lent et s'accélère au fur et à mesure de la chanson pour arriver quasiment à la fin à un rythme techno. Produit comme le reste de l'album d'ailleurs par Edith Fonbena. Mais depuis que je parle, ça accélère. Écoutez.

Après le Covid, Zazie va refaire appel à Edith Fambuena pour un nouveau projet. R, sorti en trois temps. D'abord, un EP qu'elle appelle l'EP en septembre 2022. Puis, quatre autotitres inédits. La même année qu'elle va appeler LP. Et enfin, les quatre derniers titres pour compléter, sortis tous en novembre 2023. Et d'ailleurs, parmi ces quatre titres, il y a un duo avec le chanteur Vianney. Un duo qu'on retrouve aussi sur l'album de Vianney, l'album de duo à deux, à trois. Et cette chanson s'appelle « Comment on fait ?».

se connaissent bien tous les deux, hein. Ils ont été coach tous les deux dans l'émission The Voice. Et c'est Vianney qui sollicite Zazie pour son album de duo. Ça va donner ce récit écrit à quatre mains que Vianney m'avait décrit dans le grand studio comme étant une ode à l'improvisation. Elle est arrivée, dit-il, avec sa drôlerie, son œil vif, son petit scooter garé devant le studio. Soudain, devant une feuille blanche et les guitares muettes, Zazie s'est muée en guerrière de 8 ans.

voilà, quelques jours, dans quelques jours, ce vendredi 2 octobre, Zazie revient avec un nouvel album qui va s'appeler, on le sait, Volatile. Et c'est sur le premier single dévoilé que je vous propose de conclure ce court focus sur Zazie. Elle s'appelle Peu importe.

0: Peu importe, nouvelle chanson de Zazie et un album qui va s'appeler Volatile, qui sort le 2 octobre. On va faire une petite pause et puis on va parler de Jules avec un philosophe, un vrai, qui s'appelle Raphaël Bessis, qui sort un livre aux éditions Fayard qui s'appelle Pourquoi Jules est important.
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5: Instantané RTL et l'actualité football avec l'équipe de France qui à la mi-temps est toujours à 0-0 face à la Belgique pour ce deuxième match de Ligue des Nations version Zinedine Zidane. Une équipe de France qui se procure des occasions avec 9 changements dans ses rangs mais qui pour l'instant n'a pas trouvé la faille. 0-0 à la mi-temps face à la Belgique.
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6: Bonsoir Raphaël Bessis.
7: Bonsoir.
6: Alors, vous êtes essayiste. On va se dire tu.
7: On a dit on tu. Comme dans la vraie vie.
6: On a des amis en commun. Tout ceci explique cela. Mais
7: notre
6: c'est pas la raison pour laquelle tu es là. Tu es essayiste, philosophe, et tu publies un livre, Pourquoi Jules est important. Et tu réponds à cette question par une analyse de son succès en convoquant la pensée de Nietzsche. Quelle idée? D'où c'est venu?
7: Eh ben d'abord, merci beaucoup de nous recevoir, merci beaucoup pour ton intérêt. Quelle idée, d'où c'est venu? Bah, tout d'abord, Jules, c'est l'artiste le plus écouté en France depuis des années. Je sais pas si les gens le savent assez, en termes de stream, sur Deezer, sur Spotify. Donc, qu'est-ce que ça dit de notre époque que l'artiste le plus écouté ce soit Jules et qui suscite un tel engouement? Rien que ça, c'est un sujet passionnant.
6: Deuxième. Oui, non, mais c'est intellectualiser la chose qui m'intéresse beaucoup dans ta démarche, en fait.
7: Oui, et justement, et deuxième sujet spécifique au sujet de Jules, il divise, on va dire, de moins en moins, mais il divise encore. De plus en plus, enfin, des gens disent que Jules, ce n'est pas de la musique intellectuelle. Et donc, c'est à partir de ça, je trouve que ça donne une formidable matière philosophique. Est-ce que la musique doit être intellectuelle? Est-ce que la critique qui se fait jour contre Jules, elle ne provient pas d'un certain point de vue que j'ai qualifié d'intellectualiste. Donc ça, c'est le deuxième point pourquoi Jules, voilà. Et la troisième point, c'est que je suis un très grand fan. Donc, il n'y a pas de distance affective dans ce livre. J'ai essayé de mettre de la distance objective, par contre.
6: Jules, c'est ceci.

0: Jul, rappeur français qui a vendu le plus de disques, on compte à peu près 7 millions. C'est l'un des 200 artistes les plus écoutés au monde sur les plateformes de streaming en 2025. Il battait le record d'influence de Johnny Hallyday. Oui, c'est dur à entendre pour les fans, mais Johnny Hallyday au Stade de France, 98 000 personnes étaient là. Les 15 et 16 mai dernier, il a rassemblé 100 000 personnes par soir. C'est fou. Je voudrais qu'on fasse d'abord un point sur qui est ce Jul. Socialement, il sort d'où? C'est qui ses parents? Comment il grandit? Alors, il est de Marseille, on le sait. Mais qu'est-ce qu'on sait d'autre de lui historiquement?
1: Et si tu me permets juste d'amplifier encore plus les deux chiffres que tu as donnés, 98 000 certes, mais 1 million de personnes en liste d'attente, donc c'est ça l'ampleur de Jul. Tu dis 7 millions d'albums vendus, je veux pas faire le gars qui compte.
0: Non mais je t'en prie.
1: Je crois que c'est 10 millions, mais c'est surtout le nombre de streams, c'est entre, je crois que c'est 14 milliards désormais de streams sur les plateformes. Donc le 7 millions, à l'ère où on les albums physiques, ça nous intéresse plus trop.
0: Mais ce qui est fou d'ailleurs, c'est la productivité de ce gars, on va en parler, parce qu'il sort 1000 albums. Mais d'abord, juste, je voudrais qu'on resitue à tous nos auditeurs, qui est ce jeune homme, Jul?
1: Bien sûr, alors je vais te dire du mieux que je peux, je ne suis pas biographe, je ne suis pas sociologue.
0: Non, mais pour expliquer.
1: Alors, qui est Jul? Il a 36 ans. Il vient de Marseille, le quartier c'est Saint-Jean-du-Désert. Je crois qu'au début, il aidait son père à installer des piscines, il me semble. Très rapidement, il s'est consacré à sa musique, très très rapidement. Et puis, c'est à partir, je crois, de ses 20 ans qu'il a commencé à faire ça de façon beaucoup plus professionnelle, dans le cadre d'un studio. Les années auparavant, il faisait beaucoup, beaucoup de musique. Avant de percer, il dit qu'il avait enregistré 800 sons. Ouais. Donc, c'est très tôt. Qui il est, c'est un gars inclassable. Pour moi, c'est la personne la plus fascinante de France. Et je pense que beaucoup de gens pensent ça. C'est quelqu'un de passionnant. Voilà. Et puis, c'est un gars inclassable, tout simplement.
0: Qui a l'air d'être... Il y a un documentaire formidable qui est passé sur France Télévisions, que je vous recommande si vous intéressez, comme moi, de loin sans connaître à Jul, mais avec le respect qu'il mérite. C'est super intéressant parce que en fait, il est un perso... Avant même, on va parler de son travail, mais avant même d'être ça, ça a l'air d'être un mec sympa et cool.
1: Je pense, on peut clairement le dire, c'est quelqu'un qui est hyper honnête, transparent. Il se dévoile tellement dans sa musique qu'il n'y a pas de double facette. Jul, c'est Julien, il s'appelle Julien Marie d'ailleurs. Uh-huh. Et je pense qu'il a d'excellentes valeurs, je pense que c'est une certitude. C'est l'une des trois grandes réponses que j'essaie de développer dans mon livre. Pourquoi Jul est important? Il incarne des valeurs exceptionnelles qui font du bien à la France, tout simplement. Non.
0: D'abord, on va parler de sa créativité. C'est un super créateur. Hein. Ses deux albums par an sont comptés, je crois, les albums gratuits. Combien d'albums en 12 ans? Non, mais il y a une productivité de dingue.
1: Plus de 30. Ça n'existe pas. Il n'y a pas d'équivalent, quoi.
0: Et pourquoi est-ce que tu disais tout à l'heure, il est désintellectualisé? C'est-à-dire que il semblerait... En tout cas, à la lecture de ce que tu racontes, avant Nietzsche, il semblerait qu'il y ait d'un côté les intellos du rap qui aiment bien MC Solar ou Kendrick Lamar, et de l'autre, les ringards, quoi.
1: Non, c'est pas ce que je dis. Non, c'est pas ce que je dis. Ce que je dis, c'est que Jul, il manie une langue qui n'est pas intellectuelle. C'est du français, il y a des rimes, mais par rapport à des rappeurs cérébraux comme MC Solar, comme Orelsan, il y a beaucoup d'ingrédients dans sa musique qu'on ne retrouve pas. Par exemple, il n'y a pas un message social de fond, une réflexion qu'on pouvait trouver dans le rap conscient. Il n'y a pas non plus une structure narrative continue. C'est beaucoup de phrases éparses, etc. Et il n'y a pas de langage intellectuel au sens académique du terme. Il invente une nouvelle langue, presque. Il n'est pas le seul à le faire. Il y a beaucoup de néologismes, tout ça. Donc, le rapprochement avec Nietzsche, c'est que Nietzsche disait au 19e siècle que la langue est devenue malade, que la langue, ça ne reflète que l'intellect, on est là à se parler qu'entre personnes érudites, et qu'elle ne reflète plus les émotions réelles qui permettent de créer du lien entre des personnes. Moi, je dis, c'est ma thèse, hein, mais c'est un essai dans le terme « essaye à essayer », qu'il y a trois ingrédients majeurs dans la formule musicale de Jul. La première, c'est en effet une langue non intellectuelle.
0: Ouais.
1: Je suis d'accord avec les détracteurs. Ils disent « mais Jul, c'est pas une langue intellectuelle ». On est d'accord. Moi, je dis que c'est bien. Eux, ils disent « c'est mal ». Le deuxième ingrédient...
0: Ça, c'est une question de valeur, après. C'est une question de jugement, de goût, de couleur.
1: Complètement.
0: Ça ne regarde pas. Ouais,
1: complètement. Le deuxième ingrédient, c'est une langue qui vient du cœur, qui remet l'émotion, mais pas simplement l'émotion, l'émotion pure au cœur de la musique. Et troisième ingrédient, c'est ce que Nietzsche appelle le dionysiaque, pardon, sacrilège, c'est Nietzsche qui appelle ça le dionysiaque, c'est-à-dire le sentiment de dépossession de soi que permet la musique.
0: Alors, il y a quelque chose de très important. c'est les valeurs de Jules. Parce qu'en fait, peut-être que c'est ça, au fond, qui est le plus important dans la manière qu'il a de travailler dans sa musique. C'est les valeurs qu'il véhicule.
1: Oui. Enfin, c'est très très important, bien sûr. C'est.
0: Tu dis, Jules, c'est un repère moral d'importance.
1: Tout à fait. C'est. J'essaie de développer une douzaine de valeurs qu'il incarne.
0: C'est-à-dire.
1: À la fois des valeurs sur l'éthique du travail, comme la constance, l'indépendance, la valeur de réussite, à la fois des valeurs de incluant les autres, que ce soit la bienveillance, que ce soit la fidélité, que ce soit l'esprit du collectif, etc. Mmh. Et je pense qu'il est grand temps, enfin c'est ce que j'ai essayé de faire, maintenant les gens discuteront, est-ce qu'on est d'accord ou pas, mais qu'on dise, ouais, ce mec est un mec en or, c'est pas juste l'artiste le plus écouté de France, mais c'est aussi une personne extraordinaire, et c'est ce que j'essaie de développer dans l'un des points de mon livre.
0: Et notamment quand il sort des albums gratuits.
1: Alors ça c'est sympa,
0: mais c'est vrai.
1: Ben oui, ben il se fait pas d'argent dessus. En fait, c'est quoi un album gratuit? C'est un album qu'il met sur YouTube et il se fait pas de sous dessus, quoi. Et c'est voilà, il fait ça qu'avec le cœur. Dans tout ce qu'il fait, Jules, il fait ça pour les gens, pour le bien des gens. Enfin, je pense que c'est vraiment évident quand on l'écoute, quand on le connaît, qu'il a à cœur le bien-être des gens, d'apporter du bonheur aux gens. Donc ça rien que ça, c'est magnifique, quoi.
0: Qu'est-ce qui fait la différence avec les autres rappeurs? Parce que il y a sans doute plein de rappeurs dans ce monde-là, mais qu'est-ce qui fait que Jules et pas les autres?
1: Alors, il y a notamment deux rappeurs autour desquels je fais des petits intermèdes dans le livre. Ouais. C'est Gims et Orelsan, pas des moindres.
0: Ouais, ouais.
1: Alors, je vais pas spoiler, je laisse le plaisir de la découverte. Gims, typiquement, il y a un ingrédient, selon moi, il y a un ingrédient majeur qu'a Jules et qu'on n'a pas Gims, c'est le langage des émotions pures qui ose le dévoilement. Gims ne se dévoile pas dans sa musique, il parle pas de lui. Voilà. Orelsan, on est dans une musique très intellectuelle, très cérébrale, très lestée, je pense. Enfin, c'est mon avis. Mm-hmm. Ça plaît à certaines personnes et j'étais un grand, grand fan d'Orelsan. Je continue de l'être, mais voilà. Mais voilà, qui pour moi ne permet pas de véhiculer les sensations de liberté de la musique que Jules véhicule.
0: Avant qu'on continue cette conversation, je voudrais qu'on illustre un peu ton propos. Qu'est-ce qu'on écoute? Choisis la chanson, justement, que t'as envie de partager avec les auditeurs d'RTL ce soir et qu'on pourrait écouter maintenant.
1: Comment introduire Jules à... Bon allez, Chiquita, faisons ça.
0: On va écouter Chiquita maintenant, c'est toi qui l'as choisi pour nous.

0: est important et répond à cette question par une analyse de son succès en convoquant la pensée de Nietzsche. On va finir justement cet entretien avec Nietzsche. Et cette chanson, pourquoi est-ce que tu as choisi déjà la chanson qu'on vient d'écouter sur RTL?
1: Je vais être très honnête avec toi. Si tu m'avais donné 3 minutes de plus de préparation, j'en aurais choisi une avec plus d'émotion. J'aime beaucoup Chika, elle est trop bien, c'est une de ses plus connues. J'en aurais choisi une plus personnelle. Mais là, tu m'as pris de court. Mais c'est parce que c'est une des plus connues et qu'elle est sympa et que justement, c'est pour offrir ce cadre délesté, cet espace sacralisé, comme je l'ai dit, où Jules ne destine pas sa musique à l'intellect. Et il a tout compris, c'est un génie de la musicologie.
0: Alors, parle-moi de Nietzsche maintenant. Comment est-ce que Nietzsche, tu as eu l'idée? Bon, évidemment, c'est ton univers au-delà du rap, c'est ton univers de travail et de réflexion. Je rappelle que t'es essayiste et philosophe. Mais comment est-ce que t'as juxtaposé l'univers de Nietzsche avec celui de Jules et qu'est-ce que ça t'a amené à penser? Et qu'est-ce qu'on pourrait partager avec ceux qui nous écoutent?
1: Alors Nietzsche, c'est mon philosophe préféré, c'est mon auteur préféré, c'est la plus grande rencontre avec un auteur que j'ai jamais faite de ma vie. La porte d'entrée, Nietzsche et Jules, c'est vraiment le dionysiaque. Pour faire très simple, Nietzsche, c'est lui qui a défini ce terme, il dit que chaque être humain est animé par 2 pulsions primordiales. Il leur a donné des noms, les pulsions harmonieuses, il a appelé ça l'apollinien, en référence bien sûr à Apollon, dieu de la beauté, etc. etc. Et le dionysiaque, les pulsions disharmonieuses, en référence à Dionysos, bien sûr, le dieu de la vigne et du grand bordel, quoi. Et moi, l'une des choses que j'essaie de dire dans mon livre, c'est que Jules, il amène ce dionysiaque dans l'époque. Le tout meilleur exemple, c'est Bande Organisée, qui est tout simplement le plus grand hit de l'histoire du rap français en 40 ans. 540 millions de visionnage sur YouTube. Et donc, j'ai essayé d'expliquer pourquoi est-ce que tout le monde rentre dans ces grandes danses collectives, que ce soit y compris dans des mariages traditionnels. Donc, il a explosé tous les plafonds de vers sociaux. Pourquoi? Parce que il réalise le dionysiaque. On est tous habités par ces pulsions-là. On nous enjoint dans notre société à aller que vers l'apollinien, l'harmonieux, on doit être bien dans la mesure, l'équilibre, mais on a aussi fait de démesure, on est aussi fait de disharmonieux. Et donc, en créant cette musique, Jules, les gens se mettent en danse et extériorisent, expurgent leurs pulsions disharmonieuses.
0: Écoutez un petit bout de Bande Organisée.
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0: Et ça, c'est le point de départ.
1: Ça, c'est le point de départ. Ensuite, il y a tout un petit développement que j'ai fait sur le surhomme, qui est aussi un concept nietzschéen. C'est un concept qui a mauvaise presse. Les gens ne savent plus trop ce que c'est le surhomme.
0: C'est quoi le surhomme?
1: Et bah justement, les gens pensent que le surhomme, c'est Sylvester Stallone. Bon, c'est vrai que c'est aussi un surhomme. Mais il faut pas,

0: Il faut pas être plein de muscles pour être surhomme, ou c'est pas le général va-t-en-guerre. Le surhomme, c'est tout simplement celui qui a réalisé toutes les possibilités de son être, tout simplement. C'est okay. vraiment quelqu'un, voilà. Il y a un concept, une très belle phrase de Nietzsche qui est très connue, deviens qui tu es, mm-hmm. et que j'essaie de mettre en lien avec le développement autour du créateur. Une thèse que je reprends de Nietzsche, tout simplement, c'est que tout homme est un créateur en puissance. Un créateur, ça peut être un artiste, évidemment. Et que on devient qui l'on est en refaisant un avec cet être créateur qu'on n'a jamais cessé d'être, même souterrainement. Et en se faisant artiste, en créant. C'est pour ça que l'une des trois grandes réponses que je fais dans mon livre, c'est Jules créateur, décrire Jules créateur.
1: C'est hyper intéressant. C'est-à-dire que là, t'es en train de me dire qu'il libère notre partie festive, Jules, oui. d'une part, et d'autre part, il est peut-être quelque part un modèle de ce que on devrait être, c'est-à-dire à un moment deviens qui tu es, comme dit Nietzsche.
0: Exactement. Et je fais tout un développement là-dessus qui me tient à cœur. C'est Jules, il attire à lui par plein d'aspects différents, mais les gens savent consciemment ou inconsciemment que c'est quelqu'un qui s'est fait créateur, qui aurait pu continuer à vendre des piscines avec son père, ce qui aurait été très bien, mais voilà, il a fait mieux que ça, heureusement pour nous tous, et que c'est une possibilité réelle de se dire, non, je prends mon destin entre les mains et je vais créer d'une certaine façon pour offrir aux gens, et c'est pour ça qu'il attire énormément à lui aussi, Jules, l'une des raisons. Je crois.
1: C'est assez fou parce que tu réponds à une question que je me suis posée cet été avec des gosses de copains qui sont allés voir Jules et je disais, tu vois, des filles de bourgeois, des potes à moi, pardon, c'est pas du tout péjoratif de dire ça, mais je dis, mais pourquoi t'aimes Jules? Elle s'appelle Agathe, elle a 17 ans, elle me dit, bah Jules, c'est Jules, quoi. C'est-à-dire, tu peux répondre à ça, c'est Jules, c'est Jules, mais enfin.
0: Ça se suffit à soi.
1: Mais ouais, mais c'est quoi l'histoire? C'est parce qu'en fait, c'est un personnage qui se suffit.
0: C'est la somme de toutes les réponses que j'ai essayé de développer dans le livre, et l'une des plus importantes, c'est qu'il libère l'esprit, le cœur, le corps. Donc le dionysiaque, c'est que le corps, ouais. mais il libère aussi l'esprit par cette langue non intellectuelle, ouais. il libère aussi le cœur par ce langage des émotions pures, et aussi c'est un super créateur, et donc il attire à lui par ce pôle, et c'est aussi un gars avec des valeurs morales exceptionnelles, donc c'est tout ça, c'est une somme qui fait que Jules, c'est irrésistible en fait, quand tu t'intéresses à lui sans préjugés.
1: Oui, ben c'est exactement ce que t'as fait, c'était passionnant, il s'appelle Raphaël Bessis. Pourquoi Jules est important, ça sort chez Fayard, et c'est un livre qui est assez court à lire, enfin c'est un vrai livre, mais je veux dire c'est plutôt un essai, et je suis ravi que tu sois venu nous en parler. D'abord, ça nous a permis pour la première fois sur RTL de passer du Jules dans mes émissions, et ensuite parce que ça donne un autre éclairage. Merci infiniment.
0: Merci beaucoup Eric, trop sympa, merci beaucoup beaucoup.
1: À bientôt Raphaël.
0: À bientôt.
1: C'est la fin de cette émission, on se retrouve demain sur RTL à partir de 21h. C'est Caroline Dublanche qui prend le relais. Bonjour Caroline.
2: Bonjour Eric, à demain.
1: Merci, à tout à l'heure. 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L'essentiel de l'actualité en 3 minutes avec Alban Le Prince. Bonsoir Alban.
3: Bonsoir Eric, bonsoir à tous. Après 4 jours en France, ça y est, le pape Léon XIV est de retour à Rome. Il a atterri il y a quelques minutes. Juste avant ça, dans l'avion, il a donné une conférence de presse. RTL y était.
4: Ces 4 jours ont été littéralement remplis de bénédictions, voire de miracles. En particulier pendant notre séjour à Lourdes, personnellement, je me suis senti très béni d'avoir eu le privilège de me rendre en France afin d'encourager surtout les jeunes qui sont manifestement en quête de quelque chose. Cela était vraiment évident au stade ce soir-là où 80 000 jeunes venus de toute la France étaient là. Leur enthousiasme, leur joie et ce sentiment d'espoir qu'ils ont su transmettre. Mais surtout, je pense qu'ils ont eux-mêmes reçu et qu'ils pourront partager avec d'autres.
3: Le pape Léon XIV au micro RTL de Thomas Després. Jordan Bardella annonce le dépôt d'une plainte en diffamation et dénonce des tentatives pour déstabiliser la campagne présidentielle. Réaction après la publication aujourd'hui par Mediapart d'un article attribuant au président du Rassemblement National des propos antisémites en 2013. Dans l'actualité aussi, Laurent Nunez qui dénonce des violences urbaines alors que le mouvement de blocage des lycées prend de l'ampleur. 180 étaient concernés aujourd'hui en France et 162 personnes ont été interpellées d'après le ministre de l'Intérieur. Le foot avec le deuxième match de Ligue des Nations pour les Bleus, Belgique-France. Philippe Sanfourche, bon match. Il manque des buts quand même.
5: Oui, mais il ne manque que les buts, parce que la prestation de l'équipe de France, New Look de Zinedine Zidane, elle est très intéressante, très aboutie. On rappelle 9 changements au coup d'envoi par rapport à l'équipe qui s'est imposée en Turquie il y a 3 jours, avec notamment des premières sélections, premières titularisations au milieu de terrain, par exemple, de Luka Dacunha, très intéressant dans sa distribution du jeu. Et on a vu l'équipe de France dominer, avoir des occasions, notamment Désiré Doué, qui a mis un ballon sur la barre transversale et qui là vient de décocher une frappe qui est passée juste à côté du poteau de la Belgique, donc toujours 0-0, encore un poteau pour l'équipe de France à l'instant même, ça ne veut pas rentrer, mais en tout cas la prestation est intéressante, 53 minutes de jeu, 0-0.
3: Merci beaucoup Philippe, à tout à l'heure 23h. Les courses, c'est à Chantilly, demain départ 13h55, Dominique Cordier vous conseille de jouer le 2, le 9, le 7, l'As, le 6, le 4 et le 14. L'outsider de RTL, c'est le 7, Botticelli. La météo avec des passages nuageux et de belles éclaircies qui alterneront sur le pays sous des températures chaudes pour la saison. Là où le temps se dégradera avec des pluies, des orages et du vent, c'est de l'est des Pyrénées aux Cévennes. Les températures, le matin 12 à 16 degrés dans la moitié nord, 16 à 21 dans la moitié sud, l'après-midi 24 à 30. Il fera jusqu'à 31 degrés à Bordeaux et à Jeun, 22h03 sur RTL. Bonsoir Caroline Dublanche.
6: Bonsoir Alban.
3: Vous allez bien?
6: Mais oui, bien. Et vous, pas de vide-grenier ce week-end?
3: Non, Normandie.
6: Pas tous les... Ah, Normandie, il faisait beau. Voilà.
3: Oui, il faisait très beau.
6: Il faisait beau,
3: j'ai pris un gros coup de soleil.
6: Oui, mais on est un peu dans la pénombre.
3: Oui.
6: Et mais il y a des lumières rouges. Je me demandais si c'était les lumières. Non, c'est bien un coup de soleil.
3: Oui.
6: Coup de soleil, vous rendez compte. Un coup d'amour, un coup de je t'aime fin septembre.
3: Ah, oui.
6: Bientôt octobre. Bon,
3: c'est pas normal.
6: Faut-il s'en réjouir? C'est pas normal. Ouais. C'est agréable, mais c'est pas très normal.
3: C'est ça.
6: À tout à l'heure.
3: À tout à l'heure.

0: bonsoir. Heureuse de vous retrouver pour entamer une nouvelle semaine de dialogue avec vous. Vous êtes au cœur de ce rendez-vous chaque soir de 22h à minuit et demi. 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Tous vos appels sont les bienvenus, 09 69 39 10 11, où vous allez être chaleureusement accueillis par Paul et Margot, sous le regard complice de Marc Bisset à la réalisation de l'émission. Bonsoir Antonio.
1: Oui, bonsoir Caroline.
0: Bonsoir et bienvenue sur l'antenne.
1: Merci.
0: Vous avez passé un bon week-end, vous ?
1: Oui, très bien.
0: Bon, parfait. Alors, vous êtes en forme pour démarrer cette semaine ?
1: Oui.
0: Mais avec quand même quelques petits questionnements. Quelques... Hein.
1: Oui, avec quelques questionnements, exact.
0: D'accord, donc, exactement. Dont vous allez me parler.
1: Voilà.
0: Eh bien, je vous écoute.
1: Alors, donc, je vous contacte justement pour comprendre des choses que je ne comprends pas trop moi-même.
0: Oui.
1: J'ai fait une sortie un samedi soir lors d'un pour une soirée bal, il y avait un repas et tout ça.
0: Oui.
1: Et puis j'avais déjà vu cette personne avec quelqu'un et là je la vois seule. Du coup elle est avec ses amis tout ça et puis je me trouve à côté d'elle à table. Du coup, il y a eu des regards qui se sont échangés, et moi, c'est vrai, j'ai eu quelque chose.
0: Oui, elle vous plaisait.
1: Voilà, elle me plaisait beaucoup, et tout ça, énormément. Du coup, avec son amie, j'y ai laissé mes coordonnées téléphoniques, sans passer par elle, parce que je pensais qu'elle avait quelqu'un, moi, au départ. Non, d'accord. Mais c'était pas mon... En fait, oui...
0: Comme quand on est ado, on fait passer un petit mot à la copine...
1: J'avais pas j'ai pas osé parce que comme elle avait quelqu'un, je me suis dit ah je vais peut-être prendre un râteau, je sais pas. Bon bref.
0: Vous êtes passé par sa copine.
1: Voilà. Donc votre copine elle me plaît beaucoup, elle est sérieuse, elle est célibataire. Oui. Est-ce que je peux te laisser mon numéro et tu lui transmets? Oui, il y a pas de souci. Du coup, ils se sont vus dehors, elle a transmis le numéro, elle l'a bien pris. Bah elle m'a contacté que le lendemain. Bon, ensuite
0: elle vous a contacté quand même.
1: Ouais, le lendemain. Ouais. Mais dans la soirée, elle m'a donc il y avait de la musique et tout ça. Et elle attendait une chose, c'est que je l'invite à danser. Mais moi, j'ai pas osé. C'est elle qui m'a invité.
0: Oui.
1: Du coup, on a dansé, on était en coordination. En fait, comment vous expliquer, dans la danse, on était vraiment en osmose, quoi. Et du coup, le lendemain, donc, la soirée se termine, tout ça, le lendemain, elle m'a contacté.
0: Oui.
1: Donc, on a échangé par des textos, après des appels. Mais il s'avérait que tous ces appels-là, ça durait des heures et des heures.
0: Ah oui.
1: Surtout de sa part.
0: Elle parlait de quoi ?
1: Bah, elle m'a parlé de sa vie.
0: D'accord.
1: Depuis le début.
0: Ah oui, donc ça peut être trop long.
1: En fait, comme si qu'elle s'était confiée à moi, je sais pas. Elle me dit, j'ai l'impression qu'on s'est déjà vu dans une autre vie, ou je sais pas, ou nos âmes, notre carte, j'en sais rien.
0: C'est elle qui vous disait ça, oui.
1: Ouais.
0: Elle était étonnée de la facilité de vos échanges.
1: C'est ça, comme si dans une autre vie, on se connaissait.
0: Oui.
1: C'est vrai qu'il y a eu nos âmes se sont comment vous expliquer reconnu, oui, c'était plus comme un aimant. Bon, ça c'est c'est pas dans le physique mais plus dans l'âme. Et puis ensuite j'ai eu des appels mais c'était tous les jours. Et comme si que nous étions déjà ensemble, vous voyez. En fait, elle me contrôlait même d'ailleurs. Elle me contrôlait.
0: Qu'est-ce que vous voulez dire ?
1: Eh ben, savoir si j'avais pas quelqu'un d'autre.
0: Ah, elle était un peu. Alors peut-être que.
1: Elle était dans la connaissance. En fait.
0: Voilà, peut-être qu'elle cherchait à savoir si vous aviez quelqu'un dans votre vie.
1: Voilà, c'est ça. Si oui. J'étais sérieux, tout ça, où elle mettait les pieds, tout ça. Bon, ben, on a beaucoup échangé, tout ça, puis on s'est dit, c'est bien de s'appeler, mais il faudra aussi qu'on se voit. Il n'y a pas que dans les soirées où il y a des balles, parce que c'est une fois par mois, donc c'est long.
0: Et oui.
1: Et du coup, elle me dit, dis donc, j'ai un cavalier, là, j'en trouverai pas un autre comme ça, j'en ai pas trouvé. Bon, bref. Ensuite, on s'est donné un rendez-vous pour se voir, qu'on prenne un café, et du coup, on est parti sur la côte, et on a beaucoup parlé, échangé, tout ça, et oui. Elle me dit, voilà, j'ai eu une rupture sentimentale au mois de mars-avril. J'ai fait, non, plutôt dis-moi juin. Bah, pourquoi tu me dis ça? Bah, j'ai dit, parce que juin, tu étais avec quelqu'un. Ah bon? Mais tu as vu. J'ai fait l'ignorant. C'est vrai que j'avais vu, mais quelqu'un vous a vu et tout ça. Bon, c'est vrai, il était là, on se tenait la main, mais il n'y avait plus rien, en fait.
0: Oui, bah, c'est elle qui est quand même le mieux placée pour savoir quand elle a rompu. Vous étiez un peu en doute par rapport à ça.
1: Bah oui, parce que elle me parle de mars.
0: C'est, oui,
1: elle,
0: bon.
1: En fait, elle recule au maxi, alors que c'était encore tout frais. Parce qu'on s'est connus 3 semaines après.
0: Ah oui, je comprends. Oui, oui, d'accord.
1: Vous comprenez ?
0: Oui, oui, oui.
1: Si c'est vrai, on se tenait la main, alors que moi, j'ai rien dit.
0: Oui, je comprends.
1: Au cas où il y a des gens qui l'ont vu, mais c'est vrai, partout.
0: Oui, bah oui, il faut pas se montrer ombrageux dès le départ. Hein.
1: Donc voilà. Donc, il y avait un autre bal après. On était ensemble, mais il n'y avait rien. Et après,
0: à chaque fois. Alors, elle disait un cavalier comme ça, je ne vais pas en trouver tous les 4 matins. Vous vous revoyez dans un bal et il ne se passe rien.
1: Si, on a redansé tout ça. Non, mais il ne se passe rien. Relation amoureuse.
0: Non, mais dans le. Pardon, le fait que vous vous sentiez si connecté à elle, ça ne s'est pas passé dans la soirée. Non.
1: La première fois ?
0: Non, la deuxième fois.
1: Si, dans la deuxième fois, on s'est donné rendez-vous là-bas.
0: Ah, mais vous êtes dans l'attente qu'il se passe quelque chose sur le plan amoureux, donc c'est pour ça que vous dites qu'il ne se passe rien, c'est ça ?
1: Mais si, il s'est passé quelque chose.
0: D'accord.
1: C'est ça le truc.
0: Qu'est-ce qui s'est passé ?
1: Bah, il s'est passé que dans... Ensuite, il s'est passé que... C'est passé un bon mois, et après, on s'est embrassé. On s'est embrassé. Alors, quand elle m'a dit, écoute, j'ai eu quelqu'un, il y a une rupture, maintenant je te le dis, maintenant tu sais tout, si tu prends ou tu laisses, enfin, je veux dire, maintenant tu sais tout, la balle est dans ton camp. Bon, ben, ok, il n'y a pas de souci, moi je suis prêt, et tout ça, moi je suis prêt de toute façon. Et après, dans la foulée, et ensuite, les jours passent, toujours au téléphone, des heures à des heures, des fois jusqu'à 7h du matin, vous voyez.
0: Ah, vous parliez toute la nuit ?
1: Oui, toute la nuit, de 23h à 7h. Il
0: c'est
1: fallait qu'à un moment
0: vrai,
1: se coupe.
0: Mais... Oh bah, je comprends.
1: Bah
0: mais...
1: oui.
0: Non, mais, ça, mais c'est incroyable. Oui, elle avait un grand fatigue. Besoin de... Bah, je comprends que ça vous fatigue, une nuit à parler au téléphone.
1: Ouais. Et
0: c'est
1: puis
0: dingue.
1: Le lendemain, dès le première heure, téléphone, quoi. Et puis, en fait, je me dis, mais qu'est-ce qui se passe, quoi? Je comprenais pas tout.
0: Mais oui, c'est perturbant à force.
1: C'est perturbant, voilà. Et oui. Puis donc on a passé, une autre étape. On s'est, du coup, on a validé sur le côté pas amoureux, mais on s'est embrassé tout ça. Mais à chaque fois qu'il y avait un bisou, elle tournait la joue. Après le bisou, je comprenais pas.
0: Vous étiez embrassé et après elle refusait vos baisers.
1: Non, mais elle tournait sa joue.
0: Oui, mais vous vous étiez embrassé. Bon, pardon, ça fait très ado, mais sur la bouche, quand vous me dites
1: oui.
0: On s'est embrassé.
1: Oui.
0: Et donc après, elle détournait, elle se refusait à vous, c'était plus...
1: Un bisou, deux bisous, tac, elle tournait la joue.
0: Oui.
1: Bon, elle me disait, elle est comme ça avec tous ses rencontres.
0: Bah, elle n'aime peut-être pas les baisers. Hein.
1: Bon, ok. Bah oui, mais bon.
0: Ouais. Oui, au début, c'est un prémisse.
1: Ensuite, elle a passé la nuit à la maison, il ne s'est rien passé.
0: Vous avez parlé ?
1: Comment ?
0: Vous avez parlé pendant la nuit, alors ?
1: Ben, on parlait beaucoup jusqu'à 5 heures du matin, et puis ensuite, on est passé, commence à passer dans les caresses et tout ça, un petit peu de massage et tout. Et puis, la première fois, il n'y avait rien, et puis la deuxième fois, il y a eu un peu plus.
0: Oui.
1: Sauf que ça s'arrêtait au niveau des préliminaires, rien d'autre.
0: D'accord.
1: Voilà.
0: Bon, c'était puis, la première soirée.
1: Ouais, la deuxième soirée. La deuxième soirée où il dort à la maison.
0: Ah, la deuxième, d'accord.
1: La deuxième, ouais.
0: Oui.
1: Et ensuite, c'est passé le dimanche, lundi, mardi, mercredi, tout ça. Elle passe beaucoup de temps avec ses petits-enfants.
0: Oui.
1: Elle m'appelle pour me dire, écoute, on va s'arrêter là.
0: Ah bon ?
1: Ouais.
0: Et pourquoi ? Qu'est-ce que...
1: Elle m'a dit, je ressens pas cette vibration.
0: Ah, d'accord. Oui, physiquement, c'est-à-dire qu'elle se sentait très en phase avec vous, intellectuellement, effectivement, enfin, mais en fait, moins physiquement.
1: Bah, je sais pas. Elle me mettait toujours sur un piédestal. Je suis l'homme idéal et tout ça. Bon, j'ai 7 ans de plus qu'elle. Hein,
0: Oui, c'est pas beaucoup.
1: Et son ex a 8 ans de moins qu'elle.
0: C'est pas grave, ça. Vous savez, c'est pas mathématique, l'amour, hein.
1: Ouais, c'est ça.
0: Oui. Vous avez quel âge, vous, Antonio?
1: Moi, j'ai 60 ans.
0: 60 ans. Non, je vous pose, parce que vous êtes extrêmement romantique, hein. On dirait, par moi, j'ai l'impression d'un très jeune homme qui s'exprime. Vous avez cette histoire, cette rencontre vous bouleverse beaucoup.
1: Ouais.
0: Oui.
1: Voilà, quoi. Donc, elle me dit, on va rester amis. Moi, j'ai dit, ça va être compliqué pour moi, je vais pas pouvoir.
0: Et oui.
1: Et elle me dit, écoute, c'est dommage parce que, quand on se verra à la soirée, tu m'accorderas toujours une danse, comme avant, ben j'ai dit.
0: Oui.
1: Bien sûr, mais si je suis accompagné, non. On va pas faire des ordres. Ça la mettait un peu dans l'embarras.
0: Vous cherchiez un peu à la rendre jalouse?
1: Non. J'étais quand même honnête, parce que c'est vrai que si je suis avec quelqu'un, je me permets pas de danser avec les autres.
0: Ah bon, c'est pas incompatible.
1: Non, c'est pas incompatible, mais je voudrais pas, par rapport à la personne,
0: d'accord.
1: Qu'elle le prenne mal, vous voyez, c'est une question de respect.
0: D'accord.
1: Parce que comme on était, moi et elle, en fusion, fusionnelle quand même, il faut l'avouer, et moi je retombais dans son...
0: Je comprends, c'est-à-dire qu'à un moment vous avez été embarqué dans une histoire, dans quelque chose, vous me dites des nuits entières à parler au téléphone, elle vous parle de vos âmes qui sont connectées, enfin il y avait pas une dimension spirituelle dans tout ça, comme si c'était quelque chose qui vous tombait dessus de magique et que vous vous étiez rencontrés, et puis après c'est un peu le chaud et le froid quoi.
1: C'est ça.
0: Mais oui.
1: Donc elle décide d'arrêter. Donc, à cette amie, j'ai dit, moi, je vais pas pouvoir. Puis, en fait, j'avais plus de nouvelles pendant 3 jours, et au bout de 3 jours, j'ai dit, non, elle me manque, j'ai besoin d'avoir un contact, un corps. Ça m'a fait drôle, quoi, de plus avoir un coup de fil, plus un message. Voilà, comme quoi, on prend des mauvaises habitudes.
0: Mais très vite,
1: Et puis, j'accepte d'être ami. Et là, rebelote, ça recommence.
0: Qu'est-ce qui recommence ?
1: Eh ben, les appels et tout ça, comme au début.
0: Ah, d'accord. Oui, mais pareil, à vous solliciter, à prendre de votre temps pendant des heures ?
1: Ouais.
0: Oui, c'est ça qui ne va pas, de mon point de vue. C'est trop. C'est trop, et au vu, après, de son comportement.
1: Voilà.
0: Oui.
1: Et puis, après, on a revalidé.
0: C'est-à-dire ?
1: On a revalidé. Si vous voulez... Elle m'a invité, c'est moi qui l'ai invité au restaurant, elle m'a dit, par contre, c'est moi qui vais payer ce soir, parce que, à chaque fois, c'était toujours moi, on va dire, les soirées, tout ça, et je faisais plaisir. Elle m'a dit, j'ai envie de t'inviter, c'est moi qui vais payer ce soir. J'ai dit, écoute, je suis pas habitué, mais ça me fait plaisir aussi, du coup, j'ai ramené un petit bouquet.
0: Oui.
1: Un bouquet, ça y a fait plaisir. Donc, on est sortis danser, tout ça, et puis, rien, toujours, pas de bisous sur la bouche, rien. Et j'ai dit à sa copine, j'ai dit, moi je comprends pas tout. Elle a une copine qui sont très très proches. Moi j'ai dit, écoute, elle s'appelle Nadia. J'ai affaire à quelqu'un qui est compliqué et cette situation est trop compliquée pour moi.
0: Ah oui.
1: Je n'arrive plus à la gérer. Je rame. Je vais devoir abandonner. Je vais pas pouvoir continuer.
0: Oui.
1: À mon avis, elle a retransmis le message, et du coup, il y a eu un électrochoc de sa part, je ne sais pas.
0: Oui.
1: Elle a rattrapé le coup, Du coup, le lundi, elle pense à moi, si urgent, faut qu'on se voit, tout ça. Et là, on valide.
0: Mais je comprends pas, valider, ça veut dire quoi?
1: Valider, c'est, on passe de l'amitié oui. au côté relation.
0: Mais de quelle façon ça se traduit?
1: Amoureuse.
0: Oui, non, mais ça j'ai bien compris, mais c'est-à-dire que là, vous, je sais pas, vous embrassez, vous faites l'amour, je sais pas,
1: non,
0: vous
1: embrassez non.
0: sur la bouche. Bon.
1: Non, non, il n'y a pas eu de... On n'a pas couché ouais. ensemble, non.
0: Oui, d'accord. Donc à nouveau, là, vous retrouvez bon, des gestes plus intimes.
1: Voilà, plus intimes. Et entre-temps, il y a son premier mari, le père de sa fille aînée,
0: oui.
1: est hospitalisé.
0: D'accord.
1: Dans la Manche, il était en vacances, il était transféré là, ici, où on est. Du coup, elle a beaucoup d'estime pour cet homme. Elle oui. disait toujours, cet homme-là, c'est comme mon papa, ils ont 20 ans d'écart. Je comprenais pas au départ. Malheureusement, elle allait tous les jours à l'hôpital, midi et soir, lui apporter un repas.
0: Oui.
1: Qu'elle faisait elle-même, une genre de soupe pour qu'elle puisse... En fait, il a eu la mucoviscidose.
0: La mucoviscidose, oui.
1: Ouais, c'est ça. Mmh. Et elle lui a parlé de moi.
0: Oui.
1: Et lui, il était avant qu'il parte, quoi. Et lui, il lui a dit, écoute, je suis très heureux. Je veux que tu sois heureuse. Va vers cet homme. Va vers lui. Va le voir.
0: Oui, d'accord. Oui. Comme si elle attendait une autorisation,
1: voilà.
0: D'accord. Oui, ça montre que vous avez une place auprès de cette femme. Je ne sais pas laquelle, mais
1: ouais.
0: vous non plus, c'est un peu le problème. Mais en tout cas, que bon, il y a quand même quelque chose d'important. Elle ne ment pas
1: oui,
0: là-dessus.
1: Oui, c'est ouais. pour ça que je comprends pas tout.
0: Oui, je comprends.
1: Et pour revenir à son ex dernièrement, du mois de juin, là, elle a toutes ses affaires chez lui, mais dans un local.
0: Ah bah oui, mais ça, parfois, ça prend un peu de temps.
1: Mais c'est compliqué, quoi. Il y a toujours un attachement, en fait.
0: Mais alors, vous en êtes où, aujourd'hui?
1: Alors,
0: parce que ça date de 3 mois, là, monsieur... je vois sur votre petite fiche. Hein. C'est ça, votre rencontre?
1: Ouais, c'est d'accord. ça. Et le monsieur, là, son premier mari...
0: Le père, était, oui, de sa
1: père
0: fille,
1: était
0: oui.
1: était malade.
0: Oui.
1: Et en même temps, son papa se fait hospitaliser aussi. Et son vrai oui. père. Enfin, son papa.
0: Oui, son père, d'accord.
1: Pour la même chose.
0: Ah bon, il est atteint lui aussi de mucoviscidose.
1: Bah, je sais pas, c'est un problème pulmonaire.
0: D'accord.
1: Et du coup, il se retrouve avec les deux dans un état critique.
0: Et votre relation s'en trouve d'autant encore plus compliquée puisqu'elle est moins disponible pour vous, j'imagine.
1: Elle est plus disponible.
0: Elle est plus disponible.
1: Ouais. Elle est plus disponible. Donc Didier ouais. décède le dimanche. Je l'ai avait au téléphone dimanche, lundi, mardi,
0: oui.
1: et mercredi, j'ai plus rien
0: oui.
1: depuis mercredi.
0: Ben oui, mais elle est dans autre chose là.
1: Et son père est décédé aussi hier.
0: Ah oui, donc elle a perdu son père. Vous lui avez mis un petit message de...
1: Oui, j'ai envoyé un petit message, voilà. Elle me l'a envoyé hier comme quoi son papa était décédé.
0: Elle vous a prévenu quand même que son père était décédé. D'accord. Bon.
1: Et son l'enterrement est demain,
0: ouais.
1: mardi pour son ex-mari et pour son papa, c'est pareil, c'est demain.
0: Ah, mais les deux sont décédés.
1: Oui.
0: Oh là là, oui, c'est
1: mais pas au même endroit. Pour elle.
0: Oui, peu importe. Enfin, ça, c'est, pardonnez-moi, mais c'est pas l'important. Mais vous avez un côté très méthodique, vous. Hein.
1: Du coup, elle est au plus bas. Ça c'est. J'ai voulu la. J'ai toujours proposé une épaule, un soutien. Elle me dit que ça va aller. Elle a sa famille, quoi.
0: Bon, voilà. Bah alors si elle vous dit ça, là, il faut un peu laisser, hein, prendre de la distance. C'est clair. Voilà. Pour le moment, c'est-à-dire que on voit comment vous êtes happé par cette histoire. Et il y a de quoi, parce que ça démarre extrêmement fort. La rencontre, vous êtes connectés, comme si vous étiez, c'est l'évidence, deux âmes sœurs qui se rencontrent, des nuits au téléphone, vous déjà, cette femme, vous l'aviez remarquée, hein, puisque vous saviez qu'elle avait un compagnon, et puis, bon, vous ne pensiez pas, ça vous tombe dessus. Et on voit bien, dans le récit extrêmement détaillé que vous me faites ce soir, à quel point cette femme, en peu de temps a pris une importance considérable dans votre vie, Antonio. Mmh. Avec beaucoup, j'imagine, vous vous projetez beaucoup dans cette histoire.
1: Bah, surtout elle aussi.
0: Oui, oui, non, mais bien sûr, je suis d'accord avec vous. C'est-à-dire qu'elle vous a amené à vous projeter beaucoup. Le problème, c'est que il y a quand même un décalage. Moi, dans ce que j'entends, vous voyez que vous avez bien senti vous aussi. C'est-à-dire, tout semble. Aller très bien et puis quand vous vous retrouvez dans une plus grande intimité physique, là voilà. Elle vous dit je ne ressens pas les petits papillons, finalement restons amis.
1: En fait, je pense qu'elle était pas encore, elle est pas prête.
0: Mais vous savez, alors il y a deux choses. Effectivement, on ne sait pas ce qui se passe dans sa tête. Là, en tout cas, avec ce qu'elle vit, je pense qu'elle est actuellement plus du tout prête et qu'il faut prendre un petit peu de recul pour vous. Hein. Mais parfois, on n'est pas prêt, c'est vrai. Tous les feux sont ouverts. L'autre personne a beaucoup de qualités qui nous charment, qui nous séduisent. Mais intérieurement, il y a quelque chose qui est bloqué, verrouillé. Ouais, et c'est lié à soi et pas à l'autre. Parfois aussi, il arrive qu'il y ait une très grande osmose intellectuelle, affective. On parle, on a l'impression de se connaître depuis toujours, mais physiquement, il n'y a pas ce truc qui nous emporte, qui est indéfinissable aussi, qui est pardon.
1: La flamme, vous parlez, non ?
0: Oh, la flamme, appelons ça comme on veut, il y a beaucoup de termes pour en parler, mais c'est-à-dire ce côté où il y a des gens qui s'entendent extrêmement bien, qui et puis physiquement, et ça passe pas. Il y a quelque chose, vous savez, c'est un corps à corps, c'est un peau à peau, c'est quelque chose... C'est très subjectif, en fait. C'est très, très subjectif et ça n'a rien à voir avec la personne. Il y a des personnes qui nous attirent de façon irrésistible, alors même qu'on n'est pas du tout en osmose intellectuellement et affectivement. L'inverse est vrai aussi. C'est très curieux, vous savez, c'est une drôle d'alchimie, l'amour. Or, chez vous, il y a cette osmose intellectuelle, affective, cette complicité. Et sur le plan physique, elle se dérobe. Pourquoi? On ne sait pas. Peut-être parce que, effectivement, il y a cette histoire d'ex, et c'est très récent, comme vous m'en avez parlé, et que c'est ce qui explique qu'elle n'est pas encore prête à se lancer dans une nouvelle histoire, même si elle est séparée, même si elle n'a plus de sentiments pour lui, mais bon, on ne passe pas d'une histoire à une autre comme cela. Ça montre aussi ces heures, ces nuits passées au téléphone, où elle vous raconte toute sa vie, combien cette femme avait besoin de parler, combien elle a trouvé en vous cette oreille amie, ce côté qui l'a rassurée. Mais parfois, on peut avoir besoin de cela, d'une présence attentive, réconfortante, tendre, et pas forcément d'une relation sexuelle, en tout cas amoureuse, voyez ? Mmh. Alors, rien n'est figé dans le marbre, ça peut toujours évoluer. Mais au vu de ce que vous me dites, pour le moment, vous voyez, bon, il y a eu quelque chose qui a compté aussi de son point de vue. Sinon, pourquoi vous aurait-elle dit qu'elle a parlé de vous au père de sa fille? Vous voyez, comme si, bon, ça montre que cette rencontre a compté aussi. Malheureusement, pour elle, en premier lieu, et pour ce monsieur qui est décédé, puis malheureusement pour son père, là, c'est coup sur coup des repères quand même dans sa vie. Important. Le premier étant une figure paternelle, bien que ce soit son mari, mais cela arrive. Le second étant son père. Donc, elle va traverser une période très compliquée. Maintenant, au vu de ce que vous me dites et de combien vous, je vous sens épris et par cette femme, il faut un peu essayer de raisonner par rapport à vous, Antonio. C'est-à-dire, êtes-vous prêt aujourd'hui à garder un lien qui, pour le moment, peut être amical, et cela ne peut être qu'amical, parce qu'elle peut revenir vers vous, parce qu'elle va avoir besoin de soutien dans ce deuil qu'elle traverse. Ou est-ce que, finalement, tout ça, vous l'avez dit à un moment, c'est trop compliqué pour moi, et c'est perturbant, et que vous décidez, et il n'y aurait pas lieu de... Enfin, voyez, vous n'auriez aucune raison, vous ne devez rien à cette femme non plus, de vous éloigner un peu pour vous reprendre, pour vous protéger, et puis pour vous dire, bon, ben voilà, il y a eu quelque chose, mais c'était pas le moment, elle était pas prête, je n'y suis pour rien. Voilà, il y a des rencontres comme ça qui n'aboutissent pas, qui ne se concrétisent pas comme on l'aurait espéré. Parce que le risque, c'est que vous vous enfermiez dans quelque chose, mais si, c'est, là, c'est à vous de voir. Voyez, vous seul pouvez décider en fonction de ce qui est des limites que vous avez. C'est-à-dire, est-ce que vous vous voyez encore pendant des semaines, peut-être des mois, être dans une attente de quelque chose qui pourrait se produire, mais vous n'en êtes absolument pas certain ? Êtes-vous prêt à continuer à jouer auprès d'elle, à jouer entre guillemets, vous ne jouez pas, hein, vous êtes sincère, mais ce rôle de confident, d'ami, de personne qui la comprend, qui est toujours là pour elle, des nuits entières, ou pas ? Voyez, ce sont vos propres limites, en fait.
1: En fait, je crois qu'elle a eu, quand je vous ai dit qu'elle a eu un électrochoc de, par rapport à son ami qui lui a parlé, je pense que j'étais en train de lui échapper, elle a eu peur. Et c'est pour ça qu'elle m'a rattrapé.
0: Oui, enfin, elle vous a rattrapé.
1: Un peu au vol.
0: Oui, enfin, un peu. Elle vous a embrassé sur la bouche une fois. C'est pas non plus. Alors, c'est
1: pour effectivement... essayer de garder, pour essayer de garder, me garder, oui. En attendant peut-être sous le coude, j'en sais rien.
0: Oui, mais bon. Voilà. Non, mais c'est indéniable, Antonio. Je sens que, comme vous, vous êtes très épris. On se raccroche au moindre signe. Et de fait, c'est vrai que elle aurait pu. À ce moment-là, c'est vrai, sachant si cet ami lui en a certainement parlé, vous dire, écoute Antonio, je suis pas très bien en ce moment, je suis un peu perturbé, j'ai besoin de parler, peut-être t'ai-je laissé croire des choses que je ne suis pas à même de t'offrir. Or, elle ne le fait pas, et là, elle vous accroche, c'est vrai, avec ce baiser, ou, bah, c'est-à-dire dire, tu vois, oui, il peut y avoir une histoire amoureuse. C'est vrai. Donc, ça veut dire que c'est toute son ambivalence. Maintenant, il y a des choses, ça c'est le réel qui vous rattrape. Malheureusement pour elle et pour vous, il y a quand même deux décès consécutifs d'être très cher. Le père de sa fille, son père. Alors, comment elle va traverser ces épreuves dans, vous voyez, personne ne peut le dire. Et dans la mesure où vous avez été là aussi encore une fois extrêmement élégant et vous lui dites voilà que vous êtes là pour elle si elle en a besoin, eh bien elle vous dit ne t'inquiète pas, j'ai ma famille. Bon, donc pour le moment un petit peu laissez-la traverser, il va y avoir les obsèques, voyez. Vous pouvez dans quelque temps lui mettre un petit mot, mais vraiment très succinct. Lui demandant pour prendre de ses nouvelles, parce que comment elle va, on s'en doute, mais pour prendre de ses nouvelles. Mais ce que je veux vous dire, Antonio, on sent chez vous ce désir, cette envie légitime d'avoir une relation amoureuse avec cette femme. Or, dans la période qu'elle va traverser de deuil, cette envie qui, malgré vous, peut se faire pressante, parce qu'à un moment, le désir est là et déborde un peu, ça peut être mal reçu. Donc, c'est pour ça que je vous disais, acceptez-vous d'être dans cette position dont elle peut avoir besoin de confident, d'amis, de proximité, qui peut, à un moment, déboucher sur quelque chose de plus intime, ou pas. Ou, vous vous dites, bon, ça peut prendre beaucoup de temps, suis-je prêt ? Et ça, personne ne peut répondre à votre place. Alors, peut-être, Paul me fait signe, il y a peut-être des auditeurs qui vous ont écouté attentivement et qui aussi ont un point de vue sur ça, un conseil.
2: Bob White qui dit, vu les circonstances, il serait préférable de laisser un peu de temps. Si elle a besoin de vous, elle vous appellera. Il ne faut pas précipiter les choses, vous risquerez de tout perdre. Et puis, il y a aussi Jean qui dit, je ne sais pas si cette femme a un enthousiasme un peu disproportionné pour vous ou si c'est en réaction à sa séparation avec toutes les incompréhensions que ça sous-entend. Franchement, essayez de garder un peu de recul, laissez passer du temps, qu'elle se retrouve un peu avec elle, qu'elle soit plus sereine, et surtout, vous, ménagez-vous.
0: Oui, mais je rejoins Jean, c'est-à-dire...
1: Un peu, je serais un petit peu pansement, non ? Le rôle du pansement ?
0: Ça, je ne sais pas. Enfin,
1: par rapport à...
0: Écoutez, je ne sais pas. En tout cas, à un moment donné, vous êtes arrivé, vous l'avez dit vous-même, à un moment... bah trop tôt, ça on choisit pas, mais à un moment où elle venait de se séparer, elle avait un grand besoin de parler, de se confier, et effectivement il y a eu ce côté très charmant, très agréable, un peu euphorisant d'un homme, qui est là pour elle. Le problème c'est que vous, j'entends ce que dit Jean quand il vous dit ménagez-vous, c'est-à-dire que il faut aussi un peu vous protéger. Parce que là, vous m'avez dit, voyez, vous ne l'aviez pas eu 3 jours au téléphone, c'était trop. Enfin, c'était vous n'étiez pas bien. Elle vous manquait. Donc, on sent que vous avez basculé très vite dans quelque chose qui. Il faut pas que vous tombiez dans une dépendance, quoi.
1: D'accord.
0: Donc, il faut que vous continuiez là, puisque dans cette période qu'elle traverse, où elle va être de fait moins disponible, et physiquement et psychiquement, que vous repreniez un peu le cours de votre vie. Voyez des gens, voyez des amis, sortez, allez au bal. Mais voyez, pour être un peu moins en attente. Et vous verrez bien.
1: En fait, moi je ne sais pas où par rapport au dernier soir qu'on s'est vu et nos appels, je ne sais pas où j'en suis avec elle.
0: Ben, entre-temps, il y a eu... Elle a été confrontée à 2 pertes, à 2 deuils. Voyez, vous êtes restée sur...
1: Le premier, il est décédé dimanche, elle était toujours au téléphone avec moi.
0: Non mais, d'accord, mais entre-temps, il y a eu son père. Voyez comme vous êtes accrochée comme au dernier appel que vous avez eu avec elle, où elle avait besoin de parler, où elle va à nouveau avoir besoin de parler. Mais franchement,
1: c'est vrai qu'elle
0: vous êtes
1: m'a
0: trop
1: dit,
0: accrochée là.
1: Elle m'a dit qu'elle n'était pas prête au départ. Mais... Après... Ok.
0: Non, mais vous n'entendez pas, là.
1: Et puis, là, fixez. Elle m'a dit que j'arrive au mauvais moment. Alors, j'ai dit, je dois faire quoi?
0: Vous mettre un peu en retrait.
1: J'ai dit, il faut que...
0: Vous mettre un peu en retrait, Antonio.
1: C'est ce que j'en ai parlé. Elle m'a dit, oh non, mais surtout pas. Hein.
0: Oui, enfin, c'est pas ce qu'elle veut. Parce que là, elle raisonne par rapport à elle. Beaucoup, hein.
1: Bah, j'ai l'impression.
0: Bon, elle raisonne parce que elle a éprouvé le besoin. Elle est dans un besoin aussi, mais différent du vôtre. Vous êtes dans l'attente d'une relation amoureuse. Elle ne sait pas trop. Elle apprécie votre présence, c'est certain. Elle apprécie votre compagnie. Elle aime être avec vous. Est-ce pour être dans le cadre d'une relation amoureuse? Je ne sais pas. Elle sait très bien que vous avez envie de cela. Et à ce moment-là, là, avec ce qui arrive, dire... Ed, je vous le redis, c'est une question et j'attends pas que vous me répondiez ce soir. Êtes-vous prêt à être dans cette position de celui qui attend? C'est
1: dépend,
0: à vous de voir.
1: Tout
0: en
1: dépend
0: fait.
1: De la durée.
0: Ben voilà, mais on ne peut pas la prévoir. C'est à vous de voir. Et attention de ne pas être trop... vous êtes très embarqué dans cette histoire. Tout tourne beaucoup autour d'elle. Attention, reprenez un peu votre vie à vous. Avant la rencontre, voyez.
1: Il faut que je lâche prise, quoi, sur
0: un peu. Oui, parce que là, on voit bien, vous êtes tellement perdu, ne sachant pas sur quel pied danser, sans mauvais jeu de mots, que vous analysez tout et vous en occultez presque. Entre temps, il y a quand même eu 2 deuils dans sa vie importants qui font qu'elle risque d'être beaucoup moins disponible. Ou avec à nouveau des allées venues. Il y a un soir, elle peut vous appeler, éplorer, avoir envie de vous voir, vous tomber dans les bras, et puis l'instant d'après se rétracter parce que c'est trop. Et voyez, donc êtes-vous prêt à ça? C'est très perturbant. Vous êtes déjà, vous me le dites, perturbé en quelques mois de relation. Donc, d'où les conseils pour conclure des auditeurs auxquels je m'associe. Protégez-vous. D'accord, Antonio? Et puis vous pourrez me rappeler si vous le souhaitez pour me donner de vos nouvelles. D'accord?
1: Oui, il y a encore autre chose que je voulais vous demander.
0: Oui, mais...
1: Quand on discutait, elle me faisait répéter, par exemple, on en reparlait le lendemain ou 3 jours après, je reparlais de quelque chose comme si elle n'avait pas retenu ce que je lui avais dit. Vous voyez?
0: Mais ça montre bien que vous êtes beaucoup
1: comme
0: plus
1: si
0: à l'écoute.
1: Comme si elle était à côté.
0: Mais
1: elle
0: oui,
1: est à côté.
0: Oui, mais ça c'est
1: à côté
0: un,
1: de la plaque,
0: c'est,
1: quoi.
0: C'est important. Je ne sais pas si elle est à côté de
1: mais
0: la plaque.
1: Elle n'est pas concentrée. Elle n'est pas à côté de la plaque,
0: oui.
1: Mais elle est à l'ouest, comme on
0: mais
1: dit. Elle n'est pas concentrée.
0: Alors
1: quoi.
0: Ça c'est important, ce que vous relevez, parce que vous notez chaque détail. Vous êtes tellement subjugué.
1: Exactement.
0: Vous êtes tellement, voyez, donc vous retenez tout d'elle, de ce qu'elle vous dit. Enfin, ça prend une place très très importante. C'est important ce que vous me dites, Antonio, parce que ça veut dire qu'elle, elle parle, elle s'épanche, elle se déverse. Elle a besoin d'une oreille, mais au fond, elle sait plus trop. Et en tout cas, dans cette relation, il y a un certain déséquilibre où vous, elle parle plus, elle se confie plus que vous, elle est moins à l'écoute. Et elle risque de l'être d'autant moins qu'elle traverse un deuil. D'où les conseils des auditeurs de vous protéger. Vous voyez, c'est important d'avoir repéré
1: pour
0: ça.
1: Une situation comme celle-ci, c'est peine perdue, non ?
0: Moi, je ne sais pas. Je n'ai pas la réponse. Je pense qu'elle est quand même très ambivalente, que ça peut être très long. Et je vous sens, vous, déjà, et ce qui est légitime au vu de ces atermoiements, extrêmement, perturbé, vous le dites, parce que c'est très déstabilisant, son comportement. Je ne dis pas qu'elle le fait exprès. Mais
1: elle aurait besoin d'être consultée par un thérapeute ou un psychologue.
0: Peut-être.
1: Elle me dit que non, tout va bien, c'est ça qui me dérange.
0: Oui, alors c'est ça qui ne va pas.
1: Là-dessus.
0: Parce que mais voyez, si elle vous rappelle, Antonio, un conseil très concret, ne restez plus des nuits entières au téléphone. Elle ne doit pas disposer de votre temps comme cela. Et d'autant plus d'un temps précieux qui est le temps de sommeil. Voyez, vous m'avez dit à un moment à 7 heures du matin, j'étais épuisée. Non, elle ne doit pas. Il faut que vous soyez moins disponible.
1: Il y a des fois où elle m'a appelé, j'ai pas répondu.
0: Oui.
1: Et si je réponds au bout d'une demi-heure, elle me bloque, elle est fâchée.
0: C'est n'importe quoi.
1: C'est n'importe quoi.
0: C'est n'importe quoi.
1: Parce
0: donc
1: que
0: il
1: j'ai
0: faut
1: pas
0: que vous soyez.
1: Ou...
0: Non, mais vous rendez compte. Donc elle peut monopoliser votre temps une nuit entière. Et par contre, si vous une demi-heure après vous la rappelez, elle est fâchée. Mais attendez, vous n'êtes pas à sa disposition.
1: C'est pas malsain. Je suis pas manipulé, si ou pas. Non.
0: Dans ce que vous dites, en tout cas, je ne sais pas. Mais en tout cas, cette dame ne va pas bien. Et
1: elle
0: donc, elle va pas bien, elle risque d'aller encore moins bien avec les deuils qu'elle traverse. Et donc, le problème, c'est que cette relation qui, au départ, vous portait, vous donnait un peu un sentiment d'euphorie, il ne faut pas qu'elle vous plombe. D'où l'importance de vous protéger. Vous voyez, c'est important, vous me dites des choses très importantes à la fin de notre
1: échange. Oui, parce qu'elle a trouvé quelque chose en moi, quelqu'un d'équilibré,
0: écoute,
1: stable et tout ça.
0: Voilà, tout à fait.
1: Et c'est ce qu'elle recherche. Mais moi, je n'ai pas affaire à cet individu-là.
0: Non, vous n'avez pas. Non, vous avez raison à ce moment-là. Et puis, de toute façon, voyez l'histoire de si vous rappelez une demi-heure après, elle est fâchée. Vous avez une vie aussi. Vous pouvez... je ne sais pas. Une demi-heure, c'est pas trois jours après. Et quand bien même, vous avez une vie. Et elle n'a pas disposé de votre temps comme cela. Donc, faites attention à vous quand même. Voilà, j'espère que ça vous a un peu éclairé.
1: Je vous remercie beaucoup.
0: Mais c'est moi qui vous remercie de votre confiance.
1: Tous ces renseignements,
0: ça vous rassure. Tant mieux.
1: Je vais laisser, l'avenir, je vais la laisser venir vers moi si elle a envie. Et
0: oui.
1: Voilà.
0: Oui, au vu de ce que vous dites.
1: Un message de temps en temps pour lui dire je pense à toi, une petite pensée.
0: Oui.
1: Parce que en fait, moi, je sais pas où on en est, moi, dans cette relation.
0: Mais alors, effectivement, elle vous, pour le moment, vous ne pouvez pas savoir puisqu'elle ne le sait pas elle-même. Donc, c'est normal que vous ne sachiez pas. Les messages, assez brefs. Hein. Et si elle vous appelle, vous ne restez plus des heures au téléphone. Hein. D'accord. Voilà. Et si, quand vous ne la rappelez pas tout de suite, elle est fâchée, écoutez, vous prenez de la distance.
1: Hein.
0: D'accord.
1: Ok, ça marche.
0: Bon. Protégez-vous, je vous en prie.
1: Gentil, au revoir.
0: Bon courage, Antonio, au revoir.
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0: C'est la Ligue des Nations ce soir et nous retrouvons tout de suite Philippe Sansfourche qui est à Bruxelles. Bonsoir Philippe.
4: Oui, bonsoir, effectivement, pour la fin de cette rencontre et pour la victoire de l'équipe de France, 1-0 face à la Belgique, grâce à Michael Olise, l'attaquant du Bayern Munich, qui est rentré en seconde période et qui a mis un superbe but à la 88e minute. L'équipe de France qui s'impose donc pour la deuxième fois en deux matchs pour Zinedine Zidane, carton plein pour l'instant, donc pour cette équipe de France qui prend la tête de son groupe de Ligue des Nations.
0: Ben, c'est Zizou qui doit être content ce soir. Et nous avec.
4: Ah, il a exulté. Il a exulté sur le but. Il a couru, il a shooté dans un ballon. On a revu les images du Zizou footballeur d'il y a quelques années.
0: Ah, ben génial. Bon, et puis on en profite pour embrasser nos amis belges parce qu'il y en a beaucoup, beaucoup à l'écoute de RTL. Ils doivent vous suivre ce soir, mon cher Philippe.
4: Oui, l'ambiance est d'ailleurs assez bon enfant au stade, même s'il y a toujours un petit peu de chambrage entre les Français et les Belges.
0: Ah, mais
4: Belges,
0: oui, mais gentiment.
4: C'est toujours un bon esprit.
0: Ouais, oui,
4: tout à fait. C'est bon esprit et c'est passé dans un bon esprit. Et l'équipe de France qui, au-delà du résultat, a livré un très beau visage. Donc, pour l'instant, c'est vraiment un sans faute pour Zinedine Zidane.
0: Ah, ben bah, super. Vous avez passé une belle soirée, Philippe.
4: Toujours. Toujours au stade.
0: Belle soirée à vous.
4: Merci, cette soirée.
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Macron et cette chanson. Ça fait tellement longtemps qu'on ne l'a pas entendue. Merci Séverin, c'est lui qui fait la programmation musicale de l'émission. Il est 5h, Paris s'éveille. Et là, il est 22h47 et vous êtes peut-être sur le point de vous coucher ou d'attaquer une nuit de travail. Et vous, à 5-6h, bah, c'est plutôt l'heure où vous allez faire dodo. Bah, quoi qu'il en soit, nous, on est à vos côtés en direct sur RTL jusqu'à minuit et demi. Et vous pouvez nous joindre au 09 69 39 10 11.

0: Bonsoir Laurent.
1: Bonsoir Caroline.
0: Bonsoir, bienvenue sur l'antenne.
1: Merci.
0: Alors, je crois que vous avez... C'est ce week-end où vous avez vécu quelque chose de difficile ? Ou le week-end dernier ?
1: Non, c'est ce week-end.
0: C'est ce week-end.
1: C'était très violent.
0: Alors, racontez-moi ce qui s'est passé.
1: Donc, je suis parti au travail samedi matin, normalement, tranquillement.
0: Oui.
1: Je suis installé dans un appartement avec une femme extraordinaire que j'aime depuis 8 ans. On a cet appartement depuis 5 ans.
0: Oui.
1: Donc je pars vraiment joyeux comme tous les jours depuis 8 ans.
0: Oui.
1: Je fais mon travail très bien. Je reviens. J'ouvre la porte. L'appartement est vide.
0: Vide ? Totalement vide ?
1: Pas totalement. Non. Je me dis, mais il manque plein de choses, en fait. On a été cambriolé, en fait.
0: Ouais. Ben oui.
1: Donc, je fais le tour. Waouh. C'est vachement sélectif. Ok. Et je vois un petit mot sur la table. Et là, mon cœur, je sais pas combien de pulsations j'étais, mais c'était... très très violent à l'intérieur, vous voyez. Et je me rends compte que en fait, ma femme, enfin ma taxée, a repris ses affaires.
0: Oui.
1: Est partie avec la voiture, sans me laisser d'adresse, en m'expliquant que je lis sur son mot qu'elle souhaite retrouver une sérénité de vie. Donc j'ai reçu ça comme un coup de poignard, en fait, comme un avion dans une tour. Mon monde s'écroule. Ça a été d'une violence que j'ai jamais ressentie dans ma vie, quoi.
0: Mais alors, dites-moi, sur ce mot, qu'est-ce qu'il y avait écrit de votre prénom et je pars retrouver une sérénité de vie, c'est tout ? Je pars pour retrouver. Qu'est-ce qu'il y avait? Où est-ce qu'il y avait quelque chose? Pardon de vous demander, mais puisqu'elle prend la peine de laisser un mot, c'est.
1: Alors, il y avait un courrier plus juridique, on va dire, qui explique que pour mettre fin au Pax. Ça, c'est une chose que je pense qu'elle a pu trouver sur Internet et signer. Très bien, ça, c'est une chose. Et puis, un courrier manuscrit. Bon, voilà. Mais ce que je trouve plutôt extrêmement violent et très déroutant, c'est que il y avait eu quelques alertes, il y a quelques mois.
0: Oui.
1: Mais sans plus. Hein.
0: C'était quoi ces alertes ?
1: C'était écoute, moi je pense que faudrait que je prenne mon appartement. Mais bon, peut-être pas, je sais pas quand, peut-être

0: résisté au départ à ce qu'on puisse se mettre ensemble parce que j'ai un passé où j'ai connu pas mal de déceptions amoureuses et donc ça doit forcément venir de moi. Et je lui ai dit, bah écoute, pour se mettre ensemble, non. Enfin, moi je sais comment ça se termine à chaque fois avec moi, donc il faut pas le faire. Excusez-moi, c'est l'orage dehors. Et donc, voilà. Bon,
1: comment ça se terminait à chaque fois?
0: Bah, très bien. Enfin,
1: non, mais comment ça se terminait? Vous dites passer de déception, il faut pas le faire. Tu sais, ça se termine mal bah, avec
0: parce
1: vous.
0: Parce que j'ai toujours souffert. En fait, à chaque fois, en fait, le truc, c'est que moi, je suis un peu naïf, je suis un peu pur. Donc, quand on me dit quelque chose, je le crois. Parce que je suis, c'est comme ça. Moi, quand je dis quelque chose, je respecte. Et si je dis, c'est comme un maquignon, si vous voulez. Je vais pas chercher à travestir après ce que j'ai dit. Ma parole vaut plus qu'un écrit.
1: Bon, oui, mais dans une là, relation, vous savez, entre les promesses que l'on se fait au début d'une relation et puis parfois le quotidien de la relation, au fil du temps, ça peut évoluer. Vous voyez, c'est pas qu'on n'était pas sincère au début.
0: Eh ben c'est ça. Mais on avait mis en place une sorte de d'échange, une sorte de pacte où on s'était dit NRC. NRC, les initiales de ne rien changer. Ne rien changer. Oui, oui, NRC, puis on s'en va.
1: Mais ne rien changer, vous savez, quand rien ne bouge, c'est la mort. Hein. Pardon de vous le dire comme ça, mais la vie, c'est le mouvement. Quand on ne change pas, oui. L'état où rien ne bouge, c'est l'état, c'est la mort, en fait, d'un organisme même. Tout change, en fait. Mais c'est intéressant, ça, NRC, ne rien changer. Ça, voilà. Il y a une peur derrière ça. Il y a une peur immense, celle d'être peut-être. Quitté, que les, vous voyez, qu'on est, on ne soit
0: plus. Peut-être, mais en tout cas, je voulais pas m'engager parce que justement, j'étais sûr de la manière de laquelle ça allait se terminer. Et donc, ne rien changer, c'est pas la peur, c'est sur les comportements. C'est pas sur la mort, c'est sur les comportements.
1: Non, mais en fait, la vie, nous changeons sans même nous en rendre compte. Bah, ça ouais, veut pas dire que nous changeons dans nos valeurs, dans nos, vous voyez, c'est pas une question de, on peut d'ailleurs changer parfois de s'être trompé, de, on tâtonne, bon. Mais, en fait, si rien ne changeait, ça serait terrible, en fait. Ça serait, tout serait statique, tout serait figé. Une relation, pour qu'elle reste vivante, elle change. Mais, bon, j'entends là, pour le moment, vous êtes sous le choc de ça. Mais c'est intéressant parce que, il y a un décalage. Moi, ce qui m'a tout de suite frappé, c'est vous me dites une femme extraordinaire, oui. Voyez le côté un peu bon, dithyrambique. Et puis après, elle dans ce mot qui dit, je pars pour retrouver une sérénité de vie, sérénité, comme si justement, mais ça ne veut pas dire ce sont des mots qu'elle a mis, mais ça correspond peut-être à un ressenti, comme s'il n'y avait plus cette sérénité. Alors, ben ça pose deux questions. Est-ce que parfois, vous savez, on n'a plus cette sérénité, c'est quelque chose d'intérieur, c'est pas toujours lié à la vie de couple, ça peut être lié à des difficultés personnelles que l'on rencontre, des angoisses qui ressurgissent, des choses comme ça qui font que malheureusement il y a ce trouble qui s'installe, et parfois la vie de couple n'est plus sereine comme elle a pu l'être au début. Qu'est-ce que ça vous inspire, vous, le fait qu'elle dit « je pars pour retrouver une sérénité de vie » ? Est-ce que ça vous laisse perplexe ? Est-ce que, justement, vous n'étiez plus vous-même plus très serein dans cette relation ?
0: Ah bah, moi, j'étais d'une cohérence et d'une stabilité totale. Donc, j'ai l'impression que j'en ai, voilà. Après, elle m'a expliqué aujourd'hui, parce qu'on a réussi à échanger par mail aujourd'hui, pour que je puisse comprendre quand même les choses.
1: Oui, c'est bien, oui.
0: Elle m'a dit, ça fait 2 ans, j'ai compris qui tu es vraiment.
1: D'accord.
0: Donc je lui dis, mais alors, ça veut dire quoi qui je suis vraiment? Je souhaite pas rentrer dans ce genre de conversation. Bon, donc j'ai pas mon explication.
1: Oui.
0: Mais voilà.
1: Il y a 2 ans, ça remonte à quelque chose. Il s'est passé des événements qu'elle aurait pu ne pas digérer, dont vous n'avez peut-être pas mesuré la portée. Quelque chose qui aurait pu, vous voyez, parce que c'est un peu sibyllin. J'ai compris qui tu étais.
0: J'entends ce que vous dites, mais ça faisait 6 ans qu'on était ensemble.
1: Oui, oui.
0: Et elle me dit donc finalement ces sentiments se sont délités petit
1: d'accord.
0: à petit. Voilà, donc ça c'est, donc il y avait plus d'amour, enfin l'amour était toujours

0: jour-là, et puis petit à petit, vous voyez, il diminue, voilà, et puis arrivé au moment où, il y a 15 jours, elle a décidé de partir, et je lui en veux pas.
1: Il y a 15 jours, je crois que c'était ce week-end. Et
0: voilà, c'est toute la difficulté que j'ai.
1: C'était ce week-end, ou là où il y a 15 jours?
0: Non, c'était il y a 15 jours. Elle a décidé elle-même, avec elle-même, sans m'en parler, de partir.
1: C'est ça qui étonne, d'ailleurs. C'est qu'elle fasse comme ça, comme si... parce que c'est pas rien. On peut décider de se séparer. C'est pas simple. Mais on peut en parler avec l'autre. Enfin, ou à un moment où il y a des disputes. Là, vous arrivez, vous trouvez le vide... Un mot,
0: exactement.
1: Comme si en fait là aujourd'hui c'est un mail, elle veut pas développer, comme si quand on fait ça, parfois c'est qu'on craint. Enfin, il y a plein d'hypothèses. Soit c'est qu'on craint qu'il y ait des disputes, que ça dégénère, la réaction de l'autre, soit parce qu'il va se mettre en colère, des risques de violence, soit parce qu'il va s'effondrer et qu'on n'est pas prêt à le supporter, soit parce que la personne, on peut voir des gens comme ça qui partent parce qu'il y a quelque chose qui se passe en elle, d'une perturbation qui fait qu'on part comme ça. Donc effectivement, ça laisse plein d'interrogations.
0: C'est ça. Et elle a perdu sa sœur, ils sont 9 enfants dans la fratrie.
1: D'accord.
0: Elle a perdu sa première sœur, c'est le premier décès qu'elle subit il y a 6 mois.
1: Ah oui.
0: J'ai senti un gros changement à ce moment-là. Il y a sa maman qui est hospitalisée, qui est entre la vie et la mort, mais à 86 ans, on sent que voilà.
1: Oui.
0: Et elle a besoin, elle a besoin d'être nourrie, donc tout est.
1: D'où son besoin de sérénité, peut-être.
0: Eh ben,
1: quand elle parle de sérénité, comme si vous dites, s'il y a ce deuil de sa sœur il y a 6 mois, premier choc, et là sa mère qui va très mal, comme si tout lui échappait. Elle vous en parlait de cela?
0: Ah ben, on parlait.
1: J'avais pas vu l'heure. Excusez-moi, Laurent. On marque une pause, bien sûr, le temps des infos, et je reviens vers vous après. Ne raccrochez pas. 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L'essentiel de l'information en 3 minutes, c'est avec vous, Alban Le Prince. Bonsoir Alban.
2: Bonsoir Caroline, bonsoir à tous. La fin de 4 folles journées à Paris, Lourdes et Metz. Le pape Léon XIV a quitté la France. Ce soir, il a atterri à Rome. Jordan Bardella dénonce des propos délirants après la parution d'un article de Mediapart aujourd'hui, lui attribuant des messages antisémites en 2013, des propos qu'aurait tenu le président du RN, auquel ne croit pas Marion Maréchal, présidente d'Identité Liberté.
3: Je dis que je n'y crois pas une seule seconde. Voilà, je n'y crois pas une seule seconde. D'ailleurs, Jordan Bardella a réfuté ces accusations extrêmement graves. Il les conteste formellement. Il a toute ma confiance. Donc, je crois totalement à son innocence. Maintenant, je ne suis pas totalement surprise. Je me doute que, à l'aune des sondages qui viennent de sortir et qui démontrent que Marine Le Pen est extrêmement bien placée aujourd'hui dans les sondages, nous aurions affaire à toute forme de mensonges, de salissures, de manipulations.
2: Marion Maréchal, invitée de BFM TV. À la veille d'une grande journée de grève dans la fonction publique, l'Union syndicale lycéenne appelle au blocage des lycées demain partout en France. Une mobilisation qui s'étend depuis le début de la semaine dernière. Aujourd'hui, 180 établissements étaient concernés. 164 personnes ont été interpellées, d'après Laurent Nunez, le ministre de l'Intérieur. Et puis le foot et la victoire in extremis des Bleus face à la Belgique ce soir pour le 2e match de Ligue des Nations. Philippe Sanfourche, 1-0 pour la France.
4: Oui, victoire 1-0 de l'équipe de France grâce à Michael Olysee, entré en seconde période. Un superbe but. Il est parti du milieu de terrain, l'attaquant du Bayern Munich, et au terme d'une magnifique chevauchée d'un tir à ras de terre du pied gauche. Il a trompé le gardien belge. Donc pour ce seul et unique but de la rencontre, victoire 1-0 qui traduit bien la domination de l'équipe de France. Une très belle équipe de France, rafraîchissante. New look de Zinedine Zidane qui avait fait 9 changements au coup d'envoi avec 3 joueurs qui honoraient leur première sélection, dont Lucas Dacuña au milieu de terrain qui a été l'une des grandes satisfactions, l'équipe de France qui a eu beaucoup d'occasions, Désiré Doué qui a trouvé la barre transversale, le poteau à 2 reprises. Donc c'est une victoire extrêmement méritée de l'équipe de France qui prend du coup seule la tête de son groupe de Ligue des Nations et qui rejouera vendredi au Stade de France, le grand retour de Zinedine Zidane pour sa première au Stade de France face à l'Italie.
2: Merci Philippe. Sans fourche, les courses, c'est à Chantilly, départ 13h55. 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La météo avec des passages nuageux et de belles éclaircies qui alterneront sur le pays sous des températures chaudes pour la saison. Là où le temps se dégradera avec des pluies, des orages et du vent, c'est de l'Est des Pyrénées aux Cévennes. Les températures le matin, 12 à 16 degrés dans la moitié nord, 16 à 21 dans la moitié sud. L'après-midi, 24 à 30. Il fera jusqu'à 31 degrés à Bordeaux et à Jeun. 23h03 sur RTL. On vous retrouve Caroline Dublanche pour la suite de Parlons-nous.
1: Merci beaucoup, ma chère Alban. L'info revient à minuit. À tout à l'heure.

0: se poursuit sur RTL. Merci de nous rejoindre. Alors, je vous invite à profiter du calme et de la douceur de cette nuit encore pour vous poser, être à l'écoute des pensées, des émotions qui vous traversent ensemble chaque soir de 22h à minuit et demi. On prend le temps de se parler, de réfléchir et de mettre un peu à distance ce qui vous tracasse. Je vous invite à appeler le standard au 09 69 39 10 11. Et si une histoire fait écho à la vôtre, si un témoignage vous pose question, si vous souhaitez partager avec nous votre vécu, votre expérience, eh bien n'hésitez pas à nous faire savoir en envoyant des petits messages par SMS au 74 900 code nuit, 99 centimes par message, à nous laisser vos commentaires sur notre page Facebook RTL-Parlons-Nous. Merci d'avoir patienté, Laurent. Alors, pour ceux qui nous rejoindraient, là, 23h05, il y a 15 jours, vous partez au travail comme d'habitude. Vous êtes en couple depuis 8 ans avec une femme avec qui vous vivez depuis 5 ans. Vous rentrez du travail le soir. Là, vous retrouvez l'appartement vide. Premier réflexe, vous pensez que vous avez été cambriolé.
1: Oui.
0: Puis vous apercevez qu'il y a un mot laissé sur la table, et sur ce mot, c'est l'écriture de votre compagne qui vous dit qu'elle part pour retrouver une sérénité de vie.
1: Oui.
0: Donc là, le ciel vous tombe sur la tête, vous êtes abasourdi.
1: Exactement, exactement. Alors, je peux comprendre. Avec grande facilité qu'on ne puisse plus aimer quelqu'un. Le sentiment amoureux, ça dure quelques mois, quelques années, ça dépend des gens. Ça, j'ai pas de problème avec ça. Mais la méthode de non-communication anticipée, oui, et de mise devant le fait accompli, de dire voilà, tu vois, j'ai été capable de, comme s'il fallait prouver quelque chose, c'est d'une violence. D'une violence, mais extrême.
0: C'est-à-dire que c'est une fuite. On y voit là, il y a une fuite. Que fuit-elle? Oui, quand on part comme ça, je suis d'accord avec vous, on peut se séparer dans un couple. Oui. Vous voyez, quand on dit, NRC, votre code, ne rien changer.
1: Oui, c'est vrai.
0: Je reprends. Les sentiments peuvent évoluer. Ça fait mal, mais toute histoire d'amour comporte un risque, c'est que ça s'arrête un jour. Et ça fait mal, mais il y a cette possibilité-là. Et on devrait pouvoir se dire, quand on démarre une histoire, même si, évidemment, sinon on la démarrait pas, on a envie d'y croire, mais qu'on peut être amené à se séparer. Bien sûr qu'on a envie d'éviter. Alors que c'est tout ce que vous vouliez éviter. Alors c'est intéressant c'est intéressant parce que là entre en ligne de compte votre passé où vous me dites que vous avez eu beaucoup de déceptions amoureuses et que même vous l'aviez mise en garde en disant ne te mets pas avec moi parce qu'avec moi je sais comment ça
1: exactement
0: se termine.
1: Exactement. Oui.
0: Alors. Eh oui, comment ça se termine? C'est-à-dire que vous êtes quitté, vous êtes blessé, qu'est-ce qui se passe?
1: Non, pas toujours. Il y a eu des moments où moi je suis parti parce que ça ne convenait pas.
0: D'accord, Mais ça vous est arrivé aussi.
1: Oui, bien sûr. Oui. Notamment à la mère de mes trois filles. Donc c'était très douloureux pour moi, pour elle, mais c'était obligatoire. Mais j'ai fait les choses en expliquant. Il y avait des pleurs, il y avait des difficultés, il y avait des explications, des machins, mais bon, s'il faut que ça se passe, ça se passe. Là, ce qui m'a vraiment anéanti, c'est juste le fait que, la veille au soir, moi, il fallait que je me couche tôt parce que je me lève tôt au matin pour mon travail.
0: Oui.
1: Le soir même, elle a été chercher dans ma poche mon trousseau de clés pour reprendre le double de la voiture, qui est notre voiture, et reprendre le double des clés. Je m'en suis même pas aperçu le lendemain parce que moi, Et le soir même, quand le parc était vide, et je me dis la voiture est plus là, bien sûr. Mais alors mes clés. J'ai même plus la clé. Ah, waouh! Donc, ça a été prémédité, ça a été calculé,
0: oui.
1: Ça a été mesuré.
0: Anticipé,
1: ça,
0: oui.
1: Oui, oui, oui. Et pourquoi pas, mais on en parle avant.
0: Je pourquoi, suis alors, pourquoi, toi. Non, pourquoi, justement, c'est ça qui interroge. C'est pour ça que je dis ça. Ces départs-là ressemblent plus à une fuite qu'autre chose.
1: Oui,
0: comme
1: oui,
0: si,
1: oui.
0: On ne pouvait pas ou plus se parler. Ou qu'on avait peur de se parler.
1: Mais.
0: Que fuit-elle, finalement? Ces difficultés? Quelque chose, vous, quelque chose dans la relation, comment, voilà, qu'est-ce qui vous vient là à l'esprit? Parce que j'imagine que vous retournez ça dans votre tête depuis 15 jours sans arrêt.
1: Mais bien sûr, et puis toutes les pensées me viennent, enfin, je suis coupable, elle est coupable, on est tous les deux coupables, enfin, voilà, et je me dis, mais finalement, enfin, j'ai cru, et voilà, bon, bref. Mais la veille au soir, on était à table, son fils, était avec nous pendant quelques temps parce qu'il revenait de ses études, enfin de son stage de fin d'études au Canada. Bon, très bien. On plaisantait à table, on avait un bon moment de partage tous les trois autour des spare ribs. Il savait pas ce que c'était les spare ribs. Bon, les côtes de porc perdues, spare ribs, voilà. Ok, on plaisantait et il y avait une bonne complicité. La veille.
0: Donc le fils est parti avec sa mère.
1: Ah bah oui, il était très... j'ai failli dire son prénom.
0: Non,
1: bien sûr. Mais bien sûr, et donc il le savait lui-même depuis quelques semaines, et sans évidemment m'en avoir
0: parlé. Oui, comme s'il fallait pas alerter, quoi. Il fallait vraiment ne pas éveiller une crainte chez vous, faire comme si tout allait bien, comme si tout était normal.
1: Oui, alors que je peux entendre des choses. Je peux entendre, mais peut-être qu'elle a eu peur de ne pas être à la hauteur d'une réaction qui serait la mienne, de dire, on en parle, voilà. Mais comme elle a des difficultés à la répartie, peut-être qu'elle s'est dit, c'est plus simple pour moi.
0: Comment ça, elle a des difficultés à la répartie?
1: Moi, bon, je suis assez réactif, j'ai la pensée qui tourne assez vite, et donc, voilà. Et elle, peut-être pas... à ce niveau-là, donc elle se serait peut-être sentie en difficulté de ne pas pouvoir expliquer clairement et concrètement les choses.
0: Vous pensez qu'elle, du fait de ce décalage entre vous deux, elle a pu se sentir en difficulté lors de certaines de vos discussions?
1: En difficulté, je ne sais pas, mais...
0: À vous convaincre, ou en tout cas à vous expliquer ce qui se passait,
1: ouais,
0: ce qu'elle ressentait.
1: En infériorité.
0: En infériorité.
1: Il y a une différence de niveau de formation initiale. Elle me l'a dit à plusieurs reprises. Voilà, moi j'ai fait quelques études, elle pas, et il y a peut-être un complexe là-dessus. Après, elle a bien compensé parce que aujourd'hui elle est cadre, donc voilà, des responsabilités.
0: Oui, mais dans le couple, dans le différence de statut social, dans la discussion, vous voyez, dans une discussion de couple, on est dans un autre registre. Mais parfois, il y a des personnes qui, de par leur personnalité, parfois de par la relation, ont du mal à s'affirmer dans la relation, et parce que parfois elles se trouvent soit parce qu'elles se sentent inférieures, soit parce que leur conjoint est un peu en position de supériorité, ou en tout cas elles perçoivent comme écrasant.
1: Ah oui, non, non, non.
0: Je parle pas de vous, hein. Je parle des relations générales.
1: Oui, merci. Mais franchement, c'était une relation d'égal à égal. Voilà, chacun dans son registre, elle son registre peut-être plus humain, moi peut-être plus intellectuel, mais pas.
0: Alors pourquoi, d'ailleurs, c'est intéressant parce que vous dites que depuis, d'ailleurs, vous avez échangé, c'est ça aujourd'hui, je crois. Par mail. Donc là aussi, c'est-à-dire que c'est pas un coup de fil. Maintenant qu'elle n'est plus là physiquement, c'est un mail. Donc c'est une façon d'être à distance aussi, le mail. Et alors, il y a quelque chose qui évidemment doit vous turlupiner, parce que c'est pas banal de dire cela. C'est si j'ai bien compris, enfin j'ai noté, elle vous dit depuis 6 ans, j'ai très bien compris qui tu es.
1: Non, depuis deux ans. Ouais.
0: Deux ans, j'ai très bien. Donc déjà deux ans. Alors cette phrase, vous lui avez dit, qu'est-ce que tu peux? Oui, ça fait 6 ans, voilà, que vous êtes ensemble. Depuis, est-ce que tu peux m'en dire plus? Et là, elle dit, elle ne répond pas. Mais est-ce qu'elle avait fait des réflexions sur votre personnalité? Quelque chose qui l'a gênée? Parce que cette phrase sonne un peu comme une accusation. je sais très bien qui tu es, et en même temps, c'est très difficile de recevoir ça, parce que de se laisser définir par l'autre. Ah bon, qui je suis ? On a parfois du mal à le savoir nous-mêmes. Donc, mais à quoi fait-elle allusion, à votre avis ? Je sais très bien qui tu es depuis 2 ans. Ce qui sous-entend que depuis 2 ans, la relation n'était plus aussi bonne que les apparences le laissaient penser. Pour qu'elle l'écrive noir sur blanc sur un mail. Vous voyez, elle cible quelque chose. Je ne dis pas, c'est son vécu. Mais depuis 2 ans, ça veut dire que depuis 2 ans, il y a quand même quelque chose qui n'allait plus, qui se délitait. Je ne sais pas de quel ordre, puisqu'elle ne vous donne pas d'indication, me dites-vous, dans son mail. L'avez-vous ressenti, vous, ça ?
1: Mon analyse à moi, c'est que...
0: Non, je vous demande pas votre analyse. Justement, je parle pas en termes d'analyse. Je vous demande, là, c'est plus simple. Oui, pas de compréhension. Non, c'est vraiment votre ressenti. Okay. Vous voyez, pardon, mais... Okay. Vous voyez, c'est-à-dire qu'elle cible à peu près il y a 2 ans. Bon, est-ce que vous avez senti, vous, des changements dans son comportement, dans sa, dans votre relation, vous voyez, depuis cette période où...
1: D'accord.
0: Voyez, c'est plus vraiment du ressenti.
1: Ok. Donc, c'est ça qui est très difficile, c'est que je n'ai rien ressenti, moi. C'est-à-dire que elle a eu le même comportement, une sorte de poker face, en fait, mais poker face dynamique, poker face interactif, hein, c'est pas un poker face passif. Comme si de rien n'était, en fait. Comme si elle avait un comportement normal, mais au fond d'elle-même, elle commençait à comprendre que je n'étais peut-être pas vraiment fait pour elle. C'est-à-dire que depuis 6 ans, les yeux d'amour, et à un moment donné, compréhension que finalement cet homme, c'est pas exactement ce que j'avais.
0: Oui, mais dans ces cas-là, imaginé. ça peut se dire.
1: Eh ben oui.
0: Ça peut se dire.
1: C'est pour ça que je suis en difficulté.
0: Alors il y a une chose, parce que j'essaye de comprendre. Moi, je vois bien que, je me raccroche à ce que vous me dites, vous, hein, puisque dans un couple, c'est compliqué. Il y a toujours l'histoire de l'un et le vécu de l'un n'est pas celui de l'autre. Vous me dites qu'à un moment, alors, elle a voulu faire du piano, elle a voulu faire de la chorale, elle a voulu faire, je sais plus, vous m'avez dit notre activité, et là, vous m'avez dit du tennis. Donc, ça, c'était de son côté. C'est ça?
1: Oui.
0: Et à ce moment-là, vous avez ajouté, ah oui, les belles promesses de départ, l'amour partagé total, c'était fini. C'est-à-dire, est-ce que ça a été difficile à vivre pour vous, le fait que, je ne sais pas, vous étiez peut-être jusque-là dans une relation très fusionnelle? Vous faisiez beaucoup de choses ensemble, en commun?
1: Alors, c'est exactement ça. C'est-à-dire que, par exemple, on était capable de passer un dimanche entier à faire la cuisine, à préparer des plats, soit pour nos enfants, soit pour la semaine. Mais en tout cas, soit c'était l'un qui était commis, soit c'était l'autre. Si moi je disais, on va faire un couscous, par exemple, on n'a pas fait, mais voilà. J'épluche quoi ? T'épluches les carottes, t'épluches les pommes de terre, machin. Et puis dans l'autre sens, elle prévoyait de faire autre chose. Et donc c'était moi qui étais le commis. Et c'était un vrai beau partage.
0: Mais c'est très agréable. Et si ça donne en plus un plat réussi, d'accord. Mais alors, donc vous étiez plutôt, c'est ça, dans à faire beaucoup de choses ensemble. Il y a un moment, semble-t-il, elle avait envie, tout en continuant à partager des choses avec vous, d'activités un peu de son côté.
1: C'est ça.
0: Donc là, c'est là où vous me dites, comment vous l'avez vécu, ça?
1: Alors, je l'ai vécu comme quelqu'un qui, toute sa vie, a été très généreuse, a beaucoup donné à l'éducation de ses enfants, plus de son mari de l'époque, donc du père des enfants, qui était son 4e enfant, m'a-t-elle dit, moi je sais pas, mais voilà. Et donc, elle ne vivait que pour l'éducation de ses enfants, que pour sa maison, que pour son jardin. Donc, elle s'est oubliée complètement elle-même. Et arrivé là où les enfants sont partis, moi j'ai pas de contrainte d'enfants non plus, c'est fini. Et donc maintenant il faut se réaliser soi-même par rapport à ses projets d'enfance, ses projets de jeunesse.
0: D'accord.
1: Donc jouer au tennis, elle a jamais pu le faire.
0: Oui.
1: Apprendre le piano, elle a jamais pu le faire. Chanter, elle a jamais pu le faire. Donc c'est maintenant.
0: D'accord.
1: Mais c'était d'une telle intensité que finalement on se voyait plus parce que tous les soirs, enfin le piano c'était quand même 2 heures par jour.
0: Oui. Elle joue avec vous, donc, parfois, puisque vous me dites que vous en aviez acheté un.
1: Voilà. Et oui. Moi, j'avais pris des cours aussi en parallèle. Hein. On jouait pas ensemble, mais voilà, parce que d'accord. C'était un rêve aussi à moi, bon. À mon niveau. Donc, super. Moi, j'ai arrêté parce que ça me stressait trop. Il fallait trop bosser. J'avais pas trop le temps ni l'envie de ça. Elle, par contre, s'est investie à fond là-dedans et grand bien lui fasse. Enfin, je veux dire...
0: Oui, ça pouvait la rendre heureuse et finalement, bah voilà, plus voilà. Épanouie aussi.
1: Oui, mais ça veut mais dire tout trop. Ça... Tout ça cumulé, on n'avait plus de vie ensemble.
0: D'accord.
1: Mais pourquoi ? Parce que déjà, depuis 2 ans, elle sentait que notre relation n'était plus la même.
0: Elle vous le disait donc ?
1: Non. Je comprends ça maintenant.
0: Ah oui, je comprends. C'est avec le recul, vous reconstruisez les choses. Est-ce que, quand elle vous dit, j'ai très bien compris, il y a 2 ans qui tu étais, et là vous dites, peut-être que ses yeux ont changé, ses yeux d'amour ont changé, qu'elle porte un autre regard sur ma personnalité. Bah, ça suppose la désexplication. Quelle est-elle, votre personnalité, qui aurait pu...
1: Eh ben, j'aimerais bien qu'elle puisse m'en parler, mais elle refuse l'action. Voilà.
0: D'accord.
1: Moi, je suis ouvert à tout et au contraire, j'aurais apprécié qu'elle me dise il y a 2 ans, bon bah écoute, là, tu sais, ce que t'as fait là ou ta réaction là, je sais même pas laquelle est-elle, on en discute. Hein. Ah ben oui, au contraire. Et puis donc, qu'est-ce que je peux changer moi à mon niveau et qu'est-ce qu'on peut changer dans le
0: couple ? Moi, j'avoue que je suis étonnée que, vous voyez, parce qu'il y a plein de zones d'ombre. Mais comme toujours, hein, dans un couple, si on faisait l'autopsie d'un couple, d'une relation de couple, c'est d'une telle complexité. Il y a tellement de choses, il y a tellement d'enjeux. C'est vrai que dans cette fuite, dans le fait de tout d'un coup cette absence de dialogue. Dans le fait que même maintenant c'est par mail, alors elle répond, mais c'est-à-dire cette mise à distance, ça suscite évidemment plein d'interrogations. Est-ce que à un moment donné, ce qui peut évoluer dans une relation, au départ, ça peut être l'amour fusion au fil du temps, ce n'est pas tant qu'on aime moins l'autre, mais qu'on a besoin d'avoir aussi un espace à soi. La fusion, ça fonctionne bien tant que les deux sont d'accord. Vous voyez, tant que les deux sont dans la même envie, le même désir. Mais il arrive parfois que l'un des deux veuille un peu s'émanciper. Et c'est ce que j'entends là dans ce que vous me dites, de ce que vous comprenez d'elle, qu'il y a eu un moment où elle s'est totalement oubliée. Et ça, beaucoup de femmes font ça dans la relation de couple, avec les enfants notamment. Oui. Et que là, elle arrive à un moment de sa vie, je sais pas quel âge elle a, cette dame.
1: Elle a 52. Quel âge ?
0: Oui, ben c'est ça. Elle arrive à un moment de sa vie où bon, les enfants sont grands, elle est dans un compagnonnage avec vous, mais il n'y a plus d'enfants à s'occuper, où elle a envie de réaliser ses propres rêves d'enfant, jouer du piano, chanter, finalement trouver un espace à elle où elle existe aussi pour elle-même. Et peut-être qu'à ce moment-là, il y a quelque chose qui entre vous, c'est un peu délité, parce que effectivement, la relation s'est transformée. Et
1: à son niveau.
0: Bah, et au vôtre aussi, parce que vous étiez bien obligé, comme vous dites, ça prenait beaucoup de place. Alors, est-ce que vous lui en avez parlé en disant, je sais pas, est-ce que ça a donné lieu? Vous lui en avez parlé?
1: Moi, j'ai toujours expliqué les choses.
0: Mais il y a des moments où on peut pas tout expliquer. Il y a des moments, c'est juste du ressenti. Il y a pas à expliquer.
1: À un moment donné.
0: Tout s'analyse pas, hein.
1: Non,
0: tout ne s'analyse pas dans un couple. Ça, c'est compliqué quand on commence à tout analyser. D'ailleurs, quand on analyse beaucoup une relation de couple, on ne la vit plus. On l'analyse.
1: Bon, en tout cas, quand son dernier fils est parti du foyer, parce qu'il a été chez nous pendant 1 an et c'était super.
0: Comment ça s'est passé? Ouais, il n'y a pas eu de tension.
1: Très bien. Non. Pour moi, il n'y a pas eu de souci. Mais pour elle, elle a identifié à un moment donné par elle-même. Hein, moi, je sentais qu'elle n'était pas bien. Je lui ai dit, mais t'es pas bien, qu'est-ce qui se passe? Le syndrome du nid vide.
0: D'accord. Donc vous pensez que c'est une crise personnelle qui a amené ça aussi?
1: Je pense.
0: Vous pensez?
1: Je pense.
0: C'est possible aussi.
1: Mais
0: il peut y avoir un ensemble de choses. Mais finalement, il y a aussi quelqu'un qui dit, mais est-ce que ça vous fait peur qu'une relation de couple évolue? Est-ce que vous auriez préféré rester comme avant? Parce que cette personne a relevé, tout comme nous tous, je pense, le côté NRC, ça nous a marqué. Ne rien changer. Vous voyez, oui. C'est votre un peu ligne. Oui, ça dit beaucoup. Or, dans ce que vous décrivez à un moment, ben, s'il y a quelque chose qui a changé, parce qu'elle, elle avait envie d'avoir un peu plus, de réaliser des rêves et donc d'être un peu moins dans le partage. Vous parlez dans le, de faire des choses par elle-même. Et peut-être que ça, c'était compliqué et que imperceptiblement, il y a quelque chose qui a grignoté votre relation. Peut-être.
1: Bah, c'était peut-être compliqué pour elle, mais pas pour moi, parce que moi aussi, j'ai mes choses à côté.
0: Bah, vous avez dit que c'était trop à un moment.
1: Bon. Oui, parce que j'en ai parlé, je dis, on se voit plus. Moi, on mes activités plus, voilà. Sont sur mon temps, de la journée où elle travaille. Je suis en cours de formation, par exemple, de pilote d'autogire. Donc, ça me prend du temps, oui. Mais. Et c'est en dehors du... Vous voyez
0: oui.
1: Donc, bon, chacun, c'est...
0: Chacun a ses...
1: C'est tout à fait normal.
0: Enfin, en tout cas, c'est compliqué de rester avec oui. Ces interrogations auxquelles on ne va pas pouvoir répondre ce soir. J'entends bien que non. Ça tourne et retourne beaucoup dans votre tête. Peut-être, d'ailleurs, pourriez-vous lui dire, écoute, je... Voilà, c'est un... Je suis mise devant cet état de fait. Je regrette simplement qu'on n'ait pas pu en parler... je reste avec plein de questions dans ma tête. Pourrais-tu m'expliquer, me dire plus exactement, qu'est-ce qui se passe, ton ressenti, sans que, voilà, dis-moi ce que tu ressens, est-ce que tu peux me le dire, ou vous pouvez lui dire, j'aurais besoin de savoir parce que quand vous pouvez lui dire, quand elle vous dit « j'ai bien compris il y a 2 ans qui tu étais », qu'est-ce qui, dans ma personnalité, t'a amené à prendre la fuite, à partir comme cela, sans même qu'on puisse en parler. Au moins, lui, posez la question. Peut-être que par mail, elle pourra répondre, et que vous, bah, ça sera sa réponse à elle, hein, pas la vôtre, mais que ça vous aidera à ne pas rester avec tout ce questionnement. Parce que ce qu'elle vous dit... Et quand même, mériterait, je trouve, quelques explications. Maintenant qu'elle est loin, et que je ne sais pas, elle n'a plus à craindre, je ne sais pas ce qu'elle redoute. Mais voyez, on ne peut pas dire à quelqu'un, j'ai compris qui tu étais, sans en dire plus. Soit on dit rien. Enfin, je trouve, ça, c'est une ombre au tableau, ça. Voilà.
1: Eh ben, ce que vous me dites, je lui ai posé exactement la même question. Et elle me dit, je ne souhaite pas rentrer dans ce genre d'échange avec toi.
0: Oui, comme si l'échange, même par mail, lui, elle le redoutait. Comme si elle, oui. Voilà, elle fuit même par mail. Alors, qu'en pensent les auditeurs? Parce que j'imagine qu'ils ont suivi aussi le déroulement de ce qui vous est arrivé il y a 15 jours, Laurent, et que ça suscite des interrogations, ou est-ce que certains ont des pistes à nous proposer, Paul?
2: Bah, Yamir, déjà, qui dit, mais pourquoi est-ce qu'un couple devrait-il durer? On change, l'autre change, on évolue, et pas forcément de la même façon. Je pense que c'est pour revenir sur votre acronyme NRC.
0: Et puis, ça nous a marqué, on va s'en souvenir.
2: Oui. Et puis, il y a Jean qui a le sentiment que vous êtes quelqu'un de très cérébral, et peut-être même que vous tenez à distance votre corps, vos sens, vos émotions, et ben c'est peut-être cette distance qui vous joue des tours quant à votre perception des choses, et puis de votre femme en particulier, et aussi ce qui vous crée de la difficulté à dialoguer avec elle, et puis elle avec vous.
0: Ah peut-être, parfois c'est vrai qu'on ne communique pas sur le même registre. C'est vrai que vous avez un côté assez analytique, vous l'avez dit, là où elle peut-être est moins dans l'analyse, vous avez dit le côté plus humain, vous avez dit plus analytique, et parfois ça peut créer dans l'échange beaucoup moins de fluidité. C'est parfois des choses comme ça qui, au départ, dans le début d'une relation, on est emporté par l'élan amoureux, on ne le remarque pas. Et dans un quotidien, c'est quelque chose qui peut créer beaucoup de malentendus. Bon, en tout cas, je comprends que vous ayez besoin d'en parler, Laurent, parce que c'est forcément perturbant. Vous avez songé, vous êtes entouré, vous en parlez autour de vous, voir quelqu'un pour essayer de... comprendre ou
1: oui, apaiser. Oui, j'ai alerté immédiatement mes 6 amis, voilà, on peut pas en avoir plus, je peux pas en avoir plus, bah de vraiment bien, très proches. au niveau du travail, oui. Au niveau du travail, j'en parle aussi. Ça va, toi? Bah, écoute, ouais, comme
0: pas
1: un
0: trop.
1: Gars qui, samedi, s'est retrouvé, voilà.
0: Oui.
1: Ah bon, voilà. Donc, et puis, si t'as besoin, tu m'appelles, hein. Bon,
0: d'accord.
1: Bah, voilà. Bon. Donc, ça, c'est important.
0: Bien sûr, bien sûr. Ouais. Bon, ben bon courage à vous,
1: merci
0: Laurent.
1: Beaucoup,
0: merci d'avoir partagé avec nous cette histoire compliquée. Bon courage.
1: Merci. Au revoir.
0: Revoir.

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0: 23h34, vous êtes bien sur RTL, nous l'espérons. En tout cas, c'est Parlons-nous, c'est votre moment chaque soir de 22h à minuit et demi. L'antenne de RTL est à vous au 09 69 39 10 11. Numéro que vous pouvez joindre pour nous parler de vous, mais aussi peut-être pour dialoguer avec un auditeur dont l'histoire vous touche ou suscite des questions. Parce qu'évidemment, l'histoire de Laurent qui part il y a 15 jours part bosser comme si de rien n'était, tout va bien, et puis qui rentre. C'est pas la première fois qu'on entend ce genre d'histoire. Et l'appart est vide, il y a juste un petit mot sur la table de celle qui a partagé sa vie pendant 6 ans, lui disant qu'elle s'en va pour retrouver un peu de sérénité. Alors, il y a encore des messages qui sont arrivés, comme celui de Janaise ou de Cathy, qui disent, elles vont un peu dans le même sens. Alors, voilà, toutes les activités de cette dame n'étaient-elles déjà pas un peu une fuite? Ne se serait-elle pas un peu sentie étouffée? Bon, on a, voilà, c'est très compliqué, hein, ce qui se joue dans un couple et chacun a sa vérité. On va maintenant accueillir Isabelle. Bonsoir Isabelle.
2: Bonsoir Caroline.
0: Bonsoir et bienvenue.
2: Merci, vous m'entendez bien?
0: Oui, je vous entends bien.
2: D'accord, très bien. Voilà, moi je vous appelle pour essayer de comprendre le comportement d'un homme à mon égard et aussi comprendre l'attachement que j'ai pour lui quand beaucoup d'autres femmes auraient passé leur chemin depuis longtemps.
0: D'accord, volontiers.
2: Voilà. Donc c'est au mois de janvier, donc j'ai 59 ans, je suis mariée. Oui. Et au mois de janvier, j'ai entendu à une émission un homme qui s'exprimait et qui exprimait le désir d'élargir son cercle de connaissances et de rencontrer particulièrement une femme.
0: Oui.
2: Et donc voilà, moi je suis tombée sous le charme de sa voix, j'ai été comme envoûtée et donc mon son a fait qu'un tour, j'ai laissé mon numéro à l'antenne et cet homme m'a recontacté le lendemain.
0: Donc, vous aussi vous avez une jolie voix d'ailleurs. Vous avez été non mais charmée, envoûtée par cette voix, mais vous avez une jolie voix aussi.
2: Merci beaucoup. Donc, pendant une dizaine de jours, on s'est contacté par téléphone, par SMS. Il était très enthousiaste, il avait envie de me voir. Voilà, il était chaleureux avec moi.
0: Oui.
2: Et puis, on s'est vu une première fois au restaurant, une seconde fois chez lui quelques jours plus tard. Tout s'est très bien passé. Voilà, on a eu vraiment un moment de connexion, on a même flirté un peu.
0: Oui.
2: Et au lendemain de cette seconde rencontre qui a eu lieu chez lui, et contre toute attente, il m'envoie un message de rupture, un SMS de rupture, me disant que il ne se voyait pas poursuivre avec une femme mariée, alors que dès le départ, je lui avais donné à indiquer ma situation. Et donc ça m'a vraiment surprise, je l'ai recontacté et on a continué à échanger carin,
0: oui.
2: Parce qu'il est devenu assez rapidement froid avec moi, il répondait plus aussi instantanément à mes messages. Et surtout, il s'est mis à annuler tous nos rendez-vous à la dernière minute. Moi, je suis restée, j'ai continué malgré tout à entretenir une relation.
0: Après qu'il vous ait dit qu'il souhaitait mettre fin, c'est ça la relation du fait de votre situation, vous avez cherché à maintenir un lien. Mais il annulait, systématiquement.
2: Mais bon, il était tantôt chaleureux, tantôt froid. Enfin, il était très ambivalent. Et ce qui peut aussi expliquer l'attachement que j'ai pour lui, je sais pas. Donc, on a continué à se voir. Mais au total, on a dû se voir 4-5 fois, pas plus. Mmh. On n'a jamais eu de véritable relation intime non plus.
0: Parlez bien dans votre téléphone, le son n'est plus bon là.
2: Merci.
0: Oui, ça va mieux, merci.
2: Donc, il s'est montré assez ambivalent. Tantôt, il me recontactait, surtout la nuit. Mais c'est surtout moi qui le recontactais moi-même essentiellement. Et dernièrement, là, ça fait un mois qu'il ne répond plus du tout à mes messages, qu'il fait le mort, que voilà. Et alors, j'apporte une précision qui est importante, c'est que cet homme-là est en fait atteint de cécité. Il a une maladie des yeux qui fait qu'il devient quasiment aveugle. Et il est il vit dans un isolement quand même assez important puisqu'il vit seul chez lui. Et il est incapable de sortir seul de chez lui. Donc il est très dépendant de sa famille pour les courses, pour la vie quotidienne.
0: Ouais, donc une vie quand même très...
2: Ouais.
0: Très difficile et où il y a peu d'échanges, d'où cet appel à la radio, ce besoin d'échange, de rencontrer, parce que de sa vie est un peu en huis clos.
2: Tout à fait, ouais. Tout à fait. Et donc voilà, il vit chez lui avec la télévision, la radio.
0: D'accord.
2: Bon, il y a quelques amis, hein, il me dit avoir des amis.
0: Voilà. Il a quel âge?
2: Il a à peu près mon âge, il doit avoir 56 ans.
0: D'accord.
2: Voilà. Et donc voilà, moi je
0: Et comment il va, enfin non, parce qu'on voit sa vie pour un homme, c'est donc il n'a pas d'activité professionnelle?
2: Non, non plus.
0: Non plus.
2: Depuis qu'il a 32 ans, je crois.
0: Ah bon?
2: Ouais.
0: Et comment il explique-t-il?
2: Ben du fait de sa cécité.
0: Bah, il y a des gens qui sont non-voyants et qui travaillent. Je dis pas que le handicap est un obstacle à l'entrée dans le monde du travail, mais il a eu un accident. C'est suite à un accident.
2: Non, c'est une maladie qu'il a eu.
0: C'est une maladie. Oui, je pensais que c'était. Vous voyez, je vous pose la question parce que je pensais que c'était récent et qu'il était du coup, bah évidemment, hein, très, enfin que ça entraînait d'immenses répercussions dans son quotidien, comme quelqu'un qui perdrait la vue du jour au lendemain. Mais vous me dites c'est ancien et qu'il est quand même toujours très dépendant de quelqu'un.
2: Ouais.
0: Ça veut dire qu'il n'a pas, enfin, il n'est pas autonome quoi, tout à fait.
2: Du tout. Ouais. Du tout, pour sortir, pour D'accord. aller à la boulangerie, pour faire des examens médicaux, enfin, il doit être accompagné de quelqu'un. Mmh. Et alors, ce qui est quand même assez récent, c'est que, en fait, depuis le Covid, surtout, il a une grosse baisse de vue. Et donc, ça lui provoque, ça l'a beaucoup déprimé. Et en fait, il est très déprimé aujourd'hui. Il a même des idées suicidaires, d'ailleurs.
0: Ah oui.
2: La dernière fois que je l'ai eu au téléphone, il a exprimé le désir d'en finir.
0: Voilà, il va très mal, oui.
2: Ouais, je suis très inquiète aussi pour lui, par ailleurs. Mm. Mais il ne répond plus du tout à mes SMS. Mm. Et je ne sais pas quoi faire, je ne sais pas du tout quelle attitude avoir avec lui.
0: Mais votre question, au départ, elle prend son sens, là, quand je vous écoute, Isabelle, parce que vous me dites... comment expliquer cet attachement qui s'est créé avec cet homme?
2: C'est très bizarre. Ouais, effectivement, c'est vrai que le comportement qu'il a.
0: Vous vous ennuyez, vous, dans votre couple? Vous êtes mariée depuis 38 ans, vous ne trouvez plus auprès de votre mari l'écoute, la présence dont vous auriez besoin? Cet appel-là résonne quand même comme une bouteille à la mer de cet homme. Enfin, il y a quelque chose de.
2: Tout à fait. C'est-à-dire qu'en fait, quand je l'ai entendu, j'étais pas à la recherche forcément de tromper mon mari ou d'avoir une relation, mais vraiment, j'étais vraiment comme
0: envoûtée. Vous l'avez dit.
2: Envoûtée par cet homme, envoûtée par la voix. Et je pense que l'emballement qu'il y a eu dès le départ de cette relation fait que moi-même, je me suis laissée embarquer dans un élan, presque un élan vital, en fait, pour moi.
0: Oui.
2: Fait que j'ai un attachement pour cet homme que je n'arrive pas à me défaire, quoi.
0: Pour cet homme ou pour ce qui, à un moment, a pu... incarner, représenter, ce que vous avez projeté.
2: Je ne sais pas.
0: Je me suis laissée embarquer dans un élan, vous avez dit presque vital. Bon, je crois qu'on peut enlever le presque.
2: Ouais.
0: Oui, non, mais c'est pas rien de dire. Comme si chez vous, il y avait à ce moment-là, comme pour vous sentir en vie, vous sentir vivante. Vous voyez, c'est des mots très forts, hein. Cette voix qui fonctionne, vous vous sentez envoûtée. Vous voyez comment tout ce qu'on peut projeter déjà sur une voix, sur donc tout ce que ça incarnait, et surtout comme ça met l'accent sur un manque. Il y a du manque là chez vous, profond.
2: Ouais, tout à fait. Et puis peut-être aussi ce comportement très ambivalent de tantôt il est chaleureux, tantôt il me rejette, presque irrespectueux d'ailleurs, hein, parce que il a annulé par exemple des repas, des rendez-vous que j'avais pour lesquels j'avais préparé un repas, il annulait une demi-heure avant, quoi, pour des prétextes divers et variés.
0: Il va mal. C'est pas un manque de respect, c'est qu'il va mal. C'est-à-dire que lui aussi il a rêvé. C'était une bouteille à la mer, ça t'appelle. Il y a un désespoir. Il y a deux solitudes qui se rencontrent là, ouais. Pour des raisons différentes. Mais ouais. Voyez, oui, mais ouais. C'est ça aussi. Là. C'est pas rien, ouais. Ça résonne aussi cet appel à la radio. Enfin, vous écoutez, comme vous dites. Je vous crois quand vous dites, vous n'étiez pas dans la perspective de tromper votre mari. C'est pas ça qui est en jeu. C'est quelque chose de plus essentiel pour vous. Où là, c'est venu réveiller quelque chose chez vous d'un désir. Mmh. Et le désir, c'est pas seulement le désir, au sens sexuel. C'est d'un désir de se sentir en vie, exister, vivant. Il y a quelque chose là qui manque dans votre vie à vous. Mmh. En ce moment.
2: Et c'est vrai qu'au début, quand on échangeait des SMS, on projetait même des choses. C'était jamais vu. On projetait de partir en week-end, on projetait de faire des conférences ensemble.
0: C'est ça.
2: Et moi, j'étais complètement, accrochée à mon téléphone, attendre les SMS.
0: Oui.
2: Et tout d'un coup, tout s'arrête. Et en fait, j'ai l'impression que je n'arriverai à me détacher de cet homme-là que lorsque j'aurai compris pourquoi aujourd'hui il est devenu froid et distant. Et plein de fois,
0: Et vous ne le comprenez pas ?
2: Non.
0: Ben, il va très mal, cet homme. Il va très mal, Isabelle. Vous le dites en même temps. C'est pas une question de compréhension. C'est pas tant cet homme qu'il faut comprendre. C'est déjà très compliqué de comprendre un autre, de se comprendre ce qui se passe dans sa tête. Mais enfin, vous me dites quand même que cet homme a une vie, pour un homme de 56 ans qui est malheureusement très rétréci, quoi. Du fait pour de plein de choses où il va mal, où il a des idées suicidaires, il va bon. La priorité n'est pas tant de comprendre cet homme où il vous donne des éléments de réponse. Il va mal. Pourquoi ne pas le croire? Enfin, il vous raconte pas d'histoire et je pense que lui aussi a eu envie de rêver. Et puis que la femme que vous êtes, que vous représentez, tout d'un coup de cette vie qui pouvait s'offrir, tout d'un coup c'est comme une vie parallèle. Mais en même temps, derrière, il faut assurer quand on va si mal. Mais la vraie question, elle est pas là, à mon avis, hein, Isabelle. C'est déplacer le problème. Ce qu'il faudrait tenter de comprendre et ce qui serait plus bénéfique, c'est vous. Qu'est-ce qui fait qu'à un moment, vous voyez, cet homme, il cristallise beaucoup de choses. Il représente aussi ses week-ends, ses départs, cette autre vie, tout ce qui vous manque, finalement. Comme si dans votre vie là, et je ne sais pas ce qui se passe, il y a quelque chose qui manque, il y a une lassitude, il y a quelque chose qui manque.
2: Ouais, parce que par ailleurs, j'ai une vie quand même bien pleine. J'ai une petite famille, je suis grand-mère, j'ai des petits-enfants, les enfants, ça se passe bien.
0: Oui, mais grand-mère, mère, c'est la femme qui vibre, hein, quand vous me parlez. Vous voyez, moi, je tant mieux. Oui, bon, très bien, vous êtes grand-mère, mère, très bien. Mais vous ne me parlez pas de vous, femme.
2: Oui, bien sûr. Et j'ai une très forme d'urgence aussi, hein. J'ai 59 ans, je me dis, bon, bah.
0: Parlez bien dans le téléphone, je vous perds, hein. Là, il y a des moments.
2: Là, ça va, là?
0: Oui, urgence à quoi?
2: Oui, oui. Il y a une urgence à vivre ma vie de femme aussi. J'ai 59 ans et je me dis, bon, bah, c'est maintenant qu'il faut le vivre.
0: C'est
2: quoi,
0: plus si possible avec votre mari?
2: Si, on s'entend bien, mais j'ai plus. Enfin, ça me fait plus vibrer, quoi.
0: D'accord. Vous lui avez dit, il le sait?
2: À mon mari, non. Non. Non, et d'ailleurs, même curieusement, le fait d'avoir rencontré cet homme-là fait que ça a redynamisé aussi notre couple. Mmh.
0: C'est assez fréquent.
2: Ouais.
0: Oui, parce que vous êtes à nouveau en vie. Il y a quelque chose qui s'est animé chez vous.
2: Mais je comprends que cet homme n'aille pas bien, mais du coup, comment est-ce qu'on peut préférer être seul que d'avoir la compagnie de quelqu'un, quoi.
0: Mais vous ne savez pas quelle est sa vie. Vous ne savez pas quelle est sa vie à cet homme.
2: C'est-à-dire
0: que finalement, que connaissez-vous de son histoire? Je ne sais pas s'il préfère être seul. Il ne peut pas, peut-être que, quand il a fait cet appel à la radio, c'était dans le désir à ce moment-là, en tout cas exprimé, de faire des rencontres, d'élargir son cercle, parce qu'il souffre de cette vie qui lui paraît peut-être trop étriquée, et de rencontrer une femme. Mais entre en avoir le désir et être en capacité de le faire, il y a un monde. Vous raisonnez, vous voyez, c'est très rationnel là. À la fois, vous êtes embarqué dans un truc où il y a beaucoup de projections et de bon, et à la fois là, vous raisonnez de façon presque trop cartésienne en disant, mais comment peut-il préférer sa solitude au fait de m'avoir moi et où on pourrait partir en week-end et tout. Oui, mais c'est là où je vous dis, vous cet homme, vous n'entendez pas ce qu'il vous dit ou vous ne voulez pas le voir. Qui est le plus aveugle des deux en ce moment? Ben, il y a quand même, vous n'entendez pas en tout cas ce qu'il vous dit.
2: Non.
0: C'est que, il vous parle d'idées suicidaires. Donc, quand on est en proie à une dépression très profonde, et c'est peut-être, et du fait, c'est pour ça que je vous dis, vous savez pas quelle est sa vie. Ce monsieur qui, sa vue en plus s'est encore plus dégradée pendant le Covid, qui du coup n'a plus d'autonomie, est tributaire des autres. Je vois sur sa petite fiche, c'est sa mère qui s'occupe beaucoup de lui. Et là, tout d'un coup, il y a la perspective, oui, ça peut le faire rêver, le faire envie, mais se dire, j'en suis pas capable. Parce que dans les faits, il y a un problème de manque d'autonomie là chez lui, qui a entraîné, il vous parle d'un état dépressif certainement sévère s'il est dans des idées suicidaires. Donc, quand on est dans cet état-là, même s'il y a des petits moments où tchac, il peut y avoir la rencontre, lui aussi a voulu y croire, mais on n'est pas en état de partir en week-end et de s'engager dans une histoire d'amour, hein, quand on est dans cet état-là. Et voyez, vous êtes tellement vous accroché à vos fantasmes, à vos projections, que vous ne voyez plus la réalité telle qu'elle est. Ou en tout cas, vous n'avez pas envie de la voir.
2: En tout cas, c'est pas la réalité qui m'a montré au début de la relation.
0: Oui, mais vous vous accrochez. Ce qui est intéressant d'ailleurs, vous vous accrochez à quelque chose qui est impossible. Ce qui est une façon d'ailleurs de rester aussi dans votre vie et de ne pas tromper votre mari. Même si vous en avez le désir, au fond. Mais c'est, voyez, se mettre dans une histoire impossible, c'est une façon de rien changer à sa vie. Parce qu'on peut parler de cet homme, mais en tout cas, c'est pas lui qui m'appelle, c'est vous. Et c'est vous qui êtes perdu sur l'attitude à tenir et en comprenant pas son comportement à lui. Mais c'est déplacer le problème.
2: Mais j'ai l'impression que j'arriverai à m'en détacher que lorsque j'aurai compris, en fait, son comportement.
0: Alors, vous arriverez à vous en détacher lorsque vous aurez compris pourquoi cet attachement.

0: fait, je comprends pas.
1: Pourquoi vous allez dans un truc impossible? C'est plutôt ça la question. Vous êtes, il y a quelque chose qui vous manque en tant que femme. Vous me parlez d'urgence à vivre. Vous me dites, c'était comme un élan vital. Il y a tout d'un coup, vous voyez, cette voix qui vous envoûte. Vous êtes, ça, il y a des filtres d'amour. Vous savez, dans les contes, on voit ça, on fait boire un filtre d'amour. Vous, c'est une voix. Et on voit la puissance d'une voix. Et vous vous êtes accroché là. Alors, vous l'avez rencontré. Mais finalement, quand il vous décrit, au départ, oui, au départ, lui aussi, ça a dû lui sembler merveilleux. À cet homme. Que quelqu'un, déjà, s'intéresse à lui. Vous vous rencontrez, vous rêvez ensemble. C'est merveilleux. Mais après, il y a le retour du réel. Et sa réalité, elle est loin d'être merveilleuse, malheureusement. Et la vôtre, elle est pas si... Comme vous dites, vous êtes grand-mère maintenant, vous êtes mère, mais il y a urgence à vivre, j'ai 59 ans et sur le plan de ma vie de femme, qu'est-ce que je m'ennuie? Peut-être. Vous êtes là?
0: Oui, je vous entends.
1: Oui. Pensiez pas, je voulais que je vous parle du comportement de cet homme, mais je le connais pas, cet homme. Je le connais pas.
0: Ouais, parce que au début de cette relation, quand il se montrait quand même très enthousiaste, il était déjà dépressif au fond. Et en fait, comme si effectivement, au moment de se voir de manière, comme s'il avait peur en fait du contact charnel, en fait, du contact physique. C'est un peu l'impression que ça me donne, en fait. Comme s'il vivait dans une bulle, dans un...
1: Mais il vit dans une bulle, dans ce qu'il vous dit, apparemment. Il vit chez sa mère.
0: Non, non, il vit pas chez sa mère, il vit chez lui. Mais par contre, il est dépendant de sa mère pour sortir, pour faire des cours.
1: Mais oui. Donc, peut-être que c'est un homme qui n'a pas eu de femme dans sa vie depuis des années. Il va mal, cet homme. Vous voyez, je pensais que vous alliez me dire, je veux l'aider, je veux faire quelque chose, je veux...
0: Oui,
1: c'est même pas de cet ordre-là, c'est, en gros, c'est, mais pourquoi il refuse la vie que je, qu'on pourrait avoir? Mais cette vie, elle est faite que de rêves, en fait. Vous croyez qu'on change d'un coup de baguette magique, comme ça? Vous croyez que cet homme qui s'est construit dans cette vie-là, il vous rencontre, et vous, comment vous imaginez votre vie à vous? Vous allez partir, vous allez tout quitter, dire, non, vous embarquez avec un monsieur qui va très mal et qui a des idées suicidaires?
0: Non.
1: Vous voyez, enfin, quand on pose, pardon de vous d'être un peu, de vous dire les choses comme ça, mais qui va très mal, qui est mal en point, qui est très malheureux dans sa vie. Et qu'est-ce que vous allez faire, vous, dans cette histoire? C'est ça qui interroge, en fait. Vous voyez? Et c'est, je comprends que vous vous interrogiez, mais vous vous interrogez sur lui, sur son comportement, comme si pourquoi il refuse cette vie-là, au lieu de vous pencher sur votre vie à vous, Isabelle, en ce moment, qui peut-être, et je ne dis pas qu'il y a lieu de tout remettre en question, il y a des choses qui sont très agréables dans votre vie, vous m'avez dit, vous avez, voilà, il y a certainement, et même votre vie est certainement beaucoup plus remplie et que ce monsieur, malheureusement pour lui, mais il y a quelque chose où il y a une urgence à vivre, il y a un besoin vital chez vous. Ça, c'est ça qu'il faut explorer. Voyez? De quoi avez-vous besoin? Il y a des moments dans la vie où on peut ressentir cela. Et ça ne passe pas forcément par un autre. Mais c'est très tentant de se dire qu'un autre va tout, voyez, va permettre de combler tout ça, tout ce quelque chose d'un, quelque chose qui manque. Alors qu'en fait, c'est vos propres désirs qu'il faut interroger. Je pense que ça serait beaucoup plus bénéfique pour vous. Est-ce que vous l'entendez ou pas?
0: Oui, je l'entends, mais en même temps, j'ai bien conscience qu'aujourd'hui, j'ai envie de vivre d'autres expériences. De cet homme-là, quand même, que je suis restée.
1: Alors, d'autres expériences, attention à vous d'ailleurs, hein, parce que tel que vous vous projetez, que vous vous accrochez, vous pouvez en vivre des expériences.

0: expérience. Hein. Je suis pas certaine que ça comblera ce qui actuellement demande à s'exprimer dans en termes de désir. Le désir, c'est pas forcément que le désir sexuel, le désir d'une rencontre affective, amoureuse ou voyez affective. C'est il y a quelque chose qui s'exprime d'un désir chez vous et qui ne passe pas forcément par un autre qui est à interroger pour vous-même à ce moment-là de votre vie. Donc ce monsieur, oui, vous vous accrochez à un monsieur, bon, qui au vu de ce que vous me dites, je ne le connais pas, et vous finalement pas tant que ça non plus, et qui vous a dit ben, la réalité de son quotidien qui est très difficile, et qui fait que malheureusement il en est à avoir des idées suicidaires, ce qui explique qu'il ne vous répond plus, il est peut-être hospitalisé, ça pu lui arriver, vous voyez, il a peut-être, voilà, il n'est peut-être pas en état de, quand on va très mal, de parler, d'avoir un échange, encore moins de donner des explications. Donc, c'est ce qui explique qu'il fait silence, non pas contre vous, mais parce qu'il est mal, et que c'est pas votre histoire, que c'est la sienne. Voilà. Et que, il y a des gens autour de lui, vous dites, bon, sa mère est auprès de lui, il a des amis, bon, qui vont prendre soin de lui. Vous, c'est pas, voilà, c'est pas votre histoire à vous. En revanche, je pense qu'il vous faudrait revenir à vous. Et peut-être, d'ailleurs, dans l'espace d'un cabinet, comprendre ce qui est en jeu chez vous en ce moment. Pour ne pas vous perdre.
1: Ben oui, parce qu'en plus, je crois que je me perds un peu.
0: Vous êtes en train de vous perdre, je suis d'accord avec vous. Donc ça vaut le coup d'en parler. Ça vaut le coup d'en parler. Vous voulez ajouter quelque chose ou...
1: Non.
0: Bon, je pense que c'est important pour effectivement ne pas vous perdre. Et que vous dites des choses importantes par ailleurs, sur vous-même. Ouais. Bon courage, Isabelle.
1: Merci.
0: Bon courage. Au revoir. 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
2: Jordan Bardella annonce porter plainte après la publication dans la journée d'un article de Mediapart attribuant au président du Rassemblement National des propos antisémites en 2013. Il s'est défendu dans la soirée.
3: Ces propos sont parfaitement délirants. Ils ne sont pas les miens, pas plus qu'ils ne sont ceux du jeune adolescent de 17 ans que j'étais à l'époque, qui était adhérent du Front National à l'époque, mais qui n'en était pas un militant, contrairement à ce qui est écrit par Mediapart, et donc qui n'avait pas de contact avec des personnes qui militaient au sein du parti à l'époque. Je les conteste. J'ai évidemment missionné mon avocat qui a déposé une plainte en diffamation. Je pense qu'on est face à quelque chose d'extrêmement organisé. Ça ressemble à une opération de barbouzerie. Parce qu'il y a manifestement une tentative de déstabiliser la campagne.
2: Jordan Bardella, invité de CNews. Le papa a quitté la France. Il est arrivé à Rome dans la soirée après 4 folles journées à Paris, Lourdes et Metz, remplies de bénédictions, voire de miracles, a-t-il déclaré lors d'une conférence de presse dans son avion. Journée de mobilisation et de grève dans la fonction publique. Ce mardi, les syndicats réclament de meilleures conditions de rémunération pour les agents. Le SNUIPP, FSU premier syndicat des enseignants du primaire, dit s'attendre à 40% de grévistes chez les professeurs. Et à l'occasion de cette journée de grève, la principale organisation syndicale des lycéens appelle au blocage des lycées partout en France. Ce lundi, 180 établissements ont été concernés, 164 personnes interpellées et 12 policiers blessés, d'après Laurent Nunez, le ministre de l'Intérieur. Le foot et la victoire en toute dernière minute des Bleus de Zinedine Zidane, 1-0 face à la Belgique pour le compte de la deuxième journée de la Ligue des Nations. But signé Michael Olise. Et alors que les attaques racistes et le cyberharcèlement visant les sportifs se multiplient, Marc-Olivier Fogiel reçoit ce mardi l'ancien footballeur international Lilian Thuram, engagé depuis des années sur ces questions. Rendez-vous à 8h15 sur RTL. Et puis c'est la surprise de la soirée. Céline Dion a fait une apparition surprise. La chanteuse a donné le coup d'envoi de la semaine de la mode en chantant son tube I'm Alive au défilé L'Oréal au pied de la Tour Eiffel. Les courses, c'est à Chantilly, départ 13h55. Dominique Cordier vous conseille de jouer le 2, le 9, le 7, l'As, le 6, le 4 et le 14. L'outsider de RTL, c'est le 7, Botticelli. La météo avec des passages nuageux et de belles éclaircies qui alterneront sur le pays sous des températures chaudes pour la saison. Là où le temps se dégradera avec des pluies, des orages et du vent, c'est de l'est des Pyrénées aux Cévennes. Les températures le matin, 12 à 16 degrés dans la moitié nord, 16 à 21 degrés dans la moitié sud. L'après-midi, prévoyez 24 à 30, il fera jusqu'à 31 degrés à Bordeaux et à Agen.
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6: La nuit se poursuit sur RTL au fil de vos confidences au standard de Parlons-nous. 09 69 39 10 11. C'était intéressant l'histoire d'Isabelle, voir comment on peut à un moment s'accrocher à une voix. En l'occurrence, ça a commencé le pouvoir d'une voix. Isabelle s'est dit envoûtée par cette voix. Ça peut être une rencontre, quelque chose où on accroche sur des rêves, des fantasmes. Et souvent, c'est pas tant à cette personne qu'on a du mal à renoncer, mais à tous les rêves qui sont accrochés à cette personne. Et ces rêves, ces désirs, cela mérite qu'on se penche sur eux. On passe souvent notre vie à étouffer nos désirs, parce qu'on en a très peur de nos désirs. Donc, il y a des moments, voilà, ils viennent frapper à la porte, ils viennent avec une intensité folle, et c'est important de les interroger, parce que souvent, les projeter sur un autre, c'est aussi ne pas revenir à soi et comprendre ce qui est en jeu derrière. Je ne sais pas si j'ai été claire, pas dans la dernière partie de phrase, mais tant pis, c'était un petit peu le sens de ce que je voulais dire à Isabelle ce soir.

0: C'était Daniel Balavoine, tous les cris, les SOS sur RTL. Et dans Parlons-nous, si vous avez, voilà, il y a des moments de découragement, des moments d'abattement, une mauvaise nouvelle. On est là. Si vous avez besoin de parler chaque soir de 22h à minuit et demi, appelez-nous 09 69 39 10 11. Ne restez pas seul avec vos soucis.
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0: Bonsoir Evelyne.
2: Bonsoir Caroline.
0: Bonsoir et bienvenue sur l'antenne.
2: Merci bien, j'espère que vous m'entendez.
0: Mais écoutez, c'était le gros problème. Je suis arrivée à 22h, Paul m'a dit, Evelyne, la pauvre, elle roule, hein, elle est, voilà, et on risque d'avoir un petit problème. Franchement, je vois Marc. Oh, il est très indulgent avec tous les routiers. Donc, Marc, il y allait. Voilà. Écoutez, vous roulez. Qu'est-ce que vous allez où, là?
2: Dans le sud.
0: Dans le sud. Vous transportez quoi?
2: À vrai dire, je ne sais pas. C'est de la marchandise. Bon. Mais c'est pas moi qui charge et je ne décharge pas. Donc
0: d'accord.
2: C'est du fret.
0: D'accord. Vous savez pas. Mais vous roulez toute la nuit. Et donc, vous avez besoin d'appeler pour parler de votre fils, je crois, c'est ça?
2: Oui.
0: Donc, on vous écoute.
2: Le troisième du nom.
0: Le troisième?
2: Oui, le troisième du nom.
0: Le petit dernier?
2: Non, j'en ai un autre.
0: Ah, vous en avez quatre?
2: Ouais.
0: D'accord. Ben, dites-moi, une vie professionnelle bien remplie et une vie de famille aussi.
2: Après, chauffeur, donc j'ai fait plusieurs métiers, et là, ça va être le dernier. Parce que moi, je chante, quoi. Quand je sens que je vais au bout, je regarde ce qui manque, et où il a de l'emploi.
0: Oui.
2: Et je choisis, là où il manque du monde.
0: Ça fait combien de temps que vous êtes chauffeur?
2: En 2015, j'ai repassé mes permis. Ah, donc j'avais 50 ans. Wow. Et j'ai dit, il manque. Alors, j'étais assistante maternelle, mais j'en avais marre de la maison.
0: Ah oui, c'est un virage, sans mauvais jeu de moi, 180 degrés. Mais alors, dites-moi, il y a 11 ans de ça, donc ça veut dire qu'aujourd'hui, vous retrouvez dans ce boulot-là, 11 ans plus tard, vous êtes sacrément courageuse, hein.
2: Enfin, non. Voilà, après, c'est plaisant.
0: Bon, mais tant mieux. Tant mieux.
2: Voilà.
0: Bon, alors je vois qu'il est minuit 12, je sais que vous voulez me parler, de votre fils, donc, on va pas digresser, c'est moi, hein, pardon, qui vous parle de votre métier. Alors, qu'est-ce qui se passe avec, avec ce garçon?
2: Donc, le troisième du nom, il a postulé, donc, il veut, il a fait des études, un master, c'est trois ans, je crois, d'études, dans l'informatique, je crois que c'est pour faire des sites web.
0: Pour faire des sites web, d'accord, d'accord.
2: Et l'IA a pris son boulot.
0: Ah oui, d'accord. C'est l'IA qui fait ça maintenant.
2: Oui. Donc je lui dis, il faut changer ton fusil d'épaule. Mais si c'était que ça, comme ceci. Mais il est très borné, il est toujours en train de faire le professeur avec nous, donc on ne peut pas discuter avec lui. Mais le souci, c'est qu'il a 2 ans, donc il a fait son master du travail et comment ça s'appelle. Et on travaille en entreprise et à l'école.
0: L'alternance.
2: Oui, en alternance.
0: En alternance, oui.
2: Et la première année, il a son entreprise qui lui a dit non, on ne peut pas continuer parce qu'il a eu énormément de retard.
0: De retard?
2: Dans quoi?
0: Il était en retard? Il arrivait en retard?
2: Oui, tout le temps.
0: Alors ça, c'est un problème. Oui, dans une entreprise, mais partout. Enfin, oui, il arrivait. Oui. Et pourquoi il arrivait en retard?
2: J'ai du mal à me lever, j'ai du mal à dormir.
0: Oui.
2: Ouais. Alors, ils disent que toute la nuit, hein, il est sur son ordinateur, il a des...
0: Et oui, s'il est passionné d'informatique, il voulait créer des sites web, évidemment. Oui, il est beaucoup sur ses écrans la nuit.
2: Ben oui.
0: Donc, évidemment, il peut pas se lever le matin, quoi. Il a quel âge?
2: Il a 22 ans.
0: 22. Ouais, il y a beaucoup de jeunes qui, comme ça, se décalent et sont beaucoup sur les écrans la nuit et ont du mal, ouais. Sont en déficit de sommeil. Mais enfin, c'est embêtant parce que, quand même là, ça l'a pénalisé dans son alternance.
2: Eh ben oui, ça l'a pénalisé. Alors, il a repris une autre entreprise.
0: Oui.
2: Et pareil, j'ai dit deux entreprises qui te balancent parce que c'est pas en retard.
0: Mais à cause de ça.
2: Et à cause de ça. Et il avait pris, donc c'était assez loin de la maison. Donc, il l'a pris, il a dit, ouais, mais pour être de près de l'entreprise, et tout ça, il a voulu son appartement. Donc, je dis, ok. Et il nous a caché que l'entreprise, elle avait mis, elle avait rompu son contrat.
0: Ah oui, d'accord. Mais...
2: Et du coup, il dit, non, mais je le garde, parce qu'avec le chômage, je pourrais garder. J'ai dit, non, mais non. On va pas pouvoir payer si tu as rupture de contrat. Nous, on va pas pouvoir payer ton loyer. Hein. Donc, on vient à la maison. Donc, on a dit, ben,
0: bien sûr.
2: Et il a même pas fait un an tout seul. J'ai bien compris parce que tout seul, on nous faisait mal, il se levait pas et tout ça. Bon, on lui dit, c'est pas grave, tu reviens à la maison. Il a fini par son alternance et son frère. Il l'a pris parce que son frère, il a aidé des garçons à une entreprise à lui.
0: Ah, d'accord, oui.
2: Donc, dans l'informatique.
0: Oui.
2: Donc, il a dit, bah, je te prends pour faire mon site web.
0: Ah ben, super, ça. Oui.
2: Oui, il l'a fait. Mais comme m'a dit mon fils, bon, je voulais le présenter à d'autres parce qu'ils sont dans un groupe où il y a plusieurs entreprises. C'est un peu un coworking, un truc comme ça.
0: Très bien. Ah oui, d'accord, oui, oui.
2: Je vais te présenter.
0: Oui.
2: Mais je dis, mais le coup qu'il a fait chez moi, c'était son frère, du coup, il se permettait d'aller en retard.
0: J'ai pas compris, il se...
2: Il a profité d'être en retard. Ouais, c'est mon frère.
0: Oui, non, mais là, trois fois de suite, ça va, quoi. Ça commence à bien faire. Enfin, vous voyez, qu'est-ce qui fait qu'il est bon?
2: Il a toujours des excuses, comme dit, là, j'ai parlé à...
0: Oui, mais bon.
2: À mon fils aîné, je l'ai appelé. J'ai dit, non, mais il faut que tu pousses de Théo, parce que,
0: Non, mais c'est un problème de motivation aussi à un moment, ou alors est-ce qu'il est addict aux écrans, qu'il passe sa nuit dessus? Je sais pas, moi, il y a un problème là, non?
2: Oui, il a un problème. Alors je lui dis, il dit ouais, mais j'ai le problème d'emploi. Il dit je postule, mais c'est des renvois automatiques. Ils veulent des gens d'expérience. J'ai dit de toute façon les entreprises, soit qu'ils vont te dire que tu es trop jeune, tu manques d'expérience, ils comptent pas d'expérience.
0: Soit trop vieux.
2: Les diplômes qui vont, voilà.
0: Et vous coûtez trop cher.
2: Mais alors je lui ai dit, mais il y a une... Il a dit oui, mais les entreprises que... Donc mon frère, il m'a proposé, présenté, ils m'ont dit qu'il fallait que je me mette en freelance. Parce que c'est très dur.
0: Enfin, je ne sais pas.
2: Je n'ai pas capable.
0: Mais dites-moi, parce que ça demande beaucoup, ça paraît se dire, super, on n'a pas de patron sur le dos, pas d'horaire, mais ça demande une grande discipline. Hein. Il faut beaucoup un cadre. Et vu là, il a du mal à se poser un cadre. Donc en freelance, c'est pas parce qu'il va être en freelance qu'il va devoir démarrer ses journées à 16 heures. Enfin après, bon, je sais pas s'il bosse la nuit. Mais alors, donc il est plus, pardon, il n'est plus avec son frère, il est plus dans l'entreprise de son frère.
2: Non, il a fini son cursus, donc il a fini ses études. Et
0: d'accord,
2: maintenant,
0: là maintenant il cherche un emploi. D'accord.
2: Voilà. Son aîné, il lui a dit, tu te prends pour que tu puisses finir tes études.
0: Oui, c'est bien, c'est gentil de sa part. Qu'est-ce qu'il en dit, votre fils aîné? Parce que moi, je vous avoue que je n'y connais rien dans ce domaine, voyez, dans cette filière-là. Donc, Qu'est-ce qu'il en dit, puisque votre fils est né, lui, il a une entreprise, il est en coworking, donc il lui a fait rencontrer d'autres personnes. Je ne sais pas, peut-être que le freelance... peut-être, qu'est-ce qu'il en dit, votre fils aîné ?
2: Il m'a dit qu'il ne tiendra pas le coup.
0: Il ne tiendra pas le coup, oui. Quand même.
2: Et puis, il a ma... Donc, la femme de l'aîné, donc...
0: Oui.
2: Elle travaille dans ce milieu-là.
0: Ah bon, bah alors.
2: Elle travaille aussi. Bon, elle est arrivée, mais vu que ils ont sept ans d'écart.
0: Oui.
2: Il a un grand écart. Elle lui dit bon, je fais ce travail-là.
0: Oui.
2: Mais c'est vrai que elle travaille dans une entreprise. Elle lui dit on recrute pas et les personnes. Justement, avant, on leur donnait le travail, et là, ça commence à baisser parce que l'IA nous prend le travail.
0: Ah oui,
2: donc,
0: d'accord.
2: Il me dit, j'ai fait 4 ans ou 5 ans d'études là-dessus. Il dit, je veux pas. J'ai dit, mais tu sais, il a plus dans la sécurité informatique, c'est toujours d'informatique. C'est vrai que c'est pas la même chose. Hein, mais, ça recrute. Et cherche dans un boulot qui recrute. Mais non, mais c'est la conjoncture qui va. Ça ne rend pas compte que la conjoncture, ça ne change rien.
0: Non, mais de toute façon, il faut s'adapter. C'est vrai qu'avec l'IA, il va y avoir beaucoup de métiers, il va y avoir des choses qui vont être supprimées. Bon, c'est toujours, il va falloir s'adapter. Et lui, dans le domaine dans lequel il est, il va avoir besoin, parce que dans l'informatique, enfin, il faut particulièrement s'adapter. Et avant cela, évidemment, on pourrait se dire il est démotivé par, mais il y avait déjà un problème. Alors c'est peut-être un peu un manque de motivation, je ne sais pas. Quand vous dites que quand même deux entreprises où à chaque fois ça se passe mal parce qu'il arrive en retard, son frère le prend, là aussi ça se passe mal. Vous voyez, à un moment il est jeune, mais on tire des leçons de ses expériences. C'est-à-dire dire à un moment il faut savoir ce qu'il veut. Bon, ou alors derrière cela, ce qui n'exclut pas, vous me dites beaucoup de jeunes peuvent avoir ce problème. Vous dites il est la nuit, il discute beaucoup sur les écrans. Bah, évidemment, s'il passe sa nuit sur les écrans, il peut pas se lever le matin. Mais est-ce que par ailleurs, en dehors des écrans, il a un peu une vie? Est-ce qu'il sort? Est-ce qu'il voit des amis? Est-ce que tout se passe sur le numérique?
2: Eh ben justement. Non, je peux pas bouger parce que
0: pourquoi
2: je bouge, je vais utiliser de l'essence.
0: Oh non.
2: Et
0: non,
2: au prix
0: non,
2: de l'essence,
0: il faut arrêter.
2: Je peux pas.
0: Ouais, bon,
2: alors
0: pas.
2: Après,
0: tout est
2: dit...
0: prétexte hein, là. Hein,
2: ah
0: un
2: oui,
0: peu
2: non,
0: pour
2: mais...
0: ne pas bouger. Je suis désolée.
2: Et puis je lui dis, si tu veux, je te prête ma voiture à l'électrique.
0: Ouais, vous trouvez toujours, c'est bien une raison. Oui, oui.
2: Voilà, j'ai dit, moi je travaille de nuit. Donc, si tu arrives à 19h à la maison, tu peux le prendre. Partir dans la journée à 19h, il faut que tu sois rentré à la maison parce que moi je dois partir au travail. Donc je lui laisse en plus.
0: Oui, donc vous êtes super. Et puis vous quand même qui vous décarcassez, vous me dites à 50 ans, vous reprenez une formation. Alors bon, évidemment, mais là, il faut comprendre ce qui se passe. C'est-à-dire parce que là, est-ce qu'il fait un peu des choses? Est-ce qu'il voit des amis? C'est compliqué d'être à la recherche d'un emploi. C'est dur pour les jeunes de trouver le premier emploi. Il ne s'agit pas de nier cela, mais là, il est en train. Le problème, il se décale complètement à vivre la nuit. Est-ce qu'il voit des amis? Est-ce qu'il sort un peu en dehors de ses écrans?
2: Alors il fait, il dit si je sors, donc il sort le week-end. Il me dit je vais au bar.
0: D'accord.
2: Et, il me dit mais c'est là je rencontre des gens au bar et il a des anciens
0: copains
2: dans sa filière.
0: Oui.
2: Donc il dit ils vont me recommander pour que je puisse rentrer dans leur entreprise. J'ai dit oui, mais je suis d'accord que tu fasses ça, mais profite de ce temps avant de trouver, de te remettre, de te recaler en mode de journée, comme ça.
0: Oui, vous avez raison, vous avez raison.
2: Voilà. J'ai dit, tu parlais qu'il y a les pompiers qui vont être bientôt à côté de chez nous.
0: Oui.
2: Ils vont déménager juste à côté de chez nous.
0: D'accord.
2: Tu m'as dit, quand ils viendront à côté de chez nous, j'irai faire une formation de secourisme. J'ai dit, t'as rien à faire, demande-leur amoureux du secourisme. Alors il me dit, oui, mais si je vais chez eux, ça va m'éloigner de mon métier. Et puis je me suis fait pendant 5 ans. Tu me trouves des excuses ?
0: Oui, à chaque fois, ça va pas. Faut peut-être un peu. Vous êtes, moi, je vous êtes très très sympa et pleine de bon sens, de ressources, d'encouragement, de motivation. Mais il y a un moment où il va falloir un peu qu'il se bouge aussi, que ça vienne de lui, quoi. Qu'est-ce qu'il veut là ? Parce que là, il est retourné à la maison, donc il vit plus dans l'appart. Il veut un peu tout là. Il est un peu peinard aussi là, quand même.
2: Est peinard. Alors j'ai une autre belle fille, et puis même ma fille, elle a changé parce qu'elle était dans le commerce ma belle fille, donc la compagne de mon dernier, elles ont travaillé.
0: Oui.
2: Elles sont dans le commerce.
0: Oui.
2: Elles ont bien vu que le commerce est trop compliqué.
0: Mm.
2: Bon, et là, ma fille, elle dit, bon, je veux faire une formation de menuisier.
0: D'accord, oui.
2: Donc, elle a changé complètement de menuisier.
0: Oui.
2: Elle dit que j'aime bien bricoler, tout ça.
0: Oui.
2: J'ai dit, voilà, mais tu changes. Bon, l'informatique, tu y es depuis longtemps, tu t'es formée sur ça.
0: Oui, il y a plein de choses à faire encore, voilà. Certainement.
2: Mais il dit non.
0: Oui, mais vous dites qu'à la maison, pardon, parce que je vois malheureusement que le temps tourne, il est 26. Vous dites qu'à la maison, il fait un peu le professeur. J'ai pas compris, c'est-à-dire que...
2: De tout petit.
0: Oui.
2: Déjà.
0: Oui.
2: À chaque fois qu'on lui disait un truc.
0: Oui.
2: Il est toujours en train de nous dire non, ou par exemple, on parle d'un truc, il s'intéresse à tout.
0: D'accord.
2: Il s'intéresse vraiment à beaucoup de choses. À tous les sujets,
0: il se disperse un peu.
2: Il touche à tous les sujets.
0: Bon.
2: Mais il faut toujours qu'il ait raison.
0: Il touche un peu à tous les sujets, mais il va pas. Bon, alors il a ses études. Il faut toujours qu'il ait raison, c'est ça.
2: Oui. Comme me dit l'aîné, il me dit, mais de toute façon, de tout temps, Théo, il s'est trouvé toujours des excuses. Voilà. Oui, c'est parce qu'on ne comprend pas. Au bout d'un moment.
0: Oui, mais c'est-à-dire qu'il ne peut pas non plus toujours se réfugier derrière cela. On ne me comprend pas. En l'occurrence, dans les boîtes, là, c'est pas qu'on ne comprenait pas, c'est qu'il y avait des retards. Bon, alors ça peut arriver, mais à un moment, on tire des leçons de ces expériences. Et là, dans ce que vous me dites, il a quand même la chance, déjà vous qui êtes quand même très compréhensif, qui le poussait, qui le motivait, il a son frère aîné, qu'il prend dans sa boîte, qui lui permet de rencontrer du monde, qui peuvent lui donner des conseils. Est-ce que là, il reprend contact avec ces personnes, dire après tout, il me propose ça. Vous voyez, parce que c'est pas mal de rencontrer des gens dans ce domaine, entre son frère, sa belle-sœur, les amis là du frère. Ça pourrait être de dire, bon, qu'est-ce que je peux faire ? Oui, il y a l'IA qui est là, les métiers évoluent, il y a peut-être des formations à faire, il y a peut-être d'autres domaines, y compris dans l'informatique, comme vous dites, la sécurité informatique. Enfin, il y a des choses, c'est-à-dire... Ou est-ce que c'est, je reste dans ma plainte en me disant, non, je peux pas sortir parce qu'il y a des problèmes d'essence, vous lui proposez la voiture électrique. Là, c'est, mais j'ai fait tant d'études, mais il y a l'IA. C'est un peu aussi une façon de ne pas tenter les choses.
2: Je me demandais si le pousser, comment lui dire, vous allez voir un psychologue.
0: Vous pensez qu'il a besoin d'un psychologue, que ça relève de cela? Vous pensez qu'il a des difficultés derrière, qu'il a peur de se lancer dans la vie adulte, il ne se fait pas confiance malgré ce côté où il a besoin d'avoir raison. Qu'est-ce qui vous fait dire qu'il aurait besoin d'un psy? Je ne sais pas.
2: Qui me choque et m'interpelle, c'est que il nous présente toujours des copines.
0: Oui.
2: En décembre. Bon, il est de décembre. Je ne sais pas s'il dit, je passe un cap ou puis il nous présente des copines.
0: Oui.
2: Et en janvier, c'est fini. Oui, ça fait 3 Noël.
0: Ça, cet âge-là, ça n'a rien de... Est-ce qu'il est malheureux après?
2: Non. Ouais, mais ça fait 3 fois qu'il nous présente.
0: Oui, il vous les présente, donc il a... Bon, peut-être qu'à 22 ans, se chercher, être un peu... donner des leçons un peu aux autres, croire qu'on a... Oui, se chercher, c'est pas... pathologique, hein, au contraire. Enfin, vous voyez, c'est même sain. Mais après, on peut devenir un peu velléitaire, un peu. Donc, est-ce que c'est, il a besoin d'encouragement, de peut-être de se faire confiance. Vous voyez, il s'intéresse à tout, mais il a du mal à aller au bout des choses. Peut-être que ça lui ferait du bien de voir quelqu'un, d'en parler, dire après tout, la famille, peut-être que ça ne te correspond pas ou tu n'es pas d'accord avec nous. Pourquoi tu n'irais pas voir quelqu'un un peu spécialisé en accompagnement? Avoir quelques séances avec lui ou un coach. Les jeunes ont moins peur des coachs. Et quelqu'un qui te briefe, pourquoi pas? Ça peut, il faut lui en parler. Là, je vais devoir vous laisser malheureusement, Evelyne, ben oui. Parce qu'on arrive à la fin de l'émission. Mais vous pourrez me rappeler pour me donner des nouvelles de votre fiston.
2: Ouais,
0: bonne route pour cette nuit. Bonne route. Bonne route. Au revoir, Evelyne. Au revoir. Voilà, c'est fini pour ce soir. Le temps file vite en votre compagnie, mais on sera de retour avec toute la petite équipe ce soir à 22h sur RTL. Belle nuit à vous.
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3: Bonjour à tous et bienvenue dans Un jour, une vie. Merci d'être avec nous. Vous le savez, toutes vos vies usurpées sont sur RTL. Et aujourd'hui, Romain est donc notre invité. Bonjour Romain.
4: Bonjour Faustine.
3: Merci beaucoup d'être avec nous sur RTL. À vos côtés, Marie Azevedo. Bonjour Marie.
5: Bonjour Faustine.
3: Merci beaucoup d'être là. Également, vous êtes présidente de l'association européenne Fraude Prévention Réseau Club. Vous accompagnez des victimes d'usurpation au quotidien. Vous allez nous aider à décrypter cette histoire et justement peut-être nous donner des conseils concrets pour que ça ne nous arrive pas. Romain, dites-moi par quoi ça a commencé. Ça a été quoi le premier jour où vous vous êtes dit quelque chose ne va pas?
4: Le premier jour où quelque chose ne va pas, c'est quand je reçois une amende de la SNCF chez ma grand-mère de l'époque.
3: De l'époque, c'est-à-dire vous aviez quel âge, Romain?
4: J'avais 18 ans.
3: Aujourd'hui, vous en avez 35.
4: Aujourd'hui, j'en ai 35.
3: D'accord. Donc, pour qu'on se rende compte de l'ampleur et du temps qui est passé depuis cette première fois. Donc, vous recevez quoi? Vous m'avez dit une contravention.
4: Une contravention de la SNCF.
3: D'accord. Alors que vous aviez pris ce train ce jour-là?
4: Non, jamais.
3: Est-ce qu'à 18 ans, on comprend ce qui se passe, Romain?
4: Non, on se pose des questions beaucoup et on se dit que c'est une erreur au départ.
3: Vous aviez déjà égaré vos papiers, donné des informations personnelles, peut-être en ligne?
4: Jamais.
3: Jamais?
4: Jamais. Jamais égaré de papier, peut-être donner des données personnelles, mais c'était pas le cas pour moi en tout cas.
3: Vous avez voulu porter plainte à l'époque? Vous êtes rendu au commissariat?
4: Oui, j'ai à multiples reprises et à chaque fois la réponse était la même. On peut pas vous prendre votre plainte parce que c'est pas un délit pénal.
3: Pourquoi multiples reprises? C'est-à-dire que vous allez recevoir d'autres contraventions?
4: Bah, au départ, c'était pour celle-là, pour me protéger et savoir d'où venait l'erreur, en fait. Mmh. Et à chaque fois, on me disait, non, on peut pas vous prendre votre plainte. Donc, j'ai payé 200 euros à un avocat pour qu'il prenne ma plainte au départ.
3: D'accord.
4: Directement auprès du procureur.
3: Marie, je me tourne directement vers vous. Le commissariat n'est pas obligé de recevoir une plainte?
5: Alors, depuis 18 ans, effectivement, les choses ont beaucoup, beaucoup, beaucoup évolué. Parce que, à l'époque, déposer plainte pour usurpation d'identité, c'est comme une femme violée. C'était difficile de considérer cette infraction. Aujourd'hui, et grâce, je dirais, à l'association que je préside, aujourd'hui, on a sensibilisé les pouvoirs publics au problème d'usurpation d'identité. Et l'association leur donne la parole, justement, de façon à ce qu'elles puissent être entendues et écoutées, et aujourd'hui considérées un peu mieux qu'il y a 18 ans.
3: Est-ce que ça a commencé à vous hanter? Déjà, est-ce que vous aviez entendu parler de l'usurpation d'identité il y a 18 ans?
4: Non, moi, quand ça a commencé, j'y connaissais rien du tout.
3: Ouais.
4: Moi, j'ai tout appris de moi-même sur le terrain, j'ai pas eu le choix.
3: Mais est-ce que vous avez été dans l'obligation de les payer, ces contraventions, à force de les recevoir?
4: Alors, obligation de les payer, j'ai toujours refusé de les payer, mais on m'a pas vraiment laissé le choix.
3: C'est-à-dire, on a fini par les prendre directement sur votre compte?
4: On a saisi sur mon compte bancaire, sans même me laisser le minimum vital.
3: Voilà. À quel moment les choses vont s'accélérer après ces premières contraventions? Quand est-ce que les choses vont prendre un nouveau...
4: Moi, les choses, elles prennent vraiment de l'ampleur quand la première fois, je suis contacté par un magistrat qui me dit que j'ai 2 jours pour prouver que c'est pas moi. Sinon, j'ai que 5 ans de prison pour avoir conduit en état d'ébriété, avoir tenté de renverser 2 policiers. Quoi.
3: Oh là là, vous aviez quel âge là?
4: J'avais même pas 26 ans.
3: Comment on prouve? Parce que pendant toute cette période-là, ça a continué, mais ça n'a été que des papiers. Et puis, vous êtes complètement soupçonné d'avoir essayé de renverser 2 policiers. Comment on fait pour prouver qu'on n'est pas soi?
4: Ça m'a coûté 10 000 euros d'avocat.
3: D'accord. Et ça s'est passé comment? Donc vous saisissez tout de suite un avocat et qui va... Parce que ça ne se savait pas à ce moment-là qu'il y avait l'ombre de l'usurpation d'identité qui planait sur votre histoire ?
4: Si, mais à l'époque, comme c'était que des contraventions, je dis bien contraventions physiques, hein, parce que c'est que des arrestations physiques, soit des dépassements illégaux par la droite, soit des stops, soit de l'alcoolémie. Donc, en fait, à chaque fois, je me disais c'était soit un homonyme, soit un truc. Et au fait, comme pendant des années, j'ai pas eu trop de nouvelles, je soupçonnais quelqu'un, parce que l'adresse qui était donnée, il portait à suspicion. C'était tout le temps l'adresse de ma grand-mère, en Seine-Saint-Denis, dans le 93. Mais au bout d'un moment, quand vous avez plus de nouvelles, par exemple, pendant 5 ans, enfin 4 ou 5 ans, bah, vous baissez les bras en vous disant, bah, comme tout est passé, bah, on va... Ouais, fin de l'histoire, ils ont dû m'oublier, et en fin de compte, bah, on s'aperçoit que, bah, les banques, elles viennent vous saisir, les organismes viennent vous saisir du jour au lendemain, vous êtes convoqué au commissariat pour des choses que vous n'avez pas faites, et on vous demande de vous justifier, sinon c'est vous qu'on met en prison.
3: Vous voilà donc à devoir rendre des comptes de ce délit, de ce crime même potentiel que vous n'avez pas commis, et c'est allé encore plus loin, et ce qui est fou dans cette histoire, c'est que finalement aujourd'hui, vous savez qui a usurpé votre identité. On se retrouve avec Romain et des conseils très concrets de Marie dans un instant.

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2: On réhabilite aujourd'hui l'identité de Romain qui a été victime d'une usurpation d'identité. Vous l'avez compris, ça commence par des contraventions, des papiers, et puis un jour, le voilà à répondre de crimes d'un homme qui aurait conduit donc en son nom, en état d'ébriété, et aurait même tenté de renverser des policiers. Là, vous avez 26 ans, vos galères ont commencé, vous avez 18 ans. Marie, est-ce qu'il n'y a pas un fichier aujourd'hui qui fait que quand il y a un soupçon d'usurpation d'identité, toutes les autorités sont immédiatement au courant, qui fait que Romain n'ait pas eu besoin de dépenser X milliers d'euros d'avocats pour expliquer ce qu'il a déjà expliqué 15 fois.
3: Alors, j'ose dire aujourd'hui, hélas, un fichier en tant que tel, non. Et il peut y avoir un fichier à la Banque de France, si toutefois son usurpateur a utilisé des crédits à la consommation, ou demande de crédit, en tout cas, a utilisé un compte en banque, et ce compte en banque était en contentieux, donc il y a fichier Banque de France. Mais par rapport à des contraventions, non, il n'y a pas de fichier centralisé. Et l'association, aujourd'hui, elle évoque un certain nombre de propositions dans le cadre d'une évolution de loi, notamment un fichier centralisé par rapport aux victimes qui déposent plainte, et à la première, au premier dépôt de plainte, qu'on puisse recenser la bonne foi de la victime de façon à ce qu'il y ait et ce que soit enregistré dans un fichier centralisé et un fichier universel.
2: C'est un projet de loi évidemment essentiel. Est-ce que vous vous retrouvez du coup avec un casier judiciaire en fait ? Une fois que vous avez prouvé que c'était pas vous, si ça se trouve vous allez postuler pour un job et on voit que dans votre casier vous avez conduit en état d'ébriété, alors que c'est pas vous.
4: Ouais, j'ai même perdu mon permis déjà à cause de ça, donc
2: pendant plus de deux ans. Racontez-moi.
4: Hein. Bah en fait, un jour je vais au cinéma avec mon fils, le grand, et je me fais contrôler sur la 4 voies de Sainte pour un contrôle routier basique, et là on m'annonce que j'ai plus de points sur mon permis. Et en fait, j'avais appris que mon usurpateur d'identité avait fait changer l'adresse de mon permis, l'avait transféré chez ma grand-mère, et s'était servi de mon permis, et s'était fait retirer tous les points. Et je suis tombé sur un préfet ce jour-là qui voulait rien entendre. Convoqué 3 fois la gendarmerie, un préfet qui ne veut rien entendre, avec toutes les preuves devant lui.
2: C'est vrai.
4: Alors qu'il y avait déjà un coupable identifié.
2: Et puis comment on prouve qu'on est soi? Ah, il y avait déjà un coupable.
4: Là, à cette époque-là, il y avait déjà un coupable d'identifié, ouais.
2: D'accord.
4: Voilà. Donc, non, c'est juste une décision d'un directeur de cabinet qu'on avait rien à faire, en fait,
2: citoyen
4: que j'étais, voilà.
2: Qui a bâclé l'affaire.
4: Et au final, j'ai gagné. Le ministère de l'Intérieur a abandonné les poursuites à mon encontre et m'a restitué un relevé d'information intégrale vierge.
2: Ces histoires, ces formalités, qui ne sont pas d'ailleurs ces démarches administratives, le mot est plus adapté, quelles conséquences psychologiques ça a dans la construction de la vie d'un père, d'un homme, d'un citoyen ?
4: Moi, j'ai dû me cacher pour ne pas être embêté pendant toute ma vie. Moi, aujourd'hui, j'ai un compte en banque depuis 2 ans, même pas.
2: Alors que vous avez 35 ans.
4: Alors que j'ai 35
2: ans. Parce que vous avez été même interdit bancaire ?
4: Oui. Ouais, j'ai été interdit bancaire pendant plus de 10 ans à cause de ça.
2: Oh ! Interdit bancaire pendant 10 ans, vous êtes retrouvé plusieurs fois à la gendarmerie, évidemment.
4: Oui. Je me suis fait saisir une voiture que je venais d'acheter quand mon fils il est né, le grand. En fait, on est obligé de disparaître. On est obligé de ne plus exister. Parce que même si l'auteur est identifié, moi, ce qui a été le cas formellement.
2: On va revenir sur qui était cet homme.
4: Et moi, j'ai pas droit à la présomption d'innocence en tant que victime. C'est-à-dire que tant qu'il n'est pas condamné, c'est moi qui suis coupable.
2: Donc en fait, vous êtes caché, vous vivez en cavale, en sous-marin. C'est vous qui êtes condamné à ne pas exister.
4: J'ai appris à vivre correctement, aux dépens des autres. C'est-à-dire qu'on est obligé de rien avoir à son nom.
2: On ne peut pas
4: avoir de compte en banque. Moi, je touchais une allocation adulte handicapé. Ça m'a quand même abîmé la santé, faut dire ce qui est. J'ai une maladie cardiaque aujourd'hui depuis l'âge de 26 ans. Une maladie cardiaque orpheline qui me pose pas mal de soucis de santé. Et qui fait qu'aujourd'hui, j'ai un taux d'invalidité entre 50 et 79%.
2: Vous faites évidemment un lien direct avec ce traumatisme.
4: Tous les médecins qui m'ont suivi, qui connaissent un peu mon histoire, oui, ils le font, le lien. Ils disent qu'on ne se remet pas du jour au lendemain d'un événement comme ça.
2: Marie, c'est le cas des victimes. Vous voyez des conséquences, même en effet physiques, sur la santé. Moi, j'ai rencontré des gens qui ont vécu ça, et à chaque fois, c'est une détresse. Et en même temps, je trouve ça tellement violent d'avoir à prouver qu'on est soi, d'avoir quelqu'un qui vit sur votre dos et à vos dépens. C'est d'une violence inouïe.
3: C'est une violence extrême. Que le vivre, je le souhaite à personne. Et lorsque j'accueille Romain, lorsque j'accueille Amina, lorsque j'accueille Charlie, lorsque j'accueille Nasser, lorsque j'accueille un certain nombre de victimes d'usurpation d'identité, la première chose, c'est de les écouter, parce que dans leur détresse, oui, il y a un choc psychologique qui est évident, un choc où l'association leur permet évidemment de leur donner la parole, mais aussi de leur dire ils sont pas seuls, ils ne sont plus seuls, et on va passe, on va les accompagner, parce que l'objectif c'est vraiment de les accompagner auprès des institutions pour lesquelles ils sont victimes d'usurpation d'identité. C'est vraiment une démarche administrative pour laquelle seule une victime, un particulier, a du mal à accéder à ces administrations. Et l'objectif c'est d'être le porte-parole de ces victimes et d'expliquer qu'une victime est triplement victime d'un usurpateur, voire même d'un réseau d'usurpateurs, parce que là aussi on peut en parler, parce que même si on a identifié un usurpateur aujourd'hui, ça se multiplie, mais victime aussi de l'écosystème, parce que l'écosystème n'écoute pas, ils sont dans une démarche, procédurale. Or, là, l'association, ce qu'elle cherche à faire, c'est d'inverser la preuve. La bonne foi, elle doit être reconnue par les victimes. Et par contre, ce sont les banques ou les administrations qui doivent prouver qu'elles ont fait la vérification avant d'octroyer un droit. Et c'est ainsi que l'inverse de la preuve va soulager les particuliers victimes d'usurpation.
2: Est-ce que cet homme a déjà essayé de se faire passer pour vous physiquement, en personne?
4: Oui, tout le temps, c'est ce qu'il a fait. Il s'est toujours fait arrêter physiquement. Quand je suis allé enterrer ma grand-mère, tous les commerçants me disaient que c'était pas moi le fils d'Eric, c'était l'autre.
2: Alors cet autre, qui est-il? Puisque la particularité de votre histoire, Romain, c'est qu'en effet, vous le connaissiez, cet homme, et vous allez pouvoir nous expliquer comment les choses se sont passées. Est-ce que ça change quelque chose de savoir qui il est? Vous allez me dire ça dans un instant. À tout de suite sur RTL.

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2: Vous écoutez toujours Un jour, une vie. Romain est notre invité aujourd'hui. Un homme lui a volé son identité et lui a donc pourri l'existence pendant des années. C'est à peine il y a peu de temps qu'il a pu avoir un compte en banque, un chéquier à son nom. Mais l'histoire dans l'histoire, Romain, c'est donc que vous avez fini par comprendre qui était cet homme. Parce qu'à la base, il a dû avoir accès à ces documents et vous avez commencé par me dire que vous les aviez pas perdus, vous aviez rien fait. Comment vous êtes remonté sur l'identité de cet homme?
3: Je suis pas remonté directement, on est remonté à moi. Moi, je l'ai pris en pleine face.
2: C'est-à-dire?
3: Je vais déposer un complément de plainte pour usurpation d'identité. Et là, on me place en garde à vue.
2: On vous place, vous, en garde à vue?
3: On me place en garde à vue.
2: En portant plainte pour usurpation d'identité, on vous place en garde à vue.
3: Pour usurpation d'identité.
2: C'est-à-dire, expliquez-moi ce qui s'était passé.
3: On me place en garde à vue pour les faits de vol en escalade et plein de choses diverses. Et que j'aurais été 7 jours en détention provisoire. Et relâché pour une erreur de procédure. Et que c'est pour ça qu'on me replace en garde à vue pour être auditionné. Et déférant comparution immédiate.
2: Donc là, vous dites, ça n'est absolument pas moi. Et là, du coup, on va pouvoir remonter à la vraie identité de cet homme?
3: Alors, au départ, ils refusent de m'entendre. Donc, ils me disent, on va vous déférer devant le parquet de Bobigny, à Paris.
2: Ouais.
3: Et là, je dis, non, c'est pas possible. Donc, j'appelle un ami à moi qui est dans la police, qui me connaît depuis que je suis petit. Et là, il demande le mandat d'arrêt. Parce que quand tu fais 7 jours de détention, il y a empreinte photo ADN, obligatoirement. Et là, la photo, c'était le mec que je soupçonnais déjà depuis plusieurs années.
2: Et alors, pourquoi? Déjà, vous allez me dire qui c'était, mais pourquoi vous le soupçonniez?
3: Je le soupçonnais parce qu'il vivait avec mon père adoptif.
2: Alors, expliquez-moi, qui était-il finalement, cet
3: homme? C'était le fils d'une amie à lui, d'une amie à mon père adoptif.
2: D'accord. Et il avait eu accès à vos documents, à votre identité?
3: Il vivait sous le même toit que mon père adoptif, donc il avait accès à un livret de famille, à toutes les informations.
2: C'est comme un demi-frère, un peu ça, une sorte de demi-frère.
3: C'est, comme dirait un copain journaliste, c'est mon jumeau maléfique.
2: Oui, c'est ça, voilà. Votre jumeau maléfique. Mais à l'époque, par alliance, entre guillemets, vous avez été amené à vivre...
3: À l'époque, quand j'étais enfant, je vivais pas avec lui parce que c'était le fils d'une amie à mon père adoptif. Donc on se voyait quand j'allais là-bas en vacances scolaires. On jouait dans les bacs à sable quand mon père adoptif allait voir sa copine. Enfin, une copine à lui, quoi.
2: D'accord, mais et pourquoi vous le soupçonniez, ce garçon?
3: Parce qu'il s'est mis à vivre avec mon père adoptif, donc ça pose question. Et quand tu sais que tout est réuni au même endroit et centralisé à cette même adresse, qui était chez ma grand-mère, tu te poses des questions.
2: En fait, il vous a volé votre vie un peu, cet homme.
3: Oui, clairement, oui.
2: Et vous avez jamais eu envie de le confronter?
3: Si.
2: Pourquoi vous me regardez avec ces yeux-là, un peu sérieux, vous l'avez fait?
3: Oui, je l'ai fait.
2: Et alors?
3: Je l'ai appelé plusieurs fois, je lui ai donné mon numéro, je lui ai donné mon adresse. Je lui ai dit, c'est quand tu veux que tu viens à un moment donné, parce que personne ne faisait rien. Et il a dit qu'il allait me buter, mais il a jamais rien fait d'autre. Il a jamais mis ses actes en face. Et moi, j'ai confronté il y a pas longtemps mon père adoptif, en caméra cachée, et il a dit qu'il entretenait encore des relations avec lui et qu'il était au courant de tout. Hein, et ça c'était filmé.
2: Donc une fois qu'on a la photo est apparue et que tout le monde a bien vu que cet homme qui avait commis autant de délits n'était pas vous, est-ce que ça a été la fin du cauchemar?
3: Non, pas du tout.
2: Pourquoi?
3: Justement, c'est là où tout s'est enchaîné, tout s'est aggravé pour moi.
2: Comment ça?
3: C'est là où vraiment il a fallu que je disparaisse du système pour ne plus être saisi et tout, malgré qu'il avait identifié. Et ils en avaient rien à faire en fait.
2: Hein? Et aujourd'hui, vous en êtes où? Comment vous en êtes sorti? Vous en êtes sorti aujourd'hui?
3: Aujourd'hui, j'en suis sorti parce qu'il a été condamné en première instance.
2: D'accord.
3: En 2025, en juillet 2025. Sauf qu'il a usurpé mon identité dans le cadre de la procédure pénale. À savoir que le juge d'instruction qui est en charge de l'enquête l'a convoqué lui, enfin m'a convoqué moi, chez lui.
2: C'est le micmac sans fin, quoi.
3: Lui avait fait changer toutes mes informations personnelles auprès du tribunal. Il a usurpé mon identité auprès du tribunal.
2: Ah oui, je vois très bien.
3: Et ce qui fait que moi, je n'ai jamais reçu les informations, alors même que je me présentais avec des médias au tribunal à plusieurs reprises. On me disait, c'est pas en cours d'instruction. Et en l'espace d'un mois, j'y suis allé avec M6.
2: Ouais.
3: Et j'y suis retourné moi-même un mois après. On m'annonce que je suis passé, l'affaire a été jugée.
2: Donc c'est usurpation sur usurpation, termine jamais. Et alors, vous allez me dire, je suis un peu naïve, mais il vous en voulait personnellement ou est-ce que juste il a eu accès à votre identité et donc il a réalisé, il a fait ce qu'il pouvait, quoi. Est-ce que c'était destiné contre vous?
3: M'en vouloir personnellement, clairement non, parce qu'il me veut pas de mal. Mais par contre, il profite du système.
2: Mais c'est un escroc.
3: C'est un escroc et on lui permet de profiter, donc il en profite.
2: Donc aujourd'hui, cet homme, il a été condamné.
3: Condamné.
2: Alors qu'est-ce qu'il a eu comme condamnation?
3: Il a eu 6 mois de sursis.

0: vraiment forte. Et mais effectivement, la loi ne protège pas forcément les victimes d'usurpation d'identité. J'ai de nombreux cas où les victimes ont eu à déposer un grand nombre de dépôts de plainte par rapport aux multiples infractions et rien n'aboutit. C'est assez désespérant. Et l'objectif, là, aujourd'hui, c'est aussi de donner la parole aux victimes, de les écouter.
1: C'est ce qu'on fait et on participe à notre manière à faire bouger les choses. Si je peux me permettre, Marie, juste, je voudrais qu'on donne quelques conseils à nos auditeurs avant de terminer. Le premier réflexe, quand on a un doute, ça serait quoi? Si on a un doute, vu votre identité usurpée.
0: C'est tout de suite aller déposer plainte. En identifiant les numéros des documents, donc même si on a un doute, si on a égaré son passeport, sa carte d'identité, son permis de conduire, son titre de séjour également, son livret de famille. Alors le livret de famille, c'est le joker pour un usurpateur, hein, parce qu'il va pouvoir reproduire. Voilà, c'est ce qui va lui permettre de reproduire. Il y a toute la filiation sur un extrait de famille, en tout cas un livret de famille, mais c'est tout de suite de déposer plainte et en déposant plainte, ouvrir le fait que l'usurpateur peut avoir agi au niveau national et pas que sur une institution, parce que l'usurpateur, il va multiplier les demandes de droits, soit droit au crédit, soit droit à l'achat d'une ligne téléphonique, mais droit à la CAF pour un jeune, ou etc. etc.
1: Justement, est-ce qu'il y a quand même des organismes qu'on doit prévenir soi-même?
0: Alors moi, je recommande effectivement, en plus d'avoir déposé plainte, donc d'envoyer ce dépôt de plainte à la Banque de France, à sa propre banque. Et aujourd'hui, non, il n'y a pas d'organisme
1: à prévenir
0: en priorité. Mais tout à l'heure, je vous parlais d'un fichier centralisé et un fichier universel pour lequel on pourrait inscrire qu'on est victime d'usurpation d'identité, qu'on a fait la démarche et qu'on apporte la preuve de ce statut et que l'instruction puisse être ouverte au niveau national et que la victime, dès lors qu'elle ouvre une instruction, il peut y avoir que cette instruction puisse être ouverte pour les autres délits.
1: Écoutez, j'espère que ce projet de loi va aboutir. Merci Romain, prenez soin de vous.
2: Merci.
1: Pardon, mais c'est parce que je vois que vous aviez l'œil un peu rieur quand je vous ai dit prenez soin de vous. Merci beaucoup et je vous souhaite le meilleur pour la suite. Merci Marie Azevedo, pardon, d'avoir été avec nous. Je rappelle le nom de votre association, l'association européenne Fraude Prévention Réseau Club. Merci Marie.
0: Merci Faustine.
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3: 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Passez une bonne nuit sur RTL. Tout de suite, place à la musique.

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1: Jordan Bardella annonce porter plainte après la publication dans la journée d'un article de Mediapart attribuant au président du Rassemblement National des propos antisémites en 2013. Il s'est défendu dans la soirée.
2: Ces propos sont parfaitement délirants. Ils ne sont pas les miens, pas plus qu'ils ne sont ceux du jeune adolescent de 17 ans que j'étais à l'époque, qui était adhérent du Front National à l'époque, mais qui n'en était pas un militant, contrairement à ce qui est écrit par Mediapart, et donc qui n'avait pas de contact avec des personnes qui militaient au sein du parti à l'époque. Je les conteste. J'ai évidemment missionné mon avocat qui a déposé une plainte en diffamation. Je pense qu'on est face à quelque chose d'extrêmement organisé. Ça ressemble à une opération de barbouzerie, parce qu'il y a manifestement une tentative de déstabiliser la campagne.
1: Jordan Bardella, invité de CNews. Le pape a quitté la France. Il est arrivé à Rome dans la soirée après 4 folles journées à Paris, lourdes des messes, remplies de bénédictions, voire de miracles, a-t-il déclaré lors d'une conférence de presse dans son avion. Journée de mobilisation et de grève dans la fonction publique. Ce mardi, les syndicats réclament de meilleures conditions de rémunération pour les agents. Le SNUIPP, FSU premier syndicat des enseignants du primaire, dit s'attendre à 40% de grévistes chez les professeurs. Et à l'occasion de cette journée de grève, la principale organisation syndicale des lycéens appelle au blocage des lycées partout en France. Ce lundi, 180 établissements ont été concernés, 164 personnes interpellées et 12 policiers blessés, d'après Laurent Nunez, le ministre de l'Intérieur. Le foot et la victoire en toute dernière minute des Bleus de Zinedine Zidane, 1-0 face à la Belgique pour le compte de la deuxième journée de la Ligue des Nations, but signé Michael Olise. Et alors que les attaques racistes et le cyberharcèlement visant les sportifs se multiplient, Marc-Olivier Fogiel reçoit ce mardi l'ancien footballeur international Lilian Thuram, engagé depuis des années sur ces questions. 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Et puis c'est la surprise de la soirée. Céline Dion a fait une apparition surprise. La chanteuse a donné le coup d'envoi de la semaine de la mode en chantant son tube I'm Alive au défilé L'Oréal au pied de la Tour Eiffel. Les courses, c'est à Chantilly, départ 13h55. 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L'outsider de RTL, c'est le 7 Botticelli. La météo avec des passages nuageux et de belles éclaircies qui alterneront sur le pays sous des températures chaudes pour la saison. Là où le temps se dégradera avec des pluies, des orages et du vent, c'est de l'est des Pyrénées aux Cévennes. Les températures le matin, 12 à 16 degrés dans la moitié nord, 16 à 21 degrés dans la moitié sud. L'après-midi, prévoyez 24 à 30, il fera jusqu'à 31 degrés à Bordeaux et à Jeun.
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4: Le nouveau pape, Jean-Paul Ier, est mort cette nuit à la suite d'une crise cardiaque. Il était 4h30 à peu près lorsqu'on s'en est aperçu. Il est mort pendant son sommeil. C'est en tout cas ce que je viens d'apprendre il y a quelques instants par une dépêche sur la provenance de la Cité du Vatican. Donc rien, absolument rien, ne laissait prévoir sa disparition.
5: Bonjour, le pape Jean-Paul Ier, 66 ans, seulement 33 jours de règne. En septembre 1978, il est retrouvé mort dans son lit, dans ses appartements au Vatican. Un décès éclair, entouré d'un cortège d'ombres, de rumeurs et de mensonges. Et si le souverain pontife avait été empoisonné ? Que raconte sa dernière nuit ? Jean-Paul Ier, la mort troublante d'un pape. 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Jeudi 28 septembre 1978, aux alentours de 20h, Albino Luciani, que le monde entier connaît depuis seulement un mois et deux jours sous le nom de Jean-Paul Ier, termine son dîner au troisième étage du palais apostolique au Vatican. Le temps sur Rome et Mossad. Le pape dîne avec ses deux secrétaires particuliers, John Magee et Don Diego Lorenzi. Les conversations sont amicales, le repas frugal. Un potage, une tranche de veau, des haricots, une salade verte, pas de vin, uniquement de l'eau plate. Les quatre religieuses qui s'occupent des appartements pontificaux ne sont pas loin. Pour le 263e pape de l'Église catholique, la journée a été harassante. Il a dû régler toute une série de dossiers lourds et urgents. Juste avant le dîner, il a eu une très longue réunion de travail avec son secrétaire d'État, le cardinal Jean-Marie Villot. Des affaires financières ont été évoquées. Après avoir dîné, il a passé un long moment au téléphone. Des témoins ont trouvé qu'il avait un visage fatigué. Le père Magui lui a conseillé d'aller se reposer, d'autant plus que selon lui, le souverain pontife avait ressenti des douleurs dans l'après-midi. Le pape lui avait répondu qu'il s'agissait d'un vieux rhumatisme qui se réveillait. Inutile de déranger pour cela son médecin personnel, le docteur Renato Buzzonetti. Autour de 20h15, Jean-Paul Ier rejoint sa chambre. Ses secrétaires l'encouragent à actionner la sonnette qui se trouve au-dessus de son lit au cas où il ne se sente pas bien. Le pape les rassure, il leur souhaite de passer une bonne nuit. Les appartements pontificaux se vident alors de leurs occupants. Les pièces s'éteignent les unes après les autres. Seuls les gardes suisses veillent devant les portes. Vers 5h du matin, sœur Vincenza, qui est depuis 12 ans au service du cardinal devenu pape, vient déposer une tasse de café et un petit pot de lait devant sa porte. Le religieux a depuis des années l'habitude de se lever à 4h30. Sœur Vincenza ne voit pourtant aucun trait de lumière sous la porte. Elle repasse 5 minutes plus tard, mais personne n'a touché au café. Elle compte 3 minutes, puis se décide à frapper. Aucune réponse. En entrant, elle aperçoit le pape, allongé sur son lit, adossé à 2 gros coussins, lunettes posées sur le nez, la tête tournée vers la droite. Il affiche un léger sourire, les yeux sont à moitié fermés. On aurait dit qu'il dormait, vont répéter les témoins. À 5h30, le secrétaire du pape, John Magui, est réveillé. Il file dans la chambre, suivi un quart d'heure plus tard par le docteur Buzzonetti. Le médecin inspecte rapidement le pape. Le certificat de décès est établi sur le champ. Le docteur Buzzonetti conclut à une mort subite. Le décès serait survenu la veille, autour de 23h. Une cardiopathie ischémique, dont l'infarctus du myocarde est l'expression la plus grave, précise le rapport. Le 263e pape de l'Église catholique, 66 ans, est officiellement décédé d'une crise cardiaque. Dans l'heure qui suit la mort de Jean-Paul Ier, un communiqué du Vatican est envoyé aux médias. Il est écrit que c'est son secrétaire particulier, John Magui, qui a trouvé sans vie le souverain pontife. Le père Magui avait été inquiet de ne pas voir le Saint-Père au petit matin dans la chapelle pontificale. C'est un mensonge, puisque c'est une sœur qui a découvert la première le corps sans vie. En début d'après-midi, Radio Vatican, organe officiel, annonce que le souverain pontife est mort en lisant un texte intitulé « L'imitation de Jésus-Christ ». Fausse information également, qui ne sera démentie que 4 jours plus tard. Personne ne saura ce que lisait exactement Jean-Paul Ier avant de rendre son dernier souffle. Seule certitude, ces fameux feuillets dactylographiés, une note rédigée à son attention, toutes ces pages ont disparu. Et voilà donc pour les premières questions. Doutes, imprécisions, erreurs ou mensonges qui ne vont que s'amplifier dans les jours, les mois et les années qui vont suivre. On évoquera dans le chapitre suivant l'autopsie qu'on peut qualifier d'autopsie fantôme du pape. Pour l'instant, on en reste à cette journée tragique. Bonjour Bernard Lecomte.
3: Bonjour.
5: Merci beaucoup d'avoir accepté l'invitation de l'heure du crime et d'être avec nous aujourd'hui. Vous êtes journaliste et écrivain et vous avez écrit de très nombreux ouvrages et vous êtes notamment l'auteur de ce livre, Les secrets du Vatican aux éditions Perrin. Alors évidemment, moi j'ai dévoré le chapitre qui est consacré à Jean-Paul Ier dans votre ouvrage parce qu'il est très très bien informé. Qui est-il déjà, ce nouveau pape? On dit qu'il ne voulait pas aller au Vatican, que ce n'était pas son destin.
3: Non, en effet, c'est une surprise qui est sortie du conclave. Le pape Jean-Paul Ier, c'est l'ancien patriarche de Venise. C'est un type très brave, tout à fait sympathique, un pasteur. Il est très estimé de ses collègues. Mais enfin, il n'était pas du tout programmé pour être pape. À la mort de Paul VI, le 6 août 78, tout le monde pense aux deux papabili principaux, c'est-à-dire le cardinal Benelli de Florence et le cardinal Siri de Gênes. Oui. Siri et Benelli, le problème, c'est qu'il y en a un qui est encore plus conservateur que l'autre, et tout le monde s'inquiète si vraiment il faut choisir entre les deux, est-ce que l'Église ne va pas se fracturer ? Et du coup, tout le monde se met à peu près d'accord en disant, mais au fond, il y a Luciani qui est là, il est formidable, il est pas très âgé, c'est un bon pasteur. Et tout le monde se met d'accord sur Luciani, qui est élu, ce qui est tout à fait exceptionnel, en une seule journée.
6: Voilà. Et est-ce qu'il est malade, Jean-Paul Ier ? Est-ce qu'il est en mauvaise santé ?
3: Alors ça, c'est une question fondamentale, parce que le conclave qu'on vient de décrire se passe au mois d'août. Le docteur personnel de Luciani, il est encore à Venise et il est parti en vacances. Il s'attendait pas du tout à ce que Luciani devienne pape. Mmh. Le docteur habituel des papes, qui s'appelle le docteur Fontana, à la mort de Paul VI, est parti en retraite. Lui aussi, il est pas là, c'est terminé. Quant au docteur qui va prendre la suite, le docteur Buzzonetti, il est pas au courant, lui aussi est en vacances, il dit, bon, c'est pas la peine de se dépêcher. Résultat des courses, personne ne connaît exactement l'état de santé de ce nouveau pape.
6: Eh oui, mais c'est important parce que là, vous avez son secrétaire particulier, un de ses deux secrétaires particuliers, qui dit, d'ailleurs le seul à le dire, il dit, j'ai vu le pape qui avait des douleurs quelques heures avant finalement de décéder. Alors, mais il y a qu'un seul témoignage là-dessus.
3: Alors non, il y a plusieurs témoignages sur cette douleur. Les petites religieuses qui l'entourent ont dit ça aussi, que effectivement, un peu avant le dîner, il a eu même une vive douleur. Au point que les petites sœurs ont dit « Est-ce que vous voulez qu'on appelle un médecin ?» Et Gianni leur a dit « Non, non, c'est pas la peine. »
6: Donc il y a cette interrogation, Bernard Lecomte, sur cet état de santé, on peut pas le nier. C'est un fait qui existe et qui reste encore mystérieux, puisqu'il a jamais été vraiment examiné de près, le pape, avant qu'il n'entre en fonction, j'ai envie de dire. Bonjour Yvonique de Noël.
7: Bonjour.
6: Historien, spécialiste du renseignement, auteur du livre « Les espions du Vatican » aux éditions du Nouveau Monde. Alors, les espions du Vatican, évidemment, là... tout de suite, on rentre dans une autre dimension. Une question pour vous, Yvonique de Noël. Bernard Lecomte disait qu'effectivement, il a été élu un peu malgré lui, finalement. Hein. Il est passé entre les gouttes, ce nouveau pape. Est-ce qu'il a... Il n'a pas forcément que des amis au Vatican ?
7: C'est quelqu'un qu'on considère tout à fait apte à prendre en main les destinées du Vatican, mais qui effectivement arrive seul... Contrairement à d'autres papes comme Jean-Paul II, qui arrivera avec toute une suite d'assistants et de prélats polonais, il arrive seul parce que tout simplement il n'avait pas prévu, il n'avait pas réfléchi à comment il pourrait s'entourer, et qui se retrouve en face d'un nombre important de dossiers très lourds. Évidemment, comme à chaque fin de règne d'un pape, Paul VI étant de plus en plus souffrant, eh bien, il s'attaquait de moins en moins à ses dossiers, il les laissait un petit peu sur le côté. Et donc, effectivement, il semble qu'il est un peu accablé.
6: Il se retrouve face à une montagne, finalement, hein, de problèmes à régler.
7: Oui, dont des dossiers qui apparemment sont
6: sensibles. Il y a le dossier sur les finances, etc.
7: Alors, le dossier des finances est absolument central dans les scénarios qui vont ensuite s'échafauder autour de cela.
6: Juste un petit mot, Bernard Lecomte. Pourquoi il y a ce méli-mélo sur la découverte du corps, ce communiqué qui dit, bah non, c'est le secrétaire particulier qui a découvert le corps, alors qu'on sait que c'est une religieuse. Pourquoi Radio Vatican donne une fausse information? Au début, ça paraît très hésitant, cette histoire autour de la mort du pape.
3: Vous savez, parce que le Vatican, c'est le Vatican. Et oui, c'est sœur Vincenza qui a découvert le corps. Quand elle lui a apporté le café, elle n'a pas entendu de réponse. Elle a ouvert la porte, elle est allée. Et puis, évidemment, qu'elle lui a touché le bras pour savoir s'il était vivant ou mort. Or ça, il y a des gens au Vatican pour qui c'est insupportable d'imaginer que ce soit une femme qui soit entrée dans la chambre du pape.
6: Ah oui.
3: On a dit que c'était son secrétaire, ce qui est évidemment une bêtise, parce que lorsqu'on va reprendre toute cette histoire, ça sera une inconnue de plus.
5: Les doutes des embaumeurs. 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Il n'est pas mort à 23h, mais à 5h du matin. Nous en sommes certains. 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
1: L'heure du crime, consacrée à la mort entourée de mystères et de soupçons du pape Jean-Paul Ier en septembre 78, après seulement 33 jours de règne. Un infarctus, selon le médecin, et s'il s'agissait d'un empoisonnement. Jeudi 28 septembre 1978, peu après avoir délivré le certificat de décès, le docteur Renato Buzzonetti procède à la toilette mortuaire du défunt. Aucun légiste n'a été appelé. Le docteur est aidé par Monseigneur Villo, secrétaire d'État du Vatican. C'est lui qui va organiser les obsèques, épaulé par l'omniprésent secrétaire particulier, le père Magui. Un peu plus de 2 heures après la mort, le corps est revêtu des habits pontificaux, les mains posées sur un rosaire. En fin d'après-midi, on le transporte jusqu'à la salle Clémentine pour y être exposé. Les prélats, le personnel du Vatican, sont autorisés à venir se recueillir brièvement devant la dépouille juchée sur une espèce d'estrade. Le docteur Buzzonetti a été rejoint par des confrères qui ont leurs entrées au Saint-Siège. Il y a là l'éminent professeur Mario Fontana ou encore le docteur Antonio da Ros. Il soignait à Venise celui qui n'était encore que le cardinal Luciani. Les médecins se concertent dans un coin. Ils sont d'accord, pas question de pratiquer une autopsie du Saint-Père, pratique pourtant habituelle quand une personnalité décède subitement. Les autorités vaticanes n'en voient pas l'utilité. La crise cardiaque est un diagnostic évident et suffisant. Devant une poignée de journalistes, le cardinal Villo confie « J'ai vu sa sainteté hier soir, il était parfaitement bien portant, totalement lucide ». Quand il m'a donné toutes ses instructions pour le lendemain. Vendredi 29 septembre 1978, lendemain du décès, le corps de Jean-Paul Ier se trouve à l'officine funéraire des frères Arnaldo et Ernesto Signoracci, des thanatopracteurs et embaumeurs qui ont pignon sur rue à Rome. Le professeur Cesare Guérin, le patron de l'Institut médico-légal, surveillent leurs opérations. La première fois que les frères Signoracci ont examiné le cadavre, c'était au Vatican, aux alentours de 7h du matin. Ils ne sont pas médecins, mais ils ont vu défiler tout de même des dizaines de défunts. Du coup, ils ont émis des doutes en observant le pape. La rigidité cadavérique, tout comme la température du corps, ne correspondent pas à une mort remontant à la veille, vers 23h, comme indiqué sur l'avis de décès. Selon eux, la mort serait plutôt survenue entre 4h et 5h du matin, soit peu de temps avant que Sir Vincenza n'entre dans la chambre. Un évêque, Monseigneur Noé, aurait confirmé aux embaumeurs que le pape était effectivement mort au petit matin et non pas le soir. Le journaliste David Diallop, auteur d'un livre qui fera beaucoup de bruit, « Le pape doit mourir », dit avoir interrogé les frères Signoracci à 3 reprises. Ils lui ont répété que Jean-Paul Ier était bien mort aux alentours de 5h du matin. Ils ont aussi reçu pour consigne de ne prélever aucune goutte de sang dans le corps du Saint-Père. Vendredi 29 septembre 78, 17h, le corps de Jean-Paul Ier est embaumé. On a demandé au thanatopracteur de faire vite. Dans l'histoire du Vatican, jamais un pape n'aura été embaumé aussi rapidement. Dans les heures qui ont suivi le décès, un ménage complet de l'appartement a été effectué. Toutes les affaires personnelles du Saint-Père, les notes, les livres, les photos, emportées. Le tout placé dans des cartons. La sœur du pape, Pia, a été autorisée après bien des difficultés à pénétrer dans le bâtiment. Elle ne pourra récupérer que les lunettes et les pantoufles de son frère. À 18h, les 19 pièces des appartements pontificaux sont vides. Plus aucune trace du passage d'Albino Luciani en ces lieux. Les portes des étages sont verrouillées, placées sous scellés. Des pièces inaccessibles qui ne seront rouvertes que lorsque le successeur sera élu. Et ce ne sont pas les interrogations qui manquent après la mort de ce pape. Le pape au sourire, tant il paraissait bienveillant, le mot « empoisonnement » va commencer à circuler. On verra dans les chapitres suivants comment et qui aurait voulu, peut-être, qui sait, éliminer le Saint-Père. Là aussi, les pistes ne manquent pas. Il y a beaucoup d'interrogations qui vont être lancées. Pourquoi est-ce qu'il n'y a pas d'autopsie, Bernard Lecomte, journaliste, écrivain, auteur du livre Les Secrets du Vatican, qui était paru aux éditions Perrin? Pourquoi est-ce qu'on n'a pas autopsié ce pape?
2: Sur le moment, tout simplement, les gens qui se sont précipités là n'y ont même pas pensé. Il faut dire, et c'est très important, c'est que dès lors que le pape est mort, il y a un personnage clé, en l'occurrence le cardinal Villo, qui est ce qu'on appelle le camerlingue. C'est l'homme qui a absolument tous les pouvoirs et toutes les responsabilités à partir de la mort du pape. Or, Villo était le secrétaire d'État de Paul VI, il a été déjà l'homme du conclave précédent, il est absolument épuisé, d'ailleurs il mourra l'année d'après, et il veut aller le plus vite possible. Est catastrophé. Il dit, il va falloir tout recommencer, et c'est probablement lui, au fond, qui pousse les uns et les autres à commettre quelques erreurs qui auraient pu être tout à fait banales, si ça n'avait pas été, effectivement, un pape.
1: Et ce que vous dites est important, Bernard Lecomte, il faut aller très vite, hein. Et ça, c'est, on a du mal à comprendre. Il faut déménager, il faut aller très vite, il faut que tout se passe, ça suffit maintenant.
2: Mais ça a toujours été comme ça, vous savez, on peut se rappeler la mort de Pie XI, l'homme qui a joué le rôle de Villo au moment de Pie XI, c'était le futur Pie XII, qui est allé lui aussi très vite, il fallait ranger toutes les affaires du pape, au point que on a mis de côté un texte extrêmement important à l'époque, qui était une encyclique contre le racisme et l'antisémitisme, et tout ça est parti à la poubelle avec tout le reste. Donc à chaque fois qu'un pape meurt au Vatican, il y a ce côté... on précipite les choses, on prépare le conclave suivant, et encore une fois, au moment où ça se fait pour Jean-Paul Ier, personne ne pense à toutes les hypothèses qui vont se développer dans l'avenir.
1: Bien sûr, alors Bernard Lecomte nous dit, voilà, il admet de Bernard Lecomte, et il raconte très bien cette précipitation qui apparaît être traditionnelle au Vatican. Yvonique de Noël, historien, spécialiste du renseignement, auteur du livre « Les espions du Vatican », question, ça peut prêter à confusion vu de l'extérieur, cette espèce non pas d'affolement mais de précipitation. On peut se dire il y a des choses à cacher, et au Vatican on dit toujours qu'il y a des choses à cacher.
3: Alors effectivement, même des prélats qui n'étaient pas au Vatican s'étonneront de cette précipitation, de l'absence d'autopsie. Il y aura des débats internes, hein. Lorsque les cardinaux arrivent précipitamment à Rome pour le nouveau conclave, il y a des réunions et certains disent, mais attendez, expliquez-nous pourquoi il n'y a pas eu, pourquoi vous allez si vite, etc. Donc c'est pas seulement une interrogation extérieure de journalistes, c'est au sein même de l'Église que la question se pose. Et effectivement, cette accumulation de maladresses amène à susciter l'intérêt de la presse internationale et de journalistes d'investigation, dont David Yalop, qui va entamer une enquête extrêmement longue, fouillée, avec l'aide d'un certain nombre de recherchistes. C'est-à-dire qu'il ne réalisera pas lui-même toutes les interviews, ce qui peut d'ailleurs amener à des confusions, comme par exemple l'interview des frères Signorati. Il y aura par exemple une confusion sur l'heure de leur arrivée, puisqu'on va dire ils sont arrivés dès 5h30 et ça c'est pas possible puisque on était seulement en train de découvrir le pape. Il semble qu'ils soient arrivés bien plus tard. Donc voilà, il y a eu beaucoup de confusion.
1: Mais ces confusions, elles alimentent cette espèce de thèse de dire on nous cache des choses, il y a un truc qui va pas.
3: D'autant plus qu'il y a des crises importantes et qu'il y a beaucoup de choses autour de la Banque du Vatican. Il y a des affaires qui sont en train de se développer. Et donc on se dit, bon, il y a quand même des gens qui avaient des raisons de vouloir voir le pape disparaître, et il semblerait que Luciani était assez indigné par ce qu'il découvrait dans les dossiers et qu'il avait prévu de prendre des sanctions. Par conséquent, c'est très tentant de se dire, il y a des gens qui allaient perdre leur travail. Peut-être que ils ont franchi le pas.
1: Ouais, c'est ça, c'est qu'il y a un mobile, on pourrait dire, hein, en matière criminelle, ça pourrait s'appeler un mobile, cette espèce de peur de perdre son poste, ses faveurs, son argent. Bernard Lecomte, il y a cette heure du décès, controverse autour de l'heure du décès. Le docteur personnel du pape, il dit, c'est autour de 23h, et puis les embaumeurs, eux, ils disent c'est plutôt 5h du matin. Comment l'expliquer?
2: Oui, sachant que l'un et les autres n'étaient pas sur place, simplement, ce sont les embaumeurs qui disent quand même, quand on l'a vu, le corps était quand même pas complètement figé, donc on peut peut-être penser que c'était un peu plus tard que ce qu'on a dit. Entre nous, ça change rigoureusement rien.
1: Ça change tout, Bernard. Où ça change tout? Parce que là, l'heure du décès, si c'est 23h, il n'y a pas les mêmes personnes sur place.
2: Il n'y a personne, tout simplement. Qu'on trouve le pape qui ne répond pas à la petite religieuse à 4h30, qu'on le trouve à cette heure-là, mort depuis une heure ou mort depuis 4h, expliquez-moi en quoi ça change quelque chose.
1: Un médicament qui attire tous les soupçons. Jean-Paul Ier, la mort troublante d'un pape, une demi-cuillère de végétaline a pu provoquer le décès. L'enquête de l'heure du crime, et si un meurtre avait été maquillé en mort naturelle? Et pourquoi pas un empoisonnement? Rendez-vous dans un court instant sur RTL.
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1: La disparition accidentelle et en pleine nuit d'une crise cardiaque après 33 jours de pontificat, ben évidemment c'est tout un symbole. Il voulait vraiment réformer le gouvernement de l'Église. Et ça gênait beaucoup, évidemment.
2: Retour dans l'heure du crime sur le mystère de la mort du pape Jean-Paul Ier, septembre 78 au Vatican, décès brutal après 33 jours de règne. Ni autopsie ni enquête, un infarctus selon le médecin. La thèse d'un possible empoisonnement va être évoquée. Après la mort de Jean-Paul Ier, les rumeurs courent au Vatican. Tout le monde a en tête un événement tragique qui s'est déroulé ici même, le 5 septembre 78, soit 23 jours avant le décès du pape. Ce jour-là, Jean-Paul Ier recevait en audience spéciale le métropolite russe orthodoxe de Leningrad, l'archevêque Nicodème. Après avoir bu un café, ce dernier s'était effondré, mort. Les médecins avaient diagnostiqué un infarctus. Beaucoup voient de troublantes similitudes entre le décès du prélat orthodoxe et celui du nouveau pape. L'hypothèse selon laquelle le café bu par le visiteur était en fait destiné à Jean-Paul Ier va circuler. La longue enquête du journaliste britannique David Yalop suit la piste du poison. Selon le journaliste, une infime dose de digitaline aurait été suffisante pour tuer le pape dans son sommeil sans attirer les soupçons et éviter ainsi un examen du corps ou une autopsie. Selon cette enquête, le pape prenait depuis des années de l'Efortil, un médicament liquide destiné à réguler sa tension. Il aurait suffi d'une demi-cuillère à café de digitaline versée dans le flacon pour provoquer une crise cardiaque. Le flacon d'Efortil, posé sur la table de nuit, a disparu dans le déménagement. Dans les semaines qui suivent, les thèses les plus fantaisistes se bousculent. Une mort orchestrée par les francs-maçons ou encore par une société secrète. Les articles de journaux se multiplient, tout comme les livres. Dans l'un d'eux, intitulé « La vraie mort de Jean-Paul Ier », le cardinal Villot est directement accusé d'avoir maquillé le crime en mort naturelle. Seule certitude en ce début de règne, Jean-Paul Ier a la santé fragile, hospitalisé à 4 reprises les années précédentes, le pape était un homme vulnérable, très facile d'accès aussi dans les appartements pontificaux, où beaucoup de monde passait et pouvait aller et venir à sa guise, sans éveiller l'attention. Et on va voir dans le chapitre suivant de cette heure du crime qu'il y a effectivement des personnes qui sont là au petit matin et il y a la présence d'un cardinal ô combien secret et controversé dans ce décor du Vatican. Alors il y a la thèse du poison qui paraît très documentée. Dans tous les cas, Bernard Lecomte, elle est affirmée par l'enquête du journaliste David Yalop. Il dit c'était très facile d'empoisonner le pape et voilà comment ça s'est passé.
3: Oui, moi j'ai suivi évidemment cette hypothèse-là. Elle ne repose sur rien de concret. C'est possible, évidemment. Mais encore une fois, l'empoisonnement, c'est la thèse générale de tous les crimes non élucidés, que ce soit au Vatican ou au Kremlin ou ailleurs. On part de l'idée que le type a été empoisonné. Donc méfions-nous de ces thèses-là, de ces hypothèses-là. Actuellement, personne ne peut penser raisonnablement que Luciani a été empoisonné.
2: Est-ce qu'il était menacé, le pape ? Est-ce qu'on sentait qu'il y avait des courants négatifs autour de lui ?
3: Alors, menacé, pas du tout. Mais en même temps, tout pape prenant ses fonctions se retrouve à la tête de dossiers compliqués. Alors, évidemment, quand on émet une hypothèse par dossier, on arrive à se dire c'est peut-être les jésuites, l'Opus Dei, la mafia sicilienne, etc., etc. Mais encore faut-il qu'il y ait des preuves.
2: Encore faut-il qu'il y ait des preuves, un mobile et des enquêtes. Parce que là, en l'occurrence, il n'y a pas d'enquête ouverte sur cette mort qui est une mort naturelle. On le précise, et encore aujourd'hui évidemment, pour le Vatican, Yvonique de Noël, il y a cette multiplication de livres, d'articles, de thèses, contre-thèses, etc., antithèses. Ça veut dire quoi ? Ça veut dire que le Vatican fait fantasmer, là, autour du pape Jean-Paul Ier, on est en ébullition ?
4: Le Vatican, c'est un objet de fantasme quasiment absolu, parce que il fonctionne en secret, avec un relativement petit nombre de personnes. C'est quelques centaines de personnes qui gèrent l'Église au niveau mondial. Et c'est un objet de fantasme à un point tel que, ce qui m'a surpris quand j'ai enquêté sur l'existence possible d'espions du Vatican, c'est que toutes les grandes puissances attribuent au pape et au Vatican une espèce de pouvoir occulte qui est souvent bien supérieur à son pouvoir réel. Mais donc, ça justifie l'envoi d'espions qui vont tenter de pénétrer les secrets du Vatican, de recruter des cardinaux, soit en les achetant, soit en les faisant chanter. Et donc, dès qu'il se passe quelque chose d'inexpliqué au Vatican, oui, la machine à fantasmes se met en route très très vite.
5: Et là, il y a des cardinaux autour de lui qui lui sont pas très favorables.
4: Alors, il y a un cardinal en particulier que David Yalop regarde d'un œil très très soupçonneux, c'est le cardinal Marcinkus, qui est le patron de la Banque du Vatican. Et effectivement, ce Marcinkus-là a fait, sous le prédécesseur de Jean-Paul Ier, beaucoup de choses contestables, et va d'ailleurs continuer sous Jean-Paul II. Donc effectivement, s'il y a un suspect idéal, c'est bien lui.
2: Un cardinal à la sombre réputation, présent le matin du drame. Jean-Paul Ier, la mort troublante d'un pape, il a payé de sa vie le fait d'avoir voulu faire le ménage dans les finances. L'enquête de l'heure du crime. On se retrouve dans un instant sur RTL.
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1: Au programme de l'heure du crime, la mort entourée de doutes, de suspicions du pape Jean-Paul Ier décédé brutalement dans son lit en septembre 78 après seulement 33 jours de pontificat. Accident cardiaque ou geste criminel? Qui aurait pu en vouloir au chef de l'Église catholique? L'élection du cardinal Albino Luciani dans le fauteuil du pape ne faisait pas vraiment l'unanimité au Vatican. Dès sa prise de fonction, il avait fait savoir que l'Église devait renouer avec l'humilité, la simplicité, redevenir une Église des pauvres. Des spécialistes indiquent qu'il s'apprêtait à écarter des personnalités du Saint-Siège, des cardinaux allaient changer d'affectation, il le savait, des listes étaient en préparation. Jean-Paul Ier était surtout bien décidé à s'attaquer à la politique financière du Saint-Siège, une gestion opaque confiée à l'époque à un homme fort du Vatican, l'archevêque Paul Marcinkus. Depuis 6 ans, à la tête de l'Institut pour les œuvres de religion, l'IOR, le coffre-fort du Vatican, Marcinkus est alors lié au banquier occulte Roberto Calvi, lui-même lié à la mafia et à une mystérieuse loge maçonnique, la loge P2. 4 ans après la mort de Jean-Paul Ier, Roberto Calvi sera retrouvé pendu sous un pont à Londres, éclaboussé comme Monseigneur Marcinkus par le scandale des finances du Vatican. Selon le garde suisse Hans Rogen, en poste dans les appartements pontificaux au moment de la mort de Jean-Paul Ier, Monseigneur Paul Marcinkus était sur les lieux au petit matin, bien avant l'annonce du décès. Interrogé, Marcinkus ne démentira pas sa présence, précisant qu'il se lève toujours très tôt. Un repenti de la mafia, interrogé quelques années plus tard par un juge, confiera que Jean-Paul Ier avait payé de sa vie le fait d'avoir voulu faire le ménage dans les finances du Saint-Siège, un trésor jalousement gardé alors par quelques cardinaux influents et des amis financiers.
2: Et voilà donc pour cette thèse qui vaut ce qu'elle vaut, mais en tout cas les finances c'est quelque chose de très sensible, et au Vatican comme ailleurs. Alors il y a l'apparition de ce Monseigneur Marcinkus, Ivonique de Noël. Qu'est-ce qu'on peut dire de ce Marcinkus? Il va s'avérer être, si je puis dire, un cardinal pas très fréquentable.
3: C'est un Américain d'origine lituanienne qui a assez vite gravi les échelons au Vatican, parce qu'il a été pris en sympathie par Paul VI. On disait même que c'était une sorte de gorille, parce qu'il l'avait... Oui, il était venu à sa rescousse.
2: Et puis un physique costaud.
3: C'était un costaud. Il était venu à sa rescousse lors d'une tentative d'attentat à Manille contre lui. Et il se retrouve, à la fin des années 60, nommé à la Banque du Vatican. Il va en prendre les rênes au début des années 70, sans avoir la moindre formation financière au préalable, mais au Vatican, ça se passe comme ça. On est dans un contexte de guerre froide, c'est ça qu'il faut bien comprendre. On est dans un affrontement de l'Est contre l'Ouest, et on est également dans un affrontement de l'international catholique contre l'international communiste. Donc Marcinkus trouve une place au Vatican comme pourvoyeur d'argent secret. Et pour ça, il accepte de travailler avec quelqu'un qui était déjà sur place, puisqu'il avait été nommé financier par Paul VI. C'est un financier du nom de Michele Sindona, qui a lui-même des acquaintances avec la mafia. C'est une sorte de consigliere du milieu, il gère de l'argent sale.
2: Alors, je suis tout à fait Sindona, Calvi, etc. Mais là, on est vraiment... mais on est vraiment en main dans la main avec la mafia.
3: Oui, mais encore une fois, c'est ce contexte de guerre froide qui explique cette association. La Banque du Vatican a un atout formidable, c'est qu'elle permet à la fois de blanchir et également d'exporter de l'argent. À l'époque, il y a un contrôle d'échange. Les riches italiens ne peuvent pas sortir de l'argent facilement du pays. En revanche, ils peuvent arriver avec une mallette de billets au Vatican et une demi-heure plus tard, ils sont crédités dans une banque suisse.
2: C'est incroyable.
3: Moins, bien évidemment, les frais de cette opération, puisqu'il faut que ça rapporte de l'argent. Et donc Marcinkus a développé une machine à cash qui peut servir à des opérations secrètes de l'autre côté du rideau de fer. C'est ça la clé de son pouvoir.
2: C'est la clé de son pouvoir, mais est-ce que c'est la clé aussi peut-être du fait qu'il aurait voulu s'en prendre en Jean-Paul Ier, qui aurait peut-être découvert le pot aux roses, en quelque sorte, ce système qu'il n'aimait pas?
3: Alors, une chose est sûre, c'est qu'effectivement, Paul VI, on ne sait pas jusqu'à quel point il connaissait les détails, mais en tout cas, il était certainement pas choqué, parce qu'effectivement, c'était un pape de guerre froide, et en tout cas, sa position se durcissait vers la fin de son mandat. En revanche, oui, Jean-Paul Ier, il est sûr qu'il était choqué par ça. Déjà, il s'était lui-même opposé à Sindona, qui avait racheté quelques années plus tôt une banque vénitienne et qui avait tout simplement mis dehors cette banque. Elle gérait les comptes des religieux. Il les avait foutus dehors parce que c'était pas rentable à ses yeux. Donc déjà, le futur Jean-Paul Ier était venu se plaindre auprès de Barsinkus, qu'il avait envoyé sur les roses en lui disant « mêlez-vous de vos affaires ».
2: Ah bah c'est tout à fait passionnant et instructif ce que vous racontez là, parce que là on a l'envers du décor, le plus noir qui soit, et avec cette espèce d'affrontement déjà du pape à l'époque avec ces personnes très peu fréquentables. Bernard Lecomte, tout ça sera suivi du scandale de la loge P2, on va pas développer évidemment tout ça. Est-ce que lorsque ces affaires vont éclater, on va trouver un quelconque lien avec Jean-Paul Ier, une espèce d'explication?
4: C'est une de mes deux réserves face au récit sur les relations entre Marcinkus et la loge P2 et les banquiers Sindona et Calvi. L'affaire Marcinkus, elle n'explose qu'au moment de l'assassinat du banquier Calvi.
2: Tout à fait.
4: Et au moment de l'affaire de la loge P2. Quatre ans après la mort de Jean-Paul Ier. Donc sur le moment, si vous voulez, il n'y a absolument rien qui laisse penser que des mafieux suspects auraient glissé un poison dans une quelconque fiole. C'est après que on va reconstituer tout ça, et effectivement, je ne suis pas en train de nier que Marcinkus gérait les finances du Vatican d'une façon sympathique, pas du tout. Mais encore une fois, faisons attention aux dates. Toute cette affaire va exploser après 1982 et c'est là qu'on reviendra sur la mort de Jean-Paul Ier. Mais encore une fois, c'est 4 ans après.
1: 44 ans plus tard, la béatification du pape au sourire. Jean-Paul Ier, la mort troublante d'un pape. Des reconstructions noires, des myriades de soupçons et de suppositions. L'enquête de l'heure du crime, je vous retrouve tout de suite sur RTL.
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1: Dans l'heure du crime, question sur la mort du pape Jean-Paul Ier en 1978, un règne éphémère, seulement 33 jours. Un décès brutal, l'Église va vouloir en finir avec les rumeurs. Dimanche 4 septembre 2022, 44 ans après la mort de Jean-Paul Ier, le pape François le béatifie lors de la messe célébrée sur la place Saint-Pierre. Il le présente comme un pasteur.

0: Parce que je n'étais pas là cette nuit-là.
1: La voix d'Eduardo Luciani, c'est le frère du pape Jean-Paul Ier dans le documentaire Le Dernier Jour de Jean-Paul Ier. Alors évidemment, il n'est pas sûr à 100% ce frère de sa théorie selon laquelle ça serait un infarctus, une crise cardiaque, c'est ce qu'il croit, mais il n'y a encore pas de certitude, ce qui évidemment rajoute encore au doute. Alors il y a la mise au point du Vatican sur l'affaire. On comprend, Bernard Lecomte, que cette affaire a profondément marqué le Vatican, parce que même aujourd'hui encore, on se sent obligé de dire arrêtons de fantasmer, la vérité n'est pas celle-là.
2: Oui, mais il faut bien reconnaître que c'est un petit peu notre faute à nous, les journalistes, les écrivains, qui avons repris ce dossier. Et encore aujourd'hui, nous le faisons parce que c'est un magnifique dossier sur le plan romanesque. La mort d'un pape inexpliqué dans ces conditions-là, ça suscite évidemment l'intérêt. Mais du côté du Vatican, depuis Monseigneur Villot, le Camerlingue, personne n'a émis le moindre doute. Que certains cardinaux aient dit, mais enfin, il y a quand même des trucs bizarres, etc. C'est tout à fait normal.
1: Bien sûr.
2: Et au moment du deuxième conclave, c'est-à-dire celui qui va élire Jean-Paul II, bien entendu que un certain nombre de cardinaux se disent, mais enfin, quand même, qu'est-ce qui s'est passé exactement? Mais au regard de l'histoire, soyons clairs, pour le moment, c'est un crime qui n'a ni coupable, ni mobile, ni preuve.
1: Yvonique de Noël, c'est pas un crime, dit le Vatican, c'est une mort naturelle, c'est un infarctus, fermez le banc. On a le sentiment tout de même que, malgré tout, malgré ses efforts, malgré ses explications, qui sont faibles d'ailleurs, il n'y a pas beaucoup d'explications du côté du Vatican, il y a toujours des doutes qui sont un peu là, derrière, là, qui continuent à exister.
3: Alors, pour avoir repris tous les éléments du dossier, parce qu'effectivement, comme tout le monde, j'avais lu le livre de Yalop à l'époque et l'avais trouvé relativement convaincant, mais pour avoir repris les éléments du dossier, effectivement, la thèse de l'assassinat ne tient pas debout. Il y a un autre élément du dossier de santé d'Albino Luciani, c'est qu'il avait eu un problème quelques années plus tôt de thrombose veineuse. Il est très possible que ce soit ce même problème qui soit revenu et qui est effectivement fatal. Mais surtout, la raison pour laquelle le Vatican a été si longtemps embarrassé, c'est peut-être que tout simplement, ils ont été négligents. C'est-à-dire que Luciani n'était pas entouré, n'était pas suivi médicalement comme il aurait dû l'être, et peu importe si c'était le moment des vacances, il aurait quand même dû y avoir une transmission de dossier médical de Venise au Vatican, il aurait quand même dû y avoir un médecin de garde. Et d'ailleurs, on verra, d'une certaine manière, ça sauvera Jean-Paul II lors de l'attentat place Saint-Pierre, c'est parce qu'il y avait une unité médicale à pied d'œuvre qu'il a pu être sauvé en un temps relativement rapide. Donc tout simplement, le Vatican s'est longtemps tortillé sur cette affaire parce que c'était très difficile pour eux de reconnaître qu'ils avaient été négligents et que ce pape, il l'avait laissé sans assistance.
1: Alors vous privilégiez, vous, la thèse de l'accident cardiaque, hein, de l'accident de santé. Même si vous nous l'avez raconté, Yvonique de Noël, effectivement, il y a toujours ces questions, ces doutes qui surgissent autour d'un pape qui était confronté à une espèce de mafia interne, on peut l'appeler comme ça.
3: Disons que c'était un pape, comme j'ai essayé de l'expliquer, qui n'était pas dans cette logique de guerre froide, qui était dans une logique pastorale, qui était dans une logique d'une église humble et tournée vers les pauvres. Donc ce n'était pas un pape politique. Effectivement, on peut se dire qu'il menaçait les intérêts de ceux qui voulaient absolument mener cette guerre froide, et que donc s'il y avait eu effectivement une réalité d'empoisonnement, c'était dans cette direction-là qu'il fallait regarder. Mais pour autant, il ne semble pas établi que ce soit un empoisonnement.
1: Bernard Lecomte, journaliste, écrivain, auteur du livre Les Secrets du Vatican, paru aux éditions Perrin. S'il y avait eu une autopsie, ça aurait été beaucoup plus simple finalement.
2: Ça, c'est clair. Vous avez complètement raison. Mais vous savez, au Vatican, on a les petites habitudes qui sont souvent des maladresses et des négligences. Je suis complètement d'accord avec Yvonique. S'il n'y avait pas eu tant de négligences et de maladresses, on n'aurait pas fait de cette affaire ce qu'elle est devenue aujourd'hui, c'est-à-dire un des grands mystères de l'histoire de la papauté moderne.
1: Et est-ce qu'il gênait le pape Jean-Paul Ier?
2: Mais un pape, ça gêne toujours beaucoup de monde, parce qu'il va évidemment réformer la curie. Il va désigner de nouveaux cardinaux dans des consistoires. Il va évidemment changer telle ou telle orientation de l'Église. Quand un pape arrive à la tête d'une institution qui, rappelons-le, gère 1,3 milliard de fidèles, c'est pas rien. Évidemment qu'il gêne, évidemment qu'il y a des gens qui sont pas contents. C'est toujours la même chose quand un nouveau pape est élu.
1: Merci Bernard Lecomte, Yvonique de Noël d'avoir été les invités de l'heure du crime. Merci à l'équipe de l'émission, rédactrice en chef Justine Vigneault, préparatrice.